0: ce lundi. Avec un prix du Minerval qui a grimpé cette année, les bourses sont-elles maintenues? Les étudiants peuvent en faire la demande jusqu'au 31 octobre. Un franc succès pour les Journées du patrimoine en Wallonie. Vous y avez peut-être participé ce week-end. 330 sites, rarement ouverts au grand public, étaient accessibles ces samedis et dimanches. Les visiteurs ont été nombreux. Le record de fréquentation revient au Théâtre de Namur avec 1200 visiteurs. 1 200 000 euros pour la couverture d'une BD, celle d'Astérix chez les Bretons. La planche originale était mise aux enchères ce dimanche à Liège. Une gouache dessinée par Albert Uderzo. 1 200 000, c'est un record pour le dessinateur et c'est 6 fois plus que l'estimation de départ. En tennis, Alexander Zverev remporte l'US Open. L'Allemand s'est imposé 3-7-1 ce dimanche soir en finale. C'était face à l'Américain Ben Shelton. C'est tout pour les infos. Je vous souhaite une bonne nuit.
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bienvenue à toutes et tous dans la nouvelle librairie francophone. C'est votre magazine de l'actualité du livre, une coproduction des médias francophones publics qui se décline chaque semaine sur la RTS Première, RTBF La Première, ici Radio-Canada Première et sur France Inter, Première Radio de France, bien évidemment. Premier déplacement aujourd'hui en Suisse, au cœur du festival littéraire Le Livre sur les quais de Morges, 17e édition. Face à nous, un paysage magnifique, le lac Léman. Au loin, le Mont Blanc. Et sous cette tente en plein air, un public de lecteurs et de lectrices. Et on les entend. Alors je vous présente nos invités. Ananda Devi, en première sélection du prix Goncourt et Renaudot pour Chronique d'un royaume perdu chez Grasset. Nicolas Feutz et Marc Voltano.

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1: Ananda Devi, Nicolas Feutz, Marc Voltanoer, Christian Guay-Poliquin, David Bosque, Annick Véraud, j'ai l'impression de faire l'appel. Bonjour à O6, bonjour. Merci d'avoir accepté l'invitation. Vous êtes tous et toutes réunis pour ce festival Le Livre sur les quais à Morges. En cette rentrée littéraire, j'imagine qu'il y a des familiers du festival parmi vous. Nicolas Feutz et Marc Voltanoer, c'est pas la première fois?
2: Non, pour moi ça doit être toutes les éditions depuis 2015.
1: Ah ben je vous félicite, vous avez pris un abonnement, c'est parfait. Marc?
3: Alors, j'en ai pas fait autant que Nicolas, mais un certain nombre aussi. Et puis, on a l'habitude de se retrouver toujours côte à côte, d'autant plus maintenant qu'on a coécrit deux livres.
1: Deux livres et bientôt le troisième. Ananda Devi, je sais que vous êtes déjà venu.
4: Oui, je pense que c'est la troisième fois.
1: D'accord. Annick Vermeaux, qu'est-ce que représente ce festival dans la culture suisse du livre?
4: Alors, c'est le dernier grand festival de l'été qui se passe sous tente. Et puis, après, on va commencer les festivals d'automne qui seront plutôt à l'intérieur. Mais c'est l'un des tout grands et des tout derniers.
1: Christian Guay-Poliquin, qui est arrivé du Québec, comment vous regardez ce genre de paysage?
5: Enfin, j'ai été soufflé par le paysage, donc je me suis empressé d'aller me promener pour le voir le plus possible.
1: David Bosque, vous êtes l'invité d'honneur de cette édition pour fêter les 40 ans des éditions Noir sur Blanc. Et il y a un lien entre Livres sur les quais et la maison d'édition, c'est Vera Michalski, la fondatrice des éditions Noir sur Blanc en 86 et cofondatrice du festival. Est-ce que vous connaissez tous et toutes l'ADN de cette maison d'édition? Oui, j'en vois une, bien sûr, c'est la libraire. Vous expliquez alors ce qu'est l'ADN de cette maison d'édition, David?
6: Alors, cette maison d'édition a été créée par Yann et Vera Michalski en 1986, un couple de trentenaires, lui polonais, passé à l'Ouest à la faveur de ses études, elle suissesse, mais de mère russe, avec aussi des ascendances autrichiennes. Et ces deux jeunes gens avaient à cœur de passer la littérature de leurs pays respectifs, des pays de l'Est, une littérature qui bien souvent n'était même pas imprimée en version originale dans les pays, puisqu'on est avant la chute du mur. Et ce travail de passeur, ce qu'il y a de complètement unique dans leur parcours, c'est de l'avoir effectué dans les deux sens. D'abord en imprimant des livres polonais à passer sous le rideau de fer, et ensuite, dès sa chute, en créant à Varsovie une maison jumelle qui a amené à l'endroit où on en avait soif les littératures d'Occident, Umberto Eco, Blaise Cendrars, Henry Miller, Donna Leon, toutes sortes de choses qui ont... Voilà. Et cet ADN de Noir sur Blanc pour la partie francophone, amener ici des littératures de cultures qui nous sont plus ou moins connues, mais qui aujourd'hui encore ont besoin d'être entendues, cela se continue magnifiquement avec des auteurs comme Olga Tokarczuk, depuis 20 ans, la prix Nobel de littérature, avec le Hongrois Peter Nadas, dont on vient d'apprendre la disparition, hélas, avec Mircea Cărtărescu, le roumain fantasque, avec aussi des témoignages sur l'actualité la plus brûlante, puisque si le mur est tombé, c'est quand même une zone qui demeure déchirée.
1: Et j'imagine que vous pensez à la guerre en Ukraine.
6: Notre attention à publier des auteurs ukrainiens est intacte, elle est ancienne. Je pense au journal de guerre de Andrei Kourkov, par exemple, ou à la poésie redécouverte par Georges Niva du poète Vassil Stous, mais également donner toujours et encore la parole aux dissidents russes comme Mikhail Chichkin, qui est émigré, exilé en Suisse depuis 30 ans, ou une autrice qui est à Morges aujourd'hui, Guzel Yarina, grande romancière russe qui vit désormais au Kazakhstan.
1: David Bosque, vous êtes par ailleurs écrivain, auteur notamment de La Clairefontaine aux éditions Verdier. En 2014, vous aviez été sélectionné pour le prix Goncourt, récompense prix suisse de littérature. Vous devenez éditeur en 2005, en rencontrant Vera Michalski. Est-ce que vous vous projetiez de devenir éditeur?
6: Quand on est écrivain et qu'on n'a pas reçu une timbale énormissime pour survivre sans rien faire, et qu'on n'a pas appris un autre métier, comme c'est le cas de Feuze, par exemple, il nous reste le journalisme, l'enseignement ou l'édition.
1: Ah oui, c'est ça. Ou la librairie aussi.
6: Ou la librairie. Et donc moi, j'ai trouvé chaussure à mon pied, il faut croire, puisque ça fait 21 ans que je me suis installé à Lausanne, chez Noir sur Blanc.
1: L'enjeu en 86, c'était donc de créer une passerelle entre la littérature de l'Europe de l'Ouest et de l'Est, séparer le rideau de fer. Aujourd'hui, quand on est l'invité d'honneur pour les 40 ans, qu'est-ce que ça permet d'affirmer, David Bosque?
6: Noir sur Blanc est une maison qui est bien diffusée dans la francophonie, mais c'est aussi l'occasion de marquer son,

0: son ancrage dans le canton de Vaud, en Suisse romande, et d'avoir ce rôle de pouvoir expédier aux quatre coins de la francophonie des textes de valeur, sans affirmer toutes les cinq minutes que la maison est suisse, mais enfin c'est quand même...
1: C'est important qu'elle soit suisse.
0: Exactement.
1: Très bien. Je vous propose de toutes et tous nous retrouver après Philippe Catherine. C'est une nouveauté. 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
2: Tout comme toi.
3: Je te donnerai un rein.

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1: Et oui, on est très nombreux sur le coup. Nicolas Feutz, Marc Woltenhauer, Christian Guay-Poliquin, Annick Vermeaux et Ananda Devi sont les invités de la librairie francophone et du festival Le Livre sur les quais, ici à Morges, en Suisse, et en public. Ananda Devi, pour qui ne vous connaît pas, c'est une trentaine de livres, romans, poésies, essais depuis 1997. Une œuvre puissante, ancrée dans l'île Maurice, votre terre natale. Une œuvre qui travaille les violences de l'histoire, le colonialisme, l'esclavage, la place des femmes dans une société qui les broie. Et c'est encore le cas dans ce nouveau roman absolument extraordinaire, Chronique d'un royaume perdu aux éditions Grasset. Et déjà le livre est plébiscité, il figure dans la première sélection du prix Goncourt, du prix Renaudot. Je regarde les auditeurs, lecteurs qui sont ici à Morges. Est-ce que certains, certaines ont déjà lu le livre ou l'ont acheté? Pas encore. Ben, il n'y a plus de temps à perdre et je vais vous expliquer pourquoi. Chronique d'un royaume perdu, c'est vraiment plus qu'un roman, c'est une épopée familiale pleine de bruit et de fureur, selon l'expression consacrée. L'histoire débute vers 1860. On est sur la plantation sucrière de l'île Maurice qui appartient à Monsieur Dumonté, un colon blanc. Et c'est là qu'un péché originel va faire basculer toute une société. La femme de Dumonté a une liaison torride avec un ancien esclave noir, Vieux Bouc. Trois enfants vont naître de cette relation, Sidney, Mylène et Raymond, que Dumonté, le colon, va élever comme les siens, sans comprendre ni voir qu'ils ne sont pas de lui, et ce, jusqu'à la mort de sa femme. Les enfants grandissent et Dumonté finit enfin par reconnaître la vérité. Alors il va les chasser, avec interdiction de revenir sous peine de mort. De son côté, Vieux Bouc a également eu deux enfants avec Zénie, une des plus belles anciennes esclaves de la plantation. Le compte est bon, les cinq enfants liés par le même père, sans vraiment le savoir, vont alors quitter le domaine, gagner le sud de l'île et s'installer dans un hameau au bord d'une baie, le Bouchon. Et ce lieu va devenir un petit royaume autonome. On s'y marie entre cousins et les générations suivantes vont reproduire les violences du monde. Inceste, suicide, meurtre, lutte de pouvoir. S'ajoutent à cela les secousses de la Première Guerre mondiale, la cupidité du capitalisme touristique. Je ne vais pas plus loin. Ananda Devi, ce roman, vous le portez depuis plus de 40 ans. Qu'est-ce qui en a retardé l'écriture ?
2: Je pense, comme vous venez de le raconter, c'est
1: énorme,
2: un livre
1: qui prend son temps.
2: Il devait prendre son temps pour arriver, parce que même si j'étais jeune, quand j'avais eu l'idée première de cette histoire, qui m'est venue d'une anecdote qu'on m'a racontée au Bouchon, puisque c'est un endroit réel, mais même si j'y pensais, même si j'écrivais des fragments, des passages, même si j'avais des personnages en tête, à aucun moment il ne m'a semblé que je parviendrais à le faire. Je sentais bien que c'était un livre qui était plus grand que mes capacités peut-être ou mes ambitions de l'époque. Donc j'ai écrit beaucoup d'autres livres et finalement, effectivement, ça a mis tout son temps. Mais une fois que je me suis replongée dedans, c'était comme s'il est arrivé tout fait, que les personnages m'entraînaient, l'histoire m'entraînait, j'étais presque en train de courir après, et je me suis aussi autorisée une grande liberté dans l'imagination et dans les directions qu'allait prendre cette histoire.
1: Mais d'autant plus que vous changez le cours de l'histoire, c'est-à-dire que vous pensez une alternative à la naissance de l'île Maurice. La réalité historique de l'île Maurice, c'est que tout commence avec la colonisation. Mais vous, le roman écrit une autre histoire qui commence avec le mythe du péché originel, une faute. Qu'est-ce que ça vous permettait de dire ?
2: Déjà, ça me permettait d'entrer dans le domaine du mythe d'emblée, dès le départ, en parlant de ce péché entre guillemets originel, mais aussi de passer outre cette condamnation, disons, de l'histoire de l'île à ses débuts dans la colonisation, c'est-à-dire à des débuts de violence, de fragmentation, de fracturation, de division. Et donc de dire, et si notre origine n'était pas la colonisation et donc la violence, mais quelque chose de plus ancien auquel qui continuait à infuser les veines de l'île et continuait quelque part à entrer chez les habitants.
1: Ananda Devi, c'est avant tout un style, vraiment une écriture très riche de toutes les langues en fait qui vous traversent. L'hindi, qu'on parlait chez vous, parce que vos parents mauriciens sont d'origine indienne, le créole, l'anglais de l'école, je signale que vous êtes traductrice par ailleurs, de l'anglais vers le français, ce n'est pas si courant, et ce français justement, vous l'avez appris dans les livres. Alors, Ananda Devi, quelle est votre langue maternelle ?
2: Il se trouve que je suis en train d'écrire un livre pour répondre à cette question en ce moment. En
1: fait, non, donc vous avez la réponse. Quelle est cette langue maternelle ?
2: Voilà, c'est très compliqué parce qu'en fait, ma famille vient du sud, enfin mes arrière-grands-parents venaient du sud de l'Inde, donc la langue qu'ils parlaient c'était le Telugu, pas l'hindi, et ma mère, c'était la langue qu'elle parlait avec ses parents, et donc la première langue qu'elle nous a parlé à nous, ses filles. Par contre, dans la société autour de nous, et y compris dans la famille et la on parlait le créole, et puis dès qu'on allait à la maternelle, on apprenait l'anglais et le français. On entendait à la radio l'hindi, on allait voir les films de Bollywood. Enfin, on était dans une espèce de j'allais dire de symphonie de langue, c'est très beau, mais aussi dans une espèce de difficulté à s'accrocher à une seule langue. Et le créole, évidemment, est la langue de tous les Mauriciens, mais n'est pas tellement acceptée comme une langue d'éducation, etc. Quand j'ai commencé à aller à l'école et j'ai commencé à apprendre à lire en anglais et en français, le Telugu est devenu une langue que j'ai quasiment aussitôt perdue, ce qui est resté une douleur puisque ma mère est décédée il y a plus de 30 ans et que je n'ai jamais pu lui, disons, quelque part, racheter cette perte de sa langue. Et donc, peut-être qu'il y a une déchirure, une faille dans laquelle s'est inscrit le français. Peut-être que j'avais besoin de cette tension-là aussi pour que mes livres soient chargés aussi d'une tension et d'une certaine violence.
1: Vous rêvez en quelle langue ?
2: Plusieurs langues. Il m'est arrivé, oui, je rêve, je crois plutôt en français, principalement en français. Je compte en français. Apparemment, ça, c'est aussi une indication de la langue première, parce que peu importe où je suis, même si j'ai fait mes études en Angleterre, j'ai toujours compté en français. Mais toutes les langues sont présentes dans ce que j'écris, en fait.
1: Vous avez commencé très jeune à écrire, dès l'âge de 7 ans, de la poésie, puis des récits, puis des romans. À 15 ans, premier prix d'un concours d'écriture avec l'ORTF, ça s'appelle Radio France aujourd'hui. 19 ans, premier recueil de nouvelles en 77, premier roman à la fin des années 80. Qu'est-ce qui s'est joué pour vous dans le fait d'écrire si tôt ? Écrire, c'était quoi ? S'évader, se consoler ?
2: Je crois que c'était une façon de meubler mon silence, parce que j'étais un enfant extrêmement timide, donc je ne parlais quasiment pas en dehors de ma famille proche, ni en classe, ni nulle part. Mais par contre, je lisais beaucoup et donc j'écrivais dans un silence, mais aussi parce que j'observais ce qui se passait autour de moi et j'étais un peu hypersensible. Mais le fait que j'ai écrit depuis que je suis très jeune, ça a fait que c'est devenu tellement partie de ma vie, partie de mon ADN, comme vous disiez à l'éditeur tout à l'heure, que même en ayant des difficultés à me faire publier, parce que dans ma jeunesse, il n'y avait pas Internet, il n'y avait pas tout ça, il fallait envoyer par la poste de l'île Maurice un manuscrit aux éditeurs, attendre la réponse, et quand on ouvre la lettre, les mains tremblantes, et qu'on voit que c'est un refus, c'est une déchirure, en fait.
1: Et puis, ce n'était pas facile de publier, et même après, même quand on met les livres dans les librairies quand on est un auteur francophone hors hexagone.
2: Exactement, j'ai vécu vraiment cette période où ce qu'on appelait les auteurs francophones étaient considérés un peu des auteurs de seconde zone, ce qui n'est plus le cas aujourd'hui, hein, heureusement. C'est vrai que ça a été comme une sorte de foi, disons, de croyance ferme que sans l'écriture, je ne pouvais pas vivre. Et c'est pour ça que j'ai tenu bon.
1: Vous avez bien raison. Parmi nos invités, qui a commencé très jeune aussi à écrire, Christian Gay-Poliquin, à quel âge vous vous êtes mis à l'écriture ?
3: très jeune, mais ça a pris un moment avant que je me décide à publier parce que je détestais ce que j'écrivais. J'aimais écrire, mais je n'aimais pas me relire. Et donc, ça a pris, mon premier roman, ça a été publié lorsque j'avais 30 ans.
1: Ah oui, quand même. Bon, 30 ans, c'est jeune. Et du côté de Marc Woltenhauer et Nicolas Feutz, avant justement d'écrire à quatre mains, les premières écritures, ça commence quand?
4: Alors moi, j'ai publié mon premier livre à l'âge de 40 ans, donc j'avais commencé juste...
1: Recul de plus en plus.
4: Juste avant, oui, oui. Et avant, je n'aimais pas du tout écrire. C'est un des trucs que je détestais le plus pendant mes études. J'adorais le foot.
1: Mais alors, quel a été le déclencheur?
4: En fait, le déclencheur, c'est le fait que j'ai lu énormément de romans policiers. J'ai vu des séries policières, je baignais là-dedans. Et puis, au retour d'une année de voyage autour du monde, j'ai été m'installer d'abord chez mes beaux-parents, dans le village de Grillon, dans les Alpes vaudoises. Et je me promenais dans ce petit village et... Je me suis retrouvé devant le temple et je me suis dit, en fait, là, il y aura un cadavre sur la table sainte dans le temple. Et j'ai commencé du jour au lendemain à écrire. Et c'est devenu mon métier 2 ans après.
1: Et du côté de Nicolas Feutz?
5: Alors, très proche de Marc Woltenhauer, parce que moi, c'était 39 ans, le début de l'écriture. Mais en fait...
1: On recule.
5: Voilà, on recule.
1: Un an.
5: Mais c'était surtout des idées scénaristiques qui me trottaient dans la tête depuis l'âge de 15-20 ans. Et je ne savais pas comment les concrétiser. Et c'était, j'y ai réfléchi au début avec de la BD, mais je dessinais très mal. Scénariste au cinéma ou à la télévision, je me suis dit, mais de toute façon, t'as pas de réseau, tu connais personne. Et finalement, il a fallu arriver à 39 ans pour me dire, ben, fais ça tout seul. Donc, écris.
1: Amanda Devi, je lis toujours les remerciements. Vous avez fait un remerciement à l'île Maurice, hein, ma patrie, ma blessure. Mais il y a un remerciement qui m'a intéressé. Vous citez Olivier Nora. Olivier Nora, ça a été votre éditeur avant d'être évincé des éditions Grasset en avril dernier pour désaccord avec le propriétaire, Vincent Bolloré. On ne va pas revenir sur cette crise et sur que ce départ a occasionné, Tribune, départ de nombreux auteurs comme Virginie Despentes, comme Bernard-Henri Lévy. Et vous, Amanda Devi, vous avez pris position. Où en êtes-vous? Est-ce que le prochain livre sera chez Grasset, où vous quittez aussi le navire?
2: J'ai signé la Tribune, donc je pense que... Enfin, quitter le navire, c'est pas très flatteur de dire ça. J'ai l'impression que... alors qu'on avait l'impression que la maison d'édition gardait son indépendance, même si elle a été rachetée par le groupe Hachette depuis 3 ans à peu près, 3 ou 4 ans, on pensait qu'il y avait quand même une aire de protection sur cette création littéraire qui n'est destinée qu'à la littérature, pas à des déclarations politiques ou des prises de position politiques forcément. Mais lorsque Olivier Nora a été limogé si brutalement, cela nous a, je pense, tous fait prendre conscience que, en fait, on n'était pas du tout libre et indépendant. Et donc, c'est plus la mainmise d'un certain capitalisme, d'un certain système financier,
1: d'une idéologie,
2: et d'une idéologie qui est dangereuse, qui fait que j'ai décidé de partir aussi.
1: Est-ce que cette affaire Nora Grasset a traversé la frontière de la France? Est-ce que c'est simplement une affaire germano-pratine ou on en a entendu ici parler en Suisse? Oui.
6: Alors on en a un tout petit peu entendu parler en Suisse, mais...
1: Annick Vermeaux, ouais.
6: Mais par contre, c'est vrai qu'ici, ça n'a pas fait le tremblement de terre que vous avez eu en France.
1: Et du côté du Québec, Christian Gay-Poliquin?
3: Bien certainement, tout ce qui a trait à la capitalisation, dans le fond, de l'industrie littéraire, ben, ça vient jouer sur des cordes sensibles. Qu'est-ce que l'édition indépendante aujourd'hui, qu'est-ce que sont les groupes, et donc tout le monde est appelé en quelque sorte à se positionner, ne serait-ce que lors d'une conversation autour d'un souper.
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1: Retour plateau à Morges, festival en plein air, le livre sur les quais, 17e édition avec nos invités Amanda Devi, Nicolas Feutz, Marc Woltenhauer, Christian Gay-Poliquin et Annick Vermeaux. Vous êtes libraire à Martigny, c'est loin Martigny?
6: C'est à peu près à 40 minutes d'ici en voiture.
1: Bon, c'est faisable. Librairie Zalactoré, basée dans le canton du Valais. Ça vient d'où ce nom, Zalactoré?
6: Alors, c'est un grand mystère qui devrait plaire à Marc et puis à Nicolas, parce que c'est l'ancien propriétaire qui avait nommé comme ceci cette librairie. Et il ne sait plus du tout si c'était le nom de son héroïne ou de la planète, parce qu'il avait écrit un scénario de bande dessinée.
1: Une librairie qui est une référence absolue pour le monde de la BD en Suisse romande. Vous avez une culture BD d'ailleurs, les uns les autres. Ananda Devi, la BD, ça vous concerne? Vous avez lu?
2: Oui, oui, enfin de mon enfance surtout.
1: Oui, donc beaucoup. Astérix et compagnie.
2: Astérix et compagnie, oui.
1: Et du côté de Nicolas Feuss, de Marc Woltenhauer, Christian Guépoliquin? Oui, Marc.
4: Alors, c'est aussi des souvenirs d'enfance et d'adolescence, donc effectivement.
1: Oui, Lucky Luke.
4: Voilà.
1: D'accord, Lucky, ok. Etc. Du côté de Christian Guay, c'est une autre génération. Alors?
3: Bah oui, il y a les classiques, mais on voit aussi l'essor de la BD actuelle où on a vraiment des textes de fond, puis des grandes histoires, puis tout le roman graphique qui est lié à ça. Donc, oui, il y a beaucoup à découvrir.
1: Nicolas?
5: Des souvenirs de jeunesse aussi, et puis ensuite une longue période sans, et maintenant des adaptations de mes livres, il y en aura aussi de Marc.
1: Exactement,
5: donc, on
1: c'est
5: les découvre
1: pour ça.
5: Autrement.
1: Vous êtes au cœur du système. À titre personnel d'ailleurs, Annick, qu'est-ce qui vous a orienté vers la BD? Est-ce que c'est un album? Est-ce que c'est un dessinateur?
6: Alors c'est d'abord le premier album que j'ai reçu, c'était un Yoko Tsuno quand j'avais 7 ans, puis c'est ça qui m'a plongée dans la bande dessinée. Et puis après, j'ai collectionné différentes choses, en même temps très éclectique. Et puis... j'aimais bien lire des romans, passer à la bande dessinée, relire des romans, des livres des choses plus compliquées. Et puis, pour finir, c'est par hasard que j'ai repris cette librairie.
1: Quels sont les livres plébiscités en cette rentrée? Parce que l'édition, c'est aussi un milieu. Quels sont les livres plébiscités en cette rentrée dans votre librairie? Est-ce que vous voyez une tendance pour cette rentrée ou des phénomènes de cet été qui s'achèvent?
6: Alors, dans les phénomènes, il y a Les Enfants de la Résistance, qui est une excellente BD qui raconte la Deuxième Guerre mondiale à hauteur d'enfant. Donc ça, je crois que c'est en France et en Suisse la première BD qui est dans le haut du classement des ventes de cet été. Il y a aussi du côté un peu plus japonais, parce que en fait le manga est toujours leader. Donc on a
1: coréen aussi, ça c'est nouveau.
6: Le coréen commence à arriver en librairie et puis est vraiment un phénomène qui est en train de monter. Après, beaucoup de gens le lisent sur tablette mais veulent quand même avoir le livre. Donc on a Berserk, qui est un dark fantasy, qui est pour les adultes, qui est le premier aussi. On a bien sûr le One Piece, j'imagine que vous en avez entendu parler. Et puis après, dans ma librairie, j'ai quand même eu un petit phénomène avec Gunnar le Vampire, parce que c'est une bande dessinée.
1: Nicolas Feuss connaît Gunnar le Vampire.
6: Qui nous a fait mais monstrueusement rire, parce qu'on a les aventures d'un vampire très, gentleman qui tient, qui fait des vêtements. Et voilà que sa sœur débarque et vient mettre un bordel infini dans le village.
1: Ça ressemble à quoi une rentrée littéraire pour vous, donc dans le monde de la BD? Je crois que c'est 300 sorties par semaine.
6: Alors ça sera pour un petit peu plus tard. En septembre, on a à peu près 100-120 sorties par semaine.
1: C'est déjà énorme.
6: Ensuite, je compte 300. Tout, c'est-à-dire bande dessinée, manga et comics. Donc ça veut dire qu'on a à peu près toute la planète qui débarque sur nos étals. Et puis après, ça sera en octobre et en novembre où c'est vraiment le tsunami, où on va avoir à peu près 300 sorties par semaine.
1: Et plus tard ?
6: Et plus tard, alors c'est vraiment le creux. Donc on va avoir avec Angoulême, en janvier, on va avoir pas mal de sorties justement pour Angoulême. Puis après, ça se calme gentiment, puis plus rien pour l'été.
1: On parle d'une crise en France des librairies. En Suisse, comment vous vous situez? Parce que le prix du livre n'est pas le même, hein?
6: Alors absolument pas. Donc en France, vous avez le prix unique du livre. Ici, on peut faire à peu près ce qu'on veut. Mais nous sommes livrés par des diffuseurs qui nous disent, vous pouvez vous vendre le livre plus ou moins à tel prix. Mais par contre, il y a toujours le prix en euros sur les livres. Donc c'est très compliqué pour nous d'expliquer pourquoi le prix en euros n'est pas le même que le prix suisse en librairie.
1: Eh oui, vous êtes plus cher ici en Suisse, Nicolas Feuss et Nicolas Woltenhauer. Le duo star et suisse du polar sont nos invités ici à Morges. Je dis star, je devrais dire rockstar. J'ai regardé les dates des rencontres publiques, des festivals, des conférences. C'est une tournée jusqu'au 30 septembre, avec parfois deux interventions dans la journée. Un marathon. C'est chaque fois la même chose quand vous sortez un livre, Nicolas?
5: Oui, assez régulièrement, je crois même qu'on peut dire. J'ai regardé récemment, je crois que j'ai 115 dates jusqu'à Noël. Donc.
1: Ah oui.
4: Du coup, c'est un peu plus que moi, mais je suis d'assez près. Puis je pense que sur les 100 et quelques dates, il y a en tout cas la moitié, si c'est pas les trois quarts, où on est les deux. Et c'est pas seulement lié au fait qu'on ait écrit ensemble, parce qu'on le faisait déjà avant.
1: Oui, tout à fait. Vous étiez déjà auteur auparavant.
4: Exactement.
1: Je regarde du côté des lecteurs et lectrices ici à Morges. Levez le doigt ceux qui ont déjà lu Ah bah oui, il y en a quand même. Bah oui, oui, ça y est. Bah voilà. Ah mais alors 1, 2, 3 et là maintenant c'est véritablement une forêt. C'est un plébiscite ici. Vous publiez Imperium, un roman à quatre mains aux éditions Istia et Compagnie. C'est le deuxième volet d'une trilogie. Il y a eu Ultimatum. Vous avez déjà le titre du prochain, Infernum. Il s'agit d'aller à la dernière page du livre. J'ai bien compris. C'était ça le concept, une déclinaison latine, un seul mot pour marquer les esprits.
5: Alors le concept n'existait pas au départ. Au départ, c'était surtout le concept d'écrire à quatre mains, d'essayer de faire un tome qui s'appelait Ultimatum. Et puis je crois que c'est aux trois quarts de l'écriture qu'on s'est dit, mais finalement c'est sympa, ça marche beaucoup plus facilement qu'on ne le pensait au début. Et là, on a dit, on va le transformer en trilogie parce qu'il faut faire du plaisir.
1: Ça marche trop bien. Écrire à quatre mains, est-ce que vous pourriez imaginer cela, Ananda Devi, où vous êtes farouchement attachée à votre solitude d'écrivaine?
2: Oui, je pense que ce serait difficile. On a un projet avec un ami écrivain, Sami Chak, depuis longtemps, d'écrire un texte à quatre mains, mais on ne l'a jamais fait. Je pense que ce sera compliqué.
1: Du côté de Christian Kepoliquin?
3: Ben moi, j'aime bien pouvoir bénéficier de l'avis hein, de plusieurs collègues dans le processus. C'est le moment où écrire, on n'écrit pas seul. Cependant, j'aime bien aussi être le seul maître à bord.
1: Alors, la question qu'on se pose, on a bien compris, tous narcissiques. La question qu'on se pose, c'est comment on met en place ce dispositif à quatre mains. Vous, Marc, vous avez étudié la théologie, puis vous êtes tourné vers la banque, l'industrie pharmaceutique. Nicolas, vous avez été juge d'instruction. Vous êtes procureur à la République au canton de Neuchâtel, toujours?
5: Alors, plus depuis 4 jours.
1: Ah bah.
5: Je suis écrivain à 100% depuis 4 jours.
1: Mais qu'est-ce qui s'est passé? C'est la retraite, c'est quoi?
5: Alors, tout le monde me dit bonne retraite. J'ai dit mais non.
1: Mais non, vous n'avez pas l'âge en plus. C'est la reconversion. Oui, ça veut dire que vous cartonnez tellement que vous n'avez plus besoin de jouer les procureurs. La rencontre entre vous deux, je lisais, s'est passée autour de deux polars que vous aviez publiés la même année en 2015-2016. C'était votre premier roman pour vous, Marc, Le Dragon de Murévent, et c'était Bouche pour vous, Nicolas. Et vous vous êtes rendu compte que vous aviez utilisé la même méthode pour tuer les victimes. C'était quoi cette méthode, Marc?
4: C'est vrai que c'était assez fou parce qu'on ne se connaissait pas du tout. Moi, c'était mon premier polar. Et Nicolas, qui avait été à son sixième, il a vu ce Dragon du Murévent débarquer un peu partout en Suisse romande. Et puis, du coup, il m'a contacté en disant ça serait sympa qu'on fasse connaissance. On n'était encore pas beaucoup d'auteurs de polars romans à ce moment-là. On s'est vu, on a eu une très longue rencontre. Et puis, c'est là qu'on a même pris notre première décision qui était celle de dire que dans les livres qui allaient suivre, on allait faire se rencontrer nos inspecteurs.
1: Alors, et c'était quoi
4: en fonction de ce rendez-vous, entre guillemets, on a chacun lu le livre de l'autre et on s'est rendu compte justement qu'on avait un tueur qui énucléait ses victimes de son vivant tout en utilisant au préalable un produit à base de curare pour neutraliser la victime mais qu'elle puisse encore ressentir la douleur. Donc on n'est pas juste dans un égorgement ou
1: non, pas juste un égorgement, non.
4: Avec une arme à feu, c'est quelque chose d'assez précis. Et jusqu'à aujourd'hui, on n'a aucune idée comment c'est possible. On s'est dit, bah tiens, est-ce qu'on a été influencé par une série, par un film qu'on aurait vu, ou un autre livre où il y aurait cette même manière de procéder? Et puis on le dit assez largement toujours en disant, mais si jamais vous tombez là-dessus, dites-le nous, parce que pour nous, ça reste un mystère.
5: Mystère complet.
1: Un mystère complet. Allez, on plonge dans Imperium, résumé 535 pages d'une intrigue infernale. C'est un pari, alors je vais faire simple. On retrouve vos deux personnages installés depuis Ultimatum, parce que de toute façon, tout est dédoublé chez vous. Il y a deux auteurs, donc il y a deux personnages. Le procureur Norbert
5: Jemson
1: et l'inspecteur Andreas
4: Auer,
1: qui font face à un double cas, encore une histoire de double, un homme est poussé sous un train en gare de Neuchâtel, et peu de temps après, une violente altercation éclate à bord d'un convoi immobilisé dans le tunnel du Gothard et ça tourne à la prise d'otage. A priori, aucun rapport. Eh bien si. L'enquête va révéler l'existence d'Imperium, une organisation criminelle clandestine, une sorte de véritable état parallèle avec des relais dans plusieurs institutions suisses. Signe particulier, Imperium contrôle notamment le trafic du crack meth, une drogue de synthèse terrible que vous avez inventé, un trafic qui passe par les chemins de fer suisses. Témoins qui disparaissent, blanchiment d'argent du marché de l'art. Le roman fait de la Suisse un pays miné par le trafic de drogue, la corruption, les intérêts financiers, avec cette idée que la frontière entre les serviteurs de l'État et ceux de l'empire criminel est devenue poreuse. La Suisse ne vous remercie pas.
5: Alors tout le monde est vrai. En tout cas, tous les externes ont une vision de la Suisse très propre, et notamment chaque fois que je vais en France, on me dit mais t'as de la chance, enfin ton pays il est propre. Les trains sont toujours à l'heure, on nous le dit. Je veux pas cracher sur la SNCF, mais enfin voilà, il semblerait que les CFF sont vraiment top. Et puis non, on veut montrer qu'il y a aussi de la poussière sous le tapis.
1: Mais c'est un procureur qui parle, un ex-procureur. Cette drogue, le crackmet, vous l'avez inventée. C'est vous, Marc, qui y avez pensé? Vous venez de l'industrie pharmaceutique, c'est vous qui avez dealé cette drogue, et quelle particularité fallait-il lui donner ?
4: Alors non, effectivement, ça n'a rien à voir avec mon expérience dans le domaine pharmaceutique, parce que je m'y connais relativement peu, j'étais plutôt dans le management et les ressources humaines.
1: Oui, en effet, c'est autre chose.
4: Alors qu'il faudrait peut-être plutôt poser la question à Nicolas, qui était, dans son métier de procureur, spécialisé dans les stupéfiants.
1: Alors Nicolas ?
5: Pas comme consommateur, hein, non.
1: Non, bien sûr.
5: Donc, oui, effectivement, sur les 27 ans où j'ai été actif comme juge d'instruction puis comme procureur, j'étais spécialisé dans la lutte contre le trafic de stupéfiants. C'est là aussi qu'on utilise en majeure partie l'infiltration policière, deux éléments qui se retrouvent dans Imperium. Mais c'est quand même Marc qui a eu l'idée au début, parce que Marc est venu vers moi, il m'a dit, mais dans tous les polars que tu as écrits, est-ce que tu as déjà écrit un polar 100% sur le trafic de stupé? Moi, j'ai dit non, parce que quand j'écris, je veux m'amuser, et le boulot, c'est le boulot.
1: Voilà. Ce roman, Marc Woltenhauer, vous le dédiez à votre mère Birgitta, disparue pendant l'écriture. Quelle part elle a pris dans votre construction littéraire ou de lecteur ?
4: Alors une part importante, ma mère est suédoise, donc le suédois est ma langue maternelle. J'écoutais Ananda tout à l'heure parler de ce mélange de langues, ce qui a été aussi pour moi le cas, parce que j'ai grandi en parlant le suédois et l'allemand à la maison, et en apprenant le français à l'école. Et sur le fait de compter, en fait, je me suis dit, mais moi, je compte dans la langue selon le pays où je suis. Donc en Suède, je compte en suédois, en Allemagne, en allemand. Voilà.
1: Ouais, vous êtes un couteau suisse.
4: Peut-être.
1: Ça s'appelle comme ça.
4: Et puis ma mère a toujours lu beaucoup de romans policiers, notamment les polars suédois, bien sûr, les polars scandinaves en suédois, et elle a commencé à me les passer, à commencer par Henning Mankell en suédois. Donc voilà, elle avait ce rôle de passeur de ses lectures préférées. Et puis ensuite, quand j'ai commencé à écrire Le Dragon du Muvran, d'abord, elle était un peu surprise, mais très vite intéressée. Et en fait, au fur et à mesure que j'écrivais, je lui envoyais les chapitres. Donc en fait, c'est elle qui a été quelque part le moteur, parce que bizarre, mais là, j'ai fini, t'en es où avec le prochain chapitre? J'attends. Donc voilà, elle était très présente.
1: C'est presque les mille et une nuits, c'est-à-dire une histoire qu'on a envie de savoir le jour prochain. Est-ce qu'elle a un rôle dans le roman ?
4: Alors dans Imperium, en fait, il y a un personnage qui s'appelle Birgitta. C'était pas du tout mon idée, en fait, c'est Nicolas qui m'a fait la surprise. Bien qu'en fait on construit notre scénario, on sait exactement qu'est-ce qu'on va écrire dans chaque chapitre. Il y a une part de liberté, bien sûr, dans la manière dont on va écrire, dans le nom qu'on va donner à certains personnages. Et puis on voit ce chapitre-là où en fait je découvre que une des psychologues qui travaille au chemin de fer fédéraux suisse s'appelle Birgitta. Donc c'était un clin d'œil de la part de Nicolas qui m'a beaucoup touché.
1: Un clin d'œil amical. Ananda Devi, votre mère a eu une importance dans votre rapport au livre?
6: Oui, absolument, parce que mes deux parents adoraient lire. Donc, depuis que je suis enfant, on habitait dans un petit village de trois boutiques, et mon père, chaque samedi, allait en ville, à Port-Louis, et il revenait avec une boîte remplie de livres d'occasion qu'il saisissait comme ça, de manière tout à fait aléatoire, dans les librairies. Et mes sœurs et moi, on attendait son arrivée pour aller découvrir ce qu'il avait apporté. Donc, beaucoup de romans policiers, parce qu'ils aimaient ça, tous les deux.
1: Donc vous avez cette construction aussi de romans policiers.
6: Aussi, mais aussi de la littérature, et puis de la poésie. Les Mille et Une Nuits a beaucoup compté, quand je l'ai découvert, et les mythes en général.
1: C'est le deuxième volet donc, de cette trilogie pour vous, Nicolas Feutz et Marc Woltenhauer. Le prochain est en marche, et après ? Et après, est-ce que votre duo va s'arrêter ? Est-ce que chacun va reprendre sa route ? Chacun va reprendre son chemin ?
4: Alors, on écrit de toute façon aussi en parallèle nos propres livres. Et puis, on s'est amusé, on a fait une recherche, je crois que c'est dans ChatGPT, en disant combien il y a de mots qui finissent par UM. Donc, en fait, il y en a toute une liste.
1: Mais il y en a plein !
4: Donc, il y a Bibendum, il y a... Ouais.
5: Il y a tous les mots d'Astérix, en fait.
1: Ah oui, voilà. Ah oui, donc c'est pour une, c'est une longue collaboration qui va se poursuivre avec cette déclinaison latine.
4: Alors pour l'instant, on a effectivement décidé qu'on allait en écrire trois. Après, quand on en discute, on a déjà quelques idées pour un quatrième. On verra. On ne va pas se mettre de pression du tout parce que finalement, le moteur qui nous anime toujours, c'est vraiment le plaisir. Et pour l'instant, il est intact. Donc on verra.
1: Je vous propose de nous retrouver toutes et tous le temps pour Natacha Atlas de célébrer son amie la rose.

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1: Je nous resitue, toutes et tous, nous sommes face au lac Léman, au loin, toujours le Mont Blanc, sous un chapiteau, pour le festival Le Livre sur les quais. Il fait très beau à Morges, en Suisse, et en public. Je crois que ça s'appelle un zogma, ce que je viens de faire. Avec nos invités, Ananda Devi, Nicolas Feutz, Marc Woltenhauer, Annick Vermeau et vous, Christian Guépoliquin, québécois, venu spécialement ici à Morges. Vous publiez Le Mur aux éditions La Peuplade, quatrième livre depuis 2013. En fait, vous aviez signé une trilogie. Oui, il n'y a pas que Marc et Nicolas qui le font. Le fil des kilomètres, le poids de la neige, puis les ombres filantes en 2021. Donc ça fait 5 ans. Que vous n'aviez rien publié, c'est long. Est-ce que ça veut dire que ça a été difficile de s'y remettre après une trilogie qui a eu un énorme succès, puisque le poids de la neige a été récompensé de 5 prix et pas des moindres? Vous avez eu du mal à reprendre?
2: On a toujours du mal un peu à reprendre. En même temps, j'ai repris très rapidement. Cependant, dans la foule de projets qui peuvent être les nôtres, moi, j'avais une thèse de doctorat qui traînait depuis 8 ans que je devais finir, comme on dit au Québec, au plus sacrant.
1: Sur la chasse.
2: Sur le récit de chasse.
1: Hein? Sur le récit de chasse.
2: Le récit de chasse dans les arts narratifs. Parce que lorsqu'on raconte la chasse, on raconte tout un paquet de choses en dehors de du rapport à l'animal. Bref, il fallait que je termine ce processus pour me lancer pleinement dans le mur.
1: Vous comprenez les... C'est le titre de son livre. Quel vendeur, quel teaser. Vous comprenez les uns et les autres la difficulté de se remettre justement après un très gros succès. Ananda Devi, je vous vois acquiescer, oui.
3: Oui, parce que l'avant-dernier livre, c'était un récit où j'avais passé une nuit dans la prison de Montluc, le mémorial, et où ça avait été vraiment une expérience très, très intense et profonde et douloureuse aussi. C'est un mémorial de la Seconde Guerre mondiale. Et après, j'ai eu du mal à m'en sortir, et c'est là que je me suis plongée dans ce livre-ci.
1: Que ce livre vous a libéré. Du côté de Nicolas, je voulais prendre le micro, ça veut dire que... Non, vous écrivez tout le temps.
4: Moi, j'ai jamais connu de très grands succès. C'est plutôt une
1: constante. Vous plaisantez ou quoi?
4: Non, mais c'est une constante.
1: Ah oui, voilà, d'accord, c'est la constante des très gros succès.
4: Non, c'est pas la...
1: j'ai bien vu le truc. Mais si, c'est ça.
4: C'est la constante des moyens succès.
1: Quand je lis un livre, je regarde toujours Christian Guépoliquin, toujours l'exergue et la dédicace. Aucune chez Ananda Devi, à ma mère pour le polar de Nicolas Feutz et Marc Woltenhauer, et vous, c'est à celles et ceux qui m'ont appris à me servir de mes mains. Et ça m'a intéressé pour un roman qui s'appelle Le Mur. Qui sont ces gens qui vous ont appris à vous servir de vos mains?
2: Ce sont ceux et celles qui m'ont appris à penser également. Mais je dirais d'emblée, comme c'est un roman qui a pour protagoniste une femme qui travaille dans le milieu de la rénovation et que puis, tous les métiers manuels, ce rapport-là au concret me hante. Je m'en rends bien compte au fur et à mesure que les projets s'accumulent. C'est important pour moi de dédier ça à ces gens-là qui m'ont appris effectivement à travailler le réel et ce qui apprend donc aussi à réfléchir, j'en suis convaincu.
1: Le roman, c'est donc l'histoire d'un mur dans une ville qui n'a pas de nom, dans une période qui n'est pas donnée, un mur immense qui sépare deux territoires surveillés par des gardes, infranchissables a priori. Et c'est là qu'entre en scène Elena, la cinquantaine. Elle est réparatrice pour une agence de rénovation. Elle va réparer les balcons, les toitures des maisons qui se détériorent, parce qu'il faut dire qu'il pleut absolument tout le temps dans ce roman, que le lierre recouvre les façades et qu'il y a même des roseaux dans les rues. Donc, elle est au contact de la population, des habitants soumis à un système contrôlé par des agences et des gardes-frontières. Et un jour, en intervenant dans le sous-sol humide d'un immeuble, elle découvre un groupe clandestin qui creuse un tunnel sous la frontière, sous ce mur. Elena se retrouve alors devant le choix, rester dans un monde oppressant ou partir vers un territoire inconnu. Signe particulier, c'est la première fois qu'une femme est un personnage principal. Et je sais que vous vous êtes documenté. Vous êtes allé voir des femmes de 50 ans?
2: Quand on parlait, plusieurs femmes de plusieurs âges, mais qui m'ont simplement raconté qu'est-ce que leur réalité, qu'est-ce qu'ils ont vécu à différentes époques de leur vie. Et puis toutes ces informations s'accumulent et puis percolent tranquillement. Et puis ainsi, mon personnage s'est construit parce que c'est bien le propre de la fiction de pouvoir parler à travers l'autre. Encore faut-il essayer de le faire le plus correctement possible.
1: Le mur est aussi bien sûr une métaphore, hein. C'est pas simplement une frontière politique. On peut le lire comme le mur des peurs, des obstacles intérieurs qui empêchent Elena de changer de vie. Vous, vous avez toujours voulu, depuis quelques années, changer d'écriture. Et je crois me souvenir d'une déclaration. L'année dernière, vous disiez vouloir écrire avec plus de spontanéité. Vous êtes un laborieux, Christian Guépoliquin?
2: Oui, zélé comme nous le sommes tous, hein, lorsque c'est le temps de publier un texte, donc de le retravailler sans fin, comme on peut polir un meuble qu'on vient de terminer, et pour poursuivre l'analogie avec les métiers manuels, eh bien lorsqu'on est l'artisan d'un objet, eh bien on n'y voit que les défauts.
1: Plus de spontanéité, ça voudrait dire quoi pour vous?
2: Bien, plus de spontanéité, c'est ce que je voulais à la base, c'était écrire dans un seul souffle de manière moins réfléchie, peut-être faire un projet moins construit, mais c'était là de vœux pieux en quelque sorte, puisque par la force des choses, bien, j'ai retravaillé, réfléchi, repensé ce texte qui avait 300 pages à un certain moment donné. Et
1: puis, ah oui, vous l'avez élagué, parce que là, il est beaucoup plus court.
2: Oui,
1: vous l'avez
2: taillé quelque chose d'extrêmement comme dans une... compact. J'ai taillé la pierre, en effet.
1: La métaphore jusqu'au bout. Eh bien, merci à vous, merci au public de ce livre sur les quais. Avant de nous quitter, quelques nouvelles du front, c'est l'agenda des lecteurs. En Suisse, le livre sur les quais, c'est jusque ce dimanche. Je signale que nous enregistrons une seconde émission qui sera diffusée le 17 octobre prochain avec le très attendu Télisson Aurélien. Pour la Belgique, le 10 septembre, rendez-vous à la Maison de la Poésie de Namur pour les contes du 10e jour, une scène ouverte dédiée au slam et à la poésie. Au Québec, à Montréal, du 18 au 20 septembre, ce sera le congrès SF Boréal, le grand rendez-vous des amateurs de science-fiction et fantasy. Et en France, eh bien, le gros événement de la rentrée littéraire, c'est le festival Le Livre sur la Place à Nancy. Je vous y donne rendez-vous vendredi prochain, 11 septembre, de 10h à 11h à l'Opéra de Nancy-Lorraine pour une émission en public avec Philippe Jaénada, Daria Marx et la Québécoise Martine Delvaux. Vous pouvez d'ores et déjà réserver vos places sur le site lamaisondelaradio.fr. Voilà, je tourne la dernière page de cette librairie francophone, une coproduction des médias francophones publics. Merci à nos amis partenaires, la RTS première, RTBF la première, ICI Radio-Canada première. Merci à nos invités, Ananda Devi, merci à vous.
3: Merci.
1: Qui publie Chronique d'un royaume perdu chez Grasset, Nicolas Feutz et Marc Voltanoer, Imperium, c'est aux éditions Istia et compagnie. Merci à vous deux.
5: Merci.
1: Christian Guépoliquin, Le Mur. Aux éditions Peuplade, merci et bravo.
5: Merci, merci.
1: David Bosque, je rappelle les 40 ans des éditions Noir sur Blanc. Et Annick Vermeau, merci à vous. La librairie Zalactoré, c'est à Martigny. Cette émission a été réalisée par Gaëtan Colli avec José Moreno, Jérôme Nussbaum, Mathieu Ramsauer à la technique ici à Morges. Merci à toute l'équipe. Merci à Alexandre Dubas, Jean-Luc Cressier de la RTS pour les moyens techniques, au festival Le Livre sur les quais pour leur accueil chaleureux. L'émission a été préparée par Estelle Gap, Lynn Werkman, programmation musicale Thierry Dupin. Merci au public et au paysage qui nous entourent. Alors, à la semaine prochaine à Nancy. Je vous souhaite le bon week-end.

0: Il est 3 heures.
1: Sébastien Remacle avec vous pour ce résumé de l'actualité. Il faudra sans doute patienter jusqu'au lever du soleil en Suède. Place au dépouillement après une journée d'élections législatives ce dimanche. Les Suédois avaient le choix entre deux blocs. D'un côté, la droite du Premier ministre sortant qui a annoncé qu'il ferait monter des ministres d'extrême droite au gouvernement en cas de victoire. De l'autre, la gauche qui tente de faire barrage à cette alliance. Les deux camps sont au coude à coude. La Russie a tenté de frapper un train de diplomates. C'est ce qu'affirme la compagnie des chemins de fer ukrainiens. Un drone a frappé ce dimanche une locomotive qui faisait la liaison Kiev-Varsovie. Ça s'est passé à 2 km de la frontière avec la Pologne. Selon Kiev, c'est un convoi qui transportait d'anciens dirigeants européens qui étaient visés. Un mois qu'ils sont là, les pompiers dans les Fagnes. L'incendie a démarré il y a tout juste un mois. Encore une cinquantaine de personnes mobilisées pour de la surveillance, essentiellement ce week-end. Ce dispositif sera réévalué ce lundi matin. 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Dernière nuit avant la rentrée pour les étudiants du supérieur. Ils reprennent le chemin des auditoires dans les universités et les hautes écoles ce lundi. Avec un prix du Minerval qui a grimpé cette année, les bourses sont-elles maintenues ? Les étudiants peuvent en faire la demande jusqu'au 31 octobre. Un franc succès pour les journées du patrimoine en Wallonie. Vous y avez peut-être participé ce week-end. 330 sites, rarement ouverts au grand public, étaient accessibles ces samedis et dimanches. Les visiteurs ont été nombreux. Le record de fréquentation revient au Théâtre de Namur avec 1200 visiteurs. 1 200 000 euros pour la couverture d'une BD, celle d'Astérix chez les Bretons. La planche originale était mise aux enchères ce dimanche à Liège. Une gouache dessinée par Albert Uderzo. 1 200 000, c'est un record pour le dessinateur et c'est 6 fois plus que l'estimation de départ. En tennis, Alexander Zverev remporte l'US Open. L'Allemand s'est imposé 3-7-1 ce dimanche soir en finale. C'était face à l'Américain Ben Shelton. C'est tout pour les infos. Je vous souhaite une bonne nuit.
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3: Deux frères. Un était fou, disait-on, et l'autre avait peur. Je suis une femme, murmurait l'un, et l'autre n'entendait pas. Un est maintenant mort, et l'autre se souvient. Deux frères à la mémoire inquiète s'appellent, se retrouvent dans un cimetière le temps d'une nuit. Le fantôme du frère mort, surpris d'être devenu la femme qu'il était dans la vie sans jamais avoir pu l'être, est animé par un désir de vie et de savoir, vivre en une nuit, ce qu'il n'a pas pu vivre en une vie. Et savoir enfin qui il était, savoir qui elle est devenue. Le vivant, enchanté et bouleversé par ce frère devenu femme qu'il voit et qu'il entend pour la première fois, est pris dans un tourbillon d'émotions contraires, de mots et de gestes dont la logique lui échappe. Logique d'un rêve dans lequel il s'égare. Il y a des mensonges parfois à corriger, des lâchetés à avouer, des mots à oser dire, un pardon à demander, un amour à déclarer. Dans ce lieu frontière entre le monde des vivants et celui des morts, le lieu de la passion peut-être, ses présences, signées Gilles Auffray, avec Laurence Vielle et Pietro Pizzuti, Delphine Gardin et Étienne van der Beelen, une prise de son d'Antoine Duhartz, mixage et bande sonore Benoît Bory, composition à la guitare, Oliver Barouel-Auffray. Réalisation, Pascal Tison.

y a 3 nuits exactement, j'ai rêvé de mon frère. Il se tient debout dans l'allée centrale d'un cimetière égaré, à l'étroit dans son costume blanc des dimanches. Il vacille, à cause du vent peut-être. Qu'est-ce qu'il est beau. Il m'ouvre les bras, me dit qu'il n'est pas vraiment mort, que c'était pour de faux, mais qu'il ne sait pas comment revenir. Il me supplie de venir le voir, de l'aider à revenir dans le monde des vivants. Je marche vers lui, il dit qu'il m'attend. Je cours, il disparaît en riant, toujours en riant, dans la première lueur de l'aube. Le jour se lève. Mon frère a disparu. Je sors du rêve. Je prends le premier train, un deuxième, un bus. J'arrive dans la petite ville que je ne reconnais pas. Marche jusqu'à la porte du cimetière que je reconnais tout de suite. Le cimetière égaré du rêve. J'hésite à la porte. Peur du rêve. Je veux repartir, fuir. Mais mon corps, impossible de le faire bouger. J'entends des pas pressés sur le gravier de l'allée centrale du cimetière. Qui marche. Qui court maintenant. Et s'arrête. Comme dans le rêve, un grand rire. Corps se met en marche, je le suis mon corps en courant. Dans le cimetière, je cherche la tombe de mon frère. La cherche, et encore, partout la cherche, plusieurs fois. Je les ai noms, ceux qui apparaissaient, ceux qui disparaissent. Ceux qui ne sont plus là, les dates, toutes les dates, en vain.

0: en passage ceux dont on ne sait rien, d'où ils viennent, qui ils sont, ce qu'ils cherchaient, où ils allaient, pourquoi ils sont morts ici. Mon frère n'était pas de passage. Et il y a les fous. Les fous, ce que personne ne veut entendre quand ils sont vivants, ce que l'on endort, que l'on enferme, que l'on essaie d'oublier, ceux-là aussi sont enterrés dans la fosse commune. Où se trouve la fosse commune? Pourquoi y aller? Il n'y a pas de nom sur les fosses communes, pas de date, pas de raison de vie, ni de mort, pas de trace. Il n'y a qu'une trace de la présence de votre frère ici. Où se trouve la fosse commune? Bon, au fond du cimetière, près du mur d'enceinte. Méfiez-vous. Dans les fosses communes, les morts ne sont pas tranquilles. Le gardien s'éloigne rapidement. Seul, maintenant, au fond du cimetière, debout, près du mur d'enceinte. Qui va là?
1: Quoi? C'est donc grâce à toi? Grâce à toi que je suis là dans ce corps, cette nuit? Tu m'avais oublié pourtant. Depuis si longtemps oublié. Comment as-tu trouvé le courage de venir me voir ici seul cette nuit? Tu as peur? Tu as peur? Avant déjà, je te faisais peur.
0: Qui es-tu?
1: Peux-tu voir ce que tu n'avais jamais vu avant? Peux-tu entendre ce que tu n'as jamais encore entendu? Peux-tu me reconnaître? J'étais l'autre, étrange, celui qui venait d'ailleurs, celui qui dérangeait, inquiétait, effrayait, celui que personne ne voulait entendre ni voir, celui qui ne meurt jamais. Peux-tu reconnaître ton frère? Rappelle-toi comment j'étais. Regarde-moi. Ses mains, les miennes. Ses mains, les miennes. Oui, sans doute, ses mains sont à moi. Ce sont mes mains. Et ses pieds, aussi à moi. Ses mains et ses pieds. Mais alors, ses cheveux, ce visage, cette poitrine, ce ventre, ce sexe, tout ça, c'est mon corps. Oui, ça doit être. C'est mon corps. C'est moi. Vois ce que je suis devenue dans ce corps cette nuit. Petite, légère, enfin. Libre. Libre. Mais prisonnière encore de ce costume que je porte malgré moi. Tu ne dis rien. Tu es là et tu ne dis rien. Je t'attendais. Je t'attends depuis si longtemps. Depuis le jour où l'on m'a emmené dans ce lieu d'où personne ne revient. Mais nous sommes là, cette nuit, hors de ce lieu et hors de l'autre lieu aussi d'où je viens maintenant. Pour toi. Pour nous. Une si belle nuit. La vie partout, en mouvement, dansant tout autour, si rapide et légère, peux-tu sentir leur présence ? La nôtre, petit frère. Et peux-tu sentir notre présence? Et celle des autres que tu ne peux pas voir? Parce qu'elles sont de l'autre côté. Toutes ces ombres légères, rapides et silencieuses qui virevoltent autour de nous, tu ne peux pas les voir, mais elles le peuvent. Elles te voient. Elles t'épient. tes flancs.

0: et t'adore. Parce que tu apportes l'espoir. Et si tu es venue pour moi, d'autres viendront pour elle. L'espoir. Sais-tu ce que ce mot veut dire pour nous, ici?
1: Pour nous?
0: Nous qui attendons, nous qui appelons, nous qui nous débattons dans une nuit sans début ni fin. Écoute.
2: Nous sommes les gens du dessous, du grand dessous.
3: Les sans date.
2: Sans nom.
3: Les sans rien.
2: Les effacés de la mémoire.
3: Nous sommes les drôles.
2: Les sans
3: drôles
2: nom,
3: de tête.
2: Les sans rien.
3: Les étranges.
2: Ceux dont on ne veut rien savoir.
3: Les autres.
2: Les autres.
4: Mais cette nuit sans de sortir.
2: Nous volons.
3: Voltons.
2: Virevoltons.
3: Mais qui peut nous voir?
2: Qui peut nous voir?
3: Seuls ceux qui n'ont plus d'yeux pour voir peuvent nous voir.
2: Seuls ceux qui n'ont plus d'oreilles pour entendre
3: peuvent nous entendre. Seuls ceux qui ne sont plus là peuvent nous toucher.
2: Nous sommes les sans corps.
3: Oui, les sans poils.
2: Les
3: sans ombre.
2: Les sans tout.
3: Les autres.
2: Les autres.
3: Et nous attendons chaque instant.
2: Une éternité. Combien d'éternités dans cette nuit?
3: Sans début ni fin.
2: Nous attendons
3: quelqu'un
2: qui
3: ne vient pas jamais,
2: qui se souvient de nous.
3: Rappelez-vous. Mais rappelez-vous de ce que vous avez oublié.
2: Une nuit suffit. Une nuit suffit.
3: Rappelez-vous de nous et nous vous oublierons.
2: Et nous vous oublierons.
3: Et vous serez libre de nous.
2: Et nous aussi.
3: Oui, libre de ne plus être.
2: Pourtant, certaines nuits.
3: Oui, comme cette
2: comme
3: nuit.
2: Cette nuit
3: quelqu'un vient.
2: Quelqu'un
3: ose venir.
2: Ici.
3: Maintenant. Là où nous sommes.
2: Quelqu'un ose venir.
3: Venir braver la peur d'apercevoir ce que
2: personne ne doit voir. D'entendre ce que personne ne doit entendre. De toucher ce que personne ne peut toucher.
3: Sans oublier les ronces.
2: Les pierres tombées, les pierres fendues.
3: Fissurées,
2: béantes. Les animaux qui rôdent.
3: Et le froid de la nuit.
2: Il est venu.
3: Il est là.
2: Il est grand.
3: Il est beau.
2: Il est beau.
3: Il est vivant.
2: Il est beau.
3: Voyez comme il est habillé.
2: La mode a changé de l'autre côté.
3: C'est un homme du monde.
2: Un homme du monde. De l'autre monde.
3: Un homme qui...
2: Un homme qui se souvient. Sort de la vie.
3: Le temps d'une nuit.
2: Le temps d'une
3: cherche
2: nuit.
3: Cherche un pardon.
2: Pardon. Pardon.
3: Que c'est beau d'être le souvenir de quelqu'un.
2: Que c'est beau.
3: Qui vient une nuit comme celle-ci.
2: Comme celle-ci, sans prévenir.
3: Comme lui, cette nuit.
2: Nuit des fêtes. Les mots qui libèrent. Pour dire les mots qui libèrent.
3: Les mots qui libèrent.
2: Pour dire les mots qui libèrent.
0: Il y a tant de mots que je veux entendre. De mots que je veux goûter pour la première fois. Quel message m'apportes-tu? As-tu oublié? As-tu encore peur de moi? Tout le monde avait peur de moi avant. Toi aussi.
3: Non.
0: Ne mens pas. Pas ici. Pas maintenant. Pas cette nuit. Tu ne peux pas mentir aux morts. Nous avons la grande connaissance. C'est notre privilège. Il n'est pas facile de tromper les fous. Il est impossible de tromper les morts. Si tu veux dire quelque chose, réfléchis bien avant de le dire. Les mots ont ici, dans ce lieu, cette nuit, un pouvoir que tu ne connais pas. Tout le monde avait peur de moi. C'est normal. C'est humain d'avoir peur de la folie. Et toi, tu l'étais, humain. Alors que moi, qu'est-ce que j'étais ? J'étais avant les mots. Personne ne pouvait m'appeler. J'étais là, sans être là. Tu ne m'entendais pas, toi non plus. Tu n'as jamais essayé de m'écouter, de me voir, de voir qui j'étais. J'étais perdue dans un corps qui pouvait remplir ce costume. Regarde-le. Regarde ce costume que je porte malgré moi. Blanc des dimanches, blanc des communions, de la camisole. Il est taillé sur mesure, celle d'un autre. Il devait être grand, cet autre, et fort pour remplir ce costume. Il devait faire peur. Mon corps, cette nuit, n'est pas grand, n'est pas fort. Rien d'un homme. Rien d'un étrange.
3: Pas ce mot.
0: C'est ainsi que l'on m'appelait. Toi aussi.
3: Jamais.
0: Pourquoi mentir encore? Regarde-moi. Regarde-moi. Dis-moi ce que tu vois.
3: Je reconnais le costume.
0: Regarde mieux.
3: Je t'aperçois, loin, perdu, dans le costume.
0: As-tu peur?
3: De toi? Pourquoi aurais-je peur?
0: Tu vois, ce n'est pas moi qui te faisais peur, mais le costume, les enfants des falaises. Rappelle-toi les enfants des falaises.
1: Je me souviens, certains soirs dans ma chambre, te posais au bord du lit. Nous les inventions.
0: Je les vois, je les entends, je les sens, partout, toujours et encore cette nuit.
1: Les enfants dont les corps sont encore souples, dont la chair est encore instable et la peau prête à épouser les formes les plus extravagantes, sont plantés les soirs de tempête au bord des falaises, là où la terre rejoint le vide. C'est le vent qui les modèle et leur donne leur forme définitive. Quand la nuit se termine, quand le vent se calme, les enfants se découvrent prisonniers dans d'immenses corps. Ils ne se reconnaissent pas. Ils ont peur de ce qu'ils voient, honte de ce qu'ils sont devenus. Ils crient, pleurent, se débattent pour sortir de ces corps. Ils veulent mourir. Ils veulent vivre. Ils veulent. Mais personne ne les entend. Ils sont trop bien enfouis dans ces corps grotesques qu'ils portent en titubant vers les villages qui les attendent.
0: J'ai crié moi aussi. J'ai pleuré. Je me suis débattue et j'ai prié pour un miracle. Tous les jours, toutes les nuits, à chaque instant, dans chaque rêve, j'avais prié pour un miracle. Que l'on me voie une fois, que l'on m'entende une fois, une seule fois, le temps d'un miracle. Personne ne m'a jamais entendu, toi non plus tu ne m'as jamais entendu, mais ce soir, tu peux m'entendre. Comment est ma voix? Comment la trouves-tu? Je ne peux pas l'entendre, mais toi, tu le peux. Comment est-elle? Tu ne dis rien. Comme avant, quand tu ne m'entendais pas. Es-tu vraiment là? La nuit est douce, mais si courte. Et regarde le ciel. Il annonce déjà le jour. C'est une nuit pour rêver les fenêtres ouvertes. Mais il n'y a pas de fenêtre où je suis. Quand il n'y a pas de fenêtre, où est la nuit? Comment rêver à ce qui n'est pas là?
1: Je suis là.
0: Pourquoi m'as-tu appelé cette nuit? Ou est-ce le contraire? Est-ce moi qui viens te déranger? Tu m'attendais, mais priant que je ne vienne pas, jamais, espérant rester seul. Mais tu n'es pas seul, parce que je suis là, parce que je suis avec toi, parce que je suis ton frère, celle qui te parle, elle était ton frère. C'est moi et je suis morte. Comment pourrais-je ne pas être toujours avec toi?
1: Attends! Depuis que tu es parti, je marche avec toi.
2: Enfin, des mots. Des mots. Peut-être ce qu'elle attendait.
5: Depuis si longtemps.
2: Les mots qu'elle espérait.
5: N'espérait plus.
2: Depuis le début de la nuit.
5: Depuis toujours.
2: Depuis toujours. Les mots pour partir.
5: Enfin s'évanouir.
2: Trouver leur repos.
5: C'était
2: une nuit,
5: peut-être.
2: Enfin. Nuit de fête.

0: Nous avons tous un rôle à jouer cette nuit. Ton rôle était de venir me réveiller, que je connaisse enfin le plaisir d'être celle que je suis. Là, cette nuit, si courte comme la vie, si courte la vie, toute la vie, le temps de cette nuit. Le rôle des morts inquiets est de nous regarder, de nous écouter, de nous suivre en étant le plus discret possible.
1: Cette nuit, nous volons.
2: Léger et silencieux.
1: Nous voltons.
2: Sans corps,
1: sans
2: ni,
1: corps
2: bagage.
1: Ni bagage.
2: Nous virevoltons.
1: Autour de ces deux.
2: Un frère.
1: Et une sœur.
2: Deux âmes en peine.
1: Qui se cherchent.
2: Cette nuit.
1: Nous circonvirevoltons.
0: Mon rôle cette nuit, porter les blessures. Blessures d'étranges à l'intérieur. Certains portent l'espoir, d'autres les rêves, à chacun son rôle. J'aurais préféré les rêves qui ne durent pas ou l'espoir qui n'a pas de poids. J'hérite des blessures. Certaines sont très vieilles, enfouies, presque oubliées. D'autres sont plus récentes, encore fraîches. D'autres encore sont d'hier, pas encore refermées, à vif. Il y en a des nouvelles tous les jours. Il n'y a jamais de repos pour ceux qui portent. Jamais. Il faut porter, porter, toujours porter, jusqu'à la fin. Et après, encore porter. Les blessures saignent, continuent de saigner. À l'intérieur, ça saigne. Certaines ne sont pas belles à voir. On dit que les voir peut rendre aveugle ou pire, faux. Voilà pourquoi je les porte à l'intérieur, petit frère, pour t'épargner. Certaines blessures sont très anciennes. Les histoires commencent toujours par une blessure. Je suis vieille, comme les histoires. J'ai l'âge des blessures que je porte pour toi. Regarde-moi. Je n'ai jamais connu l'amour. Je ne sais pas ce que c'est. Je suis vierge. Encore présentable, mais vue de l'extérieur seulement. Car à l'intérieur, j'attendais un miracle. J'ai toujours attendu un miracle. Une vie passée à attendre. Et cette nuit, je suis là. Avec toi. Le temps d'un miracle. Pourquoi es-tu venu ? Pourquoi sommes-nous là ? Pourquoi ? Tu ne sais pas ?
1: Ta voix ? J'entends ta voix.
0: Comment est-elle ?
1: Tiens, c'est pour toi.
0: Une robe ?
1: C'était pour toi.
0: Je reviens. Je reviens. Et je reviens.
1: C'est pour toi.
2: C'est pour toi. C'était pour toi.
1: Les mots enfouis depuis si longtemps.
2: C'était pour toi.
1: Les mots égarés entre peur et honte.
2: C'était pour toi.
1: Les mots,
2: les
1: jamais,
2: mots jamais dit.
1: Jamais osé.
2: Même en secret.
1: Se désenfouissent.
2: Les mots.
1: Ils ressurgissent.
2: Ils ressurgissent.
1: Jaillissent. L'un après l'autre, les mots s'égrènent.
2: Et rien ne peut maintenant les arrêter. C'est ainsi cette nuit.
1: Nuit de fête.
2: Nuit de fer.
1: Oh, qu'elle commence.
2: Qu'elle commence. Mais restons calmes.
1: Et discrets.
2: Et discrets, discrets, discrets.
0: Mon corps m'a quitté. Je viens de le croiser. Qui souriait, qui m'oubliait. dans le bec d'un corps, bel oiseau que ce beau, chantait maman. Misère, misérie, c'est la misère qui pleure. 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Demain cette nuit, ton corps et ta voix, je les sens, les entends, un cri je reviens, le temps d'un petit tour, dernier de piste. 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

0: dans ma nouvelle robe cette nuit. Regarde, je disparais, j'apparais. Ce n'est plus moi, c'est une autre, et c'est encore moi. Comment as-tu su? Pour la robe.
1: J'avais deviné.
0: Et pour la taille?
1: Aussi, deviné.
0: Oh, tu devines bien.
1: Tu étais mon frère.
0: Avant cette nuit, dans un miroir, je voyais quelqu'un d'autre. Maintenant, cette nuit, je ne verrai personne. Tu es le seul qui peut me dire ce que je suis.
1: Cette nuit, mon frère est une femme. Tu es très belle.
0: Mémoire d'une forme jamais vue. Écho d'une voix jamais entendue. Je suis la sœur qui n'a jamais été et toi le frère qui n'est plus.
1: Je ne comprends pas ce que tu dis.
0: Un seul d'entre nous est ici cette nuit. Mais lequel? Laquelle? Qui est ici? Toi ou moi? Je ne sais pas qui parle, qui appelle, qui rêve. Ici, je ne sais pas. Avec toi, je n'ai jamais su. Dans quel rêve sommes-nous? De qui avons-nous peur? Nous sommes ici, à la frontière, mais de quel côté? Et après?
1: Après quoi?
0: Quand le jour se lèvera, l'un de nous disparaîtra dans la lumière, l'autre dans la nuit, et l'un des deux demandera: y a-t-il une vie avant la mort?
1: Une vie avant la mort?
0: Ici, personne ne sait. Personne ne se souvient. Certains disent qu'il doit y en avoir une. S'il n'y en avait pas, ils disent, la mort n'aurait aucun sens. Nous espérons tous qu'il y en ait une. Certains d'entre nous l'espèrent tant qu'ils croient se la rappeler. C'est ce qu'ils disent. Mais personne ne les croit parce que... comment pourraient-ils savoir dans un endroit où il n'y a pas de fenêtre? Il n'y a pas de fenêtre où je suis. Il n'y a jamais de fenêtre où je suis. Je t'ai attendu dans ce lieu là-bas, sans fenêtre. T'es attendu depuis ce jour quand tu as regardé ailleurs, alors qu'il m'emmenait. Celui que l'on ne voulait pas entendre. Celui que l'on a endormi. Celui que l'on a enfermé. Celui que tu as essayé d'oublier. Le frère fou.
1: Non! Pas ce mot!
0: Quel mot, alors? Comment m'appelais-tu quand tu parlais de moi? Je t'ai attendu. Attendu que tu viennes, que tu m'appelles, que tu m'aides à revenir. Attendu jusqu'à oublier qui j'attendais. Oublier qui j'étais. Sans fenêtre, comment peut-on se rappeler? La chambre dans laquelle j'étais enfermée n'était pas grande. Mais je m'y suis perdue. Dans ce lieu là-bas, sans fenêtre, il y avait une porte pour entrer. Pour entrer seulement. Pour sortir, je devais inventer.

0: Dans le corps de l'animal, il y a un ange.
1: Quelque part, à l'intérieur.
0: Un ange qui bat des ailes.
1: Mais le corps de l'animal est trop lourd pour voler.
0: L'ange ne le sait pas, il continue à battre des ailes.
1: Jusqu'à la fin.
0: Il bat à l'intérieur.
1: Il bat.
0: Ça chatouille pour commencer.
1: Puis ça fait mal.
0: À l'intérieur, mal. Et l'animal souffre, devient méchant. Nous sommes, chacun d'entre nous, tous.
2: Moi aussi.
1: Sans exception.
0: Cet animal qui souffre et l'ange, lui, bat.
1: Et l'animal vacille.
0: Et l'ange, lui, continue
1: de battre. Et l'animal tombe.
0: Et l'ange, lui, bat.
1: Une dernière fois.
0: Il bat et s'endort.
1: Lui, l'ange.
0: Il commence à rêver d'un lieu.
1: C'est ça.
0: D'un lieu où il y a une porte pour entrer.
1: Mais seulement pour entrer.
0: Car pour sortir de l'animal.
2: Personne ne le savait, mais je pouvais voler. Toutes les nuits dans ce lieu fermé, sans costume ni corps, enfin nu, je volais. Personne ne pouvait me toucher quand je volais. Et quand je me posais, personne ne me voyait. Si tu veux disparaître, vole. Où sont tes ailes, petit frère? Nous avons tous des ailes. Sans ailes, comment pourrions-nous tomber? Je boite. Depuis que je tombe, je boite. Quand je marche, je boite et ça fait mal. Mais quand je danse, je vole. Et veux-tu danser? Veux-tu danser avec moi? Une première danse, petit frère. Un dernier tour de piste. Personne ne peut nous toucher si nous dansons.

0: Dans la nuit profonde,
1: sur la terre sombre,
0: deux âmes en peine
1: s'attirent,
0: s'approchent l'une de l'autre,
1: s'évitent,
0: se trouvent,
1: sans se toucher, se reconnaissent, sans se toucher,
0: s'entrelacent,
1: sans se toucher,
0: luttent,
1: sans se toucher,
0: dansent.
1: Ne peuvent pas se toucher.
0: Et comment le pourraient-ils ?
1: Ils ne sont pas...
0: Les mots nous échappent.
1: Du même monde ?
0: Ne sont pas du même rêve.
1: Dans la nuit profonde...
0: Sur la terre sombre...
1: Un frère...
0: Une sœur...
1: Qui peut les voir ?
2: Ne pars pas ! Pas encore ! Pas toi ! Un corbeau s'était posé sur le toit de la maison et il y resta. Jour et nuit, quel que soit le temps, ce corbeau était perché sur le toit de notre maison. Quand nous l'avons remarqué la première fois, nous n'avons rien pensé. Un corbeau s'était posé sur le toit. Il n'y avait là rien d'étrange, rien d'inquiétant. Il allait bientôt s'envoler. C'est ainsi avec les oiseaux. Mais quand nous avons réalisé quelques jours plus tard qu'il était toujours là, qu'il ne montrait aucune intention de vouloir partir, sa présence nous a inquiétés. Était-il là pour nous protéger du mauvais sort ou pour nous porter malheur? Combien de temps est-il resté? Un jour, deux jours, trois semaines? Était-ce toujours le même corbeau? Ne dérangez pas le corbeau, tu disais souvent. Si vous le faites, une chose terrible va nous arriver. Tu avais l'air d'aimer ce corbeau, n'en avoir peur. Et le jour où l'on t'a pris pour t'emmener, le corbeau avait disparu. Était-il venu pour nous protéger du mauvais sort, pour nous porter malheur? Un corbeau s'était posé sur le toit de la maison.
1: Et il était blanc. Pourquoi sommes-nous là cette nuit? Que veux-tu vraiment me dire que tu n'oses pas dire?
2: Je me souviens d'eux.
1: D'eux?
2: De nous. Je me souviens de nous, avant. Un moment comme celui-ci, je suis seul, tu apparais mais caché, je te vois sans te voir. Tu es là et pas là.
1: Et tu demandes?
2: Qui va là?
1: Un enfant.
2: Que veut l'enfant?
1: Il a un message à dire au monde.
2: Qu'il le dise! Je n'entends rien.
1: Il l'a dit?
2: J'ai rien entendu.
1: L'enfant l'a dit, mais dans sa langue. Une langue d'avant les mots. Une langue que les hommes ne comprennent pas, que seuls les oiseaux peuvent entendre.
2: Et l'enfant commence à apprendre la langue des hommes pour pouvoir leur dire son message.
1: Mais quand il a appris les mots pour le dire...
2: Il a oublié le message.
1: Seuls les oiseaux se souviennent du message.
2: Et ils le chantent.
1: Dans leur langue.
2: Une langue d'après les mots.
1: Une langue que les hommes ne comprennent pas.
2: Mais une langue qui les touche.
1: Et les hommes, touchés par le chant des oiseaux, les capturent et les mettent en cage pour pouvoir les écouter.
2: Les hommes disent que ça leur fait du bien.
1: Mais quand ils sont en cage, les oiseaux s'arrêtent de chanter. Ils perdent leur voix, vieillissent vite, rétrécissent, leurs plumes blanchissent et tombent l'une après l'autre. Et les oiseaux commencent à attendre la fin.
2: Mais il n'y a pas de fin dans une cage.
1: Et pas de début.
2: Il y a la cage et... La cage est le tout.
1: Cage, chambre, cellule, serrure, costume, peau, corps, camisole tombe et fausse. Pourquoi tant de prison?
2: Pourquoi?
1: Pourquoi tant de prison?
2: Autrefois, tu me laissais tranquille. Sauf dans les miroirs. Mais depuis que tu es parti, tu ne me laisses jamais tranquille. Tu es toujours avec moi, à me tourmenter avec tes questions. Es-tu vraiment là? As-tu peur de moi? As-tu encore peur de moi? Peux-tu me reconnaître? Peux-tu reconnaître ton frère? Que veux-tu me dire? Quel message m'apportes-tu? As-tu oublié? Qu'est-ce que j'étais? Qu'est-ce que tu vois? Qu'est-ce que je suis? Pourquoi m'as-tu appelé cette nuit? Pourquoi sommes-nous là? Que veux-tu me dire que tu ne dis pas? Pourquoi tant de prisons? Pourquoi tant de questions? Pourquoi ne me laisses-tu pas tranquille? Même la nuit, surtout la nuit. Pourquoi viens-tu me tourmenter jusque dans les rêves?
1: Nous ne choisissons pas l'endroit ou l'heure de nos apparitions. Nous apparaissons là où les vivants nous appellent, quand ils nous appellent. N'importe où, sauf quelque part. Comme ici, cette nuit. Où sommes-nous, petit frère? Qui rêve? Qui se souvient? Je suis né, les gens ont dit que j'étais fou, je suis mort. Quelque chose d'autre devait-il se passer? La vie se passe-t-elle en ce moment? Si oui, qu'est-ce que c'était avant? Et après? Quand sommes-nous cette nuit, petit frère? Et sommes-nous avant ou après?
2: Je n'ai pas de réponse à tes questions.
1: Pourquoi es-tu venu?
2: Encore cette question qui revient encore et encore, comme un couteau dans une plaie, depuis le début. Pourquoi suis-je venu?
1: Pourquoi sommes-nous ensemble cette nuit?
2: Tu portes les blessures, et moi, comme toi, mais à l'envers. Je porte les crimes à l'intérieur, les crimes des gens normaux, raisonnables. Certains portent l'espoir, d'autres les rêves, toi, les blessures. Je porte les crimes, à chacun son rôle. Je ne savais pas aimer. On ne m'a pas appris à aimer. Seulement à me méfier. Qu'ils portent les blessures ou les crimes. Il n'y a pas de repos pour ceux qui portent. Jamais. Il faut porter. Toujours porter. Jusqu'à la fin. Comme toi. Jusqu'à la fin. Et après. Encore. Porter. Je t'aimais. Je ne le savais pas maintenant. Je me souviens. Et je le sais. Je t'aime. Quand cette nuit finira, je tomberai.
1: Et je mens.

0: Regarde le ciel. L'aube arrive. Il pleut. J'aime la pluie. J'ai toujours aimé la pluie. Le bruit de la pluie pendant l'été. La pluie que nous entendons, mais que nous ne voyons pas. Comme la vie. La vie sans la vie. Je la ressens encore.
1: Je n'ai pas su t'épargner.
0: Quand ils m'ont emmené, c'était la nuit. J'étais nue.
1: Je me souviens.
0: Comment peux-tu te souvenir? Tu me tournais le dos. Quand les parents, les voisins et les autres, tant d'autres me regardaient, certains en souriant, d'autres en se signant, mais tous soulagés de me voir partir, enfin partir vers ce lieu d'où personne ne revient.
1: Calme-toi.
0: J'étais le fou, celui qui venait d'ailleurs, celui qui était de trop. L'étrange, celui qui dérangeait, troublait, inquiétait, celui qu'on pouvait endormir, enfermer, oublier, celui qu'on pouvait tuer, mais qui ne meurt jamais. Et quand sur la terre il ne restera qu'un homme, je serai cet homme-là, le dernier homme, le fou, celui qui se regarde dans une flaque d'eau, toujours la même, et qui se demande à chaque fois qui le regarde ainsi, qui et pourquoi. Comment trouver le calme quand ces deux questions n'ont toujours pas de réponse? J'ai oublié le nom du père. Notre père, celui qui nous faisait peur quand nous étions petits. Et le nom de ma mère, j'ai oublié son nom. Et pourquoi il ne parlait pas? J'ai oublié pourquoi les nuits sur les falaises étaient si longues. Pourquoi les miroirs te faisaient peur? Le nom de la cathédrale où ils sont venus me prendre. Pourquoi j'étais nue? J'ai oublié pourquoi je ne pouvais pas voler. Pourquoi je boitais, le bruit de mes ailes. J'ai oublié le bruit de mes ailes. J'ai oublié pourquoi je voulais te tuer. C'est pour toi.
1: Un costume blanc des dimanches.
0: Des communions et de la camisole, taillée sur mesure. Les tiennes, il était pour toi.
1: Et maintenant?
0: J'étais belle. Cette nuit, j'étais belle. Tu me l'as dit. Je le perçois dans tes yeux. Je suis légère, transparente, libre, prête à m'envoler, mais en apparence seulement. À l'intérieur, je tombe. Celle qui était ton frère, celle qui est ta sœur, elle disparaît. Je m'en vais et mon corps se souvient de tous les corps, de tous les mensonges, de toutes les blessures. Mon corps n'est que souvenir et seulement la moitié sont les miens. Peux-tu sentir mes doigts sur ta peau? Je ne peux pas sentir tes lèvres. As-tu entendu un souffle lointain? Était-ce le tien? Était-ce le mien? Était-ce le nôtre quand nous nous sommes rencontrés? Rappelle-toi, c'était avant les mots, au début de la nuit, quand je t'ai reconnu, le frère que j'attendais, celui que j'ai toujours attendu, celui que j'attends encore et qui n'est plus, celui qui s'en va maintenant dans la première lueur du jour, celui à qui je n'ai pas eu le temps de dire « Je t'aime ». La nuit a passé. La nuit nous a traversés. Elle nous a éclairés. Maintenant, elle se termine. Les miracles s'achèvent.
2: Attends!
0: Nous avons entendu et vu ce qui n'a jamais été, ce qui n'est plus. 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

0: deux frères meurent inquiets. Leurs âmes ne trouvent jamais le repos.
1: Jamais.
0: Tous deux sont condamnés.
1: Ils errent.
0: Inquiets.
1: Un dans la vie,
0: l'autre dans la mort.
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1: 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Quand ils se retrouvent.
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1: Ici.
0: Dans ce lieu du rêve, ce temps des ombres.
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0: Enfin. Ils ne font plus qu'un.
1: 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Quand la danse s'achève.
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0: Dans ce lieu des ombres, dans ce temps du rêve.
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0: 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Et le vivant, lui, s'en va dans la lumière du jour, dans le monde.
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0: Il s'éloigne.
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0: Il est 4 heures.
1: Sébastien Remacle avec vous pour ce résumé de l'actualité. Il faudra sans doute patienter jusqu'au lever du soleil en Suède. Place au dépouillement après une journée d'élections législatives ce dimanche. Les Suédois avaient le choix entre deux blocs. D'un côté, la droite du Premier ministre sortant qui a annoncé qu'il ferait monter des ministres d'extrême droite au gouvernement en cas de victoire. De l'autre, la gauche qui tente de faire barrage à cette alliance. Les deux camps sont au coude à coude. La Russie a tenté de frapper un train de diplomates. C'est ce qu'affirme la compagnie des chemins de fer ukrainiens. Un drone a frappé ce dimanche une locomotive qui faisait la liaison Kiev-Varsovie. Ça s'est passé à 2 km de la frontière avec la Pologne. Selon Kiev, c'est un convoi qui transportait d'anciens dirigeants européens qui étaient visés. Un mois qu'ils sont là, les pompiers dans les Fagnes, l'incendie a démarré il y a tout juste un mois. Encore une cinquantaine de personnes mobilisées pour de la surveillance, essentiellement ce week-end. Ce dispositif sera réévalué ce lundi matin. Et la RTBF se mobilise ces prochaines heures. Opération spéciale été brûlé. 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Dernière nuit avant la rentrée pour les étudiants du supérieur. Ils reprennent le chemin des auditoires dans les universités et les hautes écoles ce lundi. Avec un prix du Minerval qui a grimpé cette année, les bourses sont-elles maintenues? Les étudiants peuvent en faire la demande jusqu'au 31 octobre. Un franc succès pour les Journées du patrimoine en Wallonie. Vous y avez peut-être participé ce week-end. 330 sites, rarement ouverts au grand public, étaient accessibles ces samedis et dimanches. Les visiteurs ont été nombreux. Le record de fréquentation revient au Théâtre de Namur avec 1200 visiteurs. 1 200 000 euros pour la couverture d'une BD, celle d'Astérix chez les Bretons. La planche originale était mise aux enchères ce dimanche à Liège. Une gouache dessinée par Albert Uderzo. 1 200 000, c'est un record pour le dessinateur et c'est 6 fois plus que l'estimation de départ. En tennis, Alexander Zverev remporte l'US Open. L'Allemand s'est imposé 3-7-1 ce dimanche soir en finale. C'était face à l'Américain Ben Shelton. C'est tout pour les infos. Je vous souhaite une bonne nuit.
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3: Toujours dans les bons coups, toujours là où il faut être. Bravo, vous êtes sur la première et vous êtes à l'écoute de Ça vaut vraiment le détour. Et toute cette semaine, nous déroulons un tapis rouge et un tapis bleu à la commune de Dalhem en province de Liège. Une commune qui a beaucoup à offrir et à raconter. On l'a déjà évoqué un peu plus tôt cette semaine. Dalhem est depuis le 19e siècle le théâtre d'une rivalité entre les bleus et les rouges. Et peut-être que ce matin, on va pousser encore plus loin cette rivalité. En tout cas, nous allons jouer. Et cette partie ne serait pas la même s'il n'y avait pas face à nous le plus merveilleux des publics. Merci d'être là, les Dalhémoises et les Dalhémois, faites-vous entendre! Et oui, nous sommes en public ici depuis la salle des mariages de Dalhem. Ils sont pleins de bonne volonté. Ce sont Louise Deneff et Olivier Frépon. Merci d'être avec nous.
4: Bon, de rien, écoutez, ça fait plaisir.
3: Bah oui, on peut vous applaudir aussi, bien sûr. Alors, vous n'êtes pas de Dalhem, mais vous êtes liégeois quand même. Hein. Vous êtes, déjà venu à Dalhem lundi, évidemment. Mais...
5: Bah oui,
4: moi, à l'occasion des Bandas.
3: Bah oui, uniquement. Bandas, oui.
4: Ouais, voilà.
5: Hier
4: donc,
5: aussi.
4: Je
5: ne
4: peux pas dire
5: que
4: je me souviens de grand-chose. Mais...
3: D'accord. Oui, c'est d'habitude. D'accord. Alors ce matin, vous allez jouer, mais vous n'allez rien gagner. Hein, sachez-le. Vous
5: ferez l'honneur.
3: Tout. Oui, bah, voilà, peut-être. Mais vous ferez tout pour gagner, par contre, votre candidat. Et comment s'appelle votre candidate, Louise?
5: Elle s'appelle Christelle. Alors, Christelle, je trouve ça charmant quand on lui demande qu'est-ce que vous faites super bien, mais qui ne sert à rien. Elle dit. Couver ses enfants. Moi, je trouve que ça sert, franchement. Et alors, Christelle, elle est graphothérapeute. Christelle.
6: J'aide les enfants qui ont des difficultés à écrire. Voilà.
3: Donc, en tout cas, vous pourriez vous frayer un chemin tranquillou vers la finale, Christelle. Seulement, non. Non, face à vous, on a placé l'équipe d'Olivier.
4: L'équipe
3: et donc,
4: de choc.
3: Autre candidat, qui est-il, Olivier?
4: Une équipe de chic et de choc, composée de moi-même, évidemment, et d'un certain Jean-Luc. Jean-Luc, banquier à la retraite. Il habite à Dalhem depuis seulement plus ou moins 3 ans.
3: Ah.
4: Je crois comprendre qu'il est plutôt de Hermal, à la base, c'est ça?
7: Visez-toi.
4: Visez-toi. Et il aime beaucoup, en tout cas, la fête de Hermal, le folklore et les cramignons. Qu'est-ce que c'est, les cramignons? on ne sait pas. Dans sa jeunesse, il se passionnait pour l'artisanat et les émaux sur cuivre. Qu'est-ce que sont les émaux sur cuivre? On n'en sait pas plus, on ne sait pas non plus. Il ne se débarrasse jamais de la chaîne qu'il porte autour de son cou.
3: Effectivement.
4: Voilà, vous voyez, pas qu'il l'aime particulièrement, parce qu'elle est assez moche, mais l'attache est cassée. Voilà. Oui, il ne sait plus l'enlever. C'est ça que vous m'avez dit, Jean-Luc. C'est ça. Et alors, il y a un truc que j'aime bien, c'est qu'est-ce qu'il fait super bien, mais qui sert à rien? Supporter le standard.
3: Bravo.
4: Je trouve ça très bien. Ben, c'est vrai que c'est pas facile. Hein,
3: c'est beau comme réponse. Ouais. Effectivement.
7: J'ai cherché.
3: Ça leur fait plaisir quand même. Dites, c'est quoi les Cramignons, Jean-Luc, alors?
7: Ce sont des couples, la dame étant...
4: En robe traditionnelle.
7: Robe longue. Oui. Le garçon, généralement, en smoking.
4: Et ce sont des danses. Hein.
7: Défile dans le village.
3: En dansant.
7: De halte en halte, bien alcoolisé. Et que des couples aussi se créent réellement.
5: C'est un peu le Tinder du coin, quoi.
7: Ben, je pense. Je pense.
3: D'accord. Alors, Christelle et Jean-Luc, j'espère que vous aimez Spa. Parce qu'il y en a un ou une parmi vous qui pourrait bientôt avoir une excellente raison d'y aller. 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Voilà, ça c'est pour ça que vous vous affrontez ce matin, en espérant que ça vous ait donné envie de donner le meilleur. On va s'en rendre compte tout de suite, en tout cas, avec notre première manche. Alors moi, je vais tenter de vous faire découvrir plus avant votre commune dans cette première manche. Mais avant ça, c'est vous qui allez m'en dire un petit peu plus, Christelle. Où est-ce que je suis sûr de croiser de vrais Dalhémois ou de vraies Dalhémoises? Où est-ce qu'ils se donnent rendez-vous?
4: Vrais Dalhém. Hein.
6: On aime beaucoup faire la fête dans la commune. Donc je pense qu'on peut trouver chaque villageois dans leur fête. Il y a les bandas, on a quand même
4: parlé. Mais oui.
6: Ici à Dalhém. Il y a le patron, on en a parlé pour les enfants, ou des salles, l'Alvilsès, puisque moi je proviens de Bernou, qui est un autre village de la commune de Dalhém.
3: Jean-Luc, où est-ce que je suis sûr de croiser les vrais Dalhémois?
7: Il y avait les deux clubs de foot, il y a des balades gourmandes, il y a des gens fort actifs dans la commune de Dalhém. Pour moi, c'est ça, c'est le folklore, le sport.
3: Alors, on va voir à présent comment vous vous débrouillez face à mes questions dans ce premier questionnaire, qui est tout simplement un questionnaire vrai ou faux. Hein, alors...

0: En d'autres termes, ils sont moins salés. Est-ce que c'est vrai ou est-ce que c'est faux?
1: Je dirais, pas de sel.
2: D'accord. Pas de sel, c'est vrai aussi.
1: C'est vrai aussi.
0: Eh bien, c'est noté. Alors, avez-vous su rester en sel? Ah, vous aussi, dans cette première manche. Pour le savoir, corrigeons votre questionnaire. Alors, quelque chose s'est passé le dimanche 29 juin 1913, ici à Dahlem, dans le village de Bombay, plus exactement. C'était lors d'un vol de démonstration de l'incroyable pilote français Léon Parizeau, genre de type qui construisait lui-même ses avions, hein, qui avait eu l'audace 3 ans plus tôt de se poser sur l'esplanade des Invalides à Paris. Mais ce jour-là, à Dahlem, sur la route entre Warsage et Brno, que vous connaissez bien, hein, Christelle, oui, il perd le contrôle et il s'écrase sur un pauvre type qui passait par là. Et bilan, 2 morts. Le pilote et le spectateur. Une croix marque d'ailleurs encore l'endroit où ça s'est passé. C'était donc vrai. Un grand aviateur est mort ici. Vous allez me dire, si c'était un grand aviateur, il ne se serait pas craché. Mais bon, ça arrive au meilleur, on va dire. En tout cas, c'est un point marqué. Bravo, Christelle. Alors, la deuxième question concernait les plateaux repas dans les avions. Alors, à 9000 mètres d'altitude, même le meilleur des caviar servi en classe affaires paraîtra généralement fade. Pourquoi ? Eh bien parce que la cabine pressurisée et l'air extrêmement sec à bord réduisent de près de 30% la sensibilité des papilles. C'est comme ça. En fait, des plats de haute voltige qui auraient sans doute meilleur goût sur Terre auront toujours du mal à convaincre les passagers pour cette raison-là. Donc rien à voir avec le sel, figurez-vous.
1: Ok. Là, les astronautes.
0: C'est... Ah bah oui. Je pense que vous avez marqué un point.
2: Bah oui.
1: C'est déjà ça.
2: Ce qui est... On prend.
0: À moitié bien et à moitié nul.
2: On préfère dire à moitié bien, mais voilà.
0: Je vais me retourner vers l'autre équipe, celle d'Olivier et de Jean-Luc, avec votre batterie de questions. La première, la voici. Quelques personnalités ont fait la prospérité de la ville de Dahlem au XVIIIe siècle, notamment l'horloger Stockard. Je ne sais pas si vous en avez entendu parler, l'horloger Stockard. Non, il a vraiment existé. Hein. Une famille, à vrai dire, en fait, d'artisans horlogers historiques qui a débuté son activité au XVIIIe siècle. Mais ce qui est dingue, c'est qu'aujourd'hui encore, à Dahlem, il existe une horlogerie Stockard. Est-ce que c'est vrai ou est-ce que c'est faux?
3: Pense pas.
4: Je vais juste regarder comme ça vers le public. Pour voir...
0: Vous me dites, en tout cas, vous n'y croyez pas. Ouais. Vous me dites que c'est faux. On corrigera de toute façon tout à l'heure. J'ai une autre question pour vous, qui n'a rien à voir. Il y a plus d'habitants à Charleroi qu'à Liège. Je parle de la ville, évidemment.
4: Oui.
0: Est-ce que c'est vrai ou est-ce que c'est faux?
4: C'est vrai. Ah, ville.
0: Oui,
4: c'est vrai.
0: Vous me dites que c'est vrai, vous ne citez pas beaucoup. En tout
4: c'est
0: cas,
4: tout à fait vrai.
0: Tout Charleroi est tout.
4: C'est vrai, Vincent.
0: Eh bien, il nous écoute pour connaître la réponse, mais avant de donner la réponse, on va revenir d'abord sur la première question, évidemment. Hein.
4: Oui.
0: Eh bien oui, parce que l'horloger Stockard, c'était quelque chose, hein, surtout...
4: Et l'animateur Tocard, ça je peux vous dire, c'est quelque chose.
0: Et au 19e siècle, dans toutes les annales de la région, Olivier, on fait mention de l'habile horloger Stockard de Dahlem. Et dans les prochaines années, on parlera de l'habile animateur radio de Dahlem aussi, vous verrez. Par contre, il n'y a plus aucune activité horlogère aujourd'hui qui porte ce nom, c'était donc faux. Excellente réponse.
4: Bien joué, Jean-Luc.
0: Bravo.
4: Ça, c'est mon Jean-Luc.
0: Ah oui, oui, oui. Bien joué. Alors, on parle de chiffres relevés au 1er janvier 2026. On va donc se baser là-dessus pour le nombre d'habitants à Charleroi et à Liège. En même temps, voilà, ça vous donnera l'occasion de vous plaindre. Si vous n'avez pas tapé juste, vous pourrez dire « Oui, mais c'était le 1er janvier. »
4: Oui, voilà.
0: Bref, au 1er janvier 2026, la ville de Liège comptait 198 044 habitants.
4: C'est peu.
0: Oui, c'est pas mal. Et au 1er janvier 2026, la ville de Charleroi, elle, en comptait 206 900. Il y a donc plus d'habitants à Charleroi qu'à Liège. Excellente
4: oui.
0: réponse. Bravo, bravo, bravo. Eh bien, écoutez, je pense que vous avez fait...
4: Ah bah oui, merci.
0: Oui, c'est vrai que ça s'applaudit. D'autant que vous avez fait une entrée fracassante, Jean-Luc, dans cette partie, puisque vous avez marqué tous les points possibles à marquer dans cette première manche.
4: C'est mon Jean-Luc, il est comme ça.
0: C'est donc...
4: C'est mon Jean-Jean.
0: 2-1, Jean-Luc remporte la première manche. Évidemment, l'équipe de Christelle et de Louise n'a pas dit son dernier mot. On se retrouve dans un instant avec le jeu des dictionnaires. A tout de suite.
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0: Toujours à Dahlem et donc toujours en province de Liège, où depuis 11h, nos candidats, que sont Christelle et Jean-Luc, testent leurs connaissances sur leur commune, mais pas que. La partie est pour l'instant menée par l'équipe de Jean-Luc et d'Olivier Frépon. Mais juste derrière, l'équipe de Christelle et de Louise de Neuf ne demande qu'à revenir au score. D'ailleurs, ils l'ont dit pendant la pause, hein, nous ne demandons qu'à revenir au score.
2: Mais oui, nous ne demandons qu'à revenir au score.
0: Tout à fait, vous l'avez dit. Mais avant de reprendre le match, comme ce sont souvent les habitants d'une commune qui en parlent le mieux de leur commune, je me demandais justement, Jean-Luc, si Dalem était une odeur, ce serait laquelle ?
3: L'odeur des frites,
2: hein ? Ah oui !
3: Et du Michet.
2: Ah, la meilleure odeur.

0: Vous sentez ça, vous dites, ah, là, je suis Adalem, quoi.
1: Je suis Adalem.
0: Il est bientôt midi, ça se sent. Alors, je me retourne vers Christelle avec la même question. Si Adalem était une odeur, ce serait laquelle, selon vous?
2: Moi, je suis heureuse de vivre à la campagne. Je voudrais changer ça pour rien au monde.
0: Le purin.
2: Mais en fait, franchement, oui, je voulais dire.
0: Moi, j'aime bien aussi.
2: Mais je me suis dit que ça allait peut-être être bizarre. Donc
0: c'est bizarre, mais ça sent bon.
2: De dire le foin.
0: Ah, le foin, d'accord. Voilà. Donc, plutôt le foin,
2: l'herbe coupée,
0: mais bien sûr, bien sûr. Alors, on va parler confiance. À présent, et vous allez voir que c'est une très mauvaise idée d'avoir confiance. Voici le jeu des dictionnaires. Vous allez chacun vous voir assigner un mot, et pour chaque mot, un capitaine et moi-même allons vous proposer une définition. L'un des deux, enfin l'une des deux plutôt, est peut-être la vraie, mais la bonne réponse peut aussi se cacher derrière la définition mystère, celle que personne ne vous lira et que vous ne découvrirez qu'en la choisissant. Ça peut être la bonne, évidemment, ça peut aussi être absolument n'importe quoi, vous ne le saurez qu'une fois qu'on la dévoile, mais si on vous la dévoile, c'est que vous l'avez choisie, vous ne pouvez plus changer. Dans tous les cas, vous aurez pris votre décision et nous vous jugerons pour ça. La bonne nouvelle, c'est que l'une des trois est la bonne, ça c'est sûr, hein, ça, on s'y engage. On va commencer avec vous, Jean-Luc et Olivier, et un adjectif. Alors, que signifie l'adjectif captieux ou captieux ou captieux, j'en sais rien, c'est que c'est C-A-P-T-I-E-U-X. Captieux ou captieux, Louise?
3: Oui, alors moi je dis captieux.
0: Captieux, très bien.
3: Et Vincent, laissez-moi d'abord vous dire que cette chemise rose-orange à franges et épaulettes que vous portez n'est pas du tout captieuse. Ah. Elle vous va ravir, elle est le summum du fashion et illumine toute la salle. Captieux vient du grec captos, qui signifiait à l'origine coincé. Aujourd'hui, on l'utilise pour désigner quelqu'un ou quelque chose de coincé dans le passé, ringard, mais qui ne s'en rend pas compte. On dira par exemple des pantalons skinny taille basse, des ballerines et des sacs bananes qu'ils sont captieux. De ma maman qui dit fesse de bouc, Amstram Gram et TikTok, qu'elle est captieuse. Et d'Olivier Frépon qui dit ça farte les Jones avant de faire un dab qu'il est définitivement captieux.
0: Ah ouais, à fond.
3: Bref,
0: wesh.
3: Être captieux, c'est vivre en 2016 tout en pensant être en 2036.
0: Oui, c'est ça. On en connaît, on en connaît. Dites,
4: c'est tellement bien vu en plus.
0: C'est pas du tout ça. Ceci dit, Jean-Luc et Olivier, l'adjectif captieux désigne une question ou un raisonnement formulé de manière à vous induire en erreur. Ça vous rappelle quelque chose? C'est normal. La majorité des définitions du jeu d'édico sont captieuses. Mais ça peut même être plus sournois que ça. Petite mise en situation, vous êtes tranquillement installé dans votre canapé et comme tous les dimanches après-midi, vous écoutez en replay sur Ovio ou Spotify, ça vaut vraiment le détour. Parce que oui, vous êtes quelqu'un de bien. Alors soudain, votre compagne surgit et vous lance cette petite phrase apparemment anodine. Tu la trouves jolie, ma sœur? Là, attention, il n'existe aucune bonne réponse. Hein. Si vous répondez oui, ah bon, tu la trouves jolie? Elle est mieux que moi, c'est ça? Si vous dites non, bah, sympa pour ma sœur, t'es vraiment une ordure. Et si, pensant avoir trouvé la parade, vous répondez, bah, je sais pas, elle te ressemble. Alors la félicitation, vous venez de réussir à donner les deux mauvaises réponses en même temps. Voilà, c'est ce qui est une question captieuse, c'est une question dans laquelle toutes les issues de secours ont été soigneusement condamnées avant même que vous y entriez. C'est ça, quelque chose de captieux. Ou bien, c'est la troisième définition. À votre avis, Jean-Luc, quelque chose de captieux, c'est quelque chose de coincé dans le passé, c'est quelque chose qui est trompeur ou piégeux, qui tend à vous piéger, ou bien c'est la troisième définition?
5: Moi, je ne suis pas convaincu par les deux définitions.
1: Non, moi non plus.
0: Ah bah écoutez, alors choisissez la définition mystère. Eh bien, la définition mystère, derrière ce mystère...
5: Et il est content, c'est que c'est pas ça.
0: Captieux signifie qui sent légèrement la frite. Donc c'est pas ça du tout. Et non,
5: bah, j'ai déjà entendu que la friterie du bas de la rue était captieuse.
0: Eh bien, ça veut dire qu'elle tend à vous tendre des pièges, trompeuse et piégeuse.
4: Mince.
0: C'était cette définition-là. Voilà.
4: Mince.
0: C'est ce qui tend à vous mettre dans l'erreur. Alors bon, c'est pas grave, vous n'avez pas marqué de points. Je vais me retourner vers l'autre équipe, qui peut-être ne va pas en marquer non plus, on n'en sait rien. Hein. J'espère, bien sûr, que vous allez marquer un point néanmoins.
3: Christelle est optimiste.
0: Christelle et Louise, à votre avis, qu'est-ce que le Banksying? Banksying. Olivier.
5: Mes chers amis, mon cher Jean-Luc, mon ami, mon pote, je suis toujours un peu surpris quand une connaissance m'explique que sa partenaire a rompu et que lui n'avait rien vu venir. Perso, à force d'entendre répéter les trucs que je fais pas ou que je fais mal, je crois que sa lettre de rupture à elle, je pourrais l'écrire moi-même. C'est bon, te fatigue pas. Eh bien, je peux m'estimer heureux d'être victime de casse-couilling et non de bang-seeing. Dans une relation amoureuse, le bang-seeing désigne le fait de préparer secrètement sa rupture, puis de quitter l'autre alors que celui-ci ne se doute de rien. Ça fait référence à la discrétion et à l'effet de surprise de l'artiste Banksy, évidemment. C'est assez lâche hein, et fort violent pour celui qui le subit. Mais si vous trouvez que le Banksy, c'est un peu mou du genou, il y a aussi le Xavier Dupont de Ligonnessing. mais ça fera l'objet d'une autre définition.
0: Oui, comptez sur moi. Alors, c'est bien noté. Ceci dit, Christelle, moi je vous propose autre chose. Le Banksying, c'est l'art de s'approprier le travail ou la création de quelqu'un d'autre. Le terme vient évidemment du street artiste Banksy, hein, ça on s'en doute, dont l'identité a longtemps été cachée, ce qui a permis à plein de petits malins de reproduire ses œuvres, de les détourner et les récupérer à leur compte. Mais attention, le Banksying n'est pas exactement du plagiat, parce que quand le plagiaire vole votre travail, ben le Banksyeur, lui, il vous laisse travailler pour arriver à la dernière seconde et prendre toute la lumière, c'est ça. Alors on rencontre énormément de Banksying en entreprise, vous passez 3 semaines à préparer une présentation, votre chef la découvre 5 minutes avant la réunion, il annonce devant tout le monde. Alors, avec Vincent, on a beaucoup travaillé sur ce dossier. Non, Xavier, Vincent a beaucoup travaillé sur ce dossier. Toi, tu as juste souligné le titre de la première page. Le Banksying sévit aussi dans la vie quotidienne. Votre conjoint cuisine pendant 2 heures, vous arrivez au dernier moment pour ajouter 3 feuilles de basilic sur les assiettes, et quand les invités complimentent le plat, vous osez un « merci, on s'est donné du mal ». Voilà, le Banksying, c'est ça. Enfin, je crois, parce que j'ai pas vraiment écrit cette définition moi-même. Quoique. À votre avis, est-ce que c'est le fait de s'approprier le travail d'un autre ? Est-ce que c'est plutôt cette tendance à laisser mourir une relation amoureuse ? Ou est-ce que c'est la dernière définition ?
2: Ah ! Choisir entre les deux, je préfère la deuxième que la première. Allez, mystère !
0: La définition mystère ! Très très bien, le Banksying, selon la définition mystère. Figurez-vous que c'est le fait d'enlever ses chaussures sans défaire les lacets. Bref, c'est pas ça du tout. Malheureusement, c'est pas la réponse que j'attendais. Et non, le Banksying, je connaissais pas moi, c'est cette tendance à laisser mourir une relation amoureuse, figurez-vous.
3: Eh oui. Et c'est parce que vous êtes un romantique. Hein,
0: Oui.
5: Jean-Luc vient de me dire qu'il aurait répondu ça, on peut avoir le point ou...
0: Alors, je vais y réfléchir.
1: Un demi.
0: Je vais y réfléchir. Ben ça y est, j'ai réfléchi. Non, vous n'avez pas le point. Alors, on va revenir sur les scores. Jean-Luc et Olivier mènent toujours dans cette partie. Et puis Christelle et Louise attendent de marquer leur premier point. Ça va venir, ça va peut-être venir d'ailleurs dans la troisième manche qui va être mythique. Pourquoi ? Parce que nous allons placer face à face une rivalité vieille de plus d'un siècle, cristallisée dans une seule séquence. Nous allons mettre un rouge et un bleu face à face. Et puis... on va voir ce qui se passe. Restez bien avec nous.
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0: Toujours à Dalem, en province de Liège, où jusqu'ici la rivalité du jour oppose nos deux équipes, hein, celle de Jean-Luc et Olivier Frépon, face à Christelle et à Louise Deneff. Alors pour l'instant, c'est l'équipe de Jean-Luc et d'Olivier qui mène, après 2 manches. Mais pour notre 3e manche, votre petite rivalité à vous va soudain paraître assez récente, parce qu'on va parler d'une autre opposition vieille de plus d'un siècle et demi qui fait partie de l'histoire, hein, de Dalem, les Bleus contre les Rouges. Et exploit diplomatique, aujourd'hui, on a réussi à les faire asseoir à la même table. Marie Piron représente les Bleus, Achille Joly les Rouges. Merci d'être venus tous les deux face à face. Déjà rien que pour ça, on peut vous applaudir, évidemment. Alors Marie et Achille, bonjour.
7: Bonjour.
0: Bonjour, vous êtes chacun membre d'un comité de couleurs différentes, hein. Marie chez les Bleus, Achille chez les Rouges. Alors tout d'abord, est-ce que vous acceptez au moins de vous asseoir à la même table ? On ne vous a pas forcé.
7: Bien sûr.
1: Sans aucun problème.
0: Sans aucun problème. Très bien. Alors est-ce que c'est une vraie rivalité ou en fait c'est juste pour rigoler ?
7: On peut dire que c'est une rivalité quand même.
0: Oui.
7: Oui. Mais on rigole aussi, donc c'est bien qui est bien.
0: Vous connaissez l'histoire de cette rivalité ? Vous savez comment ça a commencé ?
1: Oui, apparemment, on a discuté tout à l'heure d'histoire d'orgue. Apparemment, le curé de l'époque voulait acheter des orgues, il avait besoin de fonds. Il y avait un seul comité de fête à l'époque qui aurait dû participer à l'achat des orgues. Ils ne sont pas tombés d'accord, ils se sont disputés et la scission est venue de ce moment-là.
0: Voilà, et j'ai entendu qu'au départ, il n'y avait que les Bleus.
7: Oui, c'est ça.
0: Oui, c'est ça.
7: En 1858, oui. Et alors, quelques années après, on s'est divisé et puis voilà.
1: Alors, le premier drapeau que les Bleus ont, il est rouge.
7: Il est rouge. Oui, c'est vrai, en velours, oui.
1: Ah oui.
7: Oui, c'est vrai. Avec le vieux château dessus. Oui.
0: D'accord. Vous avez chacun un drapeau. Alors, à une époque, être bleu ou rouge, c'était pas seulement choisir sa fête. Il y avait des cafés différents, il y avait des salles différentes, des clubs de foot différents.
1: Le village était complètement séparé en deux. Il y avait 2 écoles, il y avait 2 cafés, il y avait 2 clubs de football, il y avait 1 église. Voilà, on ne pouvait pas la viser. Mais le village était vraiment séparé en deux. Et alors, forcément, dans l'année, il y avait des moments qui étaient plus chauds les uns que les autres, entre autres à l'approche de la fête, surtout au mois d'octobre.
0: Oui.
1: Les rapports étaient un peu plus compliqués, surtout il y a 100 ans d'ici, forcément, parce que les gens étaient encore très proches de la scission. À l'heure actuelle, bon, il y a, les deux sociétés ont plus de 150 ans, et voilà, on devient rouge, on devient bleu.
5: C'est plus folklorique aujourd'hui, mais ouais. Ça, ça était sérieux à une époque. Quoi,
1: une époque, oui, tout à fait. Ouais, ouais. Oui.
3: Alors, est-ce qu'on se battait vraiment, ou est-ce qu'il y avait des duels, ou des compétitions, ou des choses comme ça, entre les rouges et les bleus ?
7: Il y a déjà eu des petits coups de poing, gauche ouais. à droite. Je me rappelle quand j'étais jeune, c'est juste ça.
1: Surtout à la fête, le mardi
7: de la fête,
1: parce que l'alcool aidant, à certains moments, il y a des gens qui...
0: Oui, ça se passe beaucoup le mardi de la fête.
7: Oui, les deux harmonies sont confrontées l'une à l'autre, oui. et c'est le moment le plus important, puisqu'on veut gagner, on veut montrer qu'on est les plus forts, qu'on fait plus de bruit que les autres.
0: Qui juge alors ça ?
7: Oh, ben, c'est nous qui jugeons, on, ouais. on gagne toujours. Et eux, ils disent qu'ils gagnent toujours aussi.
0: Alors, je voulais savoir, donc si j'ai bien compris, on est... bleu ou on oui. est rouge, c'est pas tellement quelque chose
7: oui,
0: qu'on
7: moi
0: choisit.
7: Je suis tombée dedans quand j'étais oui. petite, oui.
0: Et donc, il est possible de changer de couleur ? C'est déjà arrivé ?
7: Oh, il y a eu des mariages de oui. bleu avec rouge.
0: Et alors, les enfants, qu'est-ce qu'ils
7: font ce qu'ils veulent, hein, oui. finalement.
5: Un sur deux.
3: Il faut faire un nombre pair, quoi.
5: Un nombre pair, sinon...
1: C'est un peu en fonction du voisinage aussi. Pour les gens qui sont nés à Dahlem, forcément, ils viennent d'une famille rouge, d'une famille bleue. En général, ils y restent. Pour les gens qui viennent de l'extérieur et qui viennent habiter Dahlem, bon, ils deviennent sympathisants rouge ou bleu parce que le voisin est rouge, parce qu'ils sont venus à une manifestation ou l'autre, d'un côté ou d'eux, ils ont trouvé des gens bien sympas, et voilà, ils ont fait un choix qui est...
0: Alors, des sympathies, ça va, ça vient. Est-ce qu'il y en a qui ont changé de couleur ? Est-ce qu'on peut changer de couleur ?
7: Bon, bien sûr.
5: Des Dahl et moi, pure souche.
7: Moi, j'ai rencontré mon mari dans la salle des Bleus, donc j'ai tout fait dans la salle des Bleus. En fait, j'ai fait les communions des enfants, les anniversaires, on les fait là-bas. Donc, c'est vraiment ma salle. Je pense pas aller faire la fête chez les Rouges, mais je suis déjà allée voir une pièce de théâtre chez les Rouges.
3: Ah oui, ça,
7: je suis déjà allée à des balles là-bas. Oui, parce que quand ça ne me plaisait pas chez nous, ben, on allait aux Rouges. Hein.
3: Ah oui.
0: Il y a vraiment des personnalités différentes en fonction des couleurs. Je veux dire, est-ce qu'on peut dire ça c'est typiquement rouge ou alors ça c'est typiquement bleu, Achille par exemple. Qu'est-ce qui serait typiquement rouge ?
1: C'est difficile à dire. Difficile oui. à dire.
0: Vous aimez tous les deux faire la fête ?
1: Et les différences oui. elles sont plus philosophiques que toute autre chose parce que les Rouges et les Bleus. À Dahlem, c'est assez particulier parce que ça n'est ni politique, ça non. n'est ni religieux,
7: voilà.
1: Ça n'est ni des castes sociales, ça n'est pas politique, donc oui. C'est oui. assez particulier. Dans les autres villages c'est de la Basse-Meuse où il y a cette dualité-là,
7: en fait,
1: il y a des tendances politiques. À Dahlem, oui, oui. il n'y en a pas. Jusqu'aux fusions des communes, à Dahlem, on votait rouge ou bleu. Il n'y avait pas de parti politique sur le
3: ça, c'est pas vrai.
1: C'était, c'était la seule commune de Belgique où ça se passait comme ça.
0: Ça se passait comme ça. On votait soit rouge, soit bleu.
3: Et c'est jusqu'à quelle année ?
7: En 77.
0: Alors, j'avais une question, mais à présent, sur le diable bleu. Je vais la poser soit à Jean-Luc, soit à Christelle. Avec qui est-ce qu'on joue d'abord ? C'est vous qui choisissez. L'autre jouera après, évidemment.
1: Hein. Christelle.
0: Achille. Allez. On joue avec Christelle, justement, et ce diable bleu. Évidemment, si je vous dis diable rouge, ça vous dit quelque chose. Mais le diable bleu, à votre avis, c'est qui ou c'est quoi ? Alors, le diable bleu était le surnom, réponse A, d'un pilote de chasse belge de la Première Guerre mondiale. Un peu comme le baron rouge, mais en bleu, quoi. Réponse B, ça désigne le homard breton avant qu'on découvre qu'il était comestible. On l'appelait le diable bleu. Ou réponse C, c'est la première marque de lessive liquide, le diable bleu.
3: Mmh.
2: Ah. C'est très pour le homard.
3: Oui, dans l'esthétique du homard, moi je comprends si on se dit...
2: Il y a bleu avant qu'on le cuise, non ? Enfin, je sais pas. Les gris bleu, là.
3: Allez. Le homard.
0: Le homard, eh bien, c'est bien noté. Sachez que le diable bleu avait un nom. Il s'appelait Willy Coppens.
5: C'était un homard.
0: C'était un homard. Non, non, il était pilote, figurez-vous. C'était un pilote de chasse belge de la Première Guerre mondiale. Et oui, qui avait fait repeindre son avion dans un bleu turquoise particulièrement voyant.
7: Décidément.
0: Voilà, spécialement bonne idée, mais enfin bon voilà, il se faisait appeler surtout le diable bleu. C'est la réponse que j'attendais. Je reviens à Achille et Marie, évidemment nos deux invités du jour. Quand les Rouges organisent une soirée, Marie, donc vous n'y allez pas à la base?
7: Ah non, puisqu'on organise souvent des soirées en même temps. Il n'y a qu'une fête de juin qui est à une semaine d'intervalle, sinon oui. au mois d'octobre, on est en même temps. Donc...
1: Tout est dupliqué. À la fête d'octobre, la fête c'est jeudi, vendredi, samedi, dimanche, lundi, mardi, nous on les fait durer. Et les manifestations ont lieu dans les deux salles en même temps. Donc chaque fois, la concurrence, elle est rude parce que ça se passe en même temps, c'est dupliqué. Au mois d'octobre, c'est la fête de Dahlem. Donc tout se fait en même temps, puisque c'est la fête du village. Quoi.
0: Alors maintenant, je vais vous poser des questions. On va voir si 150 ans de cohabitation ont servi à quelque chose. Je vais vous poser des questions et vous devrez répondre en même temps. D'accord. Qui fait le plus de bruit ? Les bleus ou les rouges ?
8: Allez, les bleus.
1: Bon, je veux dire les bleus. Bon.
0: Ah oui, d'accord.
4: Parce que les rouges jouent mieux, c'est ça.
1: Oui.
0: Qui tient le mieux jusqu'au bout de la nuit ? Les bleus ou les rouges ?
1: Ça dépend des fois.
0: Alors, qui est le plus mauvais perdant ?
1: C'est pas. Moi, je vais dire les bleus.
0: Qui respecte le mieux les traditions ?
1: Non, des deux côtés.
2: Des deux côtés, oui.
0: Et qui a les meilleures chansons ?
7: C'est les mêmes chansons adaptées avec nos paroles. Donc.
1: Ce sont des chansons qui ont été créées par des gens du village, entre autres souvent le mardi ta fête, et qui retracent un peu l'histoire du folklore et qui sont des chansons qui piquent un peu l'adversaire, quoi. Voilà. Oui. Mais il y en a chez les rouges, il y en a chez les bleus, quoi. Il y en a des deux côtés.
7: Hein. Nous, quand il se passe quelque chose, une chute ou quoi, on fait une petite chanson, une pasquille. Bon, ça, c'est chez les bleus qu'on fait. On met en musique ce qui nous arrive comme méhin ou bien comme truc marrant, comme incident. Oui, voilà, voilà.
0: Alors, si la société d'en face disparaissait demain, est-ce que vous seriez triste ?
7: Oui, il faut que ça reste.
1: Moi, je pense que la dualité, elle est importante parce que c'est ce qui crée la motivation. Quand on est tout seul, faire mieux que soi, c'est pas terrible. Quand on est deux, il faut faire mieux que l'autre, quoi. Donc c'est motivant, quoi.
0: Oui.
1: C'est important.
0: Oui, en fait, c'est votre adversaire qui est aussi celui qui maintient votre propre tradition vivante. Alors, un petit mot sur le prochain événement organisé par vos comités. Donc c'est en octobre.
1: Oui, la fête d'octobre.
0: D'accord. En tout cas, j'avais une question sur le bleu tout à l'heure. On va passer au rouge. C'est l'heure du rouge avec Jean-Luc et avec Olivier. On va s'intéresser à quelque chose qui est tellement rouge qu'on en a fait son surnom Mars, la planète rouge. Mais à quoi Mars doit-elle principalement sa couleur rouge ? Réponse A, à la présence massive de fer oxydé à sa surface. Elle est toute rouillée, quoi, si vous voulez. Réponse B, au rayon du soleil qui traverse son atmosphère chargé en méthane. Ou réponse C, à la poussière volcanique qui recouvre presque toute la planète.
9: J'aime bien la 1.
4: S'il n'y a pas d'atmosphère, comment
0: bien
4: ça
0: la
4: reste
9: je ne sais pas.
4: La 1, ça me plaît pas mal aussi. La une, Jean-Luc, il faut suivre... tu sais quoi ? Suis ton instinct, vole de tes propres ailes.
0: Sois libre.
4: Eh bien, je t'aime.
9: Moi aussi.
0: Cool. Mais, grande et belle déclaration ici à Dahlem. Vous choisissez la réponse 1, la présence massive de fer oxydé à sa surface. Eh bien, sachez qu'elle est surnommée planète rouge pour cette raison très simple. Le sol martien contient beaucoup de minéraux riches en fer qui s'oxydent au contact de l'oxygène, autrement dit... Elle est couverte de rouille. C'est une excellente réponse. Bravo et un excellent instant.
2: C'est pas mal. Oui.
0: Ah, bien joué. Magnifique. Bien joué. Ah oui. Moi, je trouve que ça s'applaudit. Hein, parce que c'était...
4: C'est vrai ?
0: Ah oui.
4: Allez, alors.
0: Eh oui. Et donc, Achille, vous pourrez donc désormais vous appeler les Oxydés de Dahlem.
1: Tout à fait.
0: Si vous voulez. Ou les Martiens de Dahlem, comme vous voulez. Alors, on va voir les scores dans un instant. Mais avant, je voulais quand même remercier chaleureusement et pour le geste de venir ensemble à la belle table, Marie Piron, membre des Bleus, et Achille Joly, membre des Rouges, d'être venu nous parler de cette belle tradition. Félicitations, Pior. On vous applaudit encore. Alors, j'ai compté les scores et pour l'instant, eh bien, Jean-Luc et Olivier remportent 2 points depuis le début du match. Tandis que pour l'instant, Christelle et Louise n'en ont pas encore remporté, je pense.
3: Et non.
0: Alors, il ne reste plus qu'une manche.
3: Oui.
0: Ça veut dire que le seul
3: Elle va compter double, du
0: que
3: coup.
0: Vous pourriez marquer ne suffira pas à recoller au score.
2: 48.
0: Ceci dit, vous
3: pourrez... Oh, on va jouer quand même. Hein.
0: Voilà.
2: Sauver l'honneur.
3: Bien sûr.
0: Partir sur une bonne impression, vous voyez. Il ne faut pas louper sa sortie, c'est très important. Ce sera la manche de la grande enquête et elle commence dans un instant sur la première.
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0: C'est toujours Dahlem qui nous accueille en cette fin de matinée. Deux candidats s'y mesurent depuis tout à l'heure. Il y a Jean-Luc, il y a Christelle qui rivalisent de culture, d'intelligence, de brillance même. Alors pour rééquilibrer tout ça, on leur a collé sur le dos deux capitaines. Olivier Frépon et Louise Dahlem.
3: Charmant.
0: Ils vous aident à atteindre la finale évidemment. Et pour le moment, et sans doute jusqu'à la fin du jeu, eh bien c'est l'équipe de Jean-Luc et d'Olivier qui a marqué le nombre suffisant de points à tel point qu'ils ne sont plus rattrapables. En tout cas, la dernière manche va vous permettre de briller une dernière fois Christelle et Louise, peut-être. C'est la manche de la grande enquête. Alors, une situation étrange et puis 2 minutes d'interrogatoire. Tout le monde peut poser ses questions, tout le monde entend mes réponses et la première équipe qui reconstitue correctement l'histoire remporte le point. N'hésitez pas à poser toutes les questions qui vous passent par la tête. Il vaut mieux avoir des remords que des regrets. Alors, voici le début de votre enquête. Si vous vous rendez au sud-ouest de Londres, vous pourrez peut-être y croiser Rufus. Mais qui est Rufus ?
5: C'est un chien.
0: Vous avez 2 minutes. Non.
5: C'est un chat.
0: Non.
5: Alors, c'est tout pour moi.
3: Est-ce que c'est quelqu'un de vivant ?
0: C'est quelqu'un de vivant, tout à fait.
3: Un humain ?
0: Non, pas un humain, non.
5: Un mouton.
3: Un animal.
0: Un animal. Rufus, c'est un animal. Oui.
5: C'est un mouton.
0: Ça n'est pas un mouton.
5: C'est un cafard.
0: Le cafard Rufus.
5: Je ne sais pas pourquoi.
3: Et pourquoi est-ce qu'il est particulièrement connu ?
0: Eh bien, parce qu'il a une fonction très précise.
5: C'est une statue ?
0: Non, c'est un animal vivant.
5: Il est vivant.
0: Il a 18 ans aujourd'hui et il peut vivre
3: 18 ans.
0: Ouais, il peut vivre jusque 30 ans.
5: Ah, c'est donc une tortue.
0: Ah. Non, jusque 30 ans.
3: 30 ans, c'est qu'est-ce qui vit jusque 30 ans ?
5: Bah, une tortue, ça peut vivre plus que 30 ans, Vincent.
0: Ah oui, bah, justement.
3: Mais dans le sud-ouest de Londres. Hein.
0: Oui. Qu'est-ce qu'il y a dans le sud-ouest de Londres ?
5: C'est un cheval, des chevaux.
3: Ah, un cheval, c'est pas mal.
0: Non, c'est pas un cheval, non, non. Il est entré en service en 2008, il travaille tous les matins entre 4h et 9h du matin.
5: Ah, c'est un coq.
0: Non, non, non, non.
5: Que dis-je, un coq ?
3: Il a une fonction de garde.
0: De
3: surveiller
0: garde.
3: Quelque chose ?
0: Oui, oui, c'est plutôt ça. On le croise parfois pour des missions à l'abbaye de Westminster, mais son job le plus en vue, c'est au sud-ouest de Londres. Qu'est-ce qu'il y a au sud-ouest de Londres ?
5: Mais qu'est-ce qu'on en sait, mon pauvre ?
0: Cherchez, cherchez.
5: Au sud-ouest de Londres, il y a des délinquants.
0: Non.
5: Il y a des voleurs.
3: Il y a Buckingham Palace.
0: Non, encore plus au sud-ouest.
3: Windsor.
0: Un peu en dehors de Londres.
5: Un peu en dehors de Londres. L'Australie.
0: Quoi ? Qu'est-ce qui se passe au mois de juillet à Londres ?
5: Il y a du soleil.
3: Non, à Londres, jamais ça. Même au mois de juillet.
0: Au mois de juin, plutôt. Je crois que c'était au mois de juin.
5: Vous êtes complètement inefficace. C'est insupportable.
0: Il y a beaucoup de gazon là-bas. Ça vous
5: d'accord.
3: Ça mange. Non, oui. L'herbe.
9: Wimbledon.
5: C'est une vache.
0: Exactement, les terrains de tennis de Wimbledon. Bravo Jean-Luc, il y en a quand même un qui suit. Alors, justement, des terrains en gazon certifiés véritables et régulièrement ressemés. Mais alors, qui est Rufus ?
5: C'est une chèvre qui mange le gazon pour le tondre. Parce que sinon, ça va pas.
0: Non, non, non.
9: C'est un robot.
2: Un mouton.
0: C'est pas un robot, c'est pas un mouton. Non, non, non.
5: C'est un pigeon.
0: Eh ben justement, non. C'est, en fait, les semences de gazon sont du caviar pour les pigeons et autres oiseaux de vule.
5: Ah, c'est un aigle. Alors, on lâche
0: Rufus, qui est un rapace redoutable et qui fait fuir tous les pigeons du complexe. Avant son arrivée, c'était vraiment un problème. Je ne sais pas si vous vous rappelez de ce match. C'était entre Pete Sampras et Tim Henman en 99.
5: Non, on ne se rappelle pas, Vincent.
0: Mais il avait dû être interrompu parce qu'il y avait des tas de pigeons qui n'arrêtaient pas de venir picorer sur le terrain.
5: C'est pas vrai.
0: Et ben, depuis que Rufus est arrivé, ça n'arrive plus. Voilà, tout simplement.
3: Et ça vit jusque 30 ans, un aigle.
0: Oui, un rapace comme Rufus, tout à fait. Alors, écoutez, vous n'avez pas trouvé la bonne réponse.
3: Non.
0: Donc, ça n'a pas changé grand-chose au score. En tout cas, bravo Jean-Luc, vous partez
5: c'est
0: en finale.
5: Nul.
0: Et je trouve que ça s'applaudit. Bravo,
5: oui,
0: Jean-Luc.
5: Bravo Jean-Luc.
0: Alors, en tout cas, votre parcours, Christelle, s'arrête ici, mais vous repartez pas les mains vides, que du contraire, vous gagnez le taux de bac, ça vaut vraiment le détour, avec à l'intérieur un chèque commerce d'un montant de 25 euros offert par le Collège communal de Dalhem, qu'on remercie, à utiliser dans les commerces participants de l'entité. Vous avez passé un bon moment avec nous, Christelle ?
2: Oh, super.
0: Est-ce que vous
2: Très
0: trouvez
2: bien,
0: que l'enquête était quand même finalement pas mal ?
2: Oui.
0: Merci beaucoup, Christelle. On retiendra principalement ça. Alors, en tout cas, je me retourne vers Jean-Luc, parce que vous êtes toujours en course, évidemment, et vous savez quoi ? Vous êtes à 10 réponses du bonheur. Ah oui, c'est ni plus ni moins. La grande finale arrive tout de suite sur la première.
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0: Alors, Jean-Luc, jouer, c'était bien. Maintenant, on va vous donner l'occasion de gagner. Ah bah oui, et de gagner quoi ? Eh bien, une nuit pour deux, avec petit déjeuner, à l'écrin d'eau, à Spa, une belle adresse intimiste, tout près des thermes, idéal.
5: C'est au, au sud-ouest de Londres, par hasard ?
0: Pauvre type. Idéal. Pour une petite escapade à deux. Pour ça, il faut évidemment venir à bout de mon terrible questionnaire. Mon questionnaire décalé, dans lequel jamais, au grand jamais, vous ne devrez répondre à la question que je vous pose, mais toujours à celle d'avant. Alors, est-ce que vous êtes prêt à vous lancer dans la finale, Jean-Luc ? Pas tellement, mais enfin, on va y aller quand même.
5: Il l'est, mais il l'a répondu avec un geste.
0: Oui,
5: très bien. Et en radio, ça marche moyen, Jean-Luc. Mais voilà, on va le faire.
0: Alors, en tout cas, Jean-Luc, c'est parti. Attention, donc, cette première question, silence. Hein. Comment appelle-t-on les habitantes de Dalhem ? Ce sont les Dalais. Quel personnage biblique est célèbre pour avoir ouvert la mer Rouge en deux ?
9: Dalhémoise.
5: Moise.
0: Moise.
9: Moise.
0: Oui, c'était Dalhémoise. Voilà.
9: Moise.
0: Alors, Quand on est sans le sou ou dans une mauvaise passe, on dit familièrement qu'on est dans la...
4: Moïse.
0: Quel fleuve traverse la Wallonie du sud au nord en passant par Namur et Liège? C'est là.
9: La Meuse.
4: Moïse.
0: La Moïse.
4: Il prononce mal, il a un petit défaut. Mais c'est pas grave. Hein.
0: C'est ce qu'il
4: a voulu dire.
0: Cet instrument à vent folklorique est indissociable de l'Écosse et des kilts. C'est la
4: Cornemeuse.
0: Cornemeuse, oui. Comment se nomme la mascotte de Disney? C'est Mickey...
4: Muse.
0: Mickey Muse. Complétez ce célèbre proverbe. Pierre qui roule n'amasse pas...
4: Mouse.
0: N'amasse pas Mouse, oui. Quand on fait de l'autostop, quel doigt faut-il lever? Le...
4: Mousse.
0: Le mousse. Merci. Vous êtes toujours avec nous?
4: Il montre le
11: mousse. Il est plus dans les gestes. Il montre le mousse.
0: C'est vrai.
11: Mais il a fait le...
0: Alors,
11: le...
0: Afin de financer l'achat d'une maison, on souscrit généralement un prêt...
4: Pousse.
0: Oui, absolument. Et puis, quel métier, aujourd'hui disparu, correspond à l'actuelle profession de pharmacien?
4: Hypothécaire.
0: Hypothécaire. Mais bravo Jean-Luc, vous étiez dans la bonne équipe. En tout cas, c'est gagné. Jean-Luc remporte une nuit pour deux avec le petit déjeuner à l'écrin d'eau à Spa. C'est pour vous, hein, c'est pour vous. Vous aviez 10 questions à passer. Alors, il ne vous en reste plus qu'une. Est-ce que vous êtes content de votre parcours parmi nous?
9: Super.
0: Bah, super. Alors, super. Vous avez répondu bien à la dernière
9: question.
0: Super
9: capitaine, hein, oui. Aussi.
4: Ah,
9: hein.
4: Ça, voilà.
0: Voilà qui referme notre semaine à Dalem. Merci à tous ceux qui sont venus nous voir cette semaine, les candidats, les invités, le public aussi. Dalem nous a raconté pas mal de choses. Ça nous aura donné envie de revenir. En attendant, on reprend la route. 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Vous verrez, c'est tout de suite plus amusant. Nous serons par exemple le jeudi 17 septembre à Gèves, le 23 à Lierneux, le 24 à Gouvy, le 1er octobre à Thuin et le 8 octobre à Gansoren. Et puis notre tournée peut aussi passer par chez vous, hein, si votre ville, votre village ou votre commune possède des histoires, des personnages, des traditions, des curiosités, bref, une bonne raison de faire un détour. Racontez-nous tout ça sur détour au singulier à rtbf.be et nous, on vient consacrer à votre commune toute une semaine. Et oui, on est comme ça. Merci à nos candidats du
4: pauvre
0: jour,
4: de vous,
0: qui étaient Jean-Luc et Christelle. Merci à leur capitaine Louise Deneff et Olivier Frépon. Merci à Muriel Dujac et Carole Paquet, Alexandre Mazoyer, Nicolas Hanau, Vincent Van Der Venet, Michael Visano et Bawandine. La programmation musicale, c'est Olivier Depris, la production Xavier Guélit. On se retrouve lundi dès 11h, cette fois depuis les Bons Villers, pour un autre numéro de Ça vaut vraiment le
12: détour.
0: À lundi.
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0: Il est 5h.
1: Sébastien Remacle avec vous pour ce résumé de l'actualité. Il faudra sans doute patienter jusqu'au lever du soleil en Suède. Place au dépouillement après une journée d'élections législatives ce dimanche. Les Suédois avaient le choix entre deux blocs. D'un côté, la droite du Premier ministre sortant qui a annoncé qu'il ferait monter des ministres d'extrême droite au gouvernement en cas de victoire. De l'autre, la gauche qui tente de faire barrage à cette alliance. Les deux camps sont au coude à coude. La Russie a tenté de frapper un train de diplomates. C'est ce qu'affirme la compagnie des chemins de fer ukrainiens. Un drone a frappé ce dimanche une locomotive qui faisait la liaison Kiev-Varsovie. Ça s'est passé à 2 km de la frontière avec la Pologne. Selon Kiev, c'est un convoi qui transportait d'anciens dirigeants européens qui étaient visés. Un mois qu'ils sont là, les pompiers dans les Fagnes. L'incendie a démarré il y a tout juste un mois. Encore une cinquantaine de personnes mobilisées pour de la surveillance, essentiellement ce week-end. Ce dispositif sera réévalué ce lundi matin. Et la RTBF se mobilise ces prochaines heures. 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Dernière nuit avant la rentrée pour les étudiants du supérieur. Ils reprennent le chemin des auditoires dans les universités et les hautes écoles ce lundi. Avec un prix du Minerval qui a grimpé cette année, les bourses sont-elles maintenues? Les étudiants peuvent en faire la demande jusqu'au 31 octobre. Un franc succès pour les journées du patrimoine en Wallonie. Vous y avez peut-être participé ce week-end. 330 sites, rarement ouverts au grand public, étaient accessibles ces samedis et dimanches. Les visiteurs ont été nombreux. Le record de fréquentation revient au Théâtre de Namur avec 1200 visiteurs. 1 200 000 euros pour la couverture d'une BD, celle d'Astérix chez les Bretons. La planche originale était mise aux enchères ce dimanche à Liège. Une gouache dessinée par Albert Uderzo. 1 200 000, c'est un record pour le dessinateur et c'est 6 fois plus que l'estimation de départ. En tennis, Alexander Zverev remporte l'US Open. L'Allemand s'est imposé 3-7-1 ce dimanche soir en finale. C'était face à l'Américain Ben Shelton. C'est tout pour les infos. Je vous souhaite une bonne nuit.
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3: Bonjour tout le monde, comment allez-vous ce matin? Bien j'espère, avec un bon week-end derrière vous et une bonne semaine devant vous. Avec dans un instant pour démarrer, un petit exercice mental, celui que demande le questionnaire Le Train de Retard de Vincent Delbusset. Ensuite, l'invité, plutôt les invités de Xavier Van Bugenhout, Ibrahim Malouf et Iba Tawaiji pour leur album À la Française. Enfin, tous ceux qui se sont déjà battus avec un ado pour tenter de l'arracher à son écran, ne partez pas de Morgan. Le journal pourrait bien souffler une solution. Explication avec Nicolas Vandenskrik. On entame donc cette matinale et cette journée avec un peu de concentration. Un peu, je vous rassure, celle que les finalistes de l'émission Ça vaut vraiment le détour doivent avoir pour répondre au fameux questionnaire final. C'est parti.
4: Et Nicolas, ça y est, vous êtes en finale. Est-ce que vous êtes content d'être en finale d'abord, Nicolas?
5: Oui, oui.
4: Eh ben c'est super, c'est fantastique.
5: Ah ben ça se voit.
4: Qu'est-ce que ça serait si vous aviez perdu? En tout cas, dans cette finale, c'est notre fameux questionnaire décalé. Je vous pose une question et vous devez à chaque fois répondre à la question précédente. Vous voyez le principe. Donc, concentration et mémoire sont vos meilleurs atouts, mais si jamais votre cerveau décide de prendre un petit peu de congé, ça arrive, votre capitaine, Olivier Frépon, qui lui revient seulement de congé, pourra vous filer un petit coup de main, évidemment. Donc ça vaut la peine de s'accrocher, d'autant que vous jouez pour une nuit, pour deux personnes, avec petit déjeuner à l'écrin d'eau, à Spa, jolie adresse intimiste, tout près des thermes, un endroit nettement plus reposant que les deux prochaines minutes. Alors, Nicolas, est-ce que vous êtes prêt?
5: Oui.
6: Ah, perdu.
4: Eh bien, alors...
6: J'adore cette blague, chaque fois, je crois.
4: Voici votre finale et la première question à laquelle vous ne répondez pas tout de suite, donc. Quelle magnifique commune va accueillir l'équipe de Ça vaut vraiment le détour toute cette semaine? Quel chanteur folk américain est l'interprète des tubes Like a Rolling Stone et Blowing in the Wind? C'est Bob...
5: Dalem.
4: Bob Dalem, mais bien sûr. Comment s'appelle le chapeau que portaient autrefois les cancres? C'est le bonnet...
6: Nick-nack, je m'attendais à rien, mais je suis quand même déçu, là.
4: Alors, donc c'est Bob, comment... C'est
5: ah,
4: Bob.
5: Dylan, pardon.
4: Voilà, et donc c'est, il portait le bonnet...
5: Dylan.
4: Le bonnet Dylan.
6: C'est ce qu'il a voulu dire.
5: Faut que je comprenne.
4: Compléter ce célèbre slogan publicitaire pour une crème dessert. On se lève tous pour... Dan. Pour Dan, tout à fait. La bière, on peut l'acheter soit en bouteille, soit en...
6: Danette.
4: Attends, Danette. Vous êtes toujours là, Nicolas, vous êtes
5: ouais,
4: toujours là.
5: Faut que je...
4: si vous remportez une palme d'or, c'est que vous avez participé au festival de...
5: De Cannes.
6: Net.
4: Net. Ah, oh, quelle équipe.
6: Ouais, mais on est comme ça, une syllabe chacun. On
4: sait. Au festival de Canette, oui. Cet animateur qui a fait les grandes heures de nulle part ailleurs aux côtés de José Garcia, c'est Antoine de...
6: Cannes.
4: Antoine de Cannes, bien sûr. Nicolas est en PLS. Et quel sport est considéré comme l'ancêtre du tennis? C'est le jeu de...
5: Cône.
4: Le jeu de cône, bravo. Quand on n'est pas très grand, on dit par métaphore qu'on est haut comme trois...
6: Paumes.
4: Comme trois paumes. Et enfin, comment s'appelait le successeur de Pépin le Bref?
5: Pomme.
4: Mais bravo, vous avez repris le train en marche. Et c'est gagné, Nicolas.
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3: 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Voici pour poursuivre, tiens, de quoi nous mettre en jambe ce matin, Stevie Wonder, Superstition.

0: Superstition, Stevie Wonder, c'était sorti en 1973. On va rester dans la musique avec les invités culturels de Xavier Van Bugenhout.
1: Des immenses classiques de la chanson française, de Charles Aznavour à Francis Cabrel, en passant par Serge Gainsbourg ou Christophe, revisités de manière orchestrale avec des éléments jazz ou des influences orientales à la française. C'est le titre de cet album signé Ibrahim Malouf et Iba Tawaji qui sont tous les deux nos invités ce matin. Bonjour à vous.
2: Bonjour.
1: Bienvenue dans Matin Première.
3: Merci.
1: On est ravis de vous accueillir tous les deux. Alors vous êtes entourés sur ce disque de l'Orchestre de la Garde Républicaine et aussi d'un groupe de jazz. C'est votre premier album commun. Au-delà de votre complicité musicale, comme ça on va mettre dans la confidence les auditeurs et les auditrices, vous êtes également mariés. Et le 18 septembre, c'est-à-dire vendredi prochain, le jour de la sortie de cet album, c'est aussi un jour d'anniversaire.
2: Oui. C'est notre anniversaire de mariage.
1: Voilà, comme ça c'est fait. On passe à autre chose. Ibrahim Malouf, trompettiste, musicien, compositeur de musique de film, de spectacle, collaborateur d'un tas d'artistes, chanteurs, chanteuses, je vais en citer quelques-uns, Sting, Salif Keita, Angélique Kidjo, Iba Tawaji, vous êtes chanteuse, actrice libanaise, vous êtes devenue vraiment une voix incontournable dans le monde arabe et on vous doit 6 albums aujourd'hui. Et dans ce disque, à la française, c'est une relecture d'un tas de classiques, des immenses tubes, des tubes sacrés, la bohème, les mots bleus, Fais-moi une place de Julien Clerc. Alors évidemment, c'est pas rien de s'attaquer à des monuments comme ça. Il pourrait presque y avoir quelque chose d'intimidant. Qu'est-ce qui vous a fait dire et qu'est-ce qui vous a décidé à y aller?
2: Je commence?
3: Vas-y.
2: Alors moi, j'ai la chance depuis 20 ans aujourd'hui de créer un lien avec le public libanais et arabe à travers la chanson libanaise et arabe. Et depuis que je suis toute petite, je rêve aussi de chanter en français. Et donc pour moi, c'était une évidence de vouloir au tout début rendre hommage à ces grands classiques et ce répertoire français et francophone qui m'a longtemps fait rêver, qui m'a touchée. Et je voulais aussi, à travers la chanson française, essayer de créer ce même lien, ou en tout cas un lien avec le public français et francophone. Et je pense que rendre hommage à la chanson française et cette belle langue et la francophonie qui m'a longtemps bercée, présenter ce projet avec Ibrahim.
1: Et vous, Ibrahim Malouf, ce côté où certaines chansons peuvent être considérées comme un peu sacrées ou intouchables.
3: Moi, c'est un vrai truc, parce que toucher je me souviens, il y a quelques années, j'avais fait un album qui s'appelle Kaltoum, qui était une reprise d'Oum Kaltoum. Et à l'époque, on m'avait dit, ah là là, Ibrahim, ne touche pas à ça, tu vas l'abîmer. Et tout le monde, enfin, souvent, quand on admire tellement, on est tellement intimidé, on aime, en fait, tellement, qu'on a peur d'abîmer ça. C'est aussi leur rendre hommage, c'est aussi leur donner une nouvelle vie. Les versions qu'on a faites avec Iba sont vraiment complètement différentes de tout ce qui a pu être entendu précédemment. Iba est une fan inconditionnelle de Barbara Streisand, par exemple, et on adore tous les deux Michel Legrand et tous ces grands arts à l'américaine, mais en fait, c'est la culture américaine, mais à la française. C'est ce qu'a amené Michel Legrand aux États-Unis, ce qu'ont amené des gens comme Maurice Jarre, etc. Et cette culture francophone, en fait, pour nous, elle représente quelque chose d'absolument extraordinaire qu'on a envie de faire voyager dans le monde entier. Et la carrière d'Iba dans tous les pays du monde arabe, elle est également managée aux États-Unis, moi avec mon travail. C'est une manière pour nous de faire rayonner la chanson francophone et la chanson française dans le monde entier avec peut-être une sorte d'autre version, une alternative un peu très orchestrale, très jazz.
1: Ah oui, parce que vous êtes complètement approprié ces chansons. On va écouter quelques extraits, évidemment. Je vais vous demander peut-être de brièvement commenter l'une ou l'autre chanson et de dire ce que représente cet artiste ou cette chanson pour vous. Premier extrait de cet album qui ouvre le disque, cet immense classique de Charles Aznavour.

0: Ça se fait pas tailler dans ces chansons ouais, comme ça, diffusées à l'extrême, parce que c'est des morceaux, il y a toute une partie très orchestrale aussi, on peut pas l'écouter ici. C'est le morceau ici qui ouvre l'album, La Bohème, de Charles Aznavour, ça c'était un incontournable.
1: Oui, ouais. Bien sûr. En tout cas, moi, pour moi, quand j'habitais encore au Liban, parce que ça fait quelques années que j'habite en France et à Paris, Aznavour et ses chansons, c'était une manière pour moi de voyager en France à travers les morceaux. Je m'imaginais vraiment à Paris, dans les rues de Paris, juste qu'en écoutant ces morceaux. Donc pour moi, c'est l'ouverture de cet album, parce que pour moi, ça représente cette France que je voyais quand j'étais encore au Liban.
0: On va écouter d'autres extraits et vous allez voir, ça part dans différentes directions. Tout d'abord, Les mots bleus de Christophe. Je...

0: Là, on l'entend dans les accords, les tonalités. Vous avez cherché quelque chose de très différent de l'original.
1: Et en fait, oui, on partage plein de choses en commun, Iba et moi, évidemment, la culture francophone, la culture de la chanson française, notre amour de la musique. Puis il y a aussi ce côté un peu Quincy, toute cette culture-là du jazz symphonique, Bernstein, enfin, tous ces trucs. Je trouve que de rendre hommage à cette chanson francophone et française en allant chercher ces harmonies-là, c'est une manière de réconcilier aussi le public avec son histoire. Et je trouve que les Français en particulier, mais c'est vrai, je crois, en général, c'est quand même un truc assez international, mais je trouve que les Français en particulier ont du mal avec leur histoire, ont du mal avec leur culture. Et que nous, Libanais, mais complètement français aussi, hein, parce qu'on est aussi français, mais Libanais, Iba a vécu toute sa vie au Liban, elle est venue en France là, il y a seulement parce qu'on s'est mariés, mais on a un amour, on éprouve un amour très sincère pour cette chanson française, et on a envie, d'une certaine manière, d'amener quelque chose de réconciliateur, et de faire écouter d'un seul coup cette petite sélection, parce qu'on aurait pu en faire 30 000, hein, des chansons, il y en a tellement qui sont incroyables, mais on a envie de refaire découvrir ces chansons-là avec tout notre amour qu'on a, tout cet amour qu'on a pour la chanson française, pour que eux, ces Français qui parfois même oublient leur propre répertoire, ou le trouvent ringard, ou le trouvent désuet ou passé, etc., et qui sont plus, on va dire, intéressés par ce qui est à la mode tout le temps, faut tout le temps être à la mode. Nous, on n'est pas à la mode, on cherche pas à être à la mode, on a quelque chose dans notre dynamique qui est de dire simplement, allons chercher cette histoire-là, la valoriser, lui donner du sens et essayer de nous rapprocher les uns des autres.
0: Mais c'est clairement un hommage à la chanson française, à la culture française, mais avec des éléments orchestraux, avec jazz, de la musique orientale. Et en sous-texte, il y a quand même aussi cette idée que l'identité culturelle, contrairement à ce que d'aucuns tentent de faire croire, c'est quelque chose qui est multiple.
1: Mais oui, ouais, on est tellement de choses. Hein. On est tellement de choses. Et puis, en écoutant cet album, je pense que... effectivement, on se rend compte qu'une chanson comme La Bohème, donc chanson française, composée, vécue et interprétée dans le monde entier par un Français d'origine arménienne, qui parle de la Bohème, c'est-à-dire de ce côté vivant nomade, de ces voyageurs, c'est ça en fait la France. C'est ça la francophonie, c'est ça la culture francophone et la France. C'est ça qu'on a envie de défendre aussi, c'est de dire on est tellement plus de choses que simplement une origine.
0: Ouais. Il y a un autre extrait que je voulais diffuser, c'est celui-ci.

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1: Ah, ça, c'est une reprise de Johnny Hallyday, évidemment, que je t'aime. Vous montez vachement haut. Hein. Là, c'est. Là, j'imagine quand on travaille sur ces types de reprises, celle-ci, mais les autres, on doit essayer différentes pistes. Il faut trouver le moyen de la réinterpréter en apportant autre chose, etc. Il faut trouver la clé pour réussir à s'emparer. Comment ça se travaille, ça?
2: Ben, pour ce morceau, en tout cas, c'était évident qu'on voulait pas copier Johnny. C'est impossible de le faire. Donc, on a juste réfléchi à l'inverse. On s'est dit, et si les couplets étaient les moments les plus intenses et le refrain le moment le plus vulnérable et le moment le plus fragile? Je pense qu'on a raisonné comme ça parce qu'on voulait aussi rapporter quelque chose de nouveau, notre sensibilité, notre interprétation. Et donc, c'est comme ça qu'on a réfléchi sur presque tous les morceaux.
3: Je voudrais juste rajouter un truc, c'est que c'est très subtil. Mais en Orient, par exemple, ou au Liban, les gens, ils disent pas « je t'aime », comme ça, ils sont pudiques. Et on est pudiques. Mais sur qui genre, peut-être que il y a quelque chose d'exubérant, de crier « je t'aime » très fort. Et nous, on adore ça. Quand on écoute Johnny le faire, on en a des frissons. Uh-huh. Mais après, quand nous, on veut ça l'approprier à notre façon à nous, est-ce que toi, tu me dirais « je t'aime » comme ça, en le criant? Non. C'est quelque chose qui est hyper intime, qui est très oriental en fait. Et il est là, l'Orient, dans ce qu'on a fait. Il n'est pas dans les darboukas.
2: Dans les clichés.
3: Il n'est pas dans les clichés. Il est dans quelque chose de beaucoup plus subtil. Et ça, par exemple, c'est typiquement ça. C'est un exemple typique.
1: Il y a une douzaine de reprises, je n'ai pas la liste exacte sous les yeux, de grands classiques de la chanson française. Ça s'appelle « À la française ». Et vous serez en concert, vous serez à Mons au mois de décembre. Hein, ce sera le, je ne dis pas de bêtises, ce sera le 18 décembre.
3: Et avant de venir à l'émission, on a vérifié, il reste une cinquantaine de places.
1: Ah ben voilà, et donc c'est bien le 18 décembre, c'est au Théâtre Royal de Mons. Et puis alors, Ibrahim Alouf, vous célébrez aussi vos 20 ans de live. Il y a un immense concert qui va avoir lieu en France, ça va être le plus grand concert de jazz orchestral,
3: je pense que jazz instrumental.
1: Jazz instrumental, ce sera au mois de.
3: C'est le 10 avril 2027.
1: Le 10 avril.
3: Dans la plus grande arena d'Europe, qui est anciennement le Paris La Défense Arena. Ouais. Non, c'est pas la Coran Arena, c'est le grand calendrier.
1: Oui, c'est d'accord, d'accord.
3: Qui s'appelle maintenant le Plénitude Arena. Et ça va être complètement fou. Et c'est 4 heures de concert avec plein d'invités. Bah, la garde républicaine qui sera également sur scène avec nous. Évidemment, Iba qui fera partie des invités. Puis un moment de folie aussi. On va être pratiquement 2000 personnes sur scène. Ça va être complètement fou.
1: Bon, et puis vous serez aussi à Forêt Nationale. Ça, ce sera le 3 avril.
3: Une semaine avant.
1: Absolument. Mais là, ce sera plus pour l'album Trumpets of Michel-Ange qui est sorti.
3: Non, ce sera aussi les 20 ans de live. Ouais. On vient le faire évidemment en Belgique, ici, au Forêt Nationale, avant d'aller le faire en France, parce que c'est évidemment très important de venir ici avant de finir cette tournée.
1: Merci à tous les deux d'avoir été avec nous ce matin. L'album À la française, il sort la semaine prochaine, 18 septembre. Merci à tous les deux.
3: Merci de nous avoir reçus.

0: Un peu plus d'un an après le single « Ma meilleure ennemie » avec la française Pomme, Stromae nous offrait ici un nouveau duo avec la suédoise Tove Lo et il nous offrait des fleurs. À tous ceux qui se sont déjà battus avec un ado pour tenter de l'arracher à son écran, ne partez pas car dans ses bonnes colonnes, Nicolas Vandenskrik nous explique que le journal de Morgan pourrait bien nous souffler la solution.
1: Eh oui, flemme et écran. Si vous avez croisé récemment un ado, ça pourrait peut-être vous parler. Incroyable que dans le même cerveau puisse cohabiter cette flemme infinie et une ténacité à toute épreuve quand il s'agit de rester rivé à un écran. Et là, alors que vous feuilletez ce matin le Morgan, soudain, Eldorado, une journaliste scientifique vient confirmer ce que vous avez déjà vécu dans votre chair et dans votre dimanche après-midi. On ne gagne pas, on ne gagne jamais vraiment la bataille du temps d'écran en confisquant les appareils.
2: Ah bon? Mais alors, qu'est-ce qu'il faut faire?
1: C'est ce que je me demande aussi. Donc je poursuis l'article. Mais zut, il y a d'abord un passage scientifique. La dopamine active un mécanisme fondamental de notre cerveau, celle qu'on appelle souvent substance du plaisir, est en réalité bien plus liée au désir, à l'envie, à la motivation. Ado, flemme, dopamine. Ok, ça commence à se dessiner. La dopamine, d'un point de vue de l'évolution, c'est un mécanisme, explique cet article, qui incite à trouver de quoi se nourrir, à nouer des relations, à apprendre de nouvelles choses, de nouvelles techniques. Sans dopamine, pas d'initiative, canap, flemme. Même qu'on l'a testé sur de braves rats de laboratoire, zéro dopamine, la bestiole est amorphe, mais elle continue à prendre plaisir à ce qu'on lui donne à manger. Quand la dopamine n'est pas là, ce qui disparaît donc, c'est la motivation.
2: Ah ok, mais là on dirait que vous noyez un petit peu le poisson, si je peux me permettre, et que bah, vous savez, on n'en sait pas plus sur le temps d'écran.
1: Ouais, en vrai c'est pas moi, hein, c'est l'article du Morgan, mais attendez, dopamine égale désir, ok, d'où l'envie de chips, finalement pas si bonne que cela, c'est le désir de chips, d'où l'envie de scroller sur les réseaux. Même principe avec Google ou Roblox, c'est garder l'attention verrouillée sur le produit fourni. Et donc, on vient arracher l'écran et dire « Maintenant, débrouille-toi pour t'amuser ». Mais ça ne marche pas. Oui, nous, on nous a appris que c'est 1000 fois bénéfique de s'embêter, que c'est en s'ennuyant qu'on connaisse les grands projets, sauf que si le cerveau a connu pendant des années frissons, aventures, plaisirs à travers les écrans, juste éteindre ne suffit pas. Il faut, explique l'article, proposer une autre activité qui va aussi donner de la dopamine. Donc oui, un truc qui ressemble à une aventure, qui donne le sentiment de prendre de risques, de découvrir des choses, d'apprendre. Style, propose le Morgan, quand on a 8 ans, faire des tours en vélo dans le quartier sans ses parents.
2: Stop, ça c'est typiquement américain, oui, comme proposition. Alors le style qu'on peut faire dans une grande banlieue calme, etc., mais qui va littéralement être impossible à transposer chez nous.
1: Bah oui, cette solution, celle-là, c'est vrai qu'elle est très US. Maintenant, la question n'est pas que le vélo en soi. Hein. Celui qui joue à Minecraft, il a peut-être envie de construire quelque chose, et donc construire, créer, jardiner, bricoler, tout ça procure de la satisfaction, de la fierté, ça mobilise des compétences et ça procure du plaisir, bien plus qu'un écran. Le tout, pour les parents, c'est qu'il faut accepter le marteau pas rangé à sa place, l'évier rempli de plats à tarte et de pâtes à gâteau, la peinture sur la table de la cuisine, etc., etc. C'est un peu plus de boulot que de dériver sur un écran, mais puisque de toute façon, limiter le temps d'écran ne suffit pas, bah ça se tente.
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0: Bruno Mars est revenu à sa carrière solo avec ce titre qu'on va entendre, I Just Might, extrait aussi de son nouvel album The Romantic, qui est sorti quand même il y a déjà quelques mois. Allez, on se réveille doucement. À

0: Il est 5h30. Lionel Denebourg avec vous, bonjour. Été brûlant et maintenant la rédaction de la RTBF se mobilise ce lundi, un mois tout juste après le début de l'incendie dans les Fagnes. Ce lundi, des reportages de terrain, des témoignages et des analyses toute la journée pour comprendre notre nouvelle réalité climatique. Jamais en Belgique d'ailleurs le feu n'a consumé une telle surface, 2655 hectares selon les derniers chiffres. Pour comparer tout de même, en Gironde, plus de 37 000 hectares sont partis en fumée. Une canette jetée dans un talus, un mégot écrasé sur un trottoir, des incivilités qui sont déjà sanctionnées, mais elles le seront plus vite désormais. Jusqu'à présent, un procès verbal était envoyé au procureur du roi. En Wallonie, ce ne sera plus nécessaire. Il y aura une perception immédiate de l'amende, éventuellement 100 euros pour les déjections canines, 200 pour une canette ou un mégot, enfin jusqu'à 300 euros pour les sacs poubelles abandonnés dans la nature ou encore des déchets de chantier. On annonçait un coup à coude serré pour les élections législatives en Suède et il se confirme à un siège près. Le bloc de gauche, actuellement dans l'opposition, est donné victorieux avec 175 sièges. Et juste en dessous, le bloc de droite et d'extrême droite aurait 174 sièges de députés. Les résultats définitifs ne sont pas attendus avant mercredi. Alexander Zverev a remporté l'US Open hier soir, deuxième grand chelem de la saison pour l'Allemand. Il a battu l'Américain Ben Shelton en 4-7. Dans le championnat de football, nouvelle victoire pour Charleroi, qui a battu Zulte Waregem 0-1. Première victoire aussi de la saison pour la Louvière. Les Loups ont dominé la Lanterne Rouge Courtrai, victoire 3-0. Le Tour d'Espagne, remporté comme prévu par l'Espagnol Enric Mas. Le Belge Wout Van Aert repart avec le maillot vert, celui du classement par points et le prix du super combatif. Pas de doublé enfin pour Remco Evenepoel au Canada. Après avoir remporté le Grand Prix du Québec vendredi, le Belge s'est classé 5e hier soir à Montréal. Isaac Del Toro l'a emporté. Voilà pour l'actu ce matin. Bon début de journée avec nous.
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2: Merci Lionel Denebourg pour ces titres qui font l'actualité en ce lundi matin et sur lesquels nous reviendrons bien évidemment durant cette matinale. Vous l'avez dit, axé sur le climat. Un mois après l'incendie des Fagnes, toute la rédaction de la RTBF s'est mobilisée. On va vous proposer durant cette matinale, bien sûr, des reportages, des analyses et nous aurons notamment de nombreux invités. Ce sera à 7h45. Yves Copiters, le ministre wallon de l'Environnement et de la Santé, qui sera donc l'invité de Laurent Mathieu face à cette nouvelle réalité. Quelle réponse peut-on déjà donner aujourd'hui? Belle journée à vous.
0: Belle journée, Sophie.
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2: Bienvenue si vous nous rejoignez en ce moment, ce petit matin du lundi 14 septembre. J'espère que vous allez bien avec dans un instant le paradoxe du professeur Buccella et des équations enfin résolues. Ensuite, le magazine Ici le Monde qui nous emmènera à La Ceuta, enclave espagnole au Maroc. Après le flux de migrants il y a quelques semaines, durant l'été, vous vous en souvenez, la situation, on va l'entendre, est loin d'être résolue. Et puis nous monterons à bord d'un train, celui du voyage de Lénine qui changea le cours du XXe siècle, comme nous le racontera Jean-Louis Lahaye. Mais avant cela, voici Mickey et son titre « Ça pique un peu quand même ». Surtout le réveil après le week-end.

0: La jeune artiste franco-coréenne Miki qui continue son ascension avec notamment ce single, donc ça pique un peu quand même. Miki qui sera en concert avec la première, ce sera le 22 octobre prochain à l'ancienne Belgique. À cette heure-ci, dans Matin Première, on vous propose déjà une petite leçon de physique, enfin de maths, avec le professeur Buccella.
1: Si j'étais venu vous parler de la grosseur de patate aujourd'hui, vous auriez pu vous dire que j'étais complètement fou. Mais rassurez-vous, j'ai bossé ma chronique sur les patates et un jour, je vais quand même vous la fourguer. Ça, comme ça, vous le savez. La chronique, bien sûr, pas la patate. Donc, revenons à nos moutons, comme disait Panurge, et cette incroyable percée, comme disait la Méduse. Les mathématiciens se trouvent sur le paletot avec une série de gros problèmes non résolus qui sont manifestement très importants pour eux. Un de ceux-ci concerne les équations de Navier-Stokes. Alors, c'est pas la roupie de sorcellerie, les équations de Navier-Stokes. Est-ce que vous savez ce que c'est, les équations de Navier-Stokes?
2: Absolument pas. En quoi consiste ce problème?
1: Mais en gros, ces équations modélisent la mécanique des fluides. Donc la mécaflotte, comme on l'appelle dans le milieu, ou comme on disait à l'époque où on était à l'université.
2: Bon, les équations de Navier-Stokes qui auraient été résolues, donc allez, expliquez-nous quand même en détail.
1: Exactement. Alors, donc, ce problème donc, parle des équations de Navier-Stokes et on a un problème à 1 million de dollars. Parce qu'en fait, il y a un prix qui a été mis pour qui résolvait ce problème mathématique par le Clay Institute qui se trouve à l'université d'Oxford. Alors, il s'agit donc bien d'un problème mathématique, pas d'un problème physique. Mais, quelque part, je vais quand même vous donner le point de vue du physicien. De toute façon, entre guillemets, je ne vais pas faire autre chose. Alors, accrochez votre ceinture parce que c'est un brin capillotracté. Les équations de Navier-Stokes décrivent l'écoulement d'un fluide, par exemple l'eau qui s'écoule dans votre baignoire. Eh bien, si vous prenez l'eau qui s'écoule dans la baignoire, à un moment donné, elle va faire un tourbillon, là où elle s'écoule. Et ce tourbillon se resserre au fur et à mesure de l'écoulement. Et la vitesse du tourbillon devient plus rapide. Et on l'a tous vu, on l'a tous expérimenté, pas de quoi fouetter un chat. Le problème mathématique est le suivant. Serait-il possible que ce fichu tourbillon accélère tellement que sa vitesse devienne infinie en un temps fini?
2: Voilà, ça c'était le problème.
1: Ça c'est le problème.
2: Ouvert donc depuis 90 ans, exactement, que personne n'avait réussi à résoudre et qui vient donc d'être résolu.
1: Alors oui et non, il a été résolu, parce que bien sûr ça discute et ça pinaille. Alors pour compliquer le bazar, ce qu'on a évoqué ici, c'est le problème dans sa forme entre guillemets initial, qu'on appelle le problème de la régularité. Mais ce problème, il a été reformulé en l'an 2000 quand on a mis le prix $1 million sur le problème. Et il a été reformulé en 4 propositions, et entre guillemets, qui résolvait une de ces 4 propositions pouvait prendre le prix, et ces 4 propositions sont bien sûr pas équivalentes, l'une ne vaut pas l'autre. Mais toutes ces propositions chopent le prix. Et l'intelligence artificielle a résolu une de ces 4 propositions, mais elle n'a pas résolu la version forte, la version historique, celle dont on a parlé ici. Donc, forcément, entre guillemets, ça pinaille, ça discute. Mais là où ça pinaille au carré, si vous pouvez me dire l'expression, vu qu'on est chez les mathématiciens, c'est qu'il y a une énorme polémique. Parce qu'en vérité, plusieurs chercheurs travaillaient sur le problème $1 million depuis plusieurs années. Ils avaient même indiqué publiquement laquelle des propositions ils tentaient de forcer pour obtenir le prix. Et voilà-t-il pas que quelques jours après avoir annoncé leur tactique, OpenAI, Bardaf, arrive avec exactement la solution sur la proposition sur laquelle ils travaillaient. Vu qu'en plus leur code se trouvait, pas de bol pour eux, dans le codex d'OpenAI, ils ont eu quand même un tout petit peu la nette impression qu'on la leur faisait à l'envers.
2: Oui, il y a des soupçons évidemment et on les comprend. Alors exactement. Que dit la communauté des mathématiciens, Fabrizio?
1: Écoutez, la communauté mathématique, François, elle est sous le choc. Hein. Pour être tout à fait sincère, elle est en PLS total. Hein. Moi, j'ai même des mathématiciens qui m'ont dit, l'IA a vaincu les mathématiques.
2: D'accord.
1: Alors il y a plusieurs problèmes relevés, notamment par Terence Tao, qui est un énorme géant des maths. Alors, primo, une preuve mathématique doit être vérifiée par les matheux. Donc, mais le problème, c'est que s'il y a maintenant, vous fournit des preuves, comme on achète un croissant, les matheux vont passer tout leur temps de vie à vérifier les preuves de l'IA.
2: Oui.
1: Primo. Segundo, la preuve en tant que telle, elle n'est pas intéressante. C'est le chemin qui mène à la preuve qui est intéressant. Car alors, on trouve plein d'autres preuves à démontrer. Il y a plein d'autres choses qui apparaissent pendant tout ce travail intellectuel qui vous amène à la preuve. Forcément, si l'IA résout tout à votre place, elle va quelque part tout aplanir. Il n'y aura plus de montagne, entre guillemets, montagne mathématique à escalader. Le domaine va se tarir. Et tertio, le plus direct, c'est que si les chercheurs, maintenant, sont convaincus que l'IA les espionne et qu'elle va récupérer leurs bonnes idées pour publier avant eux ou pour faire tout autre chose, forcément, ils ne vont plus communiquer. Or, si les chercheurs ne communiquent plus, c'est la fin de la science ouverte, la fin de la science telle qu'on la connaît depuis le Moyen-Âge. Et donc c'est le retour au secret, comme lors des duels épiques entre Cardan et Tartaglia par exemple. Affaire à suivre. Voilà. Salut Lucas.
0: Tout à fait, le paradoxe du professeur Buccella qui est à réécouter pour mieux comprendre, hein, sur Ovio et les réseaux sociaux de La Première.
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0: Il est 5h40, comme chaque lundi, nous voyageons au travers de l'actualité avec le magazine Ici le Monde. Et ce matin, Esmeralda Dalabi, nous allons d'abord aller en Pologne pour une visite d'un chantier, d'un futur musée, un pan de l'histoire de la Seconde Guerre mondiale.
3: Cap ce matin sur la Pologne pour une visite d'un chantier, d'un futur musée, d'un pan de l'histoire de la Seconde Guerre mondiale. Cette histoire, c'est celle du ghetto de Varsovie. Des fouilles y sont menées depuis un petit temps et le chantier est désormais ouvert, il est accessible au public. On en parle avec notre correspondant sur place, Adrien Sarla. Adrien, resituons peut-être, c'était quoi le ghetto de Varsovie ?
4: Eh bien, les ghettos juifs, ce sont ces sortes de villes dans la ville, quelques kilomètres carrés seulement, dans lesquelles les juifs venus de tout le continent ont été emmurés, coupés du reste de la société et de la ville de Varsovie. Alors, ils vivaient entre ces murs dans des conditions terribles, en surpopulation et manquaient souvent de tout, à commencer par la nourriture. Et c'est dans ces conditions inhumaines qu'on les maintenait en vie avant de les déporter dans des camps d'extermination. Des ghettos comme celui-ci étaient monnaie courante dans les grandes villes d'Europe centrale durant la guerre, mais celui de Varsovie avait la particularité d'être le plus grand. Alors on dit souvent qu'il s'étendait sur 3 km², mais en réalité, sa taille n'a fait que se réduire à mesure que ses habitants étaient déportés dans les camps. Et il a finalement été complètement liquidé en juillet 1943, après l'insurrection de ses habitants, dans un sursaut désespéré pour espérer échapper à la mort.
3: Comment tout a débuté ?
4: Eh bien, tout a commencé par des fouilles non-invasives d'abord, avec des géoradars sans toucher à la terre. Elles se sont concentrées aux alentours du bunker Danielevitch, où les combattants de l'organisation juive de combat se sont cachés et ont été tués à la fin de l'insurrection. Et très vite, les archéologues ont détecté la présence de ces murs, désormais visibles dans les 200 mètres d'excavation qui ont été mis au jour, des murs de briques qui délimitaient en fait les caves de 2 immeubles voisins. Et ce qui est intéressant, eh bien, c'est que l'on voit des ouvertures dans ces murs. Je vous propose d'écouter Magdalena Kruszewska-Polak, la responsable des collections du musée du ghetto de Varsovie.
5: Ces caves étaient reliées entre elles. Par exemple, nous avons observé des ouvertures spécialement aménagées dans les murs, permettant aux gens de circuler entre les sous-sols des 2 immeubles. C'est une occasion unique de raconter l'histoire de cette résistance civile, de ces personnes qui, en réalité, n'avaient d'autre choix que de se cacher pour survivre.
4: Et ces ouvertures permettaient également aux habitants de se faire passer de la nourriture dont les Allemands les privaient, ou encore d'organiser l'insurrection du ghetto qui verra le jour au printemps 1943.
3: Est-ce qu'on a trouvé beaucoup d'objets ?
4: Oui, à ce jour, les scientifiques ont pu identifier plus de 3500 objets sur site, des artefacts qui donnent des informations sur la vie juive dans le ghetto et dont beaucoup tournent d'ailleurs autour de la religion. En plus de la vaisselle, bien sûr, on compte des sidours, donc des livres de prière traditionnels, des yads, des pointeurs de lecture religieuse, ou encore des téléphines, des boîtes de cuir noir sur lesquelles sont inscrits des passages bibliques. Alors, aucun corps n'a été retrouvé ici, et c'est tant mieux selon le musée, car la religion juive interdit formellement d'exhumer des dépouilles, et cela aurait donc empêché la poursuite des fouilles.
3: Pourquoi avoir ouvert au public ?
4: Eh bien, l'idée, c'est de permettre au plus grand nombre de se familiariser avec l'histoire du ghetto et de sa résistance qui y était organisée, alors qu'à Varsovie, la mémoire des habitants concerne surtout la destruction du reste de la ville pour ce qui concerne la Seconde Guerre mondiale, puisque la communauté juive en Pologne a été décimée ou s'est exilée ensuite à la fin de la guerre. Et forcément, l'histoire des lieux ne laisse pas les visiteurs indifférents, vous pouvez aisément l'imaginer. La mère de Alina, par exemple, vivait dans le quartier avant la guerre. Elle a fait partie de ces familles polonaises qui ont été déplacées afin de pouvoir créer le ghetto et y enfermer les Juifs. Je vous propose de l'écouter.
6: Elle avait 7 ans lorsque la guerre a éclaté, mais elle n'a jamais parlé de ce qui lui était arrivé pendant la guerre. Je ne vais pas dire que j'adore ce genre de visite, mais j'essaye en quelque sorte de découvrir ma propre vérité. Et quand je la vois de mes propres yeux, ça n'a rien à voir avec ce que je pourrais lire dans un livre.
4: Parmi les autres visiteurs du jour, on a Suzanne, une Américaine de confession juive, qui, elle, effectue un voyage en Pologne pour se connecter à l'histoire de sa communauté. Et après la visite, eh bien, elle peine à contenir ses larmes.
7: J'éprouve une très grande tristesse. Connaître l'histoire, c'est une chose, mais se tenir sur le lieu même où se trouvait le ghetto, voir ses murs et le vivre de ses propres yeux, ça n'a rien à voir.
4: Et puis enfin, il y a les habitants de Varsovie comme Kasia, qui, même si elle n'a pas d'origine juive, se sent connectée à l'histoire du victime du ghetto.
8: Nous ne savons pas leur nom, leur prénom, leur nom de famille sont inconnus, mais avec tout le respect pour leur vie, pour l'histoire, je vais montrer qu'ils sont importantes et qu'elles ont construit la ville, Varsovie, où aussi j'habite aujourd'hui. Je suis polonaise, alors c'est aussi mon histoire.
4: Rien que l'année dernière, plus de 6500 visiteurs sont venus voir les résultats de ces fouilles, que les archéologues entendent encore élargir cet automne.
3: Tous les objets découverts seront réunis dans un musée qui sera installé dans l'ancien hôpital pédiatrique, l'un des rares bâtiments préservés de cette époque. Il ouvrira ses portes en septembre 2027.
7: Après la Pologne, notre deuxième escale, c'est Ceuta, l'enclave espagnole au Maroc, après le flux de migrants il y a quelques semaines. La situation Esmeralda est loin d'être résolue.
3: Des milliers de candidats à l'exil attendent encore à Ceuta, notamment dans des campements sur la plage. Selon les estimations, 5000 migrants sont encore sur place, dans des conditions de vie précaires et sans perspective.
9: Le jour se lève sur Ceuta. Le port est plongé dans un épais brouillard. Deux jeunes s'approchent discrètement.
10: On cherche le moyen d'entrer dans le port pour monter dans un bateau, si Dieu le veut.
11: Et vous êtes là depuis quelle heure ?
10: Ça fait une heure.
12: C'est très difficile. Il y a plusieurs des policiers, des gardiens civils, les caméras, les grillages avec...
10: Des barbelés qui coupent, des rasoirs.
12: Tu blesses.
10: Et si tu poses ta main, tu te blesses.
12: Impossible.
9: Mehdi a 22 ans. Il faisait partie du flot de migrants arrivés massivement il y a plus d'un mois. Il sort de sa poche le bracelet de la Croix-Rouge espagnole, délavé, une trace de sa prise en charge à son arrivée dans l'enclave.
12: Oui, c'est venir à Dawali.
9: Son ami, Amin, même âge, a lui la joue tuméfiée. Amin explique qu'il a été frappé par un soldat de l'armée espagnole et qu'il a eu le visage en sang. Les deux jeunes marocains originaires de Tanger errent désormais dans les rues de Ceuta comme des milliers de migrants venus s'entasser sur une des plages dans un bidonville construit à la hâte au bord de la mer.
13: The best view and the beach here. Yeah, the best view.
9: Cet habitant de Casablanca ironise au milieu de ce campement de fortune où trône un grand drapeau espagnol.
14: On a planté ce drapeau pour dire qu'on est venu en paix, pour dire que nous sommes avec eux, pas contre eux.
9: Hamza, originaire de Tétouan, est également arrivé à la nage. Il raconte la facilité avec laquelle il a pu franchir la frontière. Tous les Marocains rencontrés font le même récit.
14: Quand on est arrivé, il y avait l'armée et la police marocaine. Ils nous ont dit « Entrez, entrez, mais par la mer !» Ceux qui ne savaient pas nager sont morts noyés. Et c'était vraiment facile, vraiment. Et maintenant, on est bloqué ici. On ne sait pas ce qu'ils vont faire de nous.
9: Le long de cette plage, des constructions anarchiques abritent une vie qui s'est peu à peu constituée.
15: C'est un restaurant ici ?
9: Plusieurs nationalités cohabitent. Les Marocains sont majoritaires, mais ils ont trouvé également des Algériens, des Tunisiens, des Soudanais ou encore des Tchadiens. Une cohabitation parfois tendue, marquée par des affrontements. Comme ici, un homme est pris à partie sous les yeux de la police qui finira par intervenir. Ce Sénégalais de Dakar veut alerter.
16: Cette situation-là, ça ne va pas, hein. C'est catastrophe. Ça ne peut pas durer. Soit les gens, on les laisse partir en Europe ou bien on les retourne au Maroc. Il peut y avoir des morts, c'est dangereux.
9: Ces migrants sont ceux qui n'ont pas trouvé de place dans les structures disponibles, très vite saturées. Dans certains camps, les hommes ne sont pas admis pour protéger les femmes et les mineurs. On a compté 23 agressions sexuelles ces dernières semaines. C'est la raison pour laquelle le gouvernement espagnol a pris le contrôle du port de Ceuta contre l'avis des autorités locales pour y installer un centre d'hébergement d'urgence. Véronica, une habitante, redoute un nouvel afflux.
17: Moi, ce que je voudrais en vrai, c'est qu'ils retournent dans leur pays. Parce que si on ouvre tout le temps de nouveaux camps et qu'on régularise tous ces gens, d'autres vont venir après, et encore plus nombreux. Tout le monde va demander des papiers, et on n'aura pas les moyens d'accueillir autant de gens.
9: Pour apaiser la population, le gouvernement espagnol affirme que ces abris seront démontés et n'ont pas vocation à permettre aux migrants de rester à Ceuta. L'objectif est de procéder à un examen au cas par cas et lorsque les conditions seront réunies, d'organiser les renvois.
3: Un reportage d'Omar Waman pour France Inter.
7: Merci Esmeralda Labi. Ici Le Monde est à retrouver sur notre page RTBF Actu. Il est 6h10, c'est l'heure de faire un premier point sur la météo avec vous Mélanie Pousseur et le...
0: La grisaille sera déjà bien... Oui, avant la météo, on va quand même faire un point circulation avec vous, Denis. Oui, voilà. Bonjour, bonjour à vous.
15: Bonjour, Sophie.
0: C'est vous qui allez nous guider tout au long de cette matinale. Et avant d'avoir un point météo, un point sur les routes, c'est avec vous. Donc.
15: Bah, écoutez, ce sera vite fait parce que c'est relativement calme à cette heure-ci. On sera tout de même attentif aux chantiers qui créent des soucis aux heures de pointe. Hein, toujours évidemment le chantier de Bottem. Cela étant, ça devrait aller mieux courant de la semaine puisque la première phase, on va dire, des travaux se termine la nuit prochaine, en tout cas en direction de l'Allemagne. Et puis en direction de Bruxelles, ce sera durant la nuit suivante. D'autres travaux devront être réalisés, mais ce sera donc déjà moins encombré en toute logique. Et puis, évidemment, on le rappelle, si vous passez par le 411, le chantier à Vierde, qui provoque là aussi des embarras quotidiens vers Luxembourg.
0: Désolé, hein, Denis, c'est lundi.
15: Il n'y a pas de souci.
0: À tout à l'heure, Mélanie Pousseur. Allez, le point météo, c'est la grisaille qui sera bien présente ce matin.
18: Ah oui, Sophie, du gris pour tout le monde, tout le pays, sans exception ce matin. On y ajoute un peu de crachin par endroit ou du brouillard possible localement, notamment sur le Limbourg. Pas de grand changement en seconde partie de matinée, autrement dit encore du gris. Quelques éclaircies pourraient tout de même faire leur apparition de la Campine à l'Ardenne. Sous un vent de secteur sud-ouest, on attend de 17 à 21 degrés vers 11h ce matin. Et puis cet après-midi, la grisaille va se morceler petit à petit. On retrouvera donc des éclaircies. Le soleil qui pourrait même prendre l'avantage sur les nuages en fin d'après-midi. On n'exclut pas quelques gouttes encore tout à l'est en tout début d'après-midi, donc entre l'est des Flandres et la Campine. La douceur sera bien présente malgré tout, des maxima de 20 à 24 degrés pour aujourd'hui.
0: Merci Mélanie, on refera un point bien évidemment juste après votre journal de 6h.
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0: Et avec l'extrait de l'heure H du lundi, on va remonter le temps. Nous sommes en mars 1917. Lénine vit en exil à Zurich lorsqu'il apprend que la révolution a éclaté en Russie. Après l'abdication du tsar, le leader bolchevique veut donc absolument rejoindre Petrograd pour participer aux événements. Mais en pleine guerre mondiale, première guerre mondiale, traverser l'Europe est un véritable casse-tête. Opposé à la guerre, Lénine obtient finalement l'accord de l'Allemagne qui espère que son retour va contribuer à déstabiliser quelque peu la Russie. Alors accompagné d'une trentaine de révolutionnaires, il embarque dans un wagon plombé, bénéficiant d'un statut particulier et retrouve son pays après près de 20 ans d'exil.
21: Nadejda a vu juste. Pendant une dizaine de jours, Lénine s'efforce d'entrer en contact avec le pouvoir allemand, dont la frontière ne se trouve qu'à une quarantaine de kilomètres de Zurich. Pour plus de discrétion, c'est à Berne, en Suisse neutre, que le leader bolchevique rencontre un représentant de l'Empire allemand. Dans les bureaux feutrés de l'ambassade, une opération aussi improbable qu'exceptionnelle commence à prendre forme entre Berlin et le plus célèbre opposant au régime tsariste. Car le projet imaginé par Nadejda et Lénine intéresse effectivement les Allemands, qui avaient d'ailleurs déjà envisagé une telle possibilité. Lors de leur rencontre, Lénine pose immédiatement ses conditions. Vous comprenez bien que personne à Petrograd ne doit apprendre que mon retour a été facilité par les empires ennemis. Je serai accusé de haute trahison, y compris par les révolutionnaires. Il faut donc voyager incognito. Impossible de franchir la frontière russe en automobile sans être contrôlé. Il faut passer par le nord. La neutralité de la Suède nous permettra de poursuivre le voyage plus discrètement. Face à lui, l'ambassadeur allemand peine à suivre. Pas d'automobile, pas de véhicule identifié à l'Allemagne, pas d'avantage aux alliés, un passage par la Suède et une discrétion absolue. « Il nous faut un train », reprend alors Lénine. « Un train qui ne s'arrête pas, afin que les passagers ne soient soumis à aucun contrôle. Un train qui ne soit rattaché à aucune puissance belligérante. »« C'est impossible !» s'exclame l'ambassadeur. Même des marchandises transportées par train appartiennent à un État, même dans un pays neutre. Alors ce train devrait être une entité extraterritoriale, répond calmement Lénine. En formulant cette exigence, Vladimir Ilitch sait parfaitement ce qu'il fait. Ancien étudiant en droit, il connaît les subtilités du droit international. Si ce train obtient un statut extraterritorial, il échappera à la juridiction des pays traversés, à l'image d'une organisation intergouvernementale. La mission n'a rien d'évident pour l'ambassadeur allemand. En un temps réduit, il doit trouver un train répondant aux nombreuses conditions imposées par le leader bolchevique. Car pendant que les négociations se poursuivent en Suisse, la situation continue d'évoluer à grande vitesse en Russie. À Petrograd, la pression de la rue a finalement eu raison du régime. Acculé par la révolte, le tsar a abdiqué. Un gouvernement provisoire de transition se met alors en place pour diriger le pays. Mais aux yeux des bolcheviks, ce nouveau pouvoir reste composé de représentants des anciennes élites, bien décidés à poursuivre la même politique libérale et capitaliste que le régime qu'ils prétendent remplacer. Il faut plus d'une semaine pour que l'ambassadeur allemand parvienne à mettre sur pied cette étonnante opération. En pleine Première Guerre mondiale, organiser la circulation d'un train extraterritorial transportant des révolutionnaires russes à travers l'Europe relève du casse-tête logistique. Mais à Berlin, on est convaincu que l'enjeu en vaut la peine. Si le retour de Lénine peut contribuer à déstabiliser davantage la Russie, alors l'opération pourrait s'avérer décisive. Pendant ce temps, Lénine prépare son départ. Il réunit les membres des petits cercles révolutionnaires clandestins qu'il anime dans Zurich. Parmi eux se trouve notamment le jeune Polonais Bronski, mais aussi Karl Radek, militant révolutionnaire austro-polonais et compagnon de longue date. Lénine leur révèle son projet et leur demande de l'accompagner. En effet, aux yeux du peuple russe, son retour ne doit surtout pas apparaître comme le résultat d'un arrangement secret entre puissants ennemis. Il doit incarner le retour naturel du chef révolutionnaire appelé par l'histoire à rejoindre son pays au moment décisif. Mais enfin, Volodia, ce train sera forcément accusé de collusion avec l'Allemagne, objecte Radek. Ne serait-ce que parce qu'il faudra bien des soldats qui assureront notre sécurité. Si la nouvelle s'ébruite que Lénine est dans un train pour Petrograd, sans aucune sécurité, je peux t'assurer que les rails auront sauté bien avant que nous atteignions les rives de la mer Baltique. Ouais, sans parler du fait qu'il faudra bien quelqu'un pour nous nourrir durant cette traversée, qui risque de durer une semaine. Lénine esquisse alors un sourire. Oh, des soldats assureront effectivement notre sécurité, t'en fais pas. Mais ils ne seront pas dans le même pays que nous. Dans la pièce, l'incompréhension est totale. Comment cela ? Pas dans le même pays ? Les soldats et les passagers voyageraient pourtant dans le même train. Le vieux révolutionnaire aurait-il perdu la raison ? Notre wagon ne dépend d'aucune puissance internationale, reprend Vladimir Ilitch. Il n'appartient à aucun État. Une fois que le contrôleur aura sifflé, personne ne sera autorisé à y pénétrer. Un véritable wagon plombé.
0: Le wagon de la Révolution, le voyage de Lénine qui changea le cours du XXe siècle, c'est le titre de l'épisode de l'heure H de ce lundi, à réécouter en entier entre 15 et 16 heures sur la première. Le duo nous parle d'amour, de chaos et de cette lumière fragile qui naît dans l'obscurité. C'est pas beau ça pour commencer votre journée ? Bienvenue si vous nous rejoignez en ce moment. Nous sommes donc le lundi 14 septembre. Bon réveil, bon courage pour ce début de semaine. Dans un instant, ce sera le journal de 6 heures.

0: comme un cri dans les champs.
1: Lost My Baby, la rencontre de deux univers, celui d'Oscar and the Wolf et de Roméo Elvis. Dans un instant, c'est François Kirsch qui sera là pour le journal de 6h.
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0: Été brûlant et maintenant journée spéciale sur la RTBF alors que le feu couve toujours sous la tourbe dans les Fagnes. Le Sporting de Charleroi a encore gagné, reste dans le haut du classement du championnat de foot. Bonjour à toutes et tous. Un mois après l'incendie des Hautes-Fagnes, le feu n'est pas encore tout à fait éteint. Sous la tourbe, il continue de couver, invisible, avant de ressurgir, parfois à plusieurs dizaines de mètres du foyer initial. Les équipes sur le terrain restent vigilantes, évidemment, d'autant que leur matériel souffre d'une utilisation presque continue. Mathieu Van Winkel et David Watley les ont accompagnés.
1: Terre brûlée, noire comme du charbon. À première vue, la Haute-Fagne semble éteinte. Mais sous nos pieds, la tourbe se consume. Pascal de Cerf, major des pompiers, Vesdre, Ogne et Plateau.
2: Ça peut brûler. Regardez. Et ça descend, et ça descend, et ça descend. Donc c'est ça qu'il faut traiter, qu'il faut noyer.
1: Un brasier souterrain qui ne doit pas se propager. Protection civile et pompiers arrosent les zones sensibles. Damien Bourceau, lieutenant des pompiers de la communauté germanophone.
3: On continue les actions d'extinction avec les collègues allemands ici, sont à la recherche des foyers dans la tourbe.
1: Un mois de travail intense qui fatigue les organismes et les machines. Conséquence, les équipes de mécaniciens se relaient 24 heures sur 24 pour parer au plus vite aux pannes.
4: Ici ça va, c'est juste un pneu crevé, donc ça va assez rapidement. Après on a des camions qui s'embourbent, les chemins deviennent de moins en moins praticables et tout commence à s'user un petit peu.
1: Un travail qui sera encore long, certains feux peuvent couver dans le sol pendant de longs mois.
0: Été brûlant et maintenant journée spéciale sur cet été 2026 qui a marqué les esprits et l'histoire avec les feux dans les Fagnes, en Gironde, en France, en Espagne, mais aussi les vagues de chaleur et tous les décès que la canicule a provoqués. 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C'est le jour de la rentrée dans l'enseignement supérieur. Le gros changement cette année, c'est le prix du Minerval. En vertu de la réforme du gouvernement de la Fédération Wallonie-Bruxelles, les droits d'inscription s'élèvent désormais à 1194 euros pour 60% des étudiants au lieu de 835 euros précédemment. En fonction de leur situation, les autres étudiants peuvent bénéficier de réductions ou même de la gratuité. Illustration à Lucet Louvain avec Hugues Van Peel.
5: Lucet Louvain se dit très attentive à la question du Minerval et plus généralement aux difficultés financières auxquelles certains étudiants sont confrontés. La rectrice Françoise Smets.
6: On essaie vraiment de les aider en fonction de leurs besoins. Donc certains vont avoir un besoin pour le Minerval, mais pour d'autres, ils ont besoin d'aide au logement, d'alimentation, un revenu de remplacement s'ils jobent beaucoup, notamment dans les périodes de blocus. Donc on essaie d'adapter ces aides à ce qu'ils ont besoin. Par rapport au Minerval, oui, une part significative devront payer plus, mais certains paieront la même chose et une part non négligeable paiera moins. Donc c'est là qu'on va essayer de les accompagner au mieux et de pouvoir assumer avec eux cette transition qui, il est vrai, sera difficile pour certains.
5: Pour savoir s'ils ont droit à une bourse ou à une réduction des droits d'inscription, les étudiants doivent se rendre sur le site internet de la Direction des allocations d'études, gérée directement par la Fédération Wallonie-Bruxelles. Les dossiers peuvent être introduits jusqu'au 31 octobre. Si leur demande est rejetée, ils peuvent alors s'adresser à l'université qui dispose de ses propres mécanismes de soutien. Lucet Louvain dépense chaque année 4 millions d'euros en aides sociales diverses, sur fonds propres, et avec la réforme du Minerval, elle a prévu une enveloppe supplémentaire de 400 000 euros par an.
0: En Suède, ce fut une nuit électorale à rebondissement. Ce matin encore, le suspense demeure. La gauche arrive très très légèrement en tête des législatives, mais sans majorité claire. Et l'extrême droite, que les sondages annonçaient en forte progression, recule finalement. Notre correspondante en Suède, Ottilia Ferret, a passé la soirée au QG des sociodémocrates et de leur chef Magdalena Andersson.
7: À 20h, les premières estimations tombent. Les partisans réunis au QG de campagne des sociodémocrates hurle alors de joie, surtout en apprenant le recul de l'extrême droite passée à la troisième place. Le bloc de gauche, lui, à cette heure-là, a plus de 4 points d'avance sur le bloc gouvernemental. Pas de racistes dans nos rues, c'est ce que scande la foule, dont Michael, 18 ans.
8: Je suis pour toujours un socialiste. Cette élection est hyper importante. L'extrême droite pourrait obtenir 12 postes ministériels.
7: Sauf que très rapidement, les choses ont pris une toute autre tournure au QG du plus grand parti de gauche. Les yeux rivés sur les écrans, tout le monde a suivi anxieusement le dépouillement en direct, heure par heure. À l'heure actuelle, une poignée de mandats séparent les deux blocs, mais il reste quelques milliers de votes à dépouiller. Tout peut donc encore basculer. brûlée. Tard dans la soirée, Magdalena Andersson est montée sur scène.
9: Quelle que soit l'issue des élections, il y a lieu de rechercher un nouvel esprit de coopération dans la vie politique suédoise. Mais pour l'instant, nous sommes en tête. Et si cela se confirme, la Suède aura un nouveau gouvernement.
7: Les résultats définitifs ne sont pas attendus avant mercredi. Et quoi qu'il arrive, la Suède s'engouffre dans de longues et difficiles négociations pour former une coalition.
0: La question de savoir quel gouvernement dirigera la Suède dans les années à venir reste ouverte, déclare le Premier ministre sortant Ulf Kristersson, allié à l'extrême droite. Le Sporting de Charleroi a signé sa 5e victoire sur 6 matchs en championnat de foot. Les Zèbres ont battu cette fois Zulte Waregem qui restait invaincu jusqu'alors. Score final 0-1. Charleroi est 4e au classement avec un point de retard sur la tête. Yacine qualifie médian. Carolo reste concentré sur la suite.
10: Nous, on a resté solide, on a marqué un but, on a resté bien compact, on a bien fermé les lignes, on a bien collé, on a bien couru pour fermer les passes à Zulte.
11: On vous sent très calme, vous avez 15 sur 18 là quand même, c'est comme le club de Bruges, vous êtes à un point des leaders, tout va bien.
10: Ouais, là tout va bien, mais on doit rester focus. Là, il y a Bruges le prochain match, il faut qu'on garde les 3 points avant les trêves.
0: Une interview de Manuel Jousse. Pas de doublé pour Remco Evenepoel au Canada. Après avoir remporté le Grand Prix cycliste de Québec, vendredi, il s'est classé 5e. Hier, à Montréal, Isaac Del Toro et Paul Seixas, les deux plus forts dans les bosses, se sont disputés la victoire au sprint et le Mexicain a finalement dominé le Français. La Vuelta, c'est fini. Wout Van Aert a été nommé super combatif et termine avec le maillot vert. C'est Enric Mas qui gagne ce Tour d'Espagne. Alexander Zverev a remporté l'US Open de tennis, son 2e grand chelem de la saison après Roland-Garros. Il s'est imposé 6-3, 7-6, 5-7, 6-2 contre l'Américain Ben Shelton qui disputait à 23 ans sa première finale en grand chelem. Enfin, les Américaines ont remporté la Coupe du monde de basket. Victoire nette 86-59 contre la France. Les basketteuses américaines remportent leur 5e titre consécutif et leur 12e titre mondial. Très belle journée à toutes et tous.
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13: Merci François pour ce premier journal de la matinale à 6h30. Vous serez encore là pour les titres de l'actu. En attendant, on va faire un petit point sur la météo. Bonjour, rebonjour Mélanie Pousseur.
14: Bonjour Sophie, bonjour tout le monde.
13: Et la journée, on va la commencer avec le gris.
14: Et oui, le gris qui va nous accompagner ce matin, du nord au sud, hein, sans exception. On y ajoute un petit peu de crachin par endroit et même du brouillard possible localement, notamment près des frontières avec les Pays-Bas. Pas de grand changement en seconde partie de matinée, autrement dit, encore du gris. Quelques éclaircies pourraient tout de même faire leur apparition de la campagne à l'Ardenne. Et grâce au vent de secteur sud-ouest, ça c'est le côté positif, on a une certaine douceur aujourd'hui de 17 à 21 degrés attendus. En fin de matinée, cet après-midi, la grisaille va se morceler petit à petit. On retrouvera donc des éclaircies. Le soleil qui pourrait même prendre l'avantage sur les nuages en fin d'après-midi, début de soirée. La douceur bien au rendez-vous donc aujourd'hui de 20 à 24 degrés pour les maxima. Ce soir et cette nuit, l'amélioration se poursuit, le ciel sera dégagé. En fin de nuit, quelques brumes, brouillards possibles en Ardennes pour les minima comptés de 12 à 16 degrés. Puis pour demain, la plus belle journée de la semaine, Sophie, du soleil, un léger voile de cirrus par moment. Et les températures en hausse, surtout demain, il fera de 22 à 28 degrés pour les maxima.
13: Ouh, ça sent la terrasse à midi, ça.
14: Oui, ça va faire du bien.
13: Oui, oui, tout à fait. On va ressortir des t-shirts. Merci beaucoup, Mélanie Pousseur. On va essayer d'en profiter hein, demain. À tout à l'heure.
14: Avec plaisir, à tout à l'heure.
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13: Soyez les bienvenus en ce petit matin du lundi 14 septembre. Vous l'avez entendu dans le journal, il y a tout juste un mois, les fagnes brûlaient. Un mois plus tard, on vous propose donc une journée spéciale ce 14 septembre. Tournée aussi vers notre

En question de l'ouverture des supermarchés le dimanche. Ça fonctionne. Mais avant cela, tiens, c'est sorti tout juste un 14 septembre.

0: Amour menteur signé par le grand groupe suédois The Cardigans. Restez bien avec nous puisque dans un instant, ce sera le fait du jour et la revue de la presse fait du jour qui se concernera également la Suède. À tout de suite.
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0: Place à notre fait du jour à la revue de la presse. Bonjour Olivier Boulin et Nicolas Van den Skrik.
11: Bonjour Sophie, bonjour à tous.
0: On va partir en Suède pour notre fait du jour. Olivier, des élections législatives ont eu lieu hier et les résultats non définitifs tombent, mais ils sont très serrés. Le pays pourrait en effet retomber dans l'escarcelle de la gauche et donc voir revenir son ancienne Premier ministre Magdalena Andersson, 59 ans.
12: Une candidate qui a reçu le soutien officiel de Benny Andersson, vous êtes en train de l'entendre, que vous connaissez peut-être puisqu'il est ancien membre du groupe ABBA. Et il a donc repris son tube Mamma Mia en le rebaptisant Magdalena. Il l'a chanté hier donc avec les militants du Parti social-démocrate de Suède et devant la principale intéressée. Magdalena Andersson, donc surnommée Magda en Suède, elle a dirigé le pays en 2021 et 2022. Et hier soir, devant ses militants, affublée de son tailleur noir et de son éternel carré blond, elle s'est dite prête à gouverner.
13: Nous, les sociodémocrates, nous serons toujours prêts à assumer la responsabilité.

0: certitude du résultat. Mais il semble que ce sera très serré.
1: Très serré, c'est le moins que l'on puisse dire. La Suède a vécu hier soir une soirée à suspense. Au fil des minutes, les deux camps, droite et gauche, sont passés l'un devant l'autre au fur et à mesure des dépouillements et des sondages de sortie des urnes. Ce matin, 95% des bureaux de vote ont été pris en compte et pour l'instant, le bloc de gauche devance celui de droite d'un siège seulement.
2: Oui, c'est vraiment pas beaucoup. D'un cheveu, le bloc de droite qui est donc mené actuellement par le Premier ministre Olivier Ulf Kristersson, qui a fait alliance, on le rappelle, Olivier, avec l'extrême droite.
1: Oui, et lui veut s'accrocher. Il attend les résultats définitifs avant de s'avouer vaincu. En fait, en Suède, un peu comme chez nous, tout est affaire de coalition. Et ce qu'il faut convaincre, ce sont les centristes qui étaient jusqu'à présent dans l'opposition. Ce ne sera pas facile, car Ulf Kristersson, qui s'appuyait jusqu'à présent sur des parlementaires de droite et d'extrême droite pour gouverner, a promis, cette fois-ci, de faire entrer des ministres d'extrême droite dans son gouvernement. Écoutez un membre du parti de l'actuel Premier ministre, qui reste confiant.
3: Je suis optimiste, car lors de la dernière élection, il y a eu les mêmes sondages. Ça semblait très bien parti pour le camp social-démocrate, mais au final, nous avons gagné. Même s'ils gagnent, ils auront du mal à former un gouvernement.
1: Fait intéressant, le parti d'extrême droite suédois enregistre des résultats en recul. Il culmine à 17,5% des voix. C'est 3 points de moins qu'en 2022. Il reste tout de même la deuxième force politique du pays.
2: Et ce, malgré des thèmes de campagne qui ont beaucoup tourné autour de la sécurité et de l'immigration, Olivier.
1: Oui, la Suède a vu se développer ces dernières années les violences liées aux gangs. Le Premier ministre sortant a défendu des peines plus dures et le renforcement des moyens policiers. La droite voulait également poursuivre une politique migratoire restrictive avec notamment des conditions plus strictes pour l'asile et la citoyenneté. Les sociodémocrates ont eux aussi conservé une ligne relativement ferme, mais en mettant davantage l'accent sur l'intégration et la cohésion sociale. Magdalena Andersson a également réussi à mobiliser sur les questions de santé. Elle a promis un accès aux soins plus facile et avec moins d'attentes pour l'ensemble des Suédois. Les résultats définitifs de cette élection seront connus d'ici mercredi.
2: On verra alors donc si Magdalena Andersson, donc l'ancienne Premier ministre, pourra revenir au pouvoir donc en Suède après ces élections du week-end. Merci Olivier Boulenc pour ce fait du jour. Coup d'œil sur les titres de vos gazettes avec vous donc Nicolas. Et à la une bonne nouvelle pour les supermarchés. Ils ont raflé la mise, dit la presse.
4: Oui, c'est la formule du soir qui en fait sa une ce lundi. Les supermarchés raflent la mise du dimanche. En étendant les horaires, la grande distribution capte une part croissante des achats. Le chiffre d'affaires dominical a ainsi bondi de 22% dans les supermarchés. Pour les études supérieures, en revanche, ce sont les coûts qui ne cessent de gonfler. Ça, c'est l'avenir qu'il souligne en titre études supérieures jusqu'à 13 600 euros par an. Comprenez qu'une année d'études coûte de plus en plus cher. La FEF dénonce donc le coût des études supérieures qui vient alourdir cette charge et la FEF annonce une première manifestation cette semaine. Sur la même problématique, la dernière heure observe que près d'un étudiant sur deux doit jobber au boulot, lance le quotidien en titre.
2: Et on y reviendra sur ces hausses donc, de Minerval pour cette année. Avec notre invitée à 6h40, ce sera Anne-Sophie Nissen, rectrice de l'Université de Liège. Une note qui fait du bruit, celle du ministre Jambon qui propose de taxer, comme des entreprises, les syndicats et les caisses d'assurance maladie.
4: Exactement, c'est ce que l'Atsenif s'affiche en titre de une, jugeant d'ailleurs cette note explosive. C'est en fait tout le secteur à but non lucratif qui serait, si l'on suit le ministre, soumis à l'impôt des sociétés. L'an dernier, rappelle le quotidien, le Latsenius calculait que les différentes mutuelles du pays ont réalisé 14,5 milliards de bénéfices sans payer un centime d'impôt. À l'époque, le ministre des Finances, le ministre Jambon, jugeait déjà qu'il fallait taxer les mutuelles comme tous ceux qui réalisent des bénéfices. Argument de la NVA dans l'actuelle chasse aux milliards. Un chiffre encore, en une du Standard. Cette année, la Belgique a déjà renvoyé 1200 criminels sans papier. Nombre record, signale le quotidien, qui a lui-même demandé ces chiffres à la ministre Annelien van Bossuyt, ministre de l'Asile et de la Migration, NVA. Selon elle, cela résulte d'une priorité politique claire et d'investissements accrus en termes de capacité et de personnel. Il s'agit, précise le Standard, de personnes sans titre de séjour valide et qui ont purgé tout ou quasiment tout, toute leur peine dans des prisons belges. À Bruxelles, ensuite, en une de la Libre cette fois, pour observer que le quartier nord est submergé par la migration illégale, c'est la une du journal. Titre en réalité tiré d'une citation du bourgmestre de Schaerbeek, Martin de Brabant, qui déclare « Je veux nommer les choses, la racine du mal, c'est la migration illégale qui n'est pas prise en charge », ajoute-t-il.
2: On est lundi, Nicolas, ça y est, le chantier Ventilus commence aujourd'hui.
4: Oui, après 7 ans de protestation, le gestionnaire de réseau électrique Elia entame aujourd'hui les premiers travaux de cette ligne à haute tension en Flandre orientale. Le but, relier les parcs éoliens offshore à l'intérieur des terres. Malgré le réemploi de tracés déjà existants et de lignes souterraines aussi, il faudra tout de même poser plus de 20 km de lignes à haute tension aérienne. C'est cette partie-là forcément qui cristallise la majeure partie de l'opposition.
2: Et puis en une aussi ce lundi, la presse qui observe l'impasse dans laquelle se trouve actuellement l'Arabie Saoudite.
4: Oui, impasse géographique, hein, géographiquement coincée par la fermeture, cette fois, du détroit de Bab el-Mandeb. Depuis jeudi passé, explique Le Monde, le pétrole saoudien ne peut plus quitter la mer Rouge par cette route, bloquée qu'elle est par les rebelles houthistes. Arabie Saoudite et pétrole pris au piège, titre donc le quotidien français. Le géant de la péninsule pourrait en effet se retrouver littéralement privé de débouchés maritimes, puisque de l'autre côté, à l'est, l'Iran bloque toujours le détroit d'Hormuz. La Libre, elle, qui en parle également en une, évoque ce scénario catastrophe de voir également l'oléoduc saoudien, oléoduc Est-Ouest, rester à l'arrêt de manière prolongée. Article à lire cette fois-là dans La Libre. Ah oui, Le Morgan, Sophie, oui. Il évoque la Russie. On connaît désormais le vainqueur des élections.
2: Bah, les Russes n'ont pas encore voté.
4: Oh oui, mais c'est pas nécessaire. Hein. Puis c'est ennuyeux, après il faut dépouiller tout ça. Non, très sérieusement, le titre du Morgan. On connaît déjà le prochain vainqueur des élections en Russie. La victoire du parti du président Poutine, en effet, ne fait plus aucun doute maintenant que le Kremlin a abandonné toute illusion de démocratie.
2: Voilà pour les titres de vos gazettes de ce matin. Vous revenez bien évidemment, Nicolas, pour l'écho des éditos.
4: 7h35.
2: Denis Lagasse, un petit point circulation à cette heure-ci. Qu'en est-il ?
5: Alors, globalement, c'est assez fluide. Un accident vient de se produire malgré tout sur le 42. C'est à hauteur de Chêneux, en direction de Bâtisse. Des files se forment. On le rappelle, si vous passez par Votem, évidemment, via le 40, prévoyez du temps supplémentaire hein, aux heures de pointe, en raison du chantier toujours en cours. Ça ralentit déjà, cela étant un bouge sur le 411 vers Arlon. Autre chantier de ce côté-là. Du côté du rail, tous les trains Issé-Liège, Guimain-Gouvy vers Luxembourg circule uniquement entre Liège-Guimain et Trois-Vierges au Luxembourg. Donc, la fin des soucis est estimée au plus tôt vers 10h.
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2: Il est 6h22, place à l'actualité régionale. Jeter un mégot de cigarette, une canette vide ou un sachet en plastique par terre, ces incivilités peuvent vous coûter cher si vous êtes pris en flagrant délit, mais surtout en Wallonie, les sanctions peuvent désormais tomber beaucoup plus vite. Les explications avec Anne Pollard.
9: Des chewing-gums abandonnés, de vieux emballages ou sur ce trottoir, une concentration de mégots de cigarettes.
10: On en a plein, regarde là par exemple, il y en a plein partout ici, c'est dégueulasse.
9: En rue, ces déchets sont ramassés quotidiennement par le service propreté qui enchaîne les tournées.
11: Il y a quand même pas mal de déchets qui sont là. On voit aussi pas mal de déchets jetés sous nos yeux, etc. Malheureusement, on ne peut pas spécialement faire grand-chose contre ça.
9: Le gouvernement veut accélérer les sanctions. Jusqu'ici, lorsqu'une infraction était constatée, le procès-verbal était envoyé au procureur du roi, parfois pour un long procédé judiciaire. Désormais, les communes auront la possibilité d'agir directement et plus rapidement avec la perception immédiate de l'amende.
12: Je sais qu'en général, les gens jettent leurs papiers par terre, ça c'est pas trop bien, quoi. Il vaut mieux les jeter à la poubelle.
13: Ça maintiendra les rues propres et ça peut-être obligera les gens à faire plus attention, quoi.
9: Pris sur le fait, une déjection canine non ramassée vous coûtera 100 euros. Pour les mégots, canettes, emballages, masques, gants, bouteilles ou même chewing-gum, le montant grimpe à 200 euros. Et dans les cas de déchets organiques, de sacs poubelles abandonnés, de bidons d'huile usagés ou encore de déchets de chantier, l'amende augmente encore 300 euros.
2: On poursuit avec l'inquiétude des éleveurs après la diffusion de vidéos choc de Gaïa, l'association de défense du bien-être animal. L'abattoir Date dans le Hainaut a dû fermer ses portes la semaine dernière sur décision de justice. Une mesure préventive, le temps que l'enquête avance. Mais en attendant, une centaine d'éleveurs sont dans l'incertitude et se retrouvent donc face à des pertes financières. C'est le cas de Ludovic Lorfèvre qui élève une quarantaine de porcs dans sa ferme à Orménie dans l'entité Date.
8: Ce qui provoque notre incertitude, c'est le fait qu'on ne sait plus fournir nos consommateurs, on ne sait plus répondre à la demande de certains de nos bouchers. On n'est pas sans solution, on ne va pas aller jusque-là, mais disons que si on désire abattre nos porcs, ben à mon avis, on doit les faire abattre sur une distance de plus ou moins 100 km d'ici. Alors quand on vous parle du bien-être animal, qu'on vous parle du circuit court, je n'ai plus en main ni la manipulation de mes porcs. On a pour optique d'amener le porc du début à la fin, afin qu'il soit bien manipulé, afin qu'il soit, traité comme il se doit.
2: Des propos recueillis par Thomas Deschamps. En ce qui concerne les allégations de maltraitance animale, l'enquête, je vous le rappelle, est en cours. La coopérative qui a repris récemment l'abattoir dénonce en tout cas des images parfois sorties de leur contexte. La ville de Bruxelles annonce l'ouverture d'une enquête après la découverte d'une croix gammée sur la façade d'une mosquée de Laeken. Le tag a été découvert la nuit de samedi à dimanche sur la mosquée El Mouaïdin dans le quartier Tivoli à Laeken. Le bourgmestre Philippe Claus dit avoir saisi la police. Quant au ministre bruxellois chargé des culte à Medlawej, il s'est rendu sur les lieux et a condamné le tag avec la plus grande fermeté. Sur les hauteurs de la vallée de l'Amblève, en région liégeoise, un projet d'Engie Electrabel d'implanter 6 éoliennes de 200 mètres de hauteur est soumis actuellement à enquête publique. Les autorités communales de Trois-Ponts soutiennent ouvertement le projet, car ces éoliennes seraient implantées sur des forêts qui appartiennent à la localité. Ça pourrait représenter aussi des dizaines de milliers d'euros de recettes annuelles. Mais à Stoumont, de l'autre côté de la vallée, des riverains redoutent leur impact sur le paysage, la biodiversité et le tourisme. Une première version a été rejetée par le Conseil d'État, mais Engie Electrabel reste confiant. Écoutez Nicolas Quinard, le chef de projet.
14: Nous sommes sur un projet de 6 éoliennes. Ces éoliennes auront une hauteur totale de maximum 200 mètres et un diamètre de rotor de 138 mètres. Ces éoliennes vont produire l'équivalent de la consommation de 23 000 ménages, donc pour un total d'approximativement 70 gigawattheures par an. Donc ces éoliennes vont être connectées à la centrale de pompage-turbinage de Caux, ce qui va avoir pour avantage en fait, de pallier à l'intermittence de ce type d'énergie et donc de pouvoir toujours produire.
2: Des propos recueillis par Marc-Hilde Seym. L'enquête publique s'achève ce jeudi. Elle concerne donc les communes de Trois-Ponts, Stoumont, mais aussi Stavelot, Liernieu et Vielsalm. Deux jours avant le début des incendies dans les Hautes-Fagnes, il y a donc tout juste un mois, un autre incendie s'était déclaré du côté de Wellin. 30 hectares de forêt ont été touchés là-bas, notamment des pins âgés de 75 ans. Alors quelques semaines plus tard, l'équipe de Quel temps pour la planète s'est rendue sur place. Les traces du feu sont encore bien visibles, évidemment, mais la forêt montre aussi ses premiers signes de reprise. À Wellin, quelques semaines après donc l'incendie, écoutez Lou Marlin, garde forestier, il évoque ici les premières repousses.
15: Donc ici, on voit la pousse d'un jeune chêne. Et en fait, c'est un rejet de la souche qui est ici. Et c'est vraiment ça, un ou deux jours à peine. C'est un espoir pour le peuplement ici, pour le peuplement futur. Ce qui est bien, c'est que donc, la partie que superficielle du sol a été atteinte. Ça veut dire que, notamment si en profondeur il reste des graines, ça va activer ce qu'on appelle la banque de graines. Et donc on peut espérer dans les années qui viennent d'avoir plein de semis naturels qui viennent spontanément. Et donc d'avoir finalement une nouvelle forêt plus ou moins naturelle, ou du moins qui n'a pas été plantée.
2: Un reportage à retrouver ce midi sur la Une dans l'émission Quel temps pour la planète, dans le cadre de notre journée été brûlant et maintenant que la rédaction de la RTBF vous propose. Donc un mois après le début des incendies des Fagnes, un été on le sait marqué par d'autres incendies en Europe, mais aussi par une canicule, une sécheresse sans précédent. On vous propose aujourd'hui des reportages, des analyses, mais aussi des perspectives. Quel sera donc notre futur dans ce climat? On y répondra tout au long de la journée sur les rédactions de la RTBF. Il est 6h29.
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2: Il est 6h30, l'essentiel de l'actualité de ce lundi matin avec vous, François Kirsch.
26: Été brûlant et maintenant, journée spéciale sur la RTBF. Il y a eu tous les morts à cause des vagues de chaleur. Les écoles où les cours étaient suspendus, les services d'urgence débordés et les incendies dans les Fagnes, mais aussi en France, en Gironde et en Espagne. En Catalogne, les autorités régionales ont changé leur stratégie. Les feux, il faudra faire avec, ils reviendront. Il faut s'adapter, limiter la casse. Reportage de Henri de la Guérie à la Bisbale sur la Costa Brava.
27: Un paysage lunaire, des arbres calcinés, début juillet, un incendie ravage ce parc naturel de la Costa Brava, là où vit Agnès.
28: C'est très fort, ça me fait de la peine, c'est tellement triste. Là, on commence à voir des pousses vertes, donc ça donne un peu d'espoir, mais l'image est choquante.
27: Avec le réchauffement climatique, ce genre d'incendie se multiplie. Alors la Catalogne aborde la menace différemment. Edgar Nebot, sous-inspecteur des pompiers.
29: Les incendies sont toujours plus intenses et ils dépassent maintenant nos capacités d'extinction. On doit accepter que le feu va brûler des bouts de notre territoire. On ne l'éteindra pas avec plus de moyens, mais avec plus d'intelligence. On l'éteindra là où il sera plus faible.
27: Pour éviter que le feu passe d'un massif à l'autre, les autorités ont défini des aires de confinement, une quinzaine d'immenses espaces déboisés où l'avancée des flammes pourrait être freinée. La Catalogne veut également réduire la superficie de ses forêts. Objectif, diminuer la charge de combustible.
28: On s'alarme à l'idée de couper un arbre, mais si on en sacrifie quelques-uns pour sauver les autres et pour assurer notre sécurité, alors selon moi c'est une bonne mesure.
27: Ici, le feu est désormais envisagé comme un phénomène durable qui implique une transformation du territoire.
26: Ce lundi, c'est la rentrée dans le supérieur avec un minerval plus élevé pour une majorité d'étudiants. 60% des étudiants paieront près de 1 200€, c'était 835€ auparavant. Pour 4 étudiants sur 10, en fonction de leur situation, le minerval sera réduit ou alors gratuit. Qui va gouverner la Suède les années à venir ? Les résultats définitifs ne seront connus que d'ici mercredi, mais pour l'instant, l'opposition de gauche est en tête d'un cheveu. La droite au pouvoir, alliée à l'extrême droite, reste dans la course.
2: Merci François, on vous attend bien attendu à 8h pour le Grand Journal. Mais avant cela, jeu 7 et finale. Le journal des sports avec Lucie Drigalski ce matin. Bonjour Lucie.
30: Bonjour Sophie, bonjour tout le monde.
2: Alexander Zverev a donc remporté son deuxième grand chelem hier soir.
30: Oui, le tennisman allemand s'est imposé en finale de l'US Open face à Ben Shelton. L'américain de 23 ans disputait sa première finale de grand chelem. Il s'est bien battu à domicile mais s'est finalement incliné 6-3, 7-6, 5-7, 6-2. Longtemps malheureux vaincu en finale, Zverev signe son deuxième grand chelem en quelques mois après sa victoire à Roland-Garros en juin dernier. Une victoire à laquelle il n'a pas cru. L'Allemand, très concentré, ne s'est pas tout de suite rendu compte qu'il avait gagné et s'était déjà replacé pour jouer avant de se tourner vers l'écran et de réaliser.
2: Voilà, il était vraiment concentré sur son match, mais enfin pas trop sur le résultat. En football, première victoire en championnat pour la Louvière.
30: Oui, les Louviérois ont dû attendre la sixième journée pour prendre les trois points pour la première fois. Ils ont battu Courtrai, l'un des promus de cette saison et qui reste dernier avec zéro point. Victoire amplement méritée pour la RAL qui réagit bien après la lourde défaite 4-0 à Saint-Tron la semaine dernière. Édouard Steele, entraîneur, nous explique ce qu'il a préféré dans ce match.
0: Pouvoir donner du plaisir aux supporters, honnêtement. Je l'ai déjà dit à la télévision avant, mais ce qu'ils ont fait à la fin du match à Saint-Tron la semaine passée, ils nous ont soutenus, ils nous ont poussés, ils ont dit les choses qui devaient être dites, mais on aurait pu être insultés, sifflés, et ils ne l'ont pas fait. Et de sentir ce soutien-là, ça a touché tout le groupe, ça m'a touché moi, le staff. Et c'était un enjeu de plus qui était vraiment important aujourd'hui, et de pouvoir leur donner quelque chose de fort ce soir, ça nous tenait à cœur.
30: Une interview de Thomas van der Linden. Avec cette victoire, la Louvière remonte au classement avant d'affronter OHL la semaine prochaine. 3-3 en déplacement, Charleroi aussi a été bon et reste dans le haut du classement grâce à sa victoire 0-1 contre Zulte Waregem. Les Sevets, qui étaient toujours invaincus cette saison, a cédé grâce à un but de Jakob Romsas juste avant la demi-heure de jeu. Il devient le 9e buteur différent en 6 matchs pour Charleroi. Le Sporting, qui compte 15 points sur 18, reste à 1 point derrière Gand et l'Union, les leaders actuel. Charleroi à égalité de points aussi avec le club de Bruges qui, plus tôt dans la journée, est sorti victorieux de son match face à l'Antwerp. 5e victoire en 6 matchs de championnat pour les champions à titre. Pas de fatigue ressentie malgré le match de Ligue des Champions de mercredi dernier. Pour Félix Le Maréchal, le bilan comptable est bon, mais le jeu est encore perfectible.
1: On est encore au début de saison, comme vous l'avez dit, il y a la Champions League aussi. C'est toujours important d'avoir beaucoup de joueurs prêts et différentes manières de jouer. On n'a pas les mêmes joueurs que l'année dernière, donc forcément c'est un nouvel effectif. Donc c'est sûr que dans l'ensemble on essaie toujours de se reconstruire dans un certain sens, mais c'est les mêmes principes de jeu de toute façon. C'est le même coach, donc faut juste que tout le monde arrive à l'appliquer aussi bien qu'on a terminé la saison l'année dernière.
30: Une interview d'Éric Libois le week-end prochain, dernière journée avant la longue trêve internationale, avec quelques chocs, à commencer par la Gantoise Standard ce vendredi.
2: On passe au cyclisme avec pas de doublé au Canada, tiens, pour Remco Evenepoel.
30: Après avoir remporté le Grand Prix de Québec vendredi, il s'est classé 5e ce dimanche à Montréal. C'est le Mexicain Isaac Del Toro qui s'est imposé. Contrairement à Québec, Evenepoel fait cette fois un léger ton en retrait, mais pas de panique pour le Belge à quelques jours des Mondiaux.
3: Bah, surtout demain on va en vélo d'ici jusqu'à Bromont, donc une sortie de récup un peu plus longue, mais après cela j'aurai 2 jours de récup et puis quelques jours de travail spécifique sur le vélo de chrono. Voilà, j'ai hâte, je pense qu'il y a 2 belles semaines qui arrivent, donc ça a bien commencé, donc j'espère que je pourrai continuer comme ça.
30: Une interview de Jérôme Elgers, toujours en cyclisme. La Vuelta s'est terminée ce dimanche. Victoire de Tobias Allan Johannessen sur la dernière étape et d'Enric Mas au général de ce Tour d'Espagne. Wout van Aert, lui, sort de ce grand tour avec le prix de super combatif et le maillot vert de meilleur sprinteur. Van Aert qui va à présent se reposer pendant quelques jours avant de partir à Montréal pour les Mondiaux. En basket, les États-Unis ont remporté la Coupe du Monde de basket. Les Américaines se sont imposées en finale face à la France, 86-59. Elles remportent ainsi leur 5e titre consécutif et leur 12e titre mondial. La Belgique finit 5e après son élimination en quart de finale face à l'Allemagne. Enfin, en Formule 1, Kimi Antonelli a signé son 8e succès de la saison au Grand Prix de Madrid. Victoire devant Max Verstappen et Lando Norris. L'Italien reste sans surprise en tête du classement des pilotes.
2: Voilà, les Cats qui se sont donc classés 5e de cette Coupe du Monde, alors qu'elles espéraient mieux. Hein.
30: Exactement.
2: Merci Lucie Drigaski pour ce journal des sports. Il est 6h39, 38. On va faire un petit point sur la météo. Mélanie Pousseur, doux mais gris hein, pour ce matin.
4: Ah oui, clairement Sophie, c'est la grisaille qui l'emporte sur tout le pays. Un ciel bien couvert pour l'instant avec un peu de crachin par endroit, ça et là. Et puis un peu de brouillard possible également dans le nord-est du territoire. Quelques éclaircies pourraient tout de même faire leur apparition. On croise les doigts évidemment en seconde partie de matinée de la Campine à l'Ardenne. Et grâce au vent de secteur sud-ouest, ça c'est le côté positif, on attend une certaine douceur aujourd'hui de 17 à 21 degrés en fin de matinée. 20 à 24 degrés pour votre après-midi avec là la grisaille qui va se morceler petit à petit. aussi. On retrouvera donc des éclaircies, quelques gouttes quand même encore tout à l'est en début d'après-midi et le soleil qui pourrait prendre l'avantage sur les nuages un peu partout en fin d'après-midi, début de soirée. Ce soir, c'est une nuit, rien à vous signaler. Le ciel sera dégagé. En fin de nuit, quelques brumes, brouillards possibles en Ardennes pour les minima comptés de 12 à 16 degrés. Demain, la plus belle journée de la semaine. J'espère que vous aurez l'occasion d'en profiter. Un soleil bien au rendez-vous. La chaleur aussi, on peut carrément parler de température estivale de 22 à 28 degrés pour les maxima. Il faudra en profiter. Mercredi et jeudi, pas plus de 18 degrés avec beaucoup de nuages et quelques gouttes au programme.
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2: Merci d'être là, de nous avoir choisi pour vous réveiller, pour vous informer. 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C'est donc la rentrée pour les étudiants du supérieur ce lundi, avec une nouveauté cette année, la hausse du Minerval qui passe de 835 euros à 1194. Tout le monde est désormais aligné, université et haute école, et les établissements s'attendent à une forte augmentation des demandes d'aide sociale. Quelles études sont les plus demandées aussi aujourd'hui? Celles liées à la pédagogie ressentent-elles les effets du climat actuel de protestation? On en parle avec la rectrice de l'Université de Liège, Anne-Sophie Nissen, dans un instant. Il y a un mois, le feu prenait dans les Fagnes et devenait incontrôlable. Un feu dû au réchauffement climatique. Les Fagnes ont brûlé, l'été on a suffoqué. Et maintenant, comment cette nouvelle transforme-t-elle nos territoires, nos forêts? La ville de Liège mise sur son plan canopée. Bénédicte Allier nous emmènera dans le bois de Liège et de Serein vers 6h50. Ensuite, dans l'actualité musicale, David Koechner a sorti son nouveau single. À découvrir juste avant 7h.
21: On passe de 350 à 1194. C'est un truc qu'on n'avait pas vu venir du tout. Les difficultés liées au Minerval ne sont pas insurmontables au vu de la situation économique de mes parents. Mais là, par exemple, ma mère a perdu son emploi. Et c'est des vraies questions qui se sont posées ensuite. Est-ce qu'il ne faudrait pas que tu trouves un travail? Est-ce que tu travailles cet été? Enfin, comment, du coup, tout le budget qui était alloué à mes études n'est plus du tout le même? D'un coup, on se dit 1194 euros fois 3 ou 4. Si je fais une année en plus, c'est quand même une grosse somme à trouver.
2: Témoignage de Serena, étudiante à Liège, en école supérieure d'art dramatique. Un témoignage recueilli par Marc Sirlerot. Bonjour Anne-Sophie Nissen.
22: Bonjour.
2: Vous êtes rectrice de l'ULiège, l'Université de Liège. Le Minerval complet atteint donc désormais cette année 1194 euros. Auparavant, pour une université, c'était 835. Est-ce que vous ressentez déjà justement l'effet de cette augmentation? Est-ce que les étudiants seront peut-être moins nombreux ce matin lors de l'accueil à l'université?
22: Non, cela n'est pas notre observation. En fait, on attend plus de 4000 étudiants et aujourd'hui, en fait, par rapport à l'année passée, le le nombre d'inscriptions est plus ou moins similaire, même un peu à la hausse. Mais on peut s'inscrire jusque fin septembre.
2: Et est-ce que c'est aussi à cause de ce que vous avez mis en place, notamment un tarif préférentiel? Et il y a, on le rappelle aussi, des bourses, des différents taux qui peuvent, dont peuvent bénéficier certains étudiants. Est-ce que ça peut expliquer le nombre d'inscriptions qui est équivalent?
22: Oui, il existe évidemment différents systèmes de bourses. La Fédération Wallonie-Bruxelles a modifié son système de bourses en introduisant donc un palier supplémentaire pour compenser cette augmentation. Mais à l'Université de Liège, en effet, nous avions déjà un système qui nous permettait d'aider les étudiants qui ne répondent pas en fait aux critères très serrés de la Fédération. Et donc, nous avons augmenté en fait notre budget pour rester une université publique, accessible à tous les étudiants et toutes les étudiantes qui souhaitent prolonger leurs études.
2: Voilà un tarif
22: préférentiel supérieur.
2: Voilà un tarif préférentiel que vous donnez. Donc, il s'agit d'un investissement, vous l'avez dit, important. On voyait que, par exemple, UC Louvain dépense chaque année 4 millions d'euros en aide sociale sur fonds propres. Et avec cette réforme du Minerval, elle a d'ailleurs prévu une enveloppe de 400 000 euros par an supplémentaire. Pour vous aussi, alors?
22: Oui, oui, c'est plus ou moins la même chose. Vous savez, ça dépend aussi de la région dans laquelle on se trouve, à Liège. L'université, en fait, c'est un étudiant sur quatre qui demande une aide. On a fait un énorme travail de visibilité de ces aides, parce qu'un des défis, c'est de permettre aux étudiants d'oser demander l'aide, en fait. Une aide pour le Minerval, mais aussi une aide parfois pour le logement, pour l'alimentation, pour la mobilité, en effet.
2: C'est une aide indispensable parce que, il existe un lien entre précarité et réussite, selon vous?
22: Ah, ben, bien sûr, les dernières études montrent que lorsque l'étudiant doit par exemple travailler pour subvenir à ses besoins, bah, il est moins évidemment présent dans ses études, moins concentré sur ses études et cela peut influencer sa réussite. Donc il est important pour nous de pouvoir l'accompagner au mieux, y compris parfois avec à la demande de l'étudiant un revenu de remplacement donc de son revenu de travail lorsqu'il doit travailler pour subvenir à ses besoins.
2: Voilà, on l'entend, hein, différentes aides qui sont prévues justement pour ces étudiants, une aide qu'on peut retrouver sur votre site, bien évidemment, mais aussi sur celui de la Fédération Wallonie-Bruxelles concernant donc ces bourses. Revenons sur les inscriptions peut-être aujourd'hui. Quelles études à l'Université de Liège arrivent par exemple en haut du classement, celles qui attirent le plus de monde aujourd'hui?
22: Aujourd'hui, nous avons la faculté de droit qui accueille beaucoup de monde, HEC bien évidemment également. Nous avons aussi la faculté de psycho, sciences de l'éducation et logopédie qui sont en hausse et la faculté de médecine évidemment pour laquelle on observe aussi une hausse.
2: Est-ce que les filières pédagogiques souffrent du climat ambiant d'il y a quelques mois, des manifestations, des grèves?
22: Ce n'est pas ce qu'on observe, puisque je vous ai dit que la faculté de psychologie, oui, de sciences de l'éducation et logopédie sont en hausse. Je pense en fait que les étudiants, malgré une rentrée sous tension, comme vous dites, hein, ont envie d'apprendre, se sont inscrits avec leur espoir, leur envie d'apprendre et peut-être aussi leur envie de changer les choses dans ce monde qui est un monde compliqué, un monde où l'on a besoin de lucidité, puisque c'est un peu le thème de cette année à l'Université de Liège, lucidité, du courage pour pouvoir comprendre ce monde, pour pouvoir débattre aussi au sein de l'université et de créativité, avoir un impact sur la société. Donc, je me réjouis que ces étudiants donc s'inscrivent à l'université et aient bien conscience en fait que le diplôme encore est aujourd'hui la meilleure carte, en fait, pour pouvoir choisir un métier qui nous plaît.
2: Voilà, une porte d'entrée, on pense, donc à l'université, mais aussi les hautes écoles. Merci Anne-Sophie Nissen d'avoir été en direct avec nous ce matin. Je rappelle que vous êtes rectrice de l'Université de Liège et bonne rentrée à vous. Denis Lagasse, est-ce qu'il y a des soucis à nous signaler alors qu'il est...
8: Oui, quelques soucis, notamment cet accident sur le 42 à hauteur de Chêneux. C'est en direction de Bâtisse. Prudence si vous passez évidemment par là, mais pas de fil constaté à cette heure-ci. Les grands axes à l'approche de Bruxelles, et c'est quelques ralentissements. 10 minutes depuis Gand via le 40, 10 minutes depuis Tournai via le 411. Et puis si vous passez par Votem, évidemment le 40, prévoyez un peu plus de temps. Le chantier qui est toujours en cours dans les deux sens, 5 à 10 minutes, autre chantier à Bouge sur le 411. C'est donc vers Arlon, 10 minutes de plus. Et puis du côté du rail, tous les trains IC Liège-Guimin-Gouvy vers Luxembourg circulent uniquement entre Liège-Guimin et Trois-Vierges-Luxembourg. La fin des soucis est estimée au plus tôt vers 10h.
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2: 14 septembre, 14 août, il y a tout juste un mois, les flammes ravageaient les Fagnes, un feu gigantesque attisé par la sécheresse de cet été fou que nous avons connu. Ce lundi, donc un mois plus tard, nous nous penchons sur cette nouvelle réalité climatique, ces sécheresses, ces canicules à répétition. Vers où nous mènent-elles finalement ? Des actions sont-elles déjà mises en place ? Bénédicte Allier nous emmène dans les bois de Serein et de Liège, où vous allez l'entendre, professionnels et promeneurs constatent bien évidemment les effets. Tandis que la ville de Liège mise sur son plan canopé pour y faire face.
29: Ici, on est au pied de séquoias géants qui font plus de 45 mètres de haut. C'est des arbres classés, des arbres remarquables qui ont une centaine d'années et ils sont secs parce qu'ils ont eu soif.
31: Nous sommes dans les bois de la Vecquée, à Serein, un vaste massif forestier de 670 hectares dans lequel nous guide Simon Denil, garde forestier au DNF.
29: Chacun d'eux pompait par jour plusieurs centaines de litres d'eau. Et quand on manque d'eau, on finit par mourir. Un arbre, c'est vivant. Et voilà, ceux-là, c'est la fin de leur vie. Et ça va créer des problèmes de sécurité parce que ces arbres qui font plusieurs dizaines de mètres, à un moment, ils risquent de tomber. Et il y a un risque que ces arbres tombent sur quelqu'un. Et donc, on va devoir les couper. Ça, c'est une conséquence directe de la sécheresse.
31: Et donc ici, on remarque qu'il y a pas mal de branches, de morceaux de tronc au sol. Hein.
29: Ça ici, c'est typiquement une branche de hêtre qui a cédé sur le chemin dû à la sécheresse. C'est déjà des branches de grosses sections, hein. C'est à peu près 10-15 cm de diamètre. Ça tombe sans prévenir, c'est pas dû au vent ni à la tempête, c'est tout d'un coup, quand il fait chaud, la branche casse. Et un peu plus loin, on voit un hêtre dont l'écorce se décolle. Et donc si l'écorce se décolle, l'arbre est mort ou est en train de mourir. Si on lève les yeux, on voit que ce hêtre, il n'a plus de feuilles. Pourtant, il était à la lumière, donc il n'est pas mort d'un manque de lumière. Ce qui l'a tué probablement, c'est la sécheresse.
31: Est-ce que vous êtes inquiet ?
29: Il faut savoir qu'un chêne, par exemple, il prend 10 ans à se remettre des conséquences d'une sécheresse. Donc le temps de retrouver pleinement sa vigueur, ça va lui prendre 10 ans. Et donc si en 10 ans, il connaît 5 ou 6 épisodes de sécheresse, oui, on voit que les arbres, ils ont de plus en plus de mal. On travaille sur les plans d'aménagement pour essayer d'adapter la forêt. Maintenant, une forêt, c'est quelque chose qui entre en transition très lentement. Et donc ça prend du temps et ça va moins vite que le changement climatique, apparemment. Et donc oui, il y a une inquiétude dans le monde forestier.
31: À une dizaine de kilomètres de là, les bois communaux des coteaux de la citadelle à Liège. une vingtaine d'hectares précieux dans la ville pour de nombreux Liégeois, dont certains ont pu, eux aussi, y observer les effets de la sécheresse.
0: J'ai l'impression que l'automne arrivait plus vite que prévu. Les feuilles sont déjà en train de tomber alors qu'on n'est même pas encore arrivé là-bas. Même les arbres, il y en a certaines branches qui tombent pendant la journée. Ça m'est déjà arrivé, je promène mon fils en poussette et à cause de la chaleur, il ne pleut même pas. À cause de la chaleur, ça sèche, ça tombe.
31: Dans les bois des coteaux, c'est l'érable sycomore qui s'affaiblit d'année en année, victime d'un champignon qui se développe précisément à cause de la chaleur. Alors, comment préserver nos forêts ? Quelle stratégie adopter pour faire face aux canicules ? Depuis 2021, la ville de Liège s'est dotée d'un plan canopé, faisant d'elle une pionnière en Wallonie. Ce plan canopé englobe les bois des coteaux. Thomas Alford, ingénieur forestier, à la ville de Liège.
1: Les coteaux, l'objectif premier, c'est de les sanctuariser. Et la conservation des arbres existants, c'est le premier pilier du plan canopé. C'est maintenir la surface boisée du site stable dans le temps, voilà, pour les générations futures, et en même temps améliorer sa qualité écologique, en le diversifiant, par exemple, en favorisant notamment les espèces indigènes.
31: Un des piliers essentiels du plan canopé concerne l'augmentation du couvert arboré pour diminuer l'impact des îlots de chaleur dans la ville. Les arbres feuillus, par exemple, présentent une température de surface jusqu'à 16 degrés inférieure à celle des bâtiments.
1: L'objectif du projet, en fait, c'est de passer d'un taux de couvert arboré aujourd'hui qui est de 31% à 34% en 2050. Ça fait une augmentation de plus de 200 hectares de couvert arboré supplémentaire. Et quand on convertit en nombre d'arbres, ça fait 24 000 arbres à planter entre 2021 et 2032 pour qu'une fois plantés, ils puissent développer leur couronne pour atteindre l'objectif en 2050.
31: Et pour contribuer à ce plan canopé, préservons aussi les arbres de nos jardins et plantons-y de nouveau.
2: À noter que dans le cadre de cette journée été brûlant et maintenant, sachez que l'invité de Laurent Mathieu à 7h45 sera Yves Copiters pour la réponse politique, puisqu'il est le ministre wallon de l'Environnement et de la Santé. Pourquoi cet été 2026 est-il si exceptionnel ? Pourquoi il ne le sera plus tant que ça ? Un grand format aussi de notre équipe décrypte en chiffres, en graphiques, est à retrouver sur notre site rtbf.be/info. N'hésitez pas, il est 6h56.
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2: Dans l'actualité musicale à 6h57, David Kushner annonce son deuxième album Devotion, prévu pour le 13 novembre prochain, avec notamment ce single.
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0: La voix puissante de David Kushner pour ce nouveau single Ritual qui vient de sortir et qui fera partie donc de son nouvel album Devotion qui sort le 13 novembre prochain. Bonjour François Heureux.
1: Bonjour Sophie, bonjour tout le monde. Trois vagues de chaleur, presque quatre, des écoles fermées. Souvenez-vous, en juin, des ouvriers, des employés mis en congé et des milliers de personnes décédées prématurément. L'été 2026 a été un tournant, encore un. Et maintenant, que font les autorités pour prévenir ces chaleurs? Que mettent en place les gouvernements pour s'adapter à cette météo plus extrême? Notre invité ce matin est le ministre wallon de la Santé et de l'Environnement, Yves Kopiters. Si vous lui posez vos questions à Yves Kopiters sur WhatsApp 0 471 200 500. Été brûlant et maintenant, c'est le titre de notre spécial de ce jour. Voici le journal de 7h avec Annie Gonzalez.
0: C'est un lundi de rentrée pour les étudiants du supérieur avec une nouveauté cette année. Un Minerval à la hausse, un vrai problème pour certains étudiants. Les universités se sont préparées à recevoir encore plus de demandes d'aide. Journée spéciale après un été marqué par les canicules et les incendies. Les médias de la RTBF se mobilisent un mois après le début de l'incendie qui a ravagé les Hauts-de-Fagne. Comment les riverains envisagent-ils leur avenir? Nos équipes sont allées à leur rencontre. Et puis un décompte scruté de près en Suède. Le résultat des élections d'hier est incertain. Pour l'instant, le bloc des sociaux-démocrates devance de justesse le bloc sortant, alliance de la droite et de l'extrême droite qui affiche un recul. Bonjour à toutes et à tous. C'est donc la rentrée aujourd'hui dans l'enseignement supérieur. Il n'y a pas de grands changements cette année pour les conditions de réussite. En revanche, le Minerval, lui, est en hausse. Le taux plein passe de 835 euros à 1194 et tous les établissements s'attendent à une forte augmentation des demandes d'aide sociale, pourtant déjà importante. Marc Cirlerot s'est rendu à l'ULB.
2: L'ULB a déjà prévu 500 000 euros en plus d'aide sociale, des aides indispensables pour Claire Sourdin, conseillère pour les politiques sociales à l'ULB.
3: Et je pense aussi qu'il y en a beaucoup qui travailleraient beaucoup plus. Et on sait que plus on job, moins on a de temps pour étudier et qu'il y a un lien très clair entre précarité et réussite.
2: Et aujourd'hui, chiffre interpellant, plus d'un étudiant sur quatre est déjà aidé.
3: 27% de nos étudiants bénéficient d'une allocation d'études ou du CPS et ou d'une aide de notre service social étudiant, donc c'est plus du quart de notre population et on est très sensible et très alerte sur ce public.
4: Il y a quasiment 40 000, un petit 40 000 étudiants à l'ULB, ça veut dire que près de 10 000 étudiants ont besoin d'une aide ou demandent une aide.
3: 10 000 étudiants ont osé frapper la porte pour obtenir une aide. Et il y a aussi ceux qui n'osent pas. Et donc, il y a aussi un taux de non-recours difficile à mesurer, mais qui existe. Donc, il y a tous ceux qui n'osent pas ou qui estiment qu'ils s'en sortiront ou qu'il y a pire qu'eux. Donc, il faut venir.
2: L'ULB, comme les autres universités et autres écoles, s'attend encore à une forte hausse des interventions.
0: Et dans ce contexte de rentrée, la ministre présidente de la Fédération Wallonie-Bruxelles, Elisabeth De Gries, évoque ces chiffres ce matin dans Le Soir. 150 millions d'euros par an, c'est le coût des étudiants français qui représentent environ 20% des inscriptions en Fédération Wallonie-Bruxelles. Un rapport vient d'être publié à ce sujet, précise Elisabeth De Gries, qui dit travailler sur cette question et réfléchir notamment à des mécanismes de compensation au niveau européen. Tous les médias de la RTBF mobilisés aujourd'hui après un été marqué par la chaleur et par les flammes dans de nombreuses régions d'Europe. On se projette dans ce futur qui nous attend désormais. Nos équipes sont allées à la rencontre de riverains des Hauts-de-Fagne un mois après le départ de feu qui a détruit 3000 hectares. Comment envisagent-ils l'avenir et les prochains étés avec la multiplication des épisodes de sécheresse? Le reportage à Sourbrotte de Julien Bader et David Watley.
5: Un mois après l'incendie, le calme est revenu à Zurbrotte, mais dans ce village au cœur des Fagnes, les habitants se posent des questions sur l'après, c'est le cas de Cindy.
6: J'espère qu'il y aura une grosse analyse de ce qui s'est passé parce que c'est vrai qu'après deux jours, tout était rodé et bien organisé, mais c'était au moment vraiment des premières heures que là, les citoyens et les agriculteurs et les bénévoles ont dû intervenir.
5: À quelques centaines de mètres de là, chez Xavier, le jardin touche la Fagne.
7: On ne sait pas faire plus près.
5: Lui ne s'inquiète pas plus qu'avant l'incendie.
7: Ce qui serait rassurant, c'est de pouvoir les traitages qu'ils ont fait autour de la Fagne, le maintenir en termes de coupe-feu, en fait. C'est une sécurité pour les habitants, et le maintenir et voir si on arrive à faire quelque chose comme ça, en fait.
5: Chez Philippe et Pascal, la peur, elle, a eu le temps de retomber. Les premiers jours, le couple pensait tout vendre. Aujourd'hui, il respire un peu.
8: On voulait déjà tout liquider. Ça s'est calmé, je me suis calmé. Le feu, ici, aux abords, était quand même maîtrisé.
9: Ça, c'était déjà un gros soulagement. Mais voilà, on est quand même un peu plus confiant.
5: 3000 hectares ont brûlé à quelques mètres de leur jardin, mais dès que les barrières de sécurité tomberont, Philippe, Xavier, Pascal et Cindy retourneront marcher dans leur faille.
0: Été brûlant et maintenant, journée spéciale sur toutes nos plateformes et grands formats, aussi de notre cellule Décrypte, en chiffres et en graphiques, à retrouver sur notre site RTBF Actu. En Suède, des élections législatives ont eu lieu hier. Les résultats non définitifs sont extrêmement serrés. Olivier Boulin, pour l'instant, il donne la gauche gagnante avec une très légère avance. Donc.
10: De seulement un siège sur le bloc de droite. La leader du Parti social-démocrate, ancienne première ministre de 2021 à 2022, Magdalena Andersson, s'est dite prête à gouverner.
11: Nous, les sociodémocrates, nous serons toujours prêts à assumer la responsabilité du résultat. Mais il semble que ce sera très serré.
10: Hier, les Suédois ont vécu une soirée à suspense. La droite et la gauche n'arrêtaient pas de passer l'une devant l'autre. Ce matin, 95% des bureaux de vote ont été pris en compte. Le leader de la droite, le premier ministre sortant, Ulf Kristersson, ne s'avoue pas vaincu. Il veut rester au pouvoir en formant une coalition qui sera peut-être plus large que celle sur laquelle il s'appuie aujourd'hui. Il voudrait y faire entrer les centristes, mais ce ne sera pas facile car son idée de gouverner pour la première fois avec des ministres d'extrême droite a été très fortement combattue lors de cette campagne. À noter que les démocrates de Suède, le parti nationaliste du pays, enregistrent des résultats en recul. Ils culminent à 17,5% des voix, c'est 3 points de moins qu'en 2022. Ils restent tout de même la deuxième force politique en Suède. Affaire à suivre donc. Les résultats définitifs seront connus d'ici mercredi.
0: Les explications d'Olivier Boulin. Ils se réunissent aujourd'hui à Cardiff au Royaume-Uni. Les dirigeants indépendantistes d'Écosse, du Pays de Galles et d'Irlande du Nord veulent renforcer leur coopération. Leur but, faire avancer la cause de l'indépendance de leur territoire vis-à-vis de Londres. Les partis indépendantistes constituent la première force politique dans les parlements écossais et gallois. Quant aux indépendantistes irlandais du Nord, ils ont reçu un soutien inattendu hier de Donald Trump. En visite en Irlande, le président américain s'est dit favorable à l'unification de l'île. Une telle union serait, selon lui, naturelle. Le drone qui a frappé hier une locomotive dans une gare ukrainienne à 1 kilomètre de la frontière polonaise visait probablement un train diplomatique, c'est ce qu'affirme la compagnie ferroviaire ukrainienne. Un drone russe a frappé un train de voyageurs sur une voie empruntée quelques minutes auparavant, notamment par l'ancien Premier ministre britannique Boris Johnson et d'autres responsables européens. Aucune victime n'a été signalée. En sport, nouvelle victoire pour Charleroi qui continue sur sa belle lancée. Les Zèbres se sont imposés à Zulte Waregem, score final 0-1. Première victoire pour la RAL après 6 journées de championnat. Ils sont venus à bout de Courtrai, la lanterne rouge à domicile. Les Loups ont dominé pour l'emporter 3-0. En cyclisme, comme prévu, c'est Enric Mas de la Movistar qui a remporté la Vuelta, son premier grand tour à 31 ans. Tobias Allan Johansson a remporté la 21e et dernière étape. Ce dimanche, la troisième place, elle revient au Belge Ramsès De Bruyne. Wout van Aert, lui, n'a pas réussi à s'imposer lors de cette dernière étape, mais il a été nommé super combatif de la Vuelta et termine à Grenade avec le maillot vert. Ses performances revêtaient une saveur particulière après sa lourde chute survenue il y a 2 ans.
12: 2 ans avant, j'étais presque là. Je pense que quand j'ai arrivé à ce Vuelta, j'ai aussi gagné le maillot. Donc oui, ça reste une grande déception avec une grande blessure aussi après. Donc c'est pour ça, aujourd'hui, c'est plus spécial.
0: Interview donc de Wout van Aert. Pas de doublé pour Remco Evenepoel au Canada. Après avoir remporté le Grand Prix de Québec vendredi, il s'est classé 5e ce dimanche à Montréal. Le Mexicain Isaac Del Toro a remporté la course. Et puis à New York, Alexander Zverev a remporté l'US Open, son 2e grand chelem de la saison. L'Allemand s'est imposé en 4-7 contre l'Américain Ben Shelton. C'est la fin de ce journal. Belle matinée.
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1: C'était le journal de 7h avec Aline Gonsalves. Merci beaucoup. Aline, était chaud et maintenant, était brûlant et maintenant. C'est l'opération RTBF, un mois après l'incendie dans les Fagnes. Comment va-t-on s'adapter à ce tournant qu'a été l'été 2026? À quoi va ressembler votre quotidien en 2040? On tente la fiction ce matin avec notamment, vous verrez, un réveil qui devra être mis un petit peu plus tôt. Et la météo de ce lundi, c'est avec Mélanie Pousseur, avec des nuages. Hein, c'est le couvert, Mélanie, ce matin.
14: Ah oui, pas d'exception, François. C'est des nuages de la grisaille du nord au sud, sans exception. On y ajoute un peu de brune par-ci par-là, du brouillard possible aussi localement, notamment le long des frontières avec les Pays-Bas. Pas de grand changement en seconde partie de matinée, toujours ce gris. Oh, des éclaircies pourraient quand même faire leur apparition de la Campine à l'Ardenne, avec un vent de secteur sud-ouest. On attend de 17 à 21 degrés, donc une assez belle douceur.

0: France chez nous. Il fera de 22 à 28 degrés pour les maxima. Profitez-en si vous en avez l'occasion. Il fera bien plus frais, plus gris mercredi et jeudi avec quelques ondées pour mercredi.
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2: Bonjour à toutes et tous, bienvenue dans Matin Première, il est 7h10, nous sommes le lundi 14 septembre. Le réveil, plus tôt le matin, ce sera peut-être une conséquence très concrète du réchauffement climatique. À quoi ressemblera votre quotidien en 2040? On fait l'exercice ce matin, un mois après l'incendie dans les Fagnes. Les Fagnes où l'on vous emmène en direct ce matin dans un village évacué il y a un mois. L'incendie est-il totalement maîtrisé? À quel point la réserve naturelle pourra-t-elle se reconstituer? Réponse dans un instant. Et puis combien a coûté l'impréparation? Peut-on mesurer le prix d'un incendie de forêt? On fait les comptes dans votre rendez-vous éco à 7h20. Voilà pour votre menu jusqu'à 7h30. Bon lundi matin à vous, bon réveil.
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2: Et à 7h12, été brûlant et maintenant, après un été marqué par trois vagues de chaleur en Belgique, des écoles fermées, un monde du travail chamboulé, des incendies en Gironde, aux portes de Paris et dans les Fagnes. Et maintenant, vers où nous mène ce nouveau tournant? La RTBF prend le temps aujourd'hui pour explorer les conséquences de ce réchauffement climatique sur nos modes de vie, nos territoires. Et on va commencer par retourner sur les lieux de l'incendie qui a marqué les esprits chez nous dans les Hautes-Fagnes avec Chloé Hanon. Bonjour Chloé.
9: Bonjour.
2: Vous êtes au poste de commandement opérationnel dans le village de Sourbrode qui avait été évacué il y a un mois. Est-ce que tout est désormais éteint là-bas dans les Fagnes? Est-ce que le feu a été totalement vaincu?
9: Bien non, pas encore totalement, mais la situation, on peut le dire, elle s'est nettement améliorée ces derniers jours, notamment grâce à la météo. Vous l'avez dit, je suis au centre opérationnel ici. On a encore quelques camions de pompiers, un peu d'activité, mais rien à voir avec le pic de la crise où ça fourmillait de tous les côtés. Aujourd'hui, on est plutôt sur des opérations de surveillance avec des interventions ciblées là où on constate de nouveaux départs de feu ou de la fumée qui se dégage. Mais pour refaire le point sur la situation, je vais peut-être me retourner vers Nathalie Tonissen qui est en ma compagnie. Elle est bourgmestre de Baleine. Où en est-on aujourd'hui?
10: Donc exactement comme vous l'avez dit, donc ici on est, la situation commence vraiment à se stabiliser. Donc on est plutôt dans un travail de, enfin les pompiers sont plutôt dans un travail de surveillance et de sécurisation. Et donc voilà, oui.
9: Voilà, vous avez été présente vraiment dès les premiers moments de cette crise pour gérer la situation. Donc, on le rappelle, le feu a démarré ici sur le territoire de Baleine. Comment vous avez vécu ce mois de crise?
10: Donc, exactement ici, donc moi, j'avais vu déjà les fumées avant d'être contactée donc par les pompiers. On a dû lancer très vite la phase communale d'urgence. Mais voyant la situation qui débordait très rapidement, donc la phase provinciale a été très vite déclenchée. Donc nous, on a vécu, enfin moi personnellement, j'ai vécu la crise au centre à Votem, où il a fallu vraiment gérer, prendre les décisions rapidement et gérer ce pic de crise.
9: Voilà, en un mois, 3400 hectares ont brûlé. Derrière ce chiffre, qu'est-ce qui se cache en fait en termes de reconstruction, de restauration? Comment ça va se passer?
10: Donc ici chez nous sur le territoire, Baleine n'est pas propriétaire, donc c'est la région Wallonne qui est propriétaire, c'est le DNF qui en est le gestionnaire. Donc ce sont eux avec leurs experts qui vont analyser pour la reconstruction. Bien entendu, on espère être autour de la table dans les discussions puisqu'il faudra quand même repenser le futur. Et comme tous les territoires, il faudra penser à un territoire beaucoup plus résilient et penser à l'avenir parce que ces incendies qui étaient exceptionnels à l'époque ne le seront plus à l'avenir.
9: Voilà, donc ça veut dire que vous allez travailler travailler main dans la main avec la région wallonne pour imaginer le futur de la région et cette résilience.
10: C'est ce qu'on

0: On espère, effectivement, oui.
1: Voilà, vous aurez besoin de leur soutien.
0: Oui, oui, oui.
1: Ici, justement, où est-ce qu'on en est dans ces phases-là? De quoi parle-t-on aujourd'hui? Où est-ce qu'on en est?
0: Mais ici, la phase de crise, donc à l'heure où je vous parle, on est toujours en phase de crise. Maintenant, évidemment, ça se calme. Donc je suppose que dans les prochaines heures ou les prochains jours, on sortira de cette phase de crise. Mais ce n'est pas pour autant que tout est terminé. Donc comme on dit sur place, il y a toujours les travaux de surveillance, de sécurisation. L'incendie n'est pas terminé. Et alors, bien entendu, après, il faudra tirer le bilan, les conséquences. Donc le travail n'est pas terminé.
1: Voilà, donc en termes de calendrier, de moyens financiers, on n'y voit pas encore très clair?
0: Non, puisque la question ne s'était pas encore posée. Donc tout ça, maintenant, il faudra se pencher sur effectivement les financements et les bilans, les conséquences. Oui.
1: Ici, vous parliez de résilience du territoire. Il faut faire face aux risques. Que justement, comment est-ce qu'on peut imaginer s'adapter à tout ça?
0: Ben ça, on n'y a pas encore, enfin, au niveau communal, on n'y a pas encore réfléchi. Maintenant, je pense que ça ne doit pas rester qu'au niveau communal. C'est quelque chose qui doit se décider à tous les niveaux d'instance. Donc, au niveau communal, régional, provincial, au niveau de l'État fédéral. Donc, une commune seule ne peut pas porter l'entièreté de la responsabilité. Et on a besoin de tout l'État. Oui.
1: Voilà, c'est ce que vous retenez de cette crise, au final, qu'il faut une collaboration, y aller ensemble, pouvoir se parler.
0: Exactement. Quand on voit le début ici de la crise, comme tous les différentes disciplines se sont vraiment activées ensemble, et notamment aussi l'aide de tous les agriculteurs, les bénévoles. Donc tout ça, c'est une organisation, je pense, qu'il faut encore mieux coordonner pour l'avenir et trouver un plan pour vraiment coordonner tout le monde ensemble.
1: Voilà, pour terminer, la commune de Baleine va peut-être se constituer partie civile dans cette enquête. Ça doit être voté ce soir au conseil communal. Pourquoi en fait?
0: Donc effectivement, le collège a demandé donc au conseil que le point passera ce soir de se porter partie civile. Mais c'est notamment pour défendre les intérêts de la commune. C'est pour... nous ne sommes pas en train de chercher le responsable. Nous, ce qu'on veut, c'est défendre les intérêts de nos citoyens et pour pouvoir avoir accès au dossier de l'enquête.
1: Parce qu'il faut rappeler aussi l'enquête, elle est en cours et les moyens financiers au niveau de la commune, étant donné que beaucoup d'agents ont été aussi mobilisés sur cet incendie.
0: Exactement. Donc ici, nous, les différents agents, que ce soit le personnel administratif, les ouvriers, donc il y a quand même des heures... qui ont de nombreuses heures qui sont passées, c'est donc la loterie. Et voilà, si on peut obtenir une indemnisation...
2: La ligne devient compliquée avec Sourbrotte. Chloé Hanon, merci beaucoup. Vous étiez avec la bourgmestre de la commune de Baleine, donc, qui va se porter partie civile dans cet incendie. On l'a entendu, on est toujours en phase de crise un mois plus tard et le feu n'est pas encore totalement éteint. Merci beaucoup, Chloé Hanon. On le sait, c'est le réchauffement climatique anthropique qui a favorisé les conditions de propagation de cet incendie dans les Hauts-de-Fagne. Alors justement, à quoi s'attendre en Belgique dans les prochaines années après cet été 2026? Bonjour Damien Roulette.
3: Bonjour François, bonjour à tous.
2: Vous avez tenté de comprendre à quoi la Belgique sera exposée en 2040, à quoi nos vies ressembleront dans une grosse dizaine d'années.
3: Exactement, je vais vous proposer ce matin un petit exercice de climat-fiction. Alors sauf si vous êtes au volant, évidemment. Je vous propose de fermer les yeux l'espace d'un instant. Il est 6h, votre radio réveil sonne.
4: À la une, ce 1er juin 2040, cette vague de chaleur qui dure depuis deux semaines. Les températures ne redescendent plus sous les 24 degrés la nuit et les organismes sont fatigués. Ce matin, début des examens dès 7h pour permettre aux étudiants de mieux se concentrer.
3: Voilà, des examens dès 7h du matin, des horaires décalés, donc un exemple d'adaptation à ce qui nous attend d'ici 15 ans. Vous l'avez entendu, début juin est déjà une vague de chaleur qui dure. En 2040, nous serions dans un monde à plus 2 degrés par rapport à la révolution industrielle, par rapport à 1850. Donc plus 2 degrés, c'est une moyenne mondiale. En Belgique, nous serions plutôt à plus 3 degrés, puisque l'Europe est le continent qui se réchauffe le plus rapidement. Alors comment est-ce que cela va se manifester concrètement? Voici la réponse du climatologue de l'IRM, Pascal Mélier.
5: Mais il faut s'attendre certainement en été, donc des périodes plus sèches, et aussi des périodes plus chaudes, des vagues de chaleur, comme nous avons connu, plus nombreuses, plus étendues, plus sévères. En hiver, on peut s'attendre à des périodes avec des précipitations plus intenses, des tempêtes plus actives, et des hivers plus doux, dans le sens que les océans sont plus chauds, donc l'air qui vient de l'océan sera plus chaud.
3: Et donc sur une série de 10 étés consécutifs, eh bien vous pourriez en avoir 7 qui sont plus chauds, plus secs, interrompus par des étés avec des aléas, des tempêtes, des pluies très importantes, un peu comme en 2021 dans la vallée de la Vestre. Ce sont des réalités qui vont coexister.
2: Ce réchauffement, et on l'a vu cet été, Damien, il va avoir des conséquences dans toute une série de secteurs de la vie quotidienne.
3: Il est impossible d'être ici exhaustif ce matin, mais prenons par exemple le secteur de l'alimentation. Ce futur climat, il pourrait être un cauchemar pour certains légumes. On prend par exemple la pomme de terre, qui pourrait profiter de la chaleur d'un côté, mais souffrir du mildiou de l'autre. Eh bien, la clé, elle va notamment résider dans ce que l'on fait de nos sols. Aurore Brinson, spécialiste du Centre d'analyse des risques du changement climatique.
6: Il y a beaucoup de choses qui sont possibles. Il faut d'abord penser à restaurer nos sols pour qu'ils puissent mieux absorber les chocs et être plus résilients par rapport, par exemple, à de grosses pluies ou des inondations. Mais on peut aussi penser à diversifier nos systèmes, éviter les monocultures, passer à de l'agroécologie, à de l'agroforesterie. Il y a beaucoup de choses qui pourraient être mises en place pour adapter et être plus résilients, surtout face aux extrêmes qui vont arriver.
2: Voilà, ces extrêmes qui vont donc avoir un impact sur notre assiette. Autre secteur, Damien, la santé. On l'a vu cet été, il y a eu plus de monde dans les hôpitaux. Plus de naissances prématurées, plus de décès aussi liés aux vagues de chaleur.
3: Et là, il y a deux éléments qui peuvent être adaptés. Premièrement, eh bien, les hôpitaux qui vont devoir être capables de poursuivre leur travail malgré la chaleur, malgré peut-être des problèmes d'électricité ou des équipes fatiguées. Et puis deuxièmement, nos villes vont devoir réduire leur vulnérabilité pour éviter les stress thermiques. Tristan Beyens, expert politique au CERAC.
7: Alors ce stress thermique, il va être beaucoup plus important en milieu urbain, avec ce qu'on appelle les îlots de chaleur urbains. Donc c'est vraiment dans ces zones-là que les gens sont, la santé est vraiment à risque. Et donc ça peut entraîner des décès, un coût humain et mortalité importante. Si on se projette, on parle dans les meilleurs scénarios, moyen terme, à plus de 1000 décès annuel en moyenne. Aujourd'hui, on est sur des alentours de 300.
3: Et donc x3 hein, au niveau des décès d'ici 2040 dans les mêmes conditions. Niveau santé, il faudra également tenir compte de l'arrivée de maladies tropicales transmises par des moustiques par exemple. Et on a beaucoup parlé d'adaptation François, mais il y a une autre mission à mener en parallèle et ça, tous les scientifiques qui travaillent sur cette question vous le diront, c'est l'atténuation. Le réchauffement climatique est provoqué par nos émissions de gaz à effet de serre. Il n'y a pas de débat sur cette question. Ces gaz restent présents 30 à 50 ans dans notre atmosphère. Pour 2040, c'est donc trop tard pour un grand changement, mais au moins nous émettons, au mieux on pourra lutter contre le réchauffement climatique à moyen et à long terme.
2: Merci beaucoup Damien Roulette, dossier à retrouver sur RTBF Actu, le site et l'application. Été brûlant et maintenant la RTBF explore toute la journée sur tous ses médias les conséquences de cet été 2026. 7h23 et déjà pas mal de ralentissements sur le ring de Bruxelles, Denis Lagasse.
8: Oui, exactement François, véhicule en panne d'ailleurs hein, sur le ring de Bruxelles à hauteur de Léonard. Il y a forcément conséquence, hein, ça ralentit. 25 minutes de fil depuis Waterloo, ralentissement plus loin. Depuis Wemel, c'est déjà nettement moins fluide à cette heure-ci. Vers Macolen, 10 minutes perdues. Accident sur le 42 à hauteur de Chesneux en direction de Bâtisse. Prudence évidemment si vous passez par là. Du côté des grands axes, à l'approche de Bruxelles et ses ralentissements. 15 minutes depuis Gand, ceci via le 40, 15 minutes depuis Tournai via le 429 et puis 10 minutes sur le 40 depuis Liège entre Everlay et Berthem, le chantier de Votem. Là aussi des ralentissements, le 40 prévoyait plus de temps, 20 minutes vers Recours et 10 minutes vers Barchamps.
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2: Et à 7h25, on continue à explorer les conséquences de cet été caniculaire 2026 et de cet incendie dans les Hauts-de-Fagne. Avec vous, Diane Burguel-Vernet, dans l'économie sans détour. Bonjour Diane.
17: Bonjour François.
2: Question avec vous ce matin, si le feu est désormais maîtrisé dans les Hauts-de-Fagne, on l'a entendu, mais pas encore totalement éteint, cette catastrophe pose une question économique très concrète. Diane, combien coûte le fait de ne pas avoir suffisamment anticipé ?
17: Oui, c'est certain, cette catastrophe, elle continue de poser des questions cruciales sur les moyens alloués aux pompiers, sur la capacité de la Belgique à faire face au changement climatique et sur le coût humain, environnemental et économique de notre impréparation.
2: Oui. Incendie hors norme qui a révélé les limites de la Belgique.
17: Oui, des dizaines de pompiers mobilisés, des moyens militaires engagés, mais la Belgique a dû demander aussi l'aide de ses voisins. Le mécanisme européen de protection civile a été activé. 2 avions bombardiers d'eau arrivés de Suède, auxquels s'ajoutent des hélicoptères venus des Pays-Bas, de Norvège, d'Allemagne. C'est la solidarité européenne à l'œuvre, mais cette solidarité, elle a un coût.
2: Oui, cela dit, mesurer le coût des incendies de forêt, c'est très complexe.
17: Alors, la facture, c'est vrai, pour les Fagnes, on ne l'a pas encore, mais pour vous donner une idée, comme ça, pour les seuls pays, France, Grèce, Espagne, Reuters a estimé le coût économique des incendies de cet été entre 16 et 19 milliards d'euros pour ces seuls 3 pays. C'est évident, le coût budgétaire des événements climatiques est de plus en plus lourd, lourd aussi pour les finances publiques, même si vous l'avez dit, mesurer ce coût est complexe. La superficie brûlée, c'est à peu près facile à évaluer, mais l'impact économique et d'autres effets demandent bien plus d'efforts. La facture finale, elle comprendra les maisons, les entreprises, les récoltes détruites, le tourisme, l'activité économique perturbée, les effets de la fumée sur la santé, la pression supplémentaire aussi sur les finances publiques et potentiellement des primes d'assurance plus élevée, d'autant que dans l'Union européenne, seulement environ un quart des pertes économiques liées aux catastrophes climatiques sont assurées. Dans certains pays, cette proportion tombe même sous les 5%. Le reste est absorbé par les ménages, les entreprises et au bout du compte, eh bien, par les pouvoirs publics. Oui.
2: Et face à ce constat, l'Europe accélère, Diane.
17: Alors avec un credo qui est évident mais qui résonne à l'unisson désormais. Du nord au sud, le constat est le même. Les États européens n'ont plus d'autre choix que d'investir massivement dans la sécurité civile. Le mécanisme européen de protection civile, celui auquel la Belgique a fait appel, hein, il dispose actuellement d'une enveloppe de 3 milliards d'euros pour 2021-2027. Pour le prochain budget, la Commission propose de porter cette enveloppe à 10 milliards, c'est donc plus du triple. La commissaire chargée de la gestion des crises, Adja Labib, défend cette augmentation avec une idée simple. L'Europe doit être capable non seulement d'intervenir quand les catastrophes arrivent, mais aussi de mieux les anticiper. Et dans ce cadre, les États membres devaient remettre pour le 1er septembre leur plan, nationaux de restauration de la nature avec des objectifs fixés pour 2030, 2040 et 2050. Il est par exemple question de restaurer les zones humides, les forêts, les tourbières ou les cours d'eau. C'est aussi une manière de renforcer la capacité des territoires à absorber les sécheresses, les vagues de chaleur et les incendies. La Commission estime que chaque euro investi dans la restauration de la nature, ça peut générer plus de 8 euros de bénéfices.
2: Bon, que prévoit alors ce fameux plan pour la Belgique ?
17: Eh bien, il n'est pas prêt.
2: Ah.
17: Le ministre fédéral du Climat, Jean-Luc Ruc, l'a reconnu il y a quelques jours. Pourquoi allez-vous me demander ? Eh bien parce que la Belgique doit remettre un seul plan national, alors que sa mise en œuvre, eh bien, elle révèle en grande partie des régions, c'est la lasagne institutionnelle propre à la Belgique. La Flandre avait avancé sa contribution, le fédéral avait préparé la sienne, mais Bruxelles et la Wallonie n'avaient pas terminé le travail. Résultat, impossible de remettre à l'Europe un plan belge complet en temps et en heure. Or, la Belgique, eh bien, elle connaît déjà l'ordre de grandeur du risque. Une étude du Bureau fédéral du plan estime que sans mesure d'adaptation supplémentaire, le changement climatique pourrait réduire le PIB belge, la richesse produite en un an, de 3 à 5% d'ici d'ici 2050. Le coût de l'inaction, on l'a donc déjà.
2: Voilà, voilà donc le plan Wallon. Ben, on posera la question au ministre Wallon de l'Environnement, qui est notre invité, dans une petite vingtaine de minutes, Yves Kopiters. Merci beaucoup.
17: Avec
2: Diane Burgel-Vernet.
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2: Écoutez Matin Première, bon lundi à vous. Voici le rappel de l'actu du jour avec Sophie Brems.
29: Et c'est un bon lundi pour des milliers de jeunes. Une journée importante, ils font leur entrée dans l'enseignement supérieur, université, haute école. C'est parti donc pour des années enrichissantes. Le début de la vie en côte peut-être, quelques blocus certainement, et des moments festifs mémorables, on leur souhaite. Alors comment se sentent ces nouveaux étudiants à quelques heures de plongée dans le grand bain ? François-Louis leur a posé la question.
30: J'ai hâte. Stressé, je ne suis pas, enfin un petit peu quand même. Évidemment, mais non, j'ai hâte de rentrer, de découvrir ce que ça va être.
31: Quand on est dans les grands amphithéâtres et tout ça, ça peut être un peu stressant quand on sort de secondaire, mais sinon...
32: Économie de gestion, je me dis que c'est un peu une porte vers mon avenir, mais en même temps, ça fait flipper un peu, mais sinon, je me dis que si je prends sur moi, ça va être chouette.
33: Sciences économiques, oui, développer mon esprit critique, apprendre beaucoup et grandir... Donc j'ai l'impression que c'est aussi une ouverture un peu sur le monde.
34: Et donc on va entrer en bac 1, en droit. Ben, c'est vrai que c'est assez grand, mais en même temps j'ai l'impression que c'est assez familial, etc. On nous a super bien accueillis, et donc je le sens plutôt bien personnellement.
29: Et on leur souhaite une bonne rentrée. Été brûlant et maintenant ? Vous l'avez entendu, la rédaction de la RTBF se mobilise ce lundi, un mois après le début de l'incendie dans les Fagnes. Des reportages de terrain, des témoignages, des analyses toute la journée pour comprendre notre réalité climatique qui se modifie. Une canette jetée dans un talus, un mégot écrasé sur le trottoir, des incivilités sanctionnées déjà, mais elles le seront plus vite encore, puisque jusqu'à présent, un procès-verbal était envoyé au procureur du roi. En Wallonie, ce ne sera plus nécessaire, avec désormais une perception immédiate de l'amende, 100€ pour le cadeau du chien non ramassé, 200 pour une canette, un mégot ou un emballage, enfin jusqu'à 300€ pour les sacs poubelles abandonnés dans la nature ou encore des déchets de chantier. On annonçait un coup d'à-coude serré pour les élections législatives en Suède et il se confirme, un siège près, le bloc de gauche actuellement dans l'opposition est donné en effet victorieux avec 175 sièges, juste en dessous le bloc de droite et de l'extrême droite aurait 174 sièges de députés. Mais les résultats définitifs ne sont pas attendus avant mercredi. En tennis, Alexander Zverev a remporté l'US Open hier soir, deuxième grand chelem de la saison pour l'Allemand qui a battu l'Américain Ben Shelton en 4-7. Dans le championnat de football, nouvelle victoire pour Charleroi qui a battu Zulte Waregem 0-1. Première victoire de la saison aussi pour la Louvière. Ils ont dominé Courtrai 3-0 et puis dans le Tour d'Espagne, il a été remporté comme prévu par l'Espagnol Enric Mas. Le Belge Wout van Aert a remporté le maillot vert du classement par points et le prix du super combatif.
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2: Et dans la suite de Matin Première jusqu'à 8h, après la canicule et les incendies, comment les gouvernements vont-ils réagir? Comment éviter la surmortalité très importante en Wallonie? Question ce matin au ministre wallon de la Santé et de l'Environnement, Yves Copiters. Vos questions à Yves Copiters, c'est sur WhatsApp 0 471 200 500. Mamichka, par exemple, demande au ministre, ne faut-il pas changer l'organisation de la journée, par exemple commencer plus tôt avec un long temps de midi. On va poser ce genre de questions évidemment à Yves Copiters et vous y allez donc sur WhatsApp. Les Fagnes et la côte belge aussi ce matin. Retour sur Manifiesta, le festival de rentrée du PTB. 17 000 personnes, un succès de foule et une publicité bien amplifiée par un invité polémique et par le ministre de la Défense, Théo Franken. Analyse avec Bertrand Haine à 7h40. Un ciel couvert pour la météo ce matin, mais des températures encore très douces aujourd'hui.
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2: La revue de la presse en ce lundi matin à 7h37 avec vous, Nicolas Van Oostrick. Bonjour Nicolas.
14: Bonjour François, bonjour à tous.
2: Faut-il lancer l'alerte et ralentir le développement de l'IA, l'intelligence artificielle? La presse s'interroge.
14: Oui, s'interroge chez nous ou s'inquiète aux États-Unis. Ils sont plusieurs ce lundi à rapporter les alertes angoissées lancées par de grands quotidiens américains. Alerte maximale, IA apocalypse. Le moins qu'on puisse dire, écrit le Temps, c'est que le registre émotionnel était largement de sortie ce week-end. Avec pour bien appuyer là où ça fait peur, avec image de Terminator à l'appui. C'est simple, l'IA vit son moment guerre froide avec toute la paranoïa qui s'est développée à l'époque et les théories du complot qui l'accompagnent. Ça y est, l'hystérie autour de l'IA atteint des sommets, constatait le Washington Post. Faut dire qu'il y a eu de quoi provoquer un brin d'angoisse hein, quand on reprend dans l'ordre. Jeudi, ce cadre d'Anthropique chargé de la sécurité qui démissionne et qui déclare « les personnes qui développent l'IA croient sincèrement » qu'elle pourrait tous nous tuer d'ici fin de la décennie. Dans la foulée, un second chercheur, même entreprise, qui donne son estimation. Ce chiffre dépassera les 10% dans 10 ans. Et puis ce week-end, les trois patrons de ces géants de l'IA qui jouent les doomers et admettent la nécessité de ralentir.
2: Bon, je vous coupe, Nicolas, mais est-ce que la presse a compris comment l'IA pourrait détruire l'humanité?
14: Oui, c'est un peu chéri, fais-moi peur, hein, ces articles qui, tout du long, s'ingénient à imaginer ce que les IA pourraient pour venir se débarrasser de nous. Le Monde rapporte cette analyse un peu brute d'un spécialiste du genre. On ressent désormais dans les médias américains cette même énergie du 11 mars 2020, quand on est passé du « le Covid n'est qu'une bête grippe » à « Oh merde ! Et les voilà, ces médias qui déroulent les risques. IA connectée à un labo qui lancerait une attaque biologique. IA connectée au nucléaire et qui lancerait, pas besoin d'aller plus loin. IA connectée à la bourse, connectée à l'électricité, au serveur de paiement électronique, pas besoin non, d'aller vraiment plus loin. Sinon, pour s'interroger aussi avec The Atlantic sur cette délectation un peu morbide que nous avons dans les médias à échafauder constamment les scénarios du pire pour sentir ce frisson glacial. Je le savais que l'IA nous détruirait, j'ai essayé de vous prévenir. Un peu de recul donc, plaide la presse, recul bien nécessaire au regard des mises en garde venant du secteur lui-même. Ralentir l'IA, fort bien, l'idée n'est pas sotte, reconnaît le soir, mais quand elle vient de ceux qui appuient le plus fort sur l'accélérateur, le patron d'Anthropic, celui d'OpenAI, Elon Musk, cela ressemble moins à un avertissement qu'à un aveu. Le paradoxe est vertigineux, ceux qui accélèrent la course à coups de centaines de milliards de dollars veulent désormais lever le pied parce que, disent-ils en substance, la sécurité ne suit plus.
2: Oui, on aurait pu penser que c'est le manque de fonds, le manque de ressources ou l'épuisement de la planète qui les préoccupe.
14: Ben oui, mais c'est pas ça, ce qui chiffonne aussi quelque peu. Et ça sent tout de même, reprend le soir, ça sent tout de même à plein nez l'opération marketing. Non, regardez, on a construit quelque chose de tellement puissant que, oh mon Dieu, ça nous fait peur de ne pas réussir à le contenir. Comme si, après avoir défini la technologie, ils prétendaient aussi maintenant définir eux-mêmes les règles pour la contenir. Dit autrement, comprenons l'inquiétude, peut-être légitime, de ces patrons de la tech, mais n'allons pas leur confier les clés du régulateur. Au contraire même, qu'ils avouent craindre leur création devrait pousser la société, dit le soir, à reprendre le volant ou les rênes. Un long soupir encore ce matin, dans un édito, celui du Standard, pour constater que ces jours-ci, les crises ont tendance à se renforcer. Le pétrole plus cher aggrave les dettes publiques, plus lourdes, fiche en l'air le climat, merci l'été qu'on vient de passer. Ajoutez à cela une couche d'intelligence artificielle, dit le Standard, et vous y êtes. Un monde sur lequel notre petit pays n'a que très peu d'influence, et dans lequel la seule chose contrôlable, c'est notre degré de vulnérabilité face à cette crise multiforme. Conclusion alors du quotidien, mettons en ordre ce budget FISA pour pouvoir s'attaquer à la suite.
2: Est-ce que Bardo Weaver a demandé à l'intelligence artificielle comment trouver 10 milliards d'euros pour boucler le budget fédéral ? Il a peut-être fait l'exercice, mais bon.
14: Faudra lui demander.
2: Il faut toujours des humains derrière pour pouvoir arbitrer, évidemment, les choix. Merci beaucoup.
14: Avec plaisir.
2: Nicolas Van Nuskrik pour cette revue de la presse. Bonjour Bertrand.
0: Mais bonjour.
2: Coulisses du pouvoir avec vous. Vous nous emmenez à Ostende dans quelques instants. Mais tout d'abord, votre trouvaille animalière du jour dans la presse, c'est une question soulevée par l'avenir ce matin.
0: Morbide la question.
2: Oui.
0: Puis-je faire inscrire le nom de mon chien sur ma tombe ? Et voici la réponse. Selon le journal, ce n'est pas autorisé en Wallonie. Par contre, vous pouvez tout à fait ajouter sur votre tombe une plaque amovible. Bon.
2: D'accord.
0: On est sauvé.
2: Voilà pour la nuance.
0: Voilà. De même, il est possible d'être inhumé avec son animal de compagnie en intégrant ses cendres dans le cercueil. Très bien. Mais, se demande encore le journal, oui je sais, il est 7h42, mais et si on meurt avant son chien, comment être inhumé avec lui ? Eh bien, si l'animal décède après son propriétaire, on conseille que l'urne soit placée dans le cercueil d'un autre membre de la famille. Sinon, ben, il faudra ouvrir le cercueil, exhumer le défunt, ce qui coûte cher. Au fait, le spécialiste interrogé par l'avenir dit qu'il est strictement interdit d'euthaniser ces animaux pour se rejoindre au même moment,
2: d'accord,
0: si vous voyez ce que je veux dire.
2: Oui.
0: J'ai eu des demandes, reconnaît le spécialiste, une dame m'a contacté, c'est son anecdote, pour me dire qu'après sa mort, elle voulait que ses 5 chats la rejoignent. Elle l'avait précisé dans ses dernières volontés. Quand je lui ai dit que c'était illégal, elle a répondu que ce n'était pas très grave, car elle en avait déjà 10 dans son congélateur. Fin de citation.
2: C'est à lire dans l'avenir.
0: Voilà.
2: Vos coulisses du pouvoir, alors Bertrand, à présent à 7h43, avec le PTB qui organisait ce week-end Manifiesta à Ostende, un festival qui se déroule chaque année depuis pas mal de temps. 2010, d'accord. Voilà. Puis une bonne quinzaine d'années, donc, qui a attiré près de 17 000 personnes, selon les organisateurs, et qui a aussi bénéficié d'une publicité gratuite, grâce à un certain Théo Franken.
0: Oui, Manifiesta, c'est vrai que c'est un festival et un meeting politique, un mélange des genres que le PTB donc pratique depuis 2010. Ouais. Organiser une fête de l'UMA à la Belge, c'était un peu le projet, un des leviers de communication que le PTB avait imaginé pour sortir du statut de groupuscule maoïste qu'il était encore jusqu'en 2008 à peu près, date où il a décidé d'un peu se rénover. Manifiesta avait comme mission de dépoussiérer l'image du parti, de le moderniser, de le rajeunir et d'élargir aussi à un public peu attiré par ce que faisait alors le PTB, des lectures du Capital de Marx, peut-être même en allemand, que sais-je encore.
2: Bon, le PTB qui a donc décidé d'attirer par d'autres moyens que par la politique.
0: Que la stricte politique, peu importe la couleur du chat, pourvu qu'il attrape la souris, formule de Deng Xiaoping, un leader chinois, qui a, semble-t-il, infusé au PTB en organisant un festival pas cher en septembre à la mer. Le PTB est parvenu à créer une base de recrutement qu'aucun autre parti ne peut revendiquer. Aujourd'hui, 17 000 personnes, rendez-vous compte, selon le PTB. Les autres années, c'était environ 15 000. Les chiffres parlent d'eux-mêmes. Bien sûr, parmi les 17 000 personnes, beaucoup sont plutôt venus voir, et peut-être simplement venus voir Manu Chao, et pas le PTB. Bien sûr, 17 000 personnes n'ont pas été voir l'exposition « Fidèles, héros, rebelles ou légendes ». On avait le choix entre les trois seulement. On ne pouvait pas dire « héros, dictateur ». Non, ça, ce n'était pas dans les choix. Ou la conférence « Qui a peur de la décolonisation ?» C'est sûr, ça n'a pas attiré 17 000 personnes. Mais ces gens auront pu jouer au jeu du clou, ça c'était pendant tout le week-end, manger un incontournable pain kefta des métallos, voilà, c'est ce que j'ai trouvé sur le site, ou aller à un atelier macramé. Mais donc, vous voyez, ils auront baigné dans un bain de gauche durant tout le week-end.
2: Bon, les pains incontournables, kefta des métallos, voilà. Ça donne envie. Et puis cette année, la marque PTB a bénéficié d'une publicité gratuite, Bertrand, on le disait, grâce à Théo Franken, le ministre NVA de la Défense.
0: Oui, qui a demandé qu'on applique la loi antiterrorisme à Hassan Piker, le podcasteur américain star de la gauche radicale, qui était invité de manifester. On avait parlé sur cette antenne dans l'interview de Laurent, qui a notamment dit que l'Amérique méritait le 11 septembre parmi ses déclarations les plus chocs, où les juifs orthodoxes étaient des consanguins. Alors, une menace de censure signée Théo Franken, qui a par là affirmé sa posture anti-woke, c'est toujours bon pour lui, et chauffé aussi la salle pour Hassan Piker, visiblement, qui a traité en retour Théo Franken de Peace Boy pour ses exploits de miction en plein centre-ville. Vous en souviendrez peut-être, il avait été filmé ou photographié en train d'uriner dans le centre de Bruxelles. La controverse autour de l'antisémitisme, en tout cas de prêter à Hassan Piker, n'a pas refroidi la foule. Il a été, au contraire, selon les témoignages, passablement applaudi.
2: Bon, et le message politique du PTB pour la rentrée, alors, avec tout ça, Bertrand, il a été un peu étouffé par cette polémique.
0: Oui, c'est vrai, un peu. Raoul Edebaud, le président, a en fait, dans ses discours, surtout axé sur le pouvoir d'achat, moins sur ces questions de wokisme et d'antisémitisme, avec le conclave budgétaire à venir, avec une opposition à la hausse des taxes, hausse des accises, annonce de la vignette automobile, c'est à peu près 100 euros, ça va arriver en début 2027, alors que les carburants flambent. À la place, donc, le PTB tape encore et toujours sur le même clou la taxe des millionnaires, rebaptisée l'authentique taxe des millionnaires, pour ne pas la confondre avec la taxe sur la fortune du PS, ou même celle des engagés, plus récente. Rendement affiché de celle du PTB, 8 milliards d'euros, rien que ça. Sinon, le PTB fait comme les autres partis d'opposition, eh bien, il attend le résultat du budget pour récolter les fruits des mesures impopulaires qui seront, c'est presque certain, sauf s'il n'arrive à rien, décidé.
2: Voilà, manquerons pas de critiquer effectivement les mesures décidées ou pas, d'ailleurs on verra par le gouvernement fédéral. Merci beaucoup pour cette analyse, Bertrand Hain, à retrouver sur RTBF Actu, le site et l'appli. 7h47, un petit mot de vos conditions de circulation et pas mal de problèmes sur le ring de Bruxelles, déjà ce matin, Denis Lagasse.
3: Oui, exactement, François, avec un véhicule en panne sur ce ring, à hauteur de Léonard. 45 minutes de fil depuis Waterloo vers Tervuren, ralentissement plus loin depuis Wemmel vers Mechelen, 20 minutes de patience. Les grands axes à l'approche de Bruxelles, ces ralentissements, 15 minutes via le 40 depuis Gand, 15 minutes via le 429, 10 minutes aussi sur le 40 depuis Berthem, et puis du côté du rail, les trains Issé-Liège, Guimin, Gouy, vers Luxembourg, circulent uniquement entre Liège, Guimin et Trois-Vierges au Luxembourg. Donc, la fin des soucis est estimée au plus tôt vers 10h.
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2: Il est 7h48, bonjour Laurent Mathieu.
16: Bonjour tout le monde.
2: C'était il y a un mois, jour pour jour, le début des incendies dans les Hauts-de-Fagne. Aujourd'hui, on vous propose sur nos antennes une journée spéciale été brûlant et maintenant. Et à cette occasion, le ministre wallon de la Santé et de l'Environnement, l'engagé Yves Copiters, est notre invité.
16: Oui, c'est un été que l'on n'oubliera pas de sitôt. Trois vagues de chaleur, 3000 décès supplémentaires en Belgique par rapport à une année normale. La Wallonie a été particulièrement touchée et puis il y a eu ces feux de forêt historiques. Aujourd'hui, sur nos antennes, on met donc l'accent sur les pistes de solutions. Que faire maintenant? Comment éviter une situation similaire l'été prochain? On en parle donc avec celui qui a les compétences de l'environnement et de la santé au sud du pays.
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2: Bonjour Yves Copiters.
19: Bonjour.
2: Bon, rappelle que vous êtes médecin, épidémiologiste de formation. Vous connaissiez donc les avertissements scientifiques sur les risques liés au climat. Est-ce que vous avez quand même été surpris par l'ampleur de ce qu'on a vécu cet été?
19: Oui, bien sûr. Ben, y a un changement des réalités climatiques considérable. On l'a vécu cet été. 15 jours de température supérieure à 30 degrés, 44 au-dessus de 25 degrés. Et au niveau des sécheresses et donc du déficit hydrique, c'est énorme, hein, puisque 70%, je dirais, du territoire wallon, en tout cas dans l'ouest de la Wallonie, est en déficit, et dans l'est, c'est 40%. Et la situation est toujours compliquée pour les agriculteurs, malgré les pluies. Donc c'est clair qu'on doit accélérer la transition climatique environnementale, c'est une priorité. Il faut trouver des budgets dédiés pour cette transition, ça c'est aussi une priorité. Et enfin, il faut des solutions à long terme, il faut des solutions systémiques, et qu'on puisse se projeter sur les dizaines d'années à venir pour trouver des solutions.
16: Eh ben, parlons solutions, justement, parce que le risque climatique ne va malheureusement pas disparaître. Au moment de la première vague de chaleur, vous aviez dénoncé l'absence de coordination fédérale. Vous aviez même parlé de l'inaction du Premier ministre Bart De Wever. Expliquez-nous en quoi ça a été un problème à ce moment-là et surtout, comment faire mieux la prochaine fois?
19: Bah, le premier problème a été, lors de la première vague, la prise de conscience de la situation, un risque énorme dans lequel on se trouvait, à la fois pour l'environnement, mais pour la santé. Et la mortalité énorme des 3000 personnes sur les trois vagues de chaleur était tout à fait inattendue. Donc il y a eu un problème d'abord de prise de conscience, et puis un autre problème, mais je ne le dénonce pas, parce qu'après les choses se sont vraiment bien mises en place, de coordination entre les différentes structures. Et c'est vrai que dans les premières réunions de coordination, et c'était tout à fait intéressant de voir que toutes les structures étaient autour de la table, le SPOE, l'ICEP, la VIC, bien sûr les structures provinciales, mais les gens ne se connaissaient pas en fait. Ils étaient là, ils étaient prêts tous à collaborer, mais il n'y avait pas ces mécanismes de collaboration qui existaient ou ces procédures qui permettaient d'avancer ensemble. Et c'est vrai que c'est une avancée majeure de cette crise, c'est cette coordination a très bien fonctionné par la suite. Et ces gens se parlent, il y a des protocoles communs maintenant en santé, en environnement, par rapport au pouvoir public. Il y a une volonté aussi d'être beaucoup plus réactif dans les messages d'alerte aux populations et bien sûr des mesures de prévention qui doivent être mises en place.
16: Alors justement, dans ces mesures de prévention, on le sait, il y a des personnes qui sont plus vulnérables que d'autres, notamment pendant les vagues de chaleur. Comment fait-on pour les identifier en amont et quand les températures augmentent, comment on fait pour les contacter, pour aller les voir? Est-ce que là, il y a un plan précis?
19: Alors, il y a deux choses. C'est qu'on s'est rendu compte pendant cette crise que les indicateurs santé et environnement n'étaient pas en lien les uns des autres.
16: Ça veut dire quoi?
19: C'est-à-dire qu'on n'avait pas, par exemple, des cartographies qui nous permettraient d'identifier des îlots de chaleur urbains avec une précarité de population, avec des caractéristiques urbaines et avec la dimension de l'isolement social. Donc la volonté, c'est de travailler maintenant sur des cartographies conjointes, beaucoup plus réactives, qui nous permettent d'identifier mieux les zones à risque. Deuxièmement, et on l'a vu, l'identification et l'entrée en contact avec les personnes isolées socialement a été un facteur majeur. Et donc les CPAS, les communes, mais aussi les médecins généralistes et toute une série d'acteurs locaux se sont mis à travailler pour identifier ces personnes, et vraiment ça a très bien fonctionné à partir de la deuxième vague, contacter ces personnes et donner des conseils personnalisés. Alors, on l'a vu que dans la surmortalité qu'il y a eu, il y a la dimension urbaine, par exemple l'arrondissement de Liège ou la Louvière ont été beaucoup plus touchés en termes de mortalité, il y a la dimension industrielle, hein, zone avec une paupérisation, et la dimension plutôt caractéristique sociale des personnes. Et donc il faut relier toutes ces dimensions pour toucher les personnes le plus vite et mettre en place des messages de prévention.
16: D'ailleurs, très concrètement, le but c'est d'avoir leur numéro de téléphone, d'avoir leur adresse, parce que j'imagine il y a aussi des questions de vie privée. Comment fait-on concrètement pour envoyer un SMS, appeler ces personnes? Parce que c'est une chose évidemment que de cartographier une zone, après il faut vraiment avoir le contact personnel de ces gens.
19: Alors il y a deux choses. Je pense qu'il faut que le système bi-alerte soit revu. C'est-à-dire que le CMB Alert va contacter les personnes qui sont dans le système. Je pense qu'il faut absolument trouver un système beaucoup plus adaptatif pour que toutes les personnes qui sont présentes sur un territoire soient prévenues par les risques de crise potentielle. Ça, c'est une chose. Et par rapport aux personnes les plus vulnérables, il y a un travail d'identification qui est fait. Les CPS font un travail considérable pour ça. Et donc, on les identifie, on téléphone, on leur donne des conseils et on envoie des personnes à domicile pour, je dirais, accompagner ces personnes.
2: Yves Kopiters, au début de l'été, vous aviez dit que vous n'envisagiez pas le financement d'un fonds canicule qui pourrait indemniser d'éventuelles victimes. Vu l'été qu'on a passé, est-ce que c'est quand même pas une bonne solution ?
19: Alors, c'est une décision qui doit être prise au niveau du gouvernement et bien sûr aux différents niveaux de pouvoir. Et c'est clair qu'au niveau du gouvernement wallon, il y a une réflexion par rapport à des indemnisations potentielles des agriculteurs ou par rapport au tourisme. Donc, les secteurs qui ont fortement souffert par rapport aux conséquences de cette crise sanitaire. On ne parle pas d'un fonds canicule, mais c'est clair qu'il y a une réflexion à avoir pour voir comment, je dirais, compenser éventuellement certaines personnes ou certaines sociétés qui ont été mises à mal.
16: Non, évidemment, cette discussion, il faudra les avoir dans le contexte du budget. On sait qu'il est compliqué au sud du pays, enfin, tous les niveaux de pouvoir, d'ailleurs. Justement, sur la question des feux de forêt, il y a un rapport de début 2025 du CERAC, donc le Centre d'analyse des risques du changement climatique, qui disait déjà à l'époque qu'on n'était pas parfaitement préparé et qui liste toute une série de pistes de solutions, justement, créer une stratégie au niveau national, fournir au secours une cartographie uniforme des accès aux points d'eau, financer du matériel précis. Donc, ces solutions existent sur le papier. Certaines ont été mises en place, d'autres pas. Qu'est-ce qui bloque ? C'est la question du budget. Là, on va avoir un conclave budgétaire. Vous allez arriver, j'imagine, avec toute une série de mesures, de choses que vous voulez faire. Comment vous allez être reçu ?
19: Alors, on a le gouvernement wallon a proposé son premier plan d'adaptation au changement climatique avec 9 objectifs répartis sur les compétences des ministres, c'est-à-dire Mme Neven, Mme Dalcq, moi-même, M. Delimont et M. Dequen. Donc c'est bien sûr l'adaptation aux chaleurs, c'est la prévention des incendies, c'est la protection des populations les plus fragiles, mais c'est aussi la résilience des infrastructures et des territoires. Donc l'ensemble des stratégies qui ont été envisagées dans le rapport sont reprises dans notre plan d'adaptation. Maintenant l'enjeu, et je l'ai dit, c'est de trouver un budget dédié pour mener ces stratégies. Alors soit on mène de nouvelles politiques et on trouve des solutions dans le cadre du conclave, soit chaque ministre ira chercher dans ses compétences, mais fatalement, les budgets qu'il faut pour travailler sur ce plan d'adaptation.
16: Et vers quoi on se dirige ? Quand vous avez l'oreille, vous avez l'impression de vos collègues de gouvernement sur ces questions-là ?
19: Alors, je pense que tout le monde est conscient de la problématique. Je pense que cet été nous oblige à trouver des solutions. Et ce n'est pas une question maintenant de parti politique, c'est une question simplement de se projeter sur l'avenir. La dimension du climat, la dimension des conséquences du vieillissement de la population, ce sont toutes des dimensions sur lesquelles il faut trouver des solutions, sinon on va augmenter la dette du futur. Et ça, on le sait très bien.
16: Vous venez de citer les noms des personnes compétentes, vous en avez cité plusieurs. Vous avez l'environnement, vous avez la santé, mais vous n'avez pas le climat, vous n'avez pas la ruralité, vous n'avez pas les forêts, vous n'avez pas plein de choses. On va s'arrêter là. Est-ce qu'à un moment, dans les pistes de solutions, il ne faut pas recentrer toutes ces compétences ? Vous êtes un scientifique, vous le savez. Est-ce que c'est vraiment efficace d'avoir comme ça ces compétences qui sont divisées entre, et là on parle juste du niveau wallon, entre beaucoup de personnes différentes ?
19: Alors dans mes compétences, j'ai les matrices. J'ai la protection de l'air, de l'eau, des sols et des écosystèmes. Et c'est vrai que mes autres collègues ont les autres compétences, que ce soit le climat, la nature, l'énergie, etc. Mais donc, il faut travailler en bonne collaboration. Il faut avoir des objectifs communs et ce plan d'adaptation nous permet d'avoir des objectifs communs et je pense qu'il faut travailler ensemble et c'est ça la solution. C'est pas moi qui ai fait le découpage initialement
16: ça vous
19: des compétences des ministres.
16: Hein, ça... Je parle aux scientifiques, là, qui, j'imagine, qui est rationnel, l'efficacité, ça vous frustre pas parfois cette dimension-là de la vie politique ?
19: C'est la réalité des compétences ministérielles et je pense qu'il y a moyen de travailler en équipe. Je pense qu'on n'est pas dans des solutions ou des propositions pour cliver ni la population ni les exécutifs. On doit travailler ensemble, on doit trouver des solutions ensemble et on a des objectifs communs. Et ceux qui ne suivent pas ces objectifs communs, là, c'est le scientifique qui parle, je pense qu'il se trompe complètement et on peut sortir des petites phrases, etc. Ça n'a aucun sens. Il faut avoir des stratégies à long terme. Il faut maintenant vraiment tous travailler ensemble dans le même sens.
16: Autre solution très concrète, c'est la question de la qualité de l'air, vous en avez parlé. On sait qu'ici, suite aux incendies, il y a des questions qui se sont posées. On en a parlé encore il n'y a pas longtemps, dans un contexte différent, mais il y a un rapport après le 11 septembre qui a montré que la qualité de l'air, c'était un problème. Qu'est-ce qu'on peut faire, là, en cas d'incendie, pour améliorer ce point-là et ne pas mettre les citoyens en danger ?
19: Alors, il y a deux choses. C'est qu'il faut que nos systèmes de télésurveillance, puisqu'il y a, donc, il y a des systèmes de monitorage de la qualité de l'air sur les particules fines, sur le dioxyde de carbone, carbone soit beaucoup plus réactif. C'est-à-dire que nous travaillons essentiellement sur des moyennes journalières pour voir qu'il y avait des problèmes en termes de pics de pollution. Maintenant, on s'est bien rendu compte qu'avec les panaches de fumée, etc., il fallait des systèmes beaucoup plus réactifs. Donc, il faut plus de systèmes de télésurveillance. On a mis 11 stations autour de l'incendie, on a mis des stations mobiles pour qu'on ait en temps réel l'information sur la pollution de l'air et informer beaucoup plus rapidement les populations qui allaient être touchées par la venue de panaches de fumée, etc. Donc voilà, donc on doit vraiment mettre en place des systèmes beaucoup plus réactifs en temps réel, et ça c'est la réalité. On doit donner des outils aux populations pour qu'ils aient l'information en temps réel, et comme je reviens sur l'idée de bi-alerte, c'est avoir une information beaucoup plus ciblée sur les personnes qui sont concernées par ça. Et donc on va travailler sur des cartographies, on va travailler avec des drones pour identifier les zones et anticiper éventuellement les conséquences. Et alors, bien sûr, des cartographies satellites qui nous permettront aussi d'anticiper les choses.
16: Dernière question, un problème un peu connexe, mais finalement qui est lié aussi, c'est la réforme du paysage hospitalier. Vous avez une réunion importante cet après-midi là-dessus. C'est une réforme qui vise à réorganiser progressivement les hôpitaux belges et donc également wallons. Que répondre à celles et ceux qui ont peur, en fait, que des soins de proximité disparaissent et qu'ils soient plus loin, notamment, par exemple, en période de canicule?
19: Alors, l'objectif de la réforme, c'est justement que les hôpitaux ou les structures travaillent mieux ensemble, collaborent ensemble, se coordonnent, et qu'il n'y ait plus des compétitions entre des hôpitaux qui se regardent entre deux rues, par exemple. Donc, on veut vraiment que dans des bassins de soins, l'ensemble des acteurs de santé, de la première ligne et des hôpitaux, travaillent ensemble et s'adaptent aux besoins des populations et soient beaucoup plus réactifs, en effet, dans des situations d'urgence. Et donc, certains hôpitaux devront se transformer dans des hôpitaux de jour ou d'autres types de structures. Ça, c'est à la réalité, parce qu'on le sait très bien qu'avec la pénurie du personnel et aussi avec le fait que tous les services ne peuvent plus assurer la même qualité. Donc, on doit gagner en qualité médicale, ici en l'occurrence, dans les services de santé. Pour ça, il faut des regroupements, et c'est ça l'objectif de la réforme. Alors, elle peut être douloureuse dans certaines parties du pays par rapport au risque d'accessibilité, mais on travaille sur des dérogations, justement pour protéger les populations en termes d'accessibilité.
2: Merci Yves Kopiters, ministre wallon de la Santé et de l'Environnement. Une interview à réécouter sur Ovio, RTBF Actu. Merci à vous Laurent Mathieu.
16: Bonne journée.
2: La première, il est 8h. Et à la une ce matin, été brûlant et maintenant, journée spéciale sur les médias de l'RTBF.
20: Alors qu'un mois après, le feu couve toujours sous la tourbe dans les Fagnes. La rentrée dans le supérieur avec un Minerval plus cher pour une majorité d'étudiants. Les universités puisent dans leurs réserves pour soutenir les moins nantis. Qui va gouverner la Suède les années à venir? Pour l'instant, l'opposition de gauche est en tête d'un cheveu. Les mauvais scores de l'allié d'extrême droite compliquent les choses pour la droite au pouvoir.
2: La météo avec Mélanie Pousseur.
21: Un ciel bien gris ce lundi matin, quelques éclaircies pour cet après-midi, le soleil qui pourrait même prendre l'avantage en fin d'après-midi, début de soirée, et puis une grande douceur aujourd'hui de 20 à 24 degrés pour les maxima.
2: C'est François Kirsch qui vous présente votre journal de 8h. Bonjour François.
20: Bonjour.
2: Un mois après l'incendie des Hauts-de-Fagne, le feu n'est pas encore tout à fait éteint.
20: Sous la tourbe, il continue de couver, invisible, avant de ressurgir parfois à plusieurs dizaines de mètres du foyer initial. Mathieu Van Winkel et David Watley ont accompagné les équipes sur le terrain.
22: Terre brûlée, noire comme du charbon. À première vue, la Hauts-de-Fagne semble éteinte, mais sous nos pieds, la tourbe se consume. Pascal de Cerf, major des pompiers, Vesdre, Ogne-et-Plateau.
23: Ça peut brûler, regardez. Et ça descend, et ça descend, et ça descend. Donc c'est ça qu'il faut traiter, qu'il faut noyer.
22: Un brasier souterrain qui ne doit pas se propager. Protection civile et pompiers arrosent les zones sensibles. Damien Bourceau, lieutenant des pompiers de la communauté germanophone.
24: On continue les actions d'extinction avec les collègues allemands, ici, sont à la recherche des foyers dans la tourbe.
22: Un mois de travail intense qui fatigue les organismes et les machines. Conséquence, les équipes de mécaniciens se relaient 24 heures sur 24 pour parer au plus vite aux pannes.
24: Ici, ça va, c'est juste un pneu crevé, donc ça va assez rapidement. Après, on a des camions qui s'embourbent, les chemins deviennent de moins en moins praticables et tout commence à s'user un petit peu.
22: Un travail qui sera encore long, certains feux peuvent couver dans le sol pendant de longs mois.
20: Été brûlant et maintenant, journée spéciale sur la RTBF, il y a eu tous les morts à cause des vagues de chaleur. Les écoles où les cours étaient suspendus, les services d'urgence débordés et les incendies dans les Fagnes, donc le feu le plus dévastateur de l'histoire de la Belgique, mais aussi en France, en Gironde et en Espagne. En Catalogne, les autorités régionales ont changé leur stratégie. Les feux, il faudra faire avec, ils reviendront. Il faut s'adapter, limiter la casse. Reportage de Henri de la Guérie à La Bisbal sur la Costa Brava.
1: Un paysage lunaire, des arbres calcinés, début juillet, un incendie ravage ce parc naturel de la Costa Brava, là où vit Agnès.
4: C'est très fort, ça me fait de la peine, c'est tellement triste. Là, on commence à voir des pousses vertes, donc ça donne un peu d'espoir, mais l'image est choquante.
1: Avec le réchauffement climatique, ce genre d'incendie se multiplie. Alors la Catalogne aborde la menace différemment. Edgar Nebot, sous-inspecteur des pompiers.
5: Les incendies sont toujours plus intenses et ils dépassent maintenant nos capacités d'extinction. On doit accepter que le feu va brûler des bouts de notre territoire. On ne l'éteindra pas avec plus de moyens, mais avec plus d'intelligence. On l'éteindra là où il sera plus faible.
1: Pour éviter que le feu passe d'un massif à l'autre, les autorités ont défini des aires de confinement, une quinzaine d'immenses espaces déboisés où l'avancée des flammes pourra être freinée. La Catalogne veut également réduire la superficie de ses forêts. Objectif, diminuer la charge de combustible.
4: On s'alarme à l'idée de couper un arbre, mais si on en sacrifie quelques-uns pour sauver les autres et pour assurer notre sécurité, alors selon moi c'est une bonne mesure.
1: Ici, le feu est désormais envisagé comme un phénomène durable qui implique une transformation du territoire.
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2: C'est le jour de la rentrée dans l'enseignement supérieur.
20: Et le gros changement cette année, c'est l'entrée en vigueur de la réforme du gouvernement de la Fédération Wallonie-Bruxelles qui implique la hausse du prix du Minerval. Les droits d'inscription s'élèvent désormais à 1194 euros pour 60% des étudiants au lieu de 835 précédemment. En fonction de leur situation, les autres étudiants peuvent bénéficier, eux, de réductions ou même de la gratuité. Illustration à Lucé Louvain avec Hugues Van Peel.
6: Lucé Louvain se dit très attentive à la question du Minerval et plus généralement aux difficultés financières auxquelles certains étudiants sont confrontés. La rectrice Françoise Smets.
8: On essaie vraiment de les aider en fonction de leurs besoins. Donc certains vont avoir un besoin pour le Minerval, mais pour d'autres, ils ont besoin d'aide au logement, d'alimentation, un revenu de remplacement s'ils jobent beaucoup, notamment dans les périodes de blocus. Donc on essaie d'adapter ces aides à ce qu'ils ont besoin. Par rapport au Minerval, oui, une part significative devront payer plus, mais certains paieront la même chose et une part non négligeable paiera moins. Donc c'est là qu'on va essayer de les accompagner au mieux et de pouvoir assumer avec eux cette transition qui, il est vrai, sera difficile pour certains.
6: Pour savoir s'ils ont droit à une bourse ou à une réduction des droits d'inscription, les étudiants doivent se rendre sur le site internet de la Direction des allocations d'études, gérée directement par la Fédération Wallonie-Bruxelles. Les dossiers peuvent être introduits jusqu'au 31 octobre. Si leur demande est rejetée, ils peuvent alors s'adresser à l'université qui dispose de ses propres mécanismes de soutien. Lucé Louvain dépense chaque année 4 millions d'euros en aides sociales diverses, sur fonds propres, et avec la réforme du Minerval, elle a prévu une enveloppe supplémentaire de 400 000 euros par an.
20: Une vidéo circule sur les réseaux sociaux, on y voit un policier gifler une femme menottée avant de la pousser dans un fourgon. Cela s'est passé dans la zone de police Nivelles-Genappe et la gifle du policier est très violente. Deux autres policières sont présentes mais ne réagissent pas. Le bourgmestre de Nivelles considère, au vu de la vidéo, que le comportement du policier n'est ni justifié ni acceptable. Une enquête interne est en cours au sein de la police. En Flandre, une enseignante a été licenciée parce qu'elle porte un foulard islamique et c'est sans doute la première prof à être renvoyée pour cette raison en Flandre. Cela s'explique, Eva Secker, par un changement dans la législation.
25: Et oui, une mesure qui concerne les établissements de Flandre orientale. Depuis le 1er septembre de cette année, il est interdit de porter des signes religieux ou philosophiques dans les écoles de la province. Cette mesure, elle a été votée en juin 2024, mais Adija Amajoud, qui vient d'être renvoyée, travaillait dans une école de la province depuis 2022. L'enseignante portait déjà un foulard quand elle a été engagée et elle n'a jamais reçu d'évaluation négative. Pour elle, impossible d'enseigner sans son foulard. Elle aurait proposé un compromis en portant un bandana ou un turban. Compromis refusé. Adija Hammajoud est donc licencié.
20: Et l'affaire est très commentée en Flandre, beaucoup de réactions.
25: Du côté de la province, le député de NVA, Kurt Moels, défend l'interdiction et rappelle que l'exécutif provincial est tenu de respecter cette mesure. Mais pour l'enseignante, l'interprétation de la neutralité par la province est, je cite, purement politique. Elle a d'ailleurs déjà porté l'affaire devant le tribunal de première instance, mais sa demande de procédure a été rejetée en début d'année. Le syndicat socialiste flamand a fait appel du licenciement et déclare être prêt à résister jusqu'au bout. L'Institut flamand des droits humains a aussi pris la défense de l'enseignante, déclarant que le cas d'Adija Hammajoud relevait de la discrimination et de l'intimidation.
20: Les explications d'Eva Secker.
2: En Suède, ce fut une nuit électorale à rebondissements.
20: Et ce matin encore, le suspense demeure. La gauche arrive très très légèrement en tête des législatives, mais sans majorité claire. Et l'extrême droite, que les sondages annonçaient en forte progression, recule finalement. Notre correspondante en Suède, Ottilia Ferré, a passé la soirée au QG des sociodémocrates et de leur chef Magdalena Andersson.
7: À 20h, les premières estimations tombent. Les partisans réunis au QG de campagne des sociodémocrates hurlent alors de joie, surtout en apprenant le recul de l'extrême droite passé à la troisième place. Le bloc de gauche, lui, à cette heure-là, a plus de 4 points d'avance sur le bloc gouvernemental. Pas de racistes dans nos rues, c'est ce que scande la foule, dont Michael, 18 ans.
9: Je suis pour toujours un socialiste. Cette élection est hyper importante. L'extrême droite pourrait obtenir 12 postes ministériels.
7: Sauf que très rapidement, les choses ont pris une toute autre tournure au QG du plus grand parti de gauche. Les yeux rivés sur les écrans, tout le monde a suivi anxieusement le dépouillement en direct, heure par heure. À l'heure actuelle, une poignée de mandats séparent de blocs, mais il reste quelques milliers de votes à dépouiller. Tout peut donc encore basculer. Tard dans la soirée, Magdalena Andersson est montée sur scène.
10: Quelle que soit l'issue des élections, il y a lieu de rechercher un nouvel esprit de coopération dans la vie politique suédoise. Mais pour l'instant, nous sommes en tête. Et si cela se confirme, la Suède aura un nouveau gouvernement.
7: Les résultats définitifs ne sont pas attendus avant mercredi. Et quoi qu'il arrive, la Suède s'engouffre dans de longues et difficiles négociations pour former une coalition.
20: La Russie a-t-elle visé un train en Ukraine où se trouve

0: partie en montagne avec mes deux nièces de 4 ans et 8 ans pour soulager un peu ma sœur.
1: Train de nuit, à chaque alerte.
0: Ils ont commencé à annoncer les évacuations du train.
1: Et puis, il y a cette alerte-ci.
0: C'était dans la forêt assez dense.
1: Les passagers doivent à nouveau évacuer.
0: Et on a entendu le bruit des drones qui sont au-dessus de nous. C'est un bruit terrifiant. Et les mères autour de moi avec leurs enfants, elles ont commencé à couvrir leurs enfants avec leur corps. Moi, je fais la même chose avec mes nièces, mais la seule chose à laquelle je pouvais penser, est-ce que mon corps suffira pour couvrir deux enfants?
1: Le drone finira par choisir une autre cible. Mais comme tout le monde ici, à chaque déplacement, désormais, Anna craint le pire. Hier, la frappe n'a pas fait de victimes, mais elle laisse des traces indélébiles parce que tout à l'ouest de l'Ukraine, sur ce même tronçon, emprunté il y a une semaine par les deux émissaires américains censés œuvrer à la paix.
2: Le Premier ministre polonais avertit que les attaques russes vont s'intensifier en Ukraine et risquent de toucher le territoire de la Pologne. Au Royaume-Uni, les dirigeants indépendantistes d'Écosse, du Pays de Galles et d'Irlande du Nord se sont réunis hier à Cardiff, au Pays de Galles. Ils veulent faire avancer ensemble leur cause, Olivier Boulenc.
3: Oui, il faut dire que ces mouvements ont connu des succès électoraux. Pour la toute première fois, les indépendantistes gallois sont arrivés premiers lors des élections régionales en mai dernier. Ils veulent plus d'autonomie par rapport au gouvernement de Westminster. En Écosse, les membres du SNP, le Parti national écossais, réclament la tenue d'un nouveau référendum d'autodétermination après celui perdu en 2014. Le nouveau Premier ministre britannique, Andy Burnham, s'est déjà prononcé contre cette idée.
2: Andy Burnham qui a également exclu un vote sur l'unification de l'Irlande.
3: Oui, alors que le Sinn Féin est la première force au Parlement de Belfast devant les unionistes, la leader du parti, Michelle O'Neill, est devenue la première nationaliste à devenir première ministre d'Irlande du Nord. Ce week-end, la cause irlandaise a reçu un soutien inattendu, celui de Donald Trump, en visite officielle en République d'Irlande.
4: J'ai toujours eu beaucoup d'affection pour le peuple irlandais. Il y a l'Irlande du Nord d'un côté et l'Irlande de l'autre. Et il me semble tout à fait naturel de les réunir. Ce n'est que mon avis, bien sûr, mais beaucoup de gens partagent ce point de vue.
3: Selon les accords du Vendredi Saint signés en 1998, le secrétaire d'État pour l'Irlande du Nord au sein du gouvernement britannique est tenu, s'il pense qu'une majorité des votants serait pour, d'organiser automatiquement un référendum sur l'unification.
2: Le Sporting de Charleroi a signé sa 5e victoire sur 6 matchs en championnat de foot. Les Zèbres sont 4e au classement avec un point de retard sur les équipes en tête. Pas de doublé pour Remco Evenepoel au Canada. Après avoir remporté le Grand Prix de Québec vendredi, il s'est classé 5e ce dimanche à Montréal. C'est Isaac Del Toro qui s'est imposé. C'était un jour sans pour le cycliste belge, mais Remco Evenepoel reste serein avant les mondiaux.
5: J'avais quand même l'impression que tout se passait bien aujourd'hui. J'étais toujours en bonne position. J'avais pas trop de mal à me positionner. Mais bon, je pense que dans le final, j'avais pas les jambes comme je les avais à Québec. Donc, pas trop bien récupéré. Voilà, je pense que je dois pas commencer à paniquer. Il y a encore 2 semaines avant la course en ligne et j'ai encore une grande journée le dimanche prochain. Donc voilà, on remet le focus et on continue.
2: Remco Evenepoel interrogé par Jérôme Elgers. Alexander Zverev a remporté l'US Open de tennis. C'est son 2e grand chelem de la saison. Après Roland Garros, il s'est imposé contre l'Américain Ben Shelton. Enfin, sachez que les Américaines sont championnes du monde de basket. Pour la 5e fois d'affilée, elles ont battu la France en finale.
6: Merci beaucoup François Kirsch pour ce journal de 8h. Vous avez vu le film Vigilante sorti la semaine passée?
2: Pas encore.
6: Avec Eddie Depreto, film qui intéresse beaucoup la jeunesse visiblement et qui met en scène 3 jeunes qui traquent les pédophiles et qui les piègent en les filmant et puis en diffusant leurs vidéos et leurs images. De l'auto-justice comme on l'appelle, se faire justice soi-même, c'est un peu un phénomène, une tendance en augmentation. Il y a eu l'affaire évidemment, vous vous en souvenez, l'Enossi. Il y a encore eu un homme tabassé en août dans la région de Floraine par 3 suspects qui l'accusaient d'avoir des comportements pédophiles. Alors que dit la justice de cette tendance à l'auto-justice? On va en débattre à 8h30 et vous commentez tout cela sur WhatsApp 0 471 200 500. Denis Lagasse, c'est des ralentissements sur le ring de Bruxelles ce matin.
7: Oui, et ça va mieux, ça va mieux. Il y avait en effet un véhicule en panne, hein.

0: Léonard, c'est terminé, mais encore des files. Comptez 30 minutes depuis Waterloo vers Tervuren. Ralentissement plus loin depuis Grand Bigard vers Macklen, c'est 25 minutes. Les grands axes à l'approche de Bruxelles et ses ralentissements, 15 minutes via le 40 depuis Gand, 20 minutes depuis Liège, 10 minutes via le 429, 10 minutes via le 411. Et coup d'œil rapide sur le chantier de Votem, sur le 40, 25 à 30 minutes dans les deux sens. Et puis du côté du rail, tous les trains Issé-Liège-Guimin vers Luxembourg circulent uniquement entre Liège-Guimin et Trois-Vierges au Luxembourg. La fin des soucis est estimée au plus tôt vers 10h.
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2: Et la météo du jour avec Mélanie Pousseur et un temps bien couvert. C'est le gris qui domine ce matin, Mélanie.
3: Oui, François, beaucoup de nuages ce matin, du nord au sud sans exception. On y ajoute même un peu de crachin par endroit et puis du brouillard possible aussi localement, notamment du côté du Limbourg. Pas de grand changement en seconde partie de matinée, autrement dit, toujours beaucoup de gris. Quelques éclaircies pourraient tout de même faire leur apparition de la Campine à l'Ardenne. Sous un vent de secteur sud-ouest, ça c'est le côté positif, on attend de 17 à 21 degrés en fin de matinée. Donc une assez belle douceur, 20 à 24 degrés pour votre après-midi, avec une grisaille qui va finir par se morceler petit à petit. On retrouvera donc des éclaircies, le soleil qui pourrait même prendre l'avantage en fin d'après-midi, début de soirée. Et puis pour demain, la plus belle journée de la semaine. Une journée bien lumineuse avec du soleil, un léger voile de cirrus de temps à autre. Et puis une grande douceur aussi, 22 à 28 degrés pour les maxima.
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2: Un homme roué de coups à Florennes, aujourd'hui dans le coma. Ses trois agresseurs l'accusaient de comportement pédophile. Y a-t-il une tendance à se faire justice soi-même? Après l'affaire Lenossi, condamné à 10 ans de prison pour avoir tabassé son voisin qu'il accusait d'attouchement sur son beau-fils de 6 ans, la justice peut-elle rester sourde? Un film, Vigilante, soulève également cette question de l'auto-justice en retraçant l'histoire de trois copains qui débusquent les pédophiles, les filment et les rendent publics. Alors comment réagit le monde judiciaire à cette tendance? On en débat à 8h30 et vous réagissez, vous posez vos questions sur WhatsApp 0 471 200 500. Bonjour Élodie de Sélis.
4: Bonjour François, bonjour à toutes et tous.
2: On va parler de la guerre avec votre invité ce matin.
4: Et oui, la guerre. Et quel que soit l'endroit où elle se déroule, la guerre, que ce soit en Ukraine ou en RDC, eh bien, elle a les mêmes conséquences sur les gens. Le livre de cette grand reporter qui s'appelle Claude Guibal s'appelle Ce que la guerre fait aux hommes.
2: Interview à 8h45. Bonjour Nicolas Bogart.
5: Bonjour François, bonjour tout le monde.
2: On a le Culture Média avec vous ce matin. Est-ce que vous allez encore nous parler de Céline Dion?
5: Ben oui, mais et pas que de Céline Dion. Ce ré bémol qu'elle a touché du bout de la voix qui était assez impressionnant.
2: Ah, bon allez, on va le réentendre avec vous dans quelques minutes. Merci à toute l'équipe de Matin Première. Il y a Benjamin Dilloro, Oriane Chao, Elena Pantazidis, Xavier Mathieu et Paul Michel.
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2: Et à 8h20, on redémarre la semaine, comme tous les lundis matins, avec l'humeur de Mélanie Akkari. Bonjour Mélanie.
11: Eh oui, bonjour. Tout le monde va bien?
2: Très bien. Et
11: moi, ça va. On va parler du décret paysage ce matin. Ouais, le fameux, on dirait le nom d'un cabinet d'architecture. Bonjour, je voudrais refaire ma cuisine. Très bien, monsieur, vous préférez une architecture contemporaine ou un décret paysage? Le décret paysage, il a été adopté en 2013. Je m'en souviens parce que c'était ma première année d'UNIF. Quoi? T'avais 18 ans en 2013? Tu les fais pas du tout, ma belle. Merci beaucoup, François.
2: Avec plaisir.
11: Ça fait plaisir, je donne ma skincare routine en off si tu veux. Globalement, nouvelle philosophie. 13 ans plus tard, pardon, ouais. On en parle encore, puisqu'il a été réformé. Réformé, c'est le mot mignon pour dire durci. En Belgique, on a trois spécialités, les frites, les travaux, et prendre un truc qui fonctionnait très bien et se réunir à 15 pour trouver comment le foutre en l'air. Globalement, je disais, la nouvelle philosophie, c'est il faut avancer. Et je comprends l'idée de ne pas vouloir financer des étudiants éternellement. Le problème, c'est qu'entre encourager les étudiants à réussir et considérer qu'un étudiant qui trébuche est une dépense à supprimer, il y a un fossé. Et c'est là que ça devient inquiétant, parce que beaucoup d'étudiants risquent de ne plus être finançables, même après leur recours. Et ça, c'est un vrai drame, parce que ça veut dire devoir arrêter ses études complètement. Le truc, c'est que, et c'est fou qu'on doive le rappeler, on peut être intelligent, motivé et rater quand même. Moi, par exemple, je vais vous raconter ma vie, j'adore faire ça. Moi, pendant mes études d'ingénieur de gestion, j'ai eu un cours de bac qui m'a suivi jusqu'en master 2.
2: Ouf.
11: Ça veut dire que j'ai été diplômée de mon bachelier et de mon master la même année. Je m'en souviens très bien, c'était la partie mécanique d'un cours de physique, ça s'appelait les degrés de liberté. Les degrés de liberté, c'est quoi? C'est qu'en gros, chaque corps possède 6 degrés de liberté, 3 en translation, 3 en rotation, et tu peux ajouter des contraintes pour brider ces degrés de liberté. Le fait de s'en rappeler aussi vivement, c'est pas avoir une bonne mémoire, ça s'appelle un syndrome de stress post-traumatique. D'accord? Le concept, il était trop abstrait pour moi, j'arrivais pas à le comprendre. Et pourquoi je vous raconte ça? Parce que ça veut dire que moi, sous cette réforme, bah, potentiellement, j'aurais pas été finançable. Et alors que j'étais pas une mauvaise élève, j'ai réussi mes études en 5 ans et avec une distinction. Excusez du peu, vous pouvez me féliciter, c'est le moment.
12: Bravo.
11: Quelques crédits devraient jamais remettre en question l'obtention d'un diplôme. Les étudiants sont pas toujours fainéants, la grande majorité travaille pour payer ses études. Moi, perso, je faisais des sushis quand j'étais étudiante. Parfois, c'est des problèmes familiaux, de santé, d'orientation ou des mauvaises périodes de vie. Les adultes n'ont pas le monopole des crises existentielles. Mais ce qui me gave encore plus, c'est l'hypocrisie des politiques. Parce que j'ai été fouiller leur parcours académique, j'ai été chercher leur mémoire dans les archives. Moi, je suis la folle du bus, j'en ai rien à foutre, j'ai trop de temps libre. Et autant vous dire qu'une bonne partie n'aurait pas été finançable aujourd'hui. Je veux pas dénoncer, mais il y en a qui ont fait leurs études en 9 ans. Carrément. 9 ans, ça me semble pas très finançable, hein, tout ça. En fait, cette manie de toujours vouloir retirer au suivant les privilèges dont on a bénéficié, c'est fatigant. Oh là là, et c'est pour cette vie-là qu'on a mis un masque pendant le Covid, si on avait su. Parce que le diplôme, même si ça détermine pas la valeur d'une personne, ça permet quand même de sortir de sa condition sociale. Moi, ça a été mon cas. Sans le Minerval, pas trop cher, et l'État qui finance mes études, j'ai aucune idée de où j'en serais aujourd'hui. Bah, humoriste en fait.
2: Ouais.
11: Bah oui, j'aurais fait humoriste, juste sur Typique quoi. Mais je rigole, je vous aime, je rigole. Ça va, j'ai le droit.
2: Ouais.
11: Bref, faut vraiment avoir un doctorat en force du mal pour faire des économies sur le dos des étudiants quoi. C'est littéralement une des catégories sociales les plus précaires après l'augmentation du Minerval. Les étudiants, c'est un peu comme les petits orteils du corps humain, c'est toujours eux qui s'en prennent plein la gueule, les pauvres. Le sens des priorités est assez fou, hein. Il y a des gens qui dorment dehors, les écrans qui ravagent la santé mentale des enfants. 8 heures aux urgences, 8 mois pour un ophtalmo, 23 saisons de Grey's Anatomy. Faut vraiment être déconnecté de la réalité. Ils sont à deux doigts de nous annoncer qu'ils vont construire un parc d'attractions Dragon Ball. C'est bon. J'ai le sentiment qu'on est en train de construire une société invivable où plus personne n'a le droit à l'erreur, alors que ben, c'est le principe d'être jeune, c'est de ne pas être sûr. Alors oui, gérons la société comme des ingénieurs tant qu'il en reste.
2: Bon, vous avez réussi finalement ce cours alors.
11: Et je l'ai réussi, mais en Master 2.
2: Voilà, oui. Bon,
11: in extremis.
2: Donc vous avez tout réussi.
11: J'ai tout réussi en 5 ans, je rappelle. Maman, j'ai réussi en 5 ans.
2: Et donc vous êtes né en 96?
11: Je suis né en 95.
2: Ah, 95, pardon.
11: J'avais 17 ans quand je suis arrivée.
2: Ah, voilà, ouais. 17 ans en 2013.
11: Je suis un génie.
2: Bravo, Mélanie Akkari.
11: Merci.
2: On vous souhaite une belle journée, humeur à retrouver sur Ovio et sur nos réseaux sociaux. Il est 8h25.
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2: Et on accueille à présent Nicolas Bogaert pour le journal Culture Média. Nicolas, on va commencer avec la Mostra de Venise qui a récompensé, c'était samedi, un film belge qui a replacé les femmes en haut de l'affiche.
13: Oui, la Mostra qui s'est tenue du 2 au 12 septembre à Venise a récompensé samedi Woman Unknown de la réalisatrice égypto-danoise Mai El Touki, une distinction saluée après la polémique sur le faible nombre de réalisatrices en compétition. Un problème systémique selon la présidente du jury, l'actrice américaine Maggie Gyllenhaal. Alors pour le même film, l'actrice Mathilde Arcel a reçu le prix d'interprète féminine. Le film belge Un détour par Diane de Anne Siro et Raphaël Balboni a remporté le Grand Prix Horizonti qui récompense les nouvelles tendances esthétiques et les cinéastes émergents du cinéma international. Voici un extrait avec les deux actrices principales, Ninon Borsehi et Sandrine Blanc.
12: C'est donc là que vous avez jeté sa carte bancaire dans le restaurant?
14: Là, si tu jettes sa carte bancaire dans la...
15: Bah, j'ai joué, j'ai pas mis une tête, hein. J'ai jeté sa carte bancaire.
14: Ah, Diane, en fait, c'est pas possible.
15: Mais il voulait absolument payer. Moi, je sais pas, j'ai voulu déjouer le truc. Donc, je vais jeter sa carte. Voilà, comme ça, comme une blague.
12: C'est vous qui l'avez frappé en premier?
14: Il y a une bagarre?
15: Chicken.
13: Un duo absolument irrésistible. Alors, sachez aussi que le documentaire israélien NASA de Yuval Abraham et Rachel Zohr a obtenu le prix spécial du jury. Il décrit témoignages de militaires à l'appui, comment des civils sont ciblés par l'armée israélienne dans l'enclave palestinienne de Gaza. Le ministre de la Culture israélien Miki Zohar a réclamé hier soir sur X que Yuval Abraham et Rachel Zohr soient déchus de leur citoyenneté israélienne, évoquant un film méprisable et une récompense révoltante.
2: Une figure majeure de l'édition belge de bande dessinée nous a quitté samedi, Nicolas.
13: Né à Bruxelles, Yves Schlierf avait ouvert en 1972 Schlierf Book, l'une des premières librairies spécialisées en bande dessinée de la capitale. Après un passage chez Dupuis, il avait rejoint Dargaud et accompagné de nombreuses séries à succès, parmi lesquelles 13 ou encore Les Vieux Fourneaux. Yves Schlierf a contribué à installer durablement le manga aussi dans le paysage éditorial francophone en fondant la maison d'édition Cana en 1996. Enfin, il avait été choisi pour reprendre en main l'univers de la série Blake et Mortimer dont il a veillé sur la continuité éditoriale. Pour l'auteur belge de BD Romain Renard, c'est un pan de mur vertigineux de l'histoire de la bande dessinée qui disparaît.
2: Deuxième jour de mobilisation sur les ondes de Radio France.
13: Une grève de deux jours a débuté hier dimanche à Radio France pour dénoncer l'arrivée de Charles Sapin, responsable du magazine Valeurs Actuelles, comme éditorialiste sur France Inter. Depuis le 30 août, il tient une chronique politique dominicale vers 7h40 sur la première radio du pays. La direction justifie ce choix par le pluralisme à l'approche de la présidentielle. Mais le 2 septembre, le personnel a voté une motion de refus catégorique, jugeant Valeurs Actuelles incompatible avec le service public. Les syndicats rappellent les condamnations judiciaires du magazine et la présence à son capital de Pierre-Édouard Sterrin. Céline Pigalle, directrice de France Inter, a, elle, réaffirmé jeudi son soutien au nouveau chroniqueur.
2: Et puis Céline Dion a retrouvé la scène samedi soir près de Paris. Qui peut encore l'ignorer plus de 6 ans après son dernier concert?
13: Oubliez les soucis de santé qui l'ont tenu loin de la scène depuis 2020, les polémiques autour de la tarification dynamique qui a fait flamber le prix des billets. L'artiste québécoise de 58 ans a entamé sa tournée de la Renaissance à Paris samedi soir. Un concert de plus de 2 heures devant 30 000 spectateurs réunis à la Plénitude Arena de Nanterre. Céline Dion y a enfilé les tubes, On ne change pas, Pour que tu m'aimes encore, J'irai où tu iras, ou encore All by myself, reprise de la chanson signée Eric Carmen en 1975, appréciez ce ré bémol particulièrement émouvant.

0: Petite précision sur l'enregistrement original, c'était un La et non un Ré bémol, mais on la félicite quand même. Céline Dion va enchaîner 16.
1: C'était plus haut encore. Alors.
0: C'était plus haut encore. Céline Dion va enchaîner 16 concerts d'ici mi-octobre, 10 en mai 2025, un sacré retour.
1: Ouais, effectivement. Vous y serez, Élodie de Sénix.
2: J'ai pas été sélectionnée.
1: Vous n'avez pas été sélectionnée, voilà. Oh, vous non plus, Nicolas, vous n'avez pas de ticket?
0: Non.
1: Bon, bah,
0: pas grave.
1: Vous n'avez pas cherché à en avoir, visiblement. Merci pour ce Ré bémol qui était donc un La à l'origine. Oui. Mais bon, il y a encore de la puissance. Il y a encore de la puissance vocale, effectivement, chez Céline Dion. Il y a du coffre. Merci beaucoup pour ce journal Culture Média, Nicolas Bogaerts.
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1: Matin première, il est 8h31 et voici le petit journal avec Sophie Brems.
13: Une nouvelle vie commence. Des milliers d'étudiants font leur rentrée dans l'enseignement supérieur ce lundi. Université, haute école, avec cette année un minerval commun en hausse, 1194 euros au lieu de 835 précédemment. En fonction de leur situation, en tout cas, certains étudiants peuvent bénéficier de réductions ou même de bourses. Mais dans les universités et hautes écoles, on s'attend quand même à une augmentation importante des demandes d'aide. Ce budget social n'est pas extensible à l'infini, comme l'explique Claire Sourdin, conseillère aux politiques sociales à l'ULB.
14: On prend ça en charge dans le cadre de réorganisation budgétaire, en grande partie sur nos subsides sociaux, mais qui servent aussi à avoir une politique plus globale en matière sociale, qui soutienne les tarifs raisonnables dans nos logements, des tarifs raisonnables dans nos restaurants, une politique de santé, une politique de lutte contre les violences sexuelles et sexistes, de bien-être, lutte contre le harcèlement. Donc en fait, ce sont des arbitrages qu'on va être amené à faire. Donc tout ça est pris dans ces enveloppes-là et entre des choix qu'on a fait en interne.
13: Claire Sourdin, interrogée par Marc Serlerot. Un policier qui gifle une femme menottée avant de la pousser dans un fourgon. Vous avez peut-être vu passer cette vidéo sur les réseaux sociaux. Un agent de la zone de police Nivelles-Genappe serait concerné, selon le bourgmestre de Nivelles. Une enquête interne est en cours au sein de la police. L'extrême droite en baisse lors des élections législatives en Suède. L'opposition de centre-gauche est arrivée légèrement en tête devant la droite qui était au pouvoir. Mais les résultats ne sont pas encore totalement en définitif, il faudra attendre mercredi. Donald Trump et plusieurs figures de son camp s'opposent à un ralentissement du développement de l'intelligence artificielle. Pourtant, les grands patrons de l'IA affirment vouloir ralentir la cadence effrénée du développement de l'intelligence artificielle. Mais la concurrence, la réticence du gouvernement américain et la dimension géopolitique sont autant d'obstacles à cette initiative. Un train diplomatique était sans doute visé par la Russie, c'est ce qu'affirme la compagnie ferroviaire ukrainienne. Hier, une locomotive a été touchée par par un drone à seulement 2 km de la frontière polonaise, alors que peu de temps avant, un train diplomatique était en gare avec notamment l'ancien Premier ministre britannique Boris Johnson. Ces dernières semaines, les attaques sont de plus en plus nombreuses contre le rail. Le rail essentiel et même vital pour la population en Ukraine. Il était vraiment concentré sur son jeu et pas sur le résultat. Alexander Zverev ne s'est pas tout de suite rendu compte que c'était le tout dernier jeu et qu'il jouait une balle de match. Il a même été se replacer sur le terrain et il a seulement pris conscience après plusieurs secondes, après avoir regardé le panneau du score, qu'il avait remporté l'US Open contre son adversaire Ben Shelton. C'est le deuxième grand chelem qui tombe dans l'escarcelle d'Alexander Zverev.
1: Et à 8h34, la justice privée, on débat ce matin ce qu'on appelle la justice privée ou l'auto-justice, autrement dit se faire justice soi-même. La question revient dans l'actualité alors qu'un homme de 55 ans est dans le coma depuis un mois après avoir été violemment agressé à son domicile de Florennes par trois individus qu'il accusait de pédophilie. Il souffre d'un traumatisme crânien et de lésions cérébrales. Les trois suspects ont été placés sous mandat d'arrêt. Une affaire qui rappelle celle de Grégory Lenossi qui s'était attaqué à son voisin qu'il soupçonnait d'avoir agressé sexuellement son beau-fils de 6 ans. Lenossi a été condamné à 17 ans de prison pour tentative d'assassinat, condamnation qui avait déclenché une vague d'indignation. Une cagnotte de près de 100 000 euros avait été récoltée pour soutenir ses proches. La justice privée, c'est aussi le thème central du film Vigilante, sorti la semaine passée, et dans lequel le chanteur Eddie De Pretto incarne un jeune qui poursuit les pédophiles.
2: C'est toi qui as donné rendez-vous ici, la petite Chloé ?
15: Ah, je sais pas de qui, de quoi vous parlez.
16: Ah ouais, tu connais pas Chloé ?
2: Te fous pas de ma gueule.
15: Arrêtez de me filmer.
16: Laissez-moi.
2: C'est pas toi, ça ?
17: Je me dois de vous rappeler que la protection des citoyens est la mission de la police, pas la vôtre.
18: Combien vous voulez ? Vous voulez de l'argent ?
2: Ce que je veux, c'est que tout le monde voit à quel point t'es un sale pédo.
19: Regardez-moi ce beau spécimen.
20: N'est-ce pas le rôle de la justice de régler cette affaire ?
19: Vous croyez vraiment que les flics font quelque chose ?
21: Continuez à jouer au cow-boy.
1: Film qui soulève donc cette question, peut-on se faire justice soi-même si l'on estime que le système est trop lent ou trop inefficace? On en débat ce matin, vous posez vos questions et vous nous livrez vos réflexions sur WhatsApp 0 471 200 500. Pour vous répondre ce matin, il y a le juge Denis Gouman, bonjour.
22: Bonjour à toutes et tous.
1: Et l'avocate pénaliste Nathalie Galland, bonjour.
23: Bonjour à tous.
1: Est-ce qu'il y a une tendance, Denis Gouman, aujourd'hui à se faire davantage justice soi-même? Est-ce que c'est un phénomène qu'on peut observer aujourd'hui?
22: C'est pas un phénomène nouveau, depuis la nuit des temps, je veux dire la loi du talion, elle vient des temps immémoriaux. J'ai envie de dire, forcément, lorsque quelqu'un est, comment dirais-je, touché dans ce qu'il y a le plus profond de lui-même par une injustice, par un crime, eh bien, il a envie, effectivement, d'y répondre, parce que c'est un sentiment éminemment humain. Alors, les hommes ont inventé ce concept de justice au fil des siècles, qui s'est évidemment fortement amélioré, pour arriver au XXIe siècle, à essayer d'avoir une justice qui soit la plus efficace et la plus diligente possible. Mais c'est justement ça l'enjeu, c'est de pouvoir essayer d'assurer cette justice aussi efficace et rapide, parce que finalement, on s'aperçoit que s'il y a des défauts, s'il y a un manque de confiance dans le système judiciaire, eh bien on revient finalement à cette envie pour le citoyen de faire justice soi-même, parce qu'ils ont parfois l'impression que ça ne se passe pas comme ça doit se passer. Donc on doit toujours avoir ce regard critique sur soi-même aussi pour faire avancer les choses et pour ne pas revenir finalement à la loi de la jungle.
1: Nathalie Galland, vous entendez ce sentiment qui progresse ou qui progresserait au sein de la population d'une justice qui ne répond plus aux attentes, qui n'est plus assez efficace et qui serait peut-être parfois du coup trop laxiste?
23: François, en fait, ça concerne plus particulièrement certains types d'affaires. Donc, concrètement, au cours des dernières années, on le sait, c'est tout ce qui a été du registre, notamment des atteintes à l'intégrité sexuelle, avec notamment le mouvement MeToo et la dénonciation de toute une série de faits d'agressions, notamment subies par les femmes. Et deuxième sujet, mais on est toujours dans les mœurs, tout ce qui touche de près ou de loin à la pédophilie. Et j'ai l'impression que lorsque l'on touche à ces sujets, eh bien, certaines réactions de la population nous ramènent parfois au Moyen-Âge, peut-être parce qu'on touche des sujets qui sont vraiment les enfants en particulier, les femmes dans le cadre des mouvements féministes, c'est effectivement vraiment des sujets particulièrement brûlants, mais ça pose un réel problème et c'est amplifié encore par les réseaux sociaux.
1: Mais c'est une impression que la justice ne fonctionne pas bien sur ces sujets-là, ou bien il y a peut-être aussi un mea culpa à faire du côté de la justice, de dire on est peut-être déficient par rapport à ça.
23: Je vais céder la parole à Denis sur cette question, mais en tout cas, moi personnellement, en tant qu'avocat, je ne vais faire de commentaires que par rapport aux deux affaires qu'on vient d'évoquer, donc l'affaire Lennossi et les trois personnes placées il y a quelques jours sous mandat d'arrêt. L'inculpation est la même, c'est tentative d'assassinat, mais il semblerait qu'il y ait quand même une grosse différence entre l'affaire Lennossi et la nouvelle affaire, c'est que dans l'affaire Lennossi, il y avait à tout le moins une plainte qui avait été déposée pour ces faits de pédophilie dont se serait rendu coupable la future victime, alors qu'il semblerait que dans cette affaire-ci, ce ne soit pas le cas. Et là, c'est un dérapage encore beaucoup plus important, puisque ça signifie concrètement que les auteurs présumés de cette agression se sont fait enquêteurs, juges et bourreaux en même temps.
1: Ouais. La justice doit être ferme par rapport à cette tentative ou ces formes d'auto-justice de Nigouman.
22: Vous avez parlé du film Vigilante, que j'ai également eu l'occasion de le voir. Je ne veux pas spoiler la fin, mais ça ne se passe pas super bien pour ceux qui traquent et font justice eux-mêmes. Parce que finalement, on s'aperçoit que les motifs pour lesquels ils le font, ce n'est pas forcément pour rendre justice, mais parfois pour de l'argent, parfois pour de l'ego, pour avoir une visibilité sur les réseaux, etc. Donc, parenthèse fermée.
1: Le film ne les place pas comme...
22: C'est vraiment intéressant à voir, et même pour les jeunes, c'est très intéressant.
1: Voilà, à voir. Donc,
22: premièrement. Mais deuxièmement, je pense que la justice ne doit pas regarder ce phénomène avec condescendance, ne doit pas dire « Oh, qu'est-ce que c'est que ces gens qui n'ont rien compris, qui veulent nous remplacer, entre guillemets ». Non, c'est pas ça qu'on doit faire. On doit véritablement se dire comment analyser le phénomène, se dire « Attention, parce qu'il faut qu'il y ait confiance, il faut qu'il y ait un minimum de confiance et de respect par rapport à l'institution, et donc pour ça, eh bien nous devons nous regarder également le nombril, entre guillemets, dire qu'est-ce qu'on peut faire pour améliorer les choses. Je parle notamment au niveau de la communication, les explications. Vous avez devant vous deux personnes qui essayent, je pense, à travers divers médias, d'expliquer et de vulgariser, au sens noble du terme, la justice pour que les gens le comprennent, les procédures qui sont parfois plus longues que ce qu'on peut imaginer, premièrement. Et puis, deuxièmement, il faut qu'il y ait une réflexion globale. Et là, j'englobe évidemment le pouvoir politique, de se dire qu'il faut avoir les moyens nécessaires, et je ne vais pas refaire une sempiternelle réflexion sur les moyens, mais c'est la réalité. Parce que si on veut que la justice soit efficace et rapide, il faut mettre les moyens. Et ça, je pense que c'est un débat global, avec les acteurs judiciaires, mais aussi avec le monde politique. Parce que si, c'est quand on tire la sonnette d'alarme au niveau de la démocratie, d'un pouvoir qui doit être fort pour pouvoir que le citoyen ait confiance et justement que ça ne devienne pas une jungle parce qu'ils veulent se substituer aux policiers ou aux juges, eh bien il faut investir et il faut que ce soit efficace. Et pour que ce soit efficace, il faut de l'argent. Mais ça, c'est une réflexion sociétale et je pense qu'elle doit avoir lieu également avec le politique, puisqu'on est encore évidemment avec des budgets qui doivent être, à mon sens, revue à la hausse en ce qui concerne le monde judiciaire.
1: Delphine nous dit ce matin sur WhatsApp, et ça rejoint ce que vous venez de dire, cela fait des années que la justice tire la sonnette d'alarme et qu'on a toujours moins de budget et des conditions de travail invivables. Peut-être que Delphine, d'ailleurs, travaille dans le monde judiciaire, à mon avis, elle vous entend et ça lui parle. Il y a les moyens, évidemment, Nathalie Galland, mais est-ce qu'il y a aussi, et je répète ma question, une sorte de mea culpa de la justice aussi à faire. Peut-être qu'on ne communique pas assez bien, comme disait Denis Gouman, ou peut-être que parfois, sur certains dossiers, on est trop lent, il y a ce mea culpa là à faire, Nathalie Galland.
23: On ne va pas venir dire que la justice est parfaite. Hein. La justice est rendue par des hommes. Alors certes, ce sont des personnes qui ont étudié la question, mais il n'en demeure pas moins que la justice reste humaine, avec les défaillances humaines. Alors je pense effectivement que la communication est extrêmement importante, évidemment toujours dans le respect du secret, notamment de l'instruction, mais il n'en demeure pas moins que pour le citoyen lambda, ben, c'est parfois difficile de comprendre qu'il n'y ait pas de prise de position de la part des magistrats notamment, mais prendre position, ce serait faire preuve de partialité tant que l'enquête est toujours en cours. Donc on doit toujours mettre ces deux poids dans la balance et rappeler que au Moyen-Âge, la population n'hésitait pas à lyncher au XIXe siècle, oui. On lynchait également, cette fois-ci plus spécifiquement en Amérique, tout ça sans autre forme de procès, et que l'état de droit, c'est justement éviter ce genre de dérapage. Le procureur général l'a d'ailleurs rappelé lors de la rentrée judiciaire, puisque sa mercuriale a notamment fait allusion au fait qu'il était extrêmement important de communiquer davantage pour que la justice paraisse plus compréhensible aux citoyens lambda, et c'est ce qu'on essaye nous également de faire sur le plateau, c'est d'expliciter les choses de manière accessible à tout un chacun.
1: En quelques secondes, Denis Goumann, est-ce que dans le monde judiciaire, on s'inquiète de ces formes d'autojustice, de cette affaire Lennossy, de ce qu'on vient d'évoquer à Florène, cet homme dans le coma depuis un mois ?
22: Ce serait quand même, encore une fois, vivre dans une tour d'ivoire avec des œillères que de ne pas s'inquiéter. En tout cas, il y a des discussions, me semble-t-il, moi j'en discute avec des collègues, de dire, voilà, qu'est-ce qu'on pourrait faire ? Tout ça, c'est une réflexion qui doit avoir lieu, effectivement, dans le monde judiciaire également. Et il faut bien sûr s'en inquiéter parce que, encore une fois, la justice, c'est le garant aussi. Hein, quand vous avez l'absence de justice, le fait que chacun puisse gérer les choses par eux-mêmes, ça va revenir à quoi ? Ça va revenir que soit c'est la personne la plus riche, soit la personne la plus forte physiquement qui va l'emporter. La justice a été créée justement pour avoir cette égalité et cette possibilité que chaque citoyen puisse revendiquer ses droits et pas seulement le plus fort ou le plus riche. Je pense que c'est vraiment important de le rappeler.
1: Merci beaucoup, Denis Goumann. Merci à vous, Nathalie Galland. Et puis, merci, on ne peut que conseiller, effectivement, donc, le film, vous l'avez vu, Denis Goumann,
22: oui, c'est vrai.
1: Vigilante avec Eddie de Preto, si vous voulez.
23: Ce que je ferai le week-end prochain.
1: Voilà, des pistes de réflexion sur ce sujet, ce débat très intéressant, évidemment. Merci à vous. 8h45.
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1: Denis Lagasse, un petit mot des conditions de circulation et toujours le ring de Bruxelles bien embouteillé ce matin.
27: Oui, exactement, pour résumer les choses. Alors, il y a du mieux. Avec un véhicule en panne, c'était le cas il y a quelques minutes, c'est terminé. Encore des files malgré tout, hein, qui deviennent plus petites. Comptez encore 20 minutes depuis Waterloo vers Tervuren, ralentissement plus loin. Des files là qui, par contre, c'est vrai, se rallongent depuis Grand-Bigard vers Macquelen, c'est 30 minutes. Les grands axes pour atteindre la capitale et ses ralentissements, 20 minutes via le 40 depuis Gand, 25 minutes depuis Liège, 10 minutes via le 429 et via le 411. On s'intéresse rapidement au chantier de Bottem. Nous sommes donc sur le 40, 25 à 30 minutes à prévoir dans les deux sens. Le chantier de Bouges sur le 411 vous fait perdre 10 minutes en direction de Luxembourg. Et puis du côté du rail, toujours ces soucis. Hein, tous les trains ici Liège-Guillemin vers Luxembourg circulent uniquement entre Liège-Guillemin et Trois-Vierges ou Luxembourg. Donc, la fin des soucis est estimé au plus tôt vers 10h.
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1: 8h48, Élodie de Sélis avec votre invité ce matin. Vous allez nous expliquer ce que la guerre fait aux gens.
3: Oui, Claude Libal est grand reporter pour différents médias en France. On peut citer Libération, L'Obs ou encore Radio France. Et son travail l'a mené sur de nombreuses zones de conflit, de l'Ukraine à la République centrafricaine, en passant par Tel Aviv, Gaza ou Goma. Alors elle va y vivre des bombardements, se rapprocher des lignes de front, assister à des choses atroces, voir des gens mourir, mais surtout voir des gens vivre. Vivre, mais plus jamais comme avant. Plus jamais comme avant la guerre. Ce que la guerre fait aux hommes, c'est le titre de son nouveau livre. Claude Libal est notre invité ce matin. Bonjour.
4: Bonjour.
1: Bonjour.
3: Bienvenue à vous. Merci d'être avec nous dans Matin Première ce matin, Claude Libal. Alors, vous parlez de la guerre dans ce titre déjà. Et en fait, on se rend compte déjà au bout de quelques pages que c'est la guerre quelle qu'elle soit. Vous parlez de l'Ukraine où vous étiez il y a quelques mois, mais vous remontez aussi des carnets de reportage d'ailleurs avant au Soudan, par exemple, au Proche-Orient. Et on se rend compte que peu importe le lieu ou les causes ou le contexte, la guerre a toujours les mêmes conséquences sur les gens.
4: Oui, absolument, et ça m'est apparu encore plus fort, en fait, au moment de la rédaction de ce livre, parce que effectivement, dans ce livre, l'Ukraine, qui me sert, j'allais dire, de cadre narratif, c'est pas un livre sur la guerre en Ukraine, mais c'est vrai que c'est un livre sur les gens dans la guerre, parce que tout le temps, en fait, où que j'aille, je recroise des regards, j'entends des choses, je vois des choses et je me dis, mais je les ai déjà vues, ce regard de cette femme âgée qui est en train de fuir l'arrivée des Russes, mais je l'ai déjà vue quelque part et je réalise que c'est le regard d'une femme peut-être beaucoup plus jeune que j'ai pu croiser au Congo ou ailleurs en Afrique. En fait, partout où les gens fuient, ils ont le même regard, partout le regard de sidération, mais aussi partout les mêmes mécanismes de solidarité, partout le même courage ordinaire. Et en fait, je m'aperçois que la guerre est un révélateur de l'homme. Hein, quand on est percuté par une guerre, mais j'allais dire quand on est percuté aussi par un drame, par une crise, comme on peut tous en connaître, un deuil, une maladie, c'est à ce moment-là que quelque chose de nous se révèle, on est à l'os, nos failles, nos faiblesses, mais aussi notre force, notre courage, vraiment du quotidien ordinaire, en gros, en fait, notre humanité commune.
3: Oui, et vous parlez d'humanité, je reviens encore à ce titre, il y a le mot guerre, il y a aussi ce qu'elle fait aux hommes, ça aurait pu être aux gens, aux femmes, aux enfants, mais parmi les choses que vous dites avoir apprises en premier lieu, c'est il suffit d'un rien pour que notre humanité bascule. Donc le terme homme, c'est vraiment pour ramener à cette humanité très fragile en temps de guerre.
4: Absolument, c'est vraiment alors c'est malheureusement très genré comme titre, mais ça n'a pas l'intention à l'aide. C'est vraiment pour que ça nous englobe tous, hommes, femmes, et c'est cette humanité. En fait, c'est vrai, ce qu'on constate, c'est que comme je le disais, notre barbarie aussi. Donc, il ne faut pas croire qu'on en est épargné, parce que vous savez, face à justement ces phénomènes-là, on a ce que les Anglais appellent les 4 F, hein, to freeze, se figer face au danger, to fight back, se battre contre le danger. On a aussi flee, fuir, et aussi fawn, qui est se soumettre ou collaborer. Voilà, face à tout ça, c'est notre corps, nos instincts qui reprennent qui prennent le pas sur notre cerveau. On n'est plus conscient, on ne sait pas qui on va être, en fait, face au drame. Et il faut pas croire qu'on quand je regarde les gens sur des terrains difficiles, je ne vois que d'autres moi-même, j'ai pas un regard en surplomb et je ne sais pas qu'est-ce que je serais à leur place. C'est une question permanente: qui serait-on, que ferait-on? Et face à cette humanité commune, on sait que notre barbarie n'est pas loin, juste sous la surface. Mmh. Et on sait aussi que notre courage n'est pas loin sur la surface. Parce qu'il en suffit d'un. Et ça, c'est vraiment quelque chose... J'ai très peu de certitude dans la vie. J'ai beaucoup de doutes. Mais maintenant, j'ai une certitude. C'est que le courage est contagieux. Et ce courage, en fait, c'est pas de l'héroïsme. Hein. On a tendance à confondre les deux. Et le courage, ce n'est pas ne pas avoir peur. C'est qu'est-ce qu'on fait avec nos peurs. Quand vous voyez, voilà, je vais prendre un exemple très concret. On est, cette scène-là, mais je l'ai vécue je ne sais pas combien de fois sur des villages proches de la ligne de front. Vous voyez des vieilles dames qui continuent à rester là, et quand on parle par exemple du Donbass l'hiver, il fait moins 30 dehors. Toutes les nuits, elles vont dormir dans leur cave. Dans leur cave, au maximum, il fait 6 degrés. Et on se dit, mais comment ces femmes restent là? Pourquoi? Alors elles vont vous dire, mais qu'est-ce que vous voulez que j'aille faire dans un camp de réfugiés? Toute ma vie était ici, puis au moins ici j'ai une poule, ouais, ou j'ai deux poules, donc ça va me faire deux œufs, donc au moins j'ai de quoi manger. Et quand sa voisine la voit faire ça, elle se dit, bah, si Natalia reste, moi aussi je reste. Et ainsi de suite, et c'est comme ça que des gens continuent, en fait, des petites résistances communes et collectives. Et c'est pas, quand on leur dit, mais vous êtes, qu'est-ce que vous êtes courageux, ils vous regardent avec des yeux tout ronds, ils vous disent, non, mm-hmm. on n'a pas le choix. Et en fait, ce courage collectif, c'est quelque chose qui, malgré tout ce qu'on peut être amené à voir, quand on est effectivement reporter, ou je pense que cette expérience-là, elle est partagée au-delà des reporters avec tous ceux qui sont au contact de la détresse humaine. Et dans la détresse humaine, vous voyez qu'il y a des moments de lumière énormes qui sont liés justement à cette forme collective de courage ordinaire.
3: Parmi ces moments de lumière, il y a le rire. Et vous écrivez, on ne rit jamais aussi fort que pendant une guerre. C'est même tout au début du livre. Vous vous demandez un peu plus loin si, et c'est pas ça au fond que les journalistes peuvent aller rechercher, alors pas forcément le rire, mais une forme de libération, de lâcher prise, de vérité, parce qu'en fait, quand tout est en feu autour, la guerre, vous dites, la guerre dépouille de tout le reste. Donc en fait, on se lâche.
4: On se lâche parce que tout va plus vite, on n'a pas le temps, tout est exacerbé, hein, je le dis, on le dit régulièrement, la guerre c'est vraiment un révélateur de l'homme, et comme tout est à l'os, on rit plus fort, on aime plus fort, on est plus fort, évidemment, vous le savez. Et donc, c'est des moments d'une intensité extrêmement forte, et on s'accroche forcément à la vie tellement fort sous toutes ses formes, c'est-à-dire que personne, les gens savent le prix d'un rire, et d'un rire qui va être libérateur, parce que c'est ça que vous prenez aussi sur la mort, sur le danger, sur la peur, c'est une forme de résistance, tout comme, j'ai raconté cette anecdote, vous savez, c'est les choses qu'on met pas justement dans les reportages parce que ça a lieu hors micro au moment où vous partez, mais là on est à Kherson dans le sud de l'Ukraine, sur une ville ligne de front qui est bombardée mais des dizaines et des dizaines de fois par jour par les Russes, et où aujourd'hui les Russes s'amusent à faire ce qu'on appelle du safari humain, c'est-à-dire qu'ils lancent des drones sur la population dans les rues à longueur de journée. Dans cette ville, on rentre dans un salon de coiffure qui est encore ouvert, c'est quasiment l'heure du couvre-feu, dedans il y a des femmes qui sont là, et moi avec mon équipe on arrive, et puis on était dans le Donbass peu avant, on est absolument dégoûtant, face à ces femmes qui réussissent à rester, j'allais dire, coquettes, etc. Moi, je me sens très sale. Et l'une d'elles me dit, vous savez, je vais vous dire ce que je fais, moi, la nuit, quand je vais me coucher, maintenant, je mets la plus belle misette possible et je me remaquille. Tout ça parce qu'elle a vu, elle se souvient d'avoir vu une femme au début de la guerre, à la télévision, emportée sur des brancards, et elle dit que ce qui l'a marqué, c'est que cette femme avait un vieux soutien-gorge, une vieille bretelle de soutien-gorge, et là... La cliente du salon de coiffure me dit, mais voilà, moi, me maquiller, me remaquiller le soir, être belle, au cas où un pompier viendrait me chercher, au cas où la mort viendrait me chercher, c'était un acte de résistance. Et cette femme riait en me disant ça. Et voilà, je pense que c'est ce qu'on a vu, ceux qui ont couvert le siège de Sarajevo se souviennent d'avoir vu ces femmes qui se remaquillent, l'élection de Miss Sarajevo, parce qu'il faut bien que la vie ordinaire, la vie dans sa beauté simple aussi, s'exerce à ces moments-là.
3: Et ça fait partie des nombreux personnages qu'on rencontre au travers travers de votre livre. Je vais en citer un dernier et malheureusement le temps file pour savoir ce que la guerre aussi fait aux hommes. Vous rencontrez un jeune adolescent ukrainien. Déjà, vous demandez à quel adulte il va pouvoir devenir alors que sa jeunesse a été marquée d'abord par une pandémie et puis déjà par plusieurs années de guerre. Et puis vous dites que vous voyez sur son visage un voile. Ce voile presque imperceptible que la guerre dépose sur ceux qu'elle a percutés et qui isole de ceux qui n'ont connu que la paix. En fait, il y a une différence. Le monde se divise entre les personnes qui ont connu la guerre et ceux qui ne l'ont pas ou pas encore connu.
4: Je pense qu'on le ressent. Vous savez, posez-vous la question. Autour de vous, vous voyez des gens qui sont comme ça, qui normaux, mais on sent sur eux cette, je ne sais pas comment décrire ça en fait, cette espèce de poudre impalpable que la vie a déposée sur eux et qui est une poudre. Derrière, il y a encore la vie, mais on sent, on voit dans le regard, il y a une profondeur, il y a cette profondeur de vie qui fait que les...
3: Et je dois déjà malheureusement vous quitter, mais je vous invite à lire Ce que la guerre fait aux hommes de Claude Guibal, publié chez Albin Michel. Merci beaucoup.
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1: Voilà, après le livre passionnant de Claude Guibal sur la guerre, Élodie de Sélis, un peu plus de légèreté avec le groupe Suarez dans la suite de Matin Première.
3: Oui, le groupe Suarez qui vient de sortir son 6e album, ça s'appelle D'amour et d'Aléa. Ils seront avec nous dans un instant.
1: Et puis on parlera de la crise au Moyen-Orient et de la crise énergétique avec le pétrole qui flambe dans les clés d'Arnaud Reussen. Voici le journal avec Aline Gonçalves.
13: Été brûlant et maintenant, les médias de la RTBF se mobilisent pour une journée spéciale sur les défis qui nous attendent. Un constat, après l'incendie dans les Hauts-de-Fagne, il faut réfléchir à de nouveaux moyens de protéger les personnes les plus vulnérables. C'est la rentrée dans le supérieur, les étudiants vont regagner les auditoires ce matin. Alors que leur nombre n'a cessé d'augmenter ces dernières décennies, la tendance est en train de s'inverser. Bonjour à toutes et à tous. Après les vagues de chaleur à répétition cet été, la sécheresse, l'incendie dans les Hauts-de-Fagne qui s'est déclaré il y a un mois, désormais l'heure est au bilan. Cet été, la Belgique a subi les conséquences du dérèglement climatique. Parmi elles, la surmortalité. Près de 3000 personnes sont décédées à cause des trois vagues de canicule de l'été, selon des dernières données de Cienzano. Des morts qui auraient pu être évitées, notamment avec une meilleure coordination et une meilleure prise de conscience des risques. Yves Copiters, ministre wallon de l'Environnement et de la Santé.
14: On s'est rendu compte pendant cette crise que les indicateurs santé et environnement n'étaient pas en lien les uns des autres.
1: Ça veut dire quoi ?
14: C'est-à-dire qu'on n'avait pas, par exemple, des cartographies qui nous permettraient d'identifier des îlots de chaleur urbains avec une précarité de population, avec des caractéristiques urbaines et avec la dimension de l'isolement social. Donc la volonté, c'est de travailler maintenant sur des cartographies conjointes, beaucoup plus réactives, qui nous permettent d'identifier mieux les zones à risque. Deuxièmement, et on l'a vu, l'identification et l'entrée en contact avec les personnes isolées socialement a été un facteur majeur. Les CPAS, les communes, mais aussi les médecins généralistes et toute une série d'acteurs locaux se sont mis à travailler pour identifier ces personnes et vraiment, ça a très bien fonctionné à partir de la deuxième vague, contacter ces personnes et donner des conseils personnalisés. Alors,
13: Une interview de Laurent Mathieu et toute la journée, les médias de la RTBF se pencheront sur les pistes de solutions pour faire face à cet avenir plus chaud. Été brûlant et maintenant, journée spéciale donc, et puis un grand format aussi de notre cellule Décrypte en chiffres et en graphiques est à retrouver sur notre site RTBF Actu. C'est la rentrée dans l'enseignement supérieur aujourd'hui. Dans les hautes écoles et à l'université, des milliers de jeunes s'apprêtent à replonger dans le grand bain. Depuis 30 ans, les inscriptions dans l'enseignement supérieur n'ont cessé d'augmenter. Il y a aujourd'hui deux fois plus d'étudiants qu'en 1990. Mais François-Louis, cette tendance, elle est en train de s'inverser.
2: C'est historique, le recrutement dans l'enseignement supérieur et universitaire plafonne. Pour la rectrice de l'université de Namur, Annick Castiot, c'est d'abord l'effet d'une politique visant à ne plus financer les étudiants qui n'avancent pas assez vite dans leurs études.
11: On a tenté de réduire la durée des études. Je pense que c'est le premier facteur. Les fameuses balises en termes de finançabilité que Valérie Glatini avait proposées. Et donc, forcément, si les étudiants restent moins longtemps aux études, il y en a globalement moins au sein des institutions d'enseignement supérieur.
2: Il se pourrait aussi que des formations plus directement professionnalisantes attirent un plus grand nombre de jeunes. Annick Castiot.
11: Donc il y a des écoles privées, il y a des diplômes sur Internet, mais ce ne sont pas des diplômes, elles ne sont pas autant, ni les écoles privées, ni les formations sur Internet ne sont authentifiées par la communauté française, mais il y a aussi des formations courtes, très professionnalisantes, qui sont organisées par le Forum, l'IFAPME, et qui visent des secteurs industriels particuliers, qui ont des besoins particuliers, de manière à pouvoir employer ces personnes.
2: Et vu la courbe démographique, d'ici 2 ou 3 ans, le nombre de jeunes de 18 ans va commencer à baisser dans notre pays. Les universités et les hautes écoles s'attendent donc à une baisse du nombre d'étudiants dans les années qui viennent.
13: Et nouveauté cette année, le Minerval est en hausse. Le taux plein passe de 835 euros par an à près de 1200 euros. Tous les établissements s'attendent à une forte augmentation des demandes d'aide sociale, pourtant déjà très importante. Le suspense est total au lendemain des élections en Suède. On annonçait un coude à coude serré pour les législatives. Il se confirme à un siège près. Le bloc de gauche actuellement dans l'opposition est donné victorieux avec 175 sièges et juste en dessous, le bloc de droite. Droite et d'extrême droite, actuellement au pouvoir, auraient 174 sièges au Parlement. Vu l'écart infime, il est possible que le vainqueur de ces législatives ne soit connu que dans quelques jours, le temps de prendre en compte les bulletins des ressortissants suédois vivant à l'étranger. Vague d'arrestations en Turquie. La communauté LGBTQIA+ a été prise pour cible. Des descentes ont eu lieu à Istanbul, Ankara ou Izmir. Des militants ont été interpellés chez eux. Le gouvernement dit agir contre la prostitution des mineurs et le trafic de drogue. Cette opération s'inscrit dans le cadre de la protection de la famille traditionnelle défendue par le président Recep Tayyip Erdogan. Une situation qui fait réagir en Europe où des associations demandent à leur gouvernement d'agir. C'est le cas en Belgique, de l'ASBL Prism. Écoutez Erin Robert qui coordonne cette association.
15: On demande au gouvernement de réagir en tant que gouvernement belge, mais aussi de faire pression au niveau de l'Union européenne pour qu'il y ait des réactions face à ce qui se passe actuellement en Turquie, donc à cette attaque vraiment coordonnée contre les mouvements LGBTQIA+, et les mouvements qui luttent contre le VIH, parce que la Belgique a des liens quand même avec la Turquie. On l'a vu récemment, parce qu'il y a encore eu une mission économique assez importante. On estime, on espère en tout cas, que la Belgique et l'Union européenne ont quand même des moyens diplomatiques à leur disposition pour faire bouger les choses dans ce pays.
13: Une interview réalisée par Olivier Boulenc. Le drone qui a frappé hier une locomotive dans une gare ukrainienne à 1 kilomètre de la frontière polonaise visait-il en réalité un train diplomatique? C'est ce qu'affirme la compagnie ferroviaire ukrainienne. Un drone russe a frappé dimanche un train sur une voie empruntée quelques minutes auparavant par l'ancien Premier ministre britannique Boris Johnson et d'autres responsables européens. Aucune victime n'a été signalée. Alexander Zverev a remporté l'US Open cette nuit. Le tennisman allemand signe son deuxième grand chelem en l'espace de quelques mois après s'être offert Roland-Garros en juin. Il a battu Ben Shelton, l'Américain de 23 ans, qui à domicile disputait sa première finale de grand chelem. Cette victoire, c'est une revanche sur 2020 pour Zverev. Cette année-là, il était passé à un cheveu de gagner la finale.
5: C'est incroyable, surtout après la désillusion de 2020. Finalement, je peux soulever le trophée, c'est un sentiment génial. Je ne suis pas le plus talentueux, je suis là grâce au travail et à toutes les heures que je passe sur les cours et dans les salles de sport. Ben, lui, est talentueux, mais il travaille aussi énormément. On le voit toujours avec son père, avant les matchs et après les matchs, en train de travailler, et chaque année, il progresse.
13: Alexander Zverev, qui a donc remporté cette nuit l'US Open. C'est la fin de ce journal. Belle matinée à notre écoute.
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13: Et sur RTBF La Première, la suite de Matin Première, c'est avec vous, Élodie de Célis.
17: Merci Aline Gonsalves, on vous retrouve à 9h30 pour le rappel des titres. Mais on se penche, on est lundi matin, toujours sur vos conditions de circulation avec Denis Lagasse. Et apparemment, il y a un accident du côté du Carrefour Léonard.
27: Oui, Élodie, bonjour. En fait, il y a un accident à proximité de Léonard sur le 411. Des ralentissements donc sur cet axe, c'est 15 minutes vers Bruxelles. Sur le ring de Bruxelles à proprement parler, des ralentissements sur la section Grand Bigard, Macquelon, c'est vers Zaventem, donc 30 minutes de file. Les grands axes pour atteindre la capitale, ces ralentissements pour faire simple, c'est 15 minutes depuis Liège, ça ralentit depuis Berthem. Vous venez de Gand, là c'est 20 minutes sur le 40 et ça ralentit depuis Ternat. Petit détour par le chantier de Votem, le 40, 20 minutes à prévoir dans les deux sens. Le chantier de Bouge, là aussi 411, 10 minutes de perdu vers Luxembourg. Du côté du rail, tous les trains essais Liège-Guimain vers Luxembourg circulent uniquement jusqu'à Trois-Vierges, donc à Luxembourg. Et puis il y a aussi des retards et suppressions entre Libramont et Neuchâtel.
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13: Il est 9h10 sur la première, avis de poursuivre cette heure en votre compagnie. Sans Xavier Van Bugenhout ce matin, mais avec Olivier Monsens, Nicolas Bogars, Paul Michel, Milan Lé, Olivier Depri. Dans un instant, nos invités seront Suarez à l'occasion de la sortie de leur sixième et tout nouvel album. Et puis ce matin aussi, musique, grâce à la bande magnétique un peu folle d'Olivier Monsens qui nous fera pénétrer l'univers onirique et en clair-obscur d'un groupe anglais majeur et influent des années 80, Talk Talk. Quant au mot de travers de Nicolas Bogart, il sera ce matin le mot qui nous met vraiment la tête de travers, c'est le mot distraction. Et lui, en général, il nous remet les idées en place. C'est Arnaud Reussen avec la question clé. C'est le moment de la question clé, donc, avec vous, Arnaud, comme tous les matins. Et vous vous demandez aujourd'hui

0: de 2022, où on était monté à un moment à près de 300 euros juste après l'invasion russe en Ukraine.
1: On n'a pas forcément envie de battre ce record-là.
0: Non,
1: on espère qu'on ne va pas remonter jusque-là, mais qu'est-ce qui explique que les prix de l'énergie soient si hauts en ce moment?
0: Eh bien, il faut regarder à nouveau du côté du détroit d'Ormuz, car si au mois de juin dernier, on avait cru que la question était réglé par un accord entre l'Iran et les États-Unis. Dans les faits, eh bien, la situation n'est jamais revenue à la normale dans le détroit d'Ormuz. Au début, juste après l'accord, il y avait pas mal de bateaux qui avaient franchi le détroit, mais déjà beaucoup moins qu'avant le conflit, hein, 3 fois moins environ dans les premières semaines, ça c'était jusqu'à début juillet. Et puis rapidement, se sont reposés des problèmes. L'Iran voulait bien accepter la navigation, mais selon ses règles, selon ses voies de passage. Là où du côté américain, notamment, on estimait que c'était une voie de passage international où l'Iran ne pouvait pas fixer ses règles et faire payer des droits de passage. Du coup, les attaques de bateaux ont fini par reprendre et n'ont fait d'ailleurs que s'amplifier jusqu'à aujourd'hui, ce qui fait qu'on est revenu à une fermeture de fait du détroit comme au mois d'avril, puisque comme les Iraniens perturbent la circulation, ne veulent pas laisser passer tous les bateaux, ben les Américains, eux, bloquent aussi les bateaux qui sont passés par l'Iran. Résultat des courses, on est quasiment revenu à la case départ.
1: Et la situation, c'est pas terminée, elle pourrait se dégrader encore dans les jours et les semaines qui arrivent.
0: Oui, et là, pour le comprendre, il faut regarder un petit peu ce qui se passe en ce moment du côté du Yémen, notamment, où les rebelles Houthis, qui sont des alliés de l'Iran, ont gagné ces dernières semaines plusieurs villes côtières le long de la mer Rouge jusqu'au détroit qu'on appelle le détroit de Bab el-Mandeb, un détroit situé entre la pointe de la péninsule arabique et l'Afrique. Or, ce détroit, c'est un point de passage obligé avant le canal de Suez pour les navires qui veulent prendre la route la plus courte entre l'Asie et l'Europe. Et donc, s'il devient peu sûr, ce détroit de Bab el-Mandeb, eh bien, ça impose des détours énormes aux bateaux qui doivent passer tout en bas de l'Afrique par le cap de Bonne-Espérance. Et c'est une part conséquente du trafic vers l'Europe qui est affectée. Faut mentionner, ceci dit, que la plupart des armateurs avaient déjà tenu compte du fait que c'était une zone très instable et que ces derniers mois, on avait déjà commencé à prendre la route longue par le détroit de Bonne-Espérance. Mais disons le cap de Bonne-Espérance, mais disons que ça ne va rien arranger du tout. Sans compter encore des attaques de drones sur des oléoducs saoudiens ces tout derniers jours par des drones de factions alliées de l'Iran qui se trouvent en Irak et qui sont allés attaquer certains oléoducs saoudiens qui offraient un contournement terrestre du blocage maritime. Bref, on a un cocktail très problématique là qui est en train de se mettre en place au niveau de l'approvisionnement notamment en pétrole et en gaz. Et ça c'est quand même une grosse différence par rapport au mois d'avril dernier, à l'aube de l'hiver. Or, on sait qu'on va consommer évidemment beaucoup plus de gaz, en particulier en hiver, que ce que l'on en consomme en été. Résultat des courses, il faut sans doute s'inquiéter d'une crise énergétique, alors peut-être pas dans les mêmes proportions de ce qui s'est passé au moment de l'invasion russe en Ukraine, mais avec quand même des conséquences aussi en cascade sur toute une série d'autres prix, l'inflation, etc., etc. C'est tout cela qu'on va prendre le temps d'essayer de décrypter tout à l'heure dans les clés.
1: À 12h30 sur la première et en podcast, évidemment, quand vous voulez. J'ai une dernière question, Arnaud. Est-ce que vous écrivez des chansons pour le chanteur Dan?
0: Ah non. J'aimerais bien, tiens.
1: On aurait pu croire que vous avez écrit le morceau qu'on va écouter dans un instant, extrait du prochain album de Dan qui sort le 26 septembre. Ça s'appelle « I don't want to set the world on fire ».

0: I don't want to set the world on fire. On écoutait Dan donc sur son prochain album qui sortira le 26 septembre. Mais vous entendez hein, ces sonorités. Eh bien, c'est parce que c'est un projet hommage aux Inkspots, qui était un groupe vocal des années 30-40, d'où évidemment le petit rythme que vous entendez à présent. Dans un instant, on va changer de rythme avec Suarez. Son tout nouvel album vient de sortir, est sorti vendredi dernier. Et Marc Pinilla de Suarez vient nous le présenter dans une poignée de secondes.
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0: D'amour et d'Eléa, c'est le titre du dernier album de Suarez. Il vient tout juste de sortir. C'est le 6e album du groupe belgo-méditerranéo-malgache qui se dirige tout doucement vers ses 20 ans de carrière. On va découvrir des extraits ce matin. Il y aura bien sûr aussi des concerts. On va annoncer les dates et surtout, on va en parler avec Marc Pinilla de Suarez. Bonjour. Qui est avec nous ce matin. Bonjour. Merci d'être avec nous, Marc Pinilla, pour parler donc de ce nouvel album d'amour et d'Eléa, le précédent album de Suarez, où il faut remonter à 2020. Il s'appelait Vivant, un titre un peu ironique, hein, vu l'année qu'on avait.
1: C'était l'album Covid.
0: Cette année-là, bah oui, exactement. Année qui a secoué le monde artistique qui était en première ligne. Entre-temps, le monde a complètement changé. Est-ce que vous avez changé? Je dis vous, Suarez.
1: Oui, on a changé. Je pense qu'on a vraiment changé. Je pense que le Covid a bousculé pas mal de choses, a mis à plat toute une économie, a mis à plat aussi quelques batteries, et du coup, nous a obligés à nous remettre aussi en question dans notre manière de fonctionner, de voir et de voir la musique. On a souvent fonctionné en artisan qui essaye de fabriquer des tubes, en fait, et donc du coup, on était très axé sur le résultat, sur... est-ce que ça va marcher, est-ce que ça va pas marcher, est-ce que c'est bon pour la radio, est-ce que c'est le bon tempo, le bon kick, le bon son, enfin, très, très orienté résultat. Et avec David, avec qui on a écrit l'album, on a décidé de changer la dynamique et se concentrer sur le process. Et donc du coup, qu'est-ce qu'on prend comme plaisir, nous, là, au jour d'aujourd'hui, à fabriquer de la musique et pourquoi on l'a fait? Et du coup, ça change complètement l'approche. On ne se dit pas on va fabriquer des tubes, on va juste prendre du plaisir à faire de la musique. Et ça a été ça le point de départ de l'écriture de cet album. Et ça en donne un album qui nous correspond vachement plus, qui est probablement moins efficace.
0: Enfin, on ne sait pas encore. Il y aura peut-être plein de tubes dedans. Qu'est-ce que vous allez faire alors?
1: Peut-être, mais en tout cas, on les aura pas fabriqués en se disant on fait des tubes. Voilà.
0: Et cet album, il s'ouvre sur un morceau qu'il s'appelle Des mineurs.

0: Et vous avez carrément dit dans une interview que pour la première fois dans un album, il n'y avait pas une chanson que vous n'aimiez pas.
1: Non, c'est vrai. C'est
0: alors on se dit quelles étaient les chansons que vous n'aimiez pas.
1: Ça c'est pas gentil. Non, je vais pas dévoiler tous ces.
0: Vous les écrire sur un petit papier.
1: Oui, non, je le dirai pas. Mais effectivement, quand on sort un disque, dans les précédents, il y a toujours des chansons de remplissage parce qu'on est très focus sur les singles, les gros hits. On se dit ouais, ça va. On a nos quatre gros singles. On peut mettre des chansons qui sont fond de tiroir. Non, en fait, on est des artistes. Je pense qu'on se doit de déjà respecter les gens qui vont acheter ce CD. On doit se respecter nous-mêmes et ne pas balancer, merci pour la promo, balancer des chansons à moitié convaincantes et dont on est à moitié convaincu. Et dans cet album, il n'y en a aucune. Et d'ailleurs, c'est pour la première fois en presque 20 ans, vous l'aviez dit, ça m'a fait prendre un coup de vieux. On n'a pas mis une seule reprise dans cet album, et je ne sais pas, je le sentais.
0: Vous avez tout assumé.
1: Je le sentais plein,
0: cet album.
1: Voilà.
0: Mais ça devient presque un acte politique de sortir un vrai album maintenant, parce que
1: effectivement.
0: Forcément, les plateformes incitent à sortir un petit truc toutes les
1: X temps. Track by track, ouais.
0: Ici, sortir un vrai album avec une couverture, avec une histoire qui se raconte d'un morceau à l'autre, qui se répondent avec un ordre, c'est aussi une démarche.
1: Oui, c'est une démarche. Ces dernières années, on a sorti chaque année un titre et je me suis rendu compte qu'en 5 ans, 5 chansons, ça n'avait pas fait avancer le projet d'un centimètre, en fait. Enfin, je me suis senti stagné, en fait. Parce que je croyais que cette nouvelle époque de la consommation du track by track, c'était comme ça qu'il fallait faire. Et je crois que je me suis planté complètement, en fait. Je me suis rendu compte que même nous, il fallait un album. Il faut une histoire. Une chanson, c'est un bout d'histoire. Et je pense qu'un album, c'est une histoire complète. Et c'est une histoire avec une thématique. Et justement, cet album d'Amour et d'Aléa, je voulais parler de l'amour imparfait, de l'amour imparfait qui dure dans le temps et avec lequel on pouvait composer et finalement qui pouvait être source de beaucoup de bonheur, en fait. L'amour idyllique, juste parfait, c'est cool, mais l'amour passion il peut te brûler sur la longueur, et donc il va falloir je pense que dans une vie il faut toujours composer avec un amour imparfait, et je voulais raconter ça dans cet album, et donc du coup ça donne un album de 10 chansons qui ont une cohérence sur la thématique, sur déjà dans la manière de les écrire, on les a écrites dans une énergie qui était différente, et dans le propos on a choisi une vraie thématique, en fait.
0: Et cette vraie thématique, elle est illustrée notamment avec cette chanson qui s'appelle Dingue.

0: Là, il va y avoir des tubes sur cet album, il va falloir s'y préparer quand même, même si c'était pas... Vous direz, oh, on l'a pas fait exprès, mince.
1: Ah non.
0: De retrouver le truc qui nous a rendu dingue, c'est effectivement ce sujet dont on parlait, de cet amour plus long. Vous aviez déjà chanté l'amour
1: passion,
0: le flash, le coup de foudre, et puis l'amour rupture qui fait très mal. Et ici, bah, c'est quelque chose qui où on sent l'expérience.
1: Oui, on sent l'expérience. Et oui, c'est probablement du vécu, mais je pense que c'est le vécu d'énormément de personnes, en fait, qui doivent vivre avec un quotidien, qui sont heureux dans ce quotidien, mais qui finalement doivent aussi trouver des stimuli pour redonner un peu de peps à leur quotidien et faire ça ensemble, faire ça en binôme et trouver du plaisir à le faire. Je pense que c'est vraiment riche, en fait. Il y a des personnes qui préfèrent arrêter la relation et passer à autre chose. Moi, je pense que essayer de surmonter ces difficultés en remettant un petit coup de flingue, un petit coup de peps comme ça, ça peut être une grosse source d'émancipation dans un couple.
0: Et ça fait de très belles chansons d'amour qui donnent de l'espoir, celle-ci, mais aussi d'amour et d'Aléa, qui donnent de l'espoir à l'amour qui, oui, peu de riz, qui finit pas toujours forcément mal. On a parlé du précédent album de Suarez qui était sorti en 2020. Vous n'avez pas rien fait pendant ce temps-là. On vous a vu passer de temps en temps par la RTBF aussi, mais vous avez également eu un projet solo qui s'appelle Senenbe. Vous étiez venu en parler ici avec Xavier sur nos antennes. Est-ce qu'il y aurait eu ce nouvel album de Suarez si Senenbe n'avait pas existé?
1: Senenbe, c'était surtout la prise de conscience de faire de la musique pour les bonnes raisons. Suarez n'était absolument pas mort, il aurait continué à exister, mais peut-être qu'on serait reparti dans les mêmes automatismes de faire de la musique pour faire des hits ou pour faire des chansons qui marchent et ça n'aurait pas été les bonnes raisons. Senenbe, ça m'a donné vraiment beaucoup d'envie de faire de la musique, voilà. Et puis il y a eu ce retour en studio. Je retrouve David avec qui on a partagé l'écriture du disque et qui a été aussi un moteur dans la création. Et on s'est auto-alimenté et on s'est auto-donné l'envie de faire de belles choses, en fait.
0: Il y a plusieurs personnes qui ont participé à l'écriture de ce disque, notamment Teddy Bear sur ce morceau Sequoia. Viens, on se bat.

0: Alors la belle histoire, c'est que Teddy Bear n'a pas écrit cette chanson quand il était déjà Teddy Bear.
1: Non, en fait ouais,
0: il était encore bébé.
1: Il s'appelait Jules déjà.
0: Il s'appelle toujours Jules,
1: ouais. Et on habite dans le même village en fait. Son papa, c'est mon meilleur ami, il est batteur. C'est le batteur d'Alison DeRouf. Donc quand j'ai produit Alison DeRouf à l'époque, c'est son papa que j'ai appelé pour jouer de la batterie avec Alice. Donc enfin, c'est une histoire de famille. Et Jules a commencé à écrire des chansons récemment. Enfin récemment, ça fait quand même maintenant 2 ans, je pense, qu'il écrit des chansons. Et il est passé à la maison pour me demander conseil et pour avoir un avis de professionnel sur l'écriture. Et du coup, je lui ai dit, écoute, si tu veux, on peut essayer d'écrire ensemble. Comme ça, tu verras ma manière de fonctionner dans l'écriture et on verra ce que ça donne. Et finalement, ça a donné Sequoia qui est resté là dans un tiroir. Et puis, je me suis dit, mais elle est juste très belle, cette chanson, et on l'a mise dans ce disque. Et je suis très fier de ce qui lui arrive, parce que c'est un gars qui est juste généreux, c'est un gars bien, déjà. Et c'est surtout un mec qui montre que tout est possible encore, et à force de talent, quelque part, d'une part, mais surtout de travail, parce qu'il a bossé énormément. Je pense qu'il a dû écrire 2000 des chansons, en fait.
0: Et avec un succès de dingue, on y revient aujourd'hui pour Teddy Bear, mais vous lui aviez aussi donné de bons conseils, visiblement, quand il est venu.
1: Je ne suis pas responsable de son talent, il a tout le mérite.
0: On peut parler de cette pochette pour terminer, où vous êtes là tous les quatre,
1: ouais.
0: Posés, simples, vous aviez envie on assume, on est là, on est à quatre et c'est tout.
1: Oui, il n'y a pas d'artifice sur cette pochette. C'est pas calculé en fait. Il y avait un petit côté japonisant. J'aimais bien l'état d'esprit zen de cette pochette. Je voulais un truc où on soit juste là, simplement là, et sans stylisme outrancier, sans décor à l'arrière, enfin, juste un fond blanc et un petit point rouge. Voilà.
0: Et un petit point rouge.
1: Je voulais mettre un cœur, mais je trouvais que le rond c'était beaucoup plus discret.
0: Donc, cherchez le point rouge dans les magasins. Il est sorti, ce nouvel album de Suarez. Il s'appelle D'amour et d'Aléa. Et puis, il y a des concerts, bien évidemment. Vous serez le 5 novembre au Théâtre Royal de Mons, le 7 novembre à l'OM à Liège, le 8 novembre au Hall à Woluwe Saint-Pierre. Et ça, c'est que le début, bien évidemment. Merci beaucoup, Marc Pinilla, d'être venu pour nous parler de ce nouvel album de Suarez. Merci beaucoup à vous. Tout de suite, 9h30, c'est les infos avec Aline Gonsalves.
2: C'est la rentrée dans l'enseignement supérieur. Aujourd'hui, des milliers de jeunes se lancent dans des études qui vont durer au minimum 3 ou 5 ans. Alors, comment se sentent-ils avant de plonger dans le grand bain? Ce sont des impressions recueillies par François-Louis à l'UNAMUR.
3: J'ai hâte. Stressé, je ne suis pas. Enfin, un petit peu quand même, évidemment. Non, j'ai hâte de rentrer, de découvrir ce que ça va être.
4: Quand on est dans les grands amphithéâtres et tout ça, ça peut être un peu stressant quand on sort de secondaire, mais sinon...
5: Économie de gestion. Bah, je me dis que c'est un peu une porte vers mon avenir, mais en même temps, ça fait flipper un peu. Mais sinon, je me dis que si je prends sur moi, bah, ça va être chouette.
6: Sciences économiques, oui, développer mon esprit critique, apprendre beaucoup... et grandir. Donc j'ai l'impression que c'est aussi une ouverture un peu sur le monde.
7: C'est vrai que c'est assez grand, mais en même temps j'ai l'impression que c'est assez familial, etc. Mmh. On nous a super bien accueillis, je le sens plutôt bien personnellement.
2: Et nouveauté cette année, les étudiants devront s'acquitter d'un minerval de près de 1200 euros à l'université contre 835 l'an dernier. Une augmentation que redoutent les universités qui s'attendent à recevoir de nombreuses demandes d'aide sociale. Le ministre wallon de la Santé et de l'Environnement, Yves Copiters, veut revoir le système bi-alerte pour le rendre plus adaptatif et capable de prévenir automatiquement toutes les personnes présentes sur un territoire en cas de crise sanitaire ou environnementale. À aux difficultés rencontrées cet été pour toucher les personnes vulnérables ou isolées, alors que les vagues de chaleur se sont traduites par une surmortalité de 3000 personnes en Belgique. Qui a remporté les élections législatives en Suède? Impossible de le dire pour l'instant, tant les résultats partiels sont serrés. Le groupe de la gauche est donné en tête avec un tout petit siège d'avance, 175 contre 174 pour la coalition de droite et d'extrême droite sortante. Il est possible que le vainqueur de ces législative ne soit connue que dans quelques jours, le temps de compter les votes des Suédois de l'étranger. En Grèce, une embarcation de migrants a chaviré au large de l'île de Gavdos. Une personne est morte, 25 autres sont disparus. Les gardes-côtes grecs disent que deux navires qui se trouvaient à proximité ont pu secourir une cinquantaine de personnes. La Pologne et l'Ukraine dénoncent une attaque de drones russes sur un train tout près de la frontière polonaise. Un peu plus tôt, un autre convoi transportant des personnalités européennes venait de passer sur cette même voie. Selon la compagnie ferroviaire ukrainienne, il est très probable que la frappe russe ait visé en réalité ce train qui transportait des diplomates européens, dont l'ex-premier ministre britannique Boris Johnson.
0: Merci Aline Gonsalves. Et c'est bien sûr l'heure, comme à chaque fois, des bonnes colonnes. Maintenant avec vous, Nicolas Van Hulskrik. Bonjour.
8: Déjà. Bonjour Elodie.
0: Et reportage ce matin au sein d'un ranch un peu spécial.
8: Oui, on est en Argentine où un groupe d'entrepreneurs a transformé un ranch tout perdu en refuge post-apocalyptique. Reportage chez les ultra-riches.
0: Juste après ceci.
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0: Les bonnes colonnes avec Nicolas Van Hulskrik. Nous sommes lundi, il est 9h34, presque 35. Et pour échapper à l'apocalypse, super, eh oui, on a une solution. Enfin, les ultra-riches ont un plan, un ranch en Argentine.
8: Oui, Huamani, près d'Eugenio Bustos. On est, d'après la carte publiée par le Courrier International, on est dans l'extrême ouest argentin, province de Mendoza, loin, le plus loin possible des grandes puissances nucléaires, près le plus près possible des grandes réserves pétrolières de Patagonie et entourer le tout de plaines fertiles. Voilà, résumé en 2-3 lignes, l'analyse faite par un entrepreneur de la tech argentin, Martin Varsavetsky.
0: Qui se prépare donc au pire, sauf oui. Que votre bonhomme, il voit les choses en un peu plus grand que les autres.
8: Oui, habituellement, les plus riches des riches se construisent un bunker pour eux dans leur jardin, pour Madame et le caniche. Mark Zuckerberg, par exemple, a un abri souterrain dans son ranch de Hawaï. Peter Thiel, lui, a acheté des kilomètres carrés en Nouvelle-Zélande, etc., etc. Mais ici, il se dit même que, dans cet article, que la moitié des milliardaires se seraient dotés d'une forme ou l'autre d'assurance contre l'apocalypse. Sauf que notre Varsavetsky, lui, il voit beaucoup plus grand, et plus grand qu'un milliardaire de la Silicon Valley, c'est vraiment très grand. Il a donc réuni quelques solides co-investisseurs avec lui et ils se sont mis en tête de bâtir ou d'accueillir en tout cas une petite société presque complexe. Ils ont dû acheter un bon 32 000 hectares de broussailles. Il y a un sommet sur le terrain, c'est un 5000 parce qu'on est dans les Andes. Il prévoit aussi d'y faire pousser des vaches, du bétail, quelques flopées de panneaux solaires également. Excusez-moi, je m'en étouffe.
0: C'est l'apocalypse.
8: Oui, c'est l'apocalypse qui arrive. Il y a notamment le projet de créer un réseau Internet rien que pour eux. Bref, maintenant que la Troisième Guerre mondiale est en cours, dit-il, avoir un refuge, c'est impératif.
0: Ah bah oui, sauf qu'ils vont, ils vont. On a l'impression que ce n'est pas encore tout à fait prêt, ce refuge.
8: Non, pas tout à fait. Sauf sur les photos que le Courrier International publie, ben, on voit quelques dômes géodésiques, en gros du igloo en bois recouvert d'un enduit couleur sol. Il y a deux, trois habitations visibles sur le site, mais qui ont l'air confortables, mais sans non plus qu'on ait l'impression qu'il y ait une ville déjà créée. Ce qui est intéressant, c'est qu'une bonne part des ultra-riches qui s'intéressent à l'Argentine le font surtout depuis l'élection de Javier Milei et depuis ses réformes ultra-libérales et sa promesse, un brin saugrenu d'ailleurs, d'autoriser les entreprises non humaines gérées par des agents d'intelligence artificielle. Tout cela vaut au président argentin d'être adoré dans certains coins de la Silicon Valley, explique le Courrier International. Varsavsky, lui, aurait d'ailleurs proposé de créer un visa tranquillité en Argentine qui permettrait à d'autres investisseurs richissimes de faire du pays leur refuge de luxe. Mini bémol tout de même, hein. L'endroit n'est pas non plus à l'abri complet du reste. Il y a une dizaine de fois par an des tempêtes de vent qui empêchent de sortir dans les plaines. Les préfabriqués qui sont conçus comme des suites à louer sur Airbnb doivent être chauffés l'hiver et climatisés évidemment en été. Quant à l'eau, le dérèglement du climat a pour conséquence de générer un stress hydrique dans la région. Bref, Ouamani n'en est pas épargné. Zut et rezut, pour le refuge idéal, il faudra encore un peu chercher.
0: Oui, parce que c'est juste un ranch, hein, finalement.
8: Bah oui, c'est ça.
0: Mais je m'attendais à que vous parliez d'espace. Pour une fois que ce n'est pas dans l'espace qu'ils ont imaginé, ils vont peut-être mettre un ranch dans l'espace.
8: Qui sait ?
0: Ouais, sûrement, ils vont sûrement avoir l'idée. Petit souvenir avec Moby, on va écouter Natural Blues. Merci beaucoup, Nicolas.
8: Avec plaisir.

0: C'était bien sûr Moby avec Natural Blues, souvenir de l'an 2000. Ouh là là, c'était loin déjà tout ça. C'était loin déjà tout ça. Êtes-vous distrait? Est-ce que vous avez tendance à l'oublier, aux gaffes en tout genre? Rien de grave d'après vous, Nicolas Bogaerts, bonjour.
1: Bonjour, et c'est un distrait qui vous parle, puisqu'une vieille légende familiale m'attribue la distraction, la gaffe, la maladresse. Alors on va voir que il n'en est rien, grâce notamment à Pierre Richard, grand chorégraphe de la distraction, éternel distrait. On va voir où la distraction nous emmène.
0: Magnifique. Et Olivier Monsan, c'est avec nous comme tous les lundis. Bonjour Olivier.
2: Mais moi, c'est pas une vieille légende, c'est toujours d'actualité.
0: Oui, mais j'allais dire avec nous trois, alors je sais pas très bien où on va aller. Olivier, vous allez quand même nous parler musique et pas distraction, normalement, sauf si vous oubliez. Vous allez évoquer dans un instant, on a presque envie de vous chanter Si tu t'appelles Mélancolie.
2: Oui, c'est vrai. Alors ce sera pas Joe Dassin, mais c'est un artiste anglais, Mark Hollis et son groupe Talk Talk, qui sont imbibés de mélancolie.
0: Voilà, Talk Talk et la distraction. C'est dans un instant, dans Matin Première.
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0: Et bienvenue si vous nous rejoignez dans Matin Première à 9h44 sur La Première ou sur Ovio ou sur La 3. Bonjour à toutes et tous, on espère que votre début de semaine se passe bien. Elle va se passer en musique dans un instant avec Olivier Monsens et sa fameuse bande magnétique un peu folle hebdomadaire. Aujourd'hui, Olivier, une formation anglaise qui a marqué l'histoire de la pop par sa sophistication et la voix de son chanteur, un groupe influent. Donc.
2: Oui, absolument. D'ailleurs, en 2003, le groupe américain No Doubt dopait sa compilation de singles avec ce qui deviendra un tube mondial. It's My Life, reprise d'un morceau du fameux groupe anglais Talk Talk, qui avait déjà connu un grand succès 20 ans plus tôt, donc avec ce même titre.

0: Avant le mouvement punk, je n'aurais jamais imaginé pouvoir décrocher un contrat discographique car je pensais ne pas savoir jouer. C'est Marcolis qui parle, hein, ce n'est pas moi. Notre ami ajoutant, mais le punk disait, si tu penses savoir jouer, alors tu sais jouer. Marc sera aussi grandement influencé par son frère aîné, Ed, alors producteur d'un groupe de pub rock très célèbre outre-Manche, Eddie and Hot Rods. Ed, dont les goûts musicaux sont en réalité très éclectiques et qui encourage son petit frère, Marc, à explorer des genres très variés, du free jazz au rock progressif, en passant par les groupes de garage américains. Garage band, accord simple, guitare saturée, voix agressive. Pas loin de l'esprit punk, au fond, j'ai bien résumé, non ?
1: Oui, absolument.
0: Pas loin de l'esprit punk qui transpire dans ce single du premier groupe de Marcolis, donc avant Toc Toc, The Reaction, nous sommes en 1978. Alors ce sera l'unique single de ce groupe Reaction. Marcolis se cherche en forme en second, Toc Toc, envoie une démo au label Island, fameux label, hein, Bob Marley, mais aussi Roxy Music, Grace Jones, etc. Démo qui séduit le directeur artistique d'Island à tel point qu'il va quitter son job pour devenir manager de Toc Toc et le faire signer avec une autre major EMI. Quant à la réalisation du premier album de Toc Toc, elle sera confiée en 1982 et là on change totalement d'univers. Un producteur qui vient de ciseler le son des tubes d'un groupe que n'apprécie pas forcément Marcolis, mais bon c'est comme ça, Duran Duran. Il faut dire que Colin Thurston, c'est le nom du producteur, avait aussi bossé avec Iggy Pop, donc ça rassure un peu. Résultat, Today, premier succès outre-Manche en tout cas de Toc Toc. Quant au texte que signe Marcolis sur ce premier album, The Party's Over, la fête est finie, ils sont empreints de mélancolie, on le disait, et laissent augurer les thèmes sombres et profonds à venir. On comprend dès lors que Lis ne supporte pas la façon dont EMI a marketé Toc Toc, costume blanc, cravate noire, histoire d'être dans le look tendance du moment, hein, des nouveaux romantiques, alors que la musique qu'il aime, Marcolis, leader de Toc Toc, c'est celle de Debussy, de Shostakovich, de même qu'il ne tarit pas d'éloges sur les arrangements de John Coltrane ou le talent de compositeur de Burt Bacharach, citant Otis Redding comme influence vocale. Que de formidables références, il aurait pu être mon ami, Marc. Pour son deuxième album...
2: Il aurait dû.
0: Toc Toc approfondira la veine organique de sa musique avec le chanteur qui creuse, lui, sa palette émotionnelle, notamment sur It's My Life, donc, mais aussi, autre succès, Such a Shame. It's a shame. Alors pour l'anecdote, ce sont de réels barrissements d'éléphants enregistrés par le groupe lors d'une visite nocturne dans un zoo que l'on trouve en intro.
2: C'est ce qui nous permet à chaque fois de mettre le point au blind test.
0: Oui. vous le mettez, en général.
2: Ouais, mais, oui, bon. La concurrence un peu.
0: Toc Toc rompra ensuite avec les synthétiseurs pour leur troisième album en 1986, Écrin de l'irrésistible, j'en ai encore le 45 tours, Life's What You Make It et la voix vibrante de douleur.

0: L'énorme succès de cet album accordera à Toc Toc un budget plus important encore pour le suivant. Mark Hollis prenant tout son temps, s'aventurant indéfiniment dans des expérimentations proches de la musique contemporaine pour un disque salué comme un chef-d'œuvre par la presse britannique en 88, qui se classera d'ailleurs dans le top 20. Mais le groupe implosera 3 ans plus tard, Hollis choisissant de se retirer pour se consacrer à sa famille avant une ultime épure solo en 1998. « Je veux écrire des morceaux que l'on pourra écouter encore dans 10 ans », avait-il déclaré à ses débuts. 4 décennies plus tard, sa musique nous touche toujours autant, sans parler de sa voix, ma chère Élodie. Même si sa voix s'est éteinte en 2019, Hollis, emporté par un cancer du pancréas à l'âge de 64 ans, « It was his life ».
1: Mais « The party is not over »,
0: no.
1: Et on continue tant qu'il y a de la musique. Qu'est-ce qu'on écoute ?
0: « It's my life ».

0: Talk Talk pour illustrer la séquence d'Olivier Monsens, sa bande magnétique un peu folle à retrouver bien évidemment en podcast sur Ovio, partout où vous voulez. Une séquence dans laquelle on a trouvé pas mal de monde, hein, No Doubt, Iggy Pop.
1: Mais oui, le producteur de Duran Duran. Ouais.
0: Voilà, on a même parlé de Joe Dassin tout à l'heure. Et là, on va passer de tout ça à Pierre Richard qui a érigé la distraction au rang d'art avec vous, Nicolas Bogaerts. C'est dans le mot de travers et c'est juste après ceci.
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0: Une ode aux rêveurs et aux rêveuses qui rêvent peut-être encore ce matin, puisqu'on est lundi matin, on n'est pas encore toujours très bien réveillés. Les éternels dans la lune, la tête dans les étoiles. Dans votre mot de travers, Nicolas Bogaerts, vous vous concentrez sur la distraction.
19: Oui, hommage en forme d'oxymore à cette tête en l'air, comme chantait Jacques Higelin, qui ont le cœur serré par l'éphémère beauté de la vie. Ceux et celles dont les oublis ou les errances agacent, interloquent dans ce monde d'ingénieurs saturés d'injonctions. Alors que leur attention flottante révèle pourtant une profondeur insoupçonnée. C'est sans doute pour cela d'ailleurs que certains films les traitent avec indulgence, voire avec tendresse.
20: Quand un distrait rencontre un autre distrait, qu'est-ce qu'il se raconte? Des histoires de... distrait.
21: Madame,
22: oh, je vous prie de m'excuser, monsieur.
0: Le distrait, le film qui a fait de Pierre Magic Richard la figure de proue d'une distraction essentiellement poétique. Et pourtant, la distraction peut être stigmatisante.
19: Oui, sachez qu'en français, la distraction, c'est d'abord l'action de mettre à part, de détacher par extension le manque d'attention, habituel ou passager, de l'esprit occupé par autre chose que ce qui lui est proposé. Ça donnait distraction comme divertissement, comme diversion. Mais surtout, plus sévèrement, cette incapacité pathologique de fixer son attention. D'où cette manie que nous avons de juger la distraction par ses conséquences. L'absence, la gaffe, la chute, le parapluie oublié, le sel dans le café, la porte vitrée dans la tronche. Or, c'est une mécanique subtile que la distraction. L'attention troque en une fraction de seconde un objet pour un autre, devenu prioritaire parce que plus stimulant. Le trouble déficit d'attention, TDAH, le spectre autistique, les traumas, l'anxiété sont des terrains propices à la distraction. Chez Pierre Richard, revenons-y, la distraction opère comme un lapsus révélateur d'une identité qui tente de trouver sa place dans un monde rigide où l'inattendu l'emporte sur la raison.
2: Voilà ce dont il s'agit. Mon dossier. J'ai oublié de mettre les feuilles de papier dedans. Mon stylo. Dans mon manteau.
18: Son manteau.
2: Ah ! Mon dossier.
18: Ah ! Oh ! Le manteau.
2: Ah ! Excusez-moi, je suis vraiment distrait.
18: Ça m'arrive quelquefois aussi.
2: Ah, vous ? Alors moi...
0: Vous êtes peut-être reconnu aussi Paul Prébois avec Pierre Richard dans ce nouvel extrait.
21: C'est un poster de Paul Prébois d'ailleurs.
0: Le distrait est aussi souvent maladroit.
19: Oui, mais la distraction, c'est plus que de la malchance. Ça, c'est plutôt l'apanage de l'inspecteur Clouzot hein, dans La Panthère Rose. Chez Pierre Richard, comme chez Monsieur Hulot, le personnage inventé par Jacques Tati en 1953, le temps de vacances assez chahutante, c'est un corps qui exécute autre chose que ce que la situation ou la logique demande. Un déplacement involontaire de l'attention vers une stimulation concurrente qui ouvre une autre issue. Une issue vers un monde plus incertain, plus inhabituel, bancal peut-être, mais pas moins merveilleux.

0: Merci pour le souvenir, Nicolas. La musique d'Alice au Pays des Merveilles de Lewis Carroll, adaptée par Disney. Une ode à la rêverie aussi.
1: Oui, c'est Alice qui tente de garder le fil dans le Pays des Merveilles, où Chapelier, Lapin Blanc et Chat de Chester semblent nous dire qui de vous ou de nous a perdu le nord. Au final, celui qu'on appelle sérieux, réaliste, n'aurait-il pas simplement tourné le dos à l'essentiel, c'est-à-dire l'émerveillement, la poésie ordinaire des choses? Peut-être que le distrait, la distraite ne sont pas ceux qui ont perdu le monde, mais qui ont trouvé le leur par la grâce d'un avion dans le ciel, d'une mouche sur la vitre, d'un écureuil dans la cour d'école, comme François Perrin a retrouvé la petite Benz dans La Chèvre. Film parfait pour un dimanche soir, avec cette musique mélancolique signée Cosma, annonciatrice de la fin de l'aventure et du retour à l'école.
2: Bonjour.
3: Bonjour. Où suis-je?
2: Je ne sais pas du tout. Vous entendez les oiseaux?
3: Oui, c'est joli.
2: Oui, c'est très joli.
1: Si le distrait est gaffeur, c'est sans doute qu'il est anxieux, qu'il s'ébat pour exister. Si la distraite est absente, c'est qu'elle tente probablement de rendre son monde intérieur plus apaisé. Alors, l'une et l'autre ne sont pas perdues dans la lune, puisqu'ils s'y retrouvent. Alors, si vous pouviez seulement voir où nous, les distraits, nous allons quand on part comme ça, à l'improviste. Alors, si vous me demandez, moi, je peux vous le répondre, je vais vous le dire. On est encore dimanche soir devant la télé. Installez-vous, il y a des plaids, du chocolat chaud, il n'y a pas école lundi. Et le film va recommencer.
0: Génial. Ou alors vous voguez comme ça sur un cours d'eau du Mexique, oui. D'air de contraste. Merci beaucoup, avec Nicolas plaisir. Bogart, pour tous ces souvenirs. De... Vous pouvez parler de Pierre Richard chaque semaine.
1: Moi, je voudrais vivre vraiment dans cette musique de Vladimir Cosma.
0: Oui, oui. Ouais,
1: et dans la fin du film La Chèvre. Même s'il a mal vieilli, la fin est magnifique.
0: Mais oui, voilà, pour plein de raisons. Mais on va se laisser cette petite musique jusqu'au bout du bout. Merci beaucoup, Nicolas Bogart. Merci, Olivier Monsens. Merci,
4: plaisir.
0: Paul Michel, Mylène, Léo, Olivier Depri, toute l'équipe de Matin Première. On se retrouve demain. Merci à vous qui étiez là. Et merci à Véronique Thibérien et Cédric Coutier,
4: oui,
0: qui ont la lourde tâche de succéder à ça sur une musique de Cosma.
4: Eh bien, nous allons relever le défi.
0: Merci.
5: Bonjour à toutes et à tous. Un mois aujourd'hui depuis le début de l'incendie dans les Fagnes. Près de 3000 hectares de végétation partis en fumée et le feu couve toujours. Les pompiers continuent leurs opérations pour gérer les risques de reprise de feu. Depuis le début de l'année, dans l'Union européenne, 657 000 hectares ont brûlé. C'est deux fois plus que la moyenne annuelle des 20 dernières années. La RTBF organise une journée spéciale aujourd'hui. Été brûlant et maintenant, c'est le titre de cette opération qui vise à se tourner vers l'avenir, à voir comment gérer les conséquences du changement climatique, les incendies, mais aussi les vagues de chaleur. Le président des États-Unis, Donald Trump, pense, lui, que le réchauffement climatique n'est qu'une vaste blague. Son administration va d'ailleurs supprimer les plafonds d'émissions polluantes des centrales électriques au charbon et au gaz. Le patron de l'Agence de protection de l'environnement devrait l'annoncer aujourd'hui lors d'une réunion des ministres de l'énergie du G20 à Houston, au Texas. Une info du New York Times. Rappelons que le charbon est le combustible qui émet les niveaux les plus élevés de gaz à effet de serre, contribuant au réchauffement climatique. Des résultats très serrés lors des élections législatives en Suède. La coalition de droite qui est au pouvoir et l'opposition de centre-gauche sont au coude à coude, avec une légère avance pour le centre-gauche. Mais les résultats définitifs ne seront pas connus avant mercredi. La droite avait annoncé qu'elle ouvrirait les portes du gouvernement à l'extrême droite en cas de victoire. Mais l'extrême droite n'obtiendrait qu'environ 17% des voix seulement, soit un recul de 3 points par rapport à 2022. Une enquête interne est en cours au sein de la zone de police Nivelles-Genappe après la diffusion d'une vidéo interpellante sur les réseaux sociaux. On y voit un policier qui gifle une femme menottée avant de la pousser dans le combi. Pour le bourgmestre de Nivelles, Bernard Dereau, les comportements du policier ne semblent pas justifiés ni acceptables. Alexander Zverev a remporté l'US Open hier soir. Après avoir plusieurs fois échoué en finale, le numéro 2 mondial remporte son deuxième grand chelem de la saison après Roland Garros en juin dernier. Le joueur allemand de tennis s'est imposé 6-3, 7-6, 5-7, 6-2 contre l'américain Ben Shelton qui, à domicile, disputait à 23 ans sa première finale en grand chelem. Fin de ces infos, très belle matinée.
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4: Hi, le summer.
10: C'est bien aussi.
4: J'espère que vous allez bien.
10: Oui, je n'ai pas l'origine cette fois-ci.
4: Danois.
10: D'accord.
4: Mais je ne vais pas le dire à chaque fois parce que j'ai l'impression que je me ridicule parce que les gens se disent « Ah non, pas du tout ».
10: C'était bien. Bonjour à toutes et tous.
4: J'espère que vous avez passé un excellent week-end. C'est parti pour une semaine de tendance première tous les jours de 10h à 11h. Et à partir de demain, c'est la semaine de la mobilité qui va débuter à partir du 16 d'ailleurs. Semaine de la mobilité sur laquelle on va s'attarder un tout petit peu cette semaine, notamment demain avec un rendez-vous qu'on vous fixe avec Gwenaëlle de Kegeler. Mais aujourd'hui, on va s'attarder sur quel est l'impact du changement climatique sur nos déplacements.
11: Une image extrêmement rare, l'autoroute A6 prise en tenaille entre deux foyers d'incendie. En plein week-end de pont, elle est totalement fermée. Les rails aussi se retrouvent à l'arrêt, menacés par les flammes, ici, à quelques mètres des rails dans l'Yonne.
12: Tous les cours d'eau européens sont impactés par les canicules et les sécheresses historiques que le continent vient de vivre cet été. Le Rhin, colonne vertébrale de l'Europe occidentale. Avec moins d'eau, le transport fluvial doit s'adapter et alléger les cargaisons de 1500 à 400 tonnes.
13: Le long du Rhin, la plupart des ports fluviaux ne sont plus accessibles, faute de niveau d'eau suffisant.
14: À quelques kilomètres de là, ces 12 bateaux qui louent à des vacanciers pour des séjours n'ont pas bougé de l'été. Faute de profondeur, ils ne peuvent pas naviguer. Ils enregistrent plus de 100 000 euros de pertes. Il en est presque sûr. Il va devoir mettre la clé sous la porte.
4: Tout au long de cet été, les événements climatiques extrêmes ont perturbé nos déplacements. Canicules, sécheresses, incendies, inondations, les chemins de fer, les ports, les aéroports, les voies navigables et parfois aussi des pertes économiques de plusieurs milliards d'euros se sont jouées tout au long de cet été. Mais ce n'est pas neuf, évidemment, mais une étude s'est penchée justement pour véritablement objectiver cet impact du changement climatique sur nos déplacements. On en parlera dans quelques instants. Mais si vous-même, vous avez été impacté dans vos déplacements par ces événements extrêmes, que ce soit la chaleur, les incendies, la sécheresse, des inondations ou autres, eh bien n'hésitez pas à en témoigner dans cette émission et à nous expliquer un peu comment vous avez éventuellement trouvé des solutions. 0 471 200 500, c'est le numéro de téléphone à votre disposition aujourd'hui, comme d'habitude, pour vos messages écrits ou vocaux.
10: Mais avant cela, on mettra l'accent sur le travail de toute une série de citoyens engagés. On les appelle les bénévoles scolaires. Qui sont-ils ?
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10: Et si les citoyens faisaient aussi leur rentrée ? Voilà la question du jour. Question qu'on va poser aujourd'hui à Guénola Delonneux. Bonjour.
15: Bonjour.
10: Vous êtes directrice de l'association Aidants Bénévoles Scolaires. Et depuis le 1er septembre, vous avez lancé une campagne parce que vous êtes à la recherche aujourd'hui de citoyens et de citoyennes qui ont envie quelque part de s'investir un tout petit peu dans le cadre scolaire, de devenir donc bénévole scolaire. Donc on repose la question, c'est quoi un bénévole scolaire ?
15: Alors, un bénévole scolaire, c'est un citoyen, effectivement, qui s'engage dans une école proche de chez lui et qui va, grâce à son temps, ses talents, ses compétences, offrir un petit coup de pouce dans les écoles.
10: On reprécise bien, évidemment, que ce n'est pas pour prendre la place des professeurs, c'est vrai, bel et bien pour des tâches qui sont annexes.
15: Oui, tout à fait. Donc, les bénévoles ne remplacent jamais un membre du personnel. Ils agissent en complémentarité d'un membre de l'équipe et viennent vraiment soutenir directement les missions des acteurs de terrain.
10: Ça fait un peu plus de 3 ans maintenant, je pense, que l'association existe. Quel était le point de départ ? Qu'est-ce qui fait qu'à un moment, vous vous êtes dit, tiens, on est quelques-uns à vouloir donner un coup de pouce, donner un coup de main, etc. Et ce n'est pas structuré.
15: Alors c'est plutôt dans l'autre sens, c'est que je travaillais dans les écoles, j'accompagnais énormément d'écoles et je me suis rendu compte en fait que les écoles fonctionnaient vraiment à flux tendu, sous pression, avec énormément de défis. Et mon intuition c'était de me dire que dans la société il y avait probablement des gens qui avaient du temps et des compétences à offrir à une école. Et donc nous on a fait le lien entre les écoles et les citoyens.
4: Vous parlez justement de compétences, est-ce qu'il faut des compétences particulières pour pouvoir devenir accompagnant ?
15: Non, alors il ne faut pas de compétences particulières, si ce n'est parler un excellent français, écrire un excellent français. À part ça, il faut vraiment avoir des compétences relationnelles et humaines, mais toute aide est la bienvenue, qu'elle soit manuelle, qu'elle soit pédagogique, qu'elle soit éducative, ou juste simplement un peu de temps, un peu de patience, un peu d'écoute à offrir à une école.
10: Mais pour faire quoi concrètement dans ces écoles, dans les 70 écoles qui sont partenaires aujourd'hui?
15: Oui, alors la plupart des bénévoles offrent deux bras directs dans une classe, donc du soutien concret à un enseignant. Ça peut être du soutien général, ça peut aider un élève à besoins spécifiques. Et sinon, ça vient soutenir des missions qui sont plus larges et qui font vivre l'école. Animer la bibliothèque de l'école, donner un petit coup de main au niveau administratif, au niveau numérique, au niveau des surveillances. Voilà, toute aide est la bienvenue pour soutenir le bon fonctionnement général des écoles.
10: Est-ce qu'aujourd'hui, il existe un profil type de bénévole scolaire ou bien on va retrouver des personnes actives, des retraités, mais aussi des étudiants?
15: Oui, on va retrouver tout ce que vous venez de dire. Des personnes actives, des retraités, des étudiants. Le profil le plus en masse dans les écoles, c'est les jeunes retraités.
4: Je pensais, moi, que c'était des choses qui étaient organisées par le pouvoir organisateur de l'école. Comment ça se passe, en fait?
15: Non, alors c'est pas par le pouvoir organisateur, c'est vraiment pas... Enfin, ça dépend des réseaux.
4: Ouais.
15: Dans le réseau libre, ça va être plutôt la direction qu'au four au moulin et qu'on va accompagner pour absorber ses ressources. Au niveau du réseau plutôt lié aux communes, eh bien là, on voit bien que c'est le pouvoir organisateur qui doit donner son aval, mais nous, on va toujours former la direction et les membres de l'équipe à accueillir et à accompagner ces personnes dans l'école.
4: Ce qui est bien, c'est qu'il faut pas forcément non plus être parent d'un élève de l'école, parce que je me souviens à l'époque des primaires de mes enfants, par exemple, qui c'était souvent très compliqué pour le professeur de trouver des accompagnants parents pour aller à tel ou tel endroit, excursion ou autre.
15: Oui, tout à fait. C'est pour ça qu'il ne faut pas se reposer que sur la ressource parentale.
4: Ouais.
15: En fait, dans la société, il y a plein de gens qui sont prêts à donner un petit coup de main et tout le monde a une école au bout de sa rue, tout le monde est passé par l'école. Donc, en fait, il y a une masse de personnes qui sont mobilisables par les écoles.
10: Ouais. Pour toutes les informations, évidemment, sur le site internet de votre association, aidants bénévoles scolaires pour ceux et celles qui sont intéressés. C'est pour les écoles qui se disent, tiens, mais moi, ce projet, je ne le connaissais pas, il m'intéresse. C'est possible aussi de devenir, entre guillemets, école partenaire. Et ça veut dire quoi, être école partenaire?
15: Oui, alors, pour devenir école partenaire, il faut s'inscrire sur notre site internet, remplir un petit formulaire de contact. Du coup, l'école sera invitée à nous rencontrer pour pouvoir avoir une présentation de notre offre gratuite pour les écoles. Et puis après ça, après un échange, pour bien comprendre si l'école a envie de s'engager, on va aller rencontrer toute l'équipe, les sensibiliser à la collaboration avec des bénévoles. Et quand l'école est partante, eh bien, elle signe une convention de partenariat avec nous.
10: Oui, la collaboration, elle n'est pas toujours simple, je suppose. Est-ce que parfois ça arrive aussi qu'un instituteur, institutrice ou un professeur se dit j'aime pas beaucoup qu'on vienne mettre le nez dans mes affaires?
15: Ouais, tout à fait. Donc il y a évidemment des craintes qui sont exprimées par le monde enseignant et c'est là où justement tout notre accompagnement dès le départ pour pouvoir les sensibiliser, leur montrer les effets positifs que ça peut avoir tant pour les écoles que pour les citoyens.
4: Je suppose qu'on remplace pas l'enseignant non plus?
15: Non, pas du tout. Donc, à aucun moment, un bénévole ne va mener une mission de la responsabilité d'un membre du personnel.
10: Mais vous dites éléments positifs. Quels sont les éléments positifs? Après trois années, qu'est-ce qui ressort finalement de ce travail des aidants bénévoles scolaires?
15: En fait, les bénévoles, ils viennent un peu donner de l'air dans le fonctionnement général d'une école. Ils viennent vraiment apporter une forme de circularité qui permet à l'école d'être plus adaptable et de faire face à ses défis. Et donc, il n'y a rien à faire. Deux bras en plus dans une classe, ça permet à un enseignant très clairement de pouvoir offrir une intention plus ciblée à chacun de ses élèves.
4: Sur votre site internet, on retrouve quelques témoignages, et notamment celui d'Anne-Catherine qui est institutrice et qui dit « ça soulage et c'est agréable de travailler à deux. La bénévole prend quelques enfants en individuel dans la classe pendant que j'en accompagne d'autres. » C'est vrai qu'aujourd'hui, en plus, on exige souvent des enseignants d'accompagner, parfois de manière plus personnelle, les enfants. Alors, ce n'est pas non plus un accompagnement ciblé, comme certains enfants ont des nécessités et des besoins particuliers. Là, il y a des personnes qui sont formées pour ça. Mais...

0: propose aujourd'hui?
1: Oui, tout à fait. Donc nous, on offre une formation de base à tous les bénévoles actifs ou en devenir dans les écoles, qui va essentiellement avoir un focus sur la posture bénévole en contexte scolaire, qu'on soit passé par le monde de l'éducation avant ou pas. Et alors, après ça, chaque mois, il y a une formation continue en visio ou en présentiel qui sont proposées aux bénévoles et qui sont en lien avec les missions qu'ils mènent dans les écoles.
2: Il y a d'ailleurs sur votre site la possibilité de voir un petit peu le type de mission et dans quel type d'école, puisque vous avez un ensemble de propositions et d'annonces qui sont réalisées, donc de voir les écoles qui sont près de chez soi. Alors, il y a effectivement le soutien en classe, mais c'est aussi parfois l'accompagnement lors d'ateliers, la vie tout simplement à l'école, pour pouvoir parler aussi et aider à l'inclusion. Et ça, c'est extrêmement important et pas toujours évident pour les écoles de véritablement bien le pratiquer. On est sur des écoles maternelles, primaires, on est à Bruxelles, en dehors de Bruxelles, donc vraiment, il y a possibilité partout de pouvoir donner un peu de son temps. En moyenne, c'est combien de temps qu'il faut avoir devant soi? Parce que les gens vont peut-être se dire « Oui, mais moi, j'ai que 3-4 heures par semaine ».
1: Oui, ben en moyenne, un bénévole donne une demi-journée par semaine. Donc, c'est vraiment 3-4 heures, comme vous dites. Parfois, il y en a qui font plus, parfois, il y en a qui font moins, mais...
0: Aidant bénévole scolaire, eh bien c'est le nom donc de votre association. Tous les renseignements sur le site internet de cette association. Merci beaucoup, Guénola de l'ONU. Vous cherchez combien de bénévoles à peu près?
1: Allez, sur le fou, vos rêves. Il n'y a pas de limite à l'engagement citoyen. Il y a tant d'écoles qui ont besoin de soutien que surtout venez.
0: Eh ben, n'hésitez pas à aller jeter un œil sur le site Aidant bénévole scolaire. Merci beaucoup, Guénola.
1: Merci à vous.
2: Son dernier album est une grande réussite. You Seem Pretty Sad for a Girl So in Love. Olivia Rodrigo, que des titres excellents sur cet album.

0: c'était Olivia Rodrigo, extrait de son dernier album, un album qui s'est classé immédiatement en tête de tous les hits une fois qu'il est sorti.
1: Vous êtes fan, ça se voit.
0: Mais j'aime bien ça.
1: Vous savez que notre invitée est fan également, elle dansait de l'autre côté de la ville.
0: Écoutez, on est ravis parce que notre invitée va nous rejoindre dans quelques instants, en pleine forme d'ailleurs, pour nous parler d'une étude qui a été réalisée. L'Europe est-elle prête en termes de transport à faire face au changement climatique? Car les événements climatiques extrêmes dus au changement climatique engendrent pas mal de perturbations dans nos déplacements et sur les infrastructures. Autant vous dire tout de suite, non, on n'est pas prêt.
1: Comme ça
0: c'est fait. Mais comment a-t-on objectivé ça et comment surtout se projeter dans le futur pour améliorer la situation? C'est ce qu'on va voir à travers cette étude qui a été réalisée, bien sûr, avec notre invité qui va nous expliquer tout ça, quelle méthodologie a été appliquée. Ils se sont par exemple penchés sur différents événements qui ont déjà eu lieu, comme la sécheresse en Allemagne en 2018, mais aussi évidemment les inondations en 2021 en Belgique, mais aussi en Allemagne et aux Pays-Bas. En Grèce, pas mal d'événements successifs en 2021 et 2023. Et puis en Sicile également, avec une période de chaleur et pas mal d'incendies qui se sont déclarés en 2023. Mais on pourrait très bien s'attarder aussi sur 2026, tant notre été a été chamboulé. 0471 200 500, 0471 200 500, si vous-même, vous avez subi des conséquences de certains de ces événements climatiques, incendies, sécheresses, inondations ou autres, eh bien n'hésitez pas à en discuter avec nous, à en parler avec nous. On se fera un plaisir de relayer tout ça à notre invité dans quelques instants.
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0: Ces 6 derniers mois, on a vécu pas mal d'événements climatiques extrêmes qui ont perturbé nos transports.
18: La crue a été si violente que ce pont italien n'a pas tenu. La structure fragilisée s'est effondrée sur elle-même. Depuis mardi, la tempête Erminio balaie l'est italien avec de fortes pluies et des vents violents. Les secours ont déjà mené plus de 800 interventions, notamment sur les routes.
4: Des annulations en série aussi à la SNCF. Les trains restent à quai pour cause de canicule.
11: Un tiers des trains sur les lignes Paris-Clermont, Paris-Limoges-Tours ou encore Bordeaux-Marseille. On parle principalement d'intercité, mais il y a aussi des TGV en plein départ pour les grandes vacances.
17: Ah oui, c'est vrai que les rails peuvent surchauffer jusqu'à atteindre 60 degrés. Parmi les conséquences de cette surchauffe, les rails peuvent aussi se dilater et donc se déformer. Les postes d'aiguillage également et les câbles d'alimentation peuvent être fragilisés également par ces fortes chaleurs. Et puis enfin, ça nous concerne nous directement, les voyageurs, si la clim s'arrête.
19: Interdiction désormais de circuler sur cette départementale de Meurthe-et-Moselle. Le bitume est trop abîmé, en partie arraché. Avec la succession des journées caniculaires, la route a littéralement fondu par endroits.
20: L'aéroport n'accueille déjà plus d'avions compte tenu de la direction du Palinche vers la ville de Bordeaux. L'aéroport est actuellement fermé. D'où la nécessité absolue, impérative, de déployer maintenant des moyens, de faire appel à des réquisitions militaires pour absolument empêcher le feu de converger vers l'est.
21: Le niveau du fleuve Danube est tellement bas qu'un bateau de croisière fluviale s'est échoué sur un banc de sable. Il est tellement bas que, comme sur la Loire et même en certains endroits du Rhin, le fleuve a laissé la place à un ruban de pierre et de gravier à Cologne, dans l'ouest de l'Allemagne. Le Rhin a même atteint son point le plus bas depuis le début des relevés, 67 cm de profondeur.
22: Le niveau du Danube a tellement baissé en Roumanie qu'il entrave désormais les transports et l'agriculture. À Beckett, le ferry à destination de la Bulgarie est à l'arrêt, les péniches chargées de céréales ne peuvent plus partir et les bateaux de croisière modifient leurs itinéraires ou acheminent leurs touristes en bus. Et en pleine canicule, les agriculteurs n'ont plus d'eau pour l'irrigation.
0: Les sécheresses qui sont ici décrites du Rhin et du Danube, c'était il y a une semaine à peine. Donc on est encore en plein dans cette situation-là. Marie Cavite, bonjour.
23: Bonjour.
0: Bienvenue dans cette émission. Vous êtes glaciologue, climatologue à la VUB pour le Bee Climate Group. Et c'est aussi ce groupe qui est à l'origine de cette étude dont on va vous parler aujourd'hui. On va quand même saluer les différents auteurs qui ont pris part. Christina Deida, Arpita Ashakana, Wolfgang Schad, Chris Smith et Wim Thierry. Et vous êtes venus nous parler, vous, de cette étude, parce que c'est une première que l'on arrive à ce point à objectiver les conséquences du changement climatique sur les transports.
23: Oui, là, vraiment, l'étude, c'est pour quantifier. Donc, un, ils ont regardé en arrière les événements climatiques extrêmes qui ont impacté le réseau de transport européen pour comprendre de quelle base on part. Et après, ils ont vraiment regardé en fonction des trajectoires d'émissions carbonées qu'on aura d'ici 2100, quels seront les impacts sur ce réseau européen, justement. Mmh. Donc, on parle vraiment du réseau, les grandes lignes, quoi. On n'a pas toutes les routes, toutes les petites routes, donc potentiellement, les impacts sont...
0: C'est ce qu'on appelle le réseau transeuropéen de transport, le TEN-T, qui constitue l'ossature stratégique des transports européens. Et l'étude, c'est qu'on s'est penché en particulier sur les aéroports, les impacts sur les ports maritimes, les voies navigables intérieures, les chemins de fer et les routes. Entendu les grandes routes, évidemment.
23: Exactement, oui. Donc, ils ont regardé les impacts des extrêmes climatiques, donc en particulier les inondations, les sécheresses, les vagues de chaleur et les feux de forêt. On a entendu qu'ils ont impacté les transports de toute manière cet été. Et donc, quantifier en fait combien de ces événements climatiques vont amener à se répéter dans le futur, donc d'ici 2050 et 2100, qui sont vraiment les points clés un peu pour faire le point, et voir quel pourcentage aussi du réseau de transport, ça va impacter. Et en fonction des extrêmes, par exemple une vague de chaleur ou une sécheresse, c'est très très étendu spatialement. Une inondation, c'est très très focalisé. Ça va vraiment être dans le bassin d'une certaine rivière, d'un certain fleuve. Mais il ne faut pas sous-estimer, ce n'est pas parce que c'est plus localisé. En général, les coûts sont beaucoup plus exorbitants pour les inondations. On peut repenser à 2021. Rien que pour le rail, Infrabel avait déclaré entre 30 et 50 millions d'euros.
0: On est aujourd'hui à une estimation, d'après ce que j'ai pu lire et compulser, à plus de 5,2 milliards de dépenses réalisées par différents secteurs, pas que Infrabel, ouais. Il y a aussi la région Wallonne évidemment et bien d'autres qui sont intervenus, les assurances aussi. 5,2 milliards d'euros de remboursement pour remettre en état et éventuellement même transformer.
23: Pour les inondations.
0: Pour les inondations
23: oui,
0: 2021.
23: Oui, en effet. En fait, ce qui se passe, c'est que les inondations, en général, sont encore plus disruptives parce que, par exemple, une vague de chaleur, les trains roulent à l'arrêt, mais ils roulent ici, les inondations. Si le rail est emporté, si un pont s'écroule, si la route est barrée, ça a mis des mois, en fait, à remettre en place. C'est des tonnes de ballast quand on imagine les rails, c'est tonnes de cailloux, c'était 70 000 tonnes qui ont été emportées, qu'il faut remplacer. Enfin, c'est vraiment des travaux titanesques, sans parler des impacts sur les personnes et tout ça. Donc là, vraiment, l'étude se focalise sur
0: les voies de...
23: Ouais.
1: On l'entendait en début de dossier, ces différents témoignages, ces différents événements. Est-ce qu'ils sont, j'ai deux questions, est-ce qu'ils sont réellement exceptionnels, ces événements qu'on a vécu cet été? Et si oui, en quoi sont-ils exceptionnels?
23: En fait, ce qu'on voit, c'est que des événements extrêmes climatiques, il y en a toujours eu, mais au fur et à mesure que la température augmente de manière globale, par exemple un épisode de chaleur extrême, une vague de chaleur, la base, en fait la température est plus haute, donc ça veut dire qu'on va monter plus haut en intensité, donc la température atteinte, les épisodes elles peuvent être plus longs, un petit peu plus longs, et plus fréquents. Et c'est ça qui est difficile en fait à encaisser. Par exemple cet été, on a eu 3 vagues de chaleur officiellement, ou 4, maintenant je perds le compte, et c'est vraiment on n'est déjà pas très résilient, on n'est pas préparé à une grosse vague de chaleur, mais alors quand on a par exemple 3 qui se répètent dans un même été, c'est ça qui est difficile à gérer, parce qu'il y a aussi la fatigue humaine, le capital qui est déjà entamé, il y a tout ça à prendre en compte, la fatigue des gens.
0: On est sur une répétition de ces événements climatiques. Un tout simple exemple, c'est celui de l'Allemagne avec le Rhin notamment, où en 2018 on fait face à une première énorme vague de chaleur et de sécheresse. À l'époque, on parle d'événements très exceptionnels parce qu'il y avait plus de 20 ans de cela qu'on n'avait pas connu des niveaux aussi bas du Rhin. On parle de niveaux records. On est à 1 mètre et quelques de son niveau le plus bas. Rebelote 2022. Le Rhin, de nouveau, subit des sécheresses et un assèchement. On est à moins d'un mètre. Et rebelote 2026, où on est à 64 centimètres de profondeur. Donc, on a une répétition successive qui arrive. Et on va revenir sur ce phénomène de répétition. Parce que c'est là aussi que l'étude est intéressante. C'est quand elle montre qu'on n'a pas souvent le temps de se remettre d'un événement climatique, qu'il y en a un autre qui arrive. Et c'est là où il va falloir s'adapter. Je vous propose d'y revenir dans un instant.
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0: Paul Touret, directeur de l'ICEMAR, l'Institut supérieur d'économie maritime. Il nous explique quels sont les impacts justement d'une sécheresse fluviale, sécheresse cumulée à une canicule évidemment. Quels sont les impacts économiques ?
6: Alors, vous l'avez mentionné, il y a le tourisme. Il ne faut pas oublier que ces grandes villes de patrimoine des grands fleuves européens utilisent la croisière fluviale. Donc, avec plus d'eau, les bateaux s'arrêtent. C'est une part de l'économie. Mais il y a aussi tous les flux de transport. Les grains, par exemple, qui sont produits dans les bassins amont qui vont vers les embouchures. Les produits sidérurgiques, le charbon, le pétrole qui circulent beaucoup, les carburants. Et tout ça réduit finalement la volumétrie. Ces grands fleuves européens sont vraiment des artères vitales. C'est presque des arrière-ports de Constanza pour le Danube ou de Rotterdam pour le Rhin, et ça pose des questions. Aussi les conteneurs qui sont très importants dans l'économie allemande ou sans doute pour la Hongrie. Donc c'est vraiment toute une pression sur l'économie des transports de l'intérieur de l'Europe qui se met en place avec cette réduction de la navigabilité de ces grands fleuves européens.
0: Avec des bateaux qui peuvent transporter moins, voire deux tiers de moins que ce qu'ils peuvent transporter normalement, et des prix qui triplent évidemment aussi. Donc on voit assez rapidement que l'impact pour les voies navigables d'une sécheresse ou d'une canicule, ou les deux combinés, sont quand même extrêmement importants sur l'économie européenne.
23: Oui, et c'est exactement le problème dont on parlait justement de la fréquence qui augmente, c'est-à-dire qu'un événement est déjà très coûteux, mais si cet événement dure plus longtemps dans la durée et arrive à se reproduire de plus en plus souvent, est-ce qu'on saura encaisser les impacts économiques? Et c'est le problème aussi pour d'autres, par exemple, d'autres extrêmes climatiques, par exemple les feux de forêt qui peuvent impacter certaines routes qu'on ne peut plus emprunter, par exemple les fagnes étaient fermées. Ou par exemple, justement cet été, je lisais, il y avait eu des feux de talus, justement. On sait que le long des rails, près des voies électrifiées, il y a 3-4 fois plus de chances qu'un feu se déclare. Parce que simplement des étincelles et hop c'est parti si c'est très sec. Et en fait ces événements font que par exemple certains modes de transport sont obligés d'être à l'arrêt, donc par exemple le rail il ne circulait plus près de Liège à cause d'un incendie, donc on va essayer de transporter beaucoup plus peut-être par voiture, par camion, sauf que du coup on entretient cette boucle puisque ce sont des moyens de transport carbonés. On continue d'augmenter les émissions. Peut-être que la route se dégrade parce qu'on atteint une température qui est où notre asphalte n'est pas vraiment prévu pour ça. Donc il y a beaucoup à apprendre des pays justement qui subissent des vagues de chaleur plus importantes. C'était intéressant que cet été, justement, les trains au Royaume-Uni, en Belgique, en France ont eu des impacts alors qu'on entendait moins ceux en Espagne, par exemple.
7: Pourquoi ?
23: Parce qu'ils utilisent, des alliages de métaux qui sont plus résistants aussi. Par exemple, les trains, le gros problème chez nous, c'est qu'ils n'ont pas forcément une clim adaptée. C'est pour ça que des trains P, par exemple, ne roulent pas. Oui. Et donc, c'est pour le confort des passagers, parce qu'un train à l'arrêt, en pleine chaleur, c'est du métal et du verre. Donc, ça devient vite un four. Et donc, tout bêtement, pour la santé des voyageurs, en fait, c'est pas sain de voyager par une telle température.
7: Est-ce que le fait que l'économie soit touchée et touchée à ce point, c'est pas finalement... Alors, je mets d'immenses guillemets, un point positif par rapport à ces questions-là. Puisque comme on va toucher au portefeuille, on va toucher à l'économie, ça va peut-être réveiller certains ou certaines qui vont se dire, on a intérêt maintenant à vous écouter, on a intérêt à lire un peu les rapports et à se préparer. Parce qu'on parle du transport fluvial, ça fait 25 ans que ce soit au niveau régional ou au niveau européen, on tente à développer le transport fluvial. Si maintenant le transport fluvial est bloqué, ça pose plein de questions. Est-ce que ce n'est pas le bon moment, justement, cette étude, elle arrive peut-être au bon moment pour se dire maintenant, on a toutes les données, on va réfléchir autrement.
23: Oui, en effet, et je pense que vraiment, on a tendance à se dire, on va s'adapter, on va améliorer les choses plus tard. Et c'est vraiment maintenant, c'est hier qu'il faut le faire. Et l'étude, justement, est très intéressante parce que quand ils regardent vers le futur, vers 2050, 2100, on voit, ils regardent à deux scénarios en particulier. Un scénario, si on continue d'émettre comme aujourd'hui, les politiques actuelles, comme on dit, on continue sur la même trajectoire, ou une trajectoire où la température augmente un peu moins, on est plus ambitieux. Et on voit vraiment que le nombre d'événements extrêmes qui impactent les réseaux de transport est bien moindre. Donc ça veut dire, et il y a une certaine limite en fait aussi à l'adaptation, c'est-à-dire que c'est très coûteux, on vient d'en discuter, et donc il faut, si on peut ne devoir adapter qu'un tiers du réseau de rail européen, c'est mieux que l'entièreté du réseau de rail européen. Il y a plein de choses à prendre en compte, et c'est vraiment maintenant qu'il faut mettre en place ces mesures.
0: Et c'est urgent de s'y atteler et pas de se contenter de réparer, parce que moi, ce qui m'a frappé en préparant le sujet, en allant revoir différents reportages aussi dans le temps sur ces événements-là, le nombre de gens qui exprimaient le fait que leurs routes, leurs ponts venaient d'être réparés parce qu'il avait déjà été détruit par un événement climatique et qu'il venait d'être réparé, qu'il était à nouveau détruit. Et c'était ça a été le cas d'ailleurs en Grèce avec tous ces événements successifs qui se sont prolongés, des inondations aussi. On a eu parfois deux tempêtes qui se sont succédées à un mois d'intervalle au même endroit et pas, les réparations n'avaient pas pu être faites, donc ça a aggravé. Ouais. En fait, c'est la succession aujourd'hui qui alarme encore un peu plus, ou en tout cas qui demande à ce qu'on prenne vraiment les choses en main. Quand on repense à réparer, à remettre, il faut le faire de manière cohérente.
23: Oui, exactement, parce que souvent, ce qu'on regarde, il y a des études qui ont regardé justement aux réparations après les inondations de 2021, souvent on répare à l'identique d'abord, parce que bah, on veut que ça fonctionne, on veut rouvrir la route, on veut rouvrir le pont, on veut reconstruire la maison, mais en fait on devrait, et ensuite on pense à comment l'adapter pour le changement climatique qui a lieu aujourd'hui, c'est pas que dans le futur, maintenant aujourd'hui on le subit là. Et en fait il faudrait pas faire cette première étape, vraiment directement réfléchir comment construire un pont. On sait par exemple que des inondations comme ça, on s'attend à ce que, au lieu qu'elles aient tous les lieux tous les 100 ans, peut-être que ce sera deux fois tous les 100 ans, donc tous les 50 ans. Et donc il faut y réfléchir et investir l'argent intelligemment, parce que sinon, on investit dans des solutions qui sont peut-être des solutions à court terme, mais à long terme, on va devoir le reconstruire éternellement, ce pont. Ouais.
7: Est-ce qu'on y réfléchit, hein, c'est pour reprendre eh bien, un des avis qu'un auditeur nous envoie, hein, pourriez-vous envoyer les liens de vos émissions à nos décideurs politiques? Est-ce qu'aujourd'hui, justement sur base de ces décisions, eh bien, ces décideurs ou décideurs réfléchissent à cela? Est-ce qu'il y a un changement dans l'état d'esprit?
23: J'ai l'impression, on parle de plus en plus, nous on suit beaucoup ce qui se passe au niveau européen, parce que le niveau européen quand même dicte beaucoup de la trajectoire générale, et après les États membres doivent suivre, implémenter de manière locale, et on voit qu'ils commencent à réfléchir de manière structurelle. Par exemple, justement, il y a un plan de l'Europe qui veut établir un nouveau Resilience Framework, donc un plan d'adaptation, en gros, pour toute l'Europe. Et ils veulent vraiment que ce soit quelque chose qui soit intégré autant dans les domaines de l'agriculture, que le domaine du transport, que le domaine de la santé, que le domaine étendu, expansion de l'Europe. Et donc, ils commencent, on voit qu'on commence vraiment à réfléchir à ce sujet hors de juste l'environnement et le climat. Oui. Et on sait que ça touche, par exemple ici on parlait justement des trains, ça touche la santé des gens. J'avais quelque chose en tête, mais maintenant je me suis perdue.
7: Non mais les décisions, ça veut dire que ça, c'est une vue à long terme, ou il y a aussi une vue aujourd'hui qui est partagée à court terme en disant c'est maintenant qu'on doit agir pour justement le long terme?
23: Ben, en fait il y a beaucoup de choses à faire, ce qui je pense peut être parfois... sembler que c'est impossible, mais il n'y a pas de mauvaise... Enfin, il faut s'y mettre, et que tous les cabinets, tous les ministres, toutes les compétences, en fait, regardent, parce qu'il n'y a pas seulement les transports, il y a plein d'autres choses, et notamment ici, donc là, par exemple, on parle beaucoup d'adaptation, donc il faut adapter le réseau de transport au changement climatique, mais il y a aussi l'atténuation, c'est-à-dire réduire les gaz à effet de serre. On sait que tant qu'on continue d'augmenter les émissions, et la Belgique n'est pas le meilleur élève, on a encore augmenté sur 2025, on aura des impacts qui vont empirer. Si on arrête ça, on diminue nos émissions, on sait que le dernier rapport de l'ONU, on va dépasser 1,5, mais on peut le dépasser temporairement et essayer de revenir à 1,5. Ce ne sera pas facile, il y aura des impacts, il y aura des glaciers qui vont disparaître de manière définitive, mais si on revient à 1,5, ce monde sera meilleur que si on continue d'augmenter. Donc vraiment, des trajectoires d'atténuation, c'est extrêmement important dans cette discussion. Et souvent, on sépare adaptation, on a l'impression vraiment qu'on switch. Il faut que s'adapter. Non, pas du tout, parce qu'il y a des limites à l'adaptation.
0: Il faut effectivement réduire, et vous l'avez dit, il faut avoir une vue globale et d'ensemble, parce que ici, avec l'étude, on s'arrête au transport et aux perturbations de transport qui ont elles-mêmes évidemment d'autres types d'impact. Mais si on reprend l'exemple du Danube et du Rhin ici cet été, l'une des grandes questions, c'était aussi comment vont fonctionner les installations électriques qui oui. dépendent aussi du flux du Rhin. Et on voyait au Danube, il y avait une station qui était vraiment très problématique parce qu'elle n'arrivait plus à produire l'électricité qu'il fallait. Et puis, en matière d'agriculture, c'est l'acidification, notamment au niveau des deltas, parce que du coup, avec les marées, eh bien, l'eau de mer remonte, et tous les systèmes qui ont été mis en place pour pouvoir trouver un équilibre eau douce, eau de mer, ne fonctionnent pas si l'eau douce est aussi peu élevée en termes de volume. Il y a un déséquilibre qui se fait, donc il y a une acidification des terres agricoles qui longe souvent. Donc il faut voir vraiment dans l'ensemble ces questions-là. Je vous propose d'y revenir dans quelques instants. Ce sera après l'ESCOPE.

0: Skabak, la forêt, il est 10h44 si vous voulez réagir, 0471-200-500, 0471-200-500. On vous parle aujourd'hui de l'impact du changement climatique sur nos déplacements et particulièrement aussi évidemment sur les moyens de transport.
1: Aujourd'hui à Pepinster, la Vesdre s'est calmée, mais le 15 juillet, c'était loin d'être le cas.
2: Eh bien ici, en fait, la rivière qui est à côté de nous est montée au-delà de la hauteur du pont. Donc elle a complètement enseveli le pont et puis ensuite l'eau a dévalé le tunnel en l'emportant tout sur son passage. Donc la voie, les traverses, le ballast. Et donc ça a créé des dégâts vraiment énormes au niveau du pont mais également au niveau du tunnel lui-même.
1: Ces dégâts ne sont qu'un exemple des dommages causés aux rails après les inondations. L'eau a rendu 25 lignes impraticables, forçant Infrabel à interrompre une grosse partie du trafic au sud du pays. Aujourd'hui, 3 lignes sont encore en chantier. L'échéance que se fixe Infrabel, la rentrée.
2: On ne peut pas faire plus vite. En fait, on a mobilisé toutes nos équipes. On a mobilisé les entrepreneurs également, qui nous soutiennent énormément. Mais simplement, il y a les lois de la physique. Pour construire un pont, il faut pouvoir fabriquer un pont. Et donc ça, ce sont des opérations qui prennent beaucoup de temps.
1: Plus loin, toujours à Pepinster, la Hogne a eu raison de ce talus sur plus de 100 mètres. Ici passe normalement la ligne 44 Pepinster-Spa, un des deux tronçons les plus compliqués à remettre en service. Quant à la ligne Bruxelles-Namur, elle devrait rouvrir pour le 30 août. Tous ces travaux, éclairs, mobilisent des effectifs, mais aussi de l'argent, beaucoup d'argent.
2: Oui, évidemment, nous sommes en plein dans les chantiers, donc c'est encore difficile de faire une évaluation très précise du coût. Mais il semble assez clair que ce sera assez largement au-dessus des 50 millions d'euros, simplement par l'ampleur, hein, je l'ai dit, 25 tronçons, des dégâts assez impressionnants comme ici. Et donc les réparations vont évidemment prendre des moyens assez importants, oui.
0: Nous sommes bien évidemment en 2021, ce sont les inondations de la Vesdre. En Belgique, environ 10 km de voies ferrées et 3000 traverses ont dû être remplacées, tandis que 50 km de caténaires ont nécessité des réparations. Le coût ferroviaire, évidemment, est énorme, estimé entre 30 et 50 millions d'euros, avec des réparations qui, en plus, devaient se faire rapidement pour rétablir, évidemment, le trafic. Est-ce que justement ce besoin d'être rapide pour remettre le trafic en route, c'est pas aussi un frein à imaginer la meilleure façon de réagir en adaptation? Et puis on va reparler de l'atténuation évidemment.
3: Oui, je pense que ce qui est important, c'est que quand on reconstruit, on doit reconstruire mieux en prévision des aléas climatiques qu'on sait qu'ils vont être plus intenses et plus fréquents. On sait que ce genre d'inondation va avoir lieu plus fréquemment qu'au passé, avec beaucoup plus, une rivière beaucoup plus gonflée, parce que quand il pleut plus, il y a plus d'eau, il y a plus d'humidité dans l'air, donc il pleut plus. Et donc il faut reconstruire, mais en pensant à ça justement. C'était Sinon, ce sont des investissements de cul-de-sac.
4: C'était le cas ici, pour reprendre les inondations en Wallonie de 2021. Est-ce qu'aujourd'hui on a reconstruit différemment? Est-ce qu'on a pensé à l'avenir?
3: Je n'ai pas tout suivi, donc je ne veux pas être trop critique, mais je pense qu'on a tendance, et c'est naturel, on veut que tout fonctionne rapidement, on veut que le train soit remis en route, que les routes soient réparées, les gens ont envie de pouvoir rentrer chez eux, donc on reconstruit vite. Et en général, le plus facile, c'est de reconstruire comme c'était. Mais je pense qu'il faut vraiment réfléchir, justement, oui, cet événement a eu lieu, donc il pourrait se reproduire, donc c'est que la construction de base n'allait pas. Il y avait un problème avec ça.
0: En même temps, il y a eu une réflexion sur les berges, hein, notamment de la Vesdre, et on n'a pas remis en état n'importe comment à certains endroits. Il y a vraiment eu des zones qui ont été mises en place, des élargissements aussi qui ont été prévus, des personnes qui ont été déplacées, dont les maisons avaient été touchées, mais qui n'ont pas reconstruit à cet endroit-là. On a reconstruit d'autres types de logements. Il y a eu des adaptations qui ont été faites, en tout cas sur les berges de la Vesdre. Maintenant, ce qui était pointé aussi dans les études, c'est que finalement le phénomène qui risque de plus avoir de répercussions en se répétant, c'est celui des canicules.
3: Oui, en effet. Donc l'étude ici quantifie et montre vraiment que les vagues de chaleur vont impacter d'ici 2050, quoi que soit notre scénario d'émission, vont impacter quasiment 100% du réseau de transport sur toute l'Europe. Et donc il faut vraiment s'y préparer. C'est un des aléas climatiques auxquels il faut se préparer vraiment aujourd'hui, maintenant, ou hier même.
4: Ça fait encore mieux. Vous dites hier.
3: Encore mieux. Ouais. Mais c'est vraiment quelque chose qu'il faut prendre conscience en fait. On est dedans. C'est oui. Pas quelque chose qui va arriver. On en parle toujours au futur. Et ça nous percute beaucoup en tant que climatologue où nous, on baigne là-dedans, on étudie ça. Et ça fait des années qu'on est dans ce changement climatique. Et notamment pour en revenir aux vagues de chaleur, d'ici 2100, particulièrement la Méditerranée va être beaucoup plus impactée et on pourrait avoir 30 fois plus de vagues de chaleur qui impactent certaines parties du réseau de transport dans la Méditerranée, justement. Donc c'est vraiment énorme. Il faut prendre la mesure de ça et on sait que la chaleur impacte, par exemple, les routes. On peut, si c'est souvent une vague de chaleur est combinée à une vague de sécheresse, enfin une sécheresse, et du coup on peut avoir par exemple des dégâts sur les routes avec le sol qui se rétracte, qui se contracte avec le manque d'eau. On peut avoir donc on a des coûts, il faut réparer les routes ou peut-être des routes qui ne sont plus utilisables. Ça a des impacts sur les utilisateurs. Pour le rail, on en a déjà parlé. Justement au tout début, on entendait les rails qui se
0: dilatent
3: du coup et certaines voies sont obligées d'être mises à l'arrêt. Au niveau des voies navigables, manque d'eau.
0: Oui.
4: Centrale électrique aussi.
3: Électrique, oui, qui nécessite de l'eau pour se refroidir. Et certaines, par exemple, on parle beaucoup des data centers, mais les data centers aussi ont besoin d'eau pour se refroidir. L'agriculture a besoin d'eau.
0: Oui, d'ailleurs, j'ai dit acidification, c'est salinisation des terres, pardon.
3: Exact. Et en fait, tous ces domaines entrent un peu en compétition parfois pour une ressource. Par exemple, ici, on parle de l'eau. Il y a aussi les feux de forêt auxquels on a été assez fortement touchés personnellement en Belgique avec les feux dans les Fagnes. Mais ça impacte aussi parfois, par exemple, il fait tellement sec. Comme je disais, il y a eu des feux de talus et justement qui ont perturbé le trafic.
0: C'est pas forcément des grands incendies.
3: Grands incendies, c'est des petits incendies qui, du coup, compliquent un peu tout. Donc, en fait, une sécheresse, par exemple, la sécheresse et la vague de chaleur, les chaleurs excessives ont impacté une grande partie du domaine européen. Et donc, en fait, tout est impacté. Les avions décollent moins vite, ils ont besoin d'une plus longue piste parce que l'air est moins dense, ils ont moins de portance. Les routes, enfin, c'est plein de petites choses. Donc, c'est pas comme si on pouvait se rabattre sur un autre transport en se disant, bon, c'est pas grave, on va tout faire par avion, on va tout transporter. Non, l'avion aussi est impacté, le port est aussi impacté, tout est impacté par le changement climatique.
4: Marie Cavite, plus je vous écoute, plus je me mets à la place de ceux et celles qui décident aujourd'hui, que ce soit au niveau régional, fédéral ou même européen. C'est tellement vaste, c'est tellement compliqué. Or, il y a des rapports qui existent. Donc, on sait par quoi est-ce qu'on devrait, ils devraient commencer, selon vous.
3: Ça, c'est la question.
4: Ben oui.
3: Si on avait.
4: Est-ce qu'on a une réponse à ça?
3: Je pense qu'en fait. En effet, il y a beaucoup. Les scientifiques essayent vraiment de réfléchir à cette question. Il y a beaucoup de rapports qui synthétisent l'information scientifique. On a des centres en Belgique, on a le Centre pour le climat, on a le CERAC qui étudie justement, qui est l'analyse du risque climatique. Ce qui manquerait, c'est plus de s'asseoir ensemble entre compétences. Donc, des différentes compétences, différents ministres, différents, comme on disait, agriculture, transport, industrie, mais aussi scientifiques, politiques, ceux qui mettent en place, justement, ceux qui travaillent au niveau local. Et parce que les études existent, on les a quantifiées, les impacts. On a toutes les données, c'est juste qu'on n'a pas encore réfléchi à comment est-ce qu'on met ça en place, quoi. Donc, j'ai pas la réponse. Mais en tout cas, je peux dire que beaucoup, beaucoup de scientifiques seraient ravis d'aider justement à trouver ces solutions et à discuter en détail.
0: Parce que un des éléments qui était intéressant aussi dans l'étude, qui pourrait justement aussi servir, c'est que vous aviez. Les auteurs ont imaginé trois scénarios qui permettent de dire que faire la différence aussi de l'impact que pourraient avoir ces événements climatiques en fonction de. On a bien fortement diminué les émissions, on a moyennement diminué les émissions ou on n'a pas du tout diminué les émissions. Donc il y a une projection quand même qui est importante de voir. C'est quand même très différent le résultat qu'on obtient dans un scénario ou dans l'autre, et de se dire, si on fait une adaptation et si on atténue réellement les effets du changement climatique, on peut limiter véritablement aussi les dégâts et le coût total aussi.
3: Exact, oui, et c'est vraiment un effort que toute la communauté scientifique fait, c'est d'utiliser des scénarios qui parle aux politiques. Parce qu'avant, on faisait un peu nos scénarios dans notre coin, et puis les politiques avaient besoin de 1,5, par exemple, c'est dans l'accord de Paris, c'est un chiffre clé qu'il faut avoir en main, 2 degrés, 3 degrés. Et donc, on essaye vraiment de se rapprocher le plus possible d'études qui sont utiles aux politiques, vraiment utiliser ce scénario. Donc là, l'étude 2 degrés, 3 degrés, et on a même regardé, en fait, le dernier scénario, c'est un scénario où on revient en arrière, quoi. On fait encore pire qu'aujourd'hui. Donc vraiment, pour donner un éventail et montrer, si on réduit nos émissions et on est plus ambitieux. En effet, on voit que les impacts sont beaucoup plus faible sur le transport, en tout cas.
4: Mais ces études, elles existent, les chiffres, ils existent, donc ça ne sert à rien de dire on va mettre en place une commission qui va étudier les choses. Tout ça existe aujourd'hui.
3: Tout ça existe.
4: Donc maintenant, c'est avancer qu'il faut faire.
3: Exactement. Il faut vraiment prendre ces rapports et voir comment les mettre en place. Après, je sais pas mon métier. Je sais que passer d'un rapport à quelque chose à mettre en place en local ou même en régional et fédéral, c'est excessivement compliqué. Mais il y a tellement d'études, tellement d'informations qui existent. Il faut vraiment maintenant passer à l'action et l'utiliser.
0: Benoît qui signale qu'effectivement, et je ne l'avais pas mentionné, mais c'est vrai, les centrales hydrauliques de la Meuse dans les Ardennes belges ont aussi été coupées une bonne partie de l'été par manque d'eau également. Donc, il ne faut pas forcément aller dans le delta du Danube pour avoir des impacts dans notre vie quotidienne. Pensons à ces impacts et essayons de faire quelque chose. Merci beaucoup Marie Cavite d'être venue nous parler de cette étude. On va évidemment rester très attentifs à tout ce qui se fera dans votre groupe. Et on remercie les auteurs, bien entendu. On poursuit avec Angèle.

0: Une seule vie, c'est Angèle, l'extrait de son nouvel album Instinct, vous découvrirez le 16 octobre. Nous, on va laisser la place évidemment à toute l'équipe de Ça vaut vraiment le détour. Ils ont déplacé leurs valises et ils sont dans la commune des Bonvillers. Vous nous rappelez où se trouve exactement la commune des Bonvillers ou Bonvillers d'ailleurs, vous allez me préciser.
1: Eh bien, nous sommes ici tout à fait au nord de Charleroi, mais ça n'est pas encore la ville. Non, à vrai dire, c'est tellement vert ici qu'on ne pourrait pas se douter de la grande ville plus au sud. Alors, on profite du calme et surtout, on vous fait découvrir tout ça juste après le journal sur la première.
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0: Bonjour à toutes et tous. Cela fait un mois aujourd'hui que le feu s'est déclaré dans les Fagnes. Près de 3000 hectares de végétation sont partis en fumée. Ce lundi, le ministre wallon de la Santé et de l'Environnement, Yves Copiters, a annoncé que le suivi de la qualité de l'air lors d'incendies comme celui qui a ravagé les Hautes-Fagnes sera renforcé à l'avenir par des stations mobiles, des drones et la cartographie satellite pour envoyer des messages d'alerte ciblés en temps réel. Il préconise aussi une adaptation du système bi-alerte pour le rendre capable de prévenir automatiquement toutes les personnes présentes sur un territoire en cas de crise sanitaire ou environnementale. À ce propos, aujourd'hui, la RTBF organise une journée spéciale intitulée « Été brûlant et maintenant », une opération tournée vers l'avenir et la recherche de solutions pour assumer au mieux les conséquences du changement climatique, les incendies mais aussi les vagues de chaleur. 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Cela vous est peut-être déjà arrivé de vous voir refuser la couverture de frais de réparation par votre garantie légale. C'est un problème fréquent. L'année dernière, l'inspection économique a reçu près de 1000 signalements concernant le refus d'application de la garantie légale. Le SPF Économie lance aujourd'hui une campagne d'information destinée à vous renseigner sur vos droits. Ursula von der Leyen est arrivée en Finlande pour un sommet sur l'Arctique. La présidente de la Commission européenne mènera les discussions sur la façon de renforcer la présence du bloc européen dans cette région où les tensions ont atteint des sommets ces derniers mois. La chef de la diplomatie européenne, Kaja Kallas, et le président du Conseil européen, Antonio Costa, sont également présents à ce sommet. La présidente de la Commission européenne s'était déjà rendue au Groenland début septembre avec une enveloppe de 200 millions pour protéger le territoire. Elle a affirmé sa volonté d'être plus présente à l'avenir là et dans l'Arctique, deux régions où la sécurité est menacée. En Suède, les sociaux-démocrates se disent prêts à gouverner le pays après les élections législatives d'hier qui n'ont pas donné de vainqueur clair. La coalition de droite au pouvoir et l'opposition de centre-gauche sont au coude à coude. Le bloc de centre-gauche a une très légère avance. Les résultats définitifs ne devraient pas être connus avant mercredi. Voilà pour les infos. Merci d'être à l'écoute.
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5: Excellente fin de matinée à vous sur la première et bienvenue dans Ça vaut vraiment le détour, l'émission qu'elle est chouette, l'émission qu'on aime bien, l'émission qui voyage à travers toute la Wallonie à la recherche des coins qui valent vraiment le détour. Et vous savez quoi? Eh ben on en a trouvé un, mais alors un beau, hein. Une commune située au nord de Charleroi et qui porte déjà dans son nom la promesse de ce qu'il y a de meilleur, les bons Villers. Rien à voir avec les mauvais Villers, hein, ou les pires Villers. Non, ici on vous a réservé la crème de la crème et jusque midi on va jouer pour apprendre à connaître cette commune. Alors nous sommes en public ce matin depuis la maison de village de Villers-Perouin. Preuve en est, ce public villersois qui ne demande qu'à se faire entendre. Faites-vous entendre les amis. Eh oui, je sens qu'on va passer une excellente semaine ici, d'autant que pour seconder nos candidats, il y a deux capitaines, deux comédiens qui rivalisent de talent sur scène. Mais seront-ils aussi à l'aise face à mes questions? Réal Cielé et Eric de Stark sont avec nous. Bonjour les gars, comment ça
6: bonjour,
5: va?
6: Bonjour Vincent,
5: les amis.
6: Bonjour.
5: Vous avez l'air bien en forme.
6: Mais oui,
5: oui. J'ai entendu quelqu'un qui voulait absolument vous applaudir.
6: Oui,
5: mais
6: et je comprends.
5: Avec plaisir, applaudissez nos capitaines du jour, évidemment. Eric de Stark et Réal Cielé.
6: Merci.
5: Oui, il y a quelqu'un qui était...
6: Oui.
7: Il vaut mieux applaudir avant. Parce que...
5: Dites, après, je vais vous demander, vous vous êtes déjà retrouvés ensemble au théâtre, vous deux, Eric et...
8: Eh bien, non.
7: Non.
5: Travaillé ensemble. Pas au bar du théâtre, je veux dire au théâtre sur scène.
8: Non, Eric a été mon professeur et je souligne ici son grand âge, donc. Ah. Mais sinon, nous n'avons pas eu le plaisir de jouer ensemble encore. Appel au metteur en scène.
5: Absolument. Et en tout cas, ce matin, c'est l'un contre l'autre que vous allez jouer, puisque vous allez chacun soutenir une candidate. Et justement, Réal, qui est cette candidate à vos côtés?
8: Eh bien, aujourd'hui, j'ai la chance de jouer avec Marie-Alix. Marie-Alix qui vit ici depuis sa naissance. Elle travaille à la gestion administrative de maisons de repos. Elle est bénévole ici à la Ducasse. On aura peut-être l'occasion d'en parler plus tard. Et puis surtout, Marie-Alix, elle a peur des nonnes. Mais pas n'importe
6: comment ça,
8: des nonnes dans les films d'horreur. Bonjour Marie-Alix.
9: Oui. Je vais vous expliquer quelque chose. Pour moi, un monstre, ça n'existe pas. D'accord. On n'en a encore jamais vu. C'est Par vrai. Contre, une nonne,
6: Vous en avez déjà vu?
10: Oui, il y en a plein.
6: Mais moi aussi. Eh bien, ça me fait peur.
10: Oui, je comprends.
11: Et on ne sait jamais qu'elle soit sanguinaire sous votre lit ce soir. On ne sait jamais. En tout cas, on vous souhaite quand même le meilleur des parcours, Marie-Alix. Et puis de l'autre côté de la table, pour vous empêcher d'atteindre cette finale, une autre équipe, cette fois menée par Eric de Starck. Alors, qui sera votre poulain aujourd'hui, Eric?
12: Marie.
11: Marie.
12: Alors, Marie est une fée. Elle vit dans un village de rêve. Avec son prince charmant, elle a quitté la région liégeoise. Mais c'est un petit mystère, car elle est originaire de Timistère. Et comme la nature fait bien les choses, la sœur du jumelle de Marie est une autre fée venue s'installer aussi au pays des rêves, où maintenant il réside entouré de voisins joyeux et amitieux. Parfois, la fée Marie monte sur son char à la Ducasse de Rêve pour lancer des œufs magiques aux enfants. Les autres œufs, c'est pour les manifs. Et comme dans tous les contes, notre reine des neiges chante avec sa chorale, Chorus for Fun. Grande organisatrice de sa baguette magique, elle rassemble, unit et fédère. Hélas, sa magie n'opère que sur l'humain, car Marie n'arrive pas à redonner vie à ses vieux disques durs. Qu'importe, son pouvoir surnaturel agit déjà sur moi, je suis envoûté. C'est sûr, avec notre grande fée, 1m86 quand même, c'est sûr, nous allons vivre une vraie rêve partie.
11: Mais bienvenue Marie.
13: Merci.
11: Vous aviez déjà été présentée de la sorte?
13: Jamais.
11: Jamais.
13: Je suis impressionnée.
11: Et on rappelle que Rêve, c'est le village dans lequel vous habitez.
13: Exactement.
11: Hein, l'un des villages, des bons villages. Alors aujourd'hui, on ne joue pas que pour la gloire, non, on va jouer aussi pour un truc qui vaut vraiment la peine. Une nuit
10: l'argent.
11: Pour deux personnes au domaine du Prémati à Profondeville. Alors quand je dis une nuit, c'est dans une tiny house en pleine nature, jacuzzi privé, le calme absolu, la terrasse qui donne sur les étoiles et le confort d'un petit cocon qui en fait l'endroit idéal, soit pour une escapade romantique, un week-end entre amis ou même un séjour en famille. Bon, peut-être pas un séminaire ou un team building, mais pour tout le reste, ça le fait. Alors allez déjà voir à quoi ça ressemble sur leur site, prémati.be, Mati, M-A-T-H-Y. Et puis si vous ne gagnez pas, vous repartez quand même avec le tote bag, ça vaut vraiment le détour, avec à l'intérieur deux entrées pour le magnifique domaine provincial de Chevetogne qui reste encore ouvert jusqu'au congé de Toussaint avec plein d'activités, mais rassurez-vous, les entrées sont aussi valables en 2027 évidemment. Voilà, alors vous savez ce qu'il y a à gagner, maintenant il reste le détail le plus embêtant, il va falloir jouer. C'est parti pour la première manche. Mais avant de commencer cette première manche, pour le moment, il n'y a pas encore de bonnes ou de mauvaises réponses. C'est votre regard sur les bons villers qui m'intéresse, Marie. Comment est-ce que vous décririez les gens d'ici à quelqu'un qui ne connaît pas du tout les bons villers?
13: Les personnes des bons villers sont des personnes très, très accueillantes et conviviales, qui ont aussi un bel esprit d'initiative et qui aiment s'amuser.
11: Tous.
13: Tous. Par... La plupart de ce genre.
11: Ah oui, il y en a quand même. Hein, on pense au même.
10: Qui est toujours de mauvaise humeur dans son
13: évidemment.
10: Coin.
11: D'accord. Toujours envie de s'amuser. Et vous, Marie-Alix, s'il fallait décrire les gens d'ici?
6: En quelques mots, je dirais qu'on est des gens vraiment dynamiques et passionnés. Ça peut se voir vis-à-vis de tous les indépendants qui sont là sur notre commune. C'est vraiment impressionnant. Je pense que tout le monde a envie de soutenir tous ces projets locaux qu'on a dans notre commune.
11: Est-ce qu'il y a des nonnes ici au Bon Villers? Il n'y a pas un couvent?
6: Je ne crois vraiment pas. Sinon, je serai au courant.
12: Ave Maria.
11: Si vous voulez lui foutre la trouille, Eric, vous savez ce qu'il faut faire.
12: La nuit, sous ses fenêtres, on est comme ça. Ave Maria.
11: Dans notre première manche, vous savez quoi? Il va falloir démêler le vrai du faux. Je vais vous soumettre à chacune deux affirmations. L'une sur les Bon Villers, l'autre pas. À vous de me dire tout simplement si c'est vrai ou si c'est faux. Vous pouvez évidemment consulter votre capitaine, il est là pour ça, mais je rappelle qu'il n'est absolument pas du coin, il vous aidera donc avec toute l'assurance de quelqu'un qui n'en
10: qui
11: sait pas
10: connaît rien.
11: Et on va commencer avec vous, Marie, Marie et Eric, donc avec cette première question qui va nous emmener à Mellé, sur la commune des Bonvillers. Donc quand on termine le jogging organisé pendant la Ducasse, on reçoit traditionnellement une botte de carottes. Est-ce que c'est vrai ou est-ce que c'est faux?
12: C'est vrai. Alors, vous avez... appelle le jogging des carottes.
11: Le jogging des carottes. Alors, il y en a un qui a bossé son sujet.
12: Non.
11: Tellement. Non. Ah non. C'est peut-être super
12: c'est
11: connu.
12: C'est hyper connu.
11: En tout cas, Marie le savait, elle aussi. Et ceci dit, ça pourrait être pas une botte de carottes, mais une caisse de carottes. Voilà, on corrigera tout à l'heure. En tout cas, je laisse un peu de suspense. Et j'ai une deuxième question pour vous. Vous habitez rêve, je pense, Marie. Mais justement, il est impossible de lire l'heure dans un rêve. Est-ce que c'est vrai ou est-ce que c'est faux?
12: À quel moment on peut vérifier?
11: Non, à l'intérieur de votre rêve.
12: À l'intérieur de
11: votre rêve. Ah oui, pas se réveiller deux secondes, voir l'heure et puis se rendormir. Enfin, oui. Non, en rêve.
13: D'avoir
11: en
13: une
11: rêve,
13: heure précise
11: oui.
13: Quand on rêve.
12: Je crois que c'est tellement tordu que ça doit être vrai.
13: Ça doit être vrai, donc on peut lire l'heure.
12: Mais oui, je pense que...
13: Allez.
12: Parce que personne n'aurait pensé à ça sinon. En
13: fait. Alors je vous fais confiance.
12: Du coup.
11: Donc vous me dites que c'est faux, hein. Il est impossible de lire l'heure dans un rêve. C'est bien noté?
12: Non, on dit que c'est vrai. On dit que c'est vrai.
13: On peut
12: dites...
13: lire l'heure.
11: Ah, vous dites, on peut lire l'heure.
13: On
11: oui, c'est ça. Oui, oui. Donc faux. Oui, tout à fait. Donc faux, c'est vrai. Il est impossible. On peut. voilà. On corrige.
10: Contrairement.
11: Avez-vous passé...
12: On voit que Raoul n'est plus là.
11: Oh, Raoul, on l'embrasse, vous savez. Oui, il était encore là tout à l'heure, il grattait à la porte, mais on ne l'a pas laissé rentrer. Hein, c'est le principe.
12: Tu es pensionné maintenant.
11: Coincé avec les
12: deux. Tu as eu maintenant.
11: Alors, on va savoir tout de suite à quoi ressemblait votre première manche en revenant d'abord sur votre première question. Le jogging des carottes, il existe depuis 2007 hein, à Melay. Il a lieu chaque année au mois de septembre. La prochaine édition, c'est dans une dizaine de jours, hein, le 26 septembre exactement. Et chaque participant, il reçoit traditionnellement une botte de carottes à l'arrivée. C'est donc une excellente réponse.
10: Bravo, Marie.
11: Eh oui, vous connaissez vos classiques. Vous l'avez déjà fait, le jogging des carottes, vous, Marie ?
13: Non, pas encore.
11: Pas encore, vous non plus, Marie-Alix ?
12: Ça ne la botte pas.
13: Si, je l'ai déjà fait.
11: C'est vrai ? Et on reçoit effectivement une botte de carottes ?
13: Oui.
11: Les trois premiers reçoivent aussi un prize money. Hein. Les carottes, ah, ça aura bien deux secondes. Mais...
12: Et le dernier sur les carottes râpées.
11: Alors, ma deuxième question, elle concernait l'heure que l'on pourrait ou pas lire dans un rêve. Alors, pendant le sommeil paradoxal, c'est-à-dire le moment où on rêve, les chiffres et les lettres sont souvent instables. C'est-à-dire que si on regarde une montre ou une horloge dans un rêve, l'affichage sera flou ou n'aura aucune cohérence. C'est comme ça. En rêve, le cerveau peine à maintenir des informations exactes comme l'heure. C'est d'ailleurs un des tests de réalité en rêve lucide. Hein. Vous savez, ces rêves où on prend conscience qu'on est en train de rêver. Eh bien, essayez de lire l'heure. Si c'est flou ou incohérent, vous saurez alors que effectivement vous êtes en train de rêver. Parce que c'est impossible en rêve.
12: Et voilà. Donc on regarde l'heure. Mais on n'en a pas conscience.
11: Mais vous ne comprenez pas l'heure que vous lisez. Je vais me retourner vers l'équipe justement de celui qui rit. De Réal et de Marie-Alix, bien sûr. Avec cette première question, on reste à Melay, justement. Alors on l'a dit, le légume emblématique du village, c'est la carotte.
10: Parfait.
11: Et il est tellement important, ce légume, qu'une carotte figure sur les armoiries de l'ancienne commune. Est-ce que c'est vrai ou est-ce que c'est faux ?
8: On dit faux.
11: Vous allez, dites faux, c'est faux. C'est bien noté, il n'y avait pas de carottes sur les anciennes armoiries de Melay. Alors, la deuxième question n'a absolument rien à voir. Elle nous emmène pendant la Seconde Guerre mondiale. L'armée britannique a entraîné des mouettes à faire leurs besoins sur les périscopes des sous-marins allemands. Est-ce que c'est vrai ou est-ce que c'est faux?
13: Ça doit être vrai.
10: J'adorerais l'idée, en tout cas. Et puis, c'est bien les Britanniques de faire ça.
11: Ça, c'est bien.
10: Oui, moi, je dirais vrai.
13: Mais ce serait vraiment intelligent de leur part.
11: Ah oui.

0: Bravo, bravo.
1: Bien sûr. Alors, on cap sur la Seconde Guerre mondiale pour votre deuxième question. Alors, au cœur des grands conflits, tous les moyens sont bons pour miner le moral de l'ennemi.
2: Ouais.
1: Ah oui, vraiment. Et il existe de nombreux exemples d'animaux entraînés pour effectuer les sales besognes, si on peut dire ça comme ça. Et en parlant d'effectuer de sales besognes, les Britanniques ont-ils entraîné des mouettes à faire caca sur les Allemands ?
2: Mais oui !
1: Enfin, sur les périscopes des sous-marins. Ben non, hein, c'est n'importe quoi, enfin.
2: Oh, j'aurais adoré l'idée, le concept est tellement chouette.
3: Mais tu vois comment on aurait fait ?
2: Ouais.
3: D'abord, on ne sait même pas comment on dit périscope en allemand. En plus, il faut le dire à une mouette.
1: C'est vrai. Donc ça ne marchait pas. Si ça se trouve, ils ont essayé, ils n'ont pas réussi. Alors, petit point sur les scores, les amis. En cette fin de première manche, vous avez chacune, Marie et Marie-Alix, répondu à une question correctement. Eh bien, ça nous fait un bel ex aequo en fin de première manche.
2: Voilà.
1: Tout est encore possible. Tout pourrait se passer et tout va se passer.
2: Oh oui.
1: Dans la manche qui arrive, c'est celle du jeu des dictionnaires. Vous allez voir, on va encore rigoler, c'est sûr. A tout de suite sur la première. La fin de notre première manche marque aussi le début de notre deuxième. Et pour Joe, c'est pareil, aussi end of beginning.

0: End of Beginning. C'était Joe sur RTBF La Première.
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3: Et nous revoilà au Bonvillers, au nord de Charleroi, où notre partie du jour oppose aujourd'hui Marie, accompagnée d'Éric de Stark, à Marie-Alix, accompagnée de Réal Cielé. Alors après la première manche, eh bien les scores n'ont départagé personne. Hein. C'est un beau 1-1 que vous nous offrez. On va poursuivre évidemment le jeu dans un instant, mais avant ça, j'ai encore envie de découvrir les Bonvillers à travers vous, à travers votre ressenti. Marie-Alix, où est-ce que vous allez quand vous avez besoin d'être tranquille?
4: Au couvent. Sur la commune.
3: Je rappelle que vous détestez les nonnes. Où est-ce que vous allez quand vous avez besoin d'être tranquille, en tout cas?
5: Ici, juste à côté, on a le bistrot du Cercle, qui est vraiment un endroit agréable, où peu importe l'heure où vous allez aller, il y a des tables disponibles pour vous accueillir, et c'est ça qui est super, ils sont là à répondre à toutes vos demandes, que ce soit une petite tasse de café, mais aussi la bière du soir.
3: Le bistrot du Cercle, il se trouve donc à Villers-Perouin. Hein,
5: c'est ça.
3: C'est là que nous le trouvons, voilà.
5: C'est vraiment un endroit accueillant et chaleureux qui...
4: sur les ruines d'un ancien couvent.
3: Je me retourne vers Marie avec la même question. Si vous voulez avoir un peu de calme ici sur la commune, où est-ce que vous allez?
6: Moi, j'irai plutôt sur un des nombreux sentiers de balade de la commune.
3: Ah oui.
6: Et près de chez moi, il y a un sentier que j'apprécie particulièrement, qui est le sentier de la rampe, qui a été inauguré il y a 2 ans et qui permet de sortir totalement de la circulation, de se retrouver au milieu de la nature. Il y a même un observatoire pour les oiseaux, des petits pontons en bois. C'est vraiment très pittoresque et très, très chouette. Je sais qu'on peut pas y aller en vélo, c'est que pour les promeneurs à pied, mais voilà.
3: Voilà, écoutez, déjà, pas de vélo.
4: Ça donne envie déjà.
3: Alors, place à notre deuxième manche, le jeu des dictionnaires. Je vais donner à chacun d'entre vous un mot rare que vous entendrez probablement pour la première fois, et puis deux définitions, celle de l'un de nos capitaines et la mienne. Alors, vous pourrez choisir l'une des deux, ou, si vous n'êtes convaincu ni par l'une ni par l'autre, vous pourrez tenter la définition mystère. Alors, celle-là, vous ne l'entendrez pas. Vous la choisissez donc complètement à l'aveugle, et ça n'est que si vous la choisissez qu'on vous la révèle. Alors, évidemment, une fois choisi, pas moyen de faire marche arrière. Vous ne pouvez pas dire « Ah, et non, et finalement, je ne voulais pas... » Non, non. Parmi ces trois possibilités se cache forcément une bonne définition. À vous de la trouver. Et on va commencer avec l'équipe de Marie-Alix et de Réal. Qu'est-ce qu'une croupette? Une croupette.
7: C'est joli, une croupette.
3: C'est joli, une croupette. Éric.
8: La croupe, du grec croupa, désigne la partie arrière du corps d'un animal, allant des hanches à la queue. La croupette, une invention que l'on doit à Eric Knight, qui, comme chacune et chacun s'en souvient, est l'auteur de la série de romans d'aventures à succès pour la jeunesse, La scie chien fidèle, La scie rentre à la maison, Le courage de la scie, Le fils de la scie, La scie perd et gagne, La scie des amis pour la vie, Le maître de la scie, La magie de la scie, etc. Hélas, dans l'avant-dernier épisode, où la scie doit participer à une course d'obstacles intitulée La scie sauteuse, la scie va se fracasser le bassin, car la scie faisait toutes les cascades seule et n'avait pas de doublure. Eric Knight, l'auteur et le maître de la scie, va alors lui construire une croupette, soit un arrière-train à roulettes qui se fixait sur la croupe du célèbre colis, c'est la marque du chien. La scie s'en est rapidement accommodée et a pu tourner le dernier chapitre de la série. La scie prend ses jambes à son cou. Hélas, Eric Knight n'a jamais vu ce dernier épisode car il est mort dans un accident d'avion. La scie a ensuite arrêté le cinéma et s'est consacrée à remonter le moral des vétérans de la guerre du Vietnam en leur prouvant que même sans pattes, on peut toujours garder le moral. Depuis, le terme est entré au dictionnaire. Croupette, arrière-train à roulette pour chien qui a perdu l'usage des pattes arrière.
3: Et voilà, c'est bien noté. C'est ça que serait une croupette. Ceci dit, Marie-Alix et Réal, je vous propose autre chose. La croupette, c'est un jeu. Un ancien jeu d'adresse médiévale très populaire dans les tavernes. On entendait beaucoup dire « Allez, fais une petite croupette voilà un témoignage saisissant, tout à fait d'époque. Alors, la croupette était, somme toute, assez simple. Elle nécessitait 3D, un gobelet, 12 jetons en bois, une pièce de monnaie, une cordelette d'environ 50 cm, une cuillère, 2 œufs durs, une petite cloche, un navet, un tabouret à 3 pieds, une poule, 3 vignettes de mutuelle, un câble HDMI et un homme prénommé Godefroy. Ça, c'était important. Alors, je vous passe les règles, c'est un peu technique, mais aujourd'hui, on ne joue plus beaucoup à la croupette, principalement parce qu'on ne trouve plus beaucoup de gens qui s'appellent Godefroy. Sinon, c'était sympa. Comme jeu.
4: Alors, je vais te montrer mes croupettes.
3: Alors, à votre avis, Marie-Alix et Réal, la croupette, c'est quoi? Est-ce que c'est un jeu médiéval? Est-ce que c'est un arrière-train à roulette? Ou est-ce que c'est la définition mystère? À vous de choisir.
5: Qu'est-ce que vous en pensez?
9: J'ai déjà vu de la croupette à roulette, en tout cas. Effectivement, c'est plutôt rare.
3: Non, mais alors partons sur la définition mystère.
5: On part sur la définition mystère.
3: Allez, vous partez sur la définition mystère. Eh bien, moi, je vous dis, enfin, la définition mystère vous dit que la croupette, c'est le petit versant de toit triangulaire qui est situé à l'extrémité d'un toit. Mais c'est la bonne réponse.
1: C'est ça.
3: Bravo.
1: Bravo, Marielle.
3: Bravo, bravo.
5: Super,
3: bravo.
5: Super.
3: Ah, vous avez tenu sur votre premier instinct, c'est bien. Et c'était vachement bien vendu, Eric. Moi-même, j'ai été revérifié dans le dictionnaire parce que j'ai cru que je m'étais trompé. Voilà. Alors, je vais me retourner justement vers l'équipe de Marie et de Eric avec un autre mot, un verbe cette fois. Que signifie, à votre avis, le verbe abroquer? Abroquer. A-B-R-O-Q-U-E-R. Réal.
1: Il faut dire abroquer parce que c'est québécois, c'est terminer une conversation en ajoutant un commentaire tellement hors sujet que celui-ci rend la conversation nulle, stérile, inexistante. Exemple, vous consolez de votre présence et par amitié quelqu'un qui a perdu un être cher et qui en larmes vous confie qu'il s'en veut d'avoir dit au Maccabée en question qu'il n'arriverait jamais à rien faire dans la vie et vous lui répondez « Je suis sûr que de là-haut, il te caresse doucement la calvitie pour te dire que tout est pardonné. » Et Francis ajoute « Et heureusement, il est mort un jour où il faisait beau. » Francis vient d'abroquer. Et c'est ce même Francis qui va abroquer quand quelqu'un va parler de son burn-out, besoin de vacances, crise de l'adolescent de la famille qui est à deux doigts de pousser tout le monde au suicide en finissant la conversation à coup de « Et vous avez essayé de changer d'abonnement Internet ?» Alors, même si abroquer est surtout un verbe transitif utilisé au Québec, il incarne un drame mondial, celui de la personne qui, quand elle ne sait pas quoi dire, le dit quand même.
3: Et on en connaît. Hein.
1: Oh oui.
3: On en connaît. Alors, Marie et Eric, pas du tout. Le verbe abroquer, il nous emmène directement dans l'univers des pirates, évidemment. Après toi, tâté de ma rapière, espèce d'écrevisse de rempart. Je m'adresse à personne en particulier, je me mets juste dans le personnage. Et que font les pirates? À part piller les autres bateaux et marcher avec une jambe de bois, un œil caché sous un bandeau, mais ils boivent, évidemment. Ils boivent comme des trous, ils boivent du rhum comme Barbe Noire, du vin comme Barbe Rouge, de la bière comme Barbe Bleue, ou les trois en même temps comme Barbe pleine de vomi. Et pour ça, ils auront dû abroquer, c'est-à-dire percer un tonneau. Ça se faisait généralement au sabre, hein, ou carrément au pistolet, et ça faisait chanter les moussaillons jusqu'au bout de la nuit. Un chevalier du pied de table ronde, hein, comme Barbe Rouge, allez, viens faire un petit crochet par la maison, comme Barbe Bleue, ou encore à toutes les filles, comme Barbe Livien, le plus terrible de tous les pirates. Voilà, les nostalgiques des années 80 m'auront suivi. Abroquer, c'est ça, c'est mettre un tonneau en perce. C'est ma proposition. Ou bien, c'est comme le propose Réal, terminer une conversation comme un naze. Ou bien, c'est la troisième définition. La mystère.
8: Alors Marie, ça pourrait être une conversation abrégée, quoi.
6: Oui, oui. Abroquer serait un mot québécois, alors.
8: Ben, c'est du vieux français qu'ils ont adopté, oui.
6: Allez, on est joueurs.
8: On tente le coup.
6: On tente le coup.
3: Le bon vieux coup du mot québécois que personne ne connaît.
1: Oui. Je vais abroquer.
3: Ça marche toujours bien. Eh bien, vous choisissez donc la définition de Réal, à savoir terminer une conversation comme un naze. Eh bien, sachez que abroquer serait une sorte de dérivé de abrocher ou embrocher, qui consistait à mettre un tonneau et un fût en perce au moyen d'une broche. Effectivement, c'était la proposition du
8: embrocher.
3: Oui.
8: Désolé.
3: Alors, je vous ai peut-être un petit peu enfumé avec mes pirates, mais l'idée, voilà, c'était de mettre un tonneau en perce. Voilà. Alors, bon, voilà. Il me semble que l'équipe de Marie-Alix et de Réal a bien répondu à sa question.
1: Il
3: et
1: me semble,
3: que l'équipe de...
8: Nous sommes à la traîne, Marie.
3: Oui, n'a pas répondu à sa question. Eh bien, ça nous fait tout simplement un point d'écart. Hein. Pour le moment, Marie-Alix est en tête. Marie ne demande qu'à revenir. Alors, restez avec nous, parce que dans un petit instant, on va avoir un invité dans cette émission qui a été citoyen de l'année 2026. Mais pourquoi? Eh bien, restez avec nous et vous le saurez.
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3: Et nous revoilà au Bonvillers, en province de Hainaut, où notre parti oppose aujourd'hui Marie et Éric de Starck à Marie-Alix et Réal Cielé. Alors après deux manches, eh bien, c'est l'équipe de Marie-Alix et de Réal qui mène, mais d'une courte tête, hein, sur leur poursuivant. Oui. Bon, alors, il reste encore évidemment des points à prendre, mais notre troisième manche, eh bien, c'est aussi l'occasion de nous arrêter sur une histoire, une activité, un personnage de la commune. Et aujourd'hui, on va parler patrimoine et accueillir l'un des citoyens de l'année 2026 de la commune des Bonvillers. Merci d'accueillir et d'applaudir Claude Patte. Alors Claude, bonjour.
19: Bonjour.
3: Vous venez d'être désigné comme l'un des citoyens de l'année par votre commune en regard de votre activité de collectionneur, je pense. Mais de quelle collection parle-t-on?
19: J'ai plusieurs collections.
3: Oui.
19: Je collectionne les billets de banque, les pièces de monnaie, les billets de loterie.
3: Gagnant?
19: Ah oui. Non. C'est difficile à trouver, mais j'en ai trouvé. Et les vieux chèques.
3: Et les vieux chèques.
20: Mais que de l'argent, c'est que,
3: oui, oui, c'est ça. Voilà. Mais forcément, c'est des collections qui valent cher, j'imagine, évidemment. Est-ce que vous vous souvenez du tout premier objet de votre collection? La toute première chose que vous avez décidé de collectionner?
19: J'avais 8-9 ans, comme tout enfant, les pièces de monnaie. Et un jour, en me rendant à l'école primaire, je trouve par terre un ancien billet de 20 francs de 1914. Il pleuvait, il était collé sur le pavé, je l'ai ramassé, je l'ai mis entre deux buvards dans mon cartable, et ce billet, je l'ai toujours. Il n'est pas beau.
3: Ah ben non, mais c'est le premier.
19: C'est le premier billet que j'ai eu.
3: Alors, vous collectionnez aussi des cartes postales.
19: Les cartes postales de l'entité, des photos d'école de l'entité.
3: D'il y a longtemps aussi, alors?
19: Les photos d'école, la plus vieille que j'ai, c'est 1897.
3: Vous me disiez juste avant l'émission que non seulement vous collectionnez les photos d'école, mais à chaque fois, il faut qu'il y ait les noms des personnes dessus, derrière.
19: Exactement.
3: Ça, c'est passionnant.
19: Ce qui est très difficile. J'ai eu la chance de trouver beaucoup de photos où les personnes avaient noté le nom à l'arrière des photos.
3: Il y en a une qui est votre préférée, qui serait votre carte postale d'or.
19: Oui, celle que je n'ai pas encore.
3: Ah oui.
19: Que je voudrais avoir.
3: Bon, et il y en a une en particulier, non?
19: Non, disons, mais chercher. Le principe de collectionner, c'est d'essayer de la trouver. Quand on l'a trouvée, qu'est-ce qu'on fait? On la met dans un album.
3: Donc ce qui existe,
19: et vous sortez
3: chercher.
19: L'album 2-3 fois par an pour les regarder. Par contre, celle que vous cherchez, elles vous suivez existent, les sites de vente, vous suivez tout ça pour essayer de la trouver.
3: Et c'est ça le...
19: Et c'est ça pour moi... La plus belle, c'est celle qui vous manque.
20: Et est-ce qu'on vous a déjà contacté pour des gens qui faisaient des recherches généalogiques, justement, en se disant, tiens, il a peut-être une photo de mon arrière-grand-mère ou arrière-arrière-grand-père?
19: Ça, c'est ma troisième passion, c'est aussi de la généalogie.
20: Ouais.
19: J'ai encodé 130 000 actes d'état civil de la commune des Bonvillers.
20: Oh, wow.
19: 12 000 heures d'encodage. Et quand on téléphone à la commune, il dit « Voyez Claude Patte. »
3: Et c'est ça. Allez lui demander. Lui, nous, on n'a pas le temps. On est en pause midi, ils disent. Donc, à 14h. Dites-y aussi un document qui date de 1750.
19: Oui. La date n'est pas bonne, c'est 1819.
3: Ouais, mais c'est chouette quand même. Oui, précise. Et c'est quoi ce document ?
19: Ce document, c'est le gouverneur qui a publié, donc c'est l'occupation hollandaise en Belgique, sur une chasse aux souris dans le village. Et la commune a demandé la chasse aux souris. Et en épluchant les comptes communaux pour trouver des renseignements, j'ai trouvé la facture du receveur qui a payé cette chasse aux souris où on a tué 23 700 et des souris sur un an.
3: Ça rigolait pas à l'époque.
19: Et on a payé 70 florins.
3: Alors, on va maintenant s'intéresser à l'une de vos grandes passions, la cartophilie, autrement dit la collection de cartes postales. Et vous allez voir qu'une toute petite carte peut parfois laisser une sacrée trace dans l'histoire. Si ça va être l'objet de l'une de mes questions. Est-ce qu'on va jouer avec Marie-Alix ou plutôt avec Marie ? Claude, c'est vous qui choisissez.
19: On va prendre l'équipe en retard pour essayer de se rattraper, vous égaliser.
3: C'est une très bonne méthode. Je me retourne donc vers Marie et Eric avec cette question. Figurez-vous donc, Marie, que l'un des logos les plus célèbre au monde trouve son origine sur une carte postale. C'est précisément votre question. Le logo de quelle célèbre marque trouve son origine sur une carte postale ? Réponse A, l'étoile de Mercedes. Réponse B, le lapin de Playboy. Ou réponse C, les arches dorées de McDonald's.
4: Marie, je pense.
6: Alors,
4: que c'est
6: le lapin.
4: C'est vous qui tranchez.
6: Allez, on va essayer avec le lapin.
3: Vous partez sur le lapin. Eh bien, sachez que pour retrouver cette fameuse carte postale, il faut remonter aux années 1870. À l'époque, un homme dessine sur une carte postale représentant sa ville un petit symbole pour indiquer à sa famille l'emplacement de leur maison, tout simplement. Alors, des années plus tard, bien après sa mort, ses deux fils se souviennent de cette carte et du dessin de leur papa. Et en 1909, ils décident d'en faire l'emblème de leur entreprise, ce petit symbole alors décomposé comme logo de la marque Mercedes. Et oui, c'est né comme ça, le logo Mercedes. Aujourd'hui, ils en ont fait leurs trois domaines d'activité, de leur moteur, donc sur terre, sur l'eau et dans les airs. C'était la réponse que j'attendais. Alors, je reviens vers vous, Claude, notre invité. Alors, vous collectionnez tout seul ou alors vous avez vos rabatteurs, des gens qui disent « Ah oui, là, il faut absolument appeler Claude, je viens de trouver un truc. »
19: Ça arrive, mais ce ne sont pas des rabatteurs proprement dit. Je participe à beaucoup de clubs de collection. On se connaît. Tous les collectionneurs ont plus de 50 ans. Il n'y a plus aucun jeune qui collectionne. Donc, on se connaît tous. On sait ce que tout le monde recherche. Bah, il m'arrive d'avoir un coup de fil d'un collectionneur qui me dit « Ah, Claude, j'ai trouvé ça. Je crois qu'il te le manque. » Ce sont des échanges comme ça. Ce sont des collectionneurs, mais qui connaissent la collection d'autres personnes. Pour finir, on forme un grand cercle et on s'entraide comme ça.
3: Et vous faites des foires où vous échangez les cartes comme les...
19: Voilà. Échanger... Non.
20: Vendre très cher.
3: Ah oui.
20: Voilà. Reparlons d'argent, Claude.
3: Et là, tout ce que vous avez patiemment rassemblé, vous aimeriez qu'il en advienne quoi un jour ? Qu'est-ce qui vous ferait vous dire, voilà, maintenant, moi je sais que tout ça ne disparaîtra pas ?
19: J'ai n'ai qu'un enfant, une fille, qui s'intéresse aux collections. Mon beau-fils est collectionneur de bandes dessinées.
3: Ah !
19: Mes trois petits-enfants sont au courant de ce que j'ai, ça les intéresse, donc ça ne sera pas perdu.
3: D'accord, oui, vous savez, forcément, si on collectionne aussi dans la famille plus loin, ça ne sera pas perdu. Alors, aujourd'hui, avec Internet, j'imagine que vous en servez pas mal, est-ce que vous trouvez que la démarche du chercheur ou du collectionneur, elle est devenue plus facile ou justement moins amusante ?
19: Elle est plus facile, mais elle est beaucoup plus dangereuse.
3: Ah oui ?
19: Parce que sur Internet, on retrouve des choses à vendre. Et si vous cherchez, vous la retrouvez 5 fois avec des vendeurs différents.
3: Ah.
19: Une photo sur Internet, ça se pique, ça se remet autre part. Vous mettez un prix, vous payez par PayPal ou des choses comme ça. Et puis, vous ne recevez rien. Dans un club, vous y allez, le billet devant vous l'achetez, vous savez ce que vous achetez.
3: Alors, des billets, vous allez en voir beaucoup tout bientôt. Vous partez à une foire bientôt, c'est ça ?
19: C'est ça. Je fais les 3 jours qui suivent ici, je vais à une foire internationale en Belgique. Il y a 190 mètres de table.
3: Rempli de billets.
19: Rempli de billets, de pièces de monnaie.
20: Et le casse du siècle.
3: Moi aussi, j'ai commencé une collection de billets, mais j'en ai 2. Un de 5 et un de 7. Mais je crois qu'il y en a un qui est fou dans l'histoire. Alors, on l'a évoqué, Claude. Vous êtes également donc numismate, collectionneur de pièces de monnaie. Alors, pour la question que je vais poser cette fois-ci à Marie-Alix et à Réal, on va forcément parler gros sous. Enfin, gros sous, c'est vite dit, parce qu'on va s'intéresser à la plus petite pièce de notre porte-monnaie, à savoir celle de 1 centime. Hein, une pièce tellement insignifiante qu'il en faut des dizaines pour faire un seul rappeur américain. 57. Et pourtant, Marie-Alix, notre petite pièce de 1 centime, elle possède une particularité assez étonnante. Mais laquelle ? Réponse A. En Belgique, sa fabrication coûte plus cher que sa propre valeur. Ça coûte environ 1,20 centimes pour en faire une, si vous voulez. Réponse B. Elle contient suffisamment de cuivre pour valoir plus cher une fois fondue qu'intacte. comme le fromage à raclette. Ou réponse C, la Banque Nationale de Belgique rembourse les pièces défectueuses au double de leur valeur. Donc 2 centimes pour 1 centime si on a trouvé... Voilà, si on a trouvé un défaut.
5: J'aurais dit la première réponse, ouais. La réponse A, qu'est-ce que t'en penses?
3: Vous partez sur la réponse A, très bien. Alors il faut savoir que notre petite pièce de 1 centime, elle est loin d'être aussi simple qu'elle en a l'air. Elle est composée d'un cœur en acier recouvert de cuivre. Elle mesure un peu plus de 16 mm et elle pèse à peine plus de 2 grammes. Bon, voilà, pas franchement un objet de luxe. Et pourtant, quand on additionne le métal, la frappe, tout le processus nécessaire à sa fabrication, l'acheminement, ben on arrive à un résultat assez absurde. Produire cette pièce revient finalement à déposer davantage que ce qu'on est en train de fabriquer. Voilà, donc on a évalué que ça valait plus ou moins 1,20 centimes de construire une pièce de 1 centime. C'est une excellente réponse, Marie-Alix.
19: Une petite info sur les pièces.
3: Dites-moi.
19: Les pièces ne sont pas remboursées par les banques. National, les pièces, quand le terme est échu, la valeur est nulle.
3: Voilà, donc si vous avez de vieilles pièces chez vous, amenez-les à Claude. vous les prenez. Hein, vous.
19: Un billet, une fois qu'on décide de ne plus l'utiliser, il est remboursable 99 ans à la Banque Nationale.
3: Ah, oh, waouh.
19: Donc un ancien billet de 1000 francs, vous allez à la Banque Nationale, vous en avez 25 euros.
4: Vous avez 1000 euros.
3: Ce serait génial. Voilà, j'imagine que ça va peut-être prendre de la valeur encore avec les années, non? Si on attend encore un petit peu avant de les rendre, non ça,
19: c'est la rareté. Voilà. Si on en retrouve beaucoup, le prix va chuter. Oui.
3: Voilà, ah bah, ça, voilà qui ne m'arrivera pas, probablement. En tout cas, je voulais encore vous remercier, Claude, citoyen de l'année 2026, hein, pour tous vos travaux de collection en tout genre. Merci d'être passé nous voir. On peut encore vous applaudir, évidemment.
19: Merci et bonne chance aux candidats.
3: Eh bien écoutez, elles vont faire de leur mieux. On va faire un petit point sur les scores justement. Je pense que Marie-Alix a répondu de nouveau bien à cette question. Ça vous donne 3 points. Hein.
19: Oui.
3: En tout cas, Marie-Alix et Réal. Et puis, un seul point pour Marie et Eric.
4: Le sort en est jeté.
3: Pour l'instant. Vous aurez bien dit, bon allez... Accrochez-vous, ça va aller. Non, ça va pas aller. Hein, parce que ça,
4: mais ceci on peut pas... sauver l'honneur.
3: Voilà, exactement. Dans la manche qui va suivre, celle de la grande enquête, vous allez pouvoir laisser une bonne impression et repartir la tête haute, par exemple.
4: Voilà, donne tout, Marie.
3: Donnez tout. C'est dans un instant sur la première. Ça, c'est vraiment lui. Hein. Allez, on écoute téléphone sur la première. Souvenir de 1982.

0: Ça, c'est vraiment toi. C'était bien sûr téléphone sur la première.
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0: Et nous sommes toujours au Bonvillers dans Ça vaut vraiment le détour, où notre partie en est pour l'instant à 3 points pour Marie-Alix contre 1 point pour Marie. Alors, il reste un dernier point à prendre avant la finale. Évidemment, il ne changera pas l'issue du match.
7: Non, c'est foutu.
0: Il pourrait être intéressant. Parce que tout le monde va jouer, autant Eric de Stark que Réal Cielé, bien sûr que Marie-Alix et Marie, qui vont tout donner dans cette ultime manche, celle de la grande enquête. Allez, moi, je vais vous donner une situation de départ assez mystérieuse. Et puis, vous aurez 2 minutes, candidat, capitaine, pour m'interroger, pour comprendre et pour me donner la solution. Tout le monde joue en même temps. Et la première équipe qui me donne la bonne explication, eh bien, elle prend le point, tout simplement. C'est tout con. Et ce matin, votre enquête pourrait aller assez vite. Je ne vous le cache pas. La voici. Une enquête qui est aujourd'hui taillée pour Ça vaut vraiment le détour, puisqu'elle va concerner des communes belges. Il s'agit de Colfontaine et de La Bruyère. Mais qu'est-ce qu'elles ont en commun, ces communes ? C'est votre enquête et vous avez 2 minutes.
8: Elles ont un E dans leur nom. Bonne réponse de Réal Cielé.
0: Excellent. Très bien. Non, ah ben oui. Ah ben c'est pas
8: non,
0: ça.
8: Non. C'est une question de superficie.
0: Ça n'a rien à voir avec la superficie.
7: Ça a à voir avec la mairie, la maison communale.
0: La mairie,
8: la mairie. C'est les deux seules communes
0: mais
8: qui ont une mairie.
0: La Marseillaise,
7: non, mais je dirais.
0: Non, ça n'a rien à voir avec la maison communale. Alors, elles partagent ce point commun depuis 1977. Si ça peut vous aider.
9: Est-ce que ce serait vis-à-vis de leur production commune dans chacune?
0: C'est-à-dire qu'elles fabriquaient quelque chose sur leur territoire
9: Oui, c'est ça.
0: Alors non, pas du tout.
9: Ok.
7: Colfontaine
0: et La Bruyère. Alors, j'ai cité...
7: Il y a d'autres villes qui portent le même nom.
0: Il y a d'autres, La Bruyère.
7: La Bruyère, il y en a beaucoup en Belgique.
0: C'est vrai?
7: Oui.
0: Ah oui, non.
7: Et Colfontaine, pas.
0: Et Colfontaine, non.
8: C'est ça qui... C'est au niveau de la population.
0: Alors, pas la population, alors, je n'ai cité que deux.
7: À La Bruyère, il y a de La Bruyère, et à Colfontaine, il y a une fontaine.
0: Ça serait pas mal. J'ai cité que deux communes, mais à vrai dire, il y en a beaucoup plus.
8: Ah,
0: oui. On pourrait aussi citer Sambreville.
7: Ah, c'est une fusion de plusieurs communes.
0: Alors, c'est une fusion de communes, certainement.
7: Oui. Ben,
0: mais aussi, oui. Et là, ça va peut-être vous faire avancer, les Bonvillers. C'est pour ça que j'en parle aujourd'hui.
8: Est-ce que c'est un personnage historique qui a...
0: Qui serait passé par là.
8: Qui s'est passé par là.
7: Bruneau aussi. Oui.
0: Ah, je pense que...
7: Donc c'est sur la voie romaine, ils sont sur la voie romaine.
0: Non, ça n'est pas géographique, non. Il y a aussi Virouinval ou Élessines. Qu'est-ce qu'elles ont en commun, toutes ces communes?
7: Virouinval, mais autour de... Virouinval n'existait pas, c'était des communes qui ont été conçues pour rassembler les choses.
0: Et donc,
7: Sambreville, c'était plusieurs communes, Colfontaine, c'est plusieurs communes.
0: Et
8: c'était une seule et même commune avant.
7: Non, alors, c'était inventé pour rassembler des villages autour d'une rivière.
0: Et ça veut dire que...
7: Autour du Virouin.
0: Le village ou la ville en tant que telle de Virouinval...
7: Ne se trouve pas à Virouinval.
8: N'existe pas.
0: N'existe tout simplement pas. Et on ne peut pas se trouver... voilà. Au Bonvillers.
7: Sambreville ne se trouve pas à Sambreville.
0: Oui, voilà. Elle se trouve nulle part, d'ailleurs, puisque c'est le nom de la communauté de communes, mais qui n'a aucune existence géographique précise. C'était la réponse que j'attendais. Et effectivement, sans surprise, j'ai envie de dire, c'est Eric de Star qui nous l'a donné.
7: Ça ne sert à rien, c'est foutu.
0: Mais voilà, ça permet en tout cas de partir sur une bonne note, Marie.
7: Oui.
0: Vous pouvez enfin arrêter de réfléchir. Votre mission s'arrête ici, mais vous repartez avec le taux de bac quand même, ça vaut vraiment le détour. Et deux entrées pour le domaine provincial de Chevetogne. Donc finalement, perdre ici, c'est quand même un petit peu gagné aussi. Hein. Vous êtes bien amusée avec nous, Marie ?
4: Oui, vraiment.
0: Eh bien écoutez, c'était tout à fait réciproque. Et puis, quant à vous, Marie-Alix, interdiction de débrancher le cerveau. Attendez, c'est pas fini. Hein. La finale.
8: Ah bah oui, attendez, on peut tout perdre. Pas de rebrancher.
7: On peut tout perdre.
0: Vous pouvez tout perdre. La finale arrive, vous voyez là, celle où il faut répondre tout en décalé. Eh bien, c'est dans quelques instants sur la première. Et tout de suite, c'est Somber qui nous arrive. Somber qui aimerait bien, mais qui n'est pas prêt. Et ça le rend malade. My Body Isn't Ready. C'est son nouveau titre.

0: My Body Isn't Ready, c'était Sober. 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
0: Et c'est maintenant que tout se joue pour Marie-Alix et Réal, bien sûr, hein, toujours à vos côtés. Et j'ai une dernière épreuve pour vous, Marie-Alix, le questionnaire décalé. Alors, je vais vous poser une série de questions, mais attention, à chaque fois, vous devrez répondre à celle que je vous ai posée juste avant. Oui, je vais faire des gros yeux.
2: Il y a un trouble.
0: C'est super traître, mais ça vaut la peine de s'accrocher. Pourquoi ? Parce qu'au bout du tunnel, il y a une maison. Une petite maison. L'une des tiny houses du domaine du Prémati à Profondeville, avec jacuzzi ou bain nordique privatif. Une nuit pour deux personnes. Ça vous tente ?
3: Est-ce que c'est avec Réal ou pas ?
4: Et c'est, ah bah, écoutez, non, rassurez-vous, c'est pas avec moi.
5: C'est un endroit où des religieux ont été brûlés. Et la nuit, on entend...
0: En tout cas,
5: toute la nuit.
0: Marie-Alix, c'est totalement à votre portée. D'autant que votre capitaine, Réal, est là pour prendre le relais, hein, si vous avez un coup de mou. Alors, est-ce que vous êtes prête, Marie-Alix ?
3: On est parti.
4: Allez.
0: Eh bien alors, c'est parti. Dans un instant, je vais vous poser la première question à laquelle vous ne devez pas répondre. En tout cas, pas tout de suite. Vous êtes prête, hein, Marie-Alix ? Oui ?
3: Oui, oui.
0: Eh bien, c'est parti pour votre finale. Finale qui vaut la peine, puisque en cas de victoire, vous partez pour Profondeville. Allez, c'est parti. Et voici votre première question. Première question à laquelle vous ne répondez pas tout de suite.
4: Donc,
0: allez, j'arrête. Quelle splendide commune va accueillir l'équipe de Ça vaut vraiment le détour toute cette semaine ? Les... Complétez ce célèbre proverbe. Les bons comptes font les...
3: Bonvillers.
0: Font les Bonvillers, oui. Quelle marque de pâtes est connue pour son slogan « Des pâtes, oui, mais des... »
4: Bons amis.
0: Oui, mais des bons amis. Quel pays d'Afrique de l'Est abrite le Kilimandjaro et une partie du célèbre parc du Serengeti ? C'est la...
4: La Panzanie,
0: oui. Dans la chanson de Gainsbourg, comment se prénomme la fille qui aime les sucettes à l'Annie ? C'est la...
3: Tanzanie ?
0: Oui, Tanzanie. Tout à fait. C'est Tanzanie qui aime les sucettes. Alors, dans quelle œuvre de Tolkien retrouve-t-on Frodon, Gandalf et Gollum ? C'est le seigneur des...
4: Annie.
0: Le seigneur des Annie. Vous êtes toujours avec nous, hein, Marie-Alix ?
3: Oui, ça va aller.
0: Le seigneur des Annie.
5: C'est dire qu'il a gagné.
0: Comment s'appelait le chanteur belge qui interprétait « Dans les yeux de ma mère » C'était...
3: Des Anneaux.
4: Anneaux.
0: C'était Anneaux, tout à fait. Ce membre de la troupe des musclés qui a chanté les génériques des dessins animés du Club Dorothée, c'est Bernard...
4: Arnaud.
0: Bernard Arnaud, oui. Si vous êtes chanceux à la loterie, vous allez gagner le gros...
4: Minet.
0: Le gros Minet, oui. Et enfin, alors concentrez-vous Marie-Alix, c'est pour vous. Quand quelqu'un mène des opérations à la manière d'un chef d'orchestre, on dit qu'il donne le...
3: Gros lot.
0: Qu'il donne le lot, gros, tout bravo. À fait. Bravo Marie-Alix, vous avez repris le train en marche. En tout cas, vous remportez aussi une nuit pour deux dans une tiny house du domaine du Prémati à Profondeville avec jacuzzi ou bain nordique primatif et après, privatif plutôt, et après cette finale. Je pense que vous avez effectivement mérité de passer quelques heures dans de l'eau chaude. Merci en tout cas d'être venu jouer avec nous, d'avoir fait découvrir votre commune des Bonvillers. Alors évidemment, si vous êtes chez vous, que vous nous écoutez et que vous, depuis tout à l'heure, vous trouvez toutes les questions très faciles depuis votre voiture, hein, depuis votre cuisine ou votre bureau, très bien, ben venez donc nous le prouver. Nos prochaines émissions feront étape ce jeudi à Gèves. Nous serons aussi le 23 septembre à Lierneux, le 24 à Gouvy, le 1er octobre à Thuin et le 8 à Gansoren. Et puis pour vous inscrire, rendez-vous sur le site de La Première, sur la page de l'émission. C'est super simple. Et si votre commune n'apparaît nulle part dans cette liste, vous avez même le droit de protester, mais de manière constructive, évidemment. Vous nous écrivez à detour@rtbf.be. Vous nous racontez ce qu'on devrait venir voir chez vous, qui on devrait rencontrer, ce qu'on devrait absolument savoir. Et on débarque toujours avec plaisir. Merci à nos candidates du jour, Marie-Alix et Marie. Merci à leur capitaine Réal Cielé et Eric Destart.
4: Au revoir les amis.
0: À Muriel Dujacquier, Carole Baquet, Alexandre Mazoyer, Nicolas Anneau, Vincent Van Der Venet, Pierre-Alexandre Neumann et Daniel Schek. La programmation musicale, c'était Olivier Depris, la production Xavier Guélit. On se retrouve demain, même endroit, même heure, pour un autre numéro de Ça vaut vraiment le...
6: Détour.
0: À demain. Et dans un instant, place au journal sur RTBF La Première.
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13: Bonjour à toutes et tous, des nuages ce matin, encore quelques nuages cet après-midi, mais quand même de belles éclaircies. Au nord, entre le littoral et la campine, voire jusqu'aux Fagnes, encore quelques gouttes possibles. La douceur, bien au rendez-vous ce lundi, des maxima de 20 à 24 degrés. Ce soir et cette nuit, l'amélioration se poursuit, le ciel sera dégagé, la nuit sera assez étoilée. En fin de nuit, retour de quelques grisailles tout à l'ouest et pour les minima, comptez de 12 à 16 degrés. Demain, la plus belle journée de la semaine, une journée sous le soleil, avec un léger voile de cirrus tout à l'est et au littoral le matin. L'après-midi, toujours du soleil mais des voiles peut-être un peu plus nombreux, parfois plus denses, ce qui donnera au ciel un aspect assez laiteux. On retiendra surtout les températures, 23 à 29 degrés pour les maxima.
14: Bonjour à toutes et tous. L'ouverture élargie des magasins le dimanche pénalise les commerces alimentaires indépendants. C'est le point de vue du SNI, le syndicat neutre pour indépendants. Le syndicat réagit à des chiffres de YouGov révélés par Le Soir et selon lesquels le chiffre d'affaires des commerces alimentaires indépendants a reculé de 5% au cours des 7 premiers mois de l'année, quand celui des supermarchés augmentait de 22%. Pour le SNI, l'ouverture le dimanche donne un avantage réel aux grandes surfaces qui ont les épaules financières plus larges pour supporter sans difficulté les coûts salariaux liés au dimanche. 4 personnes, dont 2 enfants, ont été hospitalisées ce matin après un feu de cuisine dans un appartement du boulevard du Midi à Bruxelles. 2 personnes ont été intoxiquées au monoxyde de carbone. Les 2 enfants ont été hospitalisés pour des examens complémentaires. Le feu a été provoqué par une casserole laissée sans surveillance sur la cuisinière. 176 mandats pour la gauche, 173 pour la droite et l'extrême droite, les 2 grands blocs politiques de Suède, sont au coude à coude au terme des élections législatives d'hier, un résultat qui laisse entrevoir des négociations ardues pour former un gouvernement. Pour l'instant, la gauche est légèrement en tête, mais c'est infime. Les résultats ne seront connus que mercredi. Moscou poursuit ses frappes contre les infrastructures logistiques ukrainiennes. Une attaque russe contre un entrepôt d'une entreprise agricole a eu lieu ce lundi dans le nord de l'Ukraine. Selon les premières informations sur place, 3 personnes ont été tuées et 7 autres blessées. La réunion prévue aujourd'hui à Oman avec les pays du Golfe à propos de la situation dans le détroit d'Ormuz a été reportée à la demande de l'Arabie Saoudite, une réunion qui visait à renforcer la sécurité au Moyen-Orient. Dimanche, un navire commercial a encore été ciblé dans le détroit d'Ormuz par une frappe dont l'origine n'est pas connue et qui a fait 1 mort et 7 blessés. En tennis, Alexander Blok gagne des places au classement ATP. Le joueur belge a intégré le top 30 du classement mondial après avoir atteint les quarts de finale de l'US Open, le 4e et dernier tournoi du Grand Chelem de la saison à New York. Côté belge encore, Zizou Bergs est lui descendu d'un rang pour se classer 38e après avoir été éliminé au 3e tour, toujours à New York. Voilà pour les infos. Très bel après-midi à notre écoute.
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1: Midi 4, bonjour, vos infos continuent sur RTBF la première et on va réécouter l'interview de ce matin avec Laurent Mathieu qui recevait aujourd'hui Yves Copiters, ministre wallon de l'Environnement et de la Santé, un mois après le déclenchement de cet incendie historique dans les Fagnes. Quelles pistes de solutions pour que cela ne se reproduise pas l'été prochain? Comment éviter aussi la surmortalité qui a frappé la Wallonie suite à un été caniculaire? Ou comment identifier les dysfonctionnements du système et les corriger à l'avenir? Eh bien, autant de questions qui seront posées au ministre des Engagés dans un instant sur la première. Bertrand Hainé, les coulisses du pouvoir. On va revenir avec lui vers midi 20 sur la rentrée festive du PTB. C'était ce week-end à Ostende à l'occasion du festival Manifiesta. Près de 17 000 personnes sur place et aussi un petit peu de publicité gratuite faite par Théo Franken. Qui, quand, quoi, comment et dans quel sens? Eh bien, on verra ça. Ce sera à midi 22 sur la première. Ensuite, midi 30, retour des clés avec Arnaud Reussen. Il est question de crise énergétique. Les prix des carburants continuent de grimper avec la guerre au Moyen-Orient. Jusqu'où peuvent-ils monter? Et quelles conséquences aussi au-delà du prix de l'essence? Bonjour Arnaud. Bonjour Arnaud. Pas bonjour Arnaud? Bon, c'est pas grave, alors Arnaud reviendra tout à l'heure à midi 30. Promis, il aura la connexion pour les clés, c'est promis. Retour donc aujourd'hui sur ce passage difficile qu'est le détroit d'Ormuz et plus globalement sur les conséquences énergétiques de la guerre donc au Moyen-Orient, dans le monde et principalement chez nous. On verra ce qu'Arnaud nous en dira avec cette invités, des invités qui en connaissent un rayon, figurez-vous. Bernard Kepen, chief économiste chez CBC, et Guillaume Ancel, auteur de l'ouvrage Petite leçon sur la guerre, comment défendre la paix sans avoir peur de se battre. Ce sera à 12h30, donc les clés, 27 minutes de décryptage sur la première. C'était donc il y a un mois, jour pour jour, le début des incendies dans les Fagnes. Aujourd'hui, si vous ne l'avez pas encore entendu dans nos différents rendez-vous d'information, sachez que la RTBS vous propose une journée spéciale, été brûlant et maintenant. Et pour l'occasion, c'est le ministre wallon de la Santé et de l'Environnement, l'engagé Yves Copiters, qui était notre invité ce matin. Trois vagues de chaleur cet été, 3000 décès supplémentaires en Belgique par rapport à une année normale. La Wallonie, on peut le dire, a été particulièrement touchée. Alors que faire maintenant ? Quel bilan, quelle solution, quelles mesures prendre tout de suite pour préparer l'été prochain? Yves Copiters, il est médecin épidémiologiste de formation avant d'être ministre. Il est donc au micro de Laurent Mathieu. Et on a commencé par lui demander s'il avait été surpris, lui, eh bien de l'ampleur de ce qu'on a vécu cet été.
29: Oui, bien sûr. Ben, alors, il y a un changement des réalités climatiques considérable. On l'a vécu cet été. 15 jours de température supérieure à 30 degrés, 44 au-dessus de 25 degrés. Et au niveau des sécheresses et donc du déficit hydrique, c'est énorme, hein, puisque 70%, je dirais, du territoire wallon, en tout cas dans l'ouest de la Wallonie, est en déficit. Et dans l'est, c'est 40%. Et la situation est toujours compliquée pour les agriculteurs, malgré les pluies. Donc c'est clair qu'on doit accélérer la transition climatique environnementale. C'est une priorité. priorité. Il faut trouver des budgets dédiés pour cette transition. Ça, c'est aussi une priorité. Et enfin, il faut des solutions à long terme. Il faut des solutions systémiques et qu'on puisse se projeter sur les dizaines d'années à venir pour trouver des solutions.
0: Eh ben, parlons solutions, justement, parce que le risque climatique ne va malheureusement pas disparaître. Au moment de la première vague de chaleur, vous aviez dénoncé l'absence de coordination fédérale. Vous aviez même parlé de l'inaction du Premier ministre Bart de Wever. Expliquez-nous en quoi ça a été un problème à ce moment-là et surtout, comment faire mieux la prochaine fois ?
29: Le premier problème a été, lors de la première vague, la prise de conscience de la situation à risque énorme dans lequel on se trouvait, à la fois pour l'environnement, mais pour la santé. Et la mortalité énorme des 3000 personnes sur les trois vagues de chaleur était tout à fait inattendue. Donc, il y a eu un problème d'abord de prise de conscience, et puis un autre problème, mais je ne le dénonce pas, parce qu'après, les choses se sont vraiment bien mises en place de coordination entre les différentes structures. Et c'est vrai que dans les premières réunions de coordination, et c'était tout à fait intéressant de voir que toutes les structures étaient autour de la table, le SPW, l'ICEP, la VIC, bien sûr les structures provinciales, mais les gens ne se connaissaient pas en fait. Ils étaient là, ils étaient prêts tous à collaborer, mais il n'y avait pas ces mécanismes de collaboration qui existaient ou ces procédures qui permettaient d'avancer ensemble. Et c'est vrai que c'est une avancée majeure de cette crise, c'est cette coordination a très bien fonctionné par la suite. Et ces gens se parlent, il y a des protocoles communs maintenant en santé, en environnement, par rapport au pouvoir public. Il y a une volonté aussi d'être beaucoup plus réactif dans les messages d'alerte aux populations et bien sûr, des mesures de prévention qui doivent être mises en place.
0: Alors justement, dans ces mesures de prévention, on le sait, il y a des personnes qui sont plus vulnérables que d'autres, notamment pendant les vagues de chaleur. Comment fait-on pour les identifier en amont et quand les températures augmentent, comment on fait pour les contacter, pour aller les voir ? Est-ce que là, il y a un plan précis ?
29: Alors, il y a deux choses. C'est qu'on s'est rendu compte pendant cette crise que les indicateurs santé et environnement n'étaient pas en lien les uns des autres.
0: Ça veut dire quoi ?
29: C'est-à-dire qu'on n'avait pas, par exemple, des cartographies qui nous permettraient d'identifier des îlots de chaleur urbains avec une précarité de population, avec des caractéristiques urbaines et avec la dimension de l'isolement social. Donc la volonté, c'est de travailler maintenant sur des cartographies conjointes, beaucoup plus réactives, qui nous permettent d'identifier mieux les zones à risque. Deuxièmement, et on l'a vu, l'identification et l'entrée en contact avec les personnes isolées socialement a été un facteur majeur. Et donc, les CPAS, les communes, mais aussi les médecins généralistes et toute une série d'acteurs locaux se sont mis à travailler pour identifier ces personnes, et vraiment ça a très bien fonctionné à partir de la deuxième vague, contacter ces personnes et donner des conseils personnalisés. Alors, on l'a vu que dans la surmortalité qu'il y a eu, il y a la dimension urbaine, par exemple l'arrondissement de Liège ou la Louvière ont été beaucoup plus touchés en termes de mortalité, il y a la dimension industrielle, hein, zone avec une paupérisation, et la dimension plutôt caractéristique sociale des personnes. Et donc il faut relier toutes ces dimensions pour toucher les personnes le plus vite et mettre en place des messages de prévention.
0: Et alors très concrètement, le but c'est d'avoir leur numéro de téléphone, d'avoir leur adresse, parce que j'imagine qu'il y a aussi des questions de vie privée. Comment fait-on concrètement pour envoyer un SMS, appeler ces personnes? Parce que c'est une chose évidemment que de cartographier une zone, après il faut vraiment avoir le contact personnel de ces gens.
29: Alors il y a deux choses, je pense qu'il faut que le système bi-alerte soit revu. C'est-à-dire que le CMB Alert va contacter les personnes qui sont dans le système. Je pense qu'il faut absolument trouver un système beaucoup plus adaptatif pour que toutes les personnes qui sont présentes sur un territoire soient prévenues par les risques de crise potentielle. Ça, c'est une chose. Et par rapport aux personnes les plus vulnérables, il y a un travail d'identification qui est fait. Les CPS font un travail considérable pour ça. Et donc, on les identifie, on téléphone, on leur donne des conseils et on envoie des personnes à domicile pour, je dirais, accompagner ces personnes.
2: Yves Kopitters, au début de l'été, vous aviez dit que vous n'envisagiez pas le financement d'un fonds canicule qui pourrait indemniser d'éventuelles victimes. Vu l'été qu'on a passé, est-ce que c'est quand même pas une bonne solution ?
29: Alors c'est une décision qui doit être prise au niveau du gouvernement et bien sûr aux différents niveaux de pouvoir. Et c'est clair qu'au niveau du gouvernement wallon, il y a une réflexion par rapport à des indemnisations potentielles des agriculteurs ou par rapport au tourisme. Donc les secteurs qui ont fortement souffert par rapport aux conséquences de cette crise sanitaire. On ne parle pas d'un fonds canicule, mais c'est clair qu'il y a une réflexion à avoir pour voir comment, je dirais, compenser éventuellement certaines personnes ou certaines sociétés qui ont été mises à mal.
0: Non, évidemment, cette discussion, il faudra les avoir dans le contexte du budget. On sait qu'il est compliqué au sud du pays, enfin tous les niveaux de pouvoir d'ailleurs. Justement, sur la question des feux de forêt, il y a un rapport de début 2025 du CERAC, donc le Centre d'analyse des risques du changement climatique, qui disait déjà à l'époque qu'on n'était pas parfaitement préparé et qui liste toute une série de pistes de solutions, justement, créer une stratégie au niveau national, fournir au secours une cartographie uniforme des accès aux points d'eau, financer du matériel précis. Donc ces solutions existent sur le papier. certaines ont été mises en place, d'autres pas. Qu'est-ce qui bloque? C'est la question du budget. Là, on va avoir un conclave budgétaire. Vous allez arriver, j'imagine, avec toute une série de mesures, de choses que vous voulez faire. Comment vous allez être reçu?
29: Alors, on a le gouvernement wallon a proposé son premier plan d'adaptation au changement climatique avec 9 objectifs répartis sur les compétences des ministres, c'est-à-dire Mme Neven, Mme Dalc, moi-même, M. Delimont et M. Dequesne. Donc c'est bien sûr l'adaptation aux chaleurs, c'est la prévention des incendies, c'est la protection des populations les plus fragiles, mais c'est aussi la résilience des infrastructures et des territoires. Donc l'ensemble des stratégies qui ont été envisagées dans le rapport sont reprises dans notre plan d'adaptation. Maintenant l'enjeu, et je l'ai dit, c'est de trouver

0: des solutions, sinon on va augmenter la dette du futur, et ça, on le sait très bien.
1: Vous venez de citer les noms des personnes compétentes, vous en avez cité plusieurs, vous avez l'environnement, vous avez la santé, mais vous n'avez pas le climat, vous n'avez pas la ruralité, vous n'avez pas les forêts, vous n'avez pas plein de choses, on va s'arrêter là. Est-ce qu'à un moment, dans les pistes de solutions, il ne faut pas recentrer toutes ces compétences? Vous êtes un scientifique, vous le savez, est-ce que c'est vraiment efficace d'avoir comme ça ces compétences qui sont divisées entre, et là on parle juste du niveau wallon, entre beaucoup de personnes différentes?
0: Alors dans mes compétences, j'ai les matrices. J'ai la protection de l'air, de l'eau, des sols et des écosystèmes. Et c'est vrai que mes autres collègues ont les autres compétences, que ce soit le climat, la nature, l'énergie, etc. Mais donc, il faut travailler en bonne collaboration. Il faut avoir des objectifs communs et ce plan d'adaptation nous permet d'avoir des objectifs communs. Et je pense qu'il faut travailler ensemble. Et c'est ça la solution. C'est pas moi qui ai fait le découpage initialement des compétences des ministres.
1: Hein, ça... Je parle aux scientifiques là, qui, j'imagine, qui est rationnel, l'efficacité. Ça vous frustre pas, parfois, cette dimension-là de la vie politique?
0: C'est la réalité des compétences ministérielles. Et je pense qu'il y a moyen de travailler en équipe. Je pense qu'on n'est pas dans des solutions ou des propositions pour cliver ni la population, ni les exécutifs. On doit travailler ensemble, on doit trouver des solutions ensemble, et on a des objectifs communs. Et ceux qui ne suivent pas ces objectifs communs, là, c'est le scientifique qui parle, je pense qu'il se trompe complètement, et on peut sortir des petites phrases, etc. Ça n'a aucun sens. Il faut avoir des stratégies à long terme. Il faut maintenant vraiment tous travailler ensemble dans le même sens.
1: Autre solution très concrète, c'est la question de la qualité de l'air, vous en avez parlé. On sait qu'ici, suite aux incendies, il y a des questions qui se sont posées. On en a parlé encore il n'y a pas longtemps, dans un contexte différent, mais il y a un rapport après le 11 septembre qui a montré que la qualité de l'air, c'était un problème. Qu'est-ce qu'on peut faire, là, en cas d'incendie, pour améliorer ce point-là et ne pas mettre les citoyens en danger?
0: Alors, il y a deux choses. C'est qu'il faut que nos systèmes de télésurveillance, puisqu'il y a des systèmes de monitorage de la qualité de l'air sur les particules fines, sur le dioxyde de carbone, soit beaucoup plus réactif. C'est-à-dire que nous travaillons essentiellement sur des moyennes journalières pour voir qu'il y avait des problèmes en termes de pics de pollution. Maintenant, on s'est bien rendu compte qu'avec les panaches de fumée, etc., il fallait des systèmes beaucoup plus réactifs. Donc, il faut plus de systèmes de télésurveillance. On a mis 11 stations autour de l'incendie, on a mis des stations mobiles pour qu'on ait en temps réel l'information sur la pollution de l'air et informer beaucoup plus rapidement les populations qui allaient être touchées par la venue de panaches de fumée, etc. Donc voilà, donc on doit vraiment mettre en place des systèmes beaucoup plus réactifs en temps réel, et ça c'est la réalité. On doit donner des outils aux populations pour qu'ils aient l'information en temps réel, et comme je reviens sur l'idée de bi-alerte, c'est avoir une information beaucoup plus ciblée sur les personnes qui sont concernées par ça. Et donc on va travailler sur des cartographies, on va travailler avec des drones, pour identifier les zones et anticiper éventuellement les conséquences. Et alors, bien sûr, des cartographies satellites qui nous permettront aussi d'anticiper les choses.
1: Dernière question, un problème un peu connexe, mais finalement qui est lié aussi, c'est la réforme du paysage hospitalier. Vous avez une réunion importante cet après-midi là-dessus. C'est une réforme qui vise à réorganiser progressivement les hôpitaux belges et donc également wallons. Que répondre à celles et ceux qui ont peur, en fait, que des soins de proximité disparaissent et qu'ils soient plus loin, notamment, par exemple, en période de canicule?
0: Alors, l'objectif de la réforme, c'est justement que les hôpitaux ou les structures travaillent mieux ensemble, collaborent ensemble, se coordonnent, et qu'il n'y ait plus des compétitions entre des hôpitaux qui se regardent entre deux rues, par exemple. Donc, on veut vraiment que dans des bassins de soins, l'ensemble des acteurs de santé, de la première ligne et des hôpitaux, travaillent ensemble et s'adaptent aux besoins des populations et soient beaucoup plus réactifs, en effet, dans des situations d'urgence. Et donc, certains hôpitaux devront se transformer dans des hôpitaux de jour ou d'autres types de structures. Ça, c'est à la réalité. Parce qu'on le sait très bien qu'avec la pénurie du personnel et aussi avec le fait que tous les services ne peuvent plus assurer la même qualité. Donc on doit gagner en qualité médicale, ici en l'occurrence, dans les services de santé. Pour ça, il faut des regroupements et c'est ça l'objectif de la réforme. Alors elle peut être douloureuse dans certaines parties du pays par rapport au risque d'accessibilité, mais on travaille sur des dérogations justement pour protéger les populations.
2: Voilà, Yves Kopiters, ministre wallon de la Santé et de l'Environnement. Il était au micro de Laurent Mathieu, l'invité du jour. 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Dans un instant, les coulisses du pouvoir avec Bertrand Hen sur la Première, juste après The Verve.

0: C'est le morceau complètement emblématique, iconique, Richard Ashcroft et son groupe The Verve en 97, Bittersweet Symphony, bien sûr, sur la première. Il est midi 22. Bertrand Haine et les coulisses du pouvoir et le PTB qui organisaient Manifiesta à Ostende ce week-end, un festival qui se déroule chaque année, c'est depuis 2010. Près de 17 000 personnes ce week-end, selon les organisateurs. Un festival qui a aussi bénéficié, et c'est étonnant, d'une publicité gratuite grâce à un certain Théo Franken.
1: Oui, Manifiesta, c'est vrai que c'est un festival et un meeting politique, un mélange des genres que le PTB donc pratique depuis 2010. Ouais. Organiser une fête de l'UMA à la Belge, c'était un peu le projet, un des leviers de communication que le PTB avait imaginé pour sortir du statut de groupuscule maoïste qu'il était encore jusqu'en 2008 à peu près, date où il a décidé d'un peu se rénover. Manifiesta avait comme mission de dépoussiérer l'image du parti, de le moderniser, de le rajeunir et d'élargir aussi à un public peu attiré par ce que faisait alors le PTB, des lectures du Capital de Marx, peut-être même en allemand, ouais. Que sais-je encore.
2: Bon, le PTB qui a donc décidé d'attirer par d'autres moyens que par la politique.
1: Que la stricte politique, ouais. Peu importe la couleur du chat, pourvu qu'il attrape la souris, formule de Deng Xiaoping, mm-hmm. Leader chinois, qui a, semble-t-il, infusé au PTB en organisant un festival pas cher. En septembre, à la mer, le PTB est parvenu à créer une base de recrutement qu'aucun autre parti ne peut revendiquer. Aujourd'hui, 17 000 personnes, rendez-vous compte, selon le PTB. Les autres années, c'était environ 15 000. Les chiffres parlent d'eux-mêmes. Bien sûr, parmi les 17 000 personnes, beaucoup sont plutôt venus voir, et peut-être simplement venus voir Manu Chao, et pas le PTB. Bien sûr, 17 000 personnes n'ont pas été voir l'exposition « Fidèles, héros, rebelles ou légendes ». On avait le choix entre les trois seulement. On pouvait pas dire héros, ouais. Dictateur. Non, ça c'était pas dans les choix. Mmh. Ou la conférence qui a peur de la décolonisation. C'est sûr, ça n'a pas attiré 17 000 personnes. Mais ces gens auront pu jouer au jeu du clou. Ça c'était pendant tout le week-end. Manger un incontournable pain kefta des métallos. Voilà, c'est ce que j'ai trouvé sur le site, ou aller à un atelier macramé. Mais donc, vous voyez, ils auront baigné dans un bain de gauche durant tout le week-end.
2: Bon, les pains incontournables, kefta des métallos, voilà. Ça donne envie. Et puis cette année, la marque PTB a bénéficié d'une publicité gratuite, Bertrand, on le disait, grâce à Théo Franken, le ministre NVA de la Défense.
1: Oui, qui a demandé qu'on applique la loi antiterrorisme à Hassan Piker, le podcasteur américain star de la gauche radicale, qui était invité de manifester. On en avait parlé sur cette antenne dans l'interview de Laurent, qui a notamment dit que l'Amérique méritait le 11 septembre parmi ses déclarations les plus chocs, où les juifs orthodoxes étaient des consanguins. Alors, une menace de censure signée Théo Franken, qui a par là affirmé sa posture anti-woke, c'est toujours bon pour lui, et chauffé aussi la salle pour Hassan Piker, visiblement, qui a traité en retour Théo Franken de « peace boy », pour ses exploits de miction en plein centre-ville. Vous en souviendrez peut-être, il avait été filmé ou photographié en train d'uriner dans le centre de Bruxelles. La controverse autour de l'antisémitisme, en tout cas de prêter à Hassan Piker, n'a pas refroidi la foule. Il a été, au contraire, selon les témoignages, passablement applaudi.
2: Bon, et le message politique du PTB pour la rentrée, alors, avec tout ça, Bertrand, il a été un peu étouffé par cette polémique.
1: Oui, c'est vrai, un peu. Raoul Edebo, le président, a en fait, dans ses discours, surtout axé sur le pouvoir d'achat, moins sur ces questions de wokisme et d'antisémitisme, avec le conclave budgétaire à venir, avec une opposition à la hausse des taxes, hausse des accises, annonce de la vignette automobile, c'est à peu près 100 euros, ça va arriver en début 2027, alors que les carburants flambent. À la place, donc, le PTB tape encore et toujours sur le même clou la taxe des millionnaires, rebaptisée l'authentique taxe des millionnaires, pour ne pas la confondre avec la taxe sur la fortune du PS, ou même celle des engagés, plus récente. Rendement affiché de celle du PTB, 8 milliards d'euros, rien que ça. Sinon, le PTB fait comme les autres partis d'opposition, eh bien, il attend le résultat du budget pour récolter les fruits des mesures impopulaires qui y seront, c'est presque certain, sauf s'il n'arrive à rien, décidées. Voilà.
0: C'était les coulisses du pouvoir avec Bertrand Haine, une séquence que vous pouvez écouter tous les matins à 7h40 dans Matin Première avec François Heureux, vous l'avez entendu aussi. Vous les retrouverez bien sûr tous les deux demain matin. 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Il est midi 26 à midi 30, Arnaud Reusson arrive et c'est les clés qui démarrent sur la première.
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29: Bonjour à toutes, bonjour à tous et bienvenue dans Les Clés pour explorer une question que vous êtes sans doute nombreux et nombreuses à vous poser. Va-t-on revivre cet hiver une crise énergétique similaire à celle de 2022 ? Si la question se pose, c'est que le détroit d'Ormuz est à nouveau quasi complètement bloqué et qu'en d'autres points, le marché des hydrocarbures risque d'être fortement perturbé à l'aube de cet hiver. Alors on va essayer d'y voir clair dans Les Clés en repartant d'abord du mois de juin dernier, quand on pensait qu'on allait vers la paix en Iran.
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30: Bravo.
29: C'était le 17 juin dernier, sous les dorures du château de Versailles. Donald Trump, en tenue de gala, avec Emmanuel Macron à sa droite et Brigitte Macron à sa gauche, paraphait sur une nappe blanche l'accord de paix avec l'Iran.
5: Sous les dorures de Versailles, Donald Trump acte la fin de la guerre en Iran.
31: C'est signé, oui. C'est signé à Versailles. Nous venons juste de le signer.
29: La partie iranienne, elle, signait électroniquement à distance. Et sur ses réseaux sociaux, Donald Trump annonçait
0: la fin du blocage du détroit d'Ormuz et ajoutait
1: « Navires du monde entier, mettez les moteurs en marche, que le pétrole coule à flot !»
0: Sauf que nous sommes 3 mois plus tard et que le détroit d'Ormuz est aujourd'hui toujours pratiquement bloqué. Alors que s'est-il passé dans les faits ? Pour Guillaume Ancel, ancien haut gradé français et expert en stratégie militaire, nous nous sommes peut-être un peu trop vite laissés bercer par les illusions de Donald Trump.
2: Le 17 juin, quand Donald Trump a annoncé qu'il avait réglé la situation dans le détroit d'Ormuz, tout le monde a espéré que ce soit vrai, parce que ça nous arrangeait. Parce que ça nous arrangeait aussi que cette saloperie de guerre soit terminée, qui a enflammé en fait tous les pays du Golfe, et en plus, j'allais dire qu'il a mis le feu aux exportations d'hydrocarbures, avec toutes les conséquences que ça a, y compris très concrètement du prix à la... Malheureusement, comme d'habitude avec Donald Trump, tout ça n'était qu'un mensonge, parce qu'il espérait préparer ses élections de mi-terme qui vont avoir lieu aux États-Unis. Et donc, il voulait annoncer que, bien évidemment, non seulement il avait mis fin à cette guerre, mais qu'il l'avait gagnée triomphalement. Le problème, c'est que lui s'attendait, et c'est ce que lui avait raconté son ministre de la guerre et le gouvernement Netanyahou, qu'il allait obtenir sans difficulté une reddition des gardiens de la Révolution. Or, c'est exactement le contraire qu'il a obtenu en Iran. Ce sont les plus radicaux qui se sont emparés du pouvoir. Non seulement ils n'ont pas donné leur reddition, mais ils n'ont jamais été aussi brutaux et sauvages, y compris dans leur répression, comme me l'ont confirmé plusieurs mouvements de résistance en Iran. Concrètement, pour les Occidentaux, cela veut dire que le détroit d'Ormuz est devenu l'otage permanent de l'Iran. Et par conséquent, l'Iran n'accepte plus qu'il y ait un trafic pétrolier normal sans qu'il soit racketté ou autorisé par l'Iran. Et de son côté, les Américains essayent d'exercer un blocus sur les navires qui se seraient approvisionnés en Iran. Donc la situation est auto-bloquée des deux côtés et c'est ce qui fait qu'aujourd'hui, le prix du baril a largement dépassé les 100 dollars.
0: On est donc très loin de ce que Donald Trump annonçait avec tambour et trompette à la mi-juin. Les Iraniens continuent à vouloir contrôler le détroit qui leur offre un levier stratégique majeur. Et là, il faut rappeler un élément important. Avant la guerre, débutée fin février, le détroit était ouvert. Et l'objectif initial des frappes américaines et israéliennes n'avait rien à voir, au fond, avec ce détroit d'Ormuz.
2: Le point central était le programme nucléaire de l'Iran, qui inquiétait, je dirais assez légitimement, tout le monde, à commencer bien sûr par Israël, mais aussi les Américains. Mais en fait, l'arme la plus sensible dont disposent les Iraniens, c'est effectivement le détroit d'Ormuz et les drones. Parce que personne ne sait aujourd'hui se protéger efficacement et complètement d'une attaque de drones. Alors, on a beaucoup parlé de mines dans le détroit d'Ormuz. La réalité, c'est qu'il n'y en a quasiment pas ou qu'elles sont assez faciles à enlever. Par contre, toutes les attaques contre les bateaux ont eu lieu à partir soit de toutes petites embarcations, mais qui seraient assez faciles à intercepter, mais surtout à partir de drones, dont même les navires américains ont du mal à se protéger, les navires de guerre. Donc, c'est dire d'un super tanker qui vaut 100 millions de dollars. Et ça, c'est une grande difficulté. C'est l'arrivée de ces armes que je vais qualifier d'asymétriques, c'est-à-dire qui sont peu coûteuses, qui n'ont absolument pas la puissance d'un missile et encore moins d'un missile nucléaire, mais qui commettent des dégâts d'autant plus importants que, encore une fois, aujourd'hui, personne ne sait s'en défendre efficacement.
0: Et fort de cette arme des drones, pouvant décoller d'un peu partout sur les côtes iraniennes, le long du détroit, le régime iranien tente d'imposer sa loi.
2: Non seulement les gardiens de la Révolution disent « Vous ne pouvez passer qu'à mes conditions », évidemment en payant et en utilisant le canal que je vous réserve, pour lequel je vais vous escorter, telle la mafia. Mais en plus, les Américains sous Donald Trump disent à ces bateaux « Non, vous ne pouvez pas passer si moi j'en ai pas décidé ainsi ». On a deux acteurs qui bloquent chacun une partie du détroit d'Ormuz. Par conséquent, le trafic ne peut pas reprendre normalement. Un trafic normal sur le détroit d'Ormuz, c'est une centaine de navires de transport par jour. Aujourd'hui, on pense qu'on a à peine une dizaine qui osent essayer de passer le détroit sans se faire attaquer, soit par les Iraniens, soit par les Américains. Et c'est pour ça que le prix du carburant s'est envolé. C'est aussi pour ça, comble de l'hypocrisie, qu'un Donald Trump, ce week-end, a osé expliquer que, en fait, c'était aux Ukrainiens que revenait la responsabilité d'avoir fait monter le prix du carburant, puisque on se souvient que le président Zelensky assume des frappes en profondeur contre les raffineries russes. Bien sûr que ça contribue, mais c'est surtout Donald Trump qui a fait augmenter le prix du pétrole, alors qu'il va être confronté à des élections dans un mois.
0: Mais ce n'est pas tout. Car le détroit d'Ormuz n'est pas le seul point de passage stratégique bloqué ou en passe de l'être en ce moment. Car de l'autre côté de la péninsule arabique, un autre détroit est en train de connaître un sort assez similaire à celui du détroit d'Ormuz. En l'occurrence, le point de passage de Bab el-Mandeb, entre la pointe du Yémen et l'Afrique, qui contrôle l'entrée en mer Rouge, passage obligé avant de franchir le canal de Suez. Là, ce sont les rebelles Houthis, alliés de l'Iran, qui font de plus en plus la loi en représailles à l'action de l'Arabie saoudite au Yémen.
2: Des rebelles Houthis qui sont alliés à l'Iran, qui jusqu'ici s'étaient tenus à un accord avec l'Arabie saoudite qui consistait en gros à recevoir de l'argent contre le fait qu'ils n'agiraient pas contre les pays qui utilisent ce détroit. Et tombé, pourquoi ? Parce que cette guerre a continué sous le pilotage des États-Unis et que par conséquent, les Houthis ont fini par se réveiller puisque eux-mêmes ont été bombardés par l'Arabie saoudite. Donc l'accord est tombé, ils se sont emparés des quelques villages qui leur manquaient sur le bord de l'entrée de la mer Rouge et maintenant ils peuvent le bloquer exactement de la même manière que les Iraniens. Et on sait que c'est les Iraniens qui les conseillent puisque les Houthis n'ont pas de flotte maritime qui leur permettrait de faire des grandes opérations navales. Non, ils se contentent de tirer des missiles et surtout des drones contre les bateaux qui passeraient. Et rien que ça est une menace suffisante pour que les armateurs renoncent. Le seul point avec la mer Rouge, c'est qu'une grande partie du trafic s'était déjà détournée. La région était devenue tellement incertaine que la plupart des armateurs ont préféré faire le tour de l'Afrique par le cap de Bonne-Espérance plutôt que de prendre le risque d'emprunter la mer Rouge et le canal de Suez. Ça rallonge le trafic maritime d'une dizaine de jours, mais finalement c'est beaucoup plus intéressant pour les armateurs que prendre le risque de perdre un navire et son équipage.
0: On a donc un deuxième verrou qui est en train de s'installer. Et si une partie importante du trafic international avait déjà choisi de faire le grand tour autour de l'Afrique pour éviter ce point, cela complique quand même encore la donne, notamment pour le pétrole saoudien, dont c'était un chemin d'exportation encore important. D'autant que, pour compliquer encore l'équation, les Saoudiens viennent de devoir mettre à l'arrêt un important oléoduc sur leur sol qui traverse le pays d'est en ouest, et ce suite à des attaques de drones venues d'Irak. Des attaques qui, pour Guillaume Ancel, démontrent que le régime iranien, qui a quand même été dans les cordes au printemps dernier, est en train de reprendre de la vigueur avec des effets de déstabilisation dans tout le Moyen-Orient.
2: Les Iraniens, le régime des gardiens de la Révolution, a malgré tout été choqué par la guerre des 40 jours de Donald Trump déclenchée en février. Le régime s'est retrouvé très affaibli, donc il avait du mal à coordonner des actions qui aillent au-delà de quelques frappes régulières sur les pays du Golfe. Mais à partir du moment où Donald Trump a laissé quelque part dormir le conflit, pas la paix, le conflit, c'est-à-dire qu'il ne l'a pas réglé, mais il n'en est pas sorti non plus. Eh bien maintenant, ça permet à l'Iran d'activer toutes sortes de, on parle de proxy, ce sont des alliés, donc aussi bien du côté Houthi, vers le Yémen, que du côté irakien, où il y a plusieurs organisations qui sont totalement affiliées à l'Iran et qui ont attaqué effectivement cet oléoduc important pour les Saoudiens qui leur permettait justement d'avoir une alternative à la circulation maritime. Mais on voit bien que là, maintenant, c'est toute la région qui est prise en otage du fait de cette guerre qui a été mal réfléchie, mal pensée et très probablement mal décidée.
0: Voilà donc pour la situation géopolitique sur place, avec des conséquences majeures d'abord et avant tout pour les populations de la région, mais des conséquences aussi pour le marché de l'énergie, en particulier en Europe, à l'aube de l'hiver. Et c'est cela que nous allons prendre le temps d'analyser à présent. Et avec nous pour cela, il y a Bernard Kepen. Bonjour.
3: Bonjour.
0: Vous êtes le chef économiste de CBC Banque. D'abord une question, est-ce qu'on a raison de s'inquiéter à l'aube de l'hiver d'une forme de crise énergétique, vu tout ce qu'on vient de pointer là, en particulier au Moyen-Orient ?
3: Alors on a raison de s'inquiéter parce que la situation semble inextricable à ce niveau-ci. Je voudrais quand même revenir deux secondes sur la situation de l'Arabie Saoudite, qui est quand même assez particulière, parce qu'effectivement aujourd'hui l'Arabie Saoudite n'a plus aucun moyen de pouvoir sortir des barils de pétrole et ne pourra pas compter sur les États-Unis. Jusqu'aux élections à mi-mandat, Trump ne va jamais soutenir l'Arabie Saoudite. Il ne va pas engager un militaire, un marine sur le terrain. Il ne peut pas avoir un seul mort américain sur le territoire. Et donc, pour l'Arabie Saoudite, ils sont vraiment pris dans une espèce de tenaille. Et on a parlé d'une possibilité qui est des discussions, mais ça a déjà été annulé, ça devait avoir lieu aujourd'hui. Donc ça, c'est déjà un premier élément, parce que vraiment, l'Arabie est un peu le centre au niveau de la région. Donc ça, c'est ma première réflexion. La deuxième réflexion, c'est vrai qu'on parle beaucoup du prix du baril de pétrole, mais ce qui nous touche, nous, alors si je parle nous en tant que consommateurs, en Europe, c'est le prix du gaz. Prix du gaz, on a dépassé les 80 euros aujourd'hui. On est à des niveaux qui sont... on a triplé au niveau du prix. Et surtout, les réserves au niveau de l'Europe, on est à 68% des réserves. On est largement en dessous des moyennes de ces 10 dernières années. La moyenne de ces 10 dernières années, à la même époque, au même jour, on était à plus de 80%. Or, on sait qu'on doit constituer nos réserves pour l'hiver qui arrive. Donc, ce qui veut dire que l'impact de la hausse du prix du gaz, on va le subir dans les mois qui viennent. Et plus on aura un hiver qui peut être long, plus l'impact sera négatif. Troisième élément que je voudrais mettre en avant, c'est la hausse du prix du baril a un impact sur le coût du transport et le fait effectivement qu'on doit prendre des chemins beaucoup plus longs a aussi un impact sur le prix du transport et ça va percoler dans l'ensemble de l'économie au niveau de l'inflation.
0: Donc ça fait trois éléments très importants, on va prendre le temps de les détailler un petit peu, de voir aussi quelles pourraient être les répercussions en matière d'inflation. Un mot sur cet enjeu des stocks stratégiques, parce que c'est important à dire. On sait quand même depuis un moment qu'on risque d'avoir un marché tendu au niveau de l'énergie. Pourquoi est-ce qu'on n'a pas un peu plus anticipé sur les stocks stratégiques? Parce qu'on pensait que justement ça allait se détendre, parce qu'on a cru à cet accord de paix qui allait débloquer le détroit d'Ormuz.
3: Je pense que le propos, il est vraiment là, c'est au mois de juin, tout le monde a eu le sentiment qu'effectivement, on avait un accord. Et honnêtement, moi, depuis le mois de juin, je me dis, on va rentrer dans une période ni guerre ni paix. Et on est vraiment dans cette situation-là aujourd'hui. Et donc, effectivement, les Européens, et on l'a vu, même la Banque Centrale Européenne, son scénario de base économique était de dire, à l'été, le conflit est terminé. Et tout le monde est parti sur ce scénario-là. Et donc, on a dit, bon, on va attendre une accalmie, donc on va avoir une baisse du prix. Et on a lu, ben, le prix du baril va revenir au niveau d'avant le conflit, on va retrouver les 65 dollars le baril. Mais non, c'est pas du tout ça, on n'a pas du tout anticipé, et on n'a pas prévu effectivement que ce conflit allait perdurer.
0: Et donc là, il y a un risque, parce qu'on va devoir faire des achats massifs de gaz, par exemple, pour alimenter ces réserves stratégiques, ça se fasse à un moment où, en plus, le marché est tendu par d'autres éléments qu'on vient d'expliquer juste avant, et donc la demande va booster aussi à la hausse le prix.
3: On n'est pas les seuls à avoir besoin de gaz. Aujourd'hui, quand un méthanier sort qu'il est plein, eh bien, il y a encore des discussions qui se font. Et si les pays asiatiques payent plus cher, il est dévié et il part vers l'Asie. Donc ça veut dire très clairement qu'on est un rapport offre-demande. Comme la demande va être importante pour le moment, inéluctablement, on va avoir une pression sur les prix sur le gaz, et alors qu'on a des niveaux de stock trop faibles.
0: Oui, donc ça tire tous les prix du marché mondial à la hausse, et c'est peut-être quand même important aussi de le préciser, même si les États-Unis, par exemple, ont sur leur sol à la fois du pétrole, du gaz, du gaz de schiste, oui. Ils vont quand même en être en partie victimes, parce qu'ils sont connectés à ce marché mondial, donc ça va jouer quand même sur l'électorat de Donald Trump.
3: Tout à fait. Alors clairement, les États-Unis sont exportateurs de gaz et de pétrole, mais aujourd'hui, le prix du diesel est à passer les 6 gallons aux États-Unis. C'est des niveaux qu'on n'a plus vus depuis très longtemps. Mais donc, ça veut dire que tout le transport va augmenter et le prix du diesel a augmenté de façon aussi importante. Et donc, ces deux éléments-là touchent le consommateur directement. Et on a vu d'ailleurs l'indicateur de confiance de l'Université du Michigan qui était publié vendredi est tombé encore plus bas parce que le consommateur s'inquiète de la hausse des prix. D'une part, la guerre en Iran et d'autre part, la guerre commerciale avec le Canada. Ces deux éléments sont des grandes inquiétudes et donc pèsent sur le moral des consommateurs. Donc, ça provoque une chute de la popularité de Trump. Et on sait que cet élément-là est fondamental dans le résultat des élections à mi-mandat. Donc ça le met dans une position évidemment encore beaucoup plus compliquée qu'il ne l'était déjà.
4: Donc le pari de se dire je vais négocier vite un accord de paix, quitte à ce qu'il ne soit pas très favorable pour les États-Unis, de manière à débloquer les choses et à me simplifier la vie pour les élections de mi-mandat, ce pari-là, il est en passe d'échouer d'après ce qu'on est en train de constater.
3: Il est complètement, même dans les deux mois qui viennent, on n'aura pas d'accord. Le seul élément qui pourrait peut-être faire bouger un peu les lignes, c'est qu'effectivement, l'Iran a un blocus au niveau de ses pétroliers. Donc, il ne peut plus sortir de pétrole. Donc, le pétrole, il sert pour la consommation intérieure, mais il ne peut plus sortir de pétrole aujourd'hui. Or, les seuls revenus pour l'Iran, c'est le pétrole, c'est les revenus du pétrole. Donc, à un moment donné, il risque d'avoir un énorme problème de trésorerie et donc de ne plus pouvoir payer les pièces dont ils ont besoin pour les drones, alimentaires aussi. Alors, ils ont beau avoir des alliés, mais les alliés seront, ils disent « Ok, c'est très gentil, mais à un moment donné, j'aimerais bien te payer. » Donc, il y a là peut-être que le basculement va se faire à ce moment-là, parce que ce rapport de force pourrait évoluer, parce qu'on sait qu'aujourd'hui, alors, on estime qu'il y a à peu près 80 millions de barils qui sont sortis pendant justement cette trêve, hein, du mois de juin, pendant un mois. On estime qu'il y a à peu près 80 millions de barils iraniens qui sont sortis, qui sont sur des navires aujourd'hui et qu'ils vendent. Mais quand tout sera vendu, il n'y aura plus rien. Donc, plus de rentrée de devises.
4: Oui, mais à court terme, on n'imagine pas que ça puisse changer la donne d'ici justement ces élections.
3: D'ici les élections, voilà, absolument.
4: Revenons peut-être alors maintenant à l'Europe et aux conséquences que l'on pourrait vivre de cette crise énergétique, donc pour cet hiver dont on ne peut pas encore totalement mesurer l'ampleur, on l'a compris. On s'est demandé où on en était dans les prix, là, à l'aube de l'hiver, par rapport au pic que l'on avait connu en 2022 lors de l'invasion russe en Ukraine. Et pour ça, c'est Sarah Pousset qui est allée justement se plonger un petit peu dans les cours des matières premières.
6: Les prix de l'énergie dépeignent des tableaux différents en fonction de la matière première. Alors si on s'intéresse au gaz naturel européen, effectivement, les prix augmentent. Aujourd'hui, il faut débourser 82 euros pour 1 MWh, ce qui n'était plus arrivé depuis décembre 2022. Sauf qu'on est encore très très loin des maxima atteints lors de la crise énergétique. À l'été 2022, le prix du gaz naturel dépassait globalement les 150 euros, jusqu'à atteindre plusieurs pics au-dessus des 200 euros, voire même 340 euros le mégawattheure en août 2022. Un prix 4 fois supérieur au tarif du jour. En revanche, le pétrole, lui, se rapproche du scénario de 2022. C'est au début de la guerre en Ukraine que le prix du baril de pétrole brut a commencé à s'envoler. Il va vite dépasser la centaine de dollars au printemps 2022, avec plusieurs pics supérieurs à 110 dollars le baril. Une tendance qui ne va s'inverser qu'en juillet 2022. Le baril redescend sous les 100 dollars et diminue progressivement au fil des mois jusqu'à atteindre son niveau le plus bas, 56 dollars, en décembre 2025. Mais avec le début de la guerre au Moyen-Orient, fin février 2026, les prix grimpent à nouveau et passent les 90 dollars. On atteint même un pic à 111 dollars le baril fin mars 2026. Seuls les espoirs suscités par la signature d'un fragile cessez-le-feu en juin permettent une légère baisse des tarifs. Un apaisement, ceci dit, de courte durée, puisque depuis la fin de l'été, les prix augmentent à nouveau. Le baril se situe actuellement au-dessus de 100 dollars, un montant légèrement en dessous des pics du printemps 2022.
4: Voilà, donc s'il fallait résumer, au niveau du gaz, on est encore loin des pics qu'on avait connus à l'époque. Au niveau du pétrole, on est assez proche des prix qui étaient pratiqués à l'époque. Alors il y a évidemment les conséquences qu'on peut voir très facilement en tant que consommateur, notamment dans les prix à la pompe du carburant, que ce soit l'essence ou le diesel, qui sont remontés à des niveaux très importants, justement proches de 2022. Et puis il y a toute la connexion au reste de l'économie. Est-ce qu'on peut peut-être un peu expliquer ça, Bernard Kepen? Vous nous l'avez déjà dit, il y a par exemple le transport international. Le carburant coûte plus cher, forcément transporter des marchandises, ça coûte plus cher, mais c'est pas le seul lien qu'on doit faire. L'énergie plus chère, ça a un impact presque dans toute la chaîne de consommation.
3: Dans toute la chaîne, on dit toujours, si on a une augmentation du prix du baril de 10 euros, ça représente une augmentation de 0,40% de l'inflation en zone euro. Une grande partie vient effectivement du prix à la pompe. Mais le deuxième impact, ce qui est effectivement ce qu'on appelle l'effet secondaire, c'est le coût du transport, mais c'est, je prends toujours le bel exemple, malheureusement pour eux aujourd'hui, c'est les agriculteurs. Les agriculteurs, ils vont payer plus cher pour le diesel, pour le tracteur, ils vont payer plus cher pour les étables, ils vont payer plus cher leurs engrais, parce que les engrais ont pris entre 30 et 40%. Et les pauvres, on leur rajoute la canicule avec une augmentation encore des prix. Donc, très clairement, on a un effet, et cet effet, c'est ce qu'on appelle le second tour. Et puis, inéluctablement, tous les produits chimiques qui émanent aussi des produits pétroliers vont partir à la hausse. Mais le coût du transport, puisqu'on a aujourd'hui à peu près 80% qui utilise les voies navigables, donc 80% va être impacté par la longueur des trajets, par des ruptures dans la chaîne d'approvisionnement. Donc on voit tous les prix qui augmentent aussi, que ce soit au niveau des biens, mais au niveau des services également. Donc tous les biens sont impactés, donc c'est pour ça qu'on parle énormément de la problématique de l'inflation aujourd'hui, en Europe, aux États-Unis et ailleurs.
29: On va vers une sorte de choc d'inflation potentiel pour les mois qui viennent ?
3: Alors, choc d'inflation, je n'irai pas jusque-là, mais on va avoir clairement une évolution à la hausse de l'inflation. Alors, on n'est pas dans le scénario, effectivement, de la guerre en Ukraine. Il y a deux grandes différences. Au moment de la guerre en Ukraine, on sort de la crise Covid et on est en boom économique. On a une croissance exceptionnelle parce qu'on a été frustrés, on consomme beaucoup plus. Et on avait un marché de l'emploi extrêmement tendu. Aujourd'hui, en Europe, on n'a pas vraiment un boom. Hein. La croissance, on va être vers les 0,8%. Cette année-ci, donc c'est pas exceptionnel en termes de croissance, et on n'a pas un marché de l'emploi qui est tendu. Donc si j'ai pas un marché de l'emploi qui est tendu, j'ai pas de pression sur les salaires. Donc ça, c'est aujourd'hui ce qui va permettre d'éviter d'avoir un effet de second tour d'emballement de l'inflation. Donc on va avoir un peu plus d'inflation, mais on va pas connaître l'inflation comme on l'a connue au moment de la crise en Ukraine.
29: Un petit mot sur la façon dont ces prix de l'énergie qui pourraient monter, on ne sait pas encore jusqu'à quel niveau, mais qui en tout cas vont être élevés cet hiver. En matière de finances publiques, par exemple, pour un pays comme la Belgique, à un moment où on sait que c'est crucial, hein, un gouvernement qui doit trouver 10 milliards, elles sont affectées comment quand on a une crise énergétique comme celle-là ?
3: Alors, ça va toucher directement le pouvoir d'achat des ménages, donc ça va diminuer la consommation et ça va diminuer les rentrées, les recettes pour l'État. Et on l'a déjà vu d'ailleurs depuis le début de cette année-ci, par rapport aux prévisions budgétaires, on a une diminution des recettes. On voit bien que les entreprises ralentissent en termes d'investissement, elles ont des carnets de commandes qui diminuent, on est moins bon en termes d'exportation. Donc tous ces éléments vont avoir un impact négatif sur le côté recettes pour le gouvernement. En termes de global, je dirais, de productivité aussi, ça va avoir un impact négatif. Et donc, globalement, de nouveau, un impact négatif sur les recettes pour le gouvernement. Donc, c'est vraiment là, à ce niveau-là, que l'impact sera le plus lourd pour le gouvernement actuellement.
29: Il faudra voir ce qu'il fera en matière d'indexation des salaires, puisqu'on sait qu'on doit avoir une deuxième indexation rabotée. Est-ce qu'il y en aura d'autres ? Le gouvernement pourrait tenter de se poser la question, en tout cas, si on est dans un contexte de plus forte inflation que ce qu'il avait imaginé.
3: Oui, et augmenter, parce que c'est quand même ce qui est sur la table, la TVA aujourd'hui, aura aussi un effet inflationniste, inéluctablement. Donc on va encore rajouter une couche d'inflation par une décision du gouvernement, donc peser encore un peu plus sur la consommation, donc encore diminuer les recettes pour l'État.
29: Donc on peut dire, pour résumer, qu'en tout cas, ça va compliquer une équation qui était déjà compliquée pour le gouvernement, ce contexte d'économie lié à des finances publiques qui sont largement dans le rouge. Un petit mot alors, si on dézoome davantage, en 2022, on avait dit il faut qu'on prenne des mesures pour être beaucoup plus autonome stratégiquement. Il faut, certains le disaient, qu'on accélère notamment dans la transition, parce que comme on n'a pas de pétrole et de gaz, ou très peu en Europe, le but c'est de trouver quand même des sources propres de production d'énergie. Est-ce qu'on a avancé là-dessus ? Est-ce qu'on a avancé suffisamment pour être plus résilient qu'on ne l'était à l'époque ?
3: Alors, on pourrait dire, oui, c'est le cas, puisque là, on a un prix du baril qui est à 100. Vu le contexte actuel, on aurait pu être à 150. Pourquoi on n'est pas à 150 $, finalement ? C'est pas grâce à la diversification de l'Europe. Alors oui, on a diversifié nos sources d'approvisionnement, mais c'est tout. Donc on n'a pas été assez loin dans notre mix énergétique. On a un tout petit peu diversifié, mais on dépend énormément des États-Unis. Donc on s'est créé une nouvelle dépendance, qui est probablement pas du tout la bonne solution. Et aujourd'hui, finalement, on profite simplement d'un mix, alors pas énergétique, mais un mix de situations. D'une part, parce que la Chine a des réserves qui sont de pétrole qui sont colossales. On parle d'un milliard de barils, donc c'est énorme. Et surtout, on a mis un mix énergétique extrêmement important. L'objectif de la Chine, c'est dire aujourd'hui, les voitures, 52% de mon parc, c'est des voitures électriques. Donc, ils ont diminué leur consommation. Ils ont un mix énergétique. Alors, ils utilisent aussi le charbon, soyons honnêtes. Mais ils ont quand même développé les énergies renouvelables. L'Europe, à ce niveau-là, on n'a pas du tout avancé. Et le problème de l'Europe, c'est que le problème du prix du gaz, pourquoi est-ce qu'il est tellement important ? Parce que ça fixe le prix global de l'électricité aujourd'hui. Donc, il n'y a pas eu une refonte aussi de la façon dont on calcule ce prix, de cet impact négatif. Donc, l'Europe a toujours un impact très négatif au niveau énergétique. La différence de prix entre les États-Unis et l'Europe, c'est entre 3 et 4%, un rapport de 1 à 3 au niveau du prix du gaz. Et ça n'a pas bougé, ça n'a pas évolué. Je suis curieux d'entendre le discours de Ursula von der Leyen qui va avoir lieu cette semaine, un discours de l'Union. Est-ce que c'est un point qui va être abordé? Et donc, clairement, à ce niveau-là, l'Europe n'a pas avancé, malheureusement.
29: Bon, bah écoutez, on va rester sur ce constat-là pour terminer cette émission. Merci à vous, Bernard Kepen, d'être venu décrypter cette situation avec nous. Merci aussi à Guillaume Ancel, ancien haut gradé français, pour ses éclairages géostratégiques sur le Moyen-Orient. En coulisses de cette émission, il y avait notamment Antoine Duhart pour la réalisation sonore. Merci à lui. Dans un petit instant, on s'informe avec le journal de 13h.
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6: Action ou inaction, comment les politiques répondent aux conséquences du dérèglement climatique? Une nouvelle campagne pour nous rappeler nos droits en termes de garanties légales, ils sont souvent mal connus. Le Canada veut resserrer ses liens avec l'Europe, il veut former une alliance unique. Bonjour, il y a tout juste un mois, les flammes commençaient à dévorer les Hautes-Fagnes en province de Liège. Des flammes qui consumeront plus de 2650 hectares de végétation au sein de ce joyau du patrimoine naturel belge. Peu avant ce journal, le gouverneur de la province de Liège a annoncé que l'incendie était désormais maîtrisé, mais pas encore éteint. Une cinquantaine de pompiers restent mobilisés pour éviter toute reprise du feu. Un mois plus tard, la RTBF propose une journée spéciale sur nos réseaux sociaux, sur notre site RTBF Actu, en radio et en télévision également. Été brûlant et maintenant, c'est le titre de cette opération. Comment gérer les conséquences du dérèglement climatique? De nombreux scientifiques ont l'impression de ne pas être entendus par les dirigeants politiques. Selon eux, le climat n'est plus nécessairement la priorité de nos gouvernements. Alors est-ce une impression ou une réalité? Paul Loncin s'est emparé du sujet.
16: Novembre 2023, la justice condamne la Belgique pour sa politique climatique insuffisante.
5: Elle demande au gouvernement de prendre les mesures nécessaires pour réduire les émissions de gaz à effet de serre. Romain Wakemans, professeur à l'ULB.
16: Pour parvenir à respecter les plafonds d'émissions, les objectifs européens à l'horizon 2030, la Belgique devait faire beaucoup plus en fait. Mettre en œuvre des politiques nouvelles aussi, notamment dans le secteur du transport.
5: Sauf que depuis lors, ces émissions sont reparties à la hausse, plus 1,8% en deux ans.
17: Il faut pouvoir le reconnaître aussi.
5: Jean-Luc Truc, ministre fédéral du climat.
17: Mais que chacun des ministres, dans ses compétences, donne les réponses à cela. Un ministre du climat, c'est celui qui alerte. Mais les compétences sont diverses, opérationnelles et aussi 80% dans les régions.
5: Une classe politique consciente du problème, mais qui se renvoie la responsabilité face à un enjeu plus vraiment porteur d'un point de vue électoral, ou du moins seulement pour certains. Émilie Van Hout, politologue.
18: On voit une autre partie des citoyens qui se sentent soit menacés culturellement dans leur mode de vie, soit menacés socio-économiquement parce qu'ils n'ont pas les moyens de s'adapter. Et donc on est sur une forme de polarisation. Et donc c'est aussi plus compliqué pour les acteurs politiques de venir avec des solutions qui peuvent amener un consensus.
5: Selon la dernière enquête nationale sur le climat, 78% des Belges estiment que le changement climatique doit être traité de toute urgence.
19: Et en cette journée spéciale été brûlant et maintenant, plusieurs articles, notamment de notre rédaction Décrypte, vous attendent sur notre site et application RTBF Actu. Deux enfants et deux adultes ont été conduits à l'hôpital après un incendie survenu dans un appartement du boulevard du Midi à Bruxelles. Deux des occupants présentaient une intoxication au monoxyde de carbone. Le feu a été provoqué par une casserole laissée sans surveillance sur la cuisinière. Les flammes se sont légèrement propagées à la hotte et ont causé un important dégagement de fumée. Le logement ne disposait d'aucun détecteur de fumée. Quand il est question de garantie légale, vous avez plus de droits que vous ne le pensez. Voilà le message envoyé aux consommateurs et consommatrices par le Service public fédéral économie. Les signalements liés à des problèmes de garantie sont en forte hausse. 658 signalements en 2024, 994 l'an dernier et déjà 1140 et plus cette année. Et elle n'est pas finie. Mais après un achat, connaissons-nous vraiment les subtilités de cette garantie légale ? Justement, Robin Duculot, elle dure combien de temps ?
20: Alors c'est 2 ans pour la garantie légale, on ne parle pas ici des garanties supplémentaires payantes que vous choisissez ou pas de prendre. Il n'y a une seule exception, les produits d'occasion, pour lesquels le vendeur peut limiter la garantie à 1 an si c'est écrit dans le contrat.
19: Et cette garantie légale, à quoi donne-t-elle droit exactement ?
20: Eh bien, à un remplacement ou une réparation de tout produit défectueux, ou bien, si c'est trop cher ou impossible pour le vendeur, à un remboursement. Et c'est valable pour à peu près tout ce qui s'achète, sauf les biens immobiliers. Ça inclut même les produits digitaux, comme une app, ou même depuis 2024, les animaux vivants.
19: Et si j'ai perdu l'emballage ou que j'ai acheté en solde, ça change quelque chose ?
20: Alors, rien du tout. La garantie s'applique quand même. Il faut juste montrer une preuve d'achat et une copie suffit. Alors, autre élément important, si le vendeur conteste le défaut ou avance que c'est l'utilisateur le responsable, eh bien c'est au vendeur d'en apporter les preuves et pas à l'utilisateur.
19: Et dernière question, je fais quoi si le vendeur n'est pas d'accord ?
20: Eh bien d'abord, faire une demande par écrit. Des lettres types sont disponibles sur le site du SPF Économie. Et si ça coince encore, il faut alors s'adresser au service de médiation. Les abus peuvent aussi être signalés sur consumerconnect.be. Enfin, assurez-vous bien de contacter le vendeur moins de 2 mois après avoir remarqué le problème, sinon ce sera trop tard.
19: Et ces règles s'appliquent partout en Europe. Merci Robin Duculot. Après les élèves de maternelle, de primaire et de secondaire, ce sont les étudiants du supérieur qui font leur rentrée cette semaine dans les hautes écoles et universités. Ils sont 220 000 en Fédération Wallonie-Bruxelles. Pour les premières années, cette matinée était surtout rythmée par des séances d'information. Alors comment se sentaient-ils ce matin du côté de Liège ?
21: Hâte quand même, mais fort stressée. J'ai choisi des études d'infirmière, donc c'est quand même un cursus assez lourd, beaucoup, beaucoup de choses à apprendre, une nouvelle perspective, on n'a pas l'habitude.
22: Au début, c'est stressant. Moi, je viens de France, de Bèze, donc je connais pas grand monde, même personne. Mais je sens que les gens, ils ont l'air sympas et ça devrait aller, je pense.
26: C'est un grand changement. Maintenant, on va essayer de rester concentré tout au long de l'année et on espère que ça va bien se passer.
27: C'est stressant parce que je connais personne. J'ai l'impression que je suis un peu plus âgée, donc c'est tout nouveau pour moi.
28: Motivé, mais un peu déçu que les vacances soient terminées. On ne peut pas être en vacances toute l'année, malheureusement.
19: Les premières impressions de ces étudiants en cette journée de rentrée, ils étaient au micro de Marc Mellon. Le L'Europe et le Canada toujours plus proches. Le Premier ministre canadien Mark Carney est attendu sur notre continent cette semaine et il est favorable à une alliance unique avec l'Union européenne. Sandro Calderone, des négociations sont en cours et dans plusieurs domaines, l'énergie, le numérique ou encore la défense.
0: Oui, on peut déjà rappeler que les liens entre Européens et Canadiens sont déjà étroits. Il suffit de penser par exemple à l'accord de libre-échange, le fameux CETA signé il y a 10 ans, mais aujourd'hui, effectivement, le Premier ministre canadien, Mark Carney, veut aller plus loin. Écoutez.
1: Nous ne cherchons pas à adhérer à l'Union européenne, mais nous envisageons et allons entamer des discussions en vue d'une alliance unique entre le Canada et l'Union européenne. Nous partageons les mêmes valeurs, nous avons les mêmes priorités et nos atouts sont très complémentaires.
0: Alors, sans devenir membre de l'Union européenne, le Canada pourrait tout de même se rapprocher davantage de notre marché unique. Les jeunes Canadiens pourraient être pleinement intégrés au programme Erasmus+. Par ailleurs, des négociations seraient déjà en cours concernant la défense, l'énergie, l'intelligence artificielle ou encore les minerais stratégiques présents dans le sol canadien et qui intéressent les entreprises européennes. Ensemble, nous sommes plus forts et cela à un moment où le monde est plus dangereux et divisé, insiste le Premier ministre canadien. Et il est vrai que le Canada et l'Europe ont des intérêts communs et sont confrontés aux mêmes défis, la guerre en Ukraine, une confrontation commerciale avec les États-Unis et une forte concurrence de la Chine.
19: Les explications signées Sandro Calderone. La Finlande rejoint la dissuasion nucléaire avancée proposée par la France. La dissuasion avancée offre notamment aux pays intégrant le projet la possibilité de participer à des exercices conjoints, mais sans aucun partage de la décision ultime qui reste dans les mains du chef de l'État français. 8 pays avaient déjà marqué leur intérêt jusqu'ici, la Belgique en fait partie. En Suède, le centre-gauche semble en passe de remporter les élections législatives d'hier. Une victoire du centre-gauche mettrait un terme au glissement vers la droite de la Suède, observé ces 4 dernières années, notamment en matière d'immigration. Et enfin, l'Etna perturbe à nouveau le trafic aérien à l'aéroport de Catane en Sicile. Les atterrissages sont suspendus jusqu'à 16h aujourd'hui. Le nuage de cendres provoqué par les éruptions du volcan atteindrait jusqu'à 4 km de hauteur. C'est la fin de ces informations. Merci de passer votre début d'après-midi avec nous.
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3: 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Comment l'Antiquité gréco-romaine a-t-elle été utilisée pour légitimer les idéologies coloniales à travers les siècles? De quelle manière, par exemple, les conquistadors ont-ils détourné des récits comme celui de l'Atlantide pour revendiquer un droit de propriété historique sur les Amériques? Nous allons bien voir avec Monique Mundopchi de l'Académie royale de Belgique. Ensuite, après 14h, nous allons revenir sur le parcours d'Arthur Rubinstein, le pianiste paillette, comme on le qualifiait, de sa Pologne natale au Sunlight d'Hollywood, en passant par les difficiles années d'apprentissage à Berlin et puis les excès à Paris. Rubinstein a traversé le XXe siècle de tout son long. Nous serons en compagnie de Jonathan Remy et d'Émilie, productrice sur France Musique. Un jour dans l'histoire et quelques autres, c'est dans 3 minutes.
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2: Nous sommes le 18 mai 1879, lors d'un banquet célébrant l'abolition de l'esclavage en France. Dans son discours sur l'Afrique, Victor Hugo épingle l'échec de la colonisation romaine en Afrique, idéologiquement excusable selon lui, en raison de l'étrangeté du territoire. Il dit « L'Afrique n'a pas d'histoire, une sorte de légende vaste et obscure.

0: Hugo, dès la découverte des Amériques, les érudits et les colonisateurs espagnols vont mobiliser des textes anciens pour inventer un droit d'héritage légitimant la possession de ces territoires. Pour soumettre et convertir les populations autochtones, ils vont s'appuyer sur la théorie de l'esclave naturel d'Aristote, par exemple. Alors, quel est le rôle de l'antiquité gréco-romaine dans la construction et la légitimation des idéologies coloniales et puis post-coloniales? Nous allons bien voir.
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3: Aristote l'a dit très clairement, certaines espèces humaines sont faites pour régir et dominer les autres.
4: À votre avis, c'est ici le cas?
3: Oui, éminence. Ils sont esclaves par nature.
5: Tout indique que Dieu les a désignés à notre pouvoir.
0: Un extrait de La Controverse de Valladolid, un téléfilm réalisé par Jean-Daniel Verhaegh en 1992. On a reconnu Jean-Louis Trintignant, notamment dans le rôle de Juan Guinés de Sepúlveda. On y reviendra tout à l'heure à cette controverse en compagnie de Monique Mundopchi. Bonjour Monique Mundopchi.
6: Bonjour Monsieur.
0: Membre titulaire de la classe des lettres et des sciences morales et politiques de l'Académie royale de Belgique, professeur émérite de l'Université catholique de Louvain en philologie classique, historienne de la littérature grecque et de l'humanisme. Et vous serez en conférence, mercredi, donc le 16, à Bruxelles, au Palais des Académies, une conférence intitulée « De la conquête des Amériques à la décolonisation, l'Antiquité au service des idéologies ». Alors, comment les colonisateurs européens ont-ils mobilisé les auteurs grecs et latins pour justifier moralement et politiquement leur domination du monde? Pour le comprendre, Monique Mundopchi, il faut remettre les choses dans leur contexte et rappeler la manière dont on représente la terre et les mers avant 1492.
6: Tout à fait. Tout à fait. Et dans le PowerPoint que j'ai préparé pour le cours du Collège Belgique, je le montre très bien. Après Christophe Colomb, finalement, on a une représentation, que ce soit sur un globe ou sur une surface plane, un groupe qui est constitué de l'Europe, de l'Asie et de l'Afrique, entouré de mers ou d'une série de mers. Et donc, il n'y a pas de place pour un quatrième continent. Mmh. Sauf quelques, je ne vais pas dire lucubrations, mais quelques, disons, réflexions théoriques sur le fait que les anciens sont très vite gênés par le fait qu'il y aurait trop d'eau par rapport à la Terre et ça gêne leur conception de l'équilibre. Ouais. Donc ils posent, mais c'est tout à fait théorique, soit un continent austral qui fait le pendant au sud du groupe Europe-Asie-Afrique, soit ils le mettent dans l'hémisphère ouest. Et donc, il y a un grand continent d'en face dont on ne dit rien, sauf éventuellement que c'est comme chez nous ou pas comme chez nous. Voilà. Et donc, ça, c'est le point de départ. Et comme on le sait bien, Christophe Colomb va être persuadé qu'en traversant l'océan, il va arriver en Asie, et notamment dans toutes ces îles dont Marco Polo a parlé dans son œuvre qui est un succès universel en Occident et donc qui hante les mentalités. Et finalement, c'est à partir là aussi c'est facile à montrer, ce sont les expéditions de Amerigo Vespucci qui longent la côte de l'Amérique du Sud et qui n'arrivent pas à trouver une fin. Donc il dit c'est beaucoup plus grand que ce qu'on ne croit et on devrait parler d'une terre ferme plutôt que, disons, d'une île parmi d'autres. Et d'ailleurs, c'est à cause de cette affirmation que lorsqu'on fera une carte d'après du Nouveau Monde, on appellera cette nouvelle partie Amérigo.
0: Voilà.
6: Donc voilà, c'est lui qui est, disons, qui fait basculer un peu la représentation.
0: Amerigo Vespucci, qui était un commerçant, navigateur, explorateur florentin, son nom va servir pour baptiser le Nouveau Monde. Il a participé à 4 voyages, à la suite de Christophe Colomb, pour les Espagnols, pour les Portugais. Et puis, il y a aussi le rôle très important du conquistador espagnol, Vasco Núñez de Balboa. À partir de lui, les doutes ne seront plus permis.
6: Oui, tout à fait. C'est-à-dire qu'il confirme la première carte qui montre l'Amérique est antérieure au voyage de Balboa. Et Balboa confirme confirme qu'il y a une étendue marine beaucoup plus grande de l'autre côté, mais comme il traverse l'isthme Panama, il représente au fond ce continent comme très long, mais très étroit.
0: Ouais. Mais cette nouvelle conception des choses, l'émergence de cette quatrième partie de la Terre, va

0: poser des problèmes à certains.
1: Alors, à qui ? Et même à beaucoup.
0: Oui, c'est ça.
1: À beaucoup, dès qu'on se rendra compte de l'importance des découvertes. Ouais. Et comme les souverains espagnols vont faire grande publicité dès la première, le retour de la première expédition, évidemment, ils ont contribué à leur célébrité, mais à leurs ennuis que cela pourrait provoquer.
0: Alors, une autre difficulté, elle concerne l'existence des populations amérindiennes, qui sont tout aussi inconnues, bien sûr, que les terres qu'elles occupent. Il va falloir définir le statut de celles-ci.
1: Alors, ça, je l'ai précisé d'emblée. En fait, donc, tout ce milieu qui gravite autour des explorateurs s'appuie sur deux traditions. Il y a une tradition biblique et une tradition antique. Comme c'est ma spécialité, je me suis intéressée à la culture antique. Mais il faut dire que les deux convergent. Donc il n'y a pas à ce moment-là de conflit d'autorité. Mm-hmm. Et donc, ça va dans le même sens. Et donc, il y a deux problèmes qui se posent. Qui est propriétaire des nouvelles terres, et puis aussi, comme vous le dites, quel statut donner à ces populations inconnues.
0: Et donc certains, pour justifier ces conquêtes, vont vouloir démontrer que les Amérindiens, au fond, sont les descendants des Européens.
1: Oui. Ah oui, parce que le problème religieux est tellement très important. Uh-huh. Est-ce qu'ils sont des descendants des fils de Noé ? Oui, c'est parce qu'il y a le déluge,
0: dans
1: ou bien
0: Bible,
1: est-ce qu'il
0: ouais.
1: faut remonter à Adam et Ève, donc, ou bien alors s'ils ne le sont pas, ils sont radicalement différents, ça va évoluer plus tard, et donc on n'a plus le droit de leur faire quoi que ce soit, puisqu'ils sont radicalement différents.
0: Donc au fond, le raisonnement est le suivant, c'est-à-dire que puisque ces Amérindiens sont les descendants des Européens, on rentre chez soi au fond, c'est ce que...
1: Exactement, et les nations seront concurrentes entre elles, au moins... En théorie, pour savoir quel est le peuple qui a le droit, disons, de préséance.
0: Alors, donc, différents textes antiques vont être aussi consultés, convoqués pour justifier tout cela. L'un des plus importants, c'est l'Atlantide. Oui. Alors, rappelez un peu nous ce que c'est.
1: Donc, l'Atlantide, c'est un récit de Platon qui est résumé dans un de ses traités qui est le Timée et qui est développé plus largement dans le Critias, sauf que ce Critias est interrompu, donc ça donne après ça toute une littérature sur l'Atlantide que je ne développerai pas ici, qui est d'ailleurs largement connu. Et donc, ce qu'il y a, c'est la description géographique. Mm-hmm. Alors, Platon précise dans les deux traités qu'il y a le détroit, on appelle les portes d'Héraclès, mais bon, nous, c'est notre détroit de Gibraltar. Mm-hmm. Il dit qu'en face du détroit de Gibraltar, il y a une terre, une île immense. Ouais. Et il précise même plus grande que, les trois continents réunis. Bon, selon les critères de l'époque, maintenant ce sera encore plus grand. Mmh. Et puis qu'à partir de cette grande île, on peut aller vers d'autres îles, et puis au bout du compte, arriver au grand continent d'en face. Et donc c'est une représentation assez claire, et on peut imaginer en effet qu'elle correspond à l'expérience pratique des navigateurs et des premiers cartographes qui vont en rendre compte. Donc, disons, la comparaison...
0: Elle tient.
1: Elle tient, ouais. Exactement.
0: Donc ça, c'est l'Atlantide. Hein,
1: c'est l'Atlantide. Et alors, il y a d'autres textes qui sont moins précis, qui vont corroborer un peu cette démarche. Mais évidemment, à ce moment-là, s'il y a plusieurs concurrents comme premier possesseur, s'il y a l'Église, les conquistadors et les propriétaires et la couronne espagnole, il faut les convertir, bien entendu. Et alors, comment ?
0: Alors, on va répondre à toutes ces questions en votre compagnie, Monique Mund d'Obschi. De quelle manière les colonisateurs vont-ils se servir de ces textes, celui donc qui concerne l'Atlantide et d'autres, pour justifier ce projet? Donc, on poursuit le parcours et la route avec vous.
2: Rayonner sans agir pour une grande nation, croyez-le bien, c'est abdiquer. Et dans un temps plus court que vous ne pouvez le croire, c'est descendre du premier rang au troisième et au quatrième.
3: C'est la première fois qu'un homme qui a été à la tête d'un gouvernement vient rétrospectivement faire la théorie de sa politique et dire « Ma politique, c'est la guerre ».
2: Messieurs, il y a un second point. C'est le côté humanitaire et civilisateur de la question. Les races supérieures ont un droit vis-à-vis des races inférieures parce qu'il y a un devoir pour elles. Elles ont le devoir de civiliser les races inférieures.
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0: Un documentaire qui s'intitule « Ferry Clémenceau, le calme et la tempête ». C'est un film de Joël Calmette en 2016 et qui reprend ici des extraits de discours à la Chambre des députés, donc en France, les discours de Jules Ferry et de Georges Clémenceau. On reviendra avec vous tout à l'heure, Monique Mlinopchi, sur ces empires du 19e siècle, hein, car vous aborderez aussi la question dans votre conférence mercredi à Bruxelles, donc au Palais des Académies. Alors, dans « L'Historia General y Natural de las Indias », un traité publié à Saragosse en 1552 par Francisco López de Gomora, qui est un chapelain, un historiographe, l'historiographe de Hernán Cortés, donc le conquistador espagnol, à l'origine de la chute de l'Empire aztèque et de la création de la Nouvelle-Espagne, qui est l'actuel Mexique. Donc dans ce texte de Gomora, on peut lire les épisodes de la conquête de ce qui constitue aujourd'hui donc l'Amérique latine, à l'exception du Brésil, qui lui a été colonisé par les Portugais. Alors que nous dit ce texte, Monique Mlinopchi, qui identifie l'Amérique à l'Atlantide et plus grande donc que l'Asie et l'Afrique réunies.
1: Oui, exactement. Mais si vous voulez, toute la discussion va être, l'Atlantide est-elle identifiable, oui ou non, partiellement ou totalement, disons, au monde de l'Amérique, et on parle principalement à ce stade de l'Amérique centrale et l'Amérique du Sud, celle que nous la connaissons. Et donc, c'est en effet une question. La réponse peut varier et elle est triturée, je dirais, dans tous les sens.
0: Ouais.
1: Alors, vous citez López de Gomara, il est le chapelain de Cortés. Or, Cortés est en froid avec la couronne espagnole parce qu'il a envie de pouvoir être un vice-roi très autonome. Et donc, comme par hasard, López de Gomara va dire que oui, au départ, ce sont des Atlantes qui sont venus en Amérique, mais après ça, il y a eu les inondations et autres. Le pont a été tout à fait coupé, et on ne peut plus dire qu'il y a encore la moindre relation entre les Amérindiens et les Européens. Et donc, finalement, il n'y a pas de droit de préséance de la couronne espagnole. Par contre, Cortés a raison à ce moment-là de revendiquer le poste qu'il souhaite avoir. Et évidemment, la couronne espagnole le prend très mal, d'où le fait que le livre sera frappé d'une censure et ne sera pas publié en Espagne pendant des siècles.
0: Alors, il y a un autre texte aussi important, hein, qui figure celui-là dans l'Historia del Descubrimiento y Conquista de la Provincia del Perú, qui était publié à Anvers en 1555 par Agustín de Zárate, qui est un historien au service de Charles Quint et qui va se voir confier par Charles Quint, donc la charge trésorier général au Pérou. Ces textes, il évoque aussi l'Atlantide, mais d'une manière différente.
1: Oui, c'est-à-dire, lui, il se sert plutôt de la plateforme. Il dit que l'Amérique, et donc le Pérou, c'est plutôt le grand continent d'en face à lequel on parvient, et que donc, en effet, des peuples européens ont pu, grâce à cette grande passerelle qui, entre-temps, a disparu, arriver jusqu'au continent américain. Alors, en priorité, évidemment, les Ibériques, mais pourquoi pas d'autres? Et donc, d'une certaine manière, lui justifie, les exigences de la couronne espagnole d'être en droit de posséder la terre et ses richesses. Allez,
0: autre texte encore, hein, l'Historia de los Incas, rédigé par Pedro Sarmiento de Gamboa. Quelle sera sa petite pierre, hein, monsieur de Gamboa?
1: Et qui est un aventurier, mais qui connaît très bien le Pérou. Alors lui, les deux se rejoignent d'ailleurs en partie, parce que finalement, là, ils veulent justifier la couronne espagnole, mais cela paraît presque aller de soi, mais surtout ils veulent justifier les conquistadors, qui à mon avis sont moins justifiables aux yeux de l'histoire, mais qui sont Pizarro et Almagro. Et donc, d'une certaine manière, pour ça, ils veulent surtout démolir, disons, le droit des Incas à posséder leurs terres. Et donc, du coup, c'est pour cela qu'ils se raccrochent au mythe de l'Atlantide. Et d'autre part, eux jouent même sur la civilisation, ça c'est moins fréquent, en disant que l'admirable civilisation des Incas, au moins ils le reconnaissent ça, eh bien, c'est évidemment l'héritière de la civilisation atlante, et même, pourquoi pas, s'il y a plusieurs peuples, la Mésopotamie. Donc, il y a le label d'ancienneté des Incas, mais pas au point, disons, d'être les premiers propriétaires de leur pays.
0: Ouais. Alors, à côté de l'Atlantide, est évoquée aussi une île découverte par les Carthaginois, de superficie qui est beaucoup plus modeste, mais qui est dotée d'une terre fertile, de nombreuses forêts, de fleuves navigables, dépourvue d'habitants. Quelle est cette île, Monique?
1: Oui, et là, c'est intéressant. Bon, je ne l'ai pas dit, parce qu'on ne sait jamais jusqu'où il faut remplir les conférences, mais elle est dépourvue d'habitants. Elle est tellement séduisante que des colons carthaginois y viennent. Et comme Carthage considère que c'est très dangereux de voir la métropole un peu dépeuplée par par le fait de cette colonie, ils en interdisent l'accès et donc elle retombe dans les limbes de l'histoire. Mais c'est une île, comme on a dit qu'il y avait des îles de l'Atlantide, donc au moins c'est une escale.
0: Ouais.
1: Et alors de nouveau, je vais peut-être précéder la question que vous allez me poser, c'est que là il y a des enjeux, j'en ai pas moins parlé parce que ça a été très vite dépassé, mais entre les héritiers de Christophe Colomb, à qui la couronne, dans l'ignorance complète de ce qu'il allait découvrir, ont fait des avantages considérables, et puis qui maintenant que ça devient plus intéressant, et puis surtout après la découverte du Mexique et puis du Pérou, ne veulent évidemment plus du tout que ces avantages se perpétuent, et donc pour eux, les gens qui sont du côté de la couronne espagnole vont dire que c'est une des Caraïbes, et au choix, et le fils de Christophe Colomb va dire non, pas du tout, c'est l'île du Cap-Vert, une des îles du Cap-Vert, nous la connaissons bien et elle n'a rien à voir avec le Nouveau Monde. Donc on tire en fait tous ces documents dans tous les sens, il n'y a même pas une ligne directrice, on est pour l'Atlantide et pour l'Espagne, on est contre l'Atlantide et on est pour Colomb, non, c'est un espèce de mélange, ce qui montre évidemment que l'argument est à dimension variable.
0: Alors on a beaucoup évoqué ici plutôt les conquistadors qui viennent du sud de l'Europe, est-ce que l'Europe du Nord se sert aussi des textes?
1: Oui, tout à fait, ça vient plus tard évidemment, parce qu'au fond ce qui se passe c'est qu'au début du XVIe siècle, fin 15e, début 16e siècle, le conflit est surtout entre les Espagnols et les Portugais, conflit résolu par le traité de Tordesillas pour l'Ouest, et puis plus tard, il y a un autre traité dont on parle moins, le traité de Saragosse, qui là, le pape nouveau donne les Moluques aux Portugais et les Philippines aux Espagnols. Donc, si vous voulez, nos pays viennent plus tard, mais vous avez d'une part, tant que les Pays-Bas forment un ensemble avec le Nord et le Sud, puis après rien que le Nord, vont aussi revendiquer leur part. Et d'ailleurs, on sait qu'il y a eu des colonies des pays nordiques dans l'Amérique, notamment dans des pays dans les environs de la Guyane, etc. Alors ceux-là vont utiliser un autre texte, qui est un texte de Plutarque, qui font une imitation du mythe de l'Atlantide, ça se ressemble. Et là, il y a un archipel, au centre duquel il y a une île aux Guigies, mais ça on sent bien que Plutarque est un écrivain en même temps qu'un philosophe, et qu'il dit qu'il y a des relations régulières entre cet archipel et le continent américain. Et donc pourquoi pas, là, serait-ce pas aussi une voie? Et donc, notamment, les Provinces-Unies, quand elles vont conquérir leur territoire, y compris l'île Manhattan, eh bien, vont être très intéressés par cette démonstration. Et comme je dis, finalement, c'est peut-être la moins irréaliste, puisque finalement, on y verra peut-être, le détroit de Bering, on ne le connaît pas encore, mais le jour où il sera connu, on imaginera que c'est par là que l'Amérique a été peuplée et habitée par des animaux.
0: Alors se pose aussi la question, alors justement, oui, d'abord ça prouve qu'il y a eu des navigations en haute mer donc dans les temps ancestraux, et puis justement comment expliquer la présence en Amérique d'animaux inconnus en Europe?
1: Oui, tout à fait, et d'animaux tout court. C'est d'ailleurs une partie très amusante parce qu'on ne s'est pas posé la question pour l'Arche de Noé aussi, quel est le critère, quels animaux a-t-il pris, etc. Donc la première question, c'est est-ce qu'ils ont nagé, en gros, bon, point d'interrogation, ou bien est-ce qu'ils ont été transportés, mais alors en fonction de quels critères? Et alors, comme on pense à la colonisation, est-ce qu'on emmenait les nuisibles, les rongeurs, les choses? Donc, deuxième question. Et puis, la troisième, on a découvert des animaux en Amérique, qui n'existait pas en Europe. Ouais. Alors, nous pouvons dire qu'il y a peut-être eu des mutations génétiques, mais à cette époque, on ne posait pas. Et alors, ce qui est amusant pour moi, c'est que, disons, les humanistes répondent en disant « Mais la science antique était tellement formidable, on n'en connaît qu'une partie, peut-être qu'ils avaient trouvé les moyens et les explications. » Mais donc, de nouveau, c'est presque amusant si les enjeux n'étaient pas, eux, importants.
0: Se pose aussi la question donc, du droit de faire travailler et de convertir les Amérindiens. Alors, comment les Hispaniques, notamment, y ont-ils répondu? Nous sommes en compagnie de Monique Mundopchi.
4: Quel est votre sentiment sincère, professeur?
5: Qu'ils sont d'une autre catégorie. Et nés pour être dominés, comme la forme domine la matière, comme l'âme domine le corps, comme l'homme domine l'animal, comme l'époux domine l'épouse, et le père l'enfant. C'est un ordre naturel. établi pour le bien de tous. Celui qui est né esclave, s'il reste sans maître, il est perdu. Il se laisse effacer de la terre.
6: Tout cela n'est qu'un jeu de paroles. Nous mangeons du sophisme ici.
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0: La fameuse controverse de Valladolid, le téléfilm s'en inspire, le téléfilm de Jean-Daniel Verhagen. Alors on va y arriver bien sûr avec vous, Monique Mundopchi. Ce sont donc des populations diverses que les Hispaniques vont rencontrer lors de les explorations, celles des Antilles, celles des empires aztèques, incas. Donc déjà là, toute cette diversité, c'est compliqué.
1: Et je dirais que ça c'est quelque chose de fondamental, et en y réfléchissant avec la suite, c'est vraiment ça aussi. C'est qu'il y a au fond la conscience qu'il y a des civilisations qui sont développées matériellement, oui, et d'un point de vue culturellement, et d'autres qui ne le sont pas. Et donc, d'une certaine manière, les Antilles, ce sont au fond des représentants, si c'est positif, de l'âge d'or, et si c'est négatif, ce sont la barbarie, la sauvagerie animale. Oui. Et à côté de ça, il y a évidemment les Aztèques et les Incas, on ne peut pas dire qu'ils sont rien du tout. Évidemment, et heureusement pour ceux qui veulent justifier leurs entreprises, c'est qu'ils ont des mœurs qui sont épouvantablement condamnables, donc en particulier, évidemment, le sacrifice humain, et qui en plus est pratiqué quand même à grande échelle. C'est pas 3-4 sacrifices isolés de filles de rois et autres. Et les Espagnols qui arrivent à Tenochtitlan voient des têtes empalées, des crânes et tout ça. Donc c'est important. Et alors l'anthropophagie, qui en fait est rituelle, mais donc qui est prise au sens littéral. Et puis la sodomie, les relations homosexuelles sont évidemment l'horreur absolue. Et donc ce sont des mœurs qui sont considérées comme proche de la bestialité.
0: Alors, du questionnement donc sur la nature des Amérindiens va découler celui de leur traitement. Les souverains espagnols vont interdire la pratique de l'esclavage et les mauvais traitements des indigènes, mais sur place, le système se maintient. Les partisans, les adversaires de l'esclavage des Amérindiens vont chercher des représentants qui défendent leur point de vue respectif, ce qui va amener Charles Quint à organiser donc un débat de fond, qui sera ce qu'on appelle donc la controverse de Valladolid entre le 15 août 1550 et le 4 mai 1551. D'emblée, il faut souligner les principaux participants. Il y a le théologien et prêtre séculier Juan Ginés de Sepúlveda, spécialiste d'Aristote, qui n'a jamais mis les pieds dans le Nouveau Monde, et Bartolomé de Las Casas, un colon, qui est un colon repenti, qui devient dominicain, qui sont d'accord d'abord sur quelques points quand même.
1: Ils sont d'accord sur le fait que l'inégalité entre les hommes est quelque chose de naturel, et sur le devoir de convertir les Amérindiens. Ouais. Donc, plus tard, il y aura le devoir de la civilisation, là, il y a le devoir de la religion.
0: Alors, il faut souligner aussi, il faut rappeler, Monique Dumtopchi, que depuis sa fondation, jusqu'au XIXe siècle, l'Église ne condamne pas le statut d'esclave.
1: Non, parce que elle estime que là, ça relève du séculier, et qu'elle accepte, au fond, globalement, disons, les pratiques sociales de son temps. Par exemple, elle mettra beaucoup de temps à condamner les combats de gladiateurs, parce qu'elle entre dans le système, et par contre, elle insiste sur l'égalité absolue en dignité, d'une certaine manière. Ouais. Là, c'est la dignité d'enfant de Dieu qui surclasse et élimine toutes les différences. Et le texte, vous l'avez cité, donc, entre hommes et femmes, entre hommes libres, esclaves, et même, on ajoutera les juifs, entre parents-enfants, etc. Donc, ils sont tout à fait d'accord là-dessus.
0: Pareil pour Aristote.
1: Et Aristote, oui. C'est-à-dire qu'Aristote, c'est presque amusant si les conséquences n'en étaient pas tragiques. C'est-à-dire qu'il dit qu'il y a des hommes qui sont naturellement faits pour le travail physique, parce qu'ils sont costauds et autres, mais qui sont dépourvus de raison, sauf si on les guide dans la raison. Ouais. Et puis, il y a les hommes qui ne sont pas forts physiquement, ça c'est assez amusant, parce que, bon, donc, mais par contre, qui ont développé leur qualité intellectuelle et la raison, qui leur permet donc de faire de la politique, et donc qui les rendent aptes à diriger ceux qui ne sont pas doués. Donc il y a une collaboration naturelle entre les races inférieures qui sont donc douées de force physique mais peu de force intellectuelle et les naturellement supérieures qui ont forte force intellectuelle et autres et pas beaucoup de force physique, ce qui est évidemment schématique.
0: C'est ces esclaves qui sont des instruments d'action inanimée, des instruments.
1: Oui, il ne le dit pas dans le même texte, mais c'est toujours dans le politique. C'est fascinant parce que d'une certaine manière, il anticipe sans le vouloir, au fond, le problème qu'on va avoir au XIXe siècle, où on va diminuer les ouvriers parce qu'on a le progrès technique qui le supplante. Donc, il a entrevu, disons, au moins théoriquement, le fait qu'on pourrait se passer des instruments animés.
0: Ouais. Il recommande toutefois que les maîtres entretiennent de bonnes relations avec, avec les esclaves.
1: Et dans le cas de l'Église, elle recommande aux maîtres de bien traiter leurs esclaves et leurs esclaves de faire leur travail correctement pour plaire aux maîtres.
0: Alors revenons à nos deux acteurs principaux de cette controverse de Valladolid. Pour Sepúlveda Deva, qui est donc le défenseur des droits des colons, il est évident que les Amérindiens correspondent à des esclaves.
1: Tout à fait. Alors de nouveau, c'est le problème de voir quelle est la dimension des Amérindiens qui est privilégiée. Et manifestement, en tout cas, on le voit dans le premier texte, ce sont surtout les Amérindiens du type Taïnos, c'est-à-dire qui vivent l'âge d'or ou la primitivité horrible. Et après, oui, on va en parler, après ça, il doit répondre à ce qu'il dit, oui, mais et les Incas et les Aztèques, qu'en dites-vous, quoi. Ouais. Et donc, d'une certaine manière, pour lui, il est évident qu'ils sont d'esclaves, ou on n'emploie plus le terme esclave, mais enfin, ils sont l'équivalent de serfs par nature, et que les conquistadors sont, par nature, destinés à être les chefs. Et d'autre part, il faut reconnaître que ce sont des arguments a posteriori, parce que les conquistadors n'ont pas attendu ce débat pour prendre les terres et utiliser les habitants comme force de travail.
0: Alors, Sepúlveda Deva, il se réclame, vous l'avez dit, d'Aristote, pour justifier ce travail forcé au service des colons. Mais il y a la question fondamentale de la conversion de ces Amérindiens. Et là, il confie cette tâche aux colons.
1: Oui, c'est-à-dire qu'il ne refuse pas à l'Église, parce que sinon ça n'aurait pas marché. Mais il se dit, l'état de fait, les conquistadors ont des serfs amérindiens, eh bien, il fait partie de leur mission, pour les faire travailler, mais aussi de les convertir. Ouais. Et étant donné leurs mœurs, s'il faut employer les grands moyens, employons-les.
0: Ouais. Alors, quelle est la position de Bartolomé de Las Casas?
1: Alors, Bartolomé de Las Casas, il est même attendrissant dans sa description, qui est évidemment tout à fait aussi idéalisée. Ouais. Mais donc, d'une certaine manière, lui conteste le fait que ces gens sont proches des animaux. Il dit au contraire, ils ont toutes les qualités qu'on attend d'eux et ils agissent de façon très correcte, au minimum, à l'égard de leur maître. Et ils sont tellement pleins de qualités qu'au fond, ils ne demanderont pas mieux que d'être christianisés et que ça s'obtiendra de façon très douce. Il ne faut pas recourir à ce genre de grands moyens.
0: Il reconnaît le raffinement de la civilisation, la beauté des bâtiments, etc. Il va aussi compléter son argumentation en faisant remarquer que les Amérindiens, enfin, il les compare aux gréco-romains,
1: oui, finalement. Tout à fait. Il dira qu'on a des mœurs, les combats de gladiateurs, on a aussi des sacrifices humains, notamment le célèbre sacrifice d'Iphigénie, et bien entendu dans la Bible, le sacrifice d'Isaac par Abraham, arrêtez en dernière minute, ou de la fille de Jephté. Donc il retourne l'argument en disant, très bien, vous le critiquez, mais chez nous, ça existait aussi.
0: Ouais. Alors, est-ce que c'est un peu caricatural de dire qu'au fond, la question de cette controverse de Valladolid, de ces débats, c'est les Amérindiens ont-ils une âme?
1: Mais ça veut dire, finalement, les deux sont d'accord, mais disons que la qualité de l'âme est différente.
0: Ouais,
1: voilà.
0: Ouais. Alors, est-ce que ces débats vont régler la question?
1: Mais plus ou moins. Plus ou moins. C'est-à-dire que le problème est que d'abord, le colloque de Valladolid ne va pas aboutir à un texte définitif que le roi assume et dit « maintenant c'est comme ça ». Mais donc, on donne des ordres pour que les Indiens soient mieux traités. Et alors, les choses vont varier selon les rapports de la colonie avec la métropole. Mais enfin, je me rappelle quand même que quand au XIXe siècle, quand on a libéré les États d'Amérique du Sud, les Indiens se sont trouvés bien plus maltraités une fois que le lien avec la métropole était coupé par les descendants des conquistadors locaux que sous le régime, disons, de la métropole. Et d'autre part aussi, on sait aussi que la qualité des missionnaires a varié et que les missionnaires, entre guillemets, on ne les appelait pas encore comme ça, mais qui étaient chargés de convertir les Amérindiens au Mexique, étaient beaucoup plus de type érasmien. Donc, d'une certaine manière, ils avaient une approche plus irénique du problème. Tandis que chez Almagro et Pizarre, c'était des aumôniers qui étaient presque aussi féroces que leur maître.
0: Un peu plus tard, Michel de Montaigne, qui est un des plus grands humanistes français de la Renaissance, qu'on célèbre pour ses essais, va rejeter, lui, ce mythe de l'Atlantide.
1: Oui. C'est-à-dire que lui part, ça s'ébauche déjà, mais lui affirme clairement que le Nouveau Monde est un monde nouveau. Et alors il est nouveau pas seulement parce qu'on l'a découvert, mais il est nouveau aussi parce qu'il est jeune, parce qu'il est jeune par rapport à nous. Mais de nouveau, lui n'y est pas allé, hein, mais il a au fond deux descriptions qui, de nouveau, sont l'une concerne plutôt les indigènes vivant dans le cadre naturel, l'âge d'or et la barbarie, et d'autre part, ceux qui ont connu les civilisations aztèques et incas. Et donc, d'une certaine manière, il doit traiter des deux.
0: Et il dénonce, bien sûr, Montaigne, les cruautés.
1: Ah oui, ça, non, il est tout à fait formel. Et il est d'ailleurs en avance son temps.
0: On va avancer d'ailleurs dans ce temps avec vous, hein, de quelle manière l'Antiquité gréco-romaine est utilisée par les grands empires coloniaux des 19e et 20e siècles. Nous sommes en compagnie de Monique Mundopchi.
8: Allez, peuple, emparez-vous de cette terre. Prenez-la. À qui ? À personne. Prenez cette terre à Dieu. Dieu donne la terre aux hommes. Dieu offre l'Afrique à l'Europe. Prenez-la. Où les rois apporteraient la guerre, apportez la concorde. Prenez-la non pour le canon, mais pour la charrue. Non pour le sabre, mais pour le commerce. Non pour la bataille, mais pour l'industrie. Non pour la conquête, mais pour la fraternité.
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0: Voilà un extrait du discours sur l'Afrique de Victor Hugo qu'on évoquait d'entrée tout à l'heure, prononcé donc à Paris le 18 mai 1879. C'est un discours, bien sûr, qui peut étonner encore aujourd'hui. On va y revenir, mais d'abord un petit passage peut-être avec vous, Monique Mundopchi, par Montesquieu, hein, au XVIIIe siècle. La réévaluation scientifique des textes anciens conduit les érudits comme Montesquieu, donc l'auteur des Lettres persanes ou de Considérations sur les causes de la grandeur des Romains et de leur décadence. Donc à mettre en parallèle l'histoire des empires antiques et modernes, ce qui va nourrir une autre conférence, celle de Berlin en 1884, donc plus tard. Alors que ressort-il de ces débats, de cette conférence notamment ?
1: Victor Hugo précède la conférence, mais les autres auteurs que j'ai étudiés interviennent soit au moment même, soit après. Autrement dit, ils résument bien ou ils sont influencés par la conférence de Berlin. Mais écoutez, la conférence de Berlin, c'est organisée par Bismarck. Elle vise au fond un problème très concret, mais on ne connaît pas encore très bien l'intérieur de l'Afrique. Et on voit qu'il y a des grands fleuves, on voit quand même qu'il y a des richesses. Et donc, il s'agit d'empêcher l'Europe. Les États-Unis interviennent un peu, mais très peu. Et les gens qui ont déjà des colonies sur la côte, de s'étriper pour tous ces territoires, et donc de faire en sorte qu'on se mette d'accord sur des règles de bonne compagnie pour acquérir les territoires, les délimiter, les gérer. Et parmi d'ailleurs les représentants, il y a évidemment les représentants de la compagnie fondée par Léopold II pour, acquérir les terres explorées par Stanley et les extrapolations qu'on peut aussi en tirer.
0: Avec toujours ce vernis de « on apporte les bienfaits de la civilisation ».
1: Mais c'est-à-dire qu'il y a eu une émission qui a été faite sur Arte, sur la conférence de Berlin, et qui interviewait mes collègues Ginette Curgan et Jean-Claude Velut. Et elle disait qu'au fond, l'histoire de la civilisation, c'est complexe. Ça n'a pas été formulé comme une règle comme les trois autres, mais disons c'est un affichage. Alors je pense que dans la revendication de cette tâche, il doit y avoir toutes les tendances, c'est-à-dire les cyniques qui s'en fichaient, excuse-moi le mot, vous voyez, épais du Mans. Il y a l'inverse, ceux qui en étaient convaincus. Et il y avait entre les deux un mélange. C'est quelque chose de très complet. Et en plus, ce n'est pas vraiment formalisé.
0: Alors Victor Hugo, donc ce discours, ce fameux discours donc sur l'Afrique en 1879, c'est un discours qui semble aussi vous étonner.
1: Au départ, oui, parce que disons comme ce n'est pas disons ça changeait de la Renaissance et ouais. disons des survies que j'étudiais d'abord. C'est surprenant l'homme qui défend les petits dans les misérables et qui va s'indigner, ça fait disons un avantage pour la France jusqu'à récemment en Chine de la destruction du palais d'été. Alors là, il accepte tout à fait ça. Autrement dit, il est seulement convaincu, à cause de ses idées généreuses, que c'est une terre à prendre ouais. et qu'on lui rendra service. C'est surprenant. Et Solskjær assiste à ce discours. Donc il est présent, c'est le repas, il est là. Mais autrement dit, ça ne choque pas. Alors, à sa décharge, quand il a quand même été mieux informé des exactions et des tortures et des massacres, il a condamné, mais il était convaincu en effet, et c'est une conviction qui est très partagée, que les peuples qui ont le plus progressé ont un devoir moral d'aider les autres à progresser.
0: Et il va être soutenu en cela par un historien latiniste, Gaston Boissier, hein, qui présente les Français comme les successeurs légitimes, naturels, des anciens maîtres romains de l'Afrique.
1: Et avec le fait d'ailleurs, bon, je l'ai signalé dans ma conclusion, qu'on fait l'impasse. Parce que, bon, au fond, ce qui est intéressant, c'est qu'on s'intéresse aux empires. Entre parenthèses, Montesquieu n'était pas favorable à l'Empire romain. Il dit que c'est la République qui était le bon système et que, justement, l'Empire l'a perverti, d'où le déclin et la disparition. Donc ça, on fait l'impasse là-dessus, ou en tout cas, on diminue très fort. Mais donc, s'il y a une répartition, les Français prennent plutôt l'Empire romain parce que la colonisation commence par l'Afrique du Nord et qu'il y a des vestiges romains, en plus, et les Britanniques, c'est un empire asiatique, et donc la conquête d'Alexandre, évidemment, se prête beaucoup mieux comme référence antique. Encore qu'il y a un Écossais qui a écrit tout un bouquin pour comparer l'Empire des Indes et l'Empire romain. Donc, mais ça devient une image schématique.
0: Alors, on va s'inspirer aussi, justement, de ces cultures anciennes, enfin, de ces civilisations anciennes, Rome notamment, lorsqu'il y a des problèmes, par exemple, pour assimiler, pour intégrer les populations maghrébines, qui sont rétives. Là aussi, ce Théodore Boissier, donc l'historien, va apporter sa solution.
1: Mais c'est-à-dire qu'il se rend... je dirais, il fait bien un résumé de l'apport des réussites de l'Empire romain et reconnaît que, sur le plan de ce qu'on appelle l'assimilation, c'est raté. Ouais. Et il se pose la question, mais il n'a pas vraiment de réponse. Pourquoi ? Il se dit peut-être que c'est par le fait que les Romains n'ont pas, tout colonisé, qu'il y a eu des poches de résistance et que donc celle-là... ne demandait pas mieux, disons, que de s'étendre de nouveau dès qu'il y avait une diminution de l'autorité.
0: Alors, on est dans un européocentrisme donc, que l'on va justifier du côté donc, de ses références à l'Antiquité. Et puis, cet européocentrisme, il va s'effondrer. Quelles sont les raisons de cet effondrement ?
1: Mais écoutez, j'en suis convaincu depuis longtemps, et évidemment, je ne suis pas la seule, je n'ai pas étudié spécialement ce sujet. Mais enfin, si vous voulez... Le problème est que jusque, surtout la Deuxième Guerre mondiale, mais déjà la Première nous apprend déjà que le progrès technique n'est pas nécessairement un progrès pour l'humanité. Mmh. Et alors, a fortiori, dans ce domaine-là, la Seconde Guerre mondiale, avec le couronnement de Nagasaki et d'Hiroshima.
0: Donc là, c'est clair.
1: Ouais. Mais il y a une seconde chose, c'est qu'au fond, avant... C'est peut-être un inconscient, mais c'est un inconscient très puissant, c'est que la sauvagerie, c'est au fond la sauvagerie c'est les gens primitifs qui sont sauvages, qui se tuent à coups de machette, à coups de couteau et autres. Tandis que, donc, ces pauvres gens, ils ne sont pas éduqués, à force d'être éduqués, ils seront civilisés. Ouais. Mais alors, on découvre évidemment... après la Seconde Guerre mondiale, qu'aucune civilisation, même la soi-disant la plus perfectionnée, avec les plus grandes valeurs morales, est tombée dans la barbarie extrême. Et ça, c'est une remise en cause fondamentale qui n'a fait que, disons, qui n'a pas tout de suite effleuré, mais qui s'est vraiment répandu. Et il y a un livre remarquable de Georges Steiner, sur, à l'aubre de Barbe Bleue, qui dit ça donc d'une certaine manière. D'une certaine manière, les intellectuels européens d'après la guerre, parmi lesquels il y avait quand même encore aussi beaucoup de juifs, ont perdu confiance dans la valeur civilisatrice en général et de, leur, de la valeur civilisatrice du système européen en particulier. Et alors, là-dessus, évidemment, s'est greffé aussi le fait que les pays colonisés ont payé le prix du sang et en participant aux côtés de leurs colonisateurs à des guerres sanglantes, et d'autre part, on constatait aussi les divergences et les faiblesses du système européen, d'où un coup d'accélérateur pour demander leur indépendance. Ouais, donc ça, c'est ce grand changement, avec des conséquences évidemment différentes du point de vue européen et du point de vue des anciens colonisés, et une différence aussi dans l'approche de l'Antiquité classique.
0: Alors, il y a la création de concepts émancipateurs, Aimé Césaire par exemple, mais y compris dans des domaines de l'archéologie, par exemple, où on va remettre en cause la manière dont on fouille et les conclusions que l'on tire de ces fouilles archéologiques.
1: Et même, disons, les... Bon, ça, j'ai pu observer, disons, dans le concret, même, disons, ceux qui, les philologues et historiens qui étudient l'Empire romain vont avoir un souci qui, quelquefois, peut être idéologique à la fin, mais de bien montrer que l'Empire romain n'a rien à voir avec les empires du XIXe siècle. Donc, il y a vraiment cet effet miroir entre les deux, joue dans les deux sens.
0: Alors, c'est peut-être bien de terminer, parce qu'on arrive déjà à la fin, hein, Monique Mundopschis, sur cet idéal de civilisation de l'universel, idéal d'une civilisation bâtie sur un dialogue égalitaire entre toutes les cultures, ce concept, ou en tout cas cette théorie formulée par Léopold Sédar Senghor.
1: Oui, tout à fait. Et aussi par Aimé Césaire. Il y en a d'autres aussi. Bon, j'ai pris ceux qui étaient accessibles, mais c'est clair que si vous voulez, et maintenant, disons, globalement, c'est accepté du côté occidental, en tout cas européen, c'est que la civilisation européenne a été une grande civilisation avec ses forces et ses faiblesses, et elle peut encore l'être, mais qu'elle n'est une civilisation parmi d'autres. Mmh. Et que donc, elle doit absolument, d'abord, admettre aussi qu'elle n'est pas cet univers abstrait des philosophes, mais quelque chose de très concret, d'où l'archéologie joue un rôle là-dedans, de très concret, avec des gens comme tout le monde, une part d'étrangeté, et d'autre part, s'ouvrir aux autres civilisations, et la démarche de l'autre côté est identique. Après une phénomène de rejet, c'est intéressant, mais nous allons prendre cette civilisation-là, ce qui nous intéresse, à côté de ce qui nous intéresse dans notre propre culture et dans celle d'autres.
0: Eh bien, ce sera le mot de la fin et on va poursuivre la conversation avec vous, Monique Mundopschis, donc mercredi le 16 au Palais des Académies, donc à Bruxelles, conférence, j'ai pas noté l'heure, c'est...
1: C'est 17h-19h dans le cadre du Collège Belgique.
0: Voilà, rendez-vous est pris, Monique Mundopschis de l'Académie Royale de Belgique. Merci de nous avoir apporté vos lumières encore une fois aujourd'hui.
1: Merci à vous pour cette invitation, à la fois qui me touche et en même temps que je trouve très stimulante.
0: Avec plaisir. Arthur Rubinstein, juste après les informations de 14h, un pianiste mondialement célébré.
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29: Bonjour à toutes et tous. Un mois après l'incendie des Hautes-Fagnes, le feu est désormais maîtrisé, mais pas encore tout à fait éteint. Sous la tourbe, il continue de couver et des reprises ponctuelles restent possibles dans les prochains jours. Une évaluation approfondie a été réalisée aujourd'hui par les services opérationnels, c'est-à-dire le département Nature et Forêt et le comité de coordination provinciale présidé par le gouverneur. Selon les derniers chiffres, 2655 hectares sont partis en fumée dans les Hautes-Fagnes. Selon l'EFIS, le système européen d'information sur les feux de forêt. À ce propos, la RTBF mène aujourd'hui son opération baptisée « Été brûlant et maintenant », une opération tournée vers l'avenir et la recherche de solutions pour assumer au mieux les conséquences du changement climatique, les incendies, mais aussi les vagues de chaleur. 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C'était ce matin la rentrée pour les étudiants du supérieur, autrement dit ceux des hautes écoles et des universités. Il y a de gros changements cette année avec l'entrée en vigueur de la réforme du gouvernement de la Fédération Wallonie-Bruxelles et notamment la hausse du prix du Minerval. Les droits d'inscription s'élèvent désormais à 1194 euros pour 60% des étudiants au lieu de 835 précédemment. En fonction de leur situation, les autres étudiants peuvent bénéficier de réductions ou même de la gratuité. Pour savoir si ils ont droit à une bourse ou à une réduction des droits d'inscription, les étudiants doivent se rendre sur le site internet de la direction des allocations d'études, gérée directement par la Fédération Wallonie-Bruxelles. Les dossiers peuvent être introduits jusqu'au 31 octobre. Le Canada souhaite établir une alliance unique avec l'Union européenne, initiative à laquelle l'Europe serait elle aussi favorable. Il n'est pas question d'une adhésion du Canada à l'Union européenne, mais bien d'étudier comment intégrer le Canada au marché unique européen, notamment dans les domaines de l'énergie, de l'intelligence artificielle, de la défense et des minerais critiques. Depuis le retour de Trump à la Maison-Blanche il y a environ 18 mois, les États-Unis et le Canada sont engagés dans un conflit commercial qui s'est récemment intensifié, ce qui pousse le Canada à chercher des alternatives. Or, l'Union européenne est le premier partenaire commercial du Canada après les États-Unis. Le Premier ministre canadien se rendra cette semaine en Europe où il prendra la parole devant le Parlement européen. Voilà pour les infos. Très bel après-midi à notre écoute.
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0: Merci Marie-Laure de Kerckhove. On se retrouve à 15h pour d'autres informations sur RTBF, la première.
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0: Des fumées de sa Pologne natale aux lumières d'Hollywood, il a traversé le XXe siècle de part en part en ne quittant jamais le clavier de ses pianos. Ce n'est pas de vous, Jonathan, que l'on parle. Jonathan Remy, bonjour quand même.
2: Bonjour Laurent.
0: Mais bien d'Arthur Rubinstein, dont vous allez nous conter l'histoire.
2: Absolument. Interprète extrêmement populaire, à la longévité inégalée. On dit tour à tour d'Arthur Rubinstein qu'il est virtuose, mondain, rieur, lyrique, romantique, séducteur. Mais derrière l'image publique et médiatique, il y a aussi un homme complexe qui n'aimait peut-être pas tant que ça, être pianiste. Il portait évidemment en lui son lot de parts d'ombre et il tomba bien bas avant de s'élancer vers les succès.
0: Et pour nous dessiner ce portrait complexe, hein, vous avez rencontré Émilie Munera. Elle est productrice de l'émission En Piste sur France Musique et elle vient de publier la première biographie en français d'Arthur Rubinstein aux éditions Le Mot et le Reste.
2: Et cette histoire, elle commence dans une salle de concert sous les applaudissements d'un public conquis, attention, imaginons. Nous sommes à la toute fin du 19e siècle à Berlin. Dans la grande salle de la Hochschule, Arthur Rubinstein, 12 ans, s'installe devant le piano pour son bis. La première partie du concert fut un succès et le jeune prodige s'apprête à interpréter une romance sans parole de Mendelssohn. Ses doigts se posent sur le clavier et là c'est le trou de mémoire. Hormis la tonalité, Arthur ne se souvient d'absolument rien. Que va-t-il alors se passer, Émilie Munera ?
3: Arthur Rubinstein va improviser. Il se rend compte qu'il n'a plus rien dans la tête, comme vous l'avez dit, hormis la tonalité. Mais finalement, ça ne va pas tant le déstabiliser que ça, puisqu'il va jouer quelque chose qui n'est absolument pas cette romance sans parole, mais qui va très bien avec la tonalité de l'œuvre. Et puis, comme à l'époque, c'est pratique. Pas grand monde ne connaît la romance sans parole, celle-là, ou même les plupart de Mendelssohn. Personne ne se rend compte et c'est un déluge d'applaudissements qui suit cette interprétation assez insolite.
2: On est face ici à ce qu'Arthur Rubinstein appelait lui-même sa virtuosité instinctive.
3: C'est le mot qu'il utilisait. Je crois surtout qu'Arthur Rubinstein était un interprète qui se considérait comme l'essence de la musique même. Il disait qu'il n'aimait pas être pianiste, qu'il considérait d'ailleurs le métier de pianiste presque comme un sous-métier, parce qu'il était la musique. Et finalement, jouer de la musique lui était très instinctif, lui était très naturel, lui était très spontané. Et la représenter et la sentir et pouvoir l'offrir aux auditeurs de manière pas intellectuelle, finalement, c'était ce qui faisait aussi son charme et peut-être l'une des caractéristiques de son interprétation.
2: Alors, ce concert de 1899 est un des tout premiers d'une vie qui en comptera énormément, car Arthur Rubinstein va jouer sur les scènes du monde entier jusqu'en 1976, à l'âge avancé de 89 ans. Mais commençons par le début. Arthur Rubinstein voit le jour le 28 janvier 1887 à Lodz, en Pologne. À quoi ressemble cette ville dans laquelle il va passer les premières années de sa vie ?
3: Alors cette ville, il n'en garde pas un très bon souvenir. C'est une ville où il y avait beaucoup de commerce de textile qui s'est industrialisé très très vite. Et donc avec cette très forte industrialisation, il y a eu plein de soucis. C'est-à-dire une ville qui était sale, une ville qui était avec des cheminées et très polluée, une ville qui n'était absolument pas hygiénique, une ville où il n'y avait pas de parc, où il n'y avait pas de verdure. En tout cas, c'est ce qu'il raconte, où les sirènes sonnaient tous les matins pour réveiller les travailleurs. Et donc son père, lui, s'était installé dans cette ville parce qu'il était justement commerçant dans le textile. Mais c'était une ville qui était assez difficile à vivre pour tous ces ouvriers qui travaillaient dans ce commerce. Et parallèlement, en revanche, comme il y avait aussi beaucoup de riches industriels, il y avait une vie culturelle qui était assez forte, où on pouvait entendre de la musique. Et d'ailleurs, il y a beaucoup d'artistes qui sont nés à Lodz. Donc c'était peut-être aussi un moyen de s'épanouir culturellement pour tous ces habitants de Lodz.
2: Alors Arthur est le septième enfant de Isaac et Félicia. Sait-on comment il se prend d'amour pour la musique ?
3: La musique, elle est rentrée assez tôt dans sa vie. Il dit qu'il a toujours porté la musique en lui, et d'abord par des scènes de rue. En fait, il se met à la fenêtre et puis il entend des marchands itinérants, il entend des comédiens, des musiciens de rue, et il reste collé à la fenêtre pour les écouter et il ressent tout de suite cette musique. Et puis après, un peu plus tard, un piano entre dans la maison pour deux de ses sœurs et elles se mettent à jouer du piano, et là il reste dans le salon, il peut y rester du matin au soir s'il doit écouter ses sœurs. Comme c'est le dernier, en plus c'est le plus petit, hein, donc voilà, il écoute toutes ses grandes sœurs pouvoir jouer ce piano, et rapidement il raconte qu'il a tout de suite senti la musique, et petit, il va à côté d'elle, il leur tape sur la main dès qu'elles font des fausses notes, ce qui ne devait pas être très agréable pour les grandes sœurs, mais en tout cas, ce piano, il va tout de suite s'y mettre et tout de suite rejouer ce que font ses sœurs, et là ses parents entendent qu'il y a quand même quelque chose d'assez sensationnel chez ce jeune enfant.
2: Je suis né avec la musique en moi comme un sixième sens, écrira plus tard Arthur Rubinstein. Rapidement, ses parents vont se rendre compte de son don. Quelle va être leur réaction face à cet enfant prodige ?
3: C'est très difficile pour eux parce qu'il n'y a aucun musicien dans la famille, ni de près ni de loin. Donc, ils se retrouvent avec cet enfant qu'il faut arracher du piano parce qu'il peut y passer toute sa journée. Et ils ne savent pas quoi faire. Il n'y a personne, ils ne connaissent personne. Donc, pour eux, ça va être assez difficile et ça va être toujours très compliqué, cette relation justement entre Arthur Rubinstein et ses parents. Des parents qui l'ont aidé et qui ont vraiment tout fait pour développer sa carrière. On peut dire qu'ils sont passés par toutes les villes pour essayer justement de développer son don. Ils n'ont absolument pas été un frein pour lui. En revanche, ils n'ont jamais compris la musique. Il dit que sa mère n'a jamais compris ce qu'il faisait et il en a eu presque honte finalement de ses parents à un moment. Très rapidement, il va devoir s'émanciper et il y aura cette difficulté de relationnelle avec ses parents qui pourtant, quand même, les pauvres ont essayé de tout faire pour l'aider à accomplir son rêve de devenir pianiste.
2: C'est avec cette pièce, le rondo en la mineur de Mozart, une pièce empreinte de nostalgie, que le tout jeune Arthur Rubinstein, 11 ans à peine, séduit le célèbre violoniste Joseph Joachim. Ici, on entend Arthur Rubinstein au début des années 1960.

0: Alors Arthur Rubinstein a maintenant 10 ans et il est à Berlin, loin de sa famille, loin de son pays. C'est dans la capitale allemande et sous la houlette de Joseph Joachim qu'il va développer son jeu et son répertoire, Émilie Mounera.
1: Oui, parce que on parlait de ses parents à l'instant. Ils ont quand même envoyé cette lettre à Joseph Joachim qu'il a reçue, qui a financé ses études. Et donc, il va développer sa vie à Berlin. Alors, non seulement avec un professeur qui s'appelle Karl Heinrich Barth, qui est un grand professeur réputé de l'époque, avec qui il va avoir beaucoup de difficultés parce que c'est un professeur très sévère et que Rubinstein dit qu'il n'a pas envie de travailler. En tout cas, faire des gammes, ça l'intéresse assez peu. Il va quand même apprendre ce répertoire grâce à lui, et puis ça va aussi lui ouvrir les portes de tout ce qu'il y a autour du travail de la musique, c'est-à-dire qu'il va se rendre à l'opéra, à la Philharmonie de Berlin pour écouter tous les grands chefs, et là il va entendre tous les grands chanteurs, tous les grands interprètes de son temps. Il va faire beaucoup de rencontres, il est assez jeune, mais il va aussi beaucoup sortir, notamment avec ses oncles qui sont parfois à Berlin. Il va aussi rencontrer un professeur qui va l'ouvrir à l'étude philosophique. Et ça va être pour lui une ouverture totale, et il va grandir très vite entouré de ce milieu très foisonnant, même si ça reste dur avec son professeur, et ça sera d'ailleurs toujours très dur avec ses professeurs.
0: Vous l'avez dit, il n'aimait pas trop faire ses gammes. Il se disait volontiers paresseux, Arthur Rubinstein. Quel regard posez-vous là-dessus ?
1: C'est un peu la légende. Alors, je pense qu'il travaillait peut-être moins que d'autres pianistes qui racontent qu'ils travaillent des heures et des heures par jour. Il avait cette virtuosité dont on a parlé, il avait cette facilité, il avait cette mémoire, mais une mémoire absolument fabuleuse qui lui permettait de lire une partition. On a souvent raconté qu'il lisait une partition dans un avion et puis il la connaissait par cœur. Donc tout ça, ça aide. Ce qu'il n'aimait pas, c'était effectivement le travail technique qu'on lui faisait apprendre, donc ses répétitions de gamme, tous ces exercices, ça ne lui plaisait pas, mais je pense qu'en fait, il jouait tellement, et d'ailleurs, tout au long de sa vie, vous avez évoqué les concerts, il a joué partout, il a donné des concerts, mais je ne sais pas combien de concerts par an, mais en fait, finalement, quand on donne un concert, on doit travailler. Et donc, il travaillait finalement à peu près tout le temps. Donc, paresseux, je ne sais pas, peut-être juste pour faire des gammes. Mais le travail, en tout cas pianistique, qu'il avait, il le faisait tous les jours, parce que c'est obligé pour rester à un tel niveau de travailler ses concerts. C'est déjà un travail.
0: Oui, et ça, tout cela n'empêchera pas de devenir un des pianistes les plus acclamés de l'histoire, mais nous n'en sommes pas encore là. À Berlin, Arthur apprend, il étoffe son jeu et sa connaissance de la musique, vous l'avez dit, mais pour lui, il n'y a pas que le piano dans la vie. De ces années d'adolescence à Berlin que vous racontez dans votre biographie, on sent émerger plusieurs aspects de sa personnalité, notamment ses dons pour les relations sociales, pour la vie mondaine, également sa passion dévorante pour les femmes.
1: Ah oui, alors c'est quelqu'un qui est très à l'aise en société. À l'époque, à Berlin, les petits prodiges du piano, ça plaît beaucoup. Il dit c'est presque comme des singes savants. Et voilà, donc les virtuoses, c'est toujours fascinant. Donc il est invité, la société le soutient, mais certainement aussi parce que c'est un pianiste talentueux et très intelligent. Et puis, il y a les femmes très tôt dans sa vie. Alors nous, ça nous paraît assez dingue, mais il raconte dans ses mémoires tous ses premiers émois. Alors d'abord avec des jeunes filles qui ont son âge, et puis rapidement avec les mère de ses amis. C'est très vite, il va être avec des femmes beaucoup plus âgées que lui, et toute sa vie, il va parler des femmes, alors avec des termes qui aujourd'hui, au XXIe siècle, passeraient plus trop, on ne laisserait pas, parce qu'il dit qu'il les aime, qu'elles soient bêtes, qu'elles soient intelligentes. Il aime les femmes en général. D'ailleurs, il n'est pas toujours très élogieux sur certaines maîtresses qu'il a eues. Bon, voilà, c'est quelqu'un qui est très intéressé par l'autre sexe. Et sa femme disait, Nella, elle a dit qu'il se trouvait très laid et qu'elle pensait que c'était aussi pour ça qu'il avait eu toute sa vie le besoin de séduire les femmes en continu.

0: lui, mais il n'a pas le succès qu'il pourrait avoir. Et puis, il a aussi une déception amoureuse, paraît-il, à ce moment-là. Donc, il est très triste et pour lui, il sait pas. Et vraiment, il n'a aucune idée de comment s'en sortir. Et donc, il raconte que dans un grand geste, il décide de mourir en accrochant la ceinture de sa robe de chambre dans la salle de bain. Et puis, ça lâche et il se retrouve par terre. Et de cette tentative de suicide ratée va finalement devenir une vraie renaissance puisqu'il se rend compte qu'il aime la vie, qu'il veut vivre, qu'il veut jouer, qu'il veut voyager. Ça le change complètement même dans la manière de jouer. Et finalement, c'est le Arthur Rubinstein qu'on va voir, nous, par la suite, dans les documentaires ou dans les émissions. Quelqu'un de facétieux, quelqu'un d'espiègle, quelqu'un qui sourit. Et il aime la vie sans condition. Il dit, la vie, c'est pas joyeux, mais les moments durs, c'est les moments aussi qui doivent nous rendre plus forts et nous rendre encore plus joyeux. On aime la vie sans les si. Si j'avais fait ceci, si j'avais fait cela, non. Et ça va devenir vraiment un nouvel interprète suite à cette tentative de suicide.
1: Justement, quel genre d'interprète est-il? Qu'est-ce qui le rend si spécial?
0: Peut-être sa manière de dénoncer tous les thèmes de la musique avec un naturel, avec une spontanéité qui parle à tout mélomane, qu'il soit spécialiste ou pas. Il disait, pour lui, la musique, il fallait que ce soit lyrique. Il adorait donc les grands chanteurs et il disait qu'il chantait toujours les thèmes des concertos ou des pièces qu'il devait jouer dans sa tête avant de les jouer, comme si c'était une chanson d'amour. Donc finalement, comme si c'était une chanson avec des paroles, avec des respirations, comme on pourrait parler tous les deux ce matin. Et dans son jeu, je pense que ça se ressentait, c'est-à-dire qu'il y avait quelque chose de très naturel, comme un dialogue qui pouvait tout de suite toucher l'auditeur. Donc ce lyrisme d'abord, cette virtuosité, et puis l'ampleur du son aussi, parce que voilà, c'est pas uniquement du chant, c'est aussi un son qui remplit la salle, qui est très plein. Et je pense que pour le public, il y avait quelque chose de naturel qui arrivait, qui sortait de ce jeu.
1: Alors, après sa tentative de suicide, une période heureuse s'ouvre pour Arthur. Il rencontre notamment Stravinsky et se lie d'amitié avec lui. Il tombe amoureux de Lily. Il est invité à jouer en Pologne, à Berlin, à Vienne, en URSS, en Italie. Bref, les choses vont plutôt bien jusqu'à ce qu'éclate la guerre en 1914. Comment réagit-il ?
0: Alors au début, il est à Londres et puis il veut rentrer à Paris pour s'enrôler dans la Légion étrangère polonaise. Et puis finalement, on lui donne un autre poste. On lui dit, vous allez traduire les lettres des prisonniers parce que vous parlez beaucoup de langues. Donc au début, il essaye d'aider, notamment pendant la guerre. Et puis il reçoit une invitation pour l'Espagne, pour jouer à un festival Brahms. Lui, il connaît très bien les concertos de Brahms. Il les joue depuis très longtemps. C'est un compositeur qu'il aime particulièrement. Et aucun pianiste français n'est disponible avec la guerre. Personne ne peut voyager. Donc finalement, c'est par hasard qu'on finit par lui demander. Il prend le bateau, il finit par se retrouver donc en Espagne. Et là, il va jouer la première fois devant une salle à moitié vide. Et puis les musiciens de l'orchestre avec qui il joue sont absolument stupéfaits d'entendre ce pianiste jouer avec une telle intensité comme ils ne l'ont jamais entendu. Et le lendemain, il joue à nouveau. La salle est pleine. Il paraît que les gens sont dehors pour essayer d'attraper quelques notes et entendre ce que joue ce pianiste qu'ils ne connaissent pas. Et ça va littéralement lancer sa carrière. Alors, pas tout de suite en Europe, en France, en Angleterre ou aux États-Unis, mais en tout cas en Espagne et puis par la suite en Amérique du Sud, où il va avoir un succès mais énorme tout au long de sa carrière. Et au début, ces deux endroits, l'Amérique du Sud et l'Espagne, lui suffisent à bien vivre. Tout le monde le suit partout, il est acclamé et il ne cherche pas beaucoup plus, il est assez heureux comme ça.

Un extrait ici de Rubinstein qui joue Ritual Fire Dance de Manuel De Falla dans un enregistrement de 1961. Immense succès donc en Amérique latine. Et on peut noter aussi qu'Arthur Rubinstein a participé à faire connaître le compositeur brésilien Heitor Villa-Lobos dans le monde entier après l'avoir rencontré dans un obscur cinéma de Rio de Janeiro. Alors, jusque dans les années 30, Arthur Rubinstein a du succès, mais reste malgré tout dans l'ombre de Rachmaninoff et de Joseph Hoffmann. Mais les deux hommes sont en fin de carrière et il va donc se retrouver en pleine lumière, bien aidé notamment par une industrie qui est en train de se développer.

0: employer celle du disque. D'abord réticent à l'idée d'enregistrer en studio, Arthur Rubinstein va finalement y trouver de l'intérêt, et même beaucoup d'intérêt, Émilie Munira.
1: Oui, au début, il voulait pas. Il a été le patron de HMV est venu le voir, lui dit il faut absolument que vous enregistriez, venez voir nos studios. Ah non, non, non, il dit le piano, quand c'est enregistré, on dirait un banjo. Donc, il refusait tout enregistrement, il détestait ça. Puis, il a insisté et il a fini par aller enregistrer, faire une première séance d'enregistrement. Et là, à l'écoute, il a trouvé ça formidable. Et le disque va l'accompagner ensuite tout au long de sa vie. D'ailleurs, il préférait les enregistrements de studio. Il n'aimait pas trop les enregistrements de concert parce qu'il disait que parfois, les fausses notes, il ne fallait pas que ça passe à la postérité. Et ça va être un interprète assez moderne là-dessus, puisqu'Arthur Rubinstein, c'est 8 millions de disques et des sessions d'enregistrement qui sont pour lui très intenses parce qu'il dit qu'il voit de l'autre côté de la vitre les techniciens qui l'écoutent toute la journée, faire des prises, recommencer. Et pour lui, il veut, pour eux plutôt, il veut jouer à chaque fois différemment. Il veut à chaque fois réinventer son jeu pour que ses techniciens ne s'ennuient pas, pour qu'ils soient toujours surpris. Et ce sont de très grands disques qu'il va enregistrer. Et effectivement, le disque va le suivre tout au long de sa carrière. Et il va avoir un succès colossal aussi grâce aux disques qui vont populariser son art dans le monde entier.
0: Alors, une date importante dans la vie d'Arthur Rubinstein est celle du 27 juillet 1932. On l'a dit et on le lit dans votre biographie, le pianiste a connu beaucoup de passions amoureuses. Mais voilà, le 27 juillet 1932, il se marie avec Nell Mlinarska. Ils se sont rencontrés quelques années plus tôt. Elle était danseuse, elle avait 18 ans, lui en avait 40. Ils vont fonder une famille ensemble, avoir 4 enfants. Que sait-on de lui en tant que père et en tant qu'époux ?
1: C'est une personnalité très complexe, Arthur Rubinstein. Alors, il y a ce côté donc très mondain qui lui ont parfois joué des tours d'ailleurs parce qu'on a dit que c'était un pianiste à paillettes avec ses cigares, avec son whisky, qui aimait faire la fête. Et puis il y a quand même cette personnalité aussi assez orgueilleuse, assez sévère, totalement dévouée à son art, qui n'est pas évident pour une vie de famille. Déjà, il voyage beaucoup. Donc, quand il est là, l'ambiance à la maison change. Ses enfants racontent que il faut plus faire de bruit, il faut le laisser reposer. Et puis, donc, cette personnalité, ses enfants racontent que quand quelqu'un n'était pas d'accord avec lui, il était traité presque de débile. C'était non, tu n'es pas d'accord avec moi. Eh bien, ton avis ne compte absolument pas. Et pour eux, c'était assez difficile, surtout qu'en plus pour ses deux derniers enfants. Qu'il a élevé aux États-Unis, il était assez vieux quand il les a eus et ses enfants ont senti que par rapport aux leurs autres camarades américains, ils avaient un père qui restait très européen, qui avait grandi au 19e siècle. C'était d'un côté assez difficile parce que c'était une personnalité complexe, mais d'un autre côté, ça leur a aussi beaucoup apporté d'avoir cet homme qui était totalement transcendé par son art.
0: Alors, Arthur Rubinstein fait partie de celles et ceux qui auront connu les deux guerres mondiales. Alors qu'il vit en France, il voit Hitler monter au pouvoir en Allemagne. Puis, quand la Seconde Guerre mondiale éclate, il part en compagnie de sa femme et de ses enfants s'installer aux États-Unis. Depuis cette retraite qu'il sait privilégier, Arthur entend des histoires sur les camps dans lesquels les nazis rassembleraient les juifs. Mais ce n'est qu'après la guerre, Émilie Munira, qu'il apprend que sa famille a été en grande partie tuée.
1: Oui, et ça a été pour lui un drame, bon, effectivement, mais c'est surtout que rapidement, quand il est aux États-Unis, il se rend compte qu'il est épargné, en fait, qu'il a une très belle vie et qu'il peut jouer. D'ailleurs, il dit qu'il joue tout le temps, peut-être justement pour oublier tout ce qui peut se passer en Europe. Et quand il entend les premières rumeurs, il n'y croit pas, il ne peut pas imaginer tout ce qui s'est passé. Et lui qui était... Alors, il avait une relation assez particulière avec le judaïsme parce qu'il s'est toujours considéré comme athée. Il disait qu'il croyait en l'âme et que l'âme était le pouvoir de l'homme. Il a été élevé dans une famille juive, il a dû faire face à sa bar mitzvah, mais tout ça, ça ne l'intéressait pas trop. D'ailleurs, il était furieux quand sa mère lui a demandé de faire sa bar mitzvah. Mais évidemment, de savoir que ce peuple juif, où il disait qu'il était extrêmement admiratif du combat de ce peuple depuis presque l'éternité, c'est ce qu'il racontait. Pour lui, ça a été très difficile de voir effectivement ce peuple auquel il appartenait sans vouloir vraiment y appartenir, bien qu'il soit quand même après, il est enterré en Israël. Pour lui, ça a été effectivement très difficile. Et d'ailleurs, très rapidement, il a rendu sa médaille, il avait été décoré par Mussolini et lui a rendu sa médaille. Il a dit « Je suis Arthur Rubinstein, pianiste juif et je ne prendrai plus jamais ces médailles ». Et il n'a plus jamais joué en Allemagne aussi par la suite. Il n'a plus voulu donner de concerts en Allemagne. Il a dit « Il y a beaucoup trop encore de nazis dans ce pays. Hors de question que je donne des concerts là-bas ». Et tous les disques qu'il vendait en Allemagne, il ne touchait pas les royalties, il les donnait pour justement les rescapés de la Shoah.
0: Alors après la guerre, Arthur Rubinstein va continuer à jouer. Les années 60 sont considérées comme son âge d'or. Son succès est immense. Des années durant, il parcourt le monde, fait chanter ses doigts sur les pianos, émerveille les auditeurs, les auditrices. Ce n'est qu'en 1976, à un âge très avancé, proche des 90 ans, qu'il est contraint de s'arrêter, sa vue s'étant détériorée. Il décède le 20 décembre 1982, il a alors 95 ans. Un interprète virtuose, charismatique, incontournable, moderne, mondain, facétieux, complexe aussi. Merci beaucoup pour ce portrait, Émilie Mounira.
1: Merci.

0: Le piano d'Arthur Rubinstein qui interprète donc ici le concerto numéro 1 de Brahms dans cet enregistrement de 1954. Il est accompagné de l'Orchestre Symphonique de Chicago. C'est un Rubinstein complexe donc que vous nous avez fait découvrir ou redécouvrir. Et donc merci pour cela mon cher Jonathan Remy.
1: Merci surtout à Émilie Munera. Je rappelle qu'elle est productrice de l'émission En Piste sur France Musique et qu'elle vient de publier aux excellentes éditions Le Mot et le Reste la tout aussi excellente première biographie d'Arthur Rubinstein en français.
0: Un sujet qu'on retrouve excellent d'ailleurs, que l'on retrouve sur RTBF Ovio. L'émission du jour était réalisée par Marcellino Costenaro, Morgane Coljon, Laurence Arianoff et Léna Verrier. L'autopsie de Barbe Bleue nous permet-elle de disséquer la mécanique des violences faites aux femmes? De quelle manière le conte de Charles Perrault, paru à la toute fin du XVIIe siècle, est-il le miroir des peurs éprouvées par les hommes? Comment l'angoisse masculine du contrôle a-t-elle structuré le mariage et la vie conjugale sous l'Ancien Régime? Quelles en sont les échos aujourd'hui? On va tenter de comprendre tout cela demain. Mais avant cela, n'oubliez pas de chanter, c'est la playlist Bel Après-Midi.
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13: En musique cet après-midi, les amis, quelques duos, Angus et Julia Stone, Vincent Delerme avec Voyou et Logic 1000, Logic 1000 avec Christine Anne de Queens. Mais d'abord, le jeune Montois Teddy Bear, découvert en première partie de grands artistes comme Benjamin Biolay, Clara Luciani, Alain Souchon ou encore Feu Chatterton. On écoute bien sûr Chaussures Roses.
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Le jeune auteur, interprète et youtubeur californien Alex Warren. À l'instant, on écoutait la chanson Fever Dream. C'est le retour de Vincent Delerme, d'abord en concert le 30 novembre au Théâtre Royal de Namur, et puis le 22 janvier au Cirque Royal à Bruxelles. Avec la première, le voici en duo avec cette reprise de France Gall avec Voyou.

0: Bon après-midi avec nous sur RTBF. La première, c'est la playlist avec à l'instant The Only One, Logic 1000. S'associe à Christine and the Queens pour cette chanson. Un titre lumineux, synth-pop, avec une belle dose d'émotion que j'espère vous aurez pu percevoir. La suite, c'est Aurel, extrait de son album qui vient de sortir, Tant qu'on aura pied. Là-bas, Aurel sera en concert mercredi, le 16 septembre, Botanique à Bruxelles, pour la soirée en l'honneur de la sortie de ce fameux album, Tant qu'on aura pied. On écoute Aurel avec Là-bas.
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Artiste électro au grand succès, Lost Frequencies, avec en invité ici la chanteuse, autrice, compositrice Marie Froès pour Paraiso. De Start, cet extrait de l'album tout neuf de Angus et Julia Stone, Karaoke Bar.

0: Extrait de la bande originale du film Le Diable s'habille en Prada 2. C'était Sienna Spiro, Material Lover. Sienna Spiro à ne pas manquer en concert. Avec la première, ce sera le 16 mars 2027 à Forêt Nationale. Très bel après-midi à l'écoute des programmes d'RTBF La Première. Dans un instant, c'est Jean-Louis Ley, bien sûr, pour leur H. Et ce sera juste après le journal de 15h.
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14: Bonjour à toutes et tous. La ville de Bruxelles a annoncé l'ouverture d'une enquête après la découverte d'une croix gammée taguée sur la façade de la mosquée El Mouadine, rue de Vautier à Laeken. Le tag à caractère islamophobe a été découvert dans la nuit de samedi à dimanche, vers 1h du matin. El Mouadine est l'une des mosquées historiques de Bruxelles. Son président, Mohamed Karoun, se dit profondément choqué et demande que les auteurs soient identifiés et les lieux de culte protégés. Cela fait un mois aujourd'hui que le feu a pris dans les Fagnes. 2655 hectares de végétation sont partis en fumée. Ce lundi, le ministre wallon de la Santé et de l'Environnement, Yves Copiters, a annoncé que le suivi de la qualité de l'air lors d'incendies comme celui qui a ravagé les Hautes-Fagnes sera renforcé à l'avenir par des stations mobiles, des drones et la cartographie satellite pour envoyer des messages d'alerte ciblés en temps réel. Il préconise aussi une adaptation du système bi-alerte pour le rendre capable de prévenir automatiquement toutes les personnes présentes sur un territoire en cas de crise sanitaire ou environnementale. Aujourd'hui, la RTBF organise une journée spéciale intitulée « Été brûlant et maintenant », une opération tournée vers l'avenir et la recherche de solutions pour assumer au mieux les conséquences du changement climatique, les incendies, mais aussi les vagues de chaleur. C'est une frappe destinée à faire peur aux alliés de l'Ukraine pour qu'ils abandonnent leur soutien à Kiev. C'est la réaction tout à l'heure de Kaya Kallas, la chef de la diplomatie européenne, après la frappe russe contre un train ukrainien hier à 2 km de la frontière polonaise. Des frappes ont aussi touché une station-service où deux camions ont pris feu. Les stations-service sont particulièrement ciblées ces derniers jours par des drones russes au cœur de la capitale ukrainienne. Face à cette nouvelle menace, les autorités ukrainiennes renforcent les mesures de protection avec l'implantation d'un système automatisé d'alerte spécialement conçu pour protéger les stations-service. Encore un drame de la migration en Méditerranée. Un bateau transportant des migrants a chaviré au large de la Crète. Il y a un mort et 25 personnes sont portées disparues. 51 passagers ont pu être secourus. Et puis en sport, une nomination provisoire à la tête du comité d'organisation des JO 2030 dans les Alpes françaises. Après la démission jeudi d'Edgar Gros-Piron, l'intérim sera assuré par son numéro 2, Vincent Roberti. Voilà qui signe la fin de ces informations. Merci d'être à l'écoute.
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1: Merci, bon après-midi. 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Mais en pleine Première Guerre mondiale, traverser l'Europe est un véritable casse-tête. Aujourd'hui, dans leur hache, le wagon de la Révolution, le voyage de Lénine qui changea le cours du XXe siècle. Programmation musicale Alexandra Vassen, coordination Zoé Boss.
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25: Dans les rues de celle qu'on appelle encore Petrograd, c'est un mélange entre des scènes de liesse populaire et de guérilla urbaine. Des foules agitent des drapeaux rouges et entonnent des chants révolutionnaires qui répondent aux détonations sèches des fusils et au fracas des barricades improvisées. À quelques centaines de mètres de là, dans l'Institut Smolny, un ancien couvent installé le long de la Neva et devenu le quartier général des révolutionnaires, un homme s'apprête à prendre la parole. Vladimir Ilitch Ulyanov, dit Lénine, est sur le point de prononcer le discours le plus important de sa vie. Il va annoncer l'avènement du premier gouvernement socialiste de l'histoire et la victoire du Parti ouvrier social-démocrate de Russie, les bolcheviks. Pourtant, celui qui est en train de bouleverser le destin de la Russie n'était encore quelques mois plus tôt qu'un militant politique exilé de son propre pays depuis quasiment 17 ans. Dans quelques instants, il s'apprête à annoncer à la population que ses camarades et lui viennent de renverser une monarchie régnante sur la Russie depuis plus de 3 siècles. Nous sommes le 6 novembre 1917. 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

Six mois plus tôt, rien ne permet de penser que ce petit homme d'à peine 1m65, au regard perçant et au crâne dégarni, s'apprête à orchestrer l'un des plus grands coups d'État du XXe siècle. D'abord parce que Vladimir Ilitch Lénine se trouve loin des bords de la Neva. Il vit sur les rives du Limmat, cette rivière de 140 km qui s'écoule jusqu'au lac de Zurich. En mars 1917, ce quadragénaire à la barbe rousse partage alors son temps entre de longues marches dans les montagnes suisses et un travail méthodique à la bibliothèque centrale de Zurich. Il y rassemble la matière nécessaire à la rédaction de son prochain ouvrage, l'impérialisme, stade suprême du capitalisme. À vrai dire, depuis 3 ans qu'il vit avec sa femme, Nadejda, sur les bords du Limmat, peu nombreux sont les Zurichois qui soupçonnent leur velléité révolutionnaire. Le couple soviétique sous-loue une modeste chambre au-dessus d'un restaurant traditionnel du centre-ville. Si Vladimir et Nadejda se sont faits au mode de vie helvétique, ils regrettent tout de même les soirées parisiennes et le 14e arrondissement où ils ont habité quelques années plus tôt. Le couple a fini par s'habituer à sa condition d'exilé vivant à plusieurs milliers de kilomètres de leur Russie natale. Déporté une première fois en Sibérie pour activité révolutionnaire en 1897, Vladimir et Nadejda ont depuis sillonné l'Europe de l'Ouest à la recherche d'un asile politique dans des villes comme Londres, Munich ou Genève. Depuis ce refuge, relativement sûr qu'offre la Suisse aux dissidents politiques, Lénine continue de préparer ce qu'il considère comme la révolution la plus déterminante du communisme mondial, afin d'instaurer en Russie la dictature du prolétariat. En 1917, la Russie demeure encore sous le joug des Romanov, l'une des plus anciennes dynasties impériales d'Europe. De Saint-Pétersbourg jusqu'aux confins de la Sibérie, le tsar concentre entre ses mains l'essentiel du pouvoir politique, militaire et religieux. Malgré quelques réformes, la Russie reste à cette époque profondément inégalitaire. Une aristocratie à la richesse opulente côtoie des millions de paysans et d'ouvriers vivant dans des conditions extrêmement précaires. C'est assez tôt dans sa vie que celui qu'on surnomme Volodia prend conscience des profondes inégalités qui traversent la société russe. Issu d'une famille aisée et cultivée où les idées progressistes circulent librement, il grandit dans un environnement sensible aux questions politiques. Mais à l'âge de 17 ans, un événement va bouleverser son existence et précipiter sa radicalisation. Son frère aîné, Alexandre, qu'il considère comme son modèle, est arrêté pour avoir participé à un complot visant à assassiner le tsar. Malgré son jeune âge, il est condamné à mort et pendu à seulement 21 ans. Pour le jeune Vladimir, le choc est immense. Il se jure de poursuivre le combat contre l'autocratie tsariste par des moyens qu'il juge plus efficaces et plus organisés. Depuis son exil, il contribue quelques années plus tard à développer l'un des plus puissants outils de propagande révolutionnaire de son époque, la Pravda. Diffusé clandestinement à travers toute la Russie grâce au réseau bolchévique, ce journal marxiste permet de faire circuler les idées révolutionnaires malgré la censure. En effet, depuis les premières secousses contestataires, le régime tsariste surveille avec attention toute agitation politique et s'évertue à éteindre la moindre étincelle qui pourrait déclencher l'incendie révolutionnaire. Les journaux d'opposition sont interdits, les militants arrêtés, déportés en Sibérie ou contraints à l'exil. Depuis Zurich, Lénine continue d'adresser des lettres aux militants communistes du monde entier. Il suit avec une attention constante l'actualité politique et s'efforce, malgré l'éloignement, de diffuser sa pensée anti-impérialiste. Car pour le bolchévique, la Première Guerre mondiale n'est rien d'autre qu'un conflit mené au profit des grandes puissances capitalistes au prix de la vie des travailleurs. Avec Nadejda, il organise parfois, dans la clandestinité, des rencontres avec d'autres militants bolchéviques exilés. Mais au fil des années, le poids de cette existence discrète et surveillée se fait sentir. Dans cette petite ville suisse, aux allures provinciales, bien loin de l'immense métropole qu'est Saint-Pétersbourg, la solitude finit par peser. Au-delà de leur engagement révolutionnaire, c'est aussi la force de leurs relations qui leur permet de tenir.
Une véritable fusion unit Vladimir et Nadejda. Une union sentimentale, bien sûr, mais aussi profondément politique. Militante, marxiste, convaincue, Nadejda a d'abord été la secrétaire de Lénine avant d'être, elle aussi, déportée à la fin des années 1890. Confrontés aux mêmes épreuves, ils avaient choisi de se marier en Sibérie durant leur période d'exil, faisant de leur union un véritable pacte face à l'adversité. Depuis Zurich, Vladimir et Nadejda suivent avec autant d'espoir que d'inquiétude les manifestations contre la guerre qui se multiplient dans les grandes villes de Russie au début de l'année 1917. Après 3 années de conflit, l'Empire russe est à bout de souffle. Les combats ont fait des millions de victimes et plongé le pays dans les pénuries, l'inflation et un profond mécontentement populaire. Les Allemands cherchent par tous les moyens à affaiblir leur adversaire russe afin de se dégager d'un front devenu particulièrement coûteux. C'est au matin du 15 mars que le quotidien du couple va être bouleversé. C'est pourtant une journée ordinaire qui semble commencer dans la vie de Vladimir Ilitch Lénine. Un peu après 9 heures, il enfile son vieux manteau et ses souliers usés. Des chaussures que Nadejda l'exhorte depuis longtemps à remplacer, mais qu'il préfère réparer encore et encore chez le cordonnier du quartier. Il s'apprête à sortir pour se rendre à la bibliothèque, lorsqu'un vacarme de quelqu'un gravissant à bout de souffle les marches 3x3 retentit dans l'escalier. Habitué à la clandestinité et à la méfiance, Lénine est d'abord saisi d'inquiétude. Pendant un instant, il envisage de barricader la porte de leur petite chambre et de mettre Nadejda à l'abri. Mais bientôt, une voix familière s'élève depuis la cage d'escalier. « Camarade Lénine, c'est moi, ouvrez-moi !» Cette voix essoufflée, Vladimir la reconnaît immédiatement. C'est celle de Bronski, un jeune militant communiste polonais, lui aussi exilé à Zurich. Parmi les rares proches du couple dans la ville suisse, Bronski occupe une place particulière. À 35 ans, cet économiste à l'allure encore juvénile voue une admiration sans limite au leader bolchévique. Présent à toutes les réunions clandestines, il sert tour à tour de messager.

Ce jour tant attendu est peut-être enfin arrivé. Annoncé par un jeune militant polonais essoufflé après avoir dévalé les rues. Encore sous le choc, Lénine a besoin d'une confirmation. Il veut voir de ses propres yeux ce qu'il peine à croire. « Accompagne-moi jusqu'à la place Bellevue », lance-t-il à son jeune camarade. Les deux hommes quittent précipitamment l'immeuble et gagnent d'un pas rapide les kiosques à journaux qui bordent le lac de Zurich. Arrivé sur la place Bellevue, Lénine se précipite sur les étals. Dans un geste presque frénétique, il achète tout ce qu'il trouve. Journaux d'information, revues d'analyse politique, quotidiens en allemand comme en français. Tout ce qui pourrait confirmer les événements évoqués par Bronski. Et très vite, les preuves s'accumulent sous ses yeux. Plusieurs unes relatent une insurrection d'une ampleur inédite en Russie. Les articles décrivent des centaines de milliers de manifestants dans les rues de Petrograd, l'ancienne Saint-Pétersbourg, ainsi qu'une répression particulièrement violente. Quelques jours plus tôt, le 8 mars 1917, la perspective d'un nouveau rationnement du pain, conséquence directe de l'effort de guerre, a provoqué la colère de plusieurs milliers d'ouvrières. Celles-ci sont descendues dans la rue pour manifester. Rapidement, elles ont été rejointes par les ouvriers des usines de la capitale. Dans les rues de Petrograd, les slogans se sont multipliés. « À bas l'autocratie, non à la guerre ». Selon les journaux zurichois, la réponse du régime a été implacable. Le tsar a ordonné à l'armée de tirer sur la foule. Le bilan fait état de centaines de victimes. Mais loin d'étouffer le mouvement, la révolution a trouvé ses premiers martyrs. Et la contestation s'est propagée comme une traînée de poudre à travers la capitale. Incapable d'exécuter les milliers de manifestants dans la rue, soldats et policiers ont fini par se rallier à la cause révolutionnaire. Des armes circulent désormais dans toute la ville, dans le but de se ruer sur le palais Alexandre, lieu de résidence du tsar. Ce qui n'était au départ qu'une protestation contre les pénuries est en train de se transformer en révolution. À son retour à l'appartement, Lénine est dans un état d'exaltation rarement égalé. Une seule idée l'obsède, quitter Zurich et le plus vite possible. Il faut rejoindre Petrograd et les camarades dans les rues de la capitale russe et surtout, retrouver son acolyte, Léon Trotsky, pour transformer l'effondrement du régime en véritable révolution socialiste. Son enthousiasme se heurte rapidement au réalisme de Nadejda. Comment comptes-tu traverser la moitié de l'Europe en pleine guerre, Volodia? N'oublie pas qu'aux yeux des gouvernements alliés, tu es un opposant déclaré à la guerre. Aucun d'entre eux ne te laissera franchir ses frontières. Ah, l'objection est de taille. En ce début d'année 1917, la Russie demeure un pilier essentiel de la triple entente. Pour la France et le Royaume-Uni, une sortie prématurée du conflit représenterait un désastre stratégique. Depuis 3 ans, l'armée du tsar mobilise des millions d'hommes sur le front de l'Est et contribue à maintenir la pression sur les empires allemands et austro-hongrois. Dans ces conditions, difficile d'imaginer les alliés faciliter le retour d'un révolutionnaire qui appelle ouvertement à mettre fin à la guerre. Et puis, comment traverser un continent déchiré par les combats L'aviation civile n'en est encore qu'à ses débuts, et les frontières sont étroitement surveillées. Lénine s'enfonce dans son fauteuil. Le silence envahit la petite chambre zurichoise avant qu'il ne soit rompu par Nadejda. À moins que tu ne passes par l'intérieur. Comment ça, l'intérieur? L'Allemagne ? Lui rétorque sèchement Vladimir. « Reprends tes esprits. Au cas où tu l'aurais oublié, l'Allemagne est en guerre contre la Russie depuis plus de 3 ans. Assez peu probable qu'ils laissent traverser leur pays à un futur aspirant au pouvoir de l'un de leurs plus grands ennemis internationaux, si tu vois ce que je veux dire. Un homme qui aspire à prendre le pouvoir, mais qui est surtout opposé à la guerre que cet ennemi mène depuis 3 ans, réplique narquoisement Nadejda. Nouveau silence. Cette fois, les pensées se bousculent dans l'esprit de Lénine. Peu à peu, l'idée fait son chemin. « Mais bon sang, elle a raison, » dit-il. «
Les Allemands ont tout intérêt à voir émerger

0: émerger en Russie un gouvernement prêt à sortir du conflit. Une révolution bolchévique pourrait libérer le front de l'Est et permettre à Berlin de concentrer ses forces contre les alliés occidentaux. Il suffirait donc de leur demander à laisser passer.
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0: c'était Erlend Oy. Aujourd'hui, dans leur H, le wagon de la Révolution, le voyage de Lénine qui changea le cours du XXe siècle. Voici la suite de ce récit. Bon après-midi avec nous sur RTBF, la première.
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2: Aujourd'hui dans leur H, je reviens sur les prémices de la révolution d'octobre 1917, qui va changer le cours de l'histoire de la Russie et porter les communistes au pouvoir. Exilé en Suisse pour ses activités révolutionnaires, Vladimir Ilitch Lénine comprend que pour rejoindre la Russie et prendre part aux événements qui secouent son pays, il a besoin de l'accord de l'Allemagne. Une Allemagne qui pourrait bien avoir intérêt à laisser passer cet opposant déterminé à mettre fin à la guerre. Nadejda a vu juste. Pendant une dizaine de jours, Lénine s'efforce d'entrer en contact avec le pouvoir allemand, dont la frontière ne se trouve qu'à une quarantaine de kilomètres de Zurich. Pour plus de discrétion, c'est à Berne, en Suisse neutre, que le leader bolchévique rencontre un représentant de l'Empire allemand. Dans les bureaux feutrés de l'ambassade, une opération aussi improbable qu'exceptionnelle commence à prendre forme entre Berlin et le plus célèbre opposant au régime tsariste. Car le projet imaginé par Nadejda et Lénine intéresse effectivement les Allemands qui avaient d'ailleurs déjà envisagé une telle possibilité. Lors de leur rencontre, Lénine pose immédiatement ses conditions. Vous comprenez bien que personne à Petrograd ne doit apprendre que mon retour a été facilité par les empires ennemis. Je serai accusé de haute trahison, y compris par les révolutionnaires. Il faut donc voyager incognito. Impossible de franchir la frontière russe en automobile sans être contrôlé. Il faut passer par le nord. La neutralité de la Suède nous permettra de poursuivre le voyage plus discrètement. Face à lui, l'ambassadeur allemand peine à suivre. Pas d'automobile, pas de véhicule identifié à l'Allemagne, pas d'avantage aux alliés. Un passage par la Suède et une discrétion absolue. « Il nous faut un train », reprend alors Lénine. « Un train qui ne s'arrête pas, afin que les passagers ne soient soumis à aucun contrôle. Un train qui ne soit rattaché à aucune puissance belligérante. »« C'est impossible !» s'exclame l'ambassadeur. « Même des marchandises transportées par train appartiennent à un État, même dans un pays neutre. » Alors ce train devrait être une entité extraterritoriale, répond calmement Lénine. En formulant cette exigence, Vladimir Ilitch sait parfaitement ce qu'il fait. Ancien étudiant en droit, il connaît les subtilités du droit international. Si ce train obtient un statut extraterritorial, il échappera à la juridiction des pays traversés, à l'image d'une organisation intergouvernementale. La mission n'a rien d'évident pour l'ambassadeur allemand. En un temps réduit, il doit trouver un train répondant aux nombreuses conditions imposées par le leader bolchévique. Car pendant que les négociations se poursuivent en Suisse, la situation continue d'évoluer à grande vitesse en Russie. À Petrograd, la pression de la rue a finalement eu raison du régime. Acculé par la révolte, le tsar a abdiqué. Un gouvernement provisoire de transition se met alors en place pour diriger le pays. Mais aux yeux des bolcheviks, ce nouveau pouvoir reste composé de représentants des anciennes élites, bien décidés à poursuivre la même politique libérale et capitaliste que le régime qu'ils prétendent remplacer. Il faut plus d'une semaine pour que l'ambassadeur allemand parvienne à mettre sur pied cette étonnante opération. En pleine Première Guerre mondiale, organiser la circulation d'un train extraterritorial transportant des révolutionnaires russes à travers l'Europe, relève du casse-tête logistique. Mais à Berlin, on est convaincu que l'enjeu en vaut la peine. Si le retour de Lénine peut contribuer à déstabiliser davantage la Russie, alors l'opération pourrait s'avérer décisive. Pendant ce temps, Lénine prépare son départ. Il réunit les membres des petits cercles révolutionnaires clandestins qu'il anime dans Zurich. Parmi eux se trouve notamment le jeune Polonais Bronski, mais aussi Karl Radek, militant révolutionnaire austro-polonais et compagnon de longue date. Lénine leur révèle son projet et leur demande de l'accompagner. En effet, aux yeux du peuple russe, son retour ne doit surtout pas apparaître comme le résultat d'un arrangement secret entre puissants ennemis. Il doit incarner le retour naturel du chef révolutionnaire appelé par l'histoire à rejoindre son pays au moment décisif. Mais enfin, Volodia, ce train sera forcément accusé de collusion avec l'Allemagne, objecte Radek. Ne serait-ce que parce qu'il faudra bien des soldats qui assureront notre sécurité. Si la nouvelle s'ébruite que Lénine est dans un train pour Petrograd, sans aucune sécurité, je peux t'assurer que les rails auront sauté bien avant que nous atteignions les rives de la mer Baltique. Ouais, sans parler du fait qu'il faudra bien quelqu'un pour nous nourrir durant cette traversée, qui risque de durer une semaine. Lénine esquisse alors un sourire. Oh, des soldats assureront effectivement notre sécurité, t'en fais pas. Mais ils ne seront pas dans le même pays que nous. Dans la pièce, l'incompréhension est totale. Comment cela, pas dans le même pays? Les soldats et les passagers voyageraient pourtant dans le même train. Le vieux révolutionnaire aurait-il perdu la raison? Notre wagon ne dépend d'aucune puissance internationale, reprend Vladimir Ilitch. Il n'appartient à aucun État. Une fois que le contrôleur aura sifflé, personne ne sera autorisé à y pénétrer. Un véritable wagon plombé. Le 27 mars 1917 au matin, en gare centrale de Zurich, une petite trentaine de passagers prend place à bord de ce drôle de convoi. Le train se compose d'une locomotive à vapeur et d'une unique voiture, divisée en 6 compartiments. Dans les premiers s'installent les bolcheviks, parmi lesquels Lénine et Nadejda, qui disposent d'un compartiment à eux seuls. Viennent ensuite plusieurs révolutionnaires russes, certains ayant profité de ce retour inespéré d'exil pour emmener leurs épouses et leurs enfants. Enfin, tout au bout du wagon, 2 soldats allemands chargés d'assurer la sécurité du voyage prennent place. La simple présence de militaires allemands constitue déjà un risque politique. À peine monté à bord, Lénine exige qu'on lui amène une craie. Lorsqu'on la lui apporte, il se poste devant le compartiment des 2 soldats et trace une ligne blanche sur le plancher du wagon. « Cette ligne, lance-t-il dans un allemand presque parfait aux 2 militaires, n'est pas une simple ligne à la craie, c'est une frontière. À partir d'ici commence une zone extraterritoriale. En aucun cas vous n'êtes autorisé à la franchir. » Pour les soldats comme pour les autres passagers, la scène a des allures de mascarade, tant chacun sait qu'il devra bien franchir cette prétendue frontière pour se rendre aux toilettes, situées de l'autre côté du wagon. Mais Lénine ne plaisante pas. Il sait que sa crédibilité politique pourrait être ruinée s'il apparaissait comme un homme voyageant sous la protection de l'ennemi allemand. La même logique l'a poussé à imposer une autre règle. Chaque passager doit payer lui-même son billet et emporter ses propres provisions. Pas question de dépendre de la caisse des finances du Kaiser, ne serait-ce que pour un seul mark. Les compartiments débordent donc de conserves, de miches de pain et de fromage sec destinés à tenir pendant une semaine de voyage. La première étape doit conduire le convoi jusqu'à la frontière allemande, près du village de Teingen. Mais après à peine une heure de trajet, les premières complications douanières se présentent. Les bolcheviks n'ont pas anticipé un détail. En temps de guerre, l'exportation de quantités importantes de denrées alimentaires est strictement réglementée par les autorités suisses. Lorsque les douaniers helvétiques montent à bord, ils inspectent minutieusement les compartiments. Dans celui de Lénine et Nadejda, ils confisquent une grande partie des provisions. Alertés par l'agitation du compartiment concomitant, les autres voyageurs ont juste le temps de cacher quelques réserves dans leurs poches ou sous les banquettes avant l'arrivée des contrôleurs. Malgré ces précautions, une grande partie des vivres est saisie. À peine le voyage commencé, les réserves alimentaires du convoi se trouvent déjà amputées de moitié. Autant vous dire que cet incident survenu dès le départ va peser sur la suite du voyage. Il faudra désormais rationner les vivres avec soin. D'autant que plusieurs enfants se trouvent à bord du convoi. Malgré tout, le train poursuit sa route en direction de Francfort. Première grande étape du périple. À l'intérieur, l'atmosphère est étonnamment paisible. Face à Nadejda, occupée à repriser un pantalon, Lénine met à profit ses longues heures de trajet pour coucher ses idées sur le papier. Il rédige une série de textes dans lesquels il esquisse les grandes lignes de ce qui devra être, selon lui, la prochaine étape de la révolution russe. Mais derrière cette activité fébrile, ces interrogations demeurent. Comment vais-je être accueilli à mon arrivée à Petrograd ? Certains ne m'ont pas vu depuis plus de 10 ans et pour d'autres, je suis un traître. Vais-je être acclamé ou arrêté pour opposition politique et propagande révolutionnaire ? Pendant ce temps, la locomotive fumante et l'unique wagon brinque-ballant s'enfoncent à travers la campagne allemande. Au sens propre comme au figuré, le train de la révolution russe est désormais en marche. À mesure que les jours passent et que le convoi se rapproche de Berlin, une nouvelle inquiétude gagne les passagers, la traversée vers la Suède. Car si le royaume suédois est bien neutre dans le conflit mondial qui ravage l'Europe, encore faut-il parvenir jusqu'à son territoire. Et pour cela, un obstacle demeure, la mer Baltique. Impossible de poursuivre le voyage sans quitter le train pour embarquer sur un ferry. Une perspective qui inquiète fortement les bolcheviks. Chaque changement de transport augmente le risque d'être reconnu et dénoncé aux Alliés. Plus encore que les Français ou les Anglais, Lénine redoute ses propres compatriotes. Grâce à ses contacts restés en Russie, il sait que le gouvernement provisoire est désormais informé de son voyage. Or, ce nouveau pouvoir n'a aucun intérêt à voir revenir à Petrograd l'homme qui ambitionne de le renverser. Pourtant, dissimuler son passage à la frontière relève presque de l'impossible. Voilà quasiment 20 ans que la police tsariste traque Lénine. Son visage est connu des services de renseignement. Sa photographie circule depuis longtemps dans les commissariats et les postes frontières de l'Empire russe. « Il te faut une fausse identité, Volodia », s'inquiète Nadejda. « Tu ne peux tout de même pas franchir la frontière du pays dont tu comptes renverser le gouvernement sous ton vrai nom. » Lénine lève les yeux au ciel. « Et qu'est-ce que cela changerait ? Je voyage avec une trentaine de révolutionnaires tout aussi déterminés que moi à faire tomber ce gouvernement. Nous n'allons pas nous faire passer pour un groupe de touristes suédois en route pour Petrograd en pleine révolution. » D'autant que je suis probablement le seul ici à baragouiner quelques mots de suédois. Mais Nadejda insiste. Après de longues discussions, elle finit par arracher un compromis à son mari. Le temps du passage de la frontière, Vladimir et Nadejda deviendront donc Monsieur et Madame Johansson, un couple de dignitaires suédois accompagnant un groupe d'exilés russes favorables au gouvernement provisoire. Lénine devra simplement balbutier quelques phrases dans un suédois approximatif, afin de détourner l'attention des douaniers du reste du convoi. Dans leur compartiment, Nadejda se met à l'ouvrage, armée d'un papier calque et d'une patience infinie. Elle reproduit minutieusement les documents nécessaires sur un petit carnet. Mais la tension grandissante du passage de la frontière russe, combinée à la faim, finit par se ressentir dans le wagon lui-même. Les nerfs s'usent, les discussions s'enveniment parfois. Un sujet en apparence anodin devient source d'agacement quotidien, les toilettes. Une file d'attente quasi permanente s'étire dans le couloir. Officiellement, chacun attend son tour pour utiliser le minuscule cabinet situé près du compartiment des soldats allemands. En réalité, la plupart des voyageurs s'y rendent pour une toute autre raison. Lénine, supportant mal la fumée de cigarette, a décrété dès le premier jour que les fumeurs devraient s'enfermer dans les toilettes pour assouvir leurs vices. Jour et nuit, Les voyageurs patientent dans le couloir, cigarette à la main, transformant le cabinet de toilette en un improbable fumoir roulant. Après plus de 4 jours de trajet, le petit convoi entre finalement en gare de Berlin. Le train est immobilisé le long d'un quai dans l'attente de la confirmation que le ferry chargé de lui faire traverser la Baltique jusqu'à la Suède est bien prêt à appareiller depuis le port de Sassnitz, à près de 300 km au nord. Personne ne met un pied dehors, ordonne immédiatement Lénine. Le révolutionnaire est trop méfiant pour prendre le moindre risque au cœur de la capitale allemande. À bord, l'impatience grandit. Certains passagers ne seraient pas contre aller se dégourdir les jambes et, par-dessus tout, se rendre dans une épicerie afin d'acheter des provisions pour la fin du voyage. Mais Lénine reste inflexible. Le wagon passe ainsi la nuit entière, puis une bonne partie de la journée suivante à quai, au milieu du va-et-vient incessant de la gare berlinoise. Derrière les rideaux des compartiments, les voyageurs observent les silhouettes qui défilent sans jamais oser se montrer. Le 31 mars 1917, aux alentours de midi, le signal du départ est donné pour Sassnitz, sur les rives de la mer Baltique. Quelques heures plus tard, à la faveur de la nuit, les passagers quittent le wagon et embarquent discrètement à bord du ferry, chargé de les conduire jusqu'aux côtes suédoises. Dans l'obscurité, le navire quitte lentement le port allemand et s'engage sur les eaux froides de la Baltique. Désormais en Suède, il ne leur reste plus qu'à rallier la Russie. Le plus dur reste probablement à faire.
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0: Waiting for a Train, c'était Flash and the Pan en 1983. Aujourd'hui, dans leur H, le wagon de la Révolution, le voyage de Lénine qui changeait le cours du XXe siècle. On écoute la suite dans quelques instants, mais d'abord, on va voir comment ça se passe cet après-midi sur les routes.
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3: Une situation assez calme dans l'ensemble, même si on ne peut pas échapper évidemment aux travaux de l'E40 à Liège, Aix-la-Chapelle, hauteur de Votem, du moins vers Aix-la-Chapelle, 15 minutes perdues actuellement. Sur le ring de Bruxelles, comptez 10 minutes entre Woluwe-Saint-Etienne et Maquelon, entre Strombeek et Homel, vers Grand-Bigard, quelques ralentissements aussi, mais rien de très important. Et puis tout à l'heure, un véhicule a brûlé sur la N90, Liège-Mons, autour de Tamines, en direction de Charleroi. Le véhicule pose toujours problème, puisque cette chaussée est toujours fermée.
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10: Aujourd'hui dans leur H, je vous raconte l'incroyable traversée de l'Europe effectuée par Lénine, à bord d'un train plombé clandestin afin de rejoindre la Russie. Grâce à un accord secret passé avec l'Allemagne, le révolutionnaire en exil jusqu'ici traverse le continent accompagné d'une trentaine de bolcheviks pour rallier la révolution en cours à Pétrograd. Désormais en Suède, après avoir franchi la mer Baltique, il s'apprête à accomplir la partie la plus délicate de son voyage. Passer la frontière russe et rentrer dans un pays en pleine ébullition révolutionnaire. Il faut 3 jours au petit convoi pour remonter la Suède jusqu'à la frontière russe. Les plus fins géographes d'entre vous s'interrogent peut-être sur ce qu'il en est de la Finlande, qui sépare aujourd'hui la Suède de la Russie. Eh bien, figurez-vous qu'à l'époque, la Finlande est encore un grand-duché intégré à l'Empire russe. Duché qui ne proclamera son indépendance que quelques mois plus tard, à la fin de l'année 1917. Toujours est-il qu'à mesure que le train progresse à travers les immenses étendues sauvages du nord scandinave, l'inquiétude grandit chez les voyageurs. Plus les paysages enneigés défilent derrière les vitres, plus approche le moment tant redouté, le passage de la frontière russe. Pendant des heures, Nadejda répète avec son mari les quelques phrases de suédois qu'il devra prononcer devant les douaniers. Dans le wagon, chacun connaît désormais son rôle. Les époux Johansson sont censés accompagner un groupe d'exilés russes favorables au gouvernement provisoire. « S'il m'arrête, continuez sans moi », glisse un soir Lénine depuis la banquette de son compartiment. « Ils ne prendront pas le risque d'arrêter le dignitaire d'un pays neutre », répond Nadejda. « Ça provoquerait un incident diplomatique dont personne n'a besoin. » Le 2 avril 1917, peu avant 23 heures, la locomotive atteint finalement la petite gare frontière de Tornio. Le train ralentit puis s'immobilise devant la barrière marquant l'entrée sur le territoire russe. Quelques instants plus tard, deux douaniers montent à bord. Le compartiment du couple Lénine étant situé juste derrière la locomotive, ils sont les premiers à être contrôlés. Dans le reste du train, le silence est total. Les voyageurs retiennent leur souffle. Ils savent que si le leader passe le contrôle, la voie sera automatiquement libre pour eux. Dans le compartiment, Nadejda serre contre elle les faux papiers qu'elle a préparés. Comme le veut l'usage de l'époque, le douanier s'adresse au mari. « Veuillez décliner votre identité. » Du regard, Nadejda supplie son mari de réciter l'histoire répétée pendant les derniers jours. Mais lentement, Lénine glisse la main à l'intérieur de son veston. Il en sort un document qu'il conserve depuis près de 20 ans au gré de ses exils à travers l'Europe. Son véritable passeport russe qu'il tend au douanier en annonçant « Vladimir Ilitch Ulyanov », dit Lénine. La stupeur saisit le compartiment. Nadejda manque d'en laisser tomber ses faux papiers. En entendant ces mots, le douanier russe qui observe les documents relève la tête et fixe pendant quelques secondes le révolutionnaire droit dans les yeux. Enfin, un léger sourire apparaît au coin de ses lèvres. Il referme le passeport, le lui rend et, s'adressant à son collègue, déclare simplement « Ouvrez la barrière. » C'est tout. Après 20 années d'exil et des mois d'angoisse, Vladimir Ilitch Lénine vient de remettre le pied sur le territoire russe en moins d'une minute. Même pas un contrôle pour les autres passagers du train. Mais pourquoi avoir pris ce risque démesuré? Tout simplement parce que Lénine sait qu'il n'existe aucun entre deux. Soit il incarne le révolutionnaire tant attendu, revenant d'exil pour prendre la tête du mouvement et renverser le pouvoir, soit il est arrêté à la frontière comme un vulgaire agitateur politique. Rentré discrètement, sous une fausse identité, comme un inconnu parmi tant d'autres, ne présente à ses yeux aucun intérêt. Le bruit doit courir dans toute la Russie. Le plus célèbre des bolcheviks, la figure de proue du socialisme révolutionnaire, est de retour. Et de ce point de vue-là, il a une nouvelle fois vu juste. Car si le gouvernement provisoire incarne une rupture avec des siècles d'autocratie tsariste, une grande partie de la population doute déjà de sa capacité à transformer en profondeur la société russe. Les idées socialistes ont eu des décennies pour s'enraciner dans les usines, les casernes et les campagnes, notamment grâce à la Pravda, éditée depuis l'étranger. Lénine le sait. Les 1500 kilomètres qui le sépare encore de Petrograd, suffiront à répandre la nouvelle de son retour. Et c'est exactement ce qui se produit. Lorsqu'il arrive finalement dans la capitale russe, une foule de sympathisants l'attend sur le quai, agitant drapeaux rouges, bouquets de fleurs et portraits à son effigie. À peine descendu du train, Lénine se lance dans un discours enflammé, appelant à une révolution socialiste mondiale. Quelques instants plus tard, porté au pinacle par la foule et juché sur un véhicule blindé qui le conduit au QG des bolcheviks, il entame la dernière étape de son ascension politique. Il ne lui faudra que quelques mois pour orchestrer la révolution d'octobre et devenir de fait le premier dirigeant de l'Union soviétique. S'il meurt quelques années plus tard des suites d'une sclérose cérébrale, en janvier 1924, il s'oppose jusqu'au bout à son successeur, Joseph Staline, qu'il voit comme un danger pour la Révolution, lui préférant son acolyte de toujours, Léon Trotsky, pour lui succéder. Pourtant, c'est bien Staline qui l'emporte et impose à l'URSS l'une des pires dictatures du XXe siècle. Reste que grâce à cet incroyable retour, Lénine est parvenu à imposer son idéologie en Russie et dans une partie du monde. Une doctrine dite marxiste-léniniste qui va marquer l'histoire du XXe siècle et que certains considèrent encore aujourd'hui comme une voie d'émancipation possible. Voilà pour ce récit que j'ai eu le plaisir de partager avec vous grâce à la plume de Jules Adam Mandras et à la collaboration des équipes de LDV Productions.
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0: Miles Smith et Niall Horan sur RTBF La Première. C'était Drive Safe. Bien sûr, l'heure H revient demain à 15h02 quand vous le souhaitez sur Ovio. Et dans quelques instants, c'est l'équipe d'Entrée sans frapper qui vous accueille. Ce sera juste après le journal de 16h et un point météo. Je vous souhaite une excellente après-midi à l'écoute des programmes d'RTBF La Première.
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22: Bonjour tout le monde, la grisaille se morcelle progressivement cet après-midi, au profit donc d'éclaircies parfois larges. Également, quelques ondées locales sont toujours possibles au nord du pays, donc du littoral à la Campine et éventuellement également sur les Fagnes. Il fait aussi très doux aujourd'hui, jusqu'à 23 degrés. Ensuite, ce soir et cette nuit, le ciel se dégagera assez nettement avec une nuit étoilée en perspective de 12 à 16 degrés. Et enfin, demain mardi, eh bien, il faudra ressortir les tenues d'été car on attend des températures maximales comprises entre 25 et même 29 degrés. Le ciel sera également très lumineux, très ensoleillé sur une grande partie du pays. Il sera un tout petit peu plus voilé en après-midi, mais ça restera toujours très lumineux pour demain mardi.
0: Bon.
3: Bonjour à toutes et tous. À 16h, les principales infos à retenir ce lundi. L'incendie qui a ravagé 2655 hectares de végétation dans les Hautes-Fagnes il y a un mois est désormais maîtrisé, mais pas encore éteint. Sous la tourbe, il continue de couver et des reprises ponctuelles restent possibles dans les prochains jours. Une évaluation approfondie a été réalisée aujourd'hui par les services opérationnels, c'est-à-dire le département Nature et Forêt et le comité de coordination provinciale, présidé par le gouverneur. Le chiffre officiel de 2655 hectares brûlés émane de l'EFIS, le système européen d'information sur les feux de forêt. À propos des feux de l'été, la RTBF mène aujourd'hui son opération baptisée « Été brûlant et maintenant », une opération tournée vers l'avenir et la recherche de solutions pour assumer au mieux les conséquences du changement climatique, les incendies mais aussi les vagues de chaleur. Un grand format de notre cellule décrypte en chiffres et en graphiques est à retrouver sur notre site RTBF Actu. Une enquête est ouverte au parquet du Brabant Wallon après la diffusion sur les réseaux sociaux et divers médias dimanche d'une séquence montrant un membre de la zone de police de Nivelles-Genappe donnant une gifle violente à une femme qui se trouvait près d'un combi. Cela s'est passé à Nivelles samedi en début de soirée. La séquence filmée se situerait à la fin d'une scène de rébellion de deux personnes présentes sur les lieux de l'accident. L'enquête devra établir le déroulement précis des faits pour déterminer dans quelles circonstances les violences ont été commises par rapport à une personne qui manifestement ne semblait pas représenter une menace. Enquête ouverte également à Bruxelles après la découverte d'une croix gammée taguée sur la façade de la mosquée El Mouaïdine, l'une des plus importantes mosquées de Bruxelles. Le tag est de caractère islamophobe. Le président de la mosquée se dit profondément choqué et demande que les auteurs soient identifiés et les lieux de culte protégés. Et puis l'acteur belge Mathias Schoenaert risque 12 mois de prison pour infraction routière, peine requise ce lundi par le parquet devant le tribunal de police de Beringen dans le Limbourg. L'acteur est déjà frappé de 11 condamnations pour des infractions en matière de roulage, conduite d'un pick-up sans permis, refus de test d'haleine et salivaire, ainsi qu'une rébellion envers la police locale dans ces dernières affaires qui concernent la conduite sans permis. Le verdict est attendu en novembre. Voilà pour les infos. Belle fin d'après-midi à notre écoute.
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20: Il est 16h03, c'est entrée sans frapper, il y a Eve-Marie Agnès dans ce studio. Binta, bonjour.
23: Bonjour.
20: Face à vous, Pierre Cherette, bonjour.
24: Bonjour les amis.
20: C'est bagarre dans la discothèque.

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1: Binta, c'est vous qui avez la main. Quelle est la meilleure chanson? Je vous rappelle à tous les deux que le but est d'écouter de la bonne musique.
2: Tout à fait.
1: Je dis ça parce que Binta est là. Quelle est la meilleure chanson dont le titre contient quelque chose qu'on peut perdre? Ah oui, attention. Aujourd'hui, les trois premières questions,
3: ouais, elles sont liées.
1: Elles sont liées et intimement liées. Donc la première est, quelle est la meilleure chanson dont le titre contient quelque chose que l'on peut perdre sans pouvoir le racheter?
3: Okay.
1: Par exemple, avec le temps, va, tout s'en va. Le temps, c'est quelque chose que vous ne pouvez pas racheter.
3: Ok. Go. Alors tu vois, pour moi, s'il y a bien une chose qu'une fois perdue, on ne peut pas racheter, ce sont les amis. Alors moi, j'ai choisi ceci.
1: Une fois qu'on perd un ami, on ne peut,
3: pas l'acheter.
1: On peut être ami à nouveau,
3: exactement.
1: Mais on peut pas le racheter.
3: Ça ne s'achète pas, exactement. Et heureusement, me direz-vous, parce que vu mon pouvoir d'achat actuel, je pourrais compter mes amis sur les doigts d'une main. Je dirais même plus, vu les décisions politiques, oui, j'ai un pamphlet de nouveau qui impacte le secteur de la culture et tout ce qui s'y rattache, je pourrais bientôt compter mes amis sur les doigts d'un moignon, ce qui reste vachement compliqué. Non, non, l'amitié, ça ne s'achète pas, c'est bien plus noble. N'en déplaise aux quelques téméraires qui continuent à m'inviter sur les groupes cagnotte pour l'anniversaire de Sophie, mais tu mets ce que tu veux. Eh ben non. Non, Sophie, lorsque je te trahirai, parce que ça arrivera, ce n'est pas cette petite paire de Louboutins qui me rachètera, non. Ce seront nos souvenirs, l'amour que je te porte et nos fous rires. Alors moi, je répondrai simplement, Binta quittez le groupe.
1: Ah, bien. We are your friends, les amis. Il y a quelqu'un qui dit, j'aurais bien dit, le cœur trop grand, un cœur, ça s'achète pas. Sauf que non, je connais une bonne adresse qui en vend sur le dark web. Ouais, maintenant, les organes, il y a moyen d'acheter.
3: On serait bien étonné.
1: Quand on n'a que l'amour, est une bonne réponse aussi. Vous, Pierre Charette, quelle est la meilleure chanson dont le titre contient quelque chose que l'on peut perdre sans pouvoir le racheter?
2: Alors, il y avait effectivement le temps qu'on peut perdre sans possibilité de le racheter. Et on a toute une fibre pour s'en rendre compte à quel point, d'ailleurs, c'est inéluctable, injuste et frustrant.
1: Oui. Vous n'êtes qu'au début de l'aventure, mon cher.
2: Tout à fait. Alors, j'ai voulu proposer Time de Pink Floyd, mais il a été proposé, je pense, il y a une petite dizaine de jours. Dans cette émission, on peut donc aussi perdre une bonne idée de réponse sans pouvoir la racheter.
1: Ouais.
2: Mais il y a beaucoup d'autres idées abstraites qu'on peut perdre sans possibilité de rachat. Pour les uns, ce sera par exemple la confiance. Pour les autres, ce sera l'innocence. Pour Florent Pagny, ce sera tout sauf sa liberté de penser.
1: Bien sûr.
2: Moi, j'ai pensé à quelque chose qui n'est finalement pas si loin de ça. Ça touche à la valeur que l'on s'accorde et que les autres nous reconnaissent. Un truc un peu de mousquetaire qu'on doit parfois défendre bêtement au péril de sa vie. Et c'est chanté par Anne Sylvestre.
4: C'est pour l'honneur. Tiens, tiens, l'honneur. L'honneur, ça se mange en salade. Et le bonheur, pauvre malade.
1: L'honneur, ça se mange en salade. L'honneur, c'est effectivement, si on le perd, c'est difficile de le racheter.
2: Ça se mange en salade, donc ça coûte pas grand-chose, a priori, l'honneur, mais effectivement, pourtant, c'est pas le racheter. C'est une chanson sortie en 85 sur le 15e album d'Anne Sylvestre, Écrire pour ne pas mourir.
1: Bin, bin, bin, bin.

0: Eh oui, Justice, avec Simiane, hein, We Are Your Friends, énorme tube et un point pour Binta.
1: Oui.
0: Ça arrive.
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0: On a dit que les questions étaient reliées les unes entre elles par un fil assez ténu. Mmh. Voici la deuxième, Pierre Charette. Quelle est la meilleure chanson dont le titre contient quelque chose que l'on peut perdre, mais pas grave, parce qu'on peut en racheter facilement?
4: Mais une question a priori beaucoup moins angoissante.
0: Oui.
4: On cherche quelque chose qu'on peut perdre sans trop s'inquiéter, puisqu'il suffit d'en racheter un autre.
0: Exactement.
4: J'ai donc choisi un objet tout bête, un truc qu'on peut oublier dans un café, garé dans un déménagement, abandonné au fond d'un sac, et qu'on peut remplacer pour quelques euros, parfois plus cher, dans n'importe quelle papeterie. Et au fond, c'est vrai, qui n'a jamais perdu un carnet à spirale?
1: C'est incroyable comme tout disparaît. C'est fou.
0: On a tous perdu un carnet à spirale. On s'est dit, faut que j'en rachète un. Donc c'est une bonne réponse, Pierre.
4: Donc le carnet à spirale de William Scheller. Le titre de la chanson est bel et bien quelque chose qu'on peut perdre et racheter facilement. En revanche, le propos de la chanson raconte tout l'inverse. Parce que ce grand distrait de William Scheller, il a perdu une chose qu'on ne peut pas vraiment racheter après l'avoir perdu. C'est un amour. Cet amour, il n'a aucun souvenir de ce qu'il en a fait. Il l'avait pourtant rangé comme il fallait. C'est pas croyable comme tout disparaît. C'est lui qui le dit. Ouais. Tout ce qu'il a retrouvé, donc c'est son carnet à spirale. Et dans lequel il pensait qu'il avait glissé son amour, mais non, après examen, c'est pas là qu'il trouvait, se trouvait.
0: Donc le
4: carnet à spirale, il aurait finalement pu le perdre et en racheter un autre.
0: C'est vrai, exactement. Quelle est la meilleure chanson dont le titre contient quelque chose que l'on peut perdre, mais c'est pas grave, Binta, parce qu'on peut en racheter facilement?
1: Alors, moi, je dirais même plus. On peut le perdre, et oui, c'est grave, même si on peut le racheter, et même intérêt à le racheter facilement, c'est ce satanique téléphone. Alors donc, moi, j'ai choisi ceci.
5: Gaston, y a le téléphone qui
1: sonne. Nino Ferrer en 1967. Ah oui. Oui, comme elle me manque, cette bonne vieille époque, Jérôme. Je pouvais partir de chez moi 10 minutes avant mon train, courir haletante sur le quai de la gare, hurler à la contrôleuse, je prendrai mon ticket dans le train.
0: Hey.
1: Pouvoir lui tendre
0: en... Binta vient d'être résumé.
1: C'était, comment tu sais? Pouvoir lui tendre en bavant mes quelques billets froissés qui avaient encore une valeur marchande, sans m'entendre répondre, ah ben non, depuis le 1er janvier, c'est que les codes QR. Oui, je te promets. Elle me manque, cette période où je faisais un fil à la FNAC pour une place de concert sans être soumise aux enchères et aux tic-tac numériques des plateformes. Je donnerais n'importe quoi pour commander un café crème sans donner mon identité complète, nom, prénom, date de naissance, groupe sanguin et lieu du dernier rapport sexuel. Qu'est-ce que je rêve de pouvoir laisser mon téléphone à la maison.
4: Si je puis me permettre, à l'époque de cette chanson, ce téléphone n'était quand même pas facile à perdre. Parce qu'il était avec un fil et un grand numéro.
0: Eh bien, je me disais la même
1: pour
0: chose.
1: Pour cette réflexion, Binta.
0: Ouais, c'est Pierre qui gagne. Parce qu'en fait, le téléphone, pour le perdre, c'était compliqué. Il était fixe, hein, Binta.
1: Ça a du pendu bordel à la maison.
0: Fallait réfléchir.
1: Oh,
0: le carnet à spirale.

0: Le carnet en spirale, c'était William Scheller. Jamais aimé cette chanson. mais vous avez quand même eu le point, Pierre-Charette. Bravo à vous. Binta, vous avez un point aussi. La troisième question, ah oui, elle est intimement reliée aux deux premières.
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0: chanson dont le titre contient quelque chose, Binta, qu'il ne faut jamais perdre. Sinon, après, la vie a moins de saveur.
1: Waouh, waouh,
0: Joker.
1: Joker.
0: Lequel?
1: Ouais, j'ai une petite joueuse x2.
0: Ok, d'accord.
1: Alors, je pense qu'il y a pas mal de choses dont la perte rend la vie moins fun, la vie moins, ou même la vie plus du tout, d'ailleurs.
0: L'espoir, par exemple.
1: Voilà, exactement. Mais bon, vu la conjoncture actuelle, restons légers, restons vivants et surtout, restons chevelus. Eh oui.
0: Ah, la perte des cheveux. Exactement, après, la vie a moins de saveur. Je ne sais pas si la vie a moins de saveur. Mais
1: écoute, il semblerait que la vie ait moins de saveur hein, sans cheveux. Alors, ce n'est pas du tout moi qui le pense, vu que nombre de mes amants souffraient de pelade, dont je suis apparemment à la source, mais bon, ça, c'est un autre sujet.
0: Ah, tu provoques toi-même la chute des cheveux.
1: C'est ce qu'ils me disent, mais non, je ne les crois pas. Mais ce sont les chiffres qui le disent, pas de l'industrie de la casquette ou du toupet, l'industrie de la greffe capillaire qui rapporterait jusqu'à 15 milliards d'euros par an, merci à la Turquie. Et les hommes représenteraient jusqu'à 75% du chiffre d'affaires. Ouais. Alors oui, il semblerait que les hommes se sentiraient moins sexy, moins désirables, moins virils, qu'ils subiraient beaucoup plus les quolibets de leurs copains du boys club. Comme quoi, les codes de la masculinité toxique et de la virilité ont encore la dent dure.
2: Oh,
1: et
2: c'est bien. Regardez Bruce Willis dans les années 90, il avait... il était quand même...
1: Oui, mais il était riche. Ça change tout. Donc voilà, moi j'ai choisi un morceau plein de douceur, avec la belle voix de Nina Simone, pour mettre du baume au cœur à tous les hommes chauves, avec Black is the color of my true love's hair.
2: Black. Tu l'as appelée Nina Simone?
1: J'ai un petit peu bafouillé, pas.
0: Nina Simone, et donc Black is the color of my true love's hair, c'est une chanson absolument magnifique qui met de bonne humeur. Non, je rigole.
1: Je vais y aller.
0: Pierre Charette, quelle est la meilleure chanson dont le titre contient quelque chose qu'il ne faut jamais perdre, sinon après la vie a moins de saveur?
3: Alors moi je vais vous parler d'une expérience de perte extrêmement douloureuse, peut-être la pire de toutes. C'est une expérience, Jérôme, je le sais, que vous n'avez jamais vécue, et tant mieux pour vous. Moi, c'est une expérience de perte que j'ai malheureusement déjà vécue. C'est une expérience que Binta aussi, je crois, déjà vécue. Et tout ce que je lui souhaite, même si c'est moche, c'est qu'elle la revive encore très prochainement. Puisque la chose qu'il ne faut jamais perdre sous peine que la vie ait moins de saveur, c'est bien sûr la bagarre.
0: Je ne connais pas cette chanson.
3: Camini.
0: K.O.
1: Oui. Oui.
0: Celui qui chantait son village, là.
1: Exactement.
0: Que devient-il?
3: Eh ben, je serais bien en peine de le dire. Mais c'est vrai, pour la vingtaine de chroniqueurs qui participent à cette émission, perdre la bagarre est une expérience qui entraîne toute une série d'effets indésirables. Perte de goût de la vie, effectivement, mais aussi perte de cheveux. On pense à Guerandel Pature, qui pourtant partait de loin.
0: C'est vrai.
3: Trouble du sommeil, perte d'appétit, crise de confiance, isolement, remise en cause de l'existence, désespoir, dépression, pensée suicidaire. Sébastien Ministru, par exemple, a déjà refusé à plusieurs reprises de s'alimenter suite à des défaites. Et puisque moi, je veux mettre toutes les chances de mon côté de préserver ma santé mentale sur cette question aussi que j'utilise mon joker. x3
0: x3, vous?
3: Bah, bien sûr, du panache.
0: Vraiment,
1: il aime ça.
0: Vous utilisez x3 et vous présentez Camini face à Nina Simone.
3: Ouais.
0: Vous avez du toupet.
1: Ah, et de l'honneur.
0: Marie, je te laisse choisir. Mais pour moi, c'est Nina Simone. Black is the color of my true love's hair. Mauvaise idée, Pierre.
3: Ah, écoutez.

0: monde.
1: Voilà, hein, comme ça tout le monde est de bonne humeur. C'était Nina Simone avec Black is the Color of My True
2: c'est
1: Love.
2: C'est votre choix.
1: Ouais, mais c'est magnifique.
2: Ouais, mais Camini, c'était...
1: Je ne sais pas si c'est bien d'écouter ça en 2026, quand on sait comment va le monde, mais ça reste sublime, Nina Simone. Vous avez 3 points, ma chère Binta, vous avez moins 1, mon cher Pierre.
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1: Guinzou sont nos invités aujourd'hui, ça vient de Guinzou, qui est un petit couteau. Quelle est la meilleure chanson d'un groupe dont le nom est un objet, Pierre?
2: Ah oui, c'est vrai, c'est à moi qui disais commencer. Oui. Des groupes qui ont des noms d'objets, il y avait Téléphone, The Doors, Kraftwerk, Centrale Électrique.
1: Oui.
2: Moi j'ai choisi quelque chose de plus doux, un objet réconfortant, là où Guinzou c'est un couteau, ce que d'ailleurs j'apprends, je ne le savais pas. Donc un objet qui peut couper, blesser, carrément vous éventrer. Moi j'ai choisi un objet qu'on peut serrer dans ses bras quand justement on a peur d'être éventré. J'ai choisi un ours en peluche, pardon.
4: Enchanté, je suis celui d'hier et de la semaine passée.
1: C'est un objet. Tout est libère, un ours en peluche, le belge, avec chaussures roses, qui est un gros tube. Hein.
2: Ouais, de son vrai nom, Jules Sinta, qui est un artiste belge en Montois qui propose un univers assez tendre et décalé, parfois mélancolique. Il a été adoubé par Benjamin Biolay, Alain Souchon, Julien Doré et plein d'autres. Et il s'est fait récemment remarquer avec un clip dans lequel a participé notamment
1: François Damiens.
2: Tout à fait, comme coiffeur. François Damiens, qui a d'ailleurs fait une petite visite sur scène au Solidarité à Namur. Il y a une semaine.
1: Ouais, exactement.
2: Voilà.
1: Exactement, j'y étais. Teddy Bear, chaussures roses. C'est un objet, ça marche. Quelle est la meilleure chanson d'un groupe dont le nom est un objet, Binta?
0: Alors, moi, entre les ciseaux, les clés, les couteaux, alors, amis du bricolage, voilà. Ah oui, parle anglais, j'adore. Donc, moi, pour ma part, j'ai choisi Monsieur Marteau.
1: Oh ouais!
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0: Oui, oui, oui, Monsieur Marteau, non pas pour
1: même
0: les
1: raisons. Même si elle meurt. Hein.
0: Ouais, pas pour les raisons que vous pensez. Non, non, nous sommes en 1990. J'ai 10 ans, je me déhanche comme une folle devant le Can't Touch This de MC Hammer, sans savoir que celui-ci rendait hommage à l'un des plus grands maîtres de la funk. J'ai nommé Rick James et son imparable Super Freak. Tout y est, le sens de la mode, des couleurs, de l'extravagance, de la fête. Ah, moi, je me serais damné pour un pantalon extra large de ce genre.
1: Ah ouais?
0: Ah bah oui. Et quel plus bel hommage que de rendre 30 ans plus tard ce morceau culte. Avec 2 Grammys. Et c'est parce que, surtout parce que c'est le premier morceau rap qui a été nominé comme meilleur morceau de l'année.
1: D'accord.
0: Voilà.
1: Hyper. Teddy Bear.
0: Stop. Hammer time.
4: Chaussures roses, mon baby comme toujours.
1: C'est
4: je vais pas
1: ça.
4: Changer les choses.
1: Je voulais pas que Pierre soit en négatif.
0: Non, moi non plus j'aime pas. On est lundi. Un peu de douceur cette semaine.
2: Pitié.
0: Oui, aussi.

0: enchanté.
1: Teddy Bear, c'était Chaussures Roses. Pierre Charette.
2: Zéro.
1: Ouais. Je voulais pas le dire.
3: Je l'aurais pas
1: c'est
3: dit.
1: Une victoire pour vous.
3: Merci.
1: C'est entré sans frapper. Guinzou a sorti un tout nouvel album. C'est le quatrième en mai dernier. Il y a des concerts qui arrivent, bien évidemment. Et John est avec nous aujourd'hui pour nous parler de ce quatrième album de Guinzou qui s'appelle Wow Wow.
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1: Il est 16h30, c'est Entrée sans frapper. Il y a Eve, il y a Marie-Agnès dans ce studio. Grégory Carrette, bonjour.
24: Bonjour.
1: Tu joues pas, on parle jeux vidéo avec vous.
24: Oui, et un phénomène qui a 20 ans et qui a priori n'intéresse personne qui aurait plus de 20 ans. Voilà.
1: C'est
24: Roblox.
1: Ah bah oui, je vous confirme l'information, jamais entendu parler.
24: Si on était dans un animé, il y aurait un petit corbeau qui passerait, qui fait...
1: Pas mieux. Bonjour Bernard Bedobler, avec vous, c'est pas grand-chose sur à peu près tout dans votre chronique, on n'apprend pas grand-chose, mais sur à peu près tout.
25: Exact.
1: On va parler de quoi aujourd'hui?
25: Aujourd'hui, on va parler de chanteurs africains très influents, mais encore très souvent... très peu connu.
1: Eh bien, écoutez, on y va, ce sera entre 17h et 17h30, et bien sûr, à 17h, Hélène Maquet viendra nous informer dans le 17h d'Hélène. Et puis, on reçoit John Stargasm aujourd'hui. Bonjour, John!
26: Bonjour.
1: Bienvenue dans cette émission. Guinzou avait disparu presque pendant 17 ans. Et ils sont revenus avec un nouvel album, c'était en mai dernier, il s'appelle Wowa, W-O-W-A. Vous inquiétez pas, on va tout vous expliquer là, tout de suite.
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1: Et qui dit album dit concert, bien évidemment, et Guinzou sera à Forêt Nationale le jeudi 20... Tu as bloqué ta soirée, John?
26: Oui,
1: le jeudi 29 octobre, exactement. Vous serez à Forêt Nationale et on a tout de suite 3x2 places à vous offrir pour ce concert de Guinzou. Il vous suffit de nous envoyer un SMS au 6031, code Guinzou, G-H-I-N-Z-U, suivi de vos noms, prénoms et adresses mail.
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1: L'album s'appelle donc W.O.W.A. Ça veut dire en gros When Other Worlds Wait. Ça veut dire quand d'autres mondes attendent ou quand d'autres mondes nous attendent ou quand d'autres possibles pourraient advenir. Ce genre de traduction, c'est juste ?
25: Précisément.
1: Exactement.
25: Que dire d'autre ? Tout est dit.
1: Eh bien, si tout est dit, on va plonger dans ce disque qu'on avait découvert avec Snow White.

0: Snow White, extrait de cet album, hein. Wawa. On dit Wawa?
1: On dit Wawa. Okay. Et je pensais qu'on allait écouter tout le morceau, mais.
0: Non, pas du tout.
1: En fait, on écoute des petits flashs.
0: Pour que les auditrices et les auditeurs puissent savoir de quoi on va parler. Puis un morceau qui m'obsède beaucoup qui s'appelle Forever.
2: Forever.
1: Oui. Tout à fait.
0: Tu comprends pourquoi?
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0: Je te jure, c'est un morceau que j'écoute en boucle depuis quelques mois, qui me fait un truc que j'arrive pas à bien comprendre. J'espère qu'on va le comprendre avant 17h. Puis il y a aussi Apologies.

0: Dave Sardi au mix, hein, qui n'est pas n'importe qui, on va évidemment y venir avec toi, John. J'ai regardé 17 ans entre deux albums, parce que le dernier c'était Mirror Mirror, donc en 2009. ABBA l'a fait, entre deux visiteurs et voyages, il y avait 35 ans. Il y a eu les Psychedelic First qui l'ont fait, les Eagles ont mis 17 ans entre deux, plus de 17 ans entre deux albums, les Who aussi, Pink Floyd entre The Division Bell et The Endless River, c'était 94 et 2014, 20 ans, Jesus and Mary Chain a fait ça aussi, Tears for Fears l'a fait aussi. Pourquoi vous, ils avaient chacun leur raison de mettre 17 ans entre chaque album, pourquoi vous, vous avez mis 17 ans entre Mirror Mirror et Wawa?
1: Ben, d'abord...
0: Parce que c'est long.
1: Ben oui, pour certains c'est long, pour nous c'est un peu court. Si tu veux, je sais pas t'expliquer, le temps est passé, on n'a pas calculé, on a enregistré, on a répété, on a recommencé, on a jeté, on a refait. Et puis finalement, 17 ans sont écoulés. Mm-hmm. Donc effectivement, ça a pris le temps que ça devait prendre. Je crois qu'on est quand même un groupe où on se dit que c'est peut-être pas la peine de sortir un truc tant qu'on trouve que c'est pas ni abouti... On n'a pas d'échéance, je pense que notre label l'a bien compris. Mmh. Et donc, une fois qu'on a trouvé que c'était le moment, à tous les niveaux, savoir raconter quelque chose, aimer les morceaux qu'on a faits, bah alors on l'a sorti, donc ça a pris un petit peu de temps.
0: Ouais, alors... Évidemment, tu le sais, hein, on disait, vous pouvez dire, hein, de Ginzoo, qui avait beaucoup d'ambition, vous mettiez des moyens au fait que Ginzoo, ça sonne, et puis que sur scène, il se passe quelque chose. On pouvait vous voir aussi avec de l'ambition, et l'ambition, pour moi, n'est pas du tout un gros mot, au contraire. Ben, la vérité, c'est que ces 17 ans prouvent que c'était bien plus relatif que ça, parce que quand Mirror Mirror est sorti, ben après, il y a eu quand même une grosse tournée, vous avez fait le Zénith, si mes souvenirs sont bons, Forêt Nationale, il y a eu des premières parties de Muse, il y a eu évidemment la BO de Taken avec Dragster Wave, etc., etc. Si vous aviez été que ambitieux, je pense que vous auriez pu surfer sur cette vague-là, parce que je pense qu'à l'international, il y avait peut-être un coup à jouer à ce moment-là, vous ne l'avez pas fait. Qu'est-ce qu'on n'a pas compris, en fait, dans la première partie de Ginzoo, du coup?
1: Oui. Et je crois que l'ambition, elle est vraiment au service du projet lui-même. Mais ambition ne veut pas dire opportuniste. Ça veut dire que je pense qu'effectivement, tout ce qui est l'aspect commercial, le hype, le glam, etc. et tout, ce n'est pas notre focus à nous. Mm-hmm. Tant mieux s'il est là, mais on ne va pas aller se vendre pour ça. Même si on devrait, probablement. Mais voilà, je crois que c'est peut-être notre belgitude.
0: C'est ça, ouais.
1: C'est ce côté où on aime bien la qualité, on aime bien les bons morceaux, ça... surtout les bons lives. Mm-hmm. Et puis le reste, si c'est là, c'est bien, c'est bonus. L'ambition, ouais, elle est de prendre le temps et de faire les choses qu'on a envie. C'est à ça que ça sert, quand même,
0: le temps.
1: La musique.
0: Et le temps aussi, figure-toi.
1: D'être un peu libre.
0: C'est vrai. When other worlds await, ça veut dire donc quand d'autres mondes attendent ou quand d'autres mondes nous attendent, hein, qu'on a le droit de changer de vie et que la fin d'une chose est probablement le début d'une autre, sauf une dont on ne va pas parler aujourd'hui. C'était ça le sens du titre, c'était de se dire, quoi qu'il arrive dans la vie, parce qu'évidemment en 17 ans, vous êtes des hommes qui sont devenus encore plus des hommes, il s'est passé des trucs marrants et des trucs moins marrants, j'imagine.
1: Exact.
0: Dans vos vies. Et c'est ça de se dire aussi, bon, maintenant on sait que même si c'est compliqué la vie, nous n'avons qu'une mission, c'est d'aller joyeusement vers l'inconnu et pas nous prendre trop la tête.
1: Oui, ce qui est pas mal aussi avec cette forme de cette musique, ces paroles, ces titres, c'est que finalement il y a des choses qui sortent, qui touchent, tu sais pas encore tout à fait les expliquer. Je crois qu'ici, si je dois... rationaliser le titre, c'est d'aller d'un cycle à l'autre, et quand dans ton cycle il y a des choses qui vont ou des choses qui vont pas, ben dis-toi toujours que il y aura autre chose après, il y a autre chose pendant que t'es là, voilà, ça fait référence à toutes les possibilités. Et c'est bon d'y penser quand t'as l'impression, à un moment donné, que t'es soit dans une dead end, soit que t'es fini, soit que ce qui se passe est une tragédie. Il faut toujours se dire, il y a pas mal d'autres choses qui sont là, qui t'attendent.
0: Ouais, c'est pas facile. Dans non, certains moments.
1: Non, c'est pas... disons que c'est pas un titre, comment dire, de coach. Je suis pas là occupé à coacher les gens, je suis là juste à à faire un état de fait. Voilà, il y a des trucs où on croyait que c'était comme ça, ben en fait c'est autrement. Tout ce qu'on croit qui va arriver, ben ça se passe toujours autrement. Tout ce qu'on croit qui s'est passé, en fait, c'était quand même un peu autrement, toujours autre chose, d'autres mondes. Donc voilà, ça fait un peu référence à ça. Et pour parler de cet album-ci, c'est quand même probablement des histoires de vie qui ont été poétisées, qui ont été rock'n'rollisées, je sais pas comment tu le dis, soit scénarisées dans des chansons, ouais. Mais voilà, elles sont tout à fait relatives et elles correspondent à des choses qu'on a vécues et que probablement tout le monde vivra.
0: Eh ouais.
1: Ou a déjà vécu.
0: La confirmation ici, si tu veux. Y a une des questions quand même, hein, quand pendant presque 17 ans, parce qu'en fait, vous vous êtes reformé, hein, pour, vous avez fait des concerts, hein, pour les 20 ans de l'album Blow, je pense, c'était en 2024, hein, 2 ans avant la sortie de ce WOWA. Y a quand même un truc, quand on commence à réécrire des chansons, et particulièrement probablement des textes, ce qui est, j'imagine, un peu ton boulot aussi dans Guinzou, et puis quand on remonte sur scène, comment on fait pour revenir après 17 ans en sachant bien, mais pas trop, parce que sinon c'est nul aussi, qu'on n'a plus 24 ans.
1: Oh ben on n'y pense pas du tout.
0: Enfin, ah, moi, c'est aussi bien que ça, la musique.
1: Je n'y ai pas vraiment pensé. Disons que je crois que ce qui est important, c'est de croire en ce que tu fais. Si tu es touché par ta musique, elle va t'habiter. Quand tu es sur scène, tu es habité, il n'y a pas d'âge.
0: Mais est-ce que tu écris,
1: après,
0: par exemple, de la même manière ?
1: Après, il y a des sauts périlleux que je ne fais plus. Tu vois, il y a des figures avant, j'allais sur le piano, je partais en arrière, je fais un peu moins. Et je m'échauffe un petit peu plus, quoi. Il y a plus de bière au début.
0: Normal.
1: Il faut rester quand même en forme, quoi.
0: comme tout le monde. Est-ce que quand il s'agit d'écrire des textes, est-ce que c'est plus facile aujourd'hui parce que la vie a un peu plus passé qu'avant, ou est-ce que ça reste toujours aussi compliqué ?
1: Je sais pas, il y a des morceaux, ça vient tout de suite, d'autres... Tu réfléchis. Moi, j'aime beaucoup écrire les textes parce que je trouve que c'est un chouette exercice, ça me plaît. Mais bon, en écrivant, tu te dis quand même, bon, mais si ça se trouve, je vais devoir la chanter encore pendant 17 ans. Tu vois, donc autant pas dire trop de conneries.
0: Autant que ce soit bien.
1: Si, y a que ça qu'on sait faire, dire des conneries, nous. Quoi. Donc, voilà.
0: Il y a une chanson qui s'appelle Forever, j'en parlais, hein, dans Sainte-Rose. Hein, ma mémoire, c'est la 4e plage de l'album qu'on va écouter là maintenant en entier. C'est une chanson dont le texte est très court. C'est 3 courtes strophes, finalement, où la première est une espèce de rencontre entre 2 êtres humains. Dans la 2e strophe, qui est toute courte, l'être humain se dit, mais... En fait, c'est triste, mais il y aura une fin à cette histoire. Et puis, la 3e strophe commence par « It's over, c'est fini ». C'est quoi cette chanson ? Explique-moi, elle me trouble beaucoup, je l'écoute depuis des mois, et je ne parviens pas à mettre le doigt de savoir pourquoi.
1: Dans cet album, il y a des chansons qui sont métaphoriques, assez universelles, certaines. Celle-là, c'est une sorte de triptyque, si tu veux, d'une relation amoureuse, il y a la rencontre, la séduction, l'excitement, l'euphorie, whatever. Et puis après, il y a l'idée que, bon, on commence à voir un petit peu vers où on va, vers où ça va, ce qu'on aime, ce qu'on n'aime pas, mais avec l'idée que, bah, il pourrait y avoir une fin. Dans ce cas-ci, il y a une fin, donc c'est les 3 étapes, je dirais...
0: De l'amour.
1: En tout cas, de la relation amoureuse pour certains, et ça revient, et que ce soit des copains, des copines, toujours des mêmes histoires, et puis peut-être qu'avec l'expérience, on se rend compte qu'elles n'ont rien d'exceptionnel, que c'est toujours la même chose. Et donc, c'est un morceau, c'est une ode à cette histoire-là qu'on a tous vécue. Et bien, on vivra encore.
0: Ah ben on va écouter, hein, ce morceau en entier. Il est extrait donc de cet album, hein, Wowa. À écouter, hein, écouter ce nouvel album de Guinzou. Je rappelle, hein, le concert, c'est le 29 octobre à Forêt Nationale à Bruxelles. Allez voir Guinzou sur scène, bien sûr. 3 fois de place à vous offrir là tout de suite.
1: C'est, hein, très généreux, ça, concert, je trouve. C'est très généreux. C'est très
0: de dire
1: généreux.
0: Ça.
1: Ah ben non, les 6 places.
0: Évidemment, c'est généreux. Mais elles ne sont pas offertes par John, hein, c'est par le booker qu'elles sont offertes. SMS 6031, code Guinzou, G-H-I-N-Z-U, suivi de vos noms, prénoms et adresses mail. C'est pas vrai, c'est lui qui vous invite personnellement. On écoute ce Forever. Vous allez voir, c'est une chanson absolument magique.

0: Forever, donc extrait de cet album, hein, Wowa, W-O-W-A, allez évidemment l'écouter, c'est le nouveau Guinzou, et je vous rappelle, hein, ce concert à Forêt Nationale, ce sera le 29 octobre.
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3: Véhicule en panne, attention, sur la 602, hauteur d'Avroy-Laveu vers Lonsin, beaucoup de monde sur cette route, soyez particulièrement prudents. Laissez votre droite, accident sur le 40 à Woluwe-Saint-Etienne vers Bruxelles, accident sur le 42, Namur-Mons, hauteur de Spy en direction de Mons, dans le chantier de le 40, Liège-Aix-la-Chapelle à Votem, vous perdez 15 minutes vers Aix-la-Chapelle, la nationale 90, Mons-Liège-Mons à hauteur de Tamières en direction de Charleroi est toujours fermée depuis un petit moment, il y a un camion qui a brûlé là-bas, et puis sur le ring de Bruxelles, des temps de parcours de 10 minutes de Strombeek à Grand-Bégard, 15 minutes de Grand-Bégard à Hal, 15 minutes de Ittre à Léonard.
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0: Il y a Greg, il y a Bernard Debeler et puis il y a John. Hein. Guinzou sort un nouvel album, c'était en le fin mai dernier, et puis ce concert du 29 octobre à Forêt Nationale, finalement. Il y a un truc quand même qu'on apprend à faire avec le temps, c'est à s'excuser. On a écrit, hein, on a entendu hein, au tout début un morceau qui s'appelle Apology, c'est une grosse batterie qui claque au début du morceau. C'est vraiment un morceau hein, qui dit, bon je vais le dire, je vais même le dire à voix haute. Je vais même le dire fort. En fait, je m'excuse parce que je n'ai pas su être à la hauteur de ta valeur, d'une certaine manière, hein, dit la chanson. Il a fallu autant de temps pour pouvoir écrire ce genre de chanson, John.
9: Disons que ça venait dans le package de l'album. Elle était peut-être écrite un petit peu avant, oui. En tout cas dans mes pensées. Et cet album, comme c'est un petit peu ces histoires de vie, je me suis dit, bah, tiens, je vais la placer là. Je vais m'excuser, donc voilà. J'ai toujours pas mal de s'excuser, en fait.
0: Est-ce que vous avez reçu des SMS genre « je suis fier de toi »
9: Non.
0: Ou « merci ».
9: J'ai reçu « excuse acceptée ».
0: Ah, c'est bien. C'est vachement bien. Est-ce que vous prenez encore, en tant que groupe, hein, autant de plaisir à vous retrouver sur scène? Parce que des fois, il y a des choses qu'on fait depuis 30 ans qui peuvent éventuellement lasser un peu. Moi, j'ai revu Guinzou pour la tournée de Blow à l'ancienne Belgique. J'ai pas eu l'impression qu'il y avait de lassitude. Qu'est-ce qui fait quand on se retrouve sur scène comme ça, il y a toujours quand même quelque chose qui se passe?
9: Ah non, là, on est pétillant, on est tout frais, on est content de se voir
0: joyeux.
9: Au local, ça joue plutôt bien, et il y a une excitation parce que on retravaille des morceaux, on joue des nouveaux morceaux, on les met un peu en scène, il y a un peu des trucs de vidéo derrière et ça et tout. Et mais c'est vrai que je ne l'explique pas, c'est comme des ados. Mm-hmm. On est On est content.
0: Ouais, mais c'est chouette de trouver dans sa vie un truc comme ça, non?
9: On dirait qu'on est des labradors et on va promener. Tu vois, on est dans la voiture, on fait... Parce qu'on sent qu'on va aller au bois. Ouais, c'est nous, ça.
0: C'est génial, non, dans sa vie, d'avoir un truc comme ça.
9: Ben oui, mais je crois aussi que...
0: Tout le monde n'a pas ça.
9: Non, mais tu sais, c'est peut-être quand tu ponctues les choses, finalement. Des fois, tu te retires à un moment d'une activité pour la retrouver. C'est pas non plus qu'on était Il y avait une mort cérébrale dans le groupe, mais c'est vrai qu'on a pris du recul, on a fait autre chose, d'autres membres ont eu d'autres projets, et puis on se retrouve, et puis il y a cette espèce d'énergie, et ouais, je l'explique pas, peut-être que c'est ça, ce va-et-vient, un peu moins, un peu plus, qui fait que ça marche comme ça.
0: Il y a une espèce de tradition chez Guinzou, hein, depuis le deuxième album Blow, de commencer les disques par des chansons un peu lourdes et longues.
9: Oui.
0: Y avait Blow sur Blow, puis il y avait une espèce de triptyque, hein, comme ça sur Mirror Mirror. Ici, encore une très longue chanson, hein, qui débute cet album, qui s'appelle d'ailleurs One, c'est le titre du disque. Est-ce que c'est une manière de dire pour vous, on sait qu'une chanson fait 2 minutes 30, parce que si elle fait 2 minutes 30 et qu'avec l'autoplay, bah, ça va. Il y aura une autre chanson après, j'aurai plus de droits d'auteur. C'est pour ça, hein, que les chansons durent 2 minutes 30 aujourd'hui, hein, dans la pop musique. Il ne faut pas se tromper. Est-ce que c'est pour vous dire qu'on n'a rien à foutre de ce monde-là ?
9: Bah, je ne sais pas si on en a à foutre, rien à foutre. Disons que c'est vrai qu'a priori, il y a des groupes qu'on a toujours adorés, comme Pink Floyd, comme Queen, avec lequel on a grandi, et des morceaux peut-être iconiques qui prenaient leur temps. Et au fond, je pense que ça fait partie de notre éducation. Donc, on ne voit pas pourquoi on ne pourrait pas avoir des morceaux qui sont de ce type-là. Et rien ne nous empêche d'apprécier l'exercice du format court.
0: Bien sûr, vous le faites aussi. Hein.
9: Ça fait aussi partie de la musique qu'on fait. Et je crois que, voilà, aujourd'hui, je ne sais pas si les gens aiment écouter un album tout entier. Je pense que la musique peut-être se consomme différemment.
0: Pourtant, vous l'avez quand même construit comme ça, vous.
9: Mais voilà, nous, on aime bien ça. Peut-être, c'est l'idée d'avoir 40 minutes, 50 minutes disponibles, de voyager. Et c'est ça, un album. Ça fait partie de la musique qu'on fait. Donc, en fait, les formats, ils existent à plusieurs niveaux. Les morceaux entre eux, et la durée totale de l'écoute.
0: Il y a aussi des interludes, hein, sur ce disque, il y en a 3, si ma mémoire est bonne en tout cas. Il y a un truc, on parlait des 17 années, hein, entre les deux disques, parce que c'est quand même fun, hein, ça n'arrive pas à tout le monde de faire ça dans la vie. Le monde change, parce qu'il va vite, évidemment. Quand il y a eu Mirror Mirror, il y avait encore une culture du disque, etc. Et puis vous êtes revenu dans un monde de contenu, ce qui est radicalement différent, et tu le sais très bien, parce que par ailleurs c'est ton métier de faire ça. Est-ce que pour vous ça change quelque chose, ou en fait on a le choix de pas produire de contenu comme les autres, parce que c'est pas si grave si on n'existe pas partout, ou est-ce que c'est vraiment problématique aujourd'hui si on ne le fait pas?
9: Non, mais si tu veux, le romantisme derrière un groupe, c'est de penser qu'il n'y pense pas à ça. Ouais, il fait la fête, il sort, il fait
0: bien
9: la
0: sûr.
9: Musique, et il en a absolument rien à foutre de tout ça.
0: Mais la vérité,
9: Non, on ne le dit pas. Mais disons que, je pense que c'est pas non plus la raison pour laquelle on fait de la musique. Et peut-être que la raison pour laquelle on fait de la musique, c'est presque l'inverse. Donc après, que d'autres autour de nous, qui nous connaissent et qui nous aiment bien, puissent investir le contenu avec quelque chose qui nous appartient, nous, on ne sera jamais contre.
0: Bien sûr.
9: Mais je ne vais pas caresser mon chat en expliquant qu'il boit du lait, du Fanta, et que c'est génial, et le lendemain, blablabli, et le lendemain, tu vois, j'ai autre chose à faire, quoi, moi.
0: Ce qu'on peut comprendre. Dernière question, selon toi, John, c'est quoi ta chanson préférée?
9: Disons que je ne me suis pas projeté dans une vie d'influenceur.
0: Non, et je pense que ce n'est pas nécessaire.
9: Mais si des maisons de beauté veulent m'envoyer des crèmes pour que je les teste, ou des choses comme... Je ne suis pas contre,
0: pas contre,
9: on peut essayer, mais disons que pour le moment, je me suis abstenu à me projeter là-dedans.
0: De ce genre de choses.
9: Par humilité, presque.
0: Exactement. En 10 secondes, c'est quoi ta chanson préférée de Guinzou?
9: De Guinzou?
0: Ouais.
9: Y en a beaucoup que j'aime.
0: Une.
9: Une chanson que j'aime beaucoup, c'est j'aime bien Blow, mais j'aime bien Dracula Cowboy aussi.
0: Ce sont des bonnes chansons.
9: Ouais, j'aime bien Wawa.
0: On avait dit une. Merci John, je rappelle hein, l'album Wowa, W-O-W-A, ce concert le 29 octobre à Forêt Nationale, puis il y aura la France, puis il y aura une tournée européenne aussi au mois de mars. Merci John d'avoir été là.
9: Et merci de m'avoir reçu.
0: Il y a Greg, il y a Bernard Debeler et il y a Hélène Maquet tout de suite.
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22: Bonjour tout le monde, les nuages se morcellent progressivement actuellement et donc la soirée et la nuit seront assez étoilées avec également des températures minimales plutôt douces, entre 12 et 16 degrés. Ensuite, demain matin, on pourra retrouver quelques bandes grisailles en début de matinée sur les Hautes-Fagnes mais aussi sur les Flandres et en province d'Anvers. Ailleurs, par contre, ce sera extrêmement dégagé car la journée de demain sera une véritable journée d'été. On attend en après-midi entre 25 et 29 degrés, c'est 10 degrés au-dessus des normales de saison. Et du côté du ciel, en après-midi, il aura tendance à se voiler quelque peu sur la moitié nord, mais l'impression restera toujours très lumineuse.
23: La réalité, c'est ce qui continue d'exister lorsqu'on cesse d'y croire. Philippe Kédic.
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0: Il y a Eve-Marie Agnès, Grégory Carrette, tu joues ou tu joues pas, on parle jeux vidéo.
23: Oui, on parle d'un phénomène qui a 20 ans et que les plus de 20 ans ne connaissent pas, Roblox. Voilà, le vide autour de moi.
0: Hélène, Roblox ?
24: De nom.
0: Bernard ?
25: Non.
0: Non. Eh ben, on va tout savoir avant 17h30. Si vous voulez savoir pas grand-chose sur à peu près tout, vous êtes au bon endroit puisque Bernard Debeler est avec nous dans ce studio. Bonjour Bernard.
25: Bonjour.
0: On parle musique, le sujet du jour.
25: On va parler de musiciens africains qui ont une influence absolument phénoménale, mais dont la notoriété est inversement proportionnelle, hélas.
0: Ah, à leur influence, merci beaucoup. On va y venir, ce sera dans pas grand-chose sur à peu près tout, et là on s'informe avec Hélène Maquet, comme tous les jours dans le 17h d'Hélène. Bonjour Hélène.
25: Bonjour.
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0: Nous sommes le 14 septembre 2026, journée spéciale sur toutes les antennes de la RTBF.
26: Tous les médias de la RTBF mobilisés aujourd'hui.
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26: Été brûlant et maintenant, journée spéciale donc.
29: Un mois après l'incendie dans les Fagnes, à la sortie de l'été le plus chaud jamais enregistré en Belgique, grosse mobilisation des équipes aujourd'hui avec cette question et maintenant.
0: Cette journée du 14 septembre, Hélène, vous nous la racontez.
26: «
29: Sous les fagnes calcinées, la tourbe brûle encore. Ce matin, comme tous les autres depuis un mois, les pompiers sont à pied d'œuvre. C'est le cas de Pascal de Cerf, major. Pour éviter la reprise de feu, dit-il, il faut continuer à inspecter le sol dans la profondeur.
3: Ça, ça peut brûler. Regardez. Et ça descend, et ça descend, et ça descend. Donc c'est ça qu'il faut traiter, qu'il faut noyer.
29: 2600 hectares de fagnes ont brûlé, ces 5 km sur 5 km de superficie.
0: Pendant ce temps-là, Hélène, dans toutes les grandes villes du pays, des milliers de personnes s'apprêtent à franchir un cap qui les marquera peut-être à vie.
5: C'est un grand changement. Maintenant, voilà, on va essayer de rester concentré tout au long de l'année et on espère que ça va bien se passer.
12: C'est stressant parce que je connais personne. C'est tout nouveau pour moi.
29: Dans les hautes écoles et dans les universités, c'est la rentrée. Il y a l'espoir, le stress, la question des moyens, parfois criante. Alors que les auditoires se remplissent à Laeken, en région bruxelloise, c'est la stupeur. La mosquée du quartier a été cible d'un tag islamophobe dans la nuit de samedi à dimanche. Une croix gammée a été peinte sur le volet de la mosquée. Le responsable, Mohamed Karoum, a lui aussi du mal à comprendre un tel acte. On l'écoute.
15: Nous avons été choqués, stupéfaits et abasourdis. Tous les fidèles de la mosquée, ils sont toujours sous le choc. Le dossier est pour le moment, on nous a promis qu'il est au niveau du procureur et du parquet. Nous espérons que les choses vont aller plus loin que ça et que cette personne soit mise hors d'état de nuire le plus vite possible.
29: L'acte est condamné par la plupart des partis démocratiques, PS, MR, Écolo et les engagés.
0: Il est autour de midi quand cette info tombe.
17: Un mois après l'incendie des Hautes-Fagnes, le feu est désormais maîtrisé mais pas encore tout à fait éteint. Une évaluation approfondie a été réalisée aujourd'hui par les services opérationnels.
29: C'est une nouvelle phase vers l'extinction complète de l'incendie, le plus grand qui a jamais touché la Belgique. Alors certes, le feu est maîtrisé mais les dégâts vont bien au-delà de la nature. Le tissu économique dans les Fagnes est également touché. Et ce soir, Jean-Pierre Robert, propriétaire de l'hôtel des Bains et au lac de Robertville, est inquiet.
18: L'Oreca souffre énormément, que ce soit moi ou que ce soit mes confrères de Büchenbach, de Malmedy, et toute la région souffre énormément de par l'absence de touristes qui ont peur actuellement.
29: Les emplois dans l'Oreca, les producteurs locaux qui fournissent les restaurants dans et maintenant l'après, c'est aussi ces questions difficiles.
0: C'était le fil info de la journée. On l'a dit, mais on va le répéter parce que c'est important. Aujourd'hui, c'est opération Été brûlant.
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29: Au cas où vous ne l'auriez pas. Parmi les adaptations dont on parle souvent, il y a le fait de planter des arbres. Ce sont des puits de carbone et puis ils permettent de lutter contre les îlots de chaleur. Les arbres, c'est une possibilité de solution pour l'avenir. Alors pour en parler, on part en forêt. Vous entendez les pas ?
0: Oui.
29: C'est notre collègue Bénédicte Allier qui est à Liège. Elle marche sur les coteaux de la citadelle. On entend les oiseaux qui chantent, les feuilles qui craquent sous les pas. Bah, attendez, les feuilles qui craquent sous les pas, mais c'est un peu bizarre. C'est pas encore la saison. C'est exactement ce que lui dit ce promeneur.
24: J'ai l'impression que l'automne est arrivé plus vite que prévu. Les feuilles sont déjà en train de tomber alors qu'on n'est même pas encore arrivé là-bas. Même les arbres, il y en a certaines branches qui tombent pendant la journée. Ça m'est déjà arrivé, je promène mon fils en poussette et à cause de la chaleur, il ne pleut même pas. C'est à cause de la chaleur, ça sèche, ça tombe.
29: Les arbres ont souffert de la canicule et quand on dit que les arbres souffrent, c'est pas juste qu'ils ont un peu soif et qu'une bonne petite pluie va les relancer. La sécheresse les affecte beaucoup plus que ça. Et c'est pas juste pour cette année que ça inquiète Simon Denil, garde forestier au DNF.
28: Il faut savoir qu'un chêne, par exemple, il prend 10 ans à se remettre des conséquences d'une sécheresse. Donc le temps de retrouver pleinement sa vigueur, ça va lui prendre 10 ans. Et donc si en 10 ans, il connaît 5 ou 6 épisodes de sécheresse, oui, on voit que les arbres, ils ont de plus en plus de mal. On travaille sur les plans d'aménagement pour essayer d'adapter la forêt. Maintenant, une forêt, c'est quelque chose qui entre en transition très lentement. Et donc ça prend du temps et ça va moins vite que le changement climatique, apparemment. Et donc oui, il y a une inquiétude dans le monde forestier.
29: 10 ans pour qu'un chêne se remette d'une sécheresse comme celle de cet été. Et c'est là qu'on arrive à un paradoxe. Certes, il faut plus d'arbres, mais la chaleur fait souffrir les arbres et donc les empêche de pousser correctement pour maintenir ou augmenter la couverture arborée, donc la couverture d'arbres. Mmh. Il faut par exemple les diversifier et planter des plantes indigènes.
0: On passe à un autre sujet ce soir. C'est les Emmy Awards. Et les Emmy Awards, c'est la cérémonie qui récompense les séries américaines.
29: Oui, grands objets culturels qui ont colonisé nos esprits. La série qui a tout raflé l'an dernier et qui s'attend à tout rafler cette année encore, c'est ceci.
1: I knew my first day back was gonna be hard.
4: I need a little help in here.
1: Daily was what we go through here.
0: Moi, je peux pas, ça se passe dans un hôpital.
29: C'est The Pitt sur HBO Max et Canal+. Effectivement, 25 nominations cette année, c'est un record pour cette série médicale, série hospitalière. The Pitt raconte la vie dans le service d'urgence d'un hôpital de Pittsburgh. Mmh. C'est une série qui correspond bien à notre époque, comme c'est très souvent le cas des séries médicales. Elles ont connu des âges différents, qui sont les reflets de notre perception de la médecine d'un côté, mais aussi un bon baromètre de l'évolution du système de soins de santé, principalement américain.
0: Oh, on joue !
29: Ça joue, les amis !
0: Quoi, série hospitalière ?
29: Test, série médicale.
0: Attention,
29: ce sont les génériques.
6: Urgence, exactement.
0: C'est Julie Morel, quelle est Bernard Debelet.
29: Première série à montrer l'hôpital de manière brute et horizontale. Avant Urgence, dans les séries, le médecin c'est un héros. Ici, le héros c'est l'hôpital et les grands questionnements qui le traversent. La série arrive en 1994, juste après l'échec du président américain Bill Clinton à faire adopter une réforme du système de soins de santé qui devait amener la couverture universelle. La réforme ne s'est pas faite. La série, elle fait apparaître la question de l'accès aux soins aux États-Unis. Suivante.
6: House.
29: Exactement, Dr. House. Génial
0: bien
29: médecin,
0: joué, Greg.
29: Antipathique, qui pose des diagnostics qui ressemblent à des équations à trois inconnus. Dr. House 2004, c'est une série post 11 septembre. Ce qu'elle véhicule avec le personnage de House, c'est le doute. Chaque patient ment, il faut trouver la vérité cachée derrière. Les institutions ne fonctionnent pas, il faut les court-circuiter. C'est aussi le début du règne de l'expert. Et puis, de la grande épidémie d'opioïdes, puisque le docteur a aussi
0: aux États-Unis
29: à l'oxycodone.
0: Exactement.
29: Suivante.
0: Moi, je regarde pas les séries médicales,
29: allez,
0: parce qu'après, j'ai envie
29: facile,
0: d'aller à l'hôpital.
29: Allez, elle est facile. Vas-y, Greg.
6: Grey's Anatomy.
29: Grey's Anatomy, évidemment.
0: Il les connaît tous.
29: Qui amène une nouvelle... Mais c'est vraiment les... C'est les
0: mêmes. Mais maintenant, il les a tellement toutes vues, il peut opérer. Exactement. Il opère quand il a mal.
29: Grey's Anatomy, c'est intéressant parce que c'est une série qui va amener une nouvelle composante dans la question des soins de santé. C'est celle de l'inclusivité dans la médecine et à l'hôpital. Les femmes, les personnes racisées, les personnes LGBTQIA+, ça pose la question de l'inclusivité, y compris dans la santé. Grey's Anatomy est toujours là. C'est la plus longue série médicale de l'histoire des séries américaines. C'est intéressant de voir qu'avec la série The Pitt, on revient, c'est d'ailleurs un des grands acteurs d'urgence, Noah Wyle, qui est le héros de The Pitt, on revient au même questionnement, la boucle se boucle, la question dans quel système de soins de santé est-ce qu'on se trouve. Bill Clinton avait raté dans les années 2000 sa réforme des soins de santé, il y a eu l'échec de l'Obamacare après, on voit que The Pitt revient avec les mêmes constats. C'est intéressant de voir que les séries médicales sont des baromètres dans la mesure où de plus en plus la qualité des soins de santé est un des miroirs de la montée de l'extrême droite.
0: Exactement.
29: Donc regardez les séries médicales et vous comprendrez quel est le contexte politique dans lequel on se trouve à l'époque.
0: À noter que la RTBF aussi va diffuser sa première série hospitalière et médicale, ça s'appelle Vital et ce sera sur OVIO à partir du 1er octobre.
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0: Série médicale ou pas série médicale, Julie Morel ?
7: Chez moi, à la maison, pas trop. Non. J'étais très mauvaise à ce jeu. Même Urgence, j'ai pas reconnu.
0: Bon, non, mais...
7: vous étiez où ?
0: Le Monde en direct, ce sera à 17h30.
7: Je sais pas. Pourquoi est-ce que tout le monde l'aime encore ? C'est la question qu'on pose à 18h15. Et on parle de
0: Céline,
7: qui ?
0: Céline.
7: Mais de Céline, évidemment. Pourquoi presque tout le monde l'aime encore ? Oui, chanteuse populaire par excellence. C'est quand même fou, cette frénésie. Alors, OK, c'est très médiatisé, mais quand on voit la manière dont les fans parlent de Céline Dion, il y a quand même vraiment quelque chose, je pense, à analyser. C'est ce qu'on va faire avec nos invités à 18h15. Et puis, venez témoigner, évidemment. Venez nous dire ce que vous aimez chez Céline Dion, ce qu'elle vous inspire, parce que c'est un parcours aussi, Céline Dion. Elle vient d'une famille modeste, c'est une success story. C'est une voix, c'est quelqu'un qui a vaincu beaucoup de choses aussi. On l'a décrit comme un phénix. Donc de tout ça, on parlera avec nos deux invités à 18h15. 0471-200-500 pour nous écrire.
0: Voilà, lettre d'amour à Céline, c'est dans Le Monde en direct. Il est 17h11, la suite d'Entrée sans frapper, c'est tout de suite.
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0: Jean-Marc Strel.
8: Avec les suites d'un accident pour commencer sur le 25 à Tilf vers Bastogne, en bande de droite. Prudence. Accident sur le 42 Liège-Namur-Mons à hauteur de Spy en direction de Mons. Des travaux sur le 40 Liège-Aix-la-Chapelle à hauteur de Voetem. Vous connaissez ce chantier. Vers Aix, vous perdez un quart d'heure. Sur le ring de Bruxelles, un accident à hauteur de Wezembe-Coppem en direction de Waterloo. Et côté temps de parcours, de Woluwe-Saint-Étienne à Lyonnard, 15 minutes nécessaires. De Lyonnard à Ittre, une bonne demi-heure de patience. Et de Ittre à Lyonnard aussi.
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0: 17h13. Bonjour Bernard.
27: Bonjour Jérôme.
0: Un lundi sur deux, vous nous proposez votre séquence, pas grand-chose sur à peu près tout. De quoi allez-vous nous parler aujourd'hui ?
27: D'à peu près tout, mais surtout pas grand-chose en fait. Bon, aujourd'hui je vais vous parler de trois artistes africains, comme je vous le disais, dont l'influence est inversement proportionnelle à leur notoriété. Mais on va commencer par celui qui est incontestablement le plus connu des trois. Voilà, Manu Dibango, incroyable. Sur le Makossa, donc, de l'artiste camerounais, est sorti en 1972. C'est un tube culte dans les discothèques américaines et européennes à l'époque. La chanson a été reprise en version salsa par Fania All Stars, en rap par Nairobi, en reggae par Sly and Robbie. Mais en 82, Michael Jackson compose et signe, je mets les guillemets, « Wanna be starting something ». Avec d'abord le beat. On remarque évidemment le beat un peu saccadé qui n'est pas sans rappeler celui de Soul Makossa, mais c'est évidemment le climax du morceau qui s'en inspire directement. Cette histoire est évidemment archi-commentée, personne n'en connaît réellement l'histoire.
0: Ce n'était pas crédité sur l'album Thriller. Hein.
27: Non, évidemment. La chanson reste attribuée à Michael Jackson et Manu Dibango n'est toujours cité nulle part. Alors, il y a plein de légendes qui circulent, y compris le fait qu'il soit rentré au Cameroun avec une valise pleine de billets. Moi, j'y crois pas trop. Manu lui-même ne s'est jamais réellement exprimé sur le sujet, mais on pense qu'une solution financière confortable a été trouvée. Jusqu'en 2007, lorsque Rihanna sort Please Don't Stop the Music, qui se termine comme ceci. Ah ouais.
0: C'est reparti avec Rihanna.
27: Oui, la chanson évidemment de Rihanna, elle a relancé l'affaire. Manu Dibango a cette fois saisi la justice qu'il n'avait pas fait avec Michael Jackson. Alors Michael Jackson, il avait donné son accord à Rihanna. Il a donc touché une partie des droits, mais celle-ci n'avait pas demandé à Manu Dibango. La justice a, hélas pour lui, jugé la requête irrecevable. Oui, autre cas bien

0: Galewa, une chanson camerounaise de nouveau, en 86, interprétée par le groupe Golden Sounds.
1: Ah oui.
2: C'est une reprise, hein, je pense, à ce niveau-là.
1: Je pense qu'on est sur une reprise.
3: Reworking.
0: Alors, oui. Il s'agit à l'origine d'un chant de l'armée camerounaise.
1: Attendez, dans les crédits du morceau de Shakira, c'est écrit que c'est une
0: J'y
1: reprise
0: viens. Et fait assez surprenant, Golden Sounds, donc le groupe, c'était le groupe de musique de la garde présidentielle camerounaise. C'est pas banal quand même ça. Ouais. Hein. Alors, dans ce cas précis, il y a eu une négociation en amont, effectivement, okay. Et donc elle a abouti à un accord sur les droits d'auteur. Mais le pionnier du genre, le pilleur en chef, si j'ose dire, c'est probablement Serge Gainsbourg. C'est très tôt intéressé à la musique africaine. En 64, il sort Gainsbourg Percussion, un album ambitieux. Totalement contre-courant de la chanson française traditionnelle et aussi du mouvement yéyé qui était naissant à l'époque. On y trouve Couleur Café, Pauvre Lola, Marabout ou encore New York, USA. J'ai vu New York.

0: C'est donc New York USA et on va dire que c'est largement inspiré par ceci.
1: Ah ouais. Même percussion.
2: Et même mélodie.
1: Un reworking, comme dirait Greg.
0: Eh bien, oui et non. Donc, Akiwowo est dû au percussionniste nigérian, cette fois Babatunde Olatunji, qui avait sorti l'album Drums of Passion en 59, un disque encore très très peu connu en Europe à l'époque. Mm-hmm. Reconnaissons donc à Serge Gainsbourg
1: d'avoir
0: un flair remarquable.
1: D'avoir flairé le bazar, quoi.
0: D'ailleurs, sur son album, il reprend 3 chants africains, mais sans les créditer, bien évidemment. Pourquoi s'embêter à l'époque ? Pauvre Lola est en fait une reprise d'une chanson écrite et composée par Myriam Makeba, mais celle-ci n'a jamais fait valoir ses droits.
1: Ah non ?
0: Mais il y a aussi Marabout, remixé bien plus tard par Bob Sinclair. Serge Gainsbourg y signe le texte qui est en fait une célèbre chanson enfantine dont l'origine est évidemment inconnue. Mm-hmm. Mais là aussi, pourquoi s'embêter, il la signe. Quant à la musique, c'est plus problématique. On écoute Marabout et dans la foulée, la musique qui l'a inspirée.

0: Il y a parenté.
1: Il y a parenté, oui. Donc c'est en fait une reprise avec d'autres paroles de Jingo Loba, du même Babatunde Olatunji, version reprise en 1970 sous son titre original par Santana, et puis bien plus tard par plein d'autres, hein, version disco, version house, il y a plein de versions de quoi en faire un tube mondial. À noter que Santana s'était initialement crédité comme auteur de la chanson avant de devoir créditer Olatunji.
2: Ils sont graves, quoi.
1: On y arrive, hein, mais... il faut vraiment insister, visiblement. Donc Olatunji, il a touché ses droits, mais c'était un petit peu compliqué. Si on a le temps, je ne sais pas si c'est le cas, on peut écouter un petit bout de Santana.
0: Nous y sommes.
1: Et ben voilà, donc ça c'est Santana. Je vous ai régulièrement parlé ici de plagiat, de réminiscence, de sampling, autant de manières de copier, de s'inspirer d'œuvres préexistantes. Mais aujourd'hui, j'avais envie de mettre l'accent sur la manière dont la musique africaine a longtemps été considérée comme une mine inépuisable d'influence qu'on a trop souvent pillée sans honte.
0: Merci Bernard de Bollère pour cela. C'était pas grand-chose sur à peu près tout, mais je trouve que c'est un peu plus que d'habitude.
1: Merci.

0: entrer sans frapper. Jérôme Collin.
1: Je préférais d'Hélène. On passe à notre rendez-vous, tu joues ou tu joues pas. Bonjour Grégory Carrette.
2: Bonjour.
1: Rédacteur en chef de RTB FXP, hein, vous venez nous parler de l'anniversaire d'un phénomène dont je n'avais, je l'avoue, jamais entendu parler, c'est Roblox.
2: Shame. Oui, exactement Jérôme, et votre réaction, elle est totalement symptomatique. Le jeu vidéo, dans son ensemble, a un peu plus de 50 ans, on commence à bien l'archiver, à le théoriser, mais aujourd'hui, j'aimerais qu'on braque vraiment le projecteur sur cette immense angle mort culturel. Imaginez, Roblox rassemble chaque jour plus de 70 millions de personnes. Et attention, on a souvent l'image d'un repère d'enfant, ce qui est aussi une réalité, mais le public a grandi. La génération qui a découvert la plateforme il y a 10 ans a vieilli avec le jeu et continue de s'y retrouver aujourd'hui pour passer du temps ensemble. Ainsi, près de la moitié des utilisateurs et utilisatrices a désormais plus de 17 ans, avec une mixité quasi parfaite entre filles et garçons. C'est massif, et pourtant, pour le public adulte, disons

0: pour un auditeur classique de la première peut-être, c'est un mystère insondable, le fait que ce monument de la culture populaire souffre ses 20 bougies dans une indifférence intellectuelle quasi totale dit vraiment beaucoup de notre rapport aux nouvelles formes de création.
1: C'est pour ça que vous êtes là, Greg. Pour ceux qui n'ont pas la moindre idée comme moi de ce qui se cache derrière ce nom, comment ça fonctionne concrètement Roblox ?
0: Eh bien, c'est très simple, hein. Vous téléchargez l'application, c'est gratuit, vous créez un petit personnage 3D assez cubique, assez moche, et vous atterrissez dans un catalogue infini. En un clic, vous pouvez faire une course de voiture, vous pouvez gérer une pizza, vous pouvez vous évader d'une prison. C'est un grand bac à sable, c'est une toile blanche, hein, et surtout, c'est un immense atelier de fabrication. La plateforme met à disposition à chaque utilisateur une véritable boîte à outils. Concrètement, un enfant, une adolescente dans sa chambre peut s'improviser architecte ou metteur en scène. Il assemble des décors 3D, bricole quelques lignes de code et bâtit de toutes pièces un monde avec ses propres règles de gravité, d'interaction avant d'y inviter la planète entière. J'aime parler ici, moi, d'art brut. C'est une création pure, spontanée, faite par des amateurs et des amatrices, sans aucun filtre éditorial. Visuellement, c'est chaotique, ça part dans tous les sens, mais la vitalité créative y est totalement vertigineuse.
1: Ah, donc chacun crée son univers avec ses règles. Mais justement, ce chaos, ces pixels grossiers, hein, vous le dites, et cet amateurisme, n'est-il pas un risque de nivellement par le bas, si c'est si libre que ça ? Et est-ce que c'est de l'art ?
0: Bah, c'est le procès qu'on attend toujours aux nouvelles cultures populaires, comme jadis au roman, feuilleton ou à la bande dessinée. Est-ce un art mineur ? Sans doute. Mais il accomplit un miracle sociologique, transformer des millions de consommateurs passifs en créateurs actifs. Les jeunes y apprennent la logique, le code, la sociabilité. Et si 90% des créations sont oubliables ou absurdes, les 10% restants sont vraiment le véritable laboratoire de la culture de demain.
1: Et ce laboratoire intéresse-t-il le monde réel, Greg ? La culture plus classique ou de masse arrive-t-elle à exister dans cet univers ?
0: Bah, elle s'y précipite avec une grosse gourmandise. Hein. Pour la culture classique, l'industrie du divertissement et les grandes marques, ben, Roblox est devenu la nouvelle agora, l'espace public absolu où il faut impérativement exister. On a vu des maisons de haute couture comme Gucci construire des jardins virtuels ou un sac à main en pixels qui a pu se revendre plus cher que son équivalent réel en cuir. Des artistes légendaires comme Elton John ou Lil Nas, hein, cherchant à transcender les époques, y ont donné des concerts colossaux devant des millions d'avatars. C'est passionnant d'un point de vue sociologique, ça veut dire que la culture dominante a compris que l'attention humaine, cette ressource devenue si rare, s'est vraiment déplacée. Roblox prouve définitivement que la frontière entre notre réalité matérielle et l'espace numérique n'existe plus. Les enjeux de prestige, d'appartenance sociale et de distinction s'y reproduisent à l'identique.
1: Un miroir qui brasse, évidemment, hein, j'imagine, en tout cas, énormément d'argent derrière cet art brut, parce que vous dites que c'est de l'art brut, on parle quand même d'une industrie, j'imagine, très florissante.
0: Oui, son modèle économique repose sur une trouvaille redoutable, une monnaie virtuelle appelée le Robux. L'accès au monde, je vous l'avais dit, est gratuit, mais dès que vous voulez acheter un vêtement de marque pour votre personnage ou un pouvoir spécial dans un mini-jeu, vous devez dépenser de vrais euros qui sont convertis en Robux. Cela génère des milliards. Alors, je vous l'ai déjà mentionné, hein, le jeu vidéo aujourd'hui est le loisir le plus lucratif au monde. Ça écrase la musique, ça écrase le cinéma, mais cette montagne d'or cache évidemment un écosystème devenu très froid, une industrie rongée par la rentabilité boursière qui licencie des dizaines de milliers de personnes pour maximiser ses marges à court terme et au détriment de la prise de risque artistique.
1: Oui, comme toutes les formes d'art, bien sûr. Dans ce contexte de rentabilité à tout prix, Roblox n'a-t-il pas, lui aussi, un versant plus sombre ? J'imagine que oui.
0: Ouais, totalement. Sous ses airs inoffensifs, ben Roblox cache des failles profondes. Le premier danger concerne la sécurité, parce qu'avec ses millions de mondes virtuels et sa messagerie, ben la plateforme est parfois détournée pour devenir un terrain de chasse redoutable pour la pédocriminalité, ainsi qu'un espace propice au cyberharcèlement. La modération y est un défi titanesque.
1: Relevé ou pas ?
0: Pas vraiment, non.
1: Pas vraiment.
0: Ensuite, l'économie des Robux pousse évidemment à une consommation frénétique, flirtant avec les jeux d'argent, ciblant des cerveaux très jeunes. Enfin, Roblox s'enrichit massivement grâce aux créations de ses utilisateurs, au point qu'on dénonce aujourd'hui une forme de travail infantile non régulé, puisque oui, les créateurs sont payés. La plateforme prend des commissions exorbitantes sur le dos d'adolescents qui codent dans leur chambre, sans protection sociale, sans encadrement légal. On est loin de la poésie, c'est vraiment un écosystème d'une brutalité folle qui exploite la vulnérabilité de sa propre communauté, une face sombre que l'Europe essaye ces jours-ci, de enfin réguler. Bon anniversaire, Roblox.
1: Bon anniversaire, Roblox. Et très bon anniversaire, on vient à ta fête, quand tu veux. Et on redit l'importance de l'Europe dans les grands enjeux de la tech aujourd'hui. C'est quand même un des pare-feux les plus importants du monde face à la Silicon Valley. Merci beaucoup, dites donc, on a appris plein de choses.
0: Oui, je vous en prie.
1: Et dans pas grand-chose, ça, à peu près. Et dans toujours les deux.
0: Les deux.
1: Ça, c'est
0: formidable.
1: Pas tous les jours, Merci Hélène Maquet.
2: Plaisir.
1: Merci à Eve, merci à Marie-Agnès. Dans quelques instants, c'est Le Monde en direct.
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20: Bon début de semaine, bonsoir à toutes et à tous, bon début de soirée, que sais-je. Bonsoir Julie.
2: On dit que c'est la dernière semaine de l'été et puis tout
20: ouais,
2: en vrai.
20: Ouais, voilà,
2: tout part en vrai. Bonsoir Pascal, bonsoir tout le monde.
20: À la une ce soir, des nouvelles des Hauts-de-Fagne.
2: L'incendie est désormais maîtrisé mais n'est pas encore considéré comme éteint. C'est ce qu'ont indiqué tout à l'heure les services du gouverneur de la province de Liège. Des reprises ponctuelles de feu restent possibles dans les prochains jours. Aujourd'hui, ça fait tout juste un mois que l'incendie s'est déclenché. À cette occasion, la RTBF vous propose depuis ce matin l'opération Été brûlant et maintenant. Dans un instant, on va prendre 5 minutes pour évaluer le temps nécessaire avant que nous retrouvions le paysage parti en fumée.
20: Elle a enflammé les cœurs et les corps samedi soir. Impossible de ne pas avoir vu les images ou d'avoir entendu le son de sa voix.

0: Céline Dion de retour sur scène après 6 ans d'absence. C'était samedi à Paris devant un public conquis. Pour que tu m'aimes encore, chante-t-elle. Mais pourquoi est-ce que presque tout le monde l'aime, cet artiste? À quoi ça tient? On se penche sur le phénomène Dion ce soir dans notre Allô le Monde.
1: Pourquoi aime-t-elle? Qu'est-ce qui nous touche? Sa voix, sa musique, son parcours, son combat contre la maladie. Venez témoigner, vous avez peut-être décroché des places pour sa tournée. Si vous détestez, n'hésitez pas à venir argumenter aussi, on vous attend. Vos appels 070 66 55 44. Pour WhatsApp, le numéro, c'est le 0471 200 500.
0: Arrête de penser au 7. Ça suffit, le 7, ça suffit, ça suffit, ça suffit. Voilà ce qui se passe dans la tête de Luz. Le 7, c'est le 7 janvier 2015, date de l'attaque terroriste à Charlie Hebdo. Luz est l'un des rescapés. Aujourd'hui, il est toujours habité par ses amis morts ce jour-là. Luz sort son premier récit en cette rentrée littéraire, une nuit passée à Beaubourg dans un musée en chantier. Et lui, est-il toujours en chantier? Luz est l'invité du Monde en direct tout à l'heure à 18h40. Voilà, vous avez le menu, alors soyez les bienvenus. Jamais une telle surface n'avait brûlé en Belgique.
1: 2655 hectares, c'est le bilan dramatique de l'incendie qui a commencé il y a tout juste un mois dans les Hauts-de-Fagne et qui n'est donc toujours pas considéré comme complètement éteint.
0: De combien de temps la nature aura-t-elle besoin pour réparer ce que le feu a détruit? Quelles interventions humaines seront nécessaires pour restaurer cette zone protégée et prévenir de nouveaux incendies? On va prendre 5 minutes pour comprendre immédiatement avec notre premier invité ce soir, c'est Nicolas Hiernaud, porte-parole du service public de Wallonie. Bonsoir. Bonsoir Nicolas Hiernaud.
1: Bonsoir.
2: Bonsoir.
0: Un mois après, à quoi ressemble la zone sinistrée? Vue du ciel, c'est une grande tache brune. Qu'en est-il à hauteur d'homme? Certains évoquent un décor lunaire. C'est ainsi que vous vous décririez, vous, le paysage actuel, Nicolas Hiernaud?
2: Oui, c'est vrai que c'est vraiment le terme qui revient le plus souvent, c'est des paysages lunaires. En fait, on peut surtout, alors c'est à prendre avec des précautions, parce que c'est vraiment qu'un premier diagnostic, mais on peut faire un premier bilan qui serait en 3 tableaux. On a un premier tableau qui est celui du pire, c'est ces milieux paratourbeux, c'est-à-dire c'est là où il y avait des sols, où il n'y avait que quelques dizaines de centimètres de tourbe sèche. Et là, tout a brûlé jusqu'à la couche d'argile, c'est assez impressionnant. C'est vrai que c'est là qu'on retrouve ces paysages lunaires, à un point tel, et peut-être que d'aucuns l'ont vu, qu'il y a carrément une ancienne route mérovingienne qui est ressortie, pas de terre mais de tourbe. Et donc, voilà, c'est là, il ne reste plus que des cendres. Ça pose d'ailleurs pas mal de questions sur la restauration. Et puis, toujours dans ce scénario du pire, il y a aussi tout ce qui est landes sèches, qui ont particulièrement brûlé aussi, où on retrouve les traditionnelles et connues, bruyères, myrtilles et érelles. Ensuite, il y a, dans le deuxième tableau, c'est plutôt les hautes tourbières actives, qui étaient vraiment le trésor historique des Hauts-de-Fagne, puisque là, on a de la tourbe sur 7-8 mètres de profondeur. Donc là, la tourbe n'a pas brûlé en profondeur, ça c'est positif, mais par contre, tout ce qui était au-dessus, qui faisait toute cette richesse et tout ce terreau de la biodiversité, avec les linaigrettes, les sphaignes ou les lèches, bah, tout ça a brûlé. Et enfin, il y a un troisième tableau qui est plutôt tout ce qu'on avait restauré, c'est-à-dire c'est toutes ces zones où on avait procédé à du décapage, à de l'étrépage, à du réennoiement de manière générale. Et donc là où il y avait de l'eau, évidemment, ça a mieux résisté. Alors ça correspond à quoi? C'est à peu près 300 hectares. Alors ça peut sembler peu, mais quelque part pour nous, c'est aujourd'hui un peu l'éclaircie dans la grisaille. Et on espère que cette poche qui ont plus ou moins bien résisté seront des points de départ pour ensemencer les zones qui ont beaucoup plus souffert.
1: Les tourbières pourraient ne jamais retrouver leur état d'origine, Nicolas Hiernaud?
2: Quoi qu'il arrive, la nature va reprendre ses droits. Elle a horreur du vide, mais c'est vrai qu'il y a pas mal de questions qui se posent sur notamment quelle est la place que l'homme doit avoir derrière cette nature. C'est parfois un peu contre-intuitif, mais la laisser agir, ce n'est pas forcément dans le sens de la biodiversité. Pour ceux qui sont déjà retournés dernièrement sur les Hauts-de-Fagne, ils ont pu voir déjà que ça reverdissait à pas mal d'endroits, mais qu'on ne s'y trompe pas, c'est juste de la molinie, c'est une graminée qui n'a que très peu d'intérêt pour la biodiversité. Donc effectivement, pour restaurer ces tourbières, il faudra sans doute l'intervention de l'homme.
1: Et justement, quel type d'intervention? Comment est-ce qu'on peut agir et à quelle échelle? Parce que vous parliez des tourbières qui avaient été restaurées, et c'était une assez petite zone finalement. Ici, on va pouvoir agir à quelle échelle et comment très concrètement?
2: C'est justement par tout cet arsenal de techniques qu'on utilise déjà maintenant depuis presque 30 ans. C'est du décapage, de l'étrépage. Donc ce sont des
1: techniques. Ça veut dire quoi concrètement, étrépage?
2: Concrètement, les trépages, c'est ce qu'on a pas mal vu ici dernièrement, parce que ça nous sert aussi de coupe-feu, mais en gros, c'est vraiment retirer la couche superficielle du sol, retirer en fait toute la végétation, comme les molinies qui sont particulièrement inflammables au printemps, et revenir vraiment au niveau de la nappe phréatique pour réennoyer, et surtout garder ce milieu ouvert, parce que voilà, on le sait que par le passé, historiquement, les hommes ont tenté de drainer cette zone très humide pour pouvoir y replanter des arbres, et on a vu que ça n'a que très peu d'intérêt en termes de biodiversité, et même au niveau économique, ce n'était pas très intéressant de planter notamment des épicéas sur ces zones-là. Donc c'est vraiment faire en sorte que ce milieu reste ouvert pour favoriser la biodiversité, et on le voit, en favorisant plus la biodiversité, quelque part, on lutte aussi contre ce risque d'incendie, puisque on réennoie les zones, et donc ça permet de mieux les protéger. Mais voilà, on a fait 300 hectares sur plusieurs dizaines d'années, donc on voit que ça prend beaucoup de temps. Mm-hmm. Mais voilà, il faut se montrer, je pense, à ce stade volontariste.
1: Mm-hmm. Si on veut renforcer la prévention des incendies, précisément, vous venez d'évoquer une première action qu'on pourrait mener, il y en a d'autres.
2: Par rapport là vraiment sur la question des incendies, on travaille à des choses beaucoup plus concrètes. C'est évidemment le travail sur les cartes d'accessibilité.
1: On l'a facilité l'accès des pompiers en fait aussi.
2: Oui, on a vu à quel point ces zones comme les Hauts-de-Fagne sont extrêmement compliquées d'accès. Vous ne savez pas faire 3 mètres sans trébucher. C'était vraiment extrêmement pénible pour les pompiers. Les Hauts-de-Fagne ne sont pas célèbres pour rien pour leurs caillebotis, parce que sans ces caillebotis, il serait très difficile d'avancer. Mais donc, ça veut dire non seulement faire des cartes d'accès qui peuvent permettre aux pompiers de facilement savoir quelles sont les voies par lesquelles ils peuvent engager tel type de camion, etc., mais aussi connaître tous les points d'eau, au-delà des bornes incendies, c'est savoir quelles sont effectivement les zones où on peut mettre des piscines quand on a besoin d'hélicoptères, quels sont les barrages, les étangs, les lacs, et tout ça doit évidemment être validé par les pompiers. On a déjà bien avancé, puisqu'on a déjà 5 projets pilotes qui maintenant ont été cartographiés à l'échelle du DNF, puis il faut maintenant confronter ça avec la réalité et l'expertise des pompiers. Mais voilà, et puis ça doit concrètement se transformer en cartes qui vont finir dans les camions. On est optimiste, et voilà, l'objectif est d'aboutir, on l'espère, pour l'été prochain.
1: Merci pour ces éléments ce soir, Nicolas Hiernaud.
0: Merci beaucoup. 17h38, quelques pas plus loin, tournons-nous vers le carrefour. Avec nous ce soir, Valérie Dupont, Sandro Calderon et Rudy Hermans. Bonsoir à tous les trois.
3: Bonsoir.
4: Bonsoir.
0: Rudy, vous avez rencontré tout à l'heure le médiateur de la Wallonie et de la Fédération Wallonie-Bruxelles.
5: Oui, parce qu'il estime que les administrations sont parfois un peu trop à cheval sur les règles et donc pas assez souples avec les citoyens. Les citoyens qui, disent-ils, ont droit à l'erreur.
1: Sandro, les Suédois votaient hier.
3: Oui, les résultats encore provisoires sont ultra serrés entre gauche et droite, mais on peut déjà tirer les premiers enseignements de ce scrutin.
0: Valérie, vous êtes notre correspondante en Italie. On va au musée avec vous ce soir.
4: Et oui, le musée des Thermes de Trajan qui permet d'admirer une fresque et une mosaïque exceptionnelle. Une mosaïque qui appartenait peut-être à la villa de Néron.
0: Le carrefour avec vous trois, c'est dans 3 minutes. Salut Pascal Clark.
6: Salut Pascal Claude.
0: Programmation totalement musicale à Radio France ces jours-ci.
6: Oui, à grève pour 2 jours, le pluralisme de l'audiovisuel public doit-il aller jusqu'à l'extrême droite? Question actuelle, cas d'école.
0: À tout à l'heure, peu avant 18h, et là c'est le RTBF Mobile Info et Jean-Marc Strel qui nous attend. Bonsoir Jean-Marc.
7: Bonsoir.
0: Comment ça roule?
7: Beaucoup de choses à dire, pas de gros soucis, mais tout de même, 20 minutes par-ci, 30 minutes par-là. Donc le 42 Liège-Mons à hauteur de Spi en direction de Mons, vous perdez justement 20 minutes. Évidemment, quand on est coincé, ça reste compliqué, hein, bien sûr, on ne prend pas ça à la légère. Le 40 Liège-Aix-la-Chapelle à hauteur de Votem dans le chantier vers Aix-la-Chapelle, 15 minutes perdues. Un accident s'est produit sur le ring à hauteur de Wezembe-Coppem, mais aussi au Grunendal en direction de Waterloo. Les temps de parcours qui sont de 1 heure, parce que je vois que l'accident au Grunendal dans les deux sens provoque une fermeture de la chaussée vers Léonard, vous perdez 30 minutes. La voie de droite étant bloquée vers Waterloo, là vous perdez 1 heure. Donc c'est un peu compliqué, vous l'avez compris, sur le ring de Bruxelles. Et en ce qui concerne les transports en commun, il n'y a pas grand chose à signaler, tout va bien de ce côté-là.
8: 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La comptabilité, oui, mais pas une seconde de trop.
0: La météo, c'est une véritable journée d'été qui nous attend demain mardi, François Boueri.
9: Oui, avec un ciel très dégagé et des températures, tenez-vous bien, comprises entre 23 et 29 degrés pour demain. 29 degrés, c'est 10 degrés au-dessus des normales de saison. Et donc, vous vous en doutez, pour arriver à ce temps-là, le ciel continuera à se dégager ce soir et cette nuit, donnant lieu à une nuit étoilée. Les minima, quant à eux, seront compris entre 12 et 16 degrés. Ensuite, demain matin, ce sera très dégagé partout, mis à part quelques nuages bas et bandes brouillard sur les Deux-Flandres et en province d'Anvers, un petit peu également sur les Hautes-Fagnes. Et puis en après-midi, le soleil pourra avoir tendance à se voiler, mais l'impression restera très lumineuse. Et l'information principale pour demain, on le disait, ce sont des températures très élevées, 23 degrés à la côte, 26 en Ardennes et entre 27 et 29 degrés partout ailleurs.
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9: 17h43, trois lieux qui se rejoignent pour raconter l'actualité du jour. Voici notre carrefour du jour.
1: Avec d'abord chez nous nos administrations qui seraient trop strictes et qui ne nous laisseraient pas suffisamment le droit à l'erreur.
9: Ensuite, l'avenir politique de la Suède.
1: Et enfin à Rome, on s'arrête découvrir un tout nouveau musée.
9: Nos administrations ne sont-elles pas parfois un peu trop rigides? C'est en tout cas le sentiment des médiateurs, ces facilitateurs qui interviennent entre la fonction publique et les citoyens.
1: Et aujourd'hui, c'est le médiateur de la région Wallonne qui l'a répété au Parlement régional. Oui, il faut de la rigueur administrative, mais ça ne doit pas se faire sans une dose de souplesse.
9: Rudy, c'est d'ailleurs le fil rouge de son dernier rapport qui insiste sur le droit à l'erreur des citoyens.
5: Oui, c'est même le titre de son rapport, le rapport de Nicolas Lagasse. C'est le médiateur de la Wallonie et également de la Fédération Wallonie-Bruxelles. Alors le médiateur, il est là pour aider le citoyen perdu face au dédale de la fonction publique, pour lui indiquer à quelle porte frapper en fonction de ses besoins. Mais il est là aussi pour tenter de résoudre les frictions et les blocages quand il y en a, entre l'administration et la population. Vous savez que dans le secteur privé, les entreprises aiment dire qu'elles sont orientées résultats ou clientèle. Eh bien, le médiateur, lui, il aspire à des services publics orientés usagers ou solutions. Alors, il n'est ni juge des uns, ni avocat des autres, mais il veille à ce que l'administration, ou plutôt les administrations, soient rigoureuses, mais pas tatillonnes à l'excès. Et c'est pour ça, dit-il, qu'elles doivent reconnaître aux citoyens son droit à l'erreur.
1: Et qu'entend-il par là exactement ?
5: Eh bien, il cite des exemples dans son rapport. Il évoque notamment cette ASBL à qui on a refusé la reconduction d'un subside pour une case mal cochée dans un formulaire. Il parle aussi d'un citoyen qui postulait pour un emploi public, mais recalé pour un document incomplet. Il fait référence à l'un ou l'autre dossier bloqué à cause d'un mauvais numéro de compte bancaire ou en raison d'une simple erreur de destinataire. Enfin bref, des maladresses ou des oublis sans intention de frauder, mais aux conséquences parfois importante, et c'est ça, ce fameux droit à l'erreur. Je vous propose d'écouter un extrait de l'intervention de Nicolas Lagasse tout à l'heure au Parlement de Wallonie.
20: Le droit à l'erreur invite l'administration, lorsqu'une erreur de bonne foi est régularisable sans porter atteinte à l'intérêt général a été commise, invite à privilégier la régularisation plutôt qu'une sanction automatique. Le droit à l'erreur s'inscrit dans le prolongement d'autres principes, le principe de l'égalité, la confiance légitime du citoyen dans ses administrations, ou encore le principe de la proportionnalité. hein, quand une petite erreur du citoyen amène à déclarer irrecevable tout un dossier, il y a peut-être une disproportion. Et donc, on intervient à deux niveaux, au niveau de la simplification des législations et des réglementations, d'une part, et au niveau de la culture administrative, d'autre part.
0: Est-ce que la position du médiateur wallon est partagée par ses collègues, Rudy ?
5: Alors, des médiateurs, il y en a une trentaine en Belgique. Il y en a auprès de chaque parlement. Mmh. Il y en a aussi qui sont attachés à des matières spécifiques, comme les pensions, l'énergie ou les banques. Ce n'est pas eux qui font les lois ou qui gèrent les services publics, mais effectivement, leur fédération s'est déjà clairement positionnée sur ce sujet en adoptant une résolution qui repose sur ce postulat. Il faut considérer que le citoyen est a priori de bonne foi et adopter une approche bienveillante et pédagogique plutôt qu'une logique strictement punitive. Ce sont leurs mots. Et les médiateurs qualifie même cette approche de progrès majeur en fonction d'une administration plus juste et plus humaine dans le cadre d'une société qui, elle, serait fondée sur la confiance et la coopération. On peut dire que c'est un vaste mais beau programme.
0: Rudy Hermans, la Suède dans l'incertitude au lendemain des élections législatives.
1: Selon des résultats encore provisoires, l'opposition de centre-gauche est la mieux placée pour revenir au pouvoir, mais son avance n'est que de quelques milliers de voix face à l'alliance de la droite et de l'extrême droite.
0: Sandro, il faudra encore attendre jusqu'au milieu de la semaine environ pour y voir définitivement clair.
3: Et oui, le décompte final est prévu mercredi. En ce moment, le bloc de centre-gauche est crédité de 176 sièges au Parlement suédois pour 173 pour le bloc de droite qui était au pouvoir. Des résultats très serrés qui pourraient encore bouger, ce qui explique la prudence dans les deux camps. Aucun ne crie victoire, personne ne reconnaît sa défaite.
1: En attendant le résultat final, certaines tendances se marquent déjà, à commencer par le recul de l'extrême droite dont le score était très attendu.
3: Oui, avec un peu plus de 17% des voix, les démocrates de Suède, c'est le nom du parti d'extrême droite, sont en recul. À moins d'une surprise, ils devraient manquer leur objectif de monter au gouvernement, eux qui soutenaient le gouvernement de droite sortant de l'extérieur. C'est l'analyse de Christophe Préma, professeur en études culturelles francophones à l'Université de Stockholm.
11: L'extrême droite a martelé qu'elle voulait absolument avoir des postes ministériels, mais comme elle a fait un score qui est pas un très bon score en fait, il y a un recul depuis 2010 en fait, c'est la première fois qu'il y a un recul net de l'extrême droite. Si les chiffres se stabilisent, mais je crois que pour cette photographie-là, à mon avis, ça me semble assez clair, ils pourront pas gagner 2-3% et je pense pas qu'ils puissent en fait entrer dans un quelconque gouvernement au regard de ces résultats.
0: Sandro, est-ce qu'on a une idée des raisons qui ont poussé une partie des électeurs suédois à se détourner de l'extrême droite ?
3: Alors d'abord, il faut quand même relativiser leur échec. Les démocrates de Suède sont tout de même la troisième force politique du pays. Et puis, le parti d'extrême droite a déjà fortement influencé la politique suédoise ces dernières années, poussant vers un durcissement de la politique migratoire, un renforcement de la lutte contre la criminalité. Mais ces thèmes ont été largement repris par les autres partis et l'extrême droite n'est pas parvenue cette fois-ci à s'imposer sur d'autres thèmes qui ont animé la campagne, comme l'importance de l'État-providence. On retrouve Christophe Préma.
11: On est revenu à un État-providence parce qu'il y avait un consensus sur les questions de politique étrangère. Le rapport à la guerre en Ukraine, notamment, ça fait consensus. Le fait que la Suède fasse partie de l'OTAN, il y a peu de débats. Et donc, quand il y a ce consensus-là, ça s'est plutôt tourné sur les questions de l'école, les questions de la santé, qui sont des secteurs traditionnels de l'État-providence. Et c'est là que vous avez des formations qui ont pu, affirmer en fait leur positionnement.
3: Et parmi les formations gagnantes du scrutin, on retrouve une série de petits partis, comme les Verts ou le Parti de la Gauche. C'est le nom du Parti de la Gauche radicale.
1: Sandro, si la victoire du bloc de centre-gauche se confirme, la Suède redeviendrait le pays emblématique de la social-démocratie qu'elle a longtemps été ?
3: Oui, mais avec une évolution majeure. Le Parti social-démocrate reste le premier parti du pays, mais son score est historiquement bas. Pour gouverner, il devra former une coalition avec les autres partis du bloc de centre-gauche, ce qui n'est pas gagné, car il existe des tensions entre la gauche radicale et le parti du centre. Les Suédois devront peut-être donc attendre un bon moment avant d'avoir un nouveau gouvernement.
0: Sandro Calderon.
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0: La civilisation de la Rome antique a encore manifestement beaucoup à offrir.
1: Mais oui, d'ailleurs, un tout nouveau musée vient d'ouvrir ses portes à Rome, sur le site des thermes de l'empereur Trajan.
0: Valérie, vous êtes notre correspondante en Italie. Les premiers visiteurs ont pu découvrir le site pas plus tard que ce week-end.
4: Exactement, hein, des visiteurs qui ont pu pour la première fois pénétrer dans le musée des thermes de Trajan. Alors, nous sommes en face du Colisée, je vous y emmène pour ceux qui connaissent un peu Rome. Nous sommes sur le Colleopio, le cœur de la Rome antique, là où Néron avait fait bâtir sa Domus Aurea, son immense villa. Mais voilà, Néron a été, après son suicide, condamné à la damnatio memoria, hein, condamné à l'oubli pour l'éternité et à la destruction de tout ce qui rappelait son nom. Ainsi, l'empereur Vespasien construira le Colisée sur les ruines de la villa de Néron. Et un peu plus tard, en 109 après Jésus-Christ, eh bien l'empereur Traiano ou Trajan construit des thermes publics pour le peuple romain. Et c'est dans les fondations de ces thermes qu'on a fait des découvertes exceptionnelles. Écoutez, Claudio Parisi Presice, c'est le directeur des musées Capitolins.
19: Oui, nous avons retrouvé des restes extraordinaires qui appartenaient sans doute à des lieux plus antiques que l'époque de Trajan. Peut-être même que cela se trouvait dans la Domus Aurea, le grand palais de l'empereur Néron. Ce sont deux chefs-d'œuvre uniques au monde, une fresque qui représente une ville en peinture conservée presque intégralement avec les murailles et puis juste à côté, une mosaïque murale qui est la plus grande mosaïque conservée depuis l'Antiquité.
1: Alors, vous avez pu entrer dans le musée ce week-end, Valérie. Qu'est-ce qui est exceptionnel ?
4: Eh bien, d'abord, c'est toujours très impressionnant de découvrir des œuvres d'art qui ont presque 2000 ans et que peu de personnes vivantes ont pu admirer réellement. Alors, la fresque permet de découvrir une ville idéale, hein, avec ses murailles, un port, des maisons. Personne ne sait si elle représente la ville de Spoleto ou celle de Rimini, mais les couleurs sont encore intactes, ce qui est vraiment exceptionnel. Et puis, la mosaïque murale est immense et ce qu'il en reste permet de penser que c'était une scène de théâtre en perspective avec un philosophe qui se fait couronner des personnages mythiques comme Énée et sans doute le dieu Apollon. Alors on sait que Néron adorait le théâtre grec et donc c'est bien possible que cette mosaïque soit l'une des parois de la Domus Aurea, mais sans certitude, disent les archéologues. Et puis, se dire qu'ici des thermes publics avaient été construits sur 60 000 mètres carrés pour rendre au peuple de Rome les terres de Néron avec un biais d'accès, tenez-vous bien, qui coûtait seulement le prix du pain de l'époque, hein, une sorte de propagande politique de l'empereur Trajan pour se faire aimer du peuple, du pain et des jeux, et ben c'est assez intéressant, même au vu de l'histoire moderne.
21: Mais Valérie, ces découvertes ont été faites à la fin des années 90. Pourquoi est-ce seulement maintenant que le musée est accessible ?
4: Eh bien, parce que pour mettre à jour ces merveilles, il faut des fonds, il faut de l'argent pour payer les archéologues notamment, chose que Rome n'avait pas. Mais voilà, avec les fonds européens du plan de relance, hein, près de 2 milliards au total, la ville a pu investir 2,7 millions pour continuer les fouilles. De quoi découvrir presque entièrement l'immense mosaïque et protéger la fresque fragile. De plus, cet argent a permis de construire un petit bâtiment qui sert d'accès à la galerie souterraine. Et voilà, c'est un musée qui ne sera ouvert que quelques jours par mois pour limiter l'impact de la présence du public sur ce lieu fragile. Mais les premiers visiteurs étaient vraiment conquis. Écoutez-les.
22: Je suis émue de penser que nous sommes les premiers au monde à officiellement voir ces choses. C'est majestueux, tout était grand, surtout cette mosaïque.
23: C'est la plus belle mosaïque que je n'ai jamais vue de l'époque romaine, probablement parce que c'est sur une paroi et donc on a un effet de profondeur que les mosaïques au sol ne donnent pas.
4: Voilà, alors aujourd'hui je voulais partager cette expérience culturelle un peu particulière parce que comme disait Cicéron, une âme sans culture est comme un jardin sans soin. Je vous laisse méditer.
21: Méditons, merci Valérie Dupont. 17h et presque 55 minutes, un regard sur l'actualité française, c'est celui de Pascal Clark.
1: Pascal, la grève à Radio France au cœur de votre humeur ce soir. Bonsoir.
24: Oui, bonsoir Julie, bonsoir Pascal. C'était effectivement Noël en septembre, hier et aujourd'hui pour les amateurs de la playlist de France Inter, musique de qualité toute la journée. Un Noël qu'ils doivent à Sapin. Charles Sapin, dont l'arrivée sur l'antenne, un éditorial politique le dimanche à 7h40, a provoqué ces deux jours de grève à l'appel de l'intersyndicale de Radio France. Examinons l'objet du scandale, un véritable cas d'école, à 7 mois du premier tour de la présidentielle, alors que règne un climat comme contaminé par la vérole. Charles Sapin est depuis peu directeur adjoint de la rédaction de Valeurs Actuelles, un hebdomadaire qu'il ne paraît pas excessif de qualifier d'extrême droite. Les multi-condamnations du journal pour racisme et incitation à la haine parlent pour lui. dont ce fait d'armes, guillemets, une fiction présentant une députée LFI noire au temps de l'esclavage avec chaîne autour du cou. Un journal dirigé par le milliardaire ultra-conservateur Pierre-Édouard Sterrin. Oui, nous sommes servis, il n'y a pas de Bolloré dans notre vie. Quelle mouche a donc piqué la direction de France Inter et même la présidence de Radio France? Eh bien, attention, mot, valise, le souci du pluralisme. Toutes les opinions doivent s'exprimer sur le service public. Et d'ailleurs, Charles Sapin n'est pas comptable des errements passés de Valeurs Actuelles. Il arrive du respectable journal Le Point. Pas de procès d'intention, s'il vous plaît. Point final. Indignation soutenue néanmoins au sein de la maison de la radio et chez bon nombre d'auditeurs. Les arguments ne manquent pas. Il eût été assez simple de marquer le pluralisme en embauchant un journaliste de droite républicaine. Ça ne manque pas. Là, le symbole est détestable, dangereux. Le racisme n'est pas une opinion, mais un délit. Valeurs Actuelles passe son temps de surcroît à taper sur le service public. La commission d'enquête parlementaire sur la neutralité de l'audiovisuel public a laissé des traces. Je précise que si Sapin est directeur adjoint, le directeur tout court de Valeurs Actuelles s'appelle Tuc Dual-Denis, un partisan de l'Union des droites, aperçu l'an dernier à une cérémonie commémorative à la mémoire de Jean-Marie Le Pen. Ajoutez en réaction aussi la tribune de 300 personnalités du monde de la culture, condamnant également le recrutement de Sapin, et vous obtenez l'alali en face. Censure d'un journaliste par les gauchistes, sectarisme, pensée unique ou police de la pensée, panique chez les bobos et tout le tralala. Les digues face au flot FN tombent les unes après les autres. Qui se souviendra qu'un Sapin de septembre, des dirigeants du service public ont baissé les bras?
21: Pascal Clark, merci à vous pour cette humeur à retrouver, notamment sur RTBF Ovio. 17h57, merci de nous suivre toujours aussi nombreuses et nombreux. Souvent, avec Julie, on se dit que c'est...

0: Le nouveau Suarez sur la première, vous l'aurez compris, ça s'appelle Dingue. Tout de suite, le retour de l'info complète, synthèse de la journée, avec Marie-Laure de Kerco, vos commandes journal de 18h.
1: Une fois de plus, la conciliation a échoué. Les syndicats des contrôleurs aériens de Charleroi et la direction de Sky se sont quittés sans accord aujourd'hui. Les contrôleurs aériens feront grève pendant 24 nuits consécutives à partir de mercredi 22h. L'incendie qui a ravagé les Hauts-de-Fagne il y a un mois est désormais maîtrisé, mais pas encore complètement éteint. Selon des chiffres aujourd'hui officiels, 2655 hectares de végétation ont brûlé. Comment faire à l'avenir pour gérer ces étés brûlants? C'est l'objet d'une opération menée par la RTB. La Russie multiplie les attaques hybrides contre les pays européens. Une enquête menée par l'UER, l'Alliance de médias de services publics, remonte une filière de recrutement de saboteurs. Bonsoir à toutes et tous. La pagaille dans le ciel, c'est ce qui se profile du côté de Charleroi. Les contrôleurs aériens ont annoncé leur intention de faire grève du 16 septembre au 10 octobre prochain, quasiment un mois, de 22h à 8h du matin. Mais pour quelle raison, Philippine Wamberzi?
2: Eh bien, parce que ça bloque entre les syndicats et la direction de Skies. Skies, c'est l'entreprise publique chargée du contrôle du trafic aérien civil en Belgique. Les deux parties étaient réunies aujourd'hui à propos des primes de nuit et les discussions n'ont pas abouti. En principe, l'aéroport de Charleroi est un aéroport de jour, mais il arrive bien souvent que des avions atterrissent ou décollent en dehors des heures prévues.
1: Si on a prévu de décoller à Charleroi dans les prochains jours, qu'est-ce qu'on fait alors?
2: Vérifiez à quelle heure part votre avion. S'il part après 8h du matin, il n'est pas concerné par les grèves, puisque le préavis court entre 22h et 8h du matin. Comprenez donc que si votre avion décolle ou atterrit entre 22h et 8h, là, vous êtes concerné.
1: Et donc, dans ce cas-là, qu'est-ce qui se passe?
2: Eh bien, c'est encore flou. La grève doit démarrer dans deux jours. Beaucoup de choses peuvent changer entre-temps. Votre avion peut être annulé, dérouté. Alors, du côté de l'aéroport de Charleroi, on demande aux passagers un peu de patience. Si la grève est confirmée, les compagnies seront informées et ce seront elles qui seront chargées de transmettre les informations aux passagers. L'aéroport s'engage lui également à communiquer au plus vite via tous les canaux disponibles.
1: Philippine Wamberzi, merci Philippine. La direction de Skies regrette cette décision de grève qui aura, dit-elle, un impact important sur l'aéroport et les compagnies aériennes. Elle a été effacée, la croix gammée, taguée dans la nuit de samedi à dimanche sur le volet d'une mosquée à Laeken, a disparu tôt ce matin. Un acte ouvertement islamophobe qui a suscité une vague de condamnations. PS, MR, Écolo, les engagés, de nombreux partis politiques ont réagi. Sur place, le reportage de Marc Chantemilan et Sofia Kotsoglou.
3: Il est un peu plus de 14h, la prière vient de se terminer à la mosquée El Moïdine de Laeken. Les fidèles enfilent leurs chaussures, mais les esprits sont ailleurs. La croix gammée découverte sur la grille de la mosquée est au centre des conversations.
4: Je l'ai vu sur TikTok, je l'ai vu ici, j'ai vu ça. Je trouve que c'est dégueulasse.
5: On ne s'attend pas à ça en fait. C'est malheureux, on est en 2026 et on voit des choses pareilles.
6: C'est dommage parce que nous on vit tranquille ici, en paix avec tout le monde. Et je ne comprends pas pourquoi ils sont venus viser cet endroit, en fait. Hein.
3: Mohamed Karoum, responsable de la mosquée de Laeken, est lui aussi sous le choc.
7: La croix gammée, c'est l'antisémitisme, c'est le nazisme, c'est la suppression de l'autre. Le fameux Führer, il avait l'intention de supprimer race par race. Et donc, les musulmans, les arabes, les noirs, les juifs, étaient tous dans le même sac pour lui.
3: La trace noire de la croix gammée a rapidement été effacée. Les fidèles attendent désormais que le ou les auteurs soient identifiés.
1: Et la ville de Bruxelles a ouvert une enquête hier soir. De son côté, le parquet du Brabant Wallon ouvre une enquête après la diffusion d'une vidéo sur les réseaux sociaux montrant un agent de police en train de gifler violemment une personne. Les faits sont survenus samedi soir et concernent un membre de la zone de police de Nivelles-Genappe. L'enquête devra établir le déroulement précis des faits et en parallèle à l'instruction judiciaire, une enquête interne est ouverte au sein de la zone de police Nivelles-Genappe. La Belgique enregistre depuis le début de l'année un nombre record d'expulsions de condamnés sans titre de séjour, des personnes détenues dans les prisons belges pour d'autres infractions que leur absence de titre de séjour. Une politique dont se réjouit le gouvernement. À l'inverse, certains dénoncent des mesures inhumaines, là où d'autres les considèrent comme trop laxistes. Corentin Laurent et Paul Lonsa.
8: 1239 condamnés expulsés lors des 8 premiers mois de l'année. La plupart vers le Maroc, l'Albanie ou l'Algérie, Annelien Van Bosseuyt, ministre de l'Asile et de la Migration.
9: On a mis une priorité pour expulser les criminels en séjour illégal. On a aussi une bonne coopération avec la justice et on va continuer sur cette voie.
8: Des renvois notamment suite à la signature d'accords de réadmission avec des pays tiers comme l'Algérie. Pas suffisant. Pour le bourgmestre de Schaerbeek, Martin de Brabant estime que le gouvernement n'en fait pas assez.
10: On a pris des interdictions temporaires de lieu pour des personnes qui ont été arrêtées 35 fois ou 41 fois. La police arrête ces personnes, mais le suivi derrière est défaillant. Quand quelqu'un est arrêté pour des faits criminels, mais se retrouve dans les deux heures qui suivent à nouveau dans la rue, c'est évidemment une source d'insécurité.
8: À l'inverse, d'autres dénoncent une politique migratoire inhumaine qui engendre de l'insécurité et de la criminalité. Société Ngo pour le CIRE.
11: Le gouvernement Arizona a fait de son leitmotiv le fait de priver de droits une série de personnes. Lorsqu'on met des centaines, des milliers de personnes dans le dénuement à la rue, bien sûr que ça polarise, bien sûr que ça inquiète, mais ça rapporte électoralement.
8: La volonté de renvoyer en nombre les détenus sans titre de séjour en Belgique fait partie du plan du gouvernement de Wever pour lutter contre la surpopulation carcérale.
1: Paul Lonsin avec Corentin Laurent. L'incendie qui a ravagé 2655 hectares de végétation dans les Fagnes il y a un mois est maintenant maîtrisé mais pas encore éteint. Des reprises ponctuelles sont encore possibles. Avec ces feux de forêt dévastateurs et des températures difficilement supportables, nous avons vécu un été dantesque qui en annonce d'autres. Les canicules seront plus longues, la sécheresse plus intense. Les agriculteurs vont devoir s'adapter, mais comment ? À Leuze, dans le Hainaut, une exploitation bio réfléchit à cette problématique depuis une dizaine d'années. Certaines adaptations se mettent tout doucement en place. Reportage de Thomas Deschamps avec Simon Gérard.
12: Dans son étable, Samuel distribue de la nourriture à une partie de son troupeau, une dizaine de vaches. Le reste broute dans la prairie voisine. Plus que quelques semaines et tout ce petit monde déménagera dans un nouveau bâtiment, une étable climatisée.
13: Avec une toiture fortement isolée, une très bonne ventilation, une toiture blanche réfléchissante, énormément également de bois.
12: À cause de la canicule, les vaches ont produit très peu de lait cet été. Samuel a dû puiser en plus dans les réserves pour nourrir ses bêtes. Les prairies étaient brûlées à cause de la sécheresse. Pour récolter davantage d'eau de pluie, Samuel a décidé d'installer une nouvelle citerne de 200 mètres cubes.
13: On veut absolument récolter toutes les eaux qui nous tombent sur nos têtes, sur nos toitures.
12: Malheureusement, ces adaptations ne suffiront pas. Pour Maxime Bonave, ingénieur agronome pour le CARA, le centre d'agronomie de la province de Hainaut, il faudra adapter les cultures, choisir des plantes plus résistantes à la chaleur et au manque d'eau.
14: Comme par exemple le blé dur. Le blé dur, c'est la plante avec laquelle on fait les pâtes, qui vient du produit du bassin méditerranéen. Et cette plante, forcément, vu qu'elle vient de régions plus sèches, elle est plutôt adaptée à ça.
12: Selon l'Agence européenne pour l'environnement, le coût de l'adaptation pour l'agriculture serait de 7 à 17 milliards par an d'ici 2050. En fonction des émissions de CO2.
1: Un reportage réalisé dans le cadre de l'opération Été brûlant et maintenant, opération de la RTBF destinée à réfléchir à des solutions pour gérer le changement climatique à l'avenir. 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Un touriste belge de 45 ans est porté disparu depuis hier matin dans les Highlands en Écosse. Ce professeur de la KU Leuven n'a plus donné signe de vie depuis son départ pour une randonnée sur l'île de Skye. Selon le quotidien écossais Daily Record, ne le voyant pas revenir, sa famille a signalé sa disparition aux alentours de 22h25. Une enquête est en cours. La Russie multiplie les attaques hybrides contre les pays européens. Une enquête menée par l'UER, l'Alliance de médias de services publics, remonte une filière de recrutement de saboteurs. On les appelle des agents jetables. Surprise, Daniel Fontaine, le chef de cette filière, est un professeur de danse cubain installé en Russie.
15: Sur les réseaux, il se fait appeler Dios, Dieu en espagnol. Roma Goza Duruti, de son vrai nom, a publié plusieurs annonces de recrutement un peu particulières. Recrutement de photographes ou d'experts en renseignement. L'émission se déroulait en Pologne, en Lituanie, en Roumanie. C'est en République tchèque qu'une de ses recrues colombiennes a été arrêtée. Andrés de la Hoze avait incendié plusieurs entreprises. Devant le juge, il a fondu en larmes.
16: La culpabilité me ronge d'avoir terni la bonne réputation que ma famille m'avait donnée. J'ai été trompé par quelque chose dont ma famille m'avait pourtant averti.
15: Daniela Richterova, experte du King's College de Londres.
17: Ce sont souvent des personnes vulnérables qui sont ciblées. Ces personnes vulnérables ont besoin d'argent et ne posent pas beaucoup de questions sur le but de ce qu'elles accomplissent.
15: Les cibles choisies sont parfois étonnantes. Kirgil, expert militaire à la Chatham House.
18: Il existe différentes catégories d'attaques. Certaines semblent avoir un but précis, d'autres semblent complètement aléatoires et inutiles. La Russie apprend de toutes ces attaques. Elle apprend non pas tant comment elle peut causer des dégâts, mais comment le pays cible peut réagir à ces dégâts.
15: Selon la justice lituanienne, ces attaques hybrides sont toutes commandées par le GRU, le service de renseignement militaire russe.
1: Daniel Fontaine avec nos collègues du réseau UER. En tennis, Alexander Blok gagne des places au classement ATP. Le joueur belge a intégré le top 30 du classement mondial après avoir atteint les quarts de finale de l'US Open à New York. Alexander Blok est maintenant 27e. Côté belge encore, Zizou Bergs est lui descendu d'un rang pour se classer 38e après avoir été éliminé au troisième tour, toujours à New York. Voilà pour le journal. Merci d'être à l'écoute.
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0: C'était Marie-Laure de Kerckhove. Merci beaucoup Marie-Laure.
1: Bonne soirée
0: à vous. À 19h, c'est David Riffon qui vous informe. L'avez-vous vu ? Avez-vous été ému des émotions engendrées par la réapparition sur scène de Céline Dion après 6 ans d'absence, son premier concert à Paris, sa voix en live et ses tubes déjà chantés tellement de fois à tue-tête en soirée karaoké. Pourquoi la star semble-t-elle autant rassemblée ? Autrement dit, Céline Dion, pourquoi tout le monde ou presque l'aime encore ? On y consacre notre Allô le Monde. Ce soir, vous venez témoigner, nous dire pourquoi vous aimez Céline Dion, ce que Céline vous a éventuellement apporté ou pourquoi vous détestez. 070 66 55 44, rendez-vous aussi sur WhatsApp 0471 200 500.
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0: Bonsoir Régis Derat.
21: Bonsoir.
0: Un jour une carte et ce soir celle de la Russie.
21: Et oui, la Russie où le week-end prochain les citoyens doivent en théorie élire leurs représentants à la Chambre. La Douma, en théorie, parce qu'en pratique, les résultats de ces élections sont quasiment connus d'avance.
0: A tout de suite, Régis, c'est Le Monde en direct avec en coulisses ce soir Héloïse Godot, Émilie Malis et Marcellino Costenaro. On vous accompagne jusqu'à 19h.
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0: 18h13, un jour une carte, c'est avec Régis Derat ce soir.
20: Ce 20 septembre, les Russes sont appelés aux urnes pour des élections législatives, vous le disiez. Il s'agit de désigner les représentants à la chambre basse du Parlement russe, la Douma. Dans un paysage politique où le président contrôle tout, le scrutin aura, Régis, seulement l'allure d'une compétition électorale.
21: Et oui, Vladimir Poutine n'a pas supprimé les élections, mais il préfère les gagner avant qu'elle n'ait lieu. En Russie, aucune élection libre ne s'est tenue depuis près de 20 ans. Et cette année encore, le scrutin sera comme mise en scène pour construire une légitimité au pouvoir. Le tout-puissant parti Russie Unie avait obtenu 70% des voix lors du dernier scrutin en 2021. Le reste des voix étant attribué à des partis officiellement d'opposition, mais qui, dans les faits, sont alignés sur la ligne autoritaire du Kremlin. Une opposition fantoche où l'on retrouve toujours le parti communiste russe, mais aussi les nationalistes du LDPR, la gauche patriotique de Russie juste et les nouvelles personnes, une formation plutôt libérale conservatrice.
0: Mais donc, Régis, aucun parti en opposition réelle au régime de Vladimir Poutine.
21: Le principal parti de l'opposition réelle au parti présidentiel est le parti Yabloko et il n'a pas obtenu de siège à la Douma depuis plus de 20 ans. Yabloko est ouvertement opposé à la guerre en Ukraine, il est pro-européen. Cette année, la Cour suprême russe lui a interdit de participer au scrutin et parce qu'il a appelé un cessez-le-feu en Ukraine, le vice-président de Yabloko a été lui condamné à 11 ans de prison pour avoir discrédité l'armée russe. Pourtant, 18% des citoyens russes se déclarent prêts à voter pour Yabloko, malgré son invisibilité dans les médias d'État. Et ça, c'est le très officiel Centre de recherche sur l'opinion publique qui siège à Moscou qui le dit.
20: Mais donc, on le comprend, ce soutien de la population n'apparaîtra pas dans les résultats électoraux.
21: Non. Et ces dernières semaines, le Kremlin intensifie encore sa répression contre les voix critiques du régime. Les opposants sont accusés d'être des agents de l'étranger. Ils sont poursuivis, arrêtés, enfermés ou alors contraints à l'exil. Le parti de l'opposition dite systémique, ceux qui sont donc proches du Kremlin, tiennent eux des propos particulièrement virulents sur les véritables opposants pour les discréditer. Les élections en Russie ne sont donc pas libres et dans les rues de Moscou, rares sont ceux qui osent l'affirmer sous peine d'être aussi arrêtés.
0: Ces élections législatives, Régis, sont les premières depuis l'invasion de l'Ukraine par la Russie. C'était maintenant il y a déjà 4 ans et demi.
21: Et pour la population russe, les conséquences directes de cette guerre sont de plus en plus lourdes à porter, à commencer par ces files d'attente interminables devant les pompes à essence ou alors les vols intérieurs qui sont retardés, déviés, annulés suite à l'envoi de dizaines de milliers de drones ukrainiens sur la Russie ces derniers mois. Mais même si de nombreux Russes se plaignent des contraintes de la guerre sur leur quotidien, on ne s'attend pas à des conséquences notables sur le résultat des élections. Le parti Russie Unie décrochera sans aucun doute une nouvelle majorité à la Douma, avec une redistribution à la marge des voix entre les partis autorisés. Pour mesurer l'état réel du soutien au régime, il faudra analyser plus finement le taux de participation au scrutin. En Russie, une maxime attribuée à Joseph Staline reste toujours d'actualité. Ce qui compte, ce n'est pas le vote, mais comment on compte les votes.
0: Régis Derat, merci à vous Régis et bonne soirée.
21: Plaisir.
0: 18h16, le RTBF Mobile Info en compagnie de Xavier Pansard. Bonsoir Xavier.
2: Bonsoir.
0: Où est-ce que ça bouchonne à cette heure-ci?
2: Eh bien c'est surtout sur le ring de Bruxelles que ça cale ce soir, notamment suite à un accident qui s'est produit à hauteur de Groenendaal, c'est en vent du carrefour Léonard en direction de Waterloo avec la chaussée qui est fermée à la circulation, le tunnel Groenendaal qui est fermé à la circulation, c'est vers Waterloo avec une déviation qui est mise en place. C'est éviter le secteur autant que possible si vous le pouvez ce soir. On a aussi les suites d'un accident à hauteur de Wezembeek-Oppem. Là, c'est en venant aussi de Zaventem en direction du carrefour Léonard. En province de Liège, sur l'A602, il y a un accident qui s'est produit à hauteur d'Angleur. C'est la voie de gauche qui est neutralisée par deux véhicules qui sont impliqués dans cet accident. Comptez entre 20 et 30 minutes pour traverser ces bouchons.

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1: 18h20, difficile de l'ignorer, l'événement a été ultra médiatisé. Céline Dion a fait son grand retour sur scène samedi à Paris.

0: c'était une promesse. Je suis debout. Sur scène.
1: Oh, elle a retrouvé sa voix, elle est top, elle va bien. Et franchement, on a vraiment retrouvé la Céline d'avant.
2: Elle n'a pas changé, voilà, elle nous a donné des émotions comme d'habitude. La voix un petit peu fébrile.
3: It was just so emotional, she had tears in her eyes when she first came on.
4: C'était tout dans l'émotion, c'était exceptionnel. Enfin, moi j'ai pleuré du début à la fin.
5: Et c'était vraiment canon. On l'a vu sur All By Myself, effectivement au début il y a eu quelques enraillements. Mais voilà, non, elle est bien là, elle est bien de retour et elle est là pour plusieurs mois.
6: Le retour de Céline Dion après 6 ans d'absence suscite une incroyable frénésie. Je vous rappelle ce chiffre hallucinant. 480 000 tickets ont été vendus pour ces 16 concerts parisiens qui s'étaleront jusqu'au 17 octobre prochain. Et il y a eu beaucoup de déçus, hein, puisque 9 millions de personnes s'étaient inscrites au tirage au sort pour tenter d'acquérir un billet.
7: Alors comment s'explique cette popularité? Pourquoi tout le monde, disons presque tout le monde, aime encore Céline Dion? C'est l'objet de notre Allô le Monde ce soir et on attend bien sûr vos témoignages. Qu'est-ce qui vous touche chez cette artiste? Considérez-vous que c'est la plus grande voix de l'époque. C'est Émilie qui vous attend au standard 070 66 55 44. Vous pouvez aussi partager une réflexion avec nous via WhatsApp 0471 200 500.
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7: Et pour échanger avec vous ce soir, nos deux invités, la romancière Elisabeth Reynaud, autrice de plusieurs biographies de Céline Dion, et Bruno Thumer, journaliste musical à la RTBF et grand amateur de chansons populaires. Bonsoir à tous les deux.
10: Bonsoir.
11: Bonsoir.
12: Bonsoir.
7: Elisabeth Reynaud, que faisiez-vous samedi soir ?
12: Ben, samedi soir, j'étais sur les plateaux de télévision jusqu'à 1h du matin.
7: À commenter le concert de Céline Dion auquel vous n'avez pas
12: France
7: pu assister.
12: Sur France 24 et sur BFM, voilà.
7: Voilà. Et vous n'avez pas pu donc assister à ce concert, mais apparemment
12: non,
7: vous en avez eu
12: longtemps.
7: Beaucoup d'écho.
12: Ah oui, bien sûr, on a tout suivi seconde par seconde. On a vu la beauté de l'ensemble.

0: ensemble, cette mise en scène de Willow Perron qui est quand même extraordinaire, parce que c'est plus de la chanson, c'est de l'opéra là. On a monté de plusieurs crans là. Elle rêvait de la Callas, elle rêvait d'être même la Callas, et c'est vrai que là la mise en scène est grandiose, magnifique, et toujours dans des teintes très sombres mais en même temps lumineuses, ce qui est quand même une gageure, mais c'est très élégant, les tenues de scène sont magnifiques. Elle a eu cette fameuse Annie Horst qui s'est alliée aux plus grandes maisons de couture françaises pour lui faire des tenues de scène hallucinantes. Il y a beaucoup de noir, mais tout ça est magnifique. Et puis il y a l'émotion à plein.
1: C'est impressionnant parce que vous nous parlez du concert comme si vous y aviez été, comme si vous étiez dans la salle ce soir-là. Est-ce qu'il y aura encore de la surprise le soir où vous allez vraiment entrer dans cette salle et voir Céline Dion ?
0: Mais vous savez que pour pouvoir en rendre compte sur toutes les grandes chaînes de télévision, j'avais bien décidé de tout savoir tout de même sans y être. Donc j'avais mes taupes.
1: Mais nous aussi, avec toutes les images qu'on a pu voir sur ce concert, on a l'impression d'y avoir participé, Bruno Thumers.
2: Mais c'est vrai que samedi soir, tout le monde était un peu branché sur les réseaux sociaux pour voir les premières images, et que maintenant, avec les smartphones, vous êtes quasiment instantanément dans la salle. Évidemment, vous n'avez pas l'émotion que vous pourriez ressentir en étant dans cette plénitude aréna qui est incroyable. Hein. C'est presque un stade de football recouvert. Donc, heureusement que Céline Dion est venue avec une mise en scène très conséquente, parce que la salle nécessite ça. Il y a vraiment
3: Il faut pouvoir l'habiter. Hein.
2: Qui est extrêmement loin de Céline. Et donc, pour vivre le concert, il faut qu'il se passe quelque chose autour d'elle.
3: Vous avez essayé d'y être, vous aussi?
2: Absolument, comme les 9 millions de personnes. Hein, je me suis mis dans la file d'attente, et comme beaucoup, c'est raté. Ouais. Voilà, c'est vrai qu'il y a aussi énormément de déçus autour de ce retour de Céline Dion, parce que les concerts sont assez limités. C'est vrai qu'il y a cette série maintenant, et puis elle reviendra au printemps, et que même ceux qui pourront accéder à la salle au printemps sont des gens qui s'étaient inscrits pour la première salve de concert. Mmh. Donc c'est vraiment une lutte, hein, et c'est un peu de place to be pour le moment. Tout le monde, et tous les journalistes musicaux, tous les amis de Céline Dion, tout le public, tous ses fans ont envie d'être dans la salle.
3: Ouais, tout ça se renforce. Bon, si on s'écoutait un peu de l'intro du concert avant de prendre un premier auditeur, Pascal.
1: Ouais, vas-y.
0: On ne change pas.
4: On ne change pas.

0: Bonsoir Olivier.
1: Oui, bonsoir.
0: Vous nous écoutez du côté de Rixensart dans le Brabant Wallon. C'est qui pour vous Céline Dion?
1: Pardon?
0: C'est qui pour vous Céline Dion? Elle représente quoi pour vous?
1: Bah écoutez, Céline Dion, c'est une chanteuse que j'apprécie. En plus, moi j'aime bien les chanteurs québécois. J'avais déjà son CD en 96, donc à l'époque j'avais 36 ans. J'avais beaucoup aimé. Et je me fais la réflexion maintenant, quand je la vois, elle me fait penser un peu à la Callas de la chanson populaire. Parce que les ingrédients sont à peu près les mêmes. Hein. Pardon ?
2: C'est-à-dire ?
1: Une apparente fragilité, avec le côté émouvant, on a presque envie de la prendre dans ses bras. Et en même temps, une ambition qui est quand même assez forte. Et ce long visage, ce côté fragile, un peu anorexique à mon avis, tout ça est très, très semblable à la Callas. Elle me fait très fort penser à ça, mais en version chanson populaire.
2: Ouais, merci.
1: Maintenant,
2: pour
1: en, ce qui concerne son succès, je me pose quand même des questions, parce que quand je compare à une Sanson, à une Piaf ou à une Barbara, elle ne dépasse quand même pas ce niveau-là. Or, actuellement, on nage un peu en plein délire. Je trouve qu'on en fait trop. Et je trouve aussi, pour avoir vu les extraits à la télévision, qu'elle ne devrait pas, comme elle le fait, tout le temps s'apitoyer sur elle-même. Elle est tout le temps au bord des larmes. Or, ses concerts lui rapportent quand même un maximum d'argent.
0: Moi, ça n'empêche pas l'émotion.
1: Allô ?
0: Ça n'empêche pas l'émotion. Merci beaucoup pour votre intervention ce soir en direct. On y fait réagir Elisabeth Reynaud.
3: Oui, alors à quel sujet ?
2: Sur la Callas, peut-être. Il la comparait, notre auditeur, Céline Dion, à la Callas, notamment pour cette fragilité et cette ambition, disait-il.
3: Oui, mais enfin, on est obligé de constater, de reconnaître, parce qu'on l'a en plein cœur, que Céline est montée maintenant de plusieurs grades. Elle n'est plus la chanteuse, elle n'est même plus la star, elle est presque devenue une déesse, elle est montée au ciel de la mythologie. Et c'est vrai qu'elle avait ce rêve de la Callas, et que maintenant, ce concert devient quelque chose qui dépasse tout. Parce que c'est plus une chanteuse, là, maintenant. C'est une cantatrice. C'est une espèce de déesse qui est montée et descendue jusqu'à nous. Mais en même temps, elle prend les textes les plus simples, j'allais dire, comme Encore un soir, ou comme je ne sais plus qu'elle a chanté encore, Vol. Des textes qui sont très simples et dont elle fait des épopées d'émotions fabuleuses, parce que c'est ça son génie. Car maintenant, je suis désolée, je veux qu'on parle de génie de Céline Dion. Oui,
0: Est-ce qu'elle a le droit de pleurer?
3: Mais bien sûr qu'elle a le droit de pleurer. Et nous aussi, tout le monde, c'est un droit premier, d'une part.
2: Olivier, il avait le sentiment qu'elle s'apitoyait sur son sort, beaucoup, qu'elle parlait beaucoup de sa vie privée, tout ça.
3: Bah ça, elle l'a toujours dit, je suis un livre ouvert, vous saurez tout de moi, et d'ailleurs on ne sait pas tout, hein, parce que quand elle dit qu'on saura tout, non, on ne sait pas.
0: Et c'est la biographe
3: tout
0: qui parle.
3: Et c'est la biographe qui parle, et je peux vous dire qu'effectivement, elle a son précaré, elle a son jardin secret auquel on n'entre pas, et pour autant, elle donne beaucoup. Beaucoup, beaucoup. Quand elle descend sur le trottoir du Royal Monceau pour rejoindre ses fans qui l'attendent en bas, elle n'a pas pu résister. Il a fallu qu'elle y aille. Et pourtant, elle pourrait être peut-être l'objet d'une attaque de quelqu'un d'un peu trop passionné.
2: En tout cas, elle ne s'échappe pas par une porte dérobée. Hein. C'est vrai qu'elle va à la rencontre de ses fans. Le fait qu'elle soit comme ça très, très ouverte en fait, sur sa vie privée, hein, on se souvient qu'elle a beaucoup parlé de sa maladie, d'une part. Elle avait à l'époque aussi beaucoup parlé de ses difficultés pour avoir des enfants. C'est quelqu'un qui parle de choses très, très intimes, Bruno Thumers.
3: Du cancer de René.
4: Oui, du cancer de Renaud.
2: Mais ça fait partie, à votre avis, de l'affection et de cette...
4: Bien sûr, parce que, en fait, je ne sais pas si Céline devient un génie, mais en tout cas, elle est devenue une icône. Et il y a l'icône au-delà de la chanteuse, parce que sa vie est aussi bien un conte de fées qu'une tragédie avec la perte de René, la difficulté d'avoir des enfants, la maladie, là, le fait de remonter sur scène. Et tout ça participe aussi à l'engouement du public, parce que le public est attaché, bien sûr, aux chansons, avec des titres qu'on connaît toutes et tous par cœur, mais est aussi attaché à la destinée de Céline Dion. C'est la petite fille maigre de Charlemagne, hein, comme l'a décrit Jean-Jacques Goldman dans une chanson, qui est dans cette famille où il y a énormément de frères et sœurs, et qui va devenir une star internationale. Et les artistes que citait votre auditeur, qui sont de grandes artistes, n'ont pas fait la carrière internationale qu'a fait Céline Dion, piloté par René Angélil, bien sûr. Hein. Ça, on le sait tous.
0: On parle pas mal dans les commentaires de la voix de Céline Dion. Il y a Discobert qui nous dit « Bonjour, c'est la voix de Céline qui nous touche, cette voix exceptionnelle, cette vibration spécifique à sa voix qui touche nos émotions instantanément. » Je pense que c'est ça qui fait le succès de Céline Dion. Il y a Tristan qui n'est pas tout à fait d'accord. Il nous dit que Céline Dion, c'est un phénomène Johnny au féminin. C'est la plus grande voix, dit-il, pour les personnes qui ont peur de la vraie musique. Réaction, Elisabeth Reynaud, à propos de la voix de Céline Dion.
3: Non, mais il faut bien qu'il y ait un peu des gens qui apportent la contradiction à tout ça. Mais vous savez, je ne dis pas qu'elle est un génie comme ça, à la légère. Si je dis ça, c'est parce que son matériau, comme un sculpteur, son matériau, c'est le texte. Or, il faut voir ce qu'elle fait du moindre texte. Elle en fait un diamant. Elle en fait quelque chose de travaillé jusqu'au bout. Et bien sûr, grâce à sa voix, mais c'est aussi cette façon de prendre le texte le plus simple et d'en faire un véritable trésor d'émotions. Et pour ça, il faut du génie. Parce que vous savez, bonjour, au revoir, merci, je crois que c'est ça le titre. C'est un texte qui est basique, j'allais dire un texte de presque rien du tout. Et écoutons ce qu'elle en fait. Elle en fait quelque chose de fabuleux qui vous tire des larmes pour bonjour, bonjour, adieu, merci, je ne sais plus.
4: Bonjour, pardon, merci.
3: Je sais plus dans quel... Bonjour, pardon, merci. Voilà. Bon, bonjour, pardon, merci. Moi, si je vous le dis, vous avez envie de dire, mais qu'est-ce qu'elle raconte, celle-là ? Mais quand c'est Céline qui le chante en y mettant cette espèce de profondeur, de luxe dans la matière du chant, mais attendez, on reste assis. Moi elle m'a accueilli. Elle m'a accueilli.
2: Si on parle de texte, Bruno Timers, il y a aussi l'association à Jean-Jacques Goldman, personnalité.
3: Bien sûr.
2: Parmi les préférés hein, des Français,
4: des francophones,
2: notamment,
4: oui.
2: Et des francophones plus largement, depuis très longtemps. Ça participe aussi, hein, parce qu'on sait que beaucoup de chansons qui ont été, en l'occurrence, présentées samedi soir, étaient des chansons de Jean-Jacques Goldman.
4: De Jean-Jacques Goldman en français. C'est vrai que cette association et cette collaboration a fait des étincelles. Il ne faut pas oublier que quand arrive l'album 2 en 1995, Céline n'est absolument pas connue ici, de ce côté de l'Europe. Elle a bien fait une première partie de Patrick Sébastien, à l'Olympia, au début des années 80, quelques émissions de télé, il y a eu l'Eurovision, mais ce n'est pas une chanteuse qui remplit des salles colossales, qui vend énormément d'albums ici, en France, en Belgique ou en Suisse. Et c'est vrai que Jean-Jacques Goldman va vraiment comprendre ce qui est Céline Dion, va traduire Céline Dion en chanson, la sincérité va payer, le public va ressentir cette sincérité, et l'album 2 est encore aujourd'hui l'album francophone le plus vendu au monde. Hein. Il a dépassé les 10 millions d'exemplaires. Et puis, ce retour aussi, il ne faut pas oublier que l'album 2, c'était il y a 30 ans. Et s'il suffisait d'aimer, qui arrive 2-3 années après, je crois que c'est 1998 de mémoire. Donc, il y a une génération qui est passée. Et ça, c'est très important aussi dans le phénomène d'engouement, parce que tous ceux qui ont craqué pour Céline Dion étaient, pour la majorité des adolescents, on sait que les chansons qui nous touchent, ce sont celles qu'on écoute au moment où on a 17 ans.
0: Coup de nostalgie,
4: ans.
0: Bruno.
4: Non, alors il y a le gros coup de nostalgie de cette génération-là, ouais. Mais aussi cette génération-là, elle est devenue parent. Et donc elle a envie d'emmener les gamins
2: elle
4: pour
2: transmet.
4: Découvrir l'artiste qui les a tant fait vibrer. Et c'est pour ça aussi que voilà, le timing, il est vraiment parfait pour le retour de Céline.
0: Il y a Ed qui est au bout du fil et qui nous écoute à Bruxelles. Bonsoir.
5: Bonsoir.
0: Et bienvenue. Allez. Vous n'êtes pas un fan de Céline Dion, si j'ai bien compris.
5: Ouais, non, c'est une petite voix discordante, hein, mais attention, voilà, je suis pas fan, mais en même temps, je respecte tout à fait le bonheur et les fans de Céline Dion, ceux et celles qui étaient sur les réseaux sociaux samedi soir. Enfin, je les comprends, moi j'y étais pas, mais je les comprends tout à fait, je leur souhaite beaucoup de bonheur. Bon, en fait, moi je voulais juste ramener un peu le débat plus sur le côté médiatisation de Céline Dion, qui faisait un peu aussi peut-être partie de sa promotion, et voilà, le fait qu'elle soit dans la vie de tout le monde ici depuis, je crois, depuis 6 jours, 7 jours, je sais pas, de tous les médias évidemment français, mais en même temps de l'RTBF, qui est quand même mon média préféré, et que j'écoute quasiment, je me lève.
0: Vous avez bien raison.
5: RTBF. Donc je me lève avec Céline Dion le matin et je m'endors devant avec Céline
0: ça
5: Dion.
0: Ça va finir par s'arrêter.
5: Et entre-temps, j'ai entendu des débats sur Céline Dion. Donc voilà, je vous dis, c'est pas sur la personne que... Et bon, voilà, là, pour moi, elle a du succès et j'en suis heureux pour elle. Mais en même temps, je trouve que c'est vraiment too much. Et là, je me dis, tiens, je vais écouter la radio, je vais écouter votre émission. Peut-être on va pas en parler. Eh ben, tiens, bing.
2: C'est
5: carrément, on en parle aussi. Quoi. Je me dis, on va y échapper, peut-être. Et là, je me dis que, voilà, vous aussi. Donc voilà, je trouvais que c'était un petit... par rapport à pour rester dans la musique, c'est un petit bémol à votre émission que je trouve toujours très intéressante.
0: C'est
5: mais
0: sympa.
5: Je me dis, ouais, peut-être il faut peut-être pas participer non plus à ce point et aussi longtemps, ça fait 5-6 jours, enfin je les compte plus maintenant, mais
0: nous c'est la première fois
5: voilà. Et non, vous c'est la première fois, mais voilà, je croyais qu'on était passé,
0: peut-être bien la dernière
5: donc voilà, donc c'est juste un peu ça quoi.
0: Merci pour votre intervention et votre franchise ce soir en direct sur RTBF, la première grosse opération médiatique. Bruno Thumers, est-ce que ce type d'émission renforce le succès de Céline Dion?
4: Oh, je ne sais pas si ça renforce le succès de Céline Dion. D'ailleurs, a-t-il besoin encore d'être renforcé? Mais c'est vrai qu'il y a un phénomène ces dernières années de surmédiatisation de certains artistes. Pour le moment, ce sont les concerts de Céline Dion. Dans un mois, on aura le nouvel album d'Angèle. Stromae finira bien par revenir aussi. C'est vrai qu'on a l'impression que tous les médias maintenant s'engouffrent dans la brèche. C'est aussi dû au
0: phénomène
4: de l'apparition des réseaux sociaux où il faut absolument être sur la balle de ce qui fait le buzz. Et c'est vrai que je comprends tout à fait cet auditeur qui peut avoir un sentiment de satiété ou d'overdose carrément. Oui.
2: Ouais. Sur cet aspect ultra-médiatisation, Elisabeth Reynaud, qu'est-ce qu'elle maîtrise là-dedans, Céline Dion? Tout c'est
4: tout.
2: Elle qui fait en sorte que ce soit comme ça? Ou c'est nous aussi?
3: Ah bah, c'est sûr que c'est elle le boss. Elle l'a assez dit, je suis le boss. Donc, en fait, tout dépend de ce qu'elle accepte et de ce qu'elle veut et de ce qu'elle recherche. Et puis, évidemment, il y a un engouement absolument pharaonique, hollywoodien, qui lui répond, parce qu'elle a tout fait pour. Et qu'en plus, la grande maison de production AEG présente, qui s'occupe maintenant des destins de sa carrière, font tout pour. Et je pense qu'ils sont pour beaucoup dans le rajout des dix concerts du mois de mai. Mais il faut savoir tout de même que finalement, Céline, vous savez, elle a tous les aspects. Elle est à la fois intime, émotive, sensible, et puis en même temps, c'est une dame de fer. Ça, je l'ai dit déjà, c'est une dame de fer, parce qu'elle a une détermination absolument irréfutable, et elle va au bout. Elle va au bout de tout, de
0: Merci.
3: Tout ce qu'elle a voulu. Elle a conquis tous ses rêves. Les enfants, le mari, la gloire, son fils
0: et maintenant, le retour sur scène. Merci beaucoup, Elisabeth Reynaud, d'avoir été des nôtres. Merci aussi à vous, Bruno Thumers.
4: Je vous en prie.
0: Bonne soirée.
2: Merci à vous deux.
0: 17h39, dans un instant. C'est plutôt un fan de Bowie que nous recevons, le dessinateur Luz, rescapé de l'attentat à Charlie Hebdo et l'invité du Monde en direct ce soir. À tout de suite.
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0: Le 7, c'est le 7 janvier 2015, jour de l'attentat terroriste perpétré dans les locaux de Charlie Hebdo qui a fait 12 morts, dont 8 amis proches. Je travaillais au journal à l'époque comme dessinateur. C'était le jour de mon anniversaire. J'avais traîné au lit avec Camille, mon amoureuse.
2: Très en retard, je suis arrivée en bas de l'immeuble, quelques secondes après que les terroristes avaient pénétré dans les bureaux du journal. Voilà, c'est succinct, mais c'est dit. Beaubourg ferme donc l'année commémorative des 10 ans de cet attentat, l'année où je tente de clore moi-même une période de ma vie.
0: C'est un extrait du premier récit de notre invité, c'est Luz, que nous avons le plaisir d'accueillir ce soir. Bonsoir Luz.
19: Bonsoir.
0: Un diamant dans les gravats, c'est le titre de votre livre publié dans la collection Ma nuit au musée aux éditions Stock. C'est au centre Pompidou à Paris que vous avez passé une nuit, un lieu en travaux jusqu'en 2030. C'est en juillet 2025, alors que le décrochage des œuvres est presque terminé, que vous y êtes entré. Est-ce que cette nuit au musée vous a aidé, et je reprends vos mots, à clore une partie de votre vie, Luz ?
19: Ça ne m'a pas aidé à la clore, ça m'a aidé à comprendre que je la clôturerai jamais. Moi, j'étais parti sur l'idée que j'allais confronter ma reconstruction à la reconstruction de Beaubourg, ouais, ou à la rénovation de Beaubourg. Et finalement, en sortant du... à la sortie du livre, c'est-à-dire tout récemment, à la relecture du livre et puis aussi à en parler dans les médias, etc., j'ai compris que j'étais non pas en reconstruction, mais en chantier.
0: Chantier à durée illimitée.
19: À durée illimitée. Et c'est pas mal, en fait. Enfin, c'est pas mal. J'aurais préféré ne pas l'être, mais c'est pas mal dans le sens où ça veut dire qu'il y a toujours... dans un chantier, il y a des choses qui sont un peu éparses. Il n'y a pas que du lourd à faire. Il n'y a pas que du travail à faire. Il y a aussi des gens qui passent. Il y a aussi
0: Marteaux oubliés. Hein ? De la réparation ?
19: Ouais, de la réparation, mais aussi des choses qu'on oublie. Il y a aussi... j'aime bien l'idée que finalement, ce livre n'est pas... certes une partie de ma reconstruction, mais que moi je serai toujours en chantier, j'aurai toujours à faire des livres qui parleront pas forcément de ça de manière frontale, aussi frontale que dans ce livre, mais qui parleront beaucoup de ce qui s'est passé, de mon passé, de ce présent de l'époque et de ce présent actuel.
0: Et de ces absents qui seront toujours fort présents.
19: Ben, les absents, ils sont toujours fort présents. Et aller dans un musée rempli d'absence, c'est un musée vide où les œuvres ne sont plus là, où les artistes ne sont plus là, où les visiteurs ne sont plus là. Ça permet peut-être de convoquer... Moi, ça m'a permis en tout cas d'être seul, mais vraiment très bien accompagné. Parce que déjà, j'avais un carnet et des crayons. Et puis, il faut le remplir, cet espace. tout d'un coup, ce Beaubourg sans les œuvres, c'était comme une grande page blanche. Et les pages blanches, dans ma tête, c'est quelque chose d'un peu inquiétant, parce que c'est le néant, et il faut conquérir cette page blanche. Et on commence par des petits bouts, des esquisses. Puis moi, ma mémoire fonctionne un peu comme mon dessin. Ça marche par petits bouts, par les têtes, par les bonhommes, par les esquisses de souvenirs. C'est pas quelque chose de figé. Et être en chantier, c'est finalement ne pas être figé.
2: Vous n'étiez pas tout à fait seul, en fait, à Beaubourg, à votre plus grand regret.
19: Non, mon plus grand regret, parce que moi j'étais très, je voulais un truc très, je sais pas si c'est romantique, mais un truc très
20: seul avec moi-même.
19: Seul avec soi-même, voilà, c'est ça, le seul face à son destin. Et en fait, finalement, il y avait Francine qui était, qui est devenue un personnage de mon, j'allais dire de mon roman. Ben non, c'est loin d'être un roman, c'est vraiment un récit, c'est vraiment ce qui s'est passé. C'était la Sécu qui était là pour m'aider à passer la nuit. Elle était pas là pour me protéger, elle était plus là pour protéger les œuvres de ma présence d'une certaine manière. Mais finalement, j'ai rien fait. En même temps, les œuvres, elles étaient dans des boîtes, dans les boîtes en bois, les cartons, dans les caisses plus exactement. Et j'ai même demandé si je pouvais les toucher. J'avais le droit de les toucher. Et Francine m'a laissé les toucher.
20: Pourquoi est-ce que la période de vos débuts à Charlie vous manque tant ?
19: Elle me manque beaucoup, cette période des débuts, alors qu'elle n'est pas forcément si simple, parce que les débuts de Charlie, voilà, on est en 92, j'habite dans un appartement qui fait une taille de 11 mètres carrés, c'est difficile, je suis avec certes mes mentors, mais il faut que j'apprenne tout, du dessin de presse, de la presse, du dessin tout court.
20: Il y a des nuits blanches ?
19: Il y a énormément de nuits blanches, il y a des angoisses, il y a de terribles angoisses, et peut-être que j'avais envie de retrouver cette angoisse-là pour de bonnes raisons, en fait. Et se mettre à... Bon, j'en avais pas mal, des angoisses, j'en avais plein, j'en avais avant, tout ça. Mais se mettre à écrire, c'est une autre sorte d'angoisse. Et puis, tout d'un coup, je me retrouve un peu comme le puceau que j'étais à l'époque. À l'époque, j'étais un puceau du dessin, mais pas que du dessin... Malheureusement. Là, je suis beaucoup moins puceau de ce qui n'est pas le dessin, même du dessin, mais là, je suis un puceau de l'écriture. Donc, c'est un peu...
2: Mais c'est une angoisse stimulante.
19: C'est une angoisse stimulante, ouais.
20: Il vous arrive parfois, encore aujourd'hui, d'ouvrir des Charlie Hebdo, et quand vous le faites, vous allez vérifier si vous n'êtes pas dedans.
19: Pourquoi ? Ah ben ça, je ne le fais plus. J'ai fait quelques fois, et ça me désole d'ailleurs de plus pouvoir lire Charlie. Je ne le fais pas par peur, crainte. C'est juste que la dernière fois que je l'ai fait, je ne comprenais pas, mon cerveau ne comprenait pas pourquoi je n'étais pas dedans. Et mon cerveau ne comprenait pas pourquoi les amis n'étaient pas dedans non plus. Enfin, les amis qui ne sont plus là.
20: Donc ça vous est devenu insupportable aujourd'hui de le faire ?
19: C'est pas que c'est devenu insupportable, c'est devenu incongru, surtout. Je ne comprends pas, c'est juste mon cerveau qui fait erreur 404 dans ces moments-là.
2: Que permet le dessin que ne permet pas l'écriture ? Maintenant que vous avez essayé les deux, que vous êtes prêté à ces deux exercices de manière un peu prolongée, c'est quoi la différence ?
19: Alors, différence, je sais ce que l'écriture permet à la différence du dessin. Ça m'a permis d'être, effectivement, de me mettre en situation un peu plus délicate, c'est-à-dire d'apprentissage, ça c'est pas mal. Et puis ça m'a permis de raconter des choses beaucoup plus intimes, parce que si j'avais allé dessiner, j'aurais trouvé des subterfuges pour me cacher derrière quelque chose, derrière un trait, derrière une technique. Tandis que là, je suis beaucoup plus à nu, et en même temps, ça reste très pudique. Alors quand je suis revenu au dessin, parce que là je reviens au dessin, je suis déjà en train de dessiner comme un tâchon à ma prochaine BD, je me rends compte que c'est un... Il y a aussi un truc de l'idolâtre de l'immédiateté. C'est-à-dire que j'aime, quand je dessine, avoir l'impression que c'est dessiné par un autre. Ça, c'est un truc assez marrant. Tandis que l'écriture, là, cette écriture, j'ai vraiment l'impression que c'est un livre que j'ai fait, que c'est moi qui l'ai fait. Et du coup, cette impression d'être quelqu'un d'autre, elle arrive très vite dans le dessin. Moi, dans le dessin. Il suffit d'une case, je commence à la gommer, je dis... Ah, dis, bah, c'est pas mal ça, qui c'est qui a fait ça? Bah, c'est moi. Ça, c'est un vrai... Oui, je dis ça, oui. Je me fais avec une petite voix comme ça. Ah, bah, c'est moi.
20: Je suis assez doué, en fait.
19: Ah, mais moi, je suis assez doué pour m'imiter moi-même. C'est un talent, vous savez.
20: Vous écrivez dans votre texte de très belles choses, je trouve, sur le dessin, sur son rôle dans votre vie. Il a toujours été là pour me soutenir, écrivez-vous. Et puis vous parlez de ces petits bonhommes qui vous ont sauvé la vie à plus d'une reprise, qui vous ont permis de sublimer le drame après ce qui s'est joué le 7 janvier 2015. Et vous vous demandez pourquoi est-ce qu'une fois adulte, certains continuent à dessiner, que d'autres arrêtent, en fait, la plupart des gens arrêtent de dessiner des bonhommes. Pourquoi est-ce que vous avez continué à dessiner, vous, Luz ?
19: Moi, je crois que j'ai continué à dessiner parce que j'avais des parents qui me soutenaient, déjà. À un moment donné, ils ne m'ont pas enlevé le papier et le crayon pour m'inscrire dans un club de foot, par exemple. Déjà, ils ont vu déjà que j'étais très nul. En plus, j'avais des lunettes. Donc, ils savaient déjà que c'était peine perdue pour moi, le sport. Mmh. Peut-être, eux, ils n'étaient pas très sportifs. Donc, il y a quand même, malgré tout... Mais je dis ça, mais en même temps, il y a un petit mystère. C'est-à-dire, on dessine tous, et à un moment, il y a un mystère, genre, pourquoi... Pourquoi cet enfant décide, ou même pas décide, c'est-à-dire est habité par l'idée de continuer. Voilà. Il n'y a pas d'inéisme. On ne dessine pas quand on est dans le ventre de sa mère. Non, il y a juste ce petit mystère de la persévérance. Et la persévérance, c'est un truc, déjà, c'est un très joli mot, et c'est un truc qui me tient aussi. Moi, par exemple, je sais que c'est la persévérance qui me fait finir quand même des livres. Si j'ai pas cette persévérance-là, qui me permet d'aller jusqu'au bout, déjà jusqu'au bout d'une nuit dans un musée, mais jusqu'au bout d'un dessin, jusqu'au bout d'un livre. Et de temps en temps, t'es complètement épuisé, c'est la nuit, tu te dis merde, j'y arriverai pas, faudrait que j'aille me coucher. Et non, tu persévères, tu continues à faire encore pas une page, mais quelques traits. Et ces derniers traits, à ce moment-là, ils sont magiques. La persévérance, je trouve que c'est quelque chose c'est assez magique.
20: Mais vous vous demandez aussi pourquoi est-ce qu'à l'école on passe pas plus de temps à apprendre le dessin? Pourquoi il y a pas plus de cours de dessin? Pourquoi il y a pas autant de cours de dessin que de cours de maths, par exemple?
19: Bah oui, pourquoi? Pourquoi? Bah oui, moi je vous le demande aussi. Pourquoi? Je demande aux auditeurs, aux auditrices. Non mais faut qu'on fasse quelque chose. En France, l'éducation au sens large est très largement délaissée. Mais précisément l'idée que moi j'ai une chance, j'ai compris que j'avais une chance incroyable de savoir dessiner, d'avoir un art, peut-être même deux, c'est-à-dire l'écriture au bout des doigts, pour sublimer ce que j'ai vécu. Et on sait forcément, un enfant, on va pas lui dire tu sais, tu vas en chier dans la vie, tu vas avoir des désarrois, des trucs qui vont te tomber sur la gueule, tu lui dis pas ça comme ça, mais bon, en même temps, on lui dit pas, en général, on lui dit pas tu vas être chômeur non plus. Et pourtant, on incite quand même à faire des études, faire de la gestion, de l'économie. En fait, l'art, ça va nous servir. Qu'un enfant dessine, que lui offrir le plus d'heures possible de se révéler dans un art, quel qu'il soit, le théâtre, le cinéma, n'importe quoi, ça va lui être utile, ça nous est utile, ça m'est tellement utile.
2: Mmh. Vous avez dit, c'est au bout des doigts, c'est aussi surtout une manière de regarder, en fait. C'est aussi pour ça, donc, beaucoup d'enfants arrêtent de dessiner, parce que tout d'un coup, c'est le regard sur le monde qui change. C'est comme si on ne voyait plus, donc, quand on ne dessine plus.
19: Ah, peut-être, j'avais pas pensé à ça, ouais. Peut-être que tout d'un coup, on les oblige à rentrer dans la réalité. Mais c'est très simple, c'est dessiner ou écrire, c'est un moment donné où on se plonge dans quelque chose, ça peut être sur son ordinateur ou sur une feuille à dessin, où tout d'un coup, on ferme les écoutilles et on dit au monde qui nous entoure, foutez-moi la paix. Et c'est un moment de... C'est rare les moments où on nous fout la paix.
20: Dernière question, à quoi ressemblerons-nous dans 5 ans? Qui serons-nous? Questions existentielles qui sont dans votre texte. Alors voici la dernière, à quoi avez-vous envie de ressembler dans 5 ans, Luz?
19: Ah oui, j'ai envie de ressembler à quelqu'un d'autre que je suis maintenant. Ouais. Enfin... Je pense que je sais pas. J'espère être en meilleur état que le Centre Pompidou actuellement.
2: C'est tout ce qu'on vous souhaite aussi.
19: Merci. Et vous aussi, je vous le souhaite.
20: Merci beaucoup, Luz, d'avoir été notre invitée ce soir. Un diamant dans les gravats, votre premier texte, premier récit sorti dans la collection Ma nuit au musée aux éditions Stock. Merci et bonne soirée.
19: Merci, bonne soirée.
1: Un soir, un film.
20: Et bonsoir Hugues Daillet.
1: Bonsoir Pascal, bonsoir Julie.
20: Progressivement, avec la rentrée, les films de la compétition officielle du Festival de Cannes arrivent sur nos écrans.
2: Ce mercredi, c'est un film intitulé La vie d'une femme, avec en vedette Léa Drucker, Hugues.
1: Oui, et dans ce film écrit et mis en scène par la cinéaste Charline Bourgeois-Taquet, Léa Drucker est Gabrielle, une chirurgienne spécialisée en reconstruction maxillofaciale et chef de service dans un hôpital public parisien. Elle est passionnée par son métier et très jeune, elle a décidé de ne pas avoir d'enfant, ce qui ne l'empêche pas de se sentir concernée par les enfants de son mari, Henri, incarné par Charles Berling. La vie de Gabrielle est très chargée. Elle s'occupe de sa sœur, qui a des problèmes de fin de mois, et de sa mère, atteinte de la maladie d'Alzheimer. C'est alors que dans cet emploi du temps chronométré surgit l'imprévu. Une romancière, Frida, Mélanie Thierry, qui vient en observation dans son service et qui est attirée par Gabrielle. Ce qui frappe dans ce film, c'est comment, dès la première séquence, Léa Drucker est instantanément crédible en chirurgienne débordée. L'actrice française semble pouvoir embrasser toutes les professions avec la même aisance. L'an dernier, on l'a vue en infirmière, dans L'intérêt d'Adam, de notre compatriote Laura Vandel, et en agent de la police des polices dans l'excellent Dossier 137 de Dominique Moll, un rôle qui lui a valu son deuxième César. Comment endosse-t-elle des rôles aussi différents et aussi exigeants? Léa Drucker, au micro de Martin Bilterace en mai dernier au Festival de Cannes.
21: Ouais, déjà, j'ai de la chance qu'on me les propose parce que ça me permet de vivre un peu une vie d'aventure aussi. J'ai l'impression de vivre un roman d'aventure avec tous ces personnages qui font des métiers si différents du mien et qui me permettent en plus de rencontrer ces personnes qui font ces métiers-là et avec qui j'échange. Cette femme chirurgienne que j'ai pu rencontrer pendant la préparation du film, évidemment que je l'ai observée, que je lui ai posé plein de questions, mais je me suis aussi beaucoup livrée sur ce que je faisais moi. C'était intéressant parce qu'on était toutes les deux curieuses de ce qu'on faisait. Elle est venue même sur le tournage. Donc je profite de ce métier qui me permet ça aussi. C'est-à-dire j'en apprends sur mon travail à moi, mais j'en apprends beaucoup sur le monde et sur ce qui se vit dans notre pays. Et c'est toujours bouleversant en fait, parce que l'objectif c'est de raconter une histoire humaine, l'histoire d'une personne. Comme si on me demandait de rentrer dans un roman. C'est ce que je faisais quand j'étais petite. J'animais les personnages que je lisais à voix haute dans ma chambre. J'ai l'impression de prolonger ce travail-là qui me plaît énormément. Et j'en apprends beaucoup.
1: La vie d'une femme s'inscrit dans la longue lignée de ces drames psychologiques français. Il y a 50 ans déjà, Annie Girardot incarnait un médecin débordé par son travail dans un film resté célèbre, Docteur Françoise Gaillan. Ici, la réalisatrice Charline Bourgeois-Taquet actualise simplement cette thématique en l'inscrivant dans la société d'aujourd'hui. Et l'interprétation remarquable de Léa Drucker est le principal atout du film. Bon, on sait qu'au palmarès de Cannes, c'est Virginie Efira qui a remporté le prix d'interprétation féminine ex aequo avec sa partenaire japonaise Tao Okamoto grâce au film Soudain. Mais Léa Drucker pouvait aussi prétendre à décrocher ce précieux trophée.
20: Léa Drucker donc à nouveau sur grand écran dès mercredi. Merci Hugues, merci à toute l'équipe. C'était Le Monde en direct. Demain 17h30, on vous attend en direct de la Grand Place à Louvain-la-Neuve pour une spéciale consacrée à la rentrée dans le supérieur. N'hésitez pas à venir nous rejoindre. Bonne soirée Julie.
2: Bonne soirée à tous et à demain.
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5: Il est 19h. David Riffon, bonsoir à tous. Attention, si vous devez prendre un avion depuis l'aéroport de Charleroi dans les prochaines semaines, les contrôleurs aériens de l'aéroport Carolo ont déterré la hache de guerre. Ils annoncent 24 nuits de grève de 22h à 8h du matin à partir de ce mercredi soir. Direction et syndicats de Skies se sont une nouvelle fois quittés sur un constat d'échec ce lundi. Des menaces de grève planaient depuis fin juillet. Il était question d'une surprime réclamée par les contrôleurs aériens qui travaillent à Charleroi. La direction de Skies estime que la prime de 1 000 euros en vigueur actuellement est suffisante et qu'elle ne peut pas faire plus. Mais les syndicats n'ont pas la même lecture de la situation. Ils estiment que les contrôleurs doivent simplement être payés, comme leurs collègues opérant dans d'autres centres de contrôle. Ce ne serait pas le cas pour ceux qui travaillent actuellement sur le site Carolo. L'incendie dans les Hauts-de-Fagne a tout juste un mois aujourd'hui. Le feu avait pris le vendredi 14 août. Il a ravagé, selon une nouvelle estimation, 2655 hectares. Un mois plus tard, le gouvernement de la province de Liège a fait le point. L'incendie n'est pas encore éteint, mais il est désormais maîtrisé, a précisé Hervé Jamard.
7: C'est maîtrisé, totalement maîtrisé. Maintenant, il reste à finaliser avec l'ouverture des voiries, le stationnement, etc. Moi, j'ai reporté à mercredi la réunion qui serait susceptible de lever la crise. Je dis bien serait susceptible, parce que tant que tout n'est pas fini, rien n'est fini. Je suis hyper prudent. Je crois que c'est une des premières fois que je m'exprime médiatiquement. C'est parce que je suis rassuré et heureux du travail qui a été fait par tout le monde.
5: Des propos recueillis par David Watley. Une enquête est ouverte dans le Brabant wallon après la diffusion de cette vidéo. On y voit un policier gifler violemment une femme avant de la pousser à bord d'un combi de police. Les faits se sont déroulés samedi. Ils concernent un membre de la zone de police Nivelles-Genappe à la suite, semble-t-il, d'un accident de circulation. L'enquête devra établir le déroulement précis de ces faits. En région bruxelloise, la mosquée de Laeken a été la cible d'un tac islamophobe dans la nuit de samedi à dimanche. Une croix gammée découverte sur le volet de la mosquée. Elle a été effacée tôt ce matin, mais l'acte a provoqué une vague d'indignation et de condamnation politique. PS, MR, écolo, les engagés de tous bords ont réagi. Le responsable de la mosquée, lui, Mohamed Karoum, a lui aussi du mal à comprendre.
8: Nous avons été choqués, stupéfaits et abasourdis. Tous les fidèles de la mosquée, ils sont toujours sous le choc. Le dossier est pour le moment, on nous a promis qu'il est au niveau du procureur et du parquet. Nous espérons que les choses vont aller plus loin que ça et que cette personne soit mise hors d'état de nuire le plus vite possible.
5: Un témoignage recueilli par Marc Chante-Milan et Sophia Kotsoglou. Bart De Wever ne se rendra pas à New York cette année pour le débat de l'Assemblée générale des Nations Unies qui doit se tenir du 22 au 28 septembre, c'est-à-dire dans quelques jours. Le Premier ministre sera retenu par les travaux budgétaires du gouvernement fédéral. La délégation belge sera emmenée par le ministre des Affaires étrangères, Maxime Prévost. Traditionnellement, les chefs d'État et de gouvernement se succèdent à la tribune de l'ONU pour exprimer leurs positions et leurs priorités face aux défis mondiaux. Bart De Wever était présent l'an dernier. Ce n'est pas la première fois que la Belgique est absente de la tribune onusienne. C'était déjà le cas en 2011, à l'époque d'Yves Le Terme. Cette information musique pour les fans d'Oasis. Après plusieurs jours de mise en scène et d'allusions, c'est officiel. Les deux frères Gallagher repartiront en tournée l'été prochain. Des concerts au Royaume-Uni, en Irlande, aux États-Unis et sur le continent européen. La tournée démarrera en mai à Glasgow. Elle se poursuivra pour 11 dates à Manchester, la ville des deux frères. Deux dates se confirment aussi au Stade de France à Paris, les 23 et 24 juillet 2027. Pas de date en Belgique. Ce sera donc un deuxième retour pour le groupe phare de la Britpop l'an dernier après 15 ans d'absence. Oasis était reparti en tournée une première fois. La mise en vente des billets avait suscité la polémique, alors elle est revue pour cette fois. Les fans doivent se préinscrire dès maintenant et jusqu'à jeudi 17h. Merci de nous suivre, passez une excellente soirée.
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0: Bonjour tout le monde, bienvenue. Comment allez-vous en ce lundi soir? J'espère que vous avez passé une bonne journée. Et avant cela, un excellent week-end. Et si pas, c'est pas grave, vous allez certainement vous rattraper cette semaine. On est parti ensemble et jusqu'au bout de la nuit avec les meilleurs moments de la radio. Par exemple, les clés avec Arnaud Huysen que nous allons réécouter dans un instant, l'épisode du jour et les prix des carburants qui continuent à grimper avec la guerre au Moyen-Orient. Mais jusqu'où peuvent-ils monter? Sommes-nous à l'aube d'une nouvelle crise économique? Réponse dans un instant. Entrez sans frapper, les meilleurs moments ce soir avec Gorian Delpature qui nous présente « Comme la viande aime le sel ». C'est un livre de Maria McCann, un roman historique sur le désir et l'emprise dans l'Angleterre du 17e siècle. Rendez-vous avec Gorian tout à l'heure vers 19h50. On va vous inviter également à aller découvrir l'artiste Louisa en concert et on va se faire plaisir avec la musique programmée par Olivier Depri, à commencer par La Belle Vie, celle qu'on mène ensemble chaque soir et celle qu'on vous souhaite. C'est Marguerite dans la musique, soyez les bienvenus.
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0: les femmes, les meufs, eh bien, il y a aussi La Belle Vie dans le répertoire de Marguerite. Son album Guerrir arrive le 2 octobre et elle sera sur scène mardi 2 février 2027 à l'Ancienne Belgique à Bruxelles avec la première. Si vous nous rejoignez à l'instant, bienvenue. Vous êtes pile à l'heure, sachez-le, pour l'épisode du jour des clés avec Arnaud Reusen. Alors, faire le plein coûte de plus en plus cher, vous le savez, si vous avez un véhicule. Mais est-ce seulement le début, finalement, alors qu'on a l'impression que les prix n'ont jamais été aussi hauts? La guerre au Moyen-Orient peut-elle provoquer une nouvelle crise énergétique avec des conséquences bien au-delà de la pompe? C'est ce que nous allons voir avec Arnaud et ses invités ce soir. Bienvenue dans la première partie des clés.
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5: Bonjour à toutes, bonjour à tous et bienvenue dans Les Clés pour explorer une question que vous êtes sans doute nombreux et nombreuses à vous poser. Va-t-on revivre cet hiver une crise énergétique similaire à celle de 2022? Si la question se pose, c'est que le détroit d'Ormuz est à nouveau quasi complètement bloqué et qu'en d'autres points, le marché des hydrocarbures risque d'être fortement perturbé à l'aube de cet hiver. Alors on va essayer d'y voir clair dans Les Clés en repartant d'abord du mois de juin dernier, quand on pensait qu'on allait vers la paix en Iran.
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6: Bravo.
5: C'était le 17 juin dernier, sous les dorures du château de Versailles. Donald Trump, en tenue de gala, avec Emmanuel Macron à sa droite et Brigitte Macron à sa gauche, paraphait sur une nappe blanche l'accord de paix avec l'Iran.
2: Sous les dorures de Versailles, Donald Trump acte la fin de la guerre en Iran.
7: C'est signé, oui. C'est signé à Versailles. Nous venons juste de le signer.
5: La partie iranienne, elle, signait électroniquement à distance. Et sur ses réseaux sociaux, Donald Trump annonçait la fin du blocage du détroit d'Ormuz et ajoutait
8: « Navires du monde entier, mettez les moteurs en marche, que le pétrole coule à flot. »
5: Sauf que nous sommes 3 mois plus tard et que le détroit d'Ormuz est aujourd'hui toujours pratiquement bloqué. Alors que s'est-il passé dans les faits? Pour Guillaume Ancel, ancien haut gradé français et expert en stratégie militaire, nous nous sommes peut-être un peu trop vite laissés bercer par les illusions de Donald Trump.
9: Le 17 juin, quand Donald Trump a annoncé qu'il avait réglé la situation dans le détroit d'Ormuz, tout le monde a espéré que ce soit vrai, parce que ça nous arrangeait. Parce que ça nous arrangeait aussi que cette saloperie de guerre soit terminée, qui a enflammé en fait tous les pays du Golfe, et en plus, j'allais dire qu'il a mis le feu aux exportations d'hydrocarbures avec toutes les conséquences que ça a, y compris très concrètement du prix à la pompe. Malheureusement, comme d'habitude avec Donald Trump, tout ça n'était qu'un mensonge parce qu'il espérait préparer ses élections de mi-terme qui vont avoir lieu aux États-Unis et donc il voulait annoncer que, bien évidemment, non seulement il avait mis fin à cette guerre, mais qu'il l'avait gagnée triomphalement. Le problème, c'est que lui s'attendait, et c'est ce que lui avait raconté son ministre de la guerre et le gouvernement Netanyahou, qu'il allait obtenir sans difficulté une reddition des gardiens de la Révolution. Or, c'est exactement le contraire qu'il a obtenu en Iran. Ce sont les plus radicaux qui se sont emparés du pouvoir. Non seulement ils n'ont pas donné leur reddition, mais ils n'ont jamais été aussi brutaux et sauvages, y compris dans leur répression, comme me l'ont confirmé plusieurs mouvements de résistance en Iran. Concrètement, pour les Occidentaux, cela veut dire que le détroit d'Ormuz est devenu l'otage permanent de l'Iran. Et par conséquent, l'Iran n'accepte plus qu'il y ait un trafic pétrolier normal sans qu'il soit racketté ou autorisé par l'Iran. Et de son côté, les Américains essayent d'exercer un blocus sur les navires qui se seraient approvisionnés en Iran. Donc la situation est auto-bloquée des deux côtés et c'est ce qui fait qu'aujourd'hui, le prix du baril a largement dépassé les 100 dollars.
5: On est donc très loin de ce que Donald Trump annonçait avec tambour et trompette à la mi-juin. Les Iraniens continuent à vouloir contrôler le détroit qui leur offre un levier stratégique majeur. Et là, il faut rappeler un élément important. Avant la guerre, débutée fin février, le détroit était ouvert. Et l'objectif initial des frappes américaines et israéliennes n'avait rien à voir, au fond, avec ce détroit d'Ormuz.
9: Le point central était le programme nucléaire de l'Iran, qui inquiétait, je dirais assez légitimement, tout le monde, à commencer bien sûr par Israël, mais aussi les Américains. Mais en fait, l'arme la plus sensible dont disposent les Iraniens, c'est effectivement le détroit d'Ormuz et les drones. Parce que personne ne sait aujourd'hui se protéger efficacement et complètement d'une attaque de drones. Alors on a beaucoup parlé de mines dans le détroit d'Ormuz, la réalité c'est qu'il n'y en a quasiment pas ou qu'elles sont assez faciles à enlever. Par contre, toutes les attaques contre les bateaux ont lieu à partir soit de toutes petites embarcations, mais qui seraient assez faciles à intercepter, mais surtout à partir de drones, dont même les navires américains ont du mal à se protéger, les navires de guerre. Donc c'est dire d'un super tanker qui vaut 100 millions de dollars. Et ça, c'est une grande difficulté, c'est l'arrivée de ces armes que je vais qualifier d'asymétriques, c'est-à-dire qui sont peu coûteuses, qui n'ont absolument pas la puissance d'un missile et encore moins d'un missile nucléaire, mais qui commettent des dégâts d'autant plus importants que, encore une fois, aujourd'hui, personne ne sait s'en défendre efficacement.
5: Et fort de cette arme des drones, pouvant décoller d'un peu partout sur les côtes iraniennes, le long du détroit, le régime iranien tente d'imposer sa loi.
9: Non seulement les gardiens de la révolution disent « Vous ne pouvez passer qu'à mes conditions », évidemment en payant et en utilisant le canal que je vous réserve, pour lequel je vais vous escorter, telle la mafia. Mais en plus, les Américains sous Donald Trump disent à ces bateaux « Non, vous ne pouvez pas passer si moi j'en ai pas décidé ainsi ». On a deux acteurs qui bloquent chacun une partie du détroit d'Ormuz. Par conséquent, le trafic ne peut pas reprendre normalement. Un trafic normal sur le détroit d'Ormuz, c'est une centaine de navires de transport par jour. Aujourd'hui, on pense qu'on a à peine une dizaine qui osent essayer de passer le détroit sans se faire attaquer, soit par les Iraniens, soit par les Américains. Et c'est pour ça que le prix du carburant s'est envolé. C'est aussi pour ça, comble de l'hypocrisie, qu'un Donald Trump, ce week-end, a osé expliquer que, en fait, c'était aux Ukrainiens que revenait la responsabilité d'avoir fait monter le prix du carburant, puisque on se souvient que le président Zelensky assume des frappes en profondeur contre les raffineries russes. Bien sûr que ça contribue, mais c'est surtout Donald Trump qui a fait augmenter le prix du pétrole, alors qu'il va être confronté à des élections dans un mois.
5: Mais ce n'est pas tout, car le détroit

0: canal de Suez. Là, ce sont les rebelles Houthis, alliés de l'Iran, qui font de plus en plus la loi en représailles à l'action de l'Arabie saoudite au Yémen.
1: Les rebelles Houthis, qui sont alliés à l'Iran, qui jusqu'ici s'étaient tenus à un accord avec l'Arabie saoudite qui consistait en gros à recevoir de l'argent contre le fait qu'ils n'agiraient pas contre les pays qui utilisent ce détroit, est tombé. Pourquoi ? Parce que cette guerre a continué sous le pilotage des États-Unis et que par conséquent, les Houthis ont fini par se réveiller puisque eux-mêmes ont été bombardés par l'Arabie saoudite. Donc l'accord est tombé, ils se sont emparés des quelques villages qui leur manquaient sur le bord de l'entrée de la mer Rouge et maintenant ils peuvent le bloquer exactement de la même manière que les Iraniens. Et on sait que c'est les Iraniens qui les conseillent puisque les Houthis n'ont pas de flotte maritime qui leur permettrait de faire des grandes opérations navales. Non, ils se contentent de tirer des missiles et surtout des drones contre les bateaux qui passeraient. Et rien que ça est une menace suffisante pour que les armateurs renoncent. Le seul point avec la mer Rouge, c'est qu'une grande partie du trafic s'était déjà détourné. La région était devenue tellement incertaine que la plupart des armateurs ont préféré faire le tour de l'Afrique par le cap de Bonne-Espérance plutôt que de prendre le risque d'emprunter la mer Rouge et le canal de Suez. Ça rallonge le trafic maritime d'une dizaine de jours, mais finalement c'est beaucoup plus intéressant pour les armateurs que prendre le risque de perdre un navire et son équipage.
0: On a donc un deuxième verrou qui est en train de s'installer. Et si une partie importante du trafic international avait déjà choisi de faire le grand tour autour de l'Afrique pour éviter ce point, cela complique quand même encore la donne, notamment pour le pétrole saoudien, dont c'était un chemin d'exportation encore important. D'autant que, pour compliquer encore l'équation, les Saoudiens viennent de devoir mettre à l'arrêt un important oléoduc sur leur sol qui traverse le pays d'est en ouest, et ce suite à des attaques de drones venues d'Irak. Des attaques qui, pour Guillaume Ancel, démontrent que le régime iranien, qui a quand même été dans les cordes au printemps dernier, est en train de reprendre de la vigueur avec des effets de déstabilisation dans tout le Moyen-Orient.
1: Les Iraniens, le régime des gardiens de la Révolution, a malgré tout été choqué par la guerre des 40 jours de Donald Trump, déclenchée en février. Le régime s'est retrouvé très affaibli, donc il avait du mal à coordonner des actions qui aillent au-delà de quelques frappes régulières sur les pays du Golfe. Mais à partir du moment où Donald Trump a laissé quelque part dormir le conflit, pas la paix, le conflit, c'est-à-dire qu'il ne l'a pas réglé, mais il n'en est pas sorti non plus. Eh bien maintenant, ça permet à l'Iran d'activer toutes sortes de, on parle de proxy, ce sont des alliés, donc aussi bien du côté Houthi, vers le Yémen, que du côté irakien, où il y a plusieurs organisations qui sont totalement affiliées à l'Iran et qui ont attaqué effectivement cet oléoduc important pour les Saoudiens qui leur permettait justement d'avoir une alternative à la circulation maritime. Mais on voit bien que là, maintenant, c'est toute la région qui est prise en otage du fait de cette guerre qui a été mal réfléchie, mal pensée et très probablement mal décidée.
0: Voilà donc pour la situation géopolitique sur place, avec des conséquences majeures d'abord et avant tout pour les populations de la région, mais des conséquences aussi pour le marché de l'énergie, en particulier en Europe, à l'aube de l'hiver. Et c'est cela que nous allons prendre le temps d'analyser à présent. Et avec nous pour cela, il y a Bernard Kepen. Bonjour.
2: Bonjour.
0: Vous êtes le chef économiste de CBC Banque. D'abord une question, est-ce qu'on a raison de s'inquiéter à l'aube de l'hiver d'une forme de crise énergétique, vu tout ce qu'on vient de pointer là, en particulier au Moyen-Orient ?
2: Alors on a raison de s'inquiéter parce que la situation semble inextricable à ce niveau-ci. Je voudrais quand même revenir deux secondes sur la situation de l'Arabie Saoudite, qui est quand même assez particulière, parce qu'effectivement aujourd'hui l'Arabie Saoudite n'a plus aucun moyen de pouvoir sortir des barils de pétrole et ne pourra pas compter sur les États-Unis. Jusqu'aux élections à mi-mandat, Trump ne va jamais, jamais soutenir l'Arabie Saoudite. Il ne va pas engager un militaire, un marine sur le terrain. Il ne peut pas avoir un seul mort américain sur le territoire. Et donc, pour l'Arabie Saoudite, ils sont vraiment pris dans une espèce de tenaille. Et on a parlé d'une possibilité qui est des discussions, mais ça a déjà été annulé, ça devait avoir lieu aujourd'hui. Donc ça, c'est déjà un premier élément, parce que vraiment, l'Arabie est un peu le,

0: le centre au niveau de la région. Donc ça, c'est ma première réflexion. La deuxième réflexion, c'est vrai qu'on parle beaucoup du prix du baril de pétrole, mais ce qui nous touche, nous, alors si je parle nous en tant que consommateurs, en Europe, c'est le prix du gaz. Prix du gaz, on a dépassé les 80 euros aujourd'hui. On est à des niveaux qui sont... on a triplé au niveau du prix. Et surtout, les réserves au niveau de l'Europe, on est à 68% des réserves. On est largement en dessous des moyennes de ces 10 dernières années. La moyenne de ces 10 dernières années, à la même époque, au même jour, on était à plus de 80%. Or, on sait qu'on doit constituer nos réserves pour l'hiver qui arrive. Donc, ce qui veut dire que l'impact de la hausse du prix du gaz, on va le subir dans les mois qui viennent. Et plus on aura un hiver qui peut être long, plus l'impact sera négatif. Troisième élément que je voudrais mettre en avant, c'est la hausse du prix du baril a un impact sur le coût du transport et le fait effectivement qu'on doit prendre des chemins beaucoup plus longs a aussi un impact sur le prix du transport et ça, ça va percoler dans l'ensemble de l'économie au niveau de l'inflation.
1: Donc ça fait trois éléments très importants, on va prendre le temps de les détailler un petit peu, de voir aussi quelles pourraient être les répercussions en matière d'inflation. Un mot sur cet enjeu des stocks stratégiques, parce que c'est important à dire, on sait quand même depuis un moment qu'on risque d'avoir un marché tendu au niveau de l'énergie. Pourquoi est-ce qu'on n'a pas un peu plus anticipé sur les stocks stratégiques? Parce qu'on pensait que justement ça allait se détendre, parce qu'on a cru à cet accord de paix qui allait débloquer le détroit d'Hormuz.
0: Je pense que le propos, il est vraiment là, c'est au mois de juin, tout le monde a eu le sentiment qu'effectivement, on avait un accord. Et honnêtement, moi, depuis le mois de juin, je me dis, on va rentrer dans une période ni guerre ni paix. Et on est vraiment dans cette situation-là aujourd'hui. Et donc, effectivement, les Européens, et on l'a vu, même la Banque Centrale Européenne, son scénario de base économique était de dire, à l'été, le conflit est terminé. Et tout le monde est parti sur ce scénario-là. Et donc, on a dit, bon, on va attendre une accalmie, donc on va avoir une baisse du prix. Et on a lu, ben, le prix du baril va revenir au niveau d'avant le conflit, on va retrouver les 65 dollars le baril. Mais non, c'est pas du tout ça, on n'a pas du tout anticipé, et on n'a pas prévu effectivement que ce conflit allait perdurer.
1: Et donc là, il y a un risque, parce qu'on va devoir faire des achats massifs de gaz, par exemple, pour alimenter ces réserves stratégiques, ça se fasse à un moment où, en plus, le marché est tendu par d'autres éléments qu'on vient d'expliquer juste avant, et donc la demande va booster aussi à la hausse le prix.
0: On n'est pas les seuls à avoir besoin de gaz. Aujourd'hui, quand un méthanier sort, qu'il est plein, eh bien, il y a encore des discussions qui se font. Et si les pays asiatiques payent plus cher, il est dévié et il part vers l'Asie. Donc ça veut dire très clairement qu'on a un rapport offre-demande. Comme la demande va être importante pour le moment, inéluctablement, on va avoir une pression sur les prix sur le gaz, et alors qu'on a des niveaux de stock trop faibles.
1: Oui, donc ça tire tous les prix du marché mondial à la hausse, et c'est peut-être quand même important aussi de le préciser, même si les États-Unis, par exemple, ont, eux, sur leur sol, à la fois du pétrole, du gaz, du gaz de schiste, ouais. Ils vont quand même en être en partie victimes, parce qu'ils sont connectés à ce marché mondial, donc ça va jouer quand même sur l'électorat de Donald Trump.
0: Tout à fait. Alors clairement, les États-Unis sont exportateurs de gaz et de pétrole, mais aujourd'hui, le prix du diesel est à passer les 6 gallons aux États-Unis. C'est des niveaux qu'on n'a plus vus depuis très longtemps. Mais donc, ça veut dire que tout le transport va augmenter et le prix du diesel a augmenté de façon aussi importante. Et donc, ces deux éléments-là touchent le consommateur directement. Et on a vu d'ailleurs l'indicateur de confiance de l'Université du Michigan qui était publié vendredi est tombé encore plus bas parce que le consommateur s'inquiète de la hausse des prix. D'une part, la guerre en Iran et d'autre part, la guerre commerciale avec le Canada. Ces deux éléments sont des grandes inquiétudes et donc pèsent sur le moral des consommateurs. Donc, ça provoque une chute de la popularité de Trump. Et on sait que cet élément-là est fondamental dans le résultat des élections à mi-mandat. Donc, ça le met dans une position évidemment encore beaucoup plus compliquée qu'il ne l'était déjà.
1: Donc, le pari de se dire « je vais négocier vite, vite un accord de paix, quitte à ce qu'il ne soit pas très favorable pour les États-Unis, de manière à débloquer les choses et à me simplifier la vie pour les élections de mi-mandat », ce pari-là, il est en passe d'échouer d'après ce qu'on est en train de constater.
0: Il est complètement... Même dans les deux mois qui viennent, on n'aura pas d'accord. Le seul élément qui pourrait peut-être faire bouger un peu les lignes, c'est qu'effectivement, l'Iran a un blocus au niveau de ses pétroliers. Donc, il ne peut plus sortir de pétrole. Donc, le pétrole, il sert pour la consommation intérieure, mais il ne peut plus sortir de pétrole aujourd'hui. Or, les seuls revenus pour l'Iran, c'est le pétrole, c'est les revenus du pétrole. Donc, à un moment donné, il risque d'avoir un énorme problème de trésorerie et donc de ne plus pouvoir payer les pièces dont ils ont besoin pour les drones, alimentaires aussi. Alors, ils ont beau avoir des alliés, mais les alliés seront... Ils disent, OK, c'est très gentil, mais à un moment donné, j'aimerais bien te payer. Donc, il y a là peut-être que le basculement va se faire à ce moment-là, parce que ce rapport de force pourrait évoluer. Parce qu'on sait qu'aujourd'hui, alors, on estime qu'il y a à peu près 80 millions de barils qui sont sortis pendant justement cette trêve, hein, du mois de juin, pendant un mois. On estime qu'il y a à peu près 80 millions de barils iraniens qui sont sortis, qui sont sur des navires aujourd'hui et qui le vendent. Mais quand tout sera vendu, il n'y aura plus rien. Donc plus de rentrée de devises.
1: Oui, mais à court terme, on n'imagine pas que ça puisse changer la donne d'ici justement ces élections.
0: D'ici les élections, de mandat. Voilà, absolument.
2: On parle donc aujourd'hui de la hausse des prix de carburant et du risque d'une nouvelle crise énergétique sur fond de guerre au Moyen-Orient. Courte pause dans l'épisode du jour et puis les clés reviennent avec Arnaud et ses invités juste après Teddy Swims. Bonne soirée sur la première.

0: Bad Dreams, c'est tout l'inverse de ce qu'on vous souhaite évidemment. On écoutait Teddy Swims ensemble sur la première. J'espère que vous allez bien, que vous vous sentez droit, droite, aligné et intègre, pourquoi pas, aujourd'hui. En joie aussi, et léger, légère. On écoute les clés. Arnaud Reussen s'interroge sur le risque d'une nouvelle crise énergétique avec Bernard Köppen, qui est chief économiste chez CBC. Il y a également avec lui Guillaume Ancel, qui est ancien officier de l'armée française et auteur de petites leçons sur la guerre. Ensemble, ils parlent de cette hausse des coûts de l'essence et de où, jusqu'où en tout cas tout cela peut nous mener. Bienvenue dans la deuxième partie des clés sur la première.
1: Revenons peut-être alors maintenant à l'Europe et aux conséquences que l'on pourrait vivre de cette crise énergétique, donc pour cet hiver dont on ne peut pas encore totalement mesurer l'ampleur, on l'a compris. On s'est demandé où on en était dans les prix là à l'aube de l'hiver par rapport au pic que l'on avait connu en 2022 lors de l'invasion russe en Ukraine. Et pour ça, c'est Sarah Pousset qui est allée justement se plonger un petit peu dans les cours des matières premières.
2: Les prix de l'énergie dépeignent des tableaux différents en fonction de la matière première. Alors si on s'intéresse au gaz naturel européen, effectivement, les prix augmentent. Aujourd'hui, il faut débourser 82 euros pour 1 mégawatt-heure, ce qui n'était plus arrivé depuis décembre 2022. Sauf qu'on est encore très très loin des maxima atteints lors de la crise énergétique. À l'été 2022, le prix du gaz naturel dépassait globalement les 150 euros, jusqu'à atteindre plusieurs pics au-dessus des 200 euros, voire même 340 euros le mégawatt-heure en août 2022. Un prix 4 fois supérieur au tarif du jour. En revanche, le pétrole, lui, se rapproche du scénario de 2022. C'est au début de la guerre en Ukraine que le prix du baril de pétrole brut a commencé à s'envoler. Il va vite dépasser la centaine de dollars au printemps 2022, avec plusieurs pics supérieurs à 110 dollars le baril. Une tendance qui ne va s'inverser qu'en juillet 2022. Le baril redescend sous les 100 dollars et diminue progressivement au fil des mois, jusqu'à atteindre son niveau le plus bas, 56 dollars, en décembre 2025. Mais avec le début de la guerre au Moyen-Orient, fin février 2026, les prix grimpent à nouveau et passent les 90 dollars. Seuls les espoirs suscités par la signature d'un fragile cessez-le-feu en juin permettent une légère baisse des tarifs. Un apaisement, ceci dit, de courte durée, puisque depuis la fin de l'été, les prix augmentent à nouveau. Le baril se situe actuellement au-dessus de 100 dollars, un montant légèrement en dessous des pics du printemps 2022.
1: Voilà, donc s'il fallait résumer, au niveau du gaz, on est encore loin des pics qu'on avait connus à l'époque. Au niveau du pétrole, on est assez proche des prix qui étaient pratiqués à l'époque. Alors il y a évidemment les conséquences qu'on peut voir très facilement en tant que consommateur, notamment dans les prix à la pompe du carburant, que ce soit l'essence ou le diesel, qui sont remontés à des niveaux très importants, justement proches de 2022. Et puis il y a toute la connexion au reste de l'économie. Est-ce qu'on peut peut-être un peu expliquer ça, Bernard Köppen? Vous nous l'avez déjà dit, il y a par exemple le transport international. Le carburant coûte plus cher, forcément transporter des marchandises, ça coûte plus cher, mais c'est pas le seul lien qu'on doit faire. L'énergie plus chère, ça a un impact presque dans toute la chaîne de consommation.
3: Dans toute la chaîne, on dit toujours, si on a une augmentation du prix du baril de 10 euros, ça représente une augmentation de 0,40% de l'inflation en zone euro. Une grande partie vient effectivement du prix à la pompe. Mais le deuxième impact, qui est effectivement ce qu'on appelle l'effet secondaire, c'est le coût du transport, mais c'est, je prends toujours le bel exemple, malheureusement pour eux aujourd'hui, c'est les agriculteurs. Les agriculteurs, ils vont payer plus cher pour le diesel, pour le tracteur, ils vont payer plus cher pour les étables, ils vont payer plus cher leurs engrais, parce que les engrais ont pris entre 30 et 40%. Et les pauvres, on leur rajoute la canicule avec une augmentation encore des prix. Donc, très clairement, on a un effet, et cet effet, c'est ce qu'on appelle le second tour. Et puis, inéluctablement, tous les produits chimiques qui émanent aussi des produits pétroliers vont partir à la hausse. Mais le coût du transport, puisqu'on a aujourd'hui à peu près 80% qui utilisent les voies navigables, donc 80% va être impacté par la longueur des trajets, par des ruptures dans la chaîne d'approvisionnement. Donc on voit tous les prix qui augmentent aussi, que ce soit au niveau des biens, mais au niveau des services également. Donc tous les biens sont impactés, donc c'est pour ça qu'on parle énormément de la problématique de l'inflation aujourd'hui, en Europe, aux États-Unis et ailleurs.
1: On va vers une sorte de choc d'inflation potentiel pour les mois qui viennent ?
3: Alors, choc d'inflation, je n'irai pas jusque-là, mais on va avoir clairement une évolution à la hausse de l'inflation. Alors, on n'est pas dans le scénario, effectivement, de la guerre en Ukraine. Il y a deux grandes différences. Au moment de la guerre en Ukraine, on sort de la crise Covid et on est en boom économique. On a une croissance exceptionnelle parce qu'on a été frustrés, on consomme beaucoup plus. Et on avait un marché de l'emploi extrêmement tendu. Aujourd'hui, en Europe, on n'a pas vraiment un boom. Hein. La croissance, on va être vers les 0,8% cette année-ci, donc ce n'est pas exceptionnel en termes de croissance. Et on n'a pas un marché de l'emploi qui est tendu. Donc si je n'ai pas un marché de l'emploi qui est tendu, je n'ai pas de pression sur les salaires. Donc ça, c'est aujourd'hui ce qui va permettre d'éviter d'avoir un effet de second tour d'emballement de l'inflation. Donc on va avoir un peu plus d'inflation, mais on ne va pas connaître l'inflation comme on l'a connue au moment de la crise en Ukraine.
1: Un petit mot sur la façon dont ces prix de l'énergie qui pourraient monter, on ne sait pas encore jusqu'à quel niveau, mais qui en tout cas vont être élevés cet hiver. En matière de finances publiques, par exemple, pour un pays comme la Belgique, à un moment où on sait que c'est crucial, hein, un gouvernement qui doit trouver 10 milliards, elles sont affectées comment quand on a une crise énergétique comme celle-là ?
3: Alors, ça va toucher directement le pouvoir d'achat des ménages, donc ça va diminuer la consommation et ça va diminuer les rentrées et les recettes pour l'État. Et on l'a déjà vu d'ailleurs depuis le début de cette année-ci, par rapport aux prévisions budgétaires, on a une diminution des recettes. On voit bien que les entreprises ralentissent en termes d'investissement, elles ont des carnets de commandes qui diminuent, on est moins bon en termes d'exportation. Donc tous ces éléments vont avoir un impact négatif sur le côté recettes pour le gouvernement. En termes de global, je dirais, de productivité aussi, ça va avoir un impact négatif. Et donc, globalement, de nouveau, un impact négatif sur les recettes pour le gouvernement. Donc, c'est vraiment là, à ce niveau-là, que l'impact sera le plus lourd pour le gouvernement actuellement.
1: Il faudra voir ce qu'il fera en matière d'indexation des salaires, puisqu'on sait qu'on doit avoir une deuxième indexation rabotée. Est-ce qu'il y en aura d'autres ? Le gouvernement pourrait être tenté de se poser la question, en tout cas, si on est dans un contexte de plus forte inflation que ce qu'il avait imaginé.
3: Oui, et augmenter, parce que c'est quand même ce qui est sur la table, la TVA aujourd'hui, aura aussi un effet inflationniste, inéluctablement. Donc on va encore rajouter une couche d'inflation par une décision du gouvernement, donc peser encore un peu plus sur la consommation, donc encore diminuer les recettes pour l'État.
1: Donc on peut dire, pour résumer, qu'en tout cas, ça va compliquer une équation qui était déjà compliquée pour le gouvernement dans
3: clairement.
1: Ce contexte d'économie lié à des finances publiques qui sont largement dans le rouge. Un dernier mot alors sur... Si on dézoome, hein, l'enjeu de l'autonomie stratégique de l'Europe, en 2022, on s'était dit qu'on était beaucoup trop dépendant, à l'époque là c'était de la Russie, qu'il fallait qu'on essaye de développer notamment des moyens propres, et ça passe notamment par le renouvelable. Est-ce qu'on avait avancé là-dessus, Bernard Kepen ? Est-ce que du coup on est plus résilient aujourd'hui qu'on ne l'était en 2022 ?
3: Alors globalement on n'est pas plus résilient, on a effectivement diversifié le nombre de fournisseurs, mais on est très dépendant des États-Unis. Est-ce que c'est vraiment la bonne solution ? Mais on n'a pas développé notre mix énergétique de façon significative. En plus de ça, on n'a pas réglé le problème de la fixation du prix de l'énergie, de l'électricité en particulier. C'est un mécanisme très compliqué au niveau de l'Europe qui est basé sur le prix du gaz. Donc là, la moindre hausse du prix du gaz se répercute sur l'ensemble de toute la production et en tout cas du prix et la fixation du prix de l'électricité. Sur ce point-là, l'Europe n'a pas du tout avancé. Et donc là, clairement, on a un petit peu réduit notre dépendance, mais on n'a pas réduit notre dépendance dans un mix énergétique. Et rappelons quand même, parce que ça c'est un élément qu'on oublie, heureusement, quelque part que le mix énergétique, on l'a eu en Chine, parce que sinon on aurait un prix du baril à 150 $. Et ça, évidemment, l'impact sera encore beaucoup plus lourd au niveau de l'économie européenne.
1: Donc, ça c'est peut-être important à expliquer et à préciser, le fait aujourd'hui que le prix du baril ne monte pas beaucoup plus haut que ce qu'il ne monte, c'est moins lié au fait que l'Europe, elle, serait devenue moins dépendante, mais surtout que la Chine est devenue moins dépendante du pétrole, consomme moins, c'est ça qui fait que ça ne tire pas les prix trop haut pour le moment ?
3: Clairement, depuis le début du conflit, la Chine a importé beaucoup moins de pétrole qu'avant le conflit. Pourquoi ? Parce qu'ils ont des réserves stratégiques qui sont gigantesques. On parle d'un milliard à peu près de barils. C'est top secret, donc c'est pas le montant, mais on sait que c'est énorme. Ils ont un vrai mix énergétique, même si le mix énergétique, c'est l'utilisation du charbon aussi. Mais ils ont développé leur parc de voitures électriques de façon exponentielle. On est à plus de 50% aujourd'hui de voitures électriques et des objectifs encore plus ambitieux dans les prochaines années. Et donc, très clairement, la consommation d'un des plus grands acteurs qui, en plus, faisait venir le pétrole de la région, a fortement diminué, et donc on n'a pas eu cet emballement du prix du baril de pétrole. Donc c'est absolument pas grâce aux Européens, c'est vraiment grâce à la Chine.
1: Et il y a peut-être certains éléments de la stratégie chinoise qui pourraient, devraient inspirer les Européens, même si on le sait, on est dans des systèmes politiques très différents et que l'efficace planification chinoise, elle se fait aussi au mépris de la démocratie et de l'état de droit. Voilà, c'était les clés. Merci à Bernard Kepen, chef économiste chez CBC Bank. Merci aussi à Guillaume Ancel, ancien haut gradé de l'armée française, passé d'ailleurs aussi par l'Institut Royal Supérieur de Défense à Bruxelles. Si cela vous intéresse de suivre ses travaux, ils sont publiés sur son blog « Ne pas subir ». À la réalisation sonore de ce numéro des clés, il y avait Antoine Duhartz. À la préparation, Sarah Pousset et Arnaud Reussen. Et je rappelle que si vous souhaitez nous écrire, vous pouvez toujours le faire à l'adresse lesclés@rtbf.be.
0: Voilà pour les clés. On y voit évidemment beaucoup plus clair qu'il y a 27 minutes. Arnaud Reussen, Sarah Pousset, les merveilleux ingénieurs du son de la première. Cette émission est à retrouver en podcast et sur RTBF Ovio. Prochain épisode, demain, 12h30, évidemment, en direct sur la première. Étincelle featuring Carbone. Dans la musique, on écoute Louisa. Et puis, on aura des places à vous offrir pour aller la voir en concert à la Madeleine à Bruxelles. Ce soir, je

0: Bonne soirée, vous êtes sur la première et tout va bien et peut-être même que tout ira encore mieux dans un instant. On écoutait Louisa, révélée par la scène et aussi par le succès de son morceau Soleil Bleu. La franco-brésilienne navigue entre douceur pop et vibrations dub et world. Eh bien, elle repart en tournée et elle passera par chez nous. 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Vous écoutez Soir de Première, le mieux du meilleur de nos antennes. La suite avec Charlotte Cardin. Et puis c'est Gorian qu'on va retrouver pour le meilleur de l'émission Entrée sans frapper. Une fois n'est pas coutume, il sera question de littérature étrangère.
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0: Bonne route tout le monde et bon lundi soir avec nous sur RTBF la première. On écoutait Charlotte Cardin, peut-être l'aviez-vous reconnu, un de ses derniers morceaux qui s'appelle « Tant pis pour elle ». Et ce n'est pas tant pis pour nous puisque nous allons retrouver Goriandel Pature pour le meilleur d'entrée sans frapper, désir, emprise, rapport de force dans l'Angleterre du 17e ce soir. Goriand qui nous emmène dans l'univers de « Comme la viande aime le sel », ce livre de Maria McCann, un roman historique porté par la voix singulière de Jacob Cullen. Ce livre est à découvrir ici et maintenant sur la première.
1: Littérature anglaise aujourd'hui avec un tout premier roman sorti il y a 25 ans en Angleterre et qui est seulement traduit en français en cette rentrée littéraire 2026, c'est « Comme la viande aime le sel » de Maria McCann, c'est paru chez Monsieur Toussaint l'ouverture. Maria McCann, vous ne la connaissez probablement pas et c'est bien normal puisqu'elle n'avait encore jamais été traduite en français, une injustice de l'édition à présent réparée. Maria McCann, elle est anglaise, elle est née à Liverpool en 1956, elle a donc 70 ans aujourd'hui. Elle a été prof d'anglais et elle a publié des romans, trois romans pour être précis, des romans qui se déroulent tous dans le passé, deux au XVIIe siècle et le troisième au XVIIIe siècle. Et son tout premier roman est paru en 2001 et c'est celui-ci, « Comme la viande aime le sel » et on peut donc à présent le lire en français, j'allais dire le goûter en français, parce que ce roman, comme son titre surprenant l'indique déjà un peu, est un livre charnel, un livre carnassier, un livre plein d'odeurs, de toucher, de sensations physiques, un livre d'amour comme on en lit peu. Un roman d'amour, oui, la comparaison du titre vous l'indique déjà, hein, comme la viande aime le sel, c'est la comparaison originale qu'un amoureux pourrait répondre à son amant qui lui demande combien il l'aime, je t'aime comme la viande aime le sel. Et comme vous êtes attentif, vous aurez remarqué que j'ai utilisé le masculin deux fois dans mon exemple, et c'est normal, parce que le premier roman de Maria McCann parle d'une histoire d'amour dévorante entre deux hommes. Le roman débute en Angleterre en 1645, je vous ai dit que c'est un roman charnel, hein, un roman très physique, très corporelle, eh bien la toute première scène donne le ton. Ce gros livre de plus de 500 pages débute par la découverte d'un corps, d'un cadavre, de jeune garçon au fond d'un étang. Il n'est pas mort noyé, non, il a été éventré au couteau. Et celui qui nous raconte cette découverte macabre, le narrateur de tout le roman, c'est Jacob, Jacob Cullen. Il a 25 ans, les cheveux noirs, les yeux gris, le teint mat, il est très grand et très fort, Jacob, et il est domestique. Il est au service de la famille Roche, dans le domaine de Beaurepaire, quelque part en Angleterre. Il n'a pas toujours été domestique, Jacob. Hein, il est né dans une famille de la petite noblesse, mais à la mort de son père, toute la famille a été endettée. Et Jacob et ses deux frères, Isaiah et Zeb, n'avaient plus de moyens de subsistance. Et ils ont été engagés comme domestiques chez les Roche, grandeur et décadence. Mais donc, Jacob et ses frères ont eu droit à une bonne éducation. Quand leur père était encore en vie, ils savent lire. Et une fois devenus domestiques, ils lisent en cachette des pamphlets qui parlent de liberté et d'égalité pour tous, des concepts novateurs en 1645 et très mal vus par les nobles, évidemment. Et Jacob, notre domestique narrateur de 25 ans, il va bientôt se marier. Il va épouser la jolie Caro aux boucles blondes, une autre domestique au service de la famille Roche. Mais Jacob, je vous ai dit hein, qu'il était grand et fort, c'est vrai, mais il est surtout jaloux, impulsif, colérique et violent, ce qui va provoquer une catastrophe et sa fuite du domaine de Beaurepaire. On est en 1645, en plein pendant la guerre civile anglaise entre les royalistes et les parlementaires. D'un côté, les royalistes papistes, de l'autre, les parlementaires protestants de Cromwell. Et les deux groupes s'affrontent un peu partout en Angleterre, assiègent les villes, détruisent les campagnes et ont besoin d'hommes pour se battre. Mmh. Et Jacob, après sa fuite de Beaurepaire, il va se retrouver dans l'armée de Cromwell, l'armée parlementaire. Il va recevoir un manteau rouge et une pique de 5 mètres de long pour se battre contre les royalistes. Il va participer dans la boue et la pluie glaciale au siège de Basing et aux massacres qui ont suivi, et il va surtout rencontrer Christopher Ferris. Ferris, c'est un jeune homme aux traits fins et aux cheveux blonds. Il n'est pas piquier, lui, il travaille dans l'artillerie, et il vient d'une famille bourgeoise londonienne, et les deux hommes vont se lier d'amitié. Après l'armée, ils vont partir tous les deux à Londres, chez la tante de Ferris, puis partir fonder une colonie libre dans des terres communales, dans la campagne anglaise, à quelques heures de diligence de Londres. Mais Ferris et Jacob vont surtout tomber éperdument amoureux. Un amour évidemment interdit. Au XVIIe siècle en Angleterre, on pendait et on brûlait les hommes pour ça à l'époque. Comme la viande aime le sel, c'est un superbe roman d'amour entre deux hommes. C'est un roman historique passionnant qui nous plonge dans l'Angleterre du XVIIe siècle sans être jamais didactique. C'est un formidable roman de personnages aussi. Le narrateur Jacob Cullen fait partie de ces personnages qu'on a du mal à oublier. Une fois la lecture terminée, c'est Jacob qui raconte l'histoire. Mais comme on découvre très vite qu'il a une part d'ombre très inquiétante, ça rend la lecture trouble et haletante parce qu'on sait que le narrateur n'est quand même pas tout à fait fiable. C'est vraiment intriguant. Et puis, surtout, c'est un livre charnel. C'est un livre carnivore. C'est un livre sensuel. On sent les odeurs, on caresse les peaux, on goûte les plats et les vins, on vomit à la portière des diligences, on pisse debout dans la boue avant la bataille, on saigne, on jouit, le tout dans un style foisonnant et dans un sentiment d'urgence inquiète qui vous empêche d'arrêter la lecture. Merci à Monsieur Toussaint Louverture pour cette traduction de « Comme la viande aime le sel » de Maria McCann. C'est traduit par Ariel Masset.
0: Gorian, donc, le meilleur d'entrée sans frapper. L'émission qui vous ramène chez vous, hein, entre 16h et 17h30, tous les jours sur la première. Demain, journée internationale de la démocratie avec... aucun lien, mais quand même, dans Entrer sans frapper. Bagarre dans la discothèque, évidemment. L'invité du jour, Clément Viktorovitch, pour son seul en scène, L'art de ne pas dire. Les chroniques, Il était une fois de Nicolas Hermant et les sorties ciné et séries avec Éric Russon. Et je peux déjà vous dire qu'il sera notamment question de 10%, le film qui est sorti depuis quelques jours sur Netflix et qui était très très attendu. Rendez-vous donc demain dès 16h avec Jérôme et son équipe pour Entrer sans frapper. Ton silence, car parfois il faut se taire et ça fait du bien. Benjamin Biolay, extrait de son album L'Ultra Bleu. On l'écoute maintenant et il sera sur scène le 14 octobre à l'OM de Serein avec La Première.

0: Bonne soirée tout le monde, pas tellement de lune dans le ciel ce soir puisque nous sommes au premier croissant et puis peut-être parce qu'aussi beaucoup de nuages. Mais bon, cela dit, la fin de journée était pas mal. Et demain, ça pourrait aller plus ou moins correctement. Mais pour l'instant, on n'est pas dehors de toute façon. On profite, j'espère que c'est le cas pour vous, que vous profitez en tout cas de là où vous vous trouvez, que vous nous écoutez tout en douceur sur la première. Lors du bilan et de la réflexion suite à l'incendie dans les Hauts-de-Fagne qui a ravagé plus de 3000 hectares de nature, l'incendie commençait il y a un mois tout pile. Mais combien va réellement coûter cette catastrophe et est-ce qu'on aurait pu mieux l'anticiper? C'est ce qu'on verra dans quelques minutes avec Diane Burgel-Vernet dans la suite de Soir de Première. Ce sera sa chronique évidemment, l'économie sans détour. La musique après le flash, il y aura Prince, il y aura Sam Smith, Paolo Nutini, Obong Jayar et bien d'autres. Vous écoutez la première, bonne soirée, on s'informe.
1: Il est 20h. David Riffon, bonsoir à tous. Les attaques russes contre le réseau ferroviaire ukrainien s'intensifient de semaine en semaine, a précisé le patron de la société gestionnaire des chemins de fer ukrainiens au lendemain d'une frappe qui a touché un train près de la frontière polonaise. Chaque mois, chaque semaine est généralement pire qu'à la précédente, faute de liaisons aériennes, on le sait. À l'arrêt depuis le début de la guerre en 2022, le train est un maillon essentiel en Ukraine, utilisé à la fois par les civils et les diplomates étrangers, mais aussi par les soldats pour déplacer du matériel militaire ou des cargaisons de marchandises. Le président ukrainien Volodymyr Zelensky a accusé la Russie de tenter de paralyser l'économie et de détruire la vie des gens. Donald Trump affirme être à nouveau ouvert à la discussion avec l'Iran en vue de mettre un terme au conflit en cours depuis fin février au Moyen-Orient. La nation iranienne, défaillante, selon les mots du président américain, veut conclure un accord rapidement et désespérément. Et je déciderai si les États-Unis choisiront ou non de s'engager. Une idée à laquelle nous restons ouverts, c'est ce qu'a déclaré donc Donald Trump sur sa plateforme Truth Social. Une grève se profile dans les prisons belges. Le Front commun syndical a annoncé le dépôt d'un préavis de 24 heures du vendredi 25 septembre à 6 heures du matin jusqu'au lendemain, même heure, fin de la semaine prochaine donc, début du week-end. Une concertation prévue cette semaine pourrait peut-être encore faire changer les choses. Sur les raisons de la grève, les syndicats pointent une fois encore la surpopulation qui se poursuit au sein des prisons. Près de 500 détenus dorment toujours sur des matelas, même le sol. Les syndicats dénoncent également l'absence de réponse adéquate face à la pénurie structurelle de personnel et à l'accumulation de retards dans la prise des congés, par exemple. Autre grève qui se profile et elle est importante si vous prenez l'avion au départ de Charleroi. Les contrôleurs aériens qui opèrent à l'aéroport Carolo annoncent 24 nuits de grève à partir de ce mercredi 16 septembre à 22h jusqu'au 10 octobre. 24 nuits donc de 22h à 8h du matin. Syndicat et direction de Skies, l'entreprise publique chargée du contrôle du trafic aérien en Belgique, ne s'entendent toujours pas sur l'octroi de primes au personnel qui travaille la nuit. A priori, c'est vrai, l'aéroport de Charleroi est fermé pendant la nuit, mais certains avions y atterrissent tout de même pour rejoindre leur base. Et le conflit s'enlise entre syndicats et direction depuis maintenant plusieurs semaines. Merci de nous suivre. Passez une belle soirée.
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0: Bonsoir et rebonsoir, nous revoilà partis pour une nouvelle tranche de soir de première, c'est-à-dire qu'on parcourt ensemble et jusque tard dans la soirée les meilleurs moments de la radio. On est le 14 septembre et Amy Winehouse était née un 14 septembre, c'était en 1983. Elle aurait donc eu 43 ans si elle ne nous avait pas quittés en juillet 2011 pour rejoindre le fameux club des 27. Pas d'autre anniversaire aujourd'hui, je trouve que celui-là est suffisant. Gros câlin à Amy Winehouse d'ailleurs. Je suis sûre qu'elle nous sent et qu'on se sait. Un mois après l'incendie qui a ravagé 3300 hectares dans les Hauts-de-Fagne, l'heure est aussi au bilan économique. On s'en doute quel est le coût du désastre et celui aussi du manque de prévention. C'est ce qu'on va voir avec Diane dans quelques minutes sur la première. Au menu également des loups, des ados qui sentent moyennement bons et des étudiants non finançables dans cette nouvelle heure de soir de première. On va continuer à avancer ensemble en musique avec Daï et Obong Jayar pour ouvrir cette nouvelle heure. Ça s'appelle Love Me, sans vouloir vous commander évidemment. Bienvenue à vous.
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0: Est-ce qu'on peut dire que c'était à la fois solaire et sensuel, afro-popée, électro-hypnotique et langoureux, nostalgique aussi, voire mélancolique? Love Me à l'instant, c'est nouveau, Daï et Obong Jayar sur la première. Et c'est l'heure sur la première d'accueillir Diane Burgel-Vernet pour sa chronique « L'économie sans détour ». Alors, il y a un mois, les Hauts-de-Fagne étaient ravagés par l'incendie le plus dévastateur de leur histoire en plus d'un siècle. Le feu a effectivement pris il y a tout pile un mois. Plus de 3000 hectares de ce joyau du patrimoine naturel belge partis en fumée. Si le feu est désormais maîtrisé, c'est une catastrophe qui pose une question économique très concrète. Combien coûte le fait de ne finalement pas avoir suffisamment anticipé, Diane ?
1: La catastrophe, c'est vrai, continue de poser des questions cruciales sur les moyens alloués aux pompes, sur la capacité de la Belgique à faire face au changement climatique et sur le coût humain, environnemental et économique de notre impréparation.
0: Cet incendie hors norme, il a révélé quelque part les limites de la Belgique.
1: Des dizaines de pompiers mobilisés, des moyens militaires engagés, mais surtout, la Belgique a dû demander de l'aide à ses voisins. Le mécanisme européen de protection civile a été activé. Deux avions bombardiers d'eau sont arrivés de Suède, auxquels s'ajoutent 6 hélicoptères venus des Pays-Bas, de Norvège et d'Allemagne. C'est la solidarité européenne, très concrètement à l'œuvre, mais cette solidarité, elle a un coût.
0: Cela dit, mesurer les coûts des incendies, Diane, c'est évidemment très complexe.
1: Alors la facture pour les Fagnes, on ne l'a pas encore, mais pour vous donner un ordre de grandeur, pour les seuls pays, France, Grèce, Espagne, Reuters a estimé le coût économique des incendies de cet été entre 16 et 19 milliards d'euros pour ces seuls 3 pays. C'est évident, le coût budgétaire des événements climatiques est de plus en plus lourd. Lourd pour les finances publiques, même si vous l'avez dit, mesurer le coût est complexe. La surface brûlée est facile à évaluer, mais l'impact économique et d'autres effets demandent bien plus d'efforts. La facture finale, elle comprendra les maisons, les entreprises et récoltes détruites, le tourisme et l'activité économique perturbée, les effets de la fumée sur la santé, la pression supplémentaire, on l'a dit, sur les finances publiques et potentiellement des primes d'assurance plus élevées dans l'Union européenne. Environ un quart seulement des pertes économiques liées aux catastrophes climatiques sont assurées dans certains pays. Cette proportion, elle tombe même sous les 5%. Alors inévitablement, le reste est absorbé par les ménages, les entreprises et, au bout du compte, par les pouvoirs publics.
0: Et ça, c'est un constat face auquel l'Europe accélère.
1: Avec un credo évident, mais qui résonne à l'unisson désormais du Nord au Sud, le constat est le même. Les États européens n'ont plus d'autre choix que d'investir massivement dans la sécurité civile. Le mécanisme européen de protection civile, auquel la Belgique a fait appel, dispose actuellement d'une enveloppe de 3 milliards d'euros pour la période 2021-2027. Pour le prochain budget, la Commission propose de porter cette enveloppe à 10 milliards, c'est-à-dire plus du triple. La commissaire chargée de la gestion des crises, Adja Labib, défend cette augmentation avec une idée simple. L'Europe doit être capable non seulement d'intervenir quand les catastrophes arrivent, mais aussi de mieux les anticiper. Dans ce cadre, les États membres devaient remettre pour le 1er septembre leurs plans nationaux de restauration de la nature avec des objectifs fixés pour 2030, 2040 et 2050. Il est question par exemple de restaurer les zones humides, les forêts, les tourbières ou les cours d'eau, car c'est aussi de cette manière, renforcer la capacité des territoires à absorber les sécheresses, les vagues de chaleur et les incendies. La Commission estime que chaque euro investi dans la restauration de la nature peut générer plus de 8 euros de bénéfices.
0: Est-ce qu'on sait du coup ce que prévoit le plan Diane pour la Belgique ?
1: Eh bien, il n'est pas prêt. Le ministre fédéral du Climat, Jean-Luc Ruc, l'a reconnu il y a quelques jours. Pourquoi, allez-vous me demander ? Eh bien, parce que la Belgique doit remettre un seul plan national alors que sa mise en œuvre relève en grande partie des régions. La Flandre avait avancé sa contribution, le fédéral avait préparé la sienne, mais Bruxelles et la Wallonie n'avaient pas terminé le travail. Résultat, impossible de remettre à l'Europe un plan belge complet en temps et en heure. Or, la Belgique, elle connaît déjà l'ordre de grandeur du risque. Une étude du Bureau fédéral du plan estime que sans mesure d'adaptation supplémentaire, le changement climatique pourrait réduire le PIB belge, la richesse produite en un an, de 3 à 5% d'ici 2050. Le coût de l'inaction, on l'a donc déjà.
0: Diane Burgel-Vernet, l'économie sans détour. Merci beaucoup, Diane. Tout ça est déjà beaucoup plus clair. Prochaine chronique demain matin, 7h25 dans Matin Première. Et si vous n'êtes pas du matin, on réécoutera Diane, évidemment, dans Soir de Première aux alentours de 20h05. Voici

James sur la première avec Troubles. C'est quoi le décret paysage? En avez-vous entendu parler? Eh bien, c'est l'ensemble des règles et lois qui structurent l'enseignement supérieur en Fédération Wallonie-Bruxelles. Ça concerne les universités, les hautes écoles, les écoles supérieures d'art également. C'est un décret qui organise notamment les cursus, les crédits, la progression des étudiants, leur financement, etc. Ce décret, c'est le décret Marcourt à la base, créé en 2013. Un décret qui a connu un certain nombre de réformes depuis et qui a été réformé une nouvelle fois pour cette rentrée 2020.

0: pour dire durci. En Belgique, on a trois spécialités, les frites, les travaux, et prendre un truc qui fonctionnait très bien et se réunir à 15 pour trouver comment le foutre en l'air. Globalement, je disais, la nouvelle philosophie, c'est il faut avancer. Et je comprends l'idée de ne pas vouloir financer des étudiants éternellement. Le problème, c'est qu'entre encourager les étudiants à réussir et considérer qu'un étudiant qui trébuche est une dépense à supprimer, il y a un fossé. Et c'est là que ça devient inquiétant, parce que beaucoup d'étudiants risquent de ne plus être finançables, même après leur recours. Et ça, c'est un vrai drame, parce que ça veut dire devoir arrêter ses études complètement. Le truc, c'est que, et c'est fou qu'on doive le rappeler, on peut être intelligent, motivé et rater quand même. Moi, par exemple, je vais vous raconter ma vie, j'adore faire ça. Moi, pendant mes études d'ingénieur de gestion, j'ai eu un cours de bac qui m'a suivi jusqu'en Master 2. Ouf. Ça veut dire que j'ai été diplômée de mon bachelier et de mon master la même année. Je m'en souviens très bien, c'était la partie mécanique d'un cours de physique, ça s'appelait les degrés de liberté. Les degrés de liberté, c'est quoi? C'est qu'en gros, chaque corps possède 6 degrés de liberté, 3 en translation, 3 en rotation, et tu peux ajouter des contraintes pour brider ces degrés de liberté. Le fait de s'en rappeler aussi vivement, c'est pas avoir une bonne mémoire, ça s'appelle un syndrome de stress post-traumatique. D'accord? Le concept, il était trop abstrait pour moi, j'arrivais pas à le comprendre. Et pourquoi je vous raconte ça? Parce que ça veut dire que moi, sous cette réforme, bah, potentiellement, j'aurais pas été finançable. Et alors que j'étais pas une mauvaise élève, j'ai réussi mes études en 5 ans et avec une distinction. Excusez du peu, vous pouvez me féliciter, c'est le moment.
1: Bravo.
0: Quelques crédits devraient jamais remettre en question l'obtention d'un diplôme. Les étudiants sont pas toujours fainéants. La grande majorité travaille pour payer ses études. Moi, perso, je faisais des sushis quand j'étais étudiante. Parfois, c'est des problèmes familiaux, de santé, d'orientation ou des mauvaises périodes de vie. Les adultes n'ont pas le monopole des crises existentielles. Mais ce qui me gave encore plus, c'est l'hypocrisie des politiques. Parce que j'ai été fouiller leur parcours académique, j'ai été chercher leur mémoire dans les archives. Moi, je suis la folle du bus, j'en ai rien à foutre, j'ai trop de temps libre. Et autant vous dire qu'une bonne partie n'aurait pas été finançable aujourd'hui. Je veux pas dénoncer, mais il y en a qui ont fait leurs études en 9 ans. Carrément. 9 ans, ça me semble pas très finançable, tout ça. En fait, cette manie de toujours vouloir retirer au suivant les privilèges dont on a bénéficié, c'est fatigant. Oh là là. Et c'est pour cette vie-là qu'on a mis un masque pendant le Covid, si on avait su. Parce que le diplôme, même si ça détermine pas la valeur d'une personne, ça permet quand même de sortir de sa condition sociale. Moi, ça a été mon cas. Sans le Minerval, pas trop cher, et l'État qui finance mes études, j'ai aucune idée de où j'en serais aujourd'hui. Bah, humoriste, en fait.
1: Ouais.
0: Bah oui, j'aurais fait humoriste, juste sur Typique, quoi. Mais je rigole, je vous aime, je rigole. Ça va, j'ai le droit. Ouais. Bref, faut vraiment avoir un doctorat en force du mal pour faire des économies sur le dos des étudiants, quoi. C'est littéralement une des catégories sociales les plus précaires après l'augmentation du Minerval. Les étudiants, c'est un peu comme les petits orteils du corps humain. C'est toujours eux qui s'en prennent plein la gueule, les pauvres. Le sens des priorités est assez fou. Il y a des gens qui dorment dehors, les écrans qui ravagent la santé mentale des enfants. 8 heures aux urgences. 8 mois pour un ophtalmo, 23 saisons de Grey's Anatomy. Faut vraiment être déconnecté de la réalité. Ils sont à deux doigts de nous annoncer qu'ils vont construire un parc d'attractions Dragon Ball. C'est bon. J'ai le sentiment qu'on est en train de construire une société invivable où plus personne n'a le droit à l'erreur, alors que ben, c'est le principe d'être jeune, c'est de ne pas être sûr. Alors oui, gérons la société comme des ingénieurs tant qu'il en reste.
2: L'humeur de Mélanie Akkari, c'est tous les lundis matins sur la première avec François Heureux, probablement le plus grand fan de Mélanie. À réécouter et surtout à partager un maximum évidemment via RTBF. Ovio, vous écoutez la première, on va continuer à farfouiller parmi tout ce qui est passé à la radio pour vous en dépoussiérer et retrouver les meilleurs moments. Et on va y aller en musique jusqu'au suivant, Constant Companion, Sam Smith. Son album c'est Hazel Eyes, un compagnon constant, une compagne constante. C'est un peu le principe de la radio. Finalement, bravo Sam Smith et bonne soirée à vous.

0: 6 dans votre radio Last Request à l'instant avec Paolo Nutini. C'est toujours Olivier Depri évidemment qui est à la programmation musicale. On partait de la réforme du décret paysage il y a quelques minutes avec Mélanie Accari, un décret qui régit l'enseignement supérieur en Belgique. Eh bien on va rester à l'école avec Yannick Hennel qui était l'invité de Pascal Claude dans Quel monde on vit. Yannick Hennel, il a été professeur de français en banlieue parisienne pendant 15 ans et il a dit ceci, je cite: le but de l'école, ce n'est pas de former le futur employé de demain. Son expérience, il la raconte dans son nouveau roman qui s'appelle « La solitude des professeurs est infinie ». Il était sur la première donc pour en parler et pour évoquer notamment bien son expérience de l'enseignement et aussi sa vision de l'école. Vous aussi, vous voulez nous donner votre avis? Eh bien, vous pouvez retrouver un extrait de cette interview sur notre compte Instagram RTBF La Première. Et puis vous nous écrivez dans les commentaires, n'hésitez pas à nous rejoindre. Bonne soirée, soir de première continue avec les meilleurs moments de la radio. Qu'allons-nous écouter dans la suite? Eh bien, le musicien américain Greg Freeman arrive et puis il y aura des louveteaux dans la radio. Est-ce qu'il s'agit de bébés loups ou de petits enfants qui partent encore tous les week-ends? Eh bien, restez bien avec nous pour en avoir le cœur net.
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0: Rebecca Okia, ce titre signé Greg Freeman. Et un extrait à présent du Monde en direct. On va retrouver Julie et Pascal dans les meilleurs moments de la première, parce qu'il se trouve que 8 louveteaux sont nés dans le massif d'Anlier, et ça c'est une première là-bas dans le massif. Mais globalement, il y a quand même cette année, eh bien, il y a eu pas mal de naissances dans les meutes wallonnes, des petits louveteaux donc. On en parle avec Vinciane Chockert, qui est attachée qualifiée au SPOE, le service public de Wallonie. Elle est experte pour les mammifères et membre du réseau loup. Aouh !
1: Ça fait 10 ans maintenant à peu près que le loup est de retour. Il y a combien de loups en Wallonie aujourd'hui, Vinciane Chockert ?
2: Là, on a une 20aine de louveteaux qui sont nés cette année. Donc, on a quelques couples installés, 4, 5. Donc, ça fait une 10aine d'adultes et une 20aine de jeunes, donc une 30aine de loups.
3: Quel est l'intérêt d'avoir le loup de retour dans nos régions? C'est parfois quelque chose qui est mal compris. Pourquoi vouloir le faire revenir absolument et favoriser sa réinstallation?
2: Ce qui est mal compris, c'est qu'on croit souvent que l'espèce a été réintroduite, alors qu'elle ne fait que progresser à partir de foyers de population qui sont plus à l'est et au sud. Donc en fait, on a une population germano-polonaise qui est en pleine croissance et une population italo-alpine qui est également en pleine croissance. Et donc les louveteaux qui naissent de ces meutes-là finissent par arriver chez nous. Et bizarrement, on est un des derniers pays européens à être recolonisé par le loup.
3: Et c'est une bonne nouvelle pour la biodiversité, Vinciane Chockert?
2: Alors, ce qui est intéressant avec le loup, c'est qu'il va quand même boucler les réseaux alimentaires et pouvoir jouer son rôle de prédateur. Alors, ce n'est pas lui qui va remplacer l'action de chasse, donc il faudra toujours des chasseurs aux côtés du loup parce que il ne s'est prélevé qu'une portion assez faible des animaux qui sont chassés chaque année, parce qu'on a des populations de cerfs, chevreuils, sangliers assez abondantes chez nous.
3: Mais justement, quelles sont principalement les proies du loup ?
2: Eh bien, donc justement, on a travaillé à des analyses de régime alimentaire pour les loups des hautes fagnes, et on se rend compte que 97% de leurs proies sont des proies sauvages, en ce compris surtout le cerf, le chevreuil, le sanglier, mais on peut aussi avoir des proies telles que le lièvre, parfois des grues en migration, ça peut arriver, et les autres proies sont relativement anecdotiques. On a aussi des micro-mammifères, et les moutons représentent environ 2 à 3% du régime alimentaire du loup.
3: Alors, les moutons, ça, c'est un problème, hein, évidemment, quand on évoque la cohabitation entre les loups et le reste de l'environnement, bah, ça revient régulièrement. Est-ce que ce problème est sous contrôle aujourd'hui? Est-ce que les éleveurs s'estiment suffisamment protégés?
2: Alors, je pense qu'on peut dire que le problème n'est pas sous contrôle, parce qu'on fait face au retour d'une espèce qu'on n'avait plus connue depuis une centaine d'années. Donc, on n'est plus préparé vraiment à se protéger contre cet animal. Et tant qu'on n'a pas vécu une attaque, souvent on ne met pas forcément en place des moyens de protection. Donc en zone de présence permanente, là où on octroie en fait des moyens de protection aux éleveurs hobbyistes et professionnels. Et force est de constater que pour le moment, il y a encore peu d'éleveurs finalement qui sont protégés par rapport au risque que représente la présence du loup et la prédation potentielle sur les troupeaux.
3: La question de la protection du loup revient souvent sur la table. On se souvient que Ursula von der Leyen, la présidente de la Commission elle-même, avait questionné cette protection en disant que le loup posait des problèmes. On entend maintenant Donald Trump dire aux États-Unis aussi qu'il faut arrêter de protéger le loup, qu'il faut pouvoir l'abattre quand il pose problème. Vous sentez qu'il y a une pression, vous, en tant que membre de ce réseau loup, il y a une grosse pression pour faire évoluer les choses ?
2: Alors, je vais dire que la plupart des loups ne posent pas problème, mais on doit préparer le cadre au cas où des loups seraient déviants. Et donc, les loups déviants, c'est plutôt des loups qui se rapprochent des humains et pourraient potentiellement arriver à des cas de, on pourrait arriver à des cas de morsure, par exemple. Donc ça, c'est très problématique, et ça, on ne doit pas tergiverser sur les solutions pratiques. Maintenant, il y a d'autres cas de rapprochement par rapport à des chiens. Il y a aussi des cas de prédation sur troupeaux. Alors, quand on a, par exemple, vous parliez des louveteaux de la forêt d'Anlier, ils viennent d'un couple qui attaque très très peu les troupeaux. Et donc, on a eu une grosse attaque début juillet. Et en dehors de ça, on n'a pratiquement aucun signe de leur présence, hormis via les caméras trappes, parce qu'ils se concentrent sur les proies sauvages.
1: Ça veut dire que les éleveurs du coin sont rassurés?
2: Alors, évidemment que non, parce que comme on a eu une attaque début juillet, forcément que les éleveurs s'inquiètent pour leurs animaux, ce qui est normal. Raison pour laquelle on met à disposition ces moyens de protection. Donc on a du prêt de matériel, mais on a aussi des subventions pour des moyens de protection temporaires ou durables. Et l'objectif, c'est d'arriver à protéger un maximum de troupeaux. Et donc, par exemple, dans le cadre du futur plan loup, une des mesures qui est proposée, c'est également d'accompagner l'outil clôture par des chiens de protection de troupeaux. Pour les éleveurs qui le souhaiteraient.
3: Est-ce qu'il y a un seuil au-delà duquel la présence du loup pourrait devenir problématique? Est-ce qu'on a établi un chiffre, par exemple, Vincienne Schockert?
2: Alors, c'est difficile de vous donner un chiffre comme ça sorti d'un chapeau, parce qu'on est en train de travailler à cette question à l'échelle internationale, parce qu'ici, on parle de la population qu'on a en Wallonie, mais elle est connectée à la population germano-polonaise de loups, par exemple, puisqu'on a surtout des loups qui viennent de cette lignée-là. Elle est connectée à cette population-là et on doit garantir tous ensemble que la population est en état de conservation favorable. Chez nous, ce n'est pas encore le cas par rapport au territoire disponible et on sait qu'il va y avoir encore une augmentation de population dans les années à venir. Mais à un moment donné, on ne peut pas avoir sur un territoire une cinquantaine de loups. Ils sont très territoriaux et donc on va avoir, par exemple, entre 6 et 10 loups par territoire sur des territoires de 150 à 200 km². Ça, c'est à peu près la moyenne d'un domaine vital.
0: Vincienne Schockert, attachée qualifiée au SPW, le service public de Wallonie, elle est experte pour les mammifères et elle était au micro de Julie et Pascal pour parler loup, meute et louveteau. C'était un extrait du Monde en direct. Take me out to the disco, voilà ce qu'on va écouter maintenant avec Gus Dapperton et puis eh bien, de la tanière encore, puisque nous allons parler de l'odeur qui émane parfois depuis la chambre de nos ados. Quand

0: Il y avait le Take Me Out des Franz Ferdinand, il y a maintenant Take Me Out to the Disco. Ce titre est signé Gus Dapperton dans la playlist de la première ce soir. Il y a ceux qui sortent pour aller danser le disco, et puis il y a celles et ceux qui restent à l'intérieur. Et dans Week-end Première avec Charlotte, on va réécouter la séquence de Pasquale Nardone, Pasquale ramène sa science, avec ce sujet-ci. Vous trouvez que vos ados sentent mauvais ? C'est normal, répond la science. Quand je parlais de celles et ceux qui restent à l'intérieur. On les écoute.
1: C'est un article qui a été publié en fait en 2017, mais vu qu'ils ont emporté ce prix ce 3 septembre, le prix Ig Nobel de l'olfaction, eh bien on remet sur la table les conclusions de cette étude. Et effectivement, ces recherches improbables, certes font rire, mais font surtout réfléchir, parce qu'il y a des tas de questions intéressantes qui ne sont pas abordées, parce qu'on les pense un peu farfelues. Et l'article a été publié dans une revue destinée à l'olfaction, qui s'appelle Sensory Perception. Et la première auteure est Ilona Kroll, qui travaille à l'université de Dresde en psychoclinique avec d'autres collaborateurs polonais. Et en fait, la question évoquée dans l'article, la première, est de rappeler qu'en fait, l'odeur des bébés active chez les parents les zones de récompense au niveau du cerveau, de telle façon à ce que les parents aient un lien, c'est une interprétation darwinienne en quelque sorte, vous créez un lien grâce à l'odeur qui active le cortex au niveau de la récompense chez les parents.
2: Donc en gros, on sent un bébé, on est content.
1: Oui.
2: Même si ce n'est pas le nôtre.
1: Ah si, si, il faut que ce soit le vôtre. Okay. Et l'étude rappelle d'ailleurs que très étonnamment, les parents prétendent qu'ils peuvent reconnaître leur bébé à l'odeur. Ah. Donc ça aussi, c'est intéressant, parce qu'on a ça chez beaucoup de mammifères, où ils sont capables, simplement à l'odorat, de repérer leur progéniture. Et évidemment, la question qu'il continue à se poser, de se dire, mais est-ce que cette perception évolue avec l'âge ? Parce qu'effectivement, l'odeur des bébés créant ce lien social va permettre un développement émotionnel chez les bébés, ainsi que chez les parents. Et donc c'est très important, cette reconnaissance olfactive. Et donc ce qu'ils ont fait, ils ont recruté 235 parents, tous polonais, et au total, ils avaient à leur disposition 367 enfants. Et donc, les enfants allaient de 1 mois jusqu'à 35 ans, et les parents, l'âge des parents allait de 21 ans à 65 ans, évidemment, pour les enfants qui avaient une trentaine d'années. Et donc, ils ont divisé le groupe en 4 catégories, moins de 4 ans, entre 4 ans et 8 ans, ce qu'on appelle l'âge prépubère, puis entre 9 ans et 14 ans, la puberté, et puis à plus âgé 14 ans, la période dite post-pubère. Et ils ont fait remplir des questionnaires aux parents pour voir effectivement si, sur une échelle qui allait, ils sont très très bons, à l'autre bout de l'échelle où ils sont très très mauvais, où est-ce que vous placez votre enfant ? Et effectivement, première constatation qui ne surprendra personne, pour tous les enfants en dessous de 4 ans, vous avez 95% qui trouvent que leur odeur est magnifique, et les 5% qui restent, qu'elle est très très bonne. Voilà.
2: Okay.
1: Et puis avec l'évolution de l'âge, effectivement, dans l'article, il rappelle que avant la puberté, la période prépubère, vous avez les glandes surrénales qui se trouvent au-dessus des reins, qui commencent à fabriquer toute une série d'hormones qui permet d'abord au cerveau de se développer, d'avoir un cortex qui se développe lié à l'augmentation de la libido, mais aussi apparaît l'acné, les poils pubiens, et il y a un changement d'odeur corporelle, puisqu'il y a toute une série d'hormones qui circulent maintenant dans le corps de ces enfants prépubères qui ne circulaient pas avant. Et puis, à la puberté, vous avez le développement des ovaires, des testicules, et même chose, toute une série d'hormones qui sont libérées et qui, eux, elles aussi, vont modifier probablement l'odeur. Mais est-ce que la perception chez les parents change ? Puisqu'on pourrait se dire, les parents évoluent avec leurs enfants et peut-être qu'ils gardent une certaine empathie olfactive vis-à-vis de leurs enfants. Et ils ont constaté, c'est ça qui a été publié, que certes, en dessous de 4 ans, comme j'ai dit, 95% des parents trouvent que c'est très très bien et 100% trouvent que c'est parfaitement acceptable. Mais en fait, dès que vous arrivez à la puberté, c'est la catastrophe. Il y a 10% des parents qui estiment qu'ils sentent très mauvais. Et seulement 50% des parents gardent une certaine affection olfactive pour cet enfant. On a donc perdu la moitié des parents qui estiment que leurs enfants sentent mauvais, en fait, grosso modo.
2: Et si je voulais interpréter ce résultat à Pasquale Nardone, je dirais que c'est parce qu'aussi il y a un moment où, de manière darwinienne, on va dire, l'enfant, il faut le laisser partir, vivre sa vie. Est-ce
1: probablement
2: que ça aide un petit peu ?
1: Absolument, c'est-à-dire que c'est une interprétation interprétation comme une autre. Puisqu'on utilise l'interprétation darwinienne pour expliquer pourquoi il y a ce lien chez les bébés, on peut se dire, bah, comme ils sont pubères, ils peuvent donc se reproduire. S'ils peuvent se reproduire, eh bien, ils n'ont qu'à quitter le foyer. Oui. Et une façon de quitter le foyer, c'est qu'ils sentent mauvais pour les parents. Mais qu'ils sentent bons pour d'autres, évidemment, parce que ça, ils n'ont pas fait le test.
2: Et est-ce qu'on sait quelles zones dans le cerveau du parent sont activées par cette mauvaise odeur? Il n'y a pas de circuit de la récompense, ça, on a bien compris.
1: Oui. Mais... Non, on ne sait pas. C'est-à-dire qu'il n'y a pas d'analyse, je dirais, d'imagerie IRM qui permettrait de savoir pourquoi, tout à coup, ils estiment que leurs adolescents sentent mauvais.
2: Ok, bon, en tout cas, on sait que si on trouve que nos adolescents ne sentent pas très très bons, on ne s'inquiète pas, c'est normal.
1: Non, c'est normal.
2: On est dans la norme.
0: Pasquale ramène sa science, c'est tous les week-ends dans Week-end Première, avec Charlotte, non pas Cardin, mais bien De Cocker. N'hésitez pas, vous pouvez réécouter cette émission et les autres, bien sûr, sur RTBF. Ovio, vous pouvez tout réécouter, tout ce qui concerne la première, évidemment, quand cela vous chante, et vous pouvez même partager vos moments préférés pour en faire profiter vos proches. Best Friends, c'est Kids with Buns qui arrive dans la musique, direction 21h sur la première.

0: Bonne soirée tout le monde et merci d'être avec nous. J'espère que vous allez bien et que vous avez passé jusqu'ici une bonne et belle soirée avec nous sur la première. Ça va chanter en français dans un instant avec Mira, This is Louvre. On revient au loup. Idylle, Ciel, Julie Rains, etc. Sacré français, Alexandra Vassen, c'est dans un instant sur la première. Merci de nous suivre, on s'informe.
1: Il est 21h. David Riffon, bonsoir à tous. Un touriste belge de 45 ans est porté disparu depuis hier matin dans les Highlands en Écosse. Ce professeur à la KU Leuven n'a plus donné signe de vie depuis son départ hier matin, donc vers 10h45 pour une randonnée sur l'île de Skye. Le quadragénaire est décrit comme un marcheur expérimenté. Il mesure 1m93, il est de corpulence mince, a le crâne chauve et porte une barbe naissante. Au moment de son départ, il était vêtu d'une veste rouge et d'un pull à capuche, ainsi que d'un chapeau. Il a probablement aussi emporté un sac à dos avec lui. L'itinéraire que le Belge comptait emprunter est qualifié de relativement facile, selon la police écossaise. Cet après-midi, le service de presse de la KU Leuven a confirmé que le Belge recherché occupe un poste de professeur d'études bibliques au sein de l'université flamande. Un navire a été endommagé dans le port d'Anvers. Il a commencé à perdre de l'huile, selon la société qui exploite le port d'Anvers-Bruges. Les bateaux ne peuvent plus circuler devant le navire concerné. Plus tôt dans la journée, un trou avait en effet été constaté dans la coque du MSC Renaissance 3, légèrement au-dessus de la ligne de flottaison. Le trafic sur la rive gauche de l'Escaut est dévié via l'écluse de Calo. C'est sur le même quai que le trafic avait déjà été fortement perturbé, souvenez-vous, en avril dernier, en raison d'une fuite, celle-là beaucoup plus importante sur un navire. La situation au Moyen-Orient. Le président égyptien Abdel Fattah al-Sissi recevra demain le prince héritier saoudien Mohamed Ben Salman en Égypte. Les deux hommes discuteront notamment de la situation dans la région. Cette visite intervient dans le contexte de l'avancée des Houthis au Yémen. Les rebelles ont mené ces derniers jours une offensive éclair sur le détroit stratégique de Bab al-Mandeb, sur la mer Rouge et qui mène au canal de Suez. Un autre point névralgique donc pour le trafic de pétrole. Les Houthis ont également frappé directement l'Arabie Saoudite ou des installations pétrolières. Arabie Saoudite dont le régime soutient les forces gouvernementales yéménites. C'est une première dans ce contexte. Depuis 2023, le taux américain à 10 ans a dépassé aujourd'hui les 5%. Les taux obligataires continuent donc de monter sur fond de prix du pétrole qui s'envole plus de 109 $ par exemple pour le baril aujourd'hui. Et une situation toujours donc sans issue au Moyen-Orient. Merci pour votre attention. Passez une belle soirée.
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1: Bonsoir, merci d'être au rendez-vous mis en onde aujourd'hui par Andrea Rouillou au programme de Sacré Français Diziz qui invite Laurent Voulzy. Mais quelle bonne idée sur une chanson qui s'appelle Surfer. On écoutera Idylle à ne pas manquer en concert avec la première le 19 septembre au Botanique à Bruxelles. On écoutera aussi la française Louve, la jeune rennaise Jeanne Bonjour et tout de suite c'est le chanteur des Bébé Brune en solo, Adrien Gallo, Horror Show. Je vous souhaite une excellente soirée à l'écoute de Sacré Français.

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1: Pas facile, facile, mais extrêmement réussi. C'était Julie Reims avec la chanson Doucement, extrait de Lentement. On écoutait aussi Asfar Shamsi qu'on a découvert cet été au Francofolie de Spa, extrait de Cui Cui. C'était 2006. Ciel qui sera à l'affiche du festival 50 Lab le 13 novembre à Bruxelles avec aussi ce soir-là Edouard Van Pratt et Luca. Et la suite dans Sacré français, c'est Marie-Flore Tout fait pour et Doria D avec Millions. Bonne soirée à l'écoute des programmes d'RTBF, la première.

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2: François Bouhéry pour votre météo. Bonsoir tout le monde, la nuit sera calme et dégagée aujourd'hui, avec également des minima plutôt doux, entre 12 et 16 degrés. Ensuite, demain matin, on pourra retrouver quelques nuages bas et bandes brouillard en début de matinée sur les Hautes-Fagnes, mais aussi sur les Flandres et en province d'Anvers. Mais par contre, ailleurs, ce sera déjà extrêmement dégagé, car la journée de demain sera véritablement une journée d'été, avec beaucoup de lumière tout au long de la journée, et également des températures très élevées, puisqu'on attend entre 25 et 29 degrés, 29 degrés, c'est-à-dire 10 degrés au-dessus des normales de saison.
3: Il est 22h. David Riffon, bonsoir à tous. Un corps a été retrouvé cet après-midi par les équipes de recherche sur l'île écossaise de Skye. Selon les informations de la BBC, même si le processus d'identification n'est pas encore terminé, il devrait s'agir du corps de ce randonneur belge porté disparu depuis hier matin. Hector Patmore a quitté l'endroit où il séjournait vers 10h45 ce dimanche pour gravir un sommet sur l'île, mais il n'a plus donné signe de vie depuis. Sa famille avait fini par donner l'alerte hier soir. Cet homme est professeur d'études bibliques à la KU Leuven. Sa mort n'est pas considérée comme suspecte par les enquêteurs. Les responsables de l'aéroport de Charleroi déplorent que le conflit social en cours chez Skies puisse une nouvelle fois affecter l'aéroport et ses voyageurs. La direction de l'aéroport a réagi à l'annonce d'une grève de 24 nuits prévue par les contrôleurs aériens. Syndicats et direction de Skies, la société qui assure en Belgique le contrôle aérien, se sont une nouvelle fois quittés sans accord aujourd'hui, alors que les deux parties sont engagées depuis des semaines dans une procédure de conciliation. Au centre du désaccord, une prime de nuit pour les contrôleurs aérien. Cette grève de 22h à 8h du matin est prévue jusqu'au 10 octobre à partir de ce mercredi soir. Elle a des conséquences préoccupantes pour l'aéroport en tant que tel, mais aussi pour l'attractivité et l'activité économique de la Wallonie, fait encore savoir la direction de l'aéroport. Les Red Dragons ont rempli leur mission. Les Belges ont remporté leur troisième match de poule des championnats d'Europe de volleyball. La Belgique a écarté l'Estonie en 4 manches. Après 3 matchs, la Belgique remonte à la deuxième place du groupe C avec 7 points derrière la Finlande, qui est le pays organisateur, invaincu avec ses 8 unités. Le Danemark, prochain adversaire des Dragons, demain à 16h, est 3e avec 6 points. Les 4 premiers de chaque groupe se qualifient pour les 8e de finale de la compétition. Un mot de football également, Romelu Lukaku a eu droit à sa première titularisation ce soir avec son nouveau club turc de Fenerbahçe. Le Diable Rouge a joué une heure, un peu plus même, mais il n'a pas pu aider son équipe à passer devant Gaziantepspor. Les deux équipes sont restées à 0-0. Le Fener a démarré la saison plutôt timidement. Après 5 journées, il compte 7 points sur 15 dans le championnat turc. Fenerbahçe a également fait match nul contre la Roma lors de la première journée de phase de Ligue des Champions. Merci pour votre attention. Passez une belle soirée.
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4: Bonsoir, rebonsoir tout le monde. Et merci de nous suivre. C'est chouette que vous soyez avec nous sur RTBF La Première. J'espère que la journée était bonne et belle. Et nous allons retourner ensemble dans le passé, puisque nous allons réécouter l'épisode du jour d'un jour dans l'histoire avec Laurent de Hausset. Et avec aujourd'hui l'Antiquité au service des idéologies coloniales. Parce que oui, des textes vieux de 2000 ans ont servi à justifier la colonisation. Lesquels, comment et pourquoi? Eh bien, on va revenir sur cette histoire dans un instant sur La Première. Pour ouvrir, voici Aurora. All my demons greeting me as a friend. C'est pas plus mal d'apprivoiser ces démons. Apparemment, tous les siens, tous les démons d'Aurora, la saluent comme si c'était une bonne amie. Alors moi aussi, je vous salue comme si vous étiez mes bons amis. Et vice-versa. Bonne soirée tout le monde. Vous êtes sur La Première et tout va bien.
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0: Au revoir Simone, 2006 sur RTBF la première. A violent yet flammable world. Oh, comme c'était prémonitoire. Peut-on utiliser des textes vieux de 2000 ans pour justifier la colonisation? C'est ce qui s'est passé notamment avec Platon ou Aristote. Alors quel rapport entre l'Atlantide de Platon et la conquête des Amériques? Ou comment les conquistadors ont-ils utilisé l'Antiquité pour revendiquer des territoires? Et comment Aristote a-t-il été mobilisé pour justifier l'asservissement de populations indigènes? On va remonter aux sources de ce discours et d'autres ce soir avec Laurent Dehaussé. Bienvenue dans la première partie de l'épisode du jour. C'est un jour dans l'histoire.
1: Aristote l'a dit très clairement. Certaines espèces humaines sont faites pour régir et dominer les autres.
2: À votre avis, c'est ici le cas?
1: Oui, éminence. Ils sont esclaves par nature.
3: Tout indique que Dieu les a désignés à notre pouvoir.
4: Un extrait de La Controverse de Valladolid, un téléfilm réalisé par Jean-Daniel Verhaegh en 1992. On a reconnu Jean-Louis Trintignant, notamment dans le rôle de Juan Guinness de Sepúlveda. On y reviendra tout à l'heure à cette controverse en compagnie de Monique Mundopchi. Bonjour Monique Mundopchi.
5: Bonjour Monsieur Dehaussé.
4: Membre titulaire de la classe des lettres et des sciences morales et politiques de l'Académie royale de Belgique, professeur émérite de l'Université catholique de Louvain en philologie classique, historienne de la littérature grecque et de l'humanisme. Et vous serez en conférence mercredi, donc le 16, à Bruxelles, au Palais des Académies, une conférence intitulée « De la conquête des Amériques à la décolonisation, l'Antiquité au service des idéologies ». Alors, comment les colonisateurs européens ont-ils mobilisé les auteurs grecs et latins pour justifier moralement et politiquement leur domination du monde? Pour le comprendre, Monique Mundopchi, il faut remettre les choses dans leur contexte et rappeler la manière dont on représente la terre et les mers avant 1492.
5: Tout à fait. Et dans le PowerPoint que j'ai préparé pour le cours du Collège Belgique, je le montre très bien. Après Christophe Colomb, finalement, on a une représentation, que ce soit sur un globe ou sur une surface plane, un groupe qui est constitué de l'Europe, de l'Asie et de l'Afrique, entouré de mers ou d'une série de mers. Et donc, il n'y a pas de place pour un quatrième continent. Mmh. Sauf quelques, je ne vais pas dire élucubrations, mais quelques, disons, réflexions théoriques sur le fait que les anciens sont très vite gênés par le fait qu'il y aurait trop d'eau par rapport à la Terre et ça gêne leur conception de l'équilibre. Ouais. Donc ils posent, mais c'est tout à fait théorique, soit un continent austral qui fait le pendant au sud du groupe Europe-Asie-Afrique, soit ils le mettent dans l'hémisphère ouest. Et donc, il y a un grand continent d'en face dont on ne dit rien, sauf éventuellement que c'est comme chez nous ou pas comme chez nous. Voilà. Et donc, ça, c'est le point de départ. Et comme on le sait bien, Christophe Colomb va rester et va être persuadé qu'en traversant l'océan, il va arriver en Asie, et notamment dans toutes ces îles dont Marco Polo a parlé dans son œuvre qui est un succès universel en Occident et donc qui hante les mentalités. Et finalement, c'est à partir là aussi c'est facile à montrer, ce sont les expéditions de Amerigo Vespucci qui longent la côte de l'Amérique du Sud et qui n'arrivent pas à trouver une fin. Donc il dit c'est beaucoup plus grand que ce qu'on croit et on devrait parler d'une terre ferme plutôt que, disons, d'une île parmi d'autres. Et d'ailleurs, c'est à cause de cette affirmation que lorsqu'on fera une carte d'après du Nouveau Monde, on appellera cette nouvelle partie Amérigo.
4: Voilà.
5: Donc voilà, c'est lui qui est, disons, qui fait basculer un peu la représentation.
4: Amerigo Vespucci, qui était un commerçant, navigateur, explorateur florentin, son nom va servir pour baptiser le Nouveau Monde. Il a participé à 4 voyages, à la suite de Christophe Colomb, pour les Espagnols, pour les Portugais. Et puis, il y a aussi le rôle très important du conquistador espagnol, Vasco Núñez de Balboa. À partir de lui, les doutes ne seront plus permis.
5: Oui, tout à fait. C'est-à-dire qu'il confirme la première carte qui montre l'Amérique est antérieure au voyage de Balboa. Et Balboa confirme qu'il y a une étendue marine beaucoup plus grande de l'autre côté. Mais comme il traverse l'isthme Panama, il représente au fond ce continent comme très long, mais très étroit.
4: Ouais. Mais cette nouvelle nouvelle conception des choses, l'émergence de cette quatrième partie de la Terre va poser des problèmes à certains.
5: Alors, à qui ? Et même à beaucoup.
4: Oui, c'est ça.
5: À beaucoup, dès qu'on se rendra compte de l'importance des découvertes. Ouais. Et comme les souverains espagnols vont faire grande publicité dès la première, le retour de la première expédition, évidemment, ils ont contribué à leur célébrité, mais à leurs ennuis que cela pourrait provoquer.
4: Alors, une autre difficulté, elle concerne l'existence des populations amérindiennes, qui sont tout aussi inconnues, bien sûr, que les terres qu'elles occupent. Il va falloir définir le statut de celles-ci.
5: Alors, ça, je l'ai précisé d'emblée. En fait, donc, tout ce milieu qui gravite autour des explorateurs s'appuie sur deux traditions. Il y a une tradition biblique et une tradition antique. Comme c'est ma spécialité, je me suis intéressée à la culture antique. Mais il faut dire que les deux convergent. Donc il n'y a pas à ce moment-là de conflit d'autorité. Et donc, ça va dans le même sens. Et donc, il y a deux problèmes qui se posent. Qui est propriétaire des nouvelles terres, et puis aussi, comme vous le dites, quel statut donner à ces populations inconnues.
4: Et donc certains, pour justifier ces conquêtes, vont vouloir démontrer que les Amérindiens, au fond, sont les descendants des Européens.
5: Ah oui, parce que le problème religieux est tellement très important. Est-ce qu'ils sont des descendants des fils de Noé? Oui, c'est parce qu'il y a le déluge, ou bien est-ce qu'il faut remonter à Adam et Ève, donc, ou bien alors s'ils ne le sont pas, ils sont radicalement différents, ça va évoluer plus tard, et donc on n'a plus le droit de leur faire quoi que ce soit, puisqu'ils sont radicalement différents.
4: Donc au fond, le raisonnement est le suivant, c'est-à-dire que puisque ces Amérindiens sont les descendants des Européens, on rentre chez soi au fond, c'est ce que nous...
5: Exactement, et les nations seront concurrentes entre elles, au moins... En théorie, pour savoir quel est le peuple qui a le droit, disons, de préséance.
4: Alors, donc, différents textes antiques vont être aussi consultés, convoqués pour justifier tout cela. L'un des plus importants, c'est l'Atlantide. Oui. Alors, rappelez un peu nous ce que c'est.
5: Donc, l'Atlantide, c'est un récit de Platon qui est résumé dans un de ses traités qui est le Timée et qui est développé plus largement dans le Critias, sauf que ce Critias est interrompu, donc ça donne après ça toute une littérature sur l'Atlantide que je ne développerai pas ici, qui est d'ailleurs largement connu. Et donc, ce qu'il y a, c'est la description géographique. Alors, Platon précise dans les deux traités qu'il y a des trois, on appelle les portes d'Héraclès, mais bon, nous, c'est notre détroit de Gibraltar. Il dit qu'en face du détroit de Gibraltar, il y a une terre, une île immense. Ouais. Il précise même plus grande que, les trois continents réunis. Bon, selon les critères de l'époque, maintenant ce sera encore plus grand. Et puis qu'à partir de cette grande île, on peut aller vers d'autres îles, et puis au bout du compte, arriver au grand continent d'en face. Et donc c'est une représentation assez claire, et on peut imaginer en effet qu'elle correspond à l'expérience pratique des navigateurs et des premiers cartographes qui vont en rendre compte. Donc, disons, la comparaison...
4: Elle tient, ouais.
5: Exactement.
4: Donc ça, c'est l'Atlantide.
5: C'est l'Atlantide. Et alors, il y a d'autres textes qui sont moins précis, qui vont corroborer un peu cette démarche. Mais évidemment, à ce moment-là, s'il y a plusieurs concurrents comme premier possesseur, s'il y a l'Église, les conquistadors et les propriétaires et la couronne espagnole, il faut les convertir, bien entendu. Et alors, comment ?
4: Alors, on va répondre à toutes ces questions en votre compagnie, Monique Munde d'Obschi. De quelle manière les colonisateurs vont-ils se servir de ces textes, celui donc qui concerne l'Atlantide et d'autres, pour justifier ce projet? Donc, on poursuit le parcours et la route avec vous.
6: Rayonner sans agir pour une grande nation, croyez-le bien, c'est abdiquer. Et dans un temps plus court que vous ne pouvez le croire, c'est descendre du premier rang au troisième et au quatrième.
7: C'est la première fois qu'un homme qui a été à la tête d'un gouvernement vient rétrospectivement faire la théorie de sa politique et dire « Ma politique, c'est la guerre ».
6: Messieurs, il y a un second point. C'est le côté humanitaire et civilisateur de la question. Les races supérieures ont un droit

0: Dias, un traité publié à Saragosse en 1552 par Francisco López de Gomora, qui est un chapelain, un historiographe, l'historiographe de Hernán Cortés, donc le conquistador espagnol, à l'origine de la chute de l'Empire aztèque et de la création de la Nouvelle-Espagne, qui est l'actuel Mexique. Donc dans ce texte de Gomora, on peut lire les épisodes de la conquête de ce qui constitue aujourd'hui donc l'Amérique latine, à l'exception du Brésil, qui lui a été colonisé par les Portugais. Alors que nous dit ce texte, Monique Mundopchi, qui identifie l'Amérique à l'Atlantide est plus grande donc que l'Asie et l'Afrique réunies.
1: Oui, exactement. Et donc, mais si vous voulez, toute la discussion va être l'Atlantide est-elle identifiable, oui ou non, partiellement ou totalement, au monde de l'Amérique. Et on parle principalement à ce stade de l'Amérique centrale et l'Amérique du Sud, celle que nous la connaissons. Et donc, c'est en effet une question. La réponse peut varier et elle est triturée, je dirais, dans tous les sens.
0: Ouais.
1: Alors, vous citez López de Gomara, il est le chapelain de Cortés. Or, Cortés est en froid avec la couronne espagnole parce qu'il a envie de pouvoir être un vice-roi très autonome. Ouais. Et donc, comme par hasard, López de Gomara va dire que oui, au départ, ce sont des Atlantes qui sont venus en Amérique, mais après ça, il y a eu les inondations et autres. Le pont a été tout à fait coupé et on ne peut plus dire qu'il y a encore la moindre relation entre les Amérindiens et les Européens. Et donc, finalement, il n'y a pas de droit de préséance de la couronne espagnole. Par contre, Cortés a raison à ce moment-là de revendiquer le poste qu'il souhaite avoir. Et évidemment, la couronne espagnole le prend très mal, d'où le fait que le livre sera frappé d'une censure et ne sera pas publié en Espagne pendant des siècles.
0: Alors, il y a un autre texte aussi important qui figure, celui-là, dans l'Historia del Descubrimiento y Conquista de la Provincia del Perú, qui était publié à Anvers en 1555 par Agustín de Zárate, qui est un historien au service de Charles Quint et qui va se voir confier par Charles Quint, donc la charge de trésorier général au Pérou. Ces textes, il évoque aussi l'Atlantide, mais d'une manière
1: différente.
0: Ouais.
1: Oui, c'est-à-dire, lui, il se sert plutôt de la plateforme. Il dit que l'Amérique, et donc le Pérou, c'est plutôt le grand continent d'en face à lequel on parvient, et que donc, en effet, des peuples européens ont pu, grâce à cette grande passerelle qui, entre-temps, a disparu, arriver jusqu'au continent américain. Alors, en priorité, évidemment, les Ibériques, mais pourquoi pas d'autres? Et donc, d'une certaine manière, lui justifie, les exigences de la couronne espagnole d'avoir, d'être en droit de posséder la terre et ses richesses.
0: Ouais. Autre texte encore, hein, l'Historia de los Incas, rédigé par Pedro Sarmiento de Gamboa. Quelle sera sa petite pierre, hein, monsieur de Gamboa?
1: Et qui est un aventurier, mais qui connaît très bien le Pérou. Alors lui, les deux se rejoignent d'ailleurs en partie, parce que finalement, là, ils veulent justifier la couronne espagnole, mais cela paraît presque aller de soi, mais surtout ils veulent justifier les conquistadors qui, à mon avis, sont moins justifiables aux yeux de l'histoire, mais qui sont Pizarro et Almagro. Et donc, d'une certaine manière, pour ça, ils veulent surtout démolir le droit des Incas à posséder leurs terres. Et donc, du coup, c'est pour cela qu'ils se raccrochent au mythe de l'Atlantide. Et d'autre part, eux jouent même sur la civilisation, ça c'est moins fréquent, en disant que l'admirable civilisation des Incas, au moins ils le reconnaissent ça, eh bien, c'est évidemment l'héritière de la civilisation atlante, et même, pourquoi pas, s'il y a plusieurs peuples, la Mésopotamie. Donc, il y a le label d'ancienneté des Incas, mais pas au point, d'être les premiers propriétaires de leur pays.
0: Ouais. Alors, à côté de l'Atlantide, est évoquée aussi une île découverte par les Carthaginois, de superficie qui est beaucoup plus modeste, mais qui est dotée d'une terre fertile, de nombreuses forêts, de fleuves navigables, dépourvues d'habitants. Quelle est cette île, Monique?
1: Oui, et là, c'est intéressant. Bon, je ne l'ai pas dit, parce qu'on ne sait jamais jusqu'où il faut remplir les conférences, mais elle est dépourvue d'habitants. Elle est tellement séduisante que des colons carthaginois y viennent. Et comme Carthage considère que c'est très dangereux de voir la métropole un peu dépeuplée par le fait de cette colonie, ils en interdisent l'accès et donc elle retombe dans les limbes de l'histoire. Mais c'est une île, comme on a dit qu'il y avait des îles de l'Atlantide, donc c'est une escale.
0: Ouais.
1: Et alors, de nouveau, je vais peut-être précéder la question que vous allez me poser, c'est que là, il y a des enjeux j'en ai pas moins parlé parce que ça a été très vite dépassé, mais entre les héritiers de Christophe Colomb, à qui la couronne, dans l'ignorance complète de ce qu'il allait découvrir, ont fait des avantages considérables, et puis qui

0: Maintenant que ça devient plus intéressant, et puis surtout après la découverte du Mexique et puis du Pérou, ne veulent évidemment plus du tout que ces avantages se perpétuent. Et donc, pour eux, les gens qui sont du côté de la couronne espagnole vont dire que c'est une des Caraïbes, mm-hmm. et au choix. Et le fils de Christophe Colomb va dire non, pas du tout, c'est l'île du Cap-Vert, une des îles du Cap-Vert, ah. nous la connaissons bien, et elle n'a rien à voir avec le Nouveau Monde. Donc, on tire en fait... tous ces documents dans tous les sens. Il n'y a même pas une ligne directrice. On est pour l'Atlantide et pour l'Espagne, on est contre l'Atlantide et on est pour Colomb. Non, c'est un espèce de mélange, ce qui montre évidemment que l'argument est à dimension variable.
1: Alors, on a beaucoup évoqué ici plutôt les conquistadors qui viennent du sud de l'Europe. Est-ce que l'Europe du Nord se sert aussi des textes?
0: Oui, tout à fait. Ça vient plus tard, évidemment. Parce qu'au fond, ce qui se passe, c'est qu'au début du XVIe siècle, fin 15e, début 16e siècle, le conflit est surtout entre les Espagnols et les Portugais, conflit résolu par le traité de Tordesillas pour l'Ouest, et puis plus tard, il y a un autre traité dont on parle moins, le traité de Saragosse, qui là, le pape nouveau donne les Moluques aux Portugais et les Philippines aux Espagnols. Donc, si vous voulez, nos pays viennent plus tard, mais vous avez d'une part, tant que les Pays-Bas forment un ensemble avec le Nord et le Sud, puis après rien que le Nord, vont aussi revendiquer leur part. Et d'ailleurs, on sait qu'il y a eu des colonies des pays nordiques dans l'Amérique, notamment dans des pays dans les environs de la Guyane, etc. Alors ceux-là vont utiliser un autre texte, qui est un texte de Plutarque, qui font une imitation du mythe de l'Atlantide, ça se ressemble. Et là, il y a un archipel, au centre duquel il y a une île aux Guigies, mais ça, on sent bien que Plutarque est un écrivain en même temps qu'un philosophe. Et il dit qu'il y a des relations régulières entre cet archipel et le continent américain. Et donc, pourquoi pas, là, serait-ce pas aussi une voie? Et donc, notamment, les Provinces-Unies, quand elles vont conquérir leur territoire, y compris l'île Manhattan, eh bien, vont être très intéressés par cette démonstration. Et comme je dis, finalement, c'est peut-être la moins irréaliste, puisque finalement, on y verra peut-être, le détroit de Bering, on ne le connaît pas encore, mais le jour où il sera connu, on imaginera que c'est par là que l'Amérique a été peuplée et habitée par des animaux.
1: Alors se pose aussi la question, alors justement, oui, d'abord ça prouve qu'il y a eu des navigations en haute mer déjà donc dans les temps ancestraux, et puis justement, comment expliquer la présence en Amérique d'animaux inconnus en Europe?
0: Oui, tout à fait, et d'animaux tout court. C'est d'ailleurs une partie très amusante, parce qu'on ne s'est pas posé la question pour l'Arche de Noé aussi, quel est le critère, quels animaux a-t-il pris, etc. Donc la première question, c'est est-ce qu'ils ont nagé, en gros, bon, point d'interrogation, ou bien est-ce qu'ils ont été transportés, mais alors en fonction de quels critères? Et alors, comme on pense à la colonisation, est-ce qu'on emmenait les nuisibles, les rongeurs, les choses? Donc, deuxième question. Et puis, la troisième, on a découvert des animaux en Amérique, qui n'existait pas en Europe. Ouais. Alors, nous pouvons dire qu'il y a peut-être eu des mutations génétiques, mais à cette époque, on ne posait pas. Et alors, ce qui est amusant pour moi, c'est que, disons, les humanistes répondent en disant « Mais la science antique était tellement formidable, on n'en connaît qu'une partie, peut-être qu'ils avaient trouvé les moyens et les explications. » Et donc, de nouveau, c'est presque amusant si les enjeux n'étaient pas, eux, importants.
1: Se pose aussi la question donc, du droit de faire travailler et de convertir les Amérindiens. Alors, comment les Hispaniques, notamment, y ont-ils répondu? Nous sommes en compagnie de Monique Mundopchi.
2: Platon, Aristote et d'autres, des textes antiques ainsi relus, détournés et utilisés des siècles plus tard au service de la conquête. On va poursuivre cette histoire dans un instant, mais d'abord Dive sur la première avec Kid.

0: Dive, 15 ans qu'il joue, le groupe américain de rock indé Dream Pop. Nouvel album du nom de Zerp qui sortira fin octobre. On les écoutait avec Kid. On va poursuivre notre histoire, car pour imposer une domination, les armes ne suffisent pas toujours. Il faut aussi des discours, des récits et des arguments pour tenter de la légitimer, cette domination. Et nombreux sont les textes qui ont été détournés pour la servir. Restez bien avec nous sur la première.
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0: Un jour dans l'histoire, deuxième partie, on va se plonger dans l'épisode du jour, se replonger dedans. Comment l'antiquité gréco-romaine a-t-elle pu servir les idéologies coloniales? Eh bien, pour en parler, pour éclaircir tout ça, Laurent Dehaussé reçoit Monique Mandopchi, professeure émérite de l'UCL Louvain, spécialiste de philologie classique, de littérature grecque et d'humanisme. Elle est en sus membre titulaire de l'Académie royale de Belgique. On les écoute.
3: Quel est votre sentiment sincère, professeur?
4: Qu'ils sont d'une autre catégorie et nés pour être dominés, comme la forme domine la matière, comme l'âme domine le corps, comme l'homme domine l'animal, comme l'époux domine l'épouse et le père l'enfant. C'est un ordre naturel établi pour le bien de tous. Celui qui est né esclave, s'il reste sans maître, il est perdu. Il se laisse effacer de la terre.
5: Tout cela n'est qu'un jeu de paroles. Nous mangeons du sophisme ici.
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6: La fameuse controverse de Valladolid, donc le téléfilm s'en inspire, le téléfilm de Jean-Daniel Verhagen. Alors on va y arriver bien sûr avec vous, Monique Mandopchi. Ce sont donc des populations diverses que les hispaniques vont rencontrer lors de les explorations, celles des Antilles, celles des empires aztèques, incas. Donc déjà là, toute cette diversité, c'est compliqué.
7: Et je dirais que ça c'est quelque chose de fondamental, et en y réfléchissant avec la suite, c'est vraiment ça aussi, c'est qu'il y a au fond la conscience qu'il y a des civilisations qui sont développées matériellement, et d'un point de vue culturellement, et d'autres qui ne le sont pas. Et donc, d'une certaine manière, les Antilles, ce sont au fond des représentants, si c'est positif, de l'âge d'or, et si c'est négatif, ce sont la barbarie, la sauvagerie animale. Et à côté de ça, il y a évidemment les Aztèques et les Incas, on ne peut pas dire qu'ils sont rien du tout. Évidemment, et heureusement pour ceux qui veulent justifier leurs entreprises, c'est qu'ils ont des mœurs qui sont épouvantablement condamnables. Donc, en particulier, évidemment, le sacrifice humain, et qui, en plus, est pratiqué quand même à grande échelle. Ce n'est pas 3-4 sacrifices isolés de filles de rois et autres. Et les Espagnols qui arrivent à Tenochtitlan voient des têtes empalées, des crânes et tout ça. Donc, c'est important. Et alors, l'anthropophagie, qui en fait est rituelle, mais donc qui est prise au sens littéral. Et puis, la sodomie, les relations homosexuelles sont évidemment l'horreur absolue. Et donc, ce sont des mœurs qui sont considérées comme proche de la bestialité.
6: Alors, du questionnement donc sur la nature des Amérindiens va découler celui de leur traitement. Les souverains espagnols vont interdire la pratique de l'esclavage et les mauvais traitements des indigènes, mais sur place, le système se maintient. Les partisans, les adversaires de l'esclavage des Amérindiens vont chercher des représentants qui défendent leur point de vue respectif, ce qui va amener Charles Quint à organiser donc un débat de fond, qui sera ce qu'on appelle donc la controverse de Valladolid entre le 15 août 1550 et le 4 mai 1551. D'emblée, il faut souligner les principaux participants. Il y a le théologien et prêtre séculier Juan Ginés de Sepúlveda, spécialiste d'Aristote, qui n'a jamais mis les pieds dans le Nouveau Monde, et Bartolomé de las Casas, un colon, un colon repenti qui devient dominicain, qui sont d'accord d'abord sur quelques points quand même.
7: Ils sont d'accord sur le fait que l'inégalité entre les hommes est quelque chose de naturel, et sur le devoir de convertir les Amérindiens. Donc, Plus tard, il y aura le devoir de la civilisation, là, il y a le devoir de la religion.
6: Alors, il faut souligner aussi, il faut rappeler, Monique Dumtobchi, que depuis sa fondation, jusqu'au XIXe siècle, l'Église ne condamne pas le statut d'esclave.
7: Non, parce qu'elle estime que là, ça relève du séculier, et qu'elle accepte, au fond, globalement, disons, les pratiques sociales de son temps. Par exemple, elle mettra beaucoup de temps à condamner les combats de gladiateurs, parce qu'elle entre dans le système, et par contre, elle insiste sur l'égalité absolue en dignité, d'une certaine manière. Là, c'est la dignité d'enfant de Dieu qui surclasse et élimine toutes les différences. Et le texte, vous l'avez cité, donc, entre homme et femme, entre homme libre, esclave, et même, on ajoutera les juifs, parents-enfants, etc. Donc, ils sont tout à fait d'accord là-dessus.
6: Pareil pour Aristote.
7: Et Aristote, oui. C'est-à-dire qu'Aristote, c'est presque amusant si les conséquences n'en étaient pas tragiques. C'est-à-dire qu'il dit qu'il y a des hommes qui sont naturellement faits pour le travail physique, parce qu'ils sont costauds et autres, mais qui sont dépourvus de raison, sauf si on les guide dans la raison. Ouais. Et puis, il y a les hommes qui ne sont pas forts physiquement. Ça, c'est assez amusant, parce que... Bon, donc, mais par contre, qui ont développé leur qualité intellectuelle et la raison, qui leur permet donc de faire de la politique, et donc qui les rendent aptes à diriger ceux qui ne sont pas doués. Donc, il y a une collaboration naturelle entre les races inférieures qui sont donc douées de force physique mais peu de force intellectuelle et les naturellement supérieures qui ont une forte force intellectuelle et autres et pas beaucoup de force physique, ce qui est évidemment schématique.
6: C'est ces esclaves qui sont des instruments d'action inanimée, des instruments.
7: Oui, il ne le dit pas dans le même texte, mais c'est toujours dans le politique. C'est fascinant parce que d'une certaine manière... Il anticipe sans le vouloir, au fond, le problème qu'on va avoir au XIXe siècle où on va diminuer les ouvriers parce qu'on a le progrès technique qui le supplante. Donc, il a entrevu, disons, au moins théoriquement, le fait qu'on pourrait se passer des instruments animés.
6: Ouais. Il recommande toutefois que les maîtres entretiennent de bonnes relations avec, avec les esclaves.
7: Et dans le cas de l'Église, elle recommande aux maîtres de bien traiter leurs esclaves et leurs esclaves de faire leur travail correctement pour plaire aux maîtres.
6: Alors revenons à nos deux acteurs principaux de cette controverse de Valladolid. Pour Sélpoul d'Eva, qui est donc le défenseur des droits des colons, il est évident que les Amérindiens correspondent à des esclaves.
7: Tout à fait. Alors de nouveau, c'est le problème de voir quelle est la dimension des Amérindiens qui est privilégiée. Et manifestement, en tout cas, on le voit dans le premier texte, ce sont surtout les Amérindiens du type Taïnos, c'est-à-dire qui vivent l'âge d'or ou la primitivité horrible. Et après, oui, on va en parler. Après ça, il va devoir répondre à ce qu'il dit, oui, mais... Et les Incas et les Aztèques, qu'en dites-vous, quoi. Et donc, d'une certaine manière, pour lui, il est évident qu'ils sont... d'esclaves, ou on n'emploie plus le terme esclave, mais enfin, ils sont l'équivalent de serfs par nature, et que les conquistadors sont, par nature, destinés à être des chefs. Et d'autre part, il faut reconnaître que ce sont des arguments a posteriori, parce que les conquistadors n'ont pas attendu ce débat pour prendre les terres et utiliser les habitants comme force de travail.
6: Alors, Sélpoul d'Eva, il se réclame, vous l'avez dit, d'Aristote, pour justifier ce travail forcé au service des colons. Mais il y a la question fondamentale de la conversion de ces Amérindiens. Et là, il confie cette tâche aux colons.
7: Oui, c'est-à-dire qu'il ne refuse pas à l'Église, parce que sinon ça n'aurait pas marché. Mais il se dit, l'état de fait, les conquistadors ont des serfs amérindiens, eh bien, il fait partie de leur mission, pour les faire travailler, mais aussi de les convertir, et étant donné leurs mœurs, s'il faut employer les grands moyens, employons-les.
6: Ouais. Alors, quelle est la position de Bartolomé de Las Casas?
7: Alors, Bartolomé de Las Casas, il est même attendrissant dans sa description, qui est évidemment tout à fait aussi idéalisée, mais donc, d'une certaine manière, lui... conteste le fait que ces gens sont proches des animaux. Il dit au contraire, ils ont toutes les qualités qu'on attend d'eux et ils agissent de façon très correcte, au minimum, à l'égard de leur maître. Et ils sont tellement pleins de qualités qu'au fond, Ils ne demanderont pas mieux que d'être christianisés et que ça s'obtiendra de façon très douce. Il ne faut pas recourir à ce genre de grands moyens.
6: Il reconnaît le raffinement de la civilisation, la beauté des bâtiments, etc. Il va aussi compléter son argumentation en faisant remarquer que les Amérindiens, enfin, il les compare aux gréco-romains,
7: oui, finalement. Tout à fait. Il dira qu'on a des mœurs, les combats de gladiateurs, on a aussi des sacrifices humains, bon, notamment le célèbre sacrifice d'Iphigénie, et bien entendu dans la Bible, le sacrifice d'Isaac par Abraham, bon, arrêté en dernière minute, ou de la fille de Jephthé. Donc il retourne l'argument en disant très bien, vous le critiquez, mais chez nous ça existait aussi.
6: Ouais. Alors, est-ce que c'est un peu caricatural de dire qu'au fond, la question de cette controverse de Valladolid, de ces débats, c'est les Amérindiens ont-ils une âme ?
7: Mais ça veut dire, finalement, les deux sont d'accord, mais disons que la qualité de l'âme est différente.
6: Ouais,
7: voilà.
6: Ouais. Alors, est-ce que ces débats vont régler la question ?
7: Mais plus ou moins. Plus ou moins. C'est-à-dire que le problème est que. D'abord, le colloque de Valladolid ne va pas aboutir à un texte définitif que le roi assume et dit « maintenant, c'est comme ça ». Mais donc, on donne des ordres pour que les Indiens soient mieux traités. Et alors, les choses vont varier selon les rapports de la colonie avec la métropole. Mais enfin, je me rappelle quand même que quand au XIXe siècle, quand on a libéré les États d'Amérique du Sud, les Indiens se sont trouvés bien plus maltraités une fois que le lien avec la métropole était coupé par les descendants des conquistadors locaux que sous le régime, disons, de la métropole. Et d'autre part aussi, on sait aussi que la qualité des missionnaires a varié et que les missionnaires, entre guillemets, on ne les appelait pas encore comme ça, mais qui étaient chargés de convertir les Amérindiens au Mexique, étaient beaucoup plus de type érasmien. Donc, d'une certaine manière, ils avaient une approche plus irénique du problème. Tandis que chez Almagro et Pizarre, c'était des aumôniers qui étaient presque aussi féroces que leurs maîtres.
6: Un peu plus tard, Michel de Montaigne, qui est un des plus grands humanistes français de la Renaissance, qu'on célèbre pour ses essais, va rejeter, lui, ce mythe de l'Atlantide.
7: Oui. C'est-à-dire que lui part, ça s'ébauche déjà, mais lui affirme clairement que le Nouveau Monde est un monde nouveau. Et alors il est nouveau pas seulement parce qu'on l'a découvert, mais il est nouveau aussi parce qu'il est jeune, parce qu'il est jeune par rapport à nous. Mais de nouveau, lui, d'abord lui n'y est pas allé, hein, mais il a au fond deux descriptions qui, de nouveau, sont l'une concerne plutôt les indigènes vivant dans le cadre naturel, l'âge d'or et la barbarie, et d'autre part, ceux qui ont connu les civilisations aztèques et incas. Et donc, d'une certaine manière, il doit traiter des deux.
6: Et il dénonce, bien sûr, Montaigne, et les cruautés.
7: Ah oui, ça, non, il est tout à fait formel. Et il est d'ailleurs en avance sur son temps.
6: On va avancer d'ailleurs dans ce temps avec vous, hein, de quelle manière l'Antiquité gréco-romaine est utilisée par les grands empires coloniaux des 19e et 20e siècles. Nous sommes en compagnie de Monique Mundopchi.
8: Allez, peuple, emparez-vous de cette terre. Prenez-la. À qui ? À personne. Prenez cette terre à Dieu. Dieu donne la terre aux hommes. Dieu offre l'Afrique à l'Europe. Prenez-la. Où les rois apporteraient la guerre, apportez la concorde. Prenez-la non pour le canon, mais pour la charrue. Non pour le sabre, mais pour le commerce. Non pour la bataille, mais pour l'industrie. Non pour la conquête, mais pour la fraternité.
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6: Voilà un extrait du discours sur l'Afrique de Victor Hugo qu'on évoquait d'entrée tout à l'heure, prononcé donc à Paris le 18 mai 1879. C'est un discours, bien sûr, qui peut étonner encore aujourd'hui. On va y revenir, mais d'abord un petit passage peut-être avec vous, Monique Mundopchi, par Montesquieu, hein, au XVIIIe siècle. La réévaluation scientifique des textes anciens conduit les érudits comme Montesquieu, donc l'auteur des Lettres persanes ou de Considérations sur les causes de la grandeur des Romains et de leur décadence. Donc à mettre en parallèle l'histoire des empires antiques et modernes, ce qui va nourrir une autre conférence, celle de Berlin en 1884, donc plus tard. Alors que ressort-il de ces débats, de cette conférence notamment ?
7: Victor Hugo précède la conférence, ouais. Mais les autres auteurs que j'ai étudiés interviennent soit au moment même, soit après. Autrement dit, ils résument bien ou ils sont influencés par la conférence de Berlin. Mais écoutez, la conférence de Berlin, c'est organisée par Bismarck. Elle vise au fond à un problème très concret. Mais on ne connaît pas encore très bien l'intérieur de l'Afrique. Et on voit qu'il y a des grands fleuves, on voit quand même qu'il y a des richesses. Et donc, il s'agit d'empêcher l'Europe. Les États-Unis interviennent un peu, mais très peu. Et les gens qui ont déjà des colonies sur la côte, de s'étriper pour tous ces territoires. Et donc, de faire en sorte qu'on se mette d'accord sur des règles de bonne compagnie pour acquérir les territoires, les délimiter, les gérer. Et parmi, d'ailleurs, les représentants, il y a évidemment les représentants de la compagnie fondée par Léopold II pour, acquérir les terres explorées par Stanley et les extrapolations qu'on peut aussi en tirer.
6: Avec toujours ce vernis de « on apporte les bienfaits de la civilisation ».
7: Mais c'est-à-dire qu'il y a eu une émission qui a été faite sur Arte, sur la conférence de Berlin, et qui interviewait mes collègues Ginette Kurgan et Jean-Claude Velut, et elle disait qu'au fond, l'histoire de la civilisation, c'est assez complexe. Ça n'a pas été formulé comme une règle comme les trois autres, mais disons c'est un affichage. Alors je pense que dans la revendication de cette tâche, il doit y avoir toutes les tendances, c'est-à-dire les cyniques qui se sont fichés, excuse-moi le mot, vous voyez, épais du Mans. Il y a l'inverse, ceux qui en étaient convaincus. Et il y avait entre les deux un mélange. C'est quelque chose de très complet. Et en plus, ce n'est pas vraiment formalisé.
6: Alors, Victor Hugo, donc ce fameux discours donc sur l'Afrique en 1879, c'est un discours qui semble aussi vous étonner.
7: Au départ, oui, parce que disons comme ce n'est pas disons ça changeait de la Renaissance et disons des survies que j'étudiais d'abord. C'est surprenant, l'homme qui défend les petits dans les misérables et qui va s'indigner, ça fait un avantage pour la France jusqu'à récemment en Chine de la destruction du palais d'été. Alors là, il accepte tout à fait ça. Autrement dit, il est seulement convaincu, à cause de ses idées généreuses, que c'est une terre à prendre et qu'on lui rendra service. C'est surprenant. Et Solskjær assiste à ce discours. Donc, il est présent, c'est le repas, il est là. Mais autrement dit, ça ne choque pas. Alors, à sa décharge, quand il a quand même été mieux informé des exactions et des tortures et des massacres, il a condamné, mais il était convaincu en effet, et c'est une conviction qui est très partagée, que les peuples qui ont le plus progressé ont un devoir moral d'aider les autres à progresser.
6: Et il va être soutenu en cela par un historien latiniste, Gaston Boissier, qui présente les Français comme les successeurs légitimes, naturels, des anciens maîtres romains de l'Afrique.
7: Et avec le fait d'ailleurs, je l'ai signalé dans ma conclusion, qu'on fait l'impasse. Parce que, au fond, ce qui est intéressant, c'est qu'on s'intéresse aux empires. Entre parenthèses, Montesquieu n'était pas favorable à l'Empire romain. Il dit que c'est la République qui était le bon système et que, justement, l'Empire l'a perverti, d'où le déclin et la disparition. Donc ça, on fait l'impasse là-dessus, ou en tout cas, on diminue très fort. Mais donc, s'il y a une répartition, les Français prennent plutôt l'Empire romain parce que la colonisation commence par l'Afrique du Nord et qu'il y a des vestiges romains, en plus, et les Britanniques, c'est un empire asiatique, et donc la conquête d'Alexandre, évidemment, se prête beaucoup mieux comme référence antique. Encore qu'il y a un Écossais qui a écrit tout un bouquin pour comparer l'Empire des Indes et l'Empire romain. Donc, mais ça devient une image schématique.
6: Alors, on va s'inspirer aussi, justement, de ces cultures anciennes, enfin, de ces civilisations anciennes, Rome notamment, lorsqu'il y a des problèmes, par exemple, pour assimiler, pour intégrer les populations maghrébines, qui sont rétives. Là aussi, ce Théodore Boissier, donc l'historien, va apporter sa solution.
7: Mais c'est-à-dire qu'il se rend... je dirais, il fait bien un résumé de l'apport des réussites de l'Empire romain et reconnaît que, sur le plan de ce qu'on appelle l'assimilation, c'est raté. Ouais. Et il se pose la question, mais il n'a pas vraiment de réponse pourquoi. Il se dit peut-être que c'est par le fait que les Romains n'ont pas, tout colonisé, qu'il y a eu des poches de résistance et que donc celle-là ne demandait pas mieux, disons, que de s'étendre de nouveau dès qu'il y avait une diminution de l'autorité.
6: Alors, on est dans un européocentrisme donc, que l'on va justifier du côté donc, de ces références à l'Antiquité. Et puis, cet européocentrisme, il va s'effondrer. Quelles sont les raisons de cet effondrement ?
7: Mais écoutez, j'en suis convaincu depuis longtemps, et évidemment, je ne suis pas la seule, je n'ai pas étudié spécialement ce sujet. Mais enfin, si vous voulez... Le problème est que jusque, surtout la Deuxième Guerre mondiale, mais déjà la Première nous apprend déjà que le progrès technique n'est pas nécessairement un progrès pour l'humanité. Mmh. Et alors, a fortiori, dans ce domaine-là, la Seconde Guerre mondiale, avec le couronnement de Nagasaki et d'Hiroshima.
6: Donc là, c'est clair. Ouais.
7: Mais il y a une seconde chose, c'est qu'au fond, avant... C'est peut-être un inconscient, mais c'est un inconscient très puissant, c'est que la sauvagerie, c'est au fond la sauvagerie c'est les gens primitifs qui sont sauvages, qui se tuent à coups de machette, à coups de couteau et autres. Tandis que, donc, ces pauvres gens, ils ne sont pas éduqués, à force d'être éduqués, ils seront civilisés. Ouais. Mais alors, on découvre évidemment... après la Seconde Guerre mondiale, qu'aucune civilisation, même la soi-disant la plus perfectionnée, avec les plus grandes valeurs morales, est tombée dans la barbarie extrême. Et ça, c'est une remise en cause fondamentale qui n'a fait que, disons, qui n'a pas tout de suite effleuré, mais qui s'est vraiment répandue. Et il y a un livre remarquable de Georges Steiner, à l'aubre de Barbe Bleue, qui dit ça donc d'une certaine manière. D'une certaine manière, les intellectuels européens d'après la guerre, parmi lesquels il y avait quand même encore aussi beaucoup de juifs, ont perdu confiance dans la valeur civilisatrice en général et de la valeur civilisatrice du système européen en particulier. Et alors, là-dessus, évidemment, s'est greffé aussi le fait que les pays colonisés ont payé le prix du sang et en participant aux côtés de leurs colonisateurs à des guerres sanglantes, et d'autre part, on constatait aussi les divergences et les faiblesses du système européen, d'où un coup d'accélérateur pour demander leur indépendance. Ouais, donc ça, c'est ce grand changement, avec des conséquences évidemment différentes du point de vue européen et du point de vue des anciens colonisés, et une différence aussi dans l'approche de l'Antiquité classique.
6: Alors, il y a la création de concepts émancipateurs, Aimé Césaire par exemple, mais y compris dans des domaines de l'archéologie, par exemple, où on va remettre en cause la manière dont on fouille et les conclusions que l'on tire de ces fouilles archéologiques.
7: Et même, disons, j'ai pu observer, disons, dans le concret, même, disons, les philologues et historiens qui étudient l'Empire romain vont avoir un souci qui, quelquefois, peut être idéologique à la fin, mais de bien montrer que l'Empire romain n'a rien à voir avec les empires du XIXe siècle. Donc, il y a vraiment cet effet miroir entre les deux, joue dans les deux sens.
6: Alors, c'est peut-être bien de terminer, parce qu'on arrive déjà à la fin, Monique Mundopchis, sur cet idéal de civilisation de l'universel, idéal d'une civilisation bâtie sur un dialogue égalitaire entre toutes les cultures. C'est ce concept, ou en tout cas cette théorie formulée par Léopold Sédar Senghor.
7: Oui, tout à fait. Et aussi par Aimé Césaire. Il y en a d'autres aussi. Bon, j'ai pris ceux qui étaient accessibles, mais c'est clair que si vous voulez, et maintenant, disons, globalement, c'est accepté du côté occidental, en tout cas européen, c'est que la civilisation européenne a été une grande civilisation avec ses forces et ses faiblesses, et elle peut encore l'être, mais qu'elle n'est une civilisation parmi d'autres. Mmh. Et que donc, elle doit absolument, d'abord, admettre aussi qu'elle n'est pas cet univers abstrait des philosophes, mais quelque chose de très concret, d'où l'archéologie joue un rôle là-dedans, de très concret, avec des gens comme tout le monde, une part d'étrangeté, et d'autre part, s'ouvrir aux autres civilisations, et la démarche de l'autre côté est identique. Après une phénomène de rejet, c'est intéressant, mais nous allons prendre cette civilisation-là, ce qui nous intéresse, à côté de ce qui nous intéresse dans notre propre culture et dans celle d'autres.
0: Voilà, quand des textes de l'Antiquité sont récupérés des siècles plus tard pour légitimer conquête et domination, mais d'avis que tout cela n'est pas terminé. Merci Laurent Dehaussé pour cet éclairage. 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On écoute Ellie maintenant, On My Own.

0: Bonne fin de soirée, bon début de nuit, tout le monde. N'hésitez pas à aller vous coucher si vous êtes un peu fafouille. Hein, on se retrouve demain, évidemment. Et pas de panique si vous loupez l'un ou l'autre de vos moments préférés demain pendant la journée sur la première, puisqu'on réécoutera les meilleurs dans la soirée. Hein, les clés, entrée sans frapper, tendance première, matin première, etc., etc. Le monde en direct aussi. Il y aura des chroniques, il y aura des humeurs, il y aura des séquences, il y aura des 5 minutes pour comprendre, il y aura des économies sans détour. On refera le plein, évidemment, de meilleurs moments demain soir à partir de 19h. Je vous dis donc à demain pour une nouvelle et belle journée pleine de promesses sur la première. Merci de nous suivre. Dans un instant, la météo, l'info et une nouvelle diffusion d'Entrée sans frapper. Bonne nuit.
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2: François Bouhéry pour votre météo. Bonsoir tout le monde, la nuit sera calme et dégagée aujourd'hui, avec également des minima plutôt doux, entre 12 et 16 degrés. Ensuite, demain matin, on pourra retrouver quelques nuages bas et bandes brouillard en début de matinée sur les Hautes-Fagnes, mais aussi sur les Flandres et en province d'Anvers. Mais par contre, ailleurs, ce sera déjà extrêmement dégagé, car la journée de demain sera véritablement une journée d'été, avec beaucoup de lumière tout au long de la journée, et également des températures très élevées, puisqu'on attend entre 25 et 29 degrés. 29 degrés, c'est-à-dire 10 degrés au-dessus des normales de saison. Il est 23h. L'annonce a fait l'effet d'un coup de massue pour l'aéroport de Charleroi et ses passagers. Les contrôleurs aériens vont mener 24 nuitées de grève dès mercredi soir. Les agents de Skies sont mécontents. Au centre des discussions avec la direction, une prime pour le travail de nuit. Un mois tout juste après le début de l'incendie historique dans les Hautes-Fagnes, les pompiers vont pouvoir desserrer un peu le réteau. Le feu n'est pas éteint, mais il est désormais maîtrisé. Les supermarchés ouverts le dimanche, la formule plaît plutôt aux Belges. Les enseignes qui ouvrent leurs portes ce jour-là ont vu leur chiffre d'affaires moyen grimper de 22%, au détriment, il est vrai, d'autres jours de la semaine. David Riffon, bonsoir à tous. C'est donc un coup de tonnerre dans le ciel carolo. Les syndicats des contrôleurs aériens ont annoncé en fin d'après-midi une grève de 24 nuits des contrôleurs actifs à l'aéroport de Charleroi. 24 nuitées de grève de 22h à 8h du matin à partir de ce mercredi soir donc et jusqu'au 10 octobre. Philippine Wambercy, on fait le point de la situation avec vous. Philippine, pourquoi cette colère ?
3: Parce que ça bloque entre les syndicats et la direction de Skies. Skies, c'est l'entreprise publique chargée du contrôle du trafic aérien civil en Belgique. Les deux parties étaient réunies aujourd'hui à propos des primes de nuit et les discussions n'ont pas abouti. En principe, l'aéroport de Charleroi est un aéroport de jour, mais il arrive bien souvent que des avions atterrissent ou décollent en dehors des heures prévues.
2: Question que nous allons être nombreux à nous poser. Si j'ai prévu de décoller de Charleroi dans les prochains jours, que dois-je faire ?
3: Attendre, il n'y a pas grand-chose d'autre à faire. L'aéroport de Charleroi vient juste d'être informé d'un préavis de grève. Si la grève est confirmée, les compagnies seront informées et ce seront elles qui seront chargées d'informer les passagers sur des éventuelles conséquences sur les vols. L'aéroport s'engage également à communiquer au plus vite via tous les canaux disponibles.
2: Les précisions de Philippine Wambercy, la direction de l'aéroport de Charleroi a dénoncé ce soir ce blocage et ses conséquences pour les voyageurs, mais aussi sur l'attractivité de la région. La grève doit donc théoriquement débuter mercredi à 22h, à moins qu'une sortie de crise soit annoncée in extremis. L'actualité, ce sont aussi les suites de cette gifle plutôt violente. Vous avez peut-être vu cette image. Une vidéo montre un policier en train de gifler violemment une personne avant de la pousser à bord d'un véhicule de police. Les faits se sont déroulés samedi soir et concernent un membre de la zone de police Nivelles-Genappe dans le Brabant Wallon qui intervenait en marge d'un accident. Le parquet du Brabant Wallon a d'ailleurs ouvert une enquête. Marc Rezette est procureur du roi du BOE.
4: Est-ce que c'est une gifle gratuite de frustration d'une policière ou si c'est au contraire un mouvement pour écarter quelqu'un qui représenterait un danger? Ça, c'est l'enquête qui permettra de le déterminer. Avoir la vidéo qui a été diffusée sur les réseaux sociaux et l'entièreté des images si la séquence est plus grande, et puis aussi des images de la ville si elles existent et les bodycams si les policiers ont eu le temps de mettre leur bodycam en marche.
2: Une interview de Benjamin Carlier, une enquête interne interne est également ouverte au sein de la zone de police Nivelles-Genappe. Les responsables de la mosquée de Laeken en région bruxelloise sont sous le choc. La mosquée a été la cible d'un tac islamophobe dans la nuit de samedi à dimanche. Une croix gammée découverte sur le volet de la mosquée. Elle a été effacée ce matin. Cet acte a été condamné, quelles que soient les tendances politiques, PS, MR, écolo ou les engagés. Le responsable de la mosquée, Mohamed Karoum, avait également beaucoup de mal à comprendre.
5: Nous avons été choqués, stupéfaits et abasourdis. Tous les fidèles de la mosquée, ils sont toujours sous le choc. Le dossier est pour le moment, on nous a promis qu'il est au niveau du procureur et du parquet. Nous espérons que les choses vont aller plus loin que ça et que cette personne soit mise hors d'état de nuire le plus vite possible.
2: Propos recueillis par Marc Chantemilan et Sophia Kotsoglou. Tout pile un mois après le début de l'incendie dans les Hauts-de-Fagne, le feu n'est pas éteint, mais il est désormais maîtrisé. Hervé Jamard, le gouverneur de la province de Liège, l'a annoncé cet après-midi. Alors progressivement, les moyens déployés sur place peuvent donc diminuer. Quentin Grégoire est le commandant des pompiers de la zone de secours Vesdre-Ogne-et-Plateau.
6: Ça fait deux nuits que nous ne mettons plus de pompiers sur site qui fait des rondes et qui éteignaient les points de reprise. Le DNF continue à circuler. Les travaux d'évacuation des bois sont presque terminés, donc nous n'avons plus de reprise de feu à ce niveau-là. La situation est vraiment, vraiment beaucoup plus calme que précédemment. C'est pas parce qu'il y a de la fumée au milieu des fagnes que c'est problématique. Et donc à partir de demain, ce que nous ferons, c'est que nous enverrons un véhicule faire une ronde, mais depuis la caserne, on n'aura plus du personnel sur place toute la journée, comme ce fut le cas depuis un mois maintenant.
2: Une interview signée David Watley. Un mois après le déclenchement de cet incendie historique, la RTBF s'est mobilisée aujourd'hui pour envisager les pistes pour l'avenir. Alors pour prolonger les constats et les réflexions, je vous invite à consulter notre infographie complète sur RTBF Actu. Elle est l'œuvre de notre cellule Décrypte. Ce chiffre également, plus 22%, c'est la hausse du chiffre d'affaires des supermarchés qui ont décidé d'ouvrir le dimanche. L'ouverture des grandes surfaces le dimanche semble séduire le Belge, c'est ce que révèle en tout cas une étude réalisée par le bureau YouGov, révélée par le journal Le Soir. Alison Delpierre a tenté de savoir pourquoi ce changement dans nos habitudes a été plutôt bien perçu.
7: Depuis que les magasins s'ouvrent le dimanche, c'est le jour le plus facile pour notre famille de faire les courses.
8: Et pour Odile, tout est une question d'organisation.
7: Le samedi, c'est le jour où chacun de mes enfants a sport et donc on doit les emmener à des matchs, l'un le matin, l'autre l'après-midi. Et donc la journée est très serrée, alors que le dimanche, on n'a pas trop d'activités et donc c'est beaucoup plus facile.
8: Et elle est loin d'être la seule. Les habitudes ont clairement évolué avec l'ouverture dominicale. Karima Gozi, porte-parole de Deleuze.
9: Le dimanche est devenu un jour équivalent à un jour classique de la semaine. Et donc, de plus en plus, le dimanche, qui était une journée à l'origine plutôt de dépannage ou alors où on veut venir chercher les produits frais du matin pour le petit déjeuner, viennoiserie, pain, etc. Là, c'est vraiment devenu un jour à part entière.
8: Avec une conséquence sur les commerces indépendants, ils accuseraient un recul global de 5% de leurs recettes le dimanche. Christophe Wambercy, secrétaire général du syndicat neutre pour indépendants.
10: À partir du moment où vous avez le commerce alimentaire qui s'ouvre, eh bien effectivement, le consommateur va acheter son pain dans la grande surface plutôt que chez son boulanger du coin.
8: De peur que la situation ne s'aggrave pour les commerces indépendants, le SNI demande aux politiques de revoir sa réforme.
2: Un corps a été retrouvé par les équipes de recherche sur l'île de Skye en Écosse. Selon toute vraisemblance, il s'agit du corps de ce randonneur belge qui était porté disparu depuis hier matin. Hector Patmore a quitté l'endroit où il séjournait vers 10h45 ce dimanche pour gravir un sommet. Il n'a plus donné signe de vie depuis. Sa famille avait fini par donner l'alerte hier soir. Cet homme est professeur d'études bibliques à la KU Leuven. Toujours au Royaume-Uni, les leaders indépendantistes de trois pays, Écosse, Pays de Galles, Irlande du Nord, se sont réunis aujourd'hui. Ils ont signé une déclaration commune dans laquelle ils réclament le droit à l'autodétermination pour leur nation. Daniel Fontaine, ses dirigeants, considèrent que ce moment est historique.
11: Oui, parce qu'aussi bien l'Écosse que le Pays de Galles et l'Irlande du Nord sont actuellement dirigés par des partis indépendantistes. Leurs dirigeants ont signé aujourd'hui une déclaration commune réclamant le droit d'organiser des référendums d'autodétermination. Ils demandent au gouvernement britannique de faciliter de futurs changements constitutionnels. Michelle O'Neill est la première ministre d'Irlande du Nord.
12: Même si nous sommes très différents et si nous avons chacun nos propres priorités politiques, notre cause commune
13: commune repose sur la conviction que Londres ne sert pas et ne servira jamais bien notre peuple. Notre cause commune, c'est que nous avons le droit à l'autodétermination. Notre cause commune, c'est que nous devons collectivement veiller à ce que ce message soit entendu à Westminster.
11: Ces dirigeants jugent que le Brexit a porté préjudice à l'économie de leur nation. Leur avenir se trouve au sein de l'Union européenne, disent-ils. Le Premier ministre britannique, Andy Burnham, défend une plus grande décentralisation du pays, mais il rejette l'organisation de référendums d'indépendance.
2: Un mot de football avant de refermer cette édition. Première titularisation, mais toujours pas de but pour Romelu Lukaku avec son club de Fenerbahçe. L'attaquant des Diables Rouges a joué une bonne heure ce soir. Fenerbahçe était en déplacement à Gaziantep en championnat de Turquie, mais a été contraint au nul blanc 0-0. Le Fener compte 7 points sur 15 après 5 journées de championnat. Merci de nous avoir suivis. Excellente fin de soirée.
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15: Bonsoir à toutes et à tous. Le mouvement réformateur a fait sa rentrée politique il y a quelques jours à Waterloo, au pied de la butte du Lion. Plus de 1800 militants, élus et sympathisants étaient réunis sur ce lieu majeur de l'histoire européenne. Waterloo est un symbole, un lieu qui rappelle que l'histoire se construit par des choix, par du courage et par la capacité à voir plus loin que les difficultés du moment. C'est aussi un lieu qui rappelle que l'Europe doit récupérer un rôle plus important sur l'échiquier mondial. L'Europe doit se reconstruire autour d'un projet fondé, entre autres, sur la liberté, la sécurité et la prospérité.
16: Parce que ce qui compte, c'est pas d'être populaire de temps en temps. Ce qui compte, c'est pas de se dire qu'on a gagné à l'applaudimètre. Ce qui compte à la fin du chemin, c'est de se dire qu'on a fait quelque chose d'utile pour son pays. Et c'est ça que le mouvement réformateur vous invite à faire.
15: À Waterloo, nous avons fixé le cap pour cette rentrée. Rebâtir de la croissance, la sécurité et de la confiance. La croissance d'abord. Depuis trop longtemps, notre pays vit avec une croissance insuffisante, une fiscalité parmi les plus lourdes et des dépenses publiques qui continuent à augmenter sans que les services s'améliorent à la hauteur des moyens engagés. Pour le MR, la réponse au déficit ne peut pas être de demander toujours plus d'efforts aux contribuables. Les familles, les travailleurs, les indépendants et les entreprises ne peuvent pas être la variable d'ajustement permanente de l'État. Il faut au contraire réformer, simplifier, réduire les dépenses inefficaces, faire reculer les réglementations inutile et récompenser davantage le travail. Cette ambition passe aussi par davantage de soutien à celles et ceux qui créent de la richesse, les entrepreneurs, les indépendants, les PME, les artisans et les travailleurs. À Waterloo, Stéphane Burton, CEO de Sabena Engineering, a rappelé les défis concrets auxquels les entreprises font face. L'accès aux talents, la formation, une énergie compétitive et l'efficacité des procédures. Notre pays doit former davantage aux métiers techniques et scientifiques, soutenir l'innovation, accélérer les procédures et donner aux entreprises les conditions nécessaires pour investir, se développer et créer de l'emploi. La deuxième priorité, la sécurité. Un État fort est un État qui se concentre sur ses missions essentielles. Assurer la sécurité dans nos rues, lutter contre les trafics de drogue, combattre les réseaux criminels et mettre fin aux zones de non-droit. Au MR, nous refusons la fatalité. Nous refusons de considérer que certains quartiers devraient être abandonnés aux trafiquants et à la violence, comme la gauche l'a trop souvent fait. La sécurité est une condition de la liberté, de la confiance et du vivre ensemble. Cela suppose aussi de lutter réellement contre l'immigration illégale, notamment lorsque celle-ci alimente les réseaux criminels. Nous défendons une ligne claire. La Belgique reste une terre d'accueil pour celles et ceux qui viennent légalement, qui respectent nos règles et qui souhaitent contribuer à notre pays. Mais l'illégalité ne peut jamais devenir une voie d'installation durable. La troisième priorité, rebâtir la confiance. La confiance dans notre pays, dans son avenir, dans sa capacité à réussir et à se réformer. Trop souvent, le débat politique se résume à expliquer que rien ne serait possible, que toute réforme serait forcément injuste ou que le déclin serait inévitable. Au MR, nous refusons ce défaitisme. Nous vivons dans un pays qui possède des talents, des entreprises innovantes, des travailleurs qualifiés, des universités de qualité et une position centrale en Europe. Nous avons les moyens de relever les défis budgétaires, économiques, énergétiques et sécuritaires, mais cela exige des choix et une vision.
16: La première chose, si on veut relever tous ces défis que nous devons avoir, c'est de la confiance. c'est de l'optimisme. Il faut arrêter d'expliquer du matin au soir que l'Europe est en déclin, que l'Europe est morte. Oui, c'est vrai que pour le moment, nous sommes complètement en perte de vitesse. Mais avons-nous les atouts de nous redresser ? C'est là-dessus qu'on doit travailler. Oui, on a les outils, mais ça va demander des décisions courageuses et ça va demander de quitter le ronron. Vous savez, cette façon de faire de la politique où on préfère ne rien changer parce que c'est plus confortable.
15: Cette dimension européenne était également au cœur du Congrès, avec la présence de Dila Nieselgov-Zegerius, présidente du VVD, le Parti libéral néerlandais, et ministre de la Défense des Pays-Bas. Son message était particulièrement fort. La liberté implique la responsabilité. Une société libre doit permettre le débat, accepter le désaccord et répondre aux idées par des arguments, jamais par la censure ou l'invective. Le mouvement réformateur défend cette Europe de la liberté, de l'innovation, de l'industrie et de la prospérité. Une Europe qui accompagne la transition environnementale, mais qui ne fragilise ni les ménages, ni nos entreprises par une accumulation de taxes, de contraintes et d'interdictions. Et pour terminer, le point sur l'agenda. Depuis ce 14 septembre, nous avons repris les cycles de conférences, ce qui change pour vous l'occasion de venir nous rencontrer partout en Wallonie et à Bruxelles, aux côtés du président du mouvement réformateur, d'un ministre et de députés sur des thèmes bien précis. La prochaine rencontre aura lieu le 16 septembre du côté de Florennes pour une conférence sur l'éducation aux côtés de Valérie Glatini, l'occasion de poser toutes vos questions. Celle d'après aura lieu le lundi 21 septembre du côté de Oufalise pour parler énergie en présence du président du mouvement réformateur et du ministre fédéral de l'énergie. Pour terminer les conférences du mois de septembre à Otigny-Louvain-la-Neuve pour parler indépendants PME classe moyenne aux côtés de la ministre des indépendants et des PME. L'ensemble du programme est à retrouver sur notre site internet www.mr.be/agenda. Passez une excellente soirée et à très vite.
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17: Il est 16h30, c'est Entrée sans frapper. Il y a bien évidemment Ève et Marie-Agnès, Eric Russon est là puisque le vendredi nous jouons à un de nos jeux préférés, ça s'appelle Les Inconnus Connus.
18: Oui, je vais vous présenter un duo qui est en fait un trio et ils ont fait un truc en 85 que vous connaissez, que vous, je suis sûr que vous savez même le chanter.
17: Ah ouais?
18: Ouais.
17: Mais on ne sait pas qui c'est.
18: Enfin, je suis pas sûr. Enfin,
17: c'est
18: mais bon.
17: Le principe même des inconnus connus. Franck Istas sera avec nous dans quelques instants pour inspirer de faits réels. Hein. Les chansons, les livres, les films sont parfois inspirés de faits réels. Et Franck nous les raconte aujourd'hui. On va s'arrêter sur le fantôme du vol 401. Et puis notre invité, notre première invitée dans Entrée sans frapper est Charline Bourgeois-Taquet. Bonjour Charline.
19: Bonjour.
17: Vous avez réalisé La vie d'une femme, film dont on va parler là tout de suite.
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17: À l'écran, il y a Léa Drucker, Mélanie Thierry, Charles Berling et plein d'autres.
18: Laurent Capelluto,
17: évidemment, notre Laurent. National. Charline Bourgeois-Taquet à la réalisation. Et le film s'appelle La vie d'une femme.
20: Allô ?
21: Votre rendez-vous est là, elle vous attend en bas.
20: Ah, vous êtes l'écrivain, c'est ça, pas l'écrivaine, je sais pas comment on dit.
21: Voilà.
22: Moi, j'ai besoin de sentir l'ambiance du blog.
20: Venez derrière, là.
22: J'ai pas du tout trouvé le temps long, ça m'a passionnée.
20: Ce que vous ne savez pas, c'est que ça m'a fait beaucoup de bien que vous soyez là.
22: Merci de m'avoir invitée ici. Tu l'auras fini quand, ton livre ? Aucune idée.
17: C'est l'histoire d'une femme qui a beaucoup de charges, beaucoup de responsabilités. Le film aurait peut-être pu s'appeler aussi Les Responsabilités, mais c'est moins bien que La vie d'une femme. Donc du coup, vous avez bien fait. Charline, c'est un grand rôle hein, de plus pour Léa Drucker, je trouve, qui est absolument formidable dans le film. Et c'est un film chapitré. Il y a 10 chapitres. Le premier s'appelle Je veux tout, si ma mémoire est bonne. Et on va voir une femme qui est dans un bloc opératoire, qui doit accueillir une jeune romancière, qui vient la voir, qui doit répondre à une réunion qu'elle doit faire sur l'Ukraine, elle doit gérer aussi son service parce qu'elle est chef de service, elle doit accessoirement gérer un mari, des beaux enfants également, une maman qui est malade, soit c'est une femme qui veut tout. Et le truc dément dans votre film, c'est qu'elle n'est absolument pas victime du fait de vouloir tout. Est-ce que c'était ça votre idée de départ, Charline?
0: Mon idée de départ, c'était vraiment de faire le portrait d'une femme de cet âge-là, de 55 ans, qui irait bien, qui aurait décidé, qui aurait fait des choix libres dans sa vie, qui serait heureuse de sa vie, qui aurait construit sa vie professionnelle, sa vie conjugale. D'ailleurs, ce qu'elle a mis au centre de sa vie, c'est vraiment le travail, c'est ce métier qui la passionne.
17: Chirurgienne, hein.
0: Chirurgienne, chef de service, un métier très intense dans le sens positif du terme pour moi, dans lequel elle se démultiplie, mais elle n'a pas renoncé pour autant à la sphère amoureuse, à sa sensualité. Et ça, c'était vraiment...
17: Le film s'ouvre sur sa sensualité à elle.
0: Voilà, ouais. Et ça, c'était vraiment quelque chose qui me tenait à cœur de représenter une femme de cet âge-là qui fait l'amour.
17: Pourquoi vous avez ouvert le film sur cette scène où elle se fait tout à fait plaisir? Est-ce que c'était une espèce de manifeste du début de film?
0: Peut-être inconsciemment, mais ce qui était sûr, c'est que je voulais que le film s'ouvre, et d'ailleurs on est en train un peu de tout divulguer, sur quelque chose d'assez indéchiffrable, des images assez indéchiffrables, une sorte de magma, et qu'on comprenne au bout de quelques secondes qu'il s'agit, oui, du visage, de la peau, des cheveux d'une femme, et on saisit des fragments, le nez, les yeux, la bouche, la main, et mon film ensuite s'attache à reconstituer l'identité de cette femme, le portrait, même si c'est en effet par chapitre, par fragment, avec l'idée de saisir toutes ses facettes.
18: Il y a une très très bonne idée, il y en a plein, mais c'est pas uniquement une chirurgienne.

0: film, le genre de mon film, c'est un portrait et cette femme reconstruit des visages, donc je trouvais que ça faisait sens. Par ailleurs, mon personnage qui a donc cette vie, encore une fois, très remplie, très construite, avec un quotidien très frénétique et qui fait tout mieux que tout le monde et qui maîtrise tout, à un moment, va faire une rencontre avec l'écrivaine jouée par Mélanie Thierry et va se laisser complètement perturber et bouleverser. Et je pense que ça, c'est un questionnement aussi par rapport à sa propre identité qui fait écho à ce qu'elle dit à un moment, c'est-à-dire quand on a un visage reconstruit, est-ce qu'on est exactement la même personne qu'avant ou est-ce que ça fait bouger des choses?
1: Dans la vie de cette femme, il y a peu de place pour l'imprévu, l'aventure, on le voit, dès qu'elle fait une chose, une autre chose vient se greffer à cette chose et elle fait toujours deux voire trois choses en même temps, donc peu de place pour la fantaisie, peu de place pour l'imprévu. Et effectivement, une jeune fille va venir voir son travail dans le blog, c'est Mélanie Thierry en l'occurrence, et elle écrit. Et l'écriture, c'est lent. C'est un processus extrêmement lent. On est dans une autre vitesse de vie. On a d'ailleurs jugé ni l'un ni l'autre, ni celle qui fait un travail au long cours, ni celle qui court tout le temps. Mais vous faites se rencontrer finalement ces deux réalités-là.
0: Ouais, exactement. Ces deux femmes qui sont très libres, très indépendantes, très autonomes, mais comme vous le dites, elles ont vraiment pas du tout le même rapport à la vie. Gabrielle, déjà, a énormément de responsabilités en tant que chef de service, alors que Frida, l'écrivaine, est entièrement libre et entièrement seule pour travailler. Gabrielle est entourée d'une équipe. Il y a une espèce de convergence d'énergie et ils sont tous un peu interdépendants les uns des autres, alors que Frida, elle fait ce qu'elle veut, elle peut travailler d'où elle veut, elle peut, et d'ailleurs, on comprend qu'elle a vécu un peu aux quatre coins du monde, qu'elle parle plein de langues. Et donc, pour Gabrielle, je pense que c'est assez fascinant. Parce qu'au départ, Frida, l'écrivaine, est assez fascinée par la chirurgienne. Mais je pense que ça s'inverse, ou en tout cas, c'est réciproque. Et comme vous le dites très justement, leur rapport au temps n'a absolument rien à voir. Puisque donc, Gabrielle court tout le temps, après toutes sortes de choses. Ouais. Alors que Frida est dans une lenteur, dans quelque chose de plus contemplatif. Et je trouvais ça très beau de les confronter. Et pour Gabrielle, de la mettre face à une autre manière possible de vivre qu'elle n'a pas choisi, et je crois que c'est assez vertigineux dans un chapitre qui se passe à la montagne où elle, on est dans un temps un peu suspendu.
1: On peut parler de ce chapitre à la montagne.
2: Oui, en fait, ça fait un tout. Moi, alors comme on l'a dit, le film est chapitré. L'une des deux héroïnes est écrivaine. Et puis, surprise.
1: Ah oui.
2: Il y a un monsieur qui les accueille dans un chalet. Et c'est Ré De Luca. Et il parle justement du temps. Il parle du temps, de l'élasticité, du temps qui passe, etc. Ouais. C'est un vieux monsieur qui raconte ça avec une très belle voix. Quelle importance à la littérature aussi dans ce projet qui est le vôtre?
0: Je crois que la littérature, elle a surtout une très grande importance dans ma vie.
1: Ça se sent dans votre écriture.
0: Peut-être. En tout cas, je considère moi que j'ai été formée en tant que personne et structurée par les livres que j'ai lus. Et j'ai fait de longues études de lettres. Bon, j'ai travaillé un peu par accident dans l'édition. Mais en tout cas, j'ai énormément d'amis, écrivains, profs de littérature. Enfin, je baigne un peu là-dedans. Donc je pense que ça se retrouve dans mes films. Et le personnage d'Eri De Luca, en tout cas, le personnage de l'écrivain italien, qui finalement est incarné par Eri, est arrivé dans le scénario sans vraiment que je le décide, en construisant le personnage de Frida et tout ce que je vous racontais sur les enjeux liés à déplacer Gabrielle, la sortir de son territoire. Mais ce qui était, si je peux revenir en tout cas à l'histoire entre Gabrielle et Frida, ce qui était fondamental pour moi, c'était de faire en sorte que Gabrielle, à un moment du film, devienne vulnérable. Fragile, timide, maladroite.
1: Qu'elle ne soit pas le Robocop qu'on la reproche d'être, notamment son mari, son compagnon.
0: Et aussi son adjoint, les deux, Laurent Capelluto, les deux lui reprochent ça. Et en fait, je trouvais ça, en écrivant, j'imaginais que ce serait très beau le moment où cette femme allait justement se retrouver dans une situation où elle ne maîtrise plus rien. Mm-hmm. Parce que vivre une histoire d'amour avec une femme, à son âge, quand on ne l'a jamais fait, je pense que c'est quelque chose de bouleversant. Léa Drucker incarne ça.
1: Bouleversement formidablement.
0: Ah là, c'est sublime.
1: Ouais, je trouve aussi. C'est un film sur le temps. Les parents vieillissent. Mauvaise nouvelle, nous aussi. Vous faites le portrait d'une femme qui a plus de 50 ans. Le couple aussi a pris un petit peu de plomb dans l'aile, même si on s'aime encore et qu'on se le dit encore. Mais quand même, on se dit, j'aurais bien habité tout seul, parce que des fois, les enfants ici, ça m'emmerde un peu. Et c'est marrant, parce qu'Ré De Luca a écrit cette phrase formidable. Demain, que sais-je de demain, il y a ici tout l'aujourd'hui qu'il faut. C'est une phrase absolument grandiose qu'il dit dans Trois Chevaux, je trouvais. Est-ce que vous aviez eu l'impression, parce que

0: Moi, c'est vraiment l'impression que j'ai eue d'avoir écrit un film sur le temps.
1: Je ne l'ai pas conscientisé, comme on dit. J'ai eu l'impression d'écrire un film sur la vie. Enfin, mon désir, c'était vraiment que le film soit le plus vivant possible, avec le plus de profondeur et d'épaisseur humaine. Et j'avais pas envie de le scénariser. J'avais pas envie que ce soit qu'il y ait trop de dramaturgie, trop artificielle. Et je voulais qu'on soit dans l'intime, au cœur des relations qu'on a, dans lesquelles on est tous pris les uns et les autres. Relations amoureuses, relations professionnelles. Enfin, tout en fait, tout ce qui constitue l'épaisseur de nos vies. Et j'avais autre chose à dire, mais j'ai oublié.
0: Eric va vous allez voir enchaîner formidablement.
2: Vous parliez de la comédienne, de Léa Drucker, mais ils sont tous excellents dans le film.
0: Oui.
2: Et j'ai l'impression qu'il y a dans l'écriture le souci de leur donner quelque chose à faire, ce qui n'est pas toujours le cas dans les films. Il y a souvent deux, trois personnages principaux, puis il y a ceux qui sont autour. Ici, Laurent Capelluto a son truc, Charles Berling a une ou deux scènes qui sont formidables. Il y avait un souci de votre part aussi de leur donner à tous des belles parts à jouer.
1: Alors, sans doute, parce que moi, j'aimais énormément les acteurs et les actrices. Et d'ailleurs, quand j'étais plus jeune, moi, je voulais jouer. Et je crois que c'était ma porte d'entrée dans le cinéma. C'est à la fois l'amour de l'écriture des dialogues et l'amour des acteurs. Donc, j'ai envie qu'ils prennent du plaisir dans mes films. Mais il y a autre chose, c'était l'idée que comme on regarde Gabriel vivre dans différentes sphères, prises dans différentes interactions, moi, mon envie, c'était que chaque chapitre concentre quelque chose d'assez fort et d'assez intense de chacune de ces relations et qu'on attrape des bribes. Comment dire, avec une certaine épaisseur. Donc, quand on voit sa mère, quand on voit son mari, quand on voit son adjoint qui est aussi son meilleur ami, c'était évident pour moi qu'il fallait que les scènes soient fortes et nourries et que ce soit passionnant. Quoi.
2: On l'a pas dit, sa maman est jouée par Marie-Christine Barrault.
0: Exactement.
1: Voilà, renversante.
2: Ouais. Et formidable.
1: Et ouais, très très incroyable. Et j'ai retrouvé ce que je voulais dire tout à l'heure à propos du mari joué par Charles Berling. Moi, j'adore cette relation. Et vous disiez le couple Badlel, c'est vrai, mais en même temps, c'est un couple qui est structurant pour Gabriel. Et on sent qu'ils s'aiment, on sent l'intelligence de leur lien. Et voilà, moi, c'est un aspect de sa vie que je trouve très beau.
0: Bien sûr, c'est un aspect très beau et c'est une très belle image du couple aussi, hein, parce que malgré le fait qu'elle puisse avoir une passion dans sa vie, voire même plus qu'une passion, une histoire d'amour avec le personnage de Mélanie Thierry, le mari le comprend très bien, l'accepte. Bon, il souffre probablement
1: c'est
0: en
1: ça.
0: Silence, mais
1: ouais.
0: Il a l'élégance de le faire en silence. C'était important de montrer ça aussi, parce que c'est des couples qu'on ne montrait pas nécessairement au cinéma il y a 40 ans, par exemple.
1: Oui, c'était une envie que j'avais, parce que plus j'avance en âge, plus je comprends à quel point c'est compliqué d'être en couple, à quel point l'amour est vrai.
0: Vous avez fait combien de temps pour comprendre?
1: là, depuis une dizaine d'années, ça commence à être assez clair pour moi. Et donc, non, mais ce que je veux dire, c'est que les gens se débrouillent, ils bricolent, ils s'organisent. Et j'avais envie d'entrer à l'intérieur d'un système conjugal et de voir comment ça pouvait être beau et fort et comment les relations qui se déploient dans le temps sont faites aussi quand même. J'aime pas le mot compromis, mais en tout cas quand même de compréhension mutuelle. Et je pense que le personnage du mari, il est très éprouvé quand il découvre cette histoire-là, mais il comprend à quel point c'est important pour sa femme et il décide de passer outre et il décide aussi de pas se sentir trop menacé. Et je trouve ça incroyable. Je trouve ça a une espèce de un côté viril paradoxal.
0: Oui. Le film sort la semaine prochaine, le 16 septembre dans les salles. Il s'appelle donc La vie d'une femme. Il est signé par notre invitée Charline Bourgeois-Taquet, avec un très beau casting, Laurent Capelluto, Marie-Christine Barrault, Léa Drucker, Mélanie Thierry, Charles Berling et d'autres. Allez évidemment le voir, et le film est présenté ce soir à 18h45 au Palace à Bruxelles, dans le cadre du brief du Brussels International Film Festival. Donc ce soir, Palace Bruxelles, 18h45, si vous voulez voir ce joli film, La vie d'une femme, réalisé par notre invitée Charline Bourgeois-Taquet. Merci Charline.
1: Merci beaucoup.
0: On va parler série télé sur la RTBF et coproduite par la RTBF. C'est la nouvelle série. C'est une série hospitalière. C'est la première fois que nous produisons cela ici. Ça s'appelle Vital. C'est sur OVIO à partir du 1er octobre et diffusé dans la foulée sur les antennes de la RTB.
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0: Il Il est 16h47, il y a Eve Marie Agnès, Éric Russon, Franck Istas et puis nos nouveaux invités, Alexia de Piquer et Gary Segers. Bonjour à tous les deux.
3: Bonjour.
1: Bonjour.
0: Bienvenue. L'une est actrice dans la série, l'autre est un des réalisateurs de cette série, Gary. Elle s'appelle Vital, Enquête à l'hôpital. C'est une nouvelle série coproduite notamment par la RTBF. Elle sera sur OVIO dès le 1er octobre et elle sera diffusée un petit peu plus tard sur les antennes de la RTB. Bande annonce.
4: Le secteur de la santé vit des moments difficiles depuis...
5: Restez avec moi, monsieur le ministre.
6: C'est quoi ce bordel ?
5: Deux patients en état critique, un mort. On sait pas à quoi on a affaire. Code mauve. On ferme le service.
4: Imaginez si l'information fuite. La panique, le chaos.
5: Personne ne sort, pas d'exception, compris ?
6: Ce boulot est en train de te tuer, alors.
7: S'il vous plaît, calmez-vous.
6: Je pense pas qu'on va s'en sortir cette fois.
0: Série co-réalisée par Gary Segers et Julie Henry, notamment Alexia de Piquer qui est avec nous aujourd'hui, Douglas Growers, Claire Bunny également, et tant d'autres. Alors le pitch, on est dans un hôpital, évidemment ça va à mille à l'heure, on vient déjà de le dire avec La vie d'une femme, le film précédent, c'est comme ça que fonctionne l'hôpital, et particulièrement l'hôpital public aujourd'hui, il y a des coupes, et il y a une visite ministérielle dans l'hôpital ce jour-là. On sent que c'est un petit peu tendu, le ministre arrive avec des membres de son cabinet. Et là, patatras, il y en a quatre qui tombent. Malaise, ça ne va pas bien se passer dans ces urgences. Que se passe-t-il ? Eh bien, ça va être évidemment tout l'objet de la série. Et c'est très intelligent parce que du coup, vous avez une série hospitalière qui est un genre en soi. Vous avez évidemment un polar parce qu'il va falloir qu'on comprenne pourquoi ces quatre personnes assez importantes dans le ministre de la Santé qui étaient en train de faire des coupes dans cet hôpital est tombée. Et évidemment, les scénaristes ont la bonne idée de faire entrer très vite, parce que vous, Alexia, vous jouez la médecin en chef de cette série. Elle s'occupe de la vie. Elle sauve les gens. Mais il y a un légiste qui arrive, qui travaille dans le même hôpital. Et ce légiste, eh bien, c'est son frère, on peut le dire. C'est dès le premier épisode. Et donc, il va aussi falloir résoudre de vieilles affaires de famille. Mais dites donc, c'est un bon début, tout ça.
8: Bah oui, c'est ça qui était intéressant pour nous. C'était ce mi-chemin entre donc, l'enquête policière, la série hospitalière et le drame familial, on peut l'appeler comme ça. Donc, c'était super intéressant. Et c'est ça qui nous a, je pense... excité pour faire le projet, quoi.
0: C'est marrant, on en parlait à propos de Léa Drucker, là, pour le moment, de jouer un médecin quand on n'est pas médecin, il y a des gestes, évidemment. Vous vous êtes amusé à aller aussi dans le service des urgences, Alexia de Piquer, pour voir et pas faire trop de bêtises, parce que ce sont des métiers extrêmement codés.
9: Carrément. Moi, j'avais fait un pari avec mon beau-père, en disant que si je passais ce casting, mon beau-père qui est un retraité, un pédiatre retraité urgentiste, je lui avais dit, si je passe ce casting, je veux bien que tu me décroches un stage dans un hôpital. Et il ne faut jamais faire de promesses avec les médecins parce qu'ils les tiennent.
0: Eh oui.
9: En fait. Et donc, il m'a décroché ce stage et j'ai été faire un stage d'observation à l'hôpital d'Aix-en-Provence. Et j'ai appris à suivre pendant 3-4 jours tout le personnel hospitalier du service de réanimation.
0: Est-ce que c'était traumatisant comme il faut ?
9: C'est hyper traumatisant. C'est-à-dire qu'en 3 jours, il y a eu 4 morts. Il y a un humour qui est hyper caustique de la part des soignants parce qu'il faut tenir. Parce qu'en fait, les enjeux sont tellement hauts qu'on est entre la vie et la mort tout le temps. Enfin, tout se joue chaque fois là. Les émotions des accompagnants, des patients sont très très fortes, très très hautes. Et que les médecins, pour survivre, ils sont obligés en fait, de se sortir par l'humour.
0: Pur univers de tension, c'est d'ailleurs pour ça que le milieu hospitalier est un cadeau absolu pour le film et la série télévisée. Tout le monde a en tête Urgence ou The Pitt plus récemment. Gary, justement, comment vous avez attaqué ça ? Parce que c'est pas un genre, c'est un genre usé, c'est un genre potentiellement usé, et pourtant ça fonctionne. Toujours.
8: Déjà pas en Belgique, c'était la première.
0: C'est vrai, bien sûr.
8: En Belgique, francophone, je suis pas sûr du côté flamand, mais en tout cas, donc, on l'a déjà abordé comme ça, comme une première. Et alors, la tension, c'est vrai que l'hôpital, c'est assez fascinant narrativement, parce que c'est un microcosme en lui-même. Il y a toutes les émotions humaines y passent, la loyauté, les trahisons.
0: Et alors,
8: encore
0: plus haut.
8: Dans le scénario, vraiment, les auteurs ont bien mis ça en avant. Donc, la tension.
0: Et donc, comment vous avez préparé ça pour pas refaire ? On peut pas refaire tellement il y a des séries iconiques dans ce genre-là. Comment vous avez attaqué le truc, vous ?
8: Bah justement, sans se mettre trop la pression avec toutes ces références, essayer de les oublier pour faire notre propre référence en fait. Mais comment l'attaquer ça? Bah comme toutes les autres séries en fait. Alors la chance, c'est justement qu'il y avait un genre policier un peu au milieu.
0: Vous avez fait Ennemi Public, hein, vos guerriers.
8: Entre autres, ouais. Et donc, bah voilà, on l'a fait comme d'habitude. On l'a pas abordé spécialement, je pense, parce que c'était une série hospitalière. On n'a pas approché ça d'une manière différente que les autres séries. On en a parlé, c'était en fait plus excitant pour nous qu'autre chose, c'était pas stressant du tout, il y avait pas de pression, c'était un peu, Julien et moi, comme deux gamins, on allait pouvoir ouvrir des corps, etc. C'est comme ça qu'on l'a abordé avec un peu de plaisir, en fait, bizarrement, pas de tension.
0: Eric.
2: Oui, Ennemi Public, on vient d'en parler, on vient de l'évoquer, ça parlait aussi de la société, ça parlait du monde dans lequel on vit. Est-ce que c'est le cas aussi de cette série vitale? Parce qu'on l'a dit, voilà un secteur, le secteur des soins, les soins de santé, qui est en danger, et ça fait partie finalement du déroulé du récit. Donc c'est une série ancrée aussi dans cette réalité-là?
8: Complètement.
9: Carrément, je pense qu'il y a tout un enjeu dans la série qui est un enjeu justement, ce que vous dites, budgétaire, financier, de coupe potentielle de ce secteur.
2: Du non-marchand,
9: ouais. Voilà. Et que justement, nous, ce qu'on a voulu faire avec cette série, c'était ni d'embellir, ni de justifier, mais vraiment de montrer, dans un premier temps, justement, de montrer le réalisme qui se passe dans un hôpital, et puis par-dessus d'ajouter la fiction. C'est-à-dire par-dessus, d'amener cette enquête pour pouvoir nous extraire un tout petit peu de quelque chose de plus documentaire.
0: Mmh. Alors, qui m'explique ce qu'est la toxine botulique ici? Non, je rigole.
8: En plus, la manière dont on l'a abordé, on a essayé d'être réaliste, c'est vrai, mais on a dû quand même prendre 2-3 raccourcis. Donc, si on commence à être précis là-dessus, j'ai peur que ça déforce un peu la série.
0: Ouais.
8: Non, mais c'est vraiment... Voilà.
9: Mais c'est ça, en fait. C'est aussi, même par exemple, les interventions médicales qu'on fait. Mm-hmm. En fait, on n'a pas le temps matériellement dans un épisode de 45 minutes de faire une ECMO pendant 6 heures.
0: Exactement.
9: Donc voilà, donc on a dû réduire un tout petit peu les...
0: C'est ça qui est intéressant. Qu'est-ce que ça change? Ça fait quelques années hein, maintenant que la RTBF a décidé de coproduire des séries hein, dans un gros programme hein, de cette boîte, qu'on aime ou qu'on n'aime pas. D'ailleurs, ce n'est pas du tout la question ici. Qu'est-ce que ça a changé pour vous, comédienne et réalisateur, bah, que le service public, jamais assez d'argent évidemment, mais quand même il participe à sa manière.
8: Bah, ça a tout changé.
0: C'est vrai?
8: Ah ouais, vraiment. Donc, j'ai commencé à faire un court métrage, et là le fonds des séries s'est ouvert au projet, et puis j'ai fait plus que ça. Donc ça a vraiment dirigé mon métier en fait. J'ai fait plus que des séries à partir du moment où le fonds des séries a commencé. Mmh. J'ai eu de la chance hein, de tomber sur des bons auteurs, les dossiers sont passés, etc. Mais ça a tout changé. Mmh. Je ne sais pas si le fonds n'avait pas été en fonction à ce moment-là, je ne sais pas ce que j'aurais fait.
0: Deuxième court-métrage.
8: Sûrement, sûrement, mais je veux dire, ça ne serait pas passé comme ça, c'est sûr.
0: Ouais,
8: je pense que ça a tout changé.
0: Et vous, Alexia?
9: Bah, pareil, je dirais la même chose, que c'est incontournable maintenant d'avoir ce fonds de série. Et puis c'est un vrai bonheur de pouvoir participer à ce genre de production. Puis moi, j'en ai fait aussi plusieurs. Il y a eu Éternel
0: récemment.
9: Voilà. Et en fait, tout ça, c'est grâce aussi à la Fédération de Bruxelles. Donc, on ne peut que demander...
0: Que tout cela continue et soit même évidemment amplifié, parce qu'on rappelle à celles et ceux qui nous écoutent hein, que ça coûte de l'argent, mais ça produit aussi de l'argent, la culture, et il faut évidemment, les Flamands l'ont très très bien compris, et il y a vraiment un siècle déjà. Éric Russon, dernière question.
2: Oui, une dernière question. On en parle souvent dans cette émission des séries. Les séries réussies, c'est l'écriture
0: ouais.
2: Et la réalisation, c'est-à-dire que il faut pousser les gens à rester 6 épisodes, c'est le cas chez vous. Ça veut dire qu'il faut des cliffhangers. Est-ce que ça fait aussi partie de votre langage cinématographique?
8: On essaie, oui, en série surtout. Ça fait partie du langage des séries, je pense, le cliff. En tout cas, dans ce genre de genre, donc l'enquête policière, on est obligé de tenir, d'avoir envie de regarder le prochain. Donc le cliff, c'est vraiment l'outil pour ça. Donc ça fait partie de notre
2: narration. Plus que dans le court-métrage.
0: Plus
8: évidemment,
0: que dans le court-métrage.
8: Je pense qu'il n'y a pas de structure dans le court-métrage, ni dans l'écriture, ni dans... Dès l'écriture, en fait, il y a une structure dans la série, dans la réalisation.
0: J'ai vu les deux premiers épisodes, il y a de très bons cliffhangers.
8: C'est gentil.
0: Merci Alexa, merci Gary d'avoir été là.
9: Merci.
0: On salue Julien Henry aussi, hein, qui co-réalise cette série télé. Elle s'appelle Vital, enquête à l'hôpital. Disponible à partir du 1er octobre sur OVIO et diffusée ensuite sur les antennes de la RTB. Merci à tous les deux.
8: Merci beaucoup.
9: Merci de nous avoir reçus. La première... 16h-17h30,
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0: Hélène, Franck, oui. Éric Russon, c'est parti. Moment chouette de la semaine, on joue aux inconnus connus.
2: Oui, aujourd'hui, il pourrait faire l'objet d'une séquence, mais que sont-ils devenus ? Ils s'appellent Éric Fetweis, Pierre Béraud-Sudreau et Dominique Delaby. C'est dingue, ils sont trois et pourtant j'ai toujours cru qu'ils étaient deux.
1: Les Toubitries.
2: Oui, non, c'est pas les Toubitries. Alors, nous connaissons ce que ces trois-là ont créé en 85. Quoi ? Il y a 41 ans, mais je n'étais pas né, Éric. Je sais, mais... ce qu'ils ont fait résonne encore dans tous les mariages, tous les bals populaires, tous les karaokés, toutes les soirées hitster.
10: Les musclés.
2: Il s'agit donc d'un tube, d'un one hit wonder, même s'ils ont tenté de retrouver le même succès avec d'autres chansons. En vain, personne ne les a oubliés, personne ne les connaît sous leur vrai nom. Allez, c'est parti pour, prendre notre enquête.
0: C'est quoi cet indice ?
2: Ça s'appelle Toc Toc et c'est le groupe Toc Toc.
0: Je me demande c'est quoi l'indice ?
2: Cherchez. Premier succès du groupe sorti en 82. Éric Fetweis et Dominique Delaby se sont rencontrés alors qu'ils étaient étudiants en Gironde. Ce joli coin de France qui a bien souffert cet été qu'ils fondent leur groupe à la fin de l'année 83. Ils sont rejoints l'année suivante par un troisième larron étudiant, lui aussi Pierre Béraud-Sudreau, et c'est là que les choses démarrent et vont même aller très vite puisqu'ils sortent le single qui va faire leur succès l'année suivante à la fin 85. Succès immédiat. Disque d'or, 500 000, 45 tours vendus. Troisième place du top 50, l'émission phare de l'époque. Le single est annonciateur d'un premier album encore en gestation, mais le groupe va déjà changer de configuration.
0: Excusez-moi, est-ce que c'est une chanson un peu pouet-pouet camping?
2: Pouet-pouet mariage, mais pas pouet-pouet camping. À l'époque, Dominique Delaby quitte le groupe parce que ses autres activités professionnelles lui prennent trop de temps. Le trio redevient un duo, mais l'arrivée de Laurent Le Triard permettra de reformer un trio. Un trio surtout visible en télé, sur scène, dans les émissions, mais bizarrement pas sur les pochettes. C'est surtout un duo qu'on voit. Allez, deuxième indice.
11: Bonjour, c'est Micheline. Toujours en recherche intensive d'une affection sous quelque forme qu'elle soit.
2: Mais oui, c'est le personnage emblématique de Micheline dans les petites annonces d'Elysée Moon. C'est notre deuxième indice. Un deuxième single sort après le premier succès, mais sans faire un flop, cette chanson ne résonnera pas aux oreilles du public comme le premier. Nous sommes toujours en 86. Éric Fetweis et Pierre Béraud-Sudreau, duo donc, terminent de travailler sur leur premier album qui sort fin 86, début 87. Bardaf, le trio redevient duo. Laurent, le Triard.
0: À la télé, on les voit toujours à deux.
2: Alors non.
0: À la télé,
2: dans les
0: comme un tout petit qu'on le voit presque pas.
2: Ah non, on le voit bien et puis ils sont devant leur synthé tout ça. Enfin bref, et puis il y en a un qui chante. Laurent Le Triard donc quitte le projet laissant Éric Fetweis et Pierre Béraud seul aux commandes. Sortent encore deux autres singles, Elle est partie et Tiffaine. Ça c'est les autres succès, relatif. Le succès rencontré lors de la sortie de leur tout premier single n'est plus au rendez-vous, ça sent le roussi. Troisième indice.
12: Excuse-moi, partenaire.
0: Oh là là. Ouais, c'est bon, je l'ai.
12: De venir à toi. C'est avec ma fille.
2: Allez, Johnny Hallyday avec chanson qui vous donne la réponse.
0: Évidemment.
2: Enfin, vous l'avez.
0: Ouais.
2: Qui date de 1960. Excuse-moi, partenaire. En 88.
0: Ça, c'est un indice.
1: Il est malin.
0: Voilà, tu viens enfin de comprendre après 4 ans ce que c'était un indice.
2: Mais je vais te dire, moi, pourquoi le premier indice était excellent. En 88, le groupe change de style. Ils étaient plutôt new wave. Ils sortent un album acoustique en 88. Le chant des vautours. Et là, plus personne n'en veut. Le single issu de cet album ne fonctionne pas. Le groupe essaiera une remontada avec Vali, la chanteuse du groupe Chagrin d'amour. Mais reflop, ça marche plus. Une dernière tentative en 89 se soldera par un nouvel échec. Le projet est abandonné en 90, mais les deux amis n'en restent pas là. Ils bossent un peu dans le monde de la pub. Ils se lanceront dans un autre projet sous un autre nom, Décadence. Sous ce nom un peu foireux, ils vont se frotter à la house music.
0: Mais c'est ça que Décadence.
2: Oui, bien sûr. Leur unique succès dans ce domaine s'intitule Itzelot. Utilise des samples de Depeche Mode. Quand je dis succès, c'est très relatif. En 93, le groupe met un terme définitif à ses activités. On peut noter plusieurs retours dans des émissions consacrées aux années 80, sur des compiles années 80, dans des tournées années 80, mais seul Éric Fetweis s'y colle, lequel a créé une société de conseil informatique. Allez, dernier indice.
12: Isabella,
0: bien sûr, on y est. Parce que c'est ça, hein, la rythmique. Franck Guistas, vous l'avez ?
8: Mais c'est partenaire particulier.
2: Voilà, bravo.
3: En tout cas, il y va avec Antoine.
2: Alors, les Inconnus, donc avec Isabelle à les yeux bleus, qui se moquait de deux groupes, hein, un de Chine, mais aussi, et peut-être surtout de la façon de chanter de partenaire particulier. Et vous savez pourquoi j'ai mis Toc Toc ?
3: Bah non.
2: Parce qu'à un moment, il y a Toc Toc chantait Toc Toc et un partenaire particulier chante. Partenaire particulier. C'est ça l'indice.
0: Tiens, il y a plein de groupes qui chantent leurs propres chansons.
2: Ah bah oui, bah,
0: Toc Toc. Voilà.
2: Et c'est une petite annonce.
0: C'était partenaire particulier.
2: Et c'est une petite annonce.
0: Par exemple, Gold chante pas une chanson qui s'appelle Gold.
8: Mais quel rapport avec les mariages où j'ai pas saisi.
3: Ah, ça passe dans les mariages.
2: Tu n'as jamais entendu ça dans un mariage.
8: Bah,
2: tu vas plus au mariage.
3: Pas souvent invité.
0: Non, mais à 20h au mariage, il est plus là.
8: Oui, voilà.

0: partenaire particulier, un bel clavier, hein, on sait tout de suite quelle année c'est, c'était 1985, à Heitzter, c'est imparable ça. Partenaire particulier par partenaire particulier, ça j'aime beaucoup. Wham a chanté une chanson qui s'appelait Wham ? Non.
1: Oh, je ne sais plus.
2: Non.
1: Frank Sinatra n'a pas chanté.
0: Dis donc, on a trouvé un nouveau jeu pour notre week-end.
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0: Bonjour Franck Istas.
2: Rebonjour.
0: Avec un spirit férial cette semaine, vous allez nous parler d'un téléfilm américain intitulé The Ghost of the Flight 401, en français, Le fantôme du vol 401, avec le titre, on devine qu'il va être question d'une affaire de hantise dans un avion, c'est bien ça ?
2: Exactement, et c'est ça qui rend l'histoire de ce téléfilm réalisé à la fin des années 70 si originale. Alors, c'est Ernest Borgnine qui interprète le rôle principal, celui de Dom, Dominic Cimoli, un mécanicien qui embarque à bord d'un vol commercial de la compagnie Eastern Airlines. Et malheureusement, ce sera son dernier vol, car à cause du pilote automatique défectueux, eh bien l'avion, le fameux vol 401, s'écrase dans les marécages des Everglades près de Miami. Bilan terrible, une centaine de morts, dont notre brave Dominic Cimoli. Je vous ai choisi un petit extrait de la bande-annonce. On écoute.
4: From the national bestseller, The Ghost of Flight 401, comes a chilling drama of the supernatural.
5: I feel his presence.
6: The Ghost of Cimoli appears only on ASA planes.
4: Ernest Borgnine and Gary Lockwood star in this thriller based on actual events.
0: Alors, je traduis en quelques mots, hein, le fantôme du vol 401 est tiré d'un best-seller du même nom, et surtout dans cette bande-annonce, on apprend que le fantôme de Dom Cimoli réapparaît dans d'autres avions de la compagnie après sa mort.
2: Et oui, incroyable mais vrai, le fantôme du mécanicien mort dans le crash du vol 401 revient faire coucou de temps en temps en effrayant tout le monde comme un main chez Eastern Airlines. Pourtant, c'est un fantôme gentil dans ce téléfilm. Il fait des apparitions juste pour mettre en garde contre d'éventuelles pannes ou soucis techniques afin d'éviter un nouveau crash.
0: Je dirais même alors un fantôme pratique. Oui. Dans la bande-annonce, on disait également que toute l'affaire du vol 401 est tirée d'une histoire vraie.
2: Oui, tout, absolument tout ce qui est dit et montré dans ce téléfilm est inspiré de faits réels.
0: Allez, on raconte.
2: Alors, dans la réalité, nous sommes le 29 décembre 1972. Le vol 401 de la compagnie Eastern Airlines s'apprête à arriver à Miami. Le commandant Bob Loft et son navigateur Donald Ripo, concentrés sur l'atterrissage, ne remarquent pas que le pilote automatique est désactivé. Erreur, problème technique. Aujourd'hui encore, on ne sait pas, ça reste un mystère. Et à 23h42 précises, l'avion s'écrase dans les marécages des Everglades, faisant 101 victimes. Le traumatisme, il est énorme parce qu'à cette époque, c'est la plus grosse catastrophe aérienne jamais survenue aux États-Unis. Le commandant et son navigateur n'ont pas survécu. Quant au débris de l'épave, eh ben ils sont ramenés dans les entrepôts du fabricant Lockheed pour y être étudiés et on conclura à une erreur de pilotage.
0: Okay.
2: Mais pour la compagnie Eastern Airlines, la tragédie est loin d'être finie parce que dans les semaines et les mois qui suivent, des événements effrayants vont survenir dans leurs autres vols, dans leurs autres avions. Les équipages, les pilotes, les hôtesses de l'air ont l'impression d'être observés pendant les trajets. Ils entendent des voix, et alors ça commence à basculer quand une passagère prévient le personnel que son voisin semble malade pendant le vol. Il porte un uniforme de pilote et il a une tête de cadavre.
0: Oh.
2: Une hôtesse de l'air s'approche de ce passager étrange, mais il disparaît sous les yeux de tout le monde, ce qui crée la panique parmi toutes les autres personnes présentes à bord.
0: Je comprends.
2: Quand on lui montre des photos, l'hôtesse de l'air identifie formellement ce fantôme comme étant le navigateur décédé du vol 401, le fameux Don Ripo. Et à partir de là, les vols de la compagnie Eastern Airlines se transforme en foire aux fantômes. Les spectres du navigateur Don Ripo et son commandant Bob Loft vont apparaître régulièrement, quasi à chaque vol, faisant fuir les passagers et en traumatisant les équipages. Et véridique, un vol a même dû une fois être carrément annulé,
0: ah ouais,
2: tellement les gens à l'intérieur de l'avion étaient terrifiés.
0: Enfin.
2: Alors pour Eastern Airlines, le cauchemar va continuer. Des rumeurs vont prétendre que si les avions de la compagnie sont hantés, c'est parce que des pièces issues du crash du vol 401 auraient été réutilisées sur d'autres avions. C'est ça qui attire les fantômes. Tout ça est raconté dans le livre, un livre enquête entre guillemets, d'un certain John J. Fuller, un journaliste américain très connu, spécialisé dans les affaires paranormales. Et c'est de son livre que sera tiré le téléfilm Les fantômes du vol 401.
0: Alors, ça c'est la question à 1000 euros, évidemment. Est-ce que c'est vrai, ces histoires d'apparitions et surtout de pièces de crash d'avions recyclées ?
2: Moi, je dirais non. Ça, c'est mon avis.
0: Hein,
2: parce que le livre de John J. Fuller, il est super, mais c'est pas du tout un travail journalistique. Il n'apporte strictement aucune preuve Donc les gens qui ont vu des fantômes dans les avions connaissent une hôtesse qui connaît quelqu'un, qui connaît le cousin de quelqu'un qui a vu le fantôme. Puis alors, je pense qu'il faut quand même rester un tout petit peu sérieux. J'imagine comme un mal une compagnie d'aviation, d'avions comme Eastern Airlines, qui va aller récupérer des pièces défectueuses issues d'un crash pour les remettre sur d'autres avions neufs. Alors, Eastern Airlines a quand même dû s'expliquer. Elle a toujours nié les apparitions de fantômes dans des communiqués officiels, mais rien n'y a fait aujourd'hui encore. De nombreuses personnes sont convaincues de la réalité des fantômes du vol 401. On a le temps d'écouter le petit extrait d'une émission de chasseurs de fantômes que je vous ai trouvé.
0: Oui.
7: 50 years later, on the anniversary of the crash, for the first time ever, we will attempt to make contact with the ghost.
0: Et 50 ans après, pour l'anniversaire du crash et pour la toute première fois, nous allons tenter d'entrer en contact avec les fantômes du vol 401. C'est terrible, c'est terrible.
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0: 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Il est minuit.
1: David Riffon avec vous pour ces informations. Les responsables de l'aéroport de Charleroi déplorent la grève de 24 nuits qui s'annonce du côté des contrôleurs aériens qui travaillent à Charleroi. Les syndicats de Skies, l'entreprise responsable du contrôle aérien, ont mis leurs menaces à exécution après plusieurs semaines de discussions infructueuses avec la direction. Les contrôleurs seront en grève dès mercredi soir 22h jusqu'à 8h le lendemain et ce pour 24 nuitées au total, c'est-à-dire jusqu'au 10 octobre. Au centre du problème, une prime de nuit pour ces contrôleurs, impossible à payer selon la direction. Selon l'aéroport Carolo, les conséquences potentielles de ces actions sont préoccupantes, non seulement pour le BSCA, mais aussi pour l'attractivité et l'activité économique de la Wallonie. Ce lundi soir, les conséquences précises sur les vols n'étaient pas encore confirmées. Une enquête est ouverte dans le Brabant wallon après la diffusion de cette vidéo. On y voit un policier gifler violemment une femme avant de la pousser à bord d'un combi de police. Les faits se seront déroulés samedi en marge d'un accident. Il concerne un membre de la zone de police Nivelles-Genappe. L'enquête devra établir le déroulement précis des faits. Un corps a été retrouvé sur l'île écossaise de Skye. Il pourrait s'agir du corps de ce randonneur belge porté disparu depuis dimanche matin. Ce randonneur chevronné de 45 ans était parti de son refuge en milieu de matinée pour entamer l'ascension d'un sommet. Mais il n'a ensuite plus donné de signe de vie et sa famille a signalé sa disparition dimanche soir. Selon les premiers éléments de l'enquête, sa mort n'est pas considérée comme suspecte. Les données d'environ 680 clients de la banque en ligne Revolut, dont 10 en Belgique, ont été divulguées par erreur à un fraudeur. Selon l'entreprise, un escroc s'était fait passer pour une instance gouvernementale légitime afin de réclamer certaines données personnelles. Celles-ci ont donc été partagées par la banque en ligne qui ne se doutait de rien. Une fois la fraude avérée, l'adresse email en question a été bloquée et les autorités ont été averties. Revolut a ensuite identifié les victimes et pris contact avec elles. La banque en ligne compte au total près d'un million de clients en Belgique. Merci pour votre écoute. Passez une très belle nuit.
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1: Bonsoir, merci d'être au rendez-vous mis en onde aujourd'hui par Andrea Rouillou au programme de Sacré Français Diziz qui invite Laurent Voulzy. Mais quelle bonne idée sur une chanson qui s'appelle Surfer. On écoutera Idylle à ne pas manquer en concert avec la première le 19 septembre au Botanique à Bruxelles. On écoutera aussi la française Louve, la jeune rennaise Jeanne Bonjour et tout de suite c'est le chanteur des Bébé Brune en solo, Adrien Gallo, Horror Show. Je vous souhaite une excellente soirée à l'écoute de Sacré Français.

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1: Pas facile, facile, mais extrêmement réussi. C'était Julie Reims avec la chanson Doucement, extrait de Lentement. On écoutait aussi Asfar Shamsi qu'on a découvert cet été au Francofolie de Spa, extrait de Cui Cui. C'était 2006. Ciel qui sera à l'affiche du festival 50 Lab le 13 novembre à Bruxelles avec aussi ce soir-là Edouard Van Praat et Luca. Et la suite dans Sacré français, c'est Marie-Flore Tout fait pour et Doria D avec Millions. Bonne soirée à l'écoute des programmes d'RTBF, la première.

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0: Il est 1h.
1: David Riffon avec vous pour ces informations. Les responsables de l'aéroport de Charleroi déplorent la grève de 24 nuits qui s'annonce du côté des contrôleurs aériens qui travaillent à Charleroi. Les syndicats de Skies, l'entreprise responsable du contrôle aérien, ont mis leurs menaces à exécution après plusieurs semaines de discussions infructueuses avec la direction. Les contrôleurs seront en grève dès mercredi soir 22h jusqu'à 8h le lendemain et ce pour 24 nuitées au total, c'est-à-dire jusqu'au 10 octobre. Au centre du problème, une prime de nuit pour ces contrôleurs, impossible à payer selon la direction. Selon l'aéroport Carolo, les conséquences potentielles de ces actions sont préoccupantes, non seulement pour le BSCA, mais aussi pour l'attractivité et l'activité économique de la Wallonie. Ce lundi soir, les conséquences précises sur les vols n'étaient pas encore confirmées. Une enquête est ouverte dans le Brabant wallon après la diffusion de cette vidéo. On y voit un policier gifler violemment une femme avant de la pousser à bord d'un combi de police. Les faits se seront déroulés samedi en marge d'un accident. Il concerne un membre de la zone de police Nivelles-Genappe. L'enquête devra établir le déroulement précis des faits. Un corps a été retrouvé sur l'île écossaise de Skye. Il pourrait s'agir du corps de ce randonneur belge porté disparu depuis dimanche matin. Ce randonneur chevronné de 45 ans était parti de son refuge en milieu de matinée pour entamer l'ascension d'un sommet. Mais il n'a ensuite plus donné de signe de vie et sa famille a signalé sa disparition dimanche soir. Selon les premiers éléments de l'enquête, sa mort n'est pas considérée comme suspecte. Les données d'environ 680 clients de la banque en ligne Revolut, dont 10 en Belgique, ont été divulguées par erreur à un fraudeur. Selon l'entreprise, un escroc s'était fait passer pour une instance gouvernementale légitime afin de réclamer certaines données personnelles. Celles-ci ont donc été partagées par la banque en ligne qui ne se doutait de rien. Une fois la fraude avérée, l'adresse email en question a été bloquée et les autorités ont été averties. Revolut a ensuite identifié les victimes et pris contact avec elles. La banque en ligne compte au total près d'un million de clients en Belgique. Merci pour votre écoute. Passez une très belle nuit.
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3: Il est 9h10 sur la première, ravie de poursuivre cette heure en votre compagnie. Sans Xavier Van Bugenhout ce matin, mais avec Olivier Monsens, Nicolas Bogars, Paul Michel, Milan Lé, Olivier Depris. Dans un instant, nos invités seront Suarez à l'occasion de la sortie de leur 6e et tout nouvel album. Et puis ce matin aussi, musique grâce à la bande magnétique un peu folle d'Olivier Monsens qui nous fera pénétrer l'univers onirique et en clair-obscur d'un groupe anglais majeur et influent des années 80, Talk Talk. Quant au mot de travers de Nicolas Bogart, il sera ce matin le mot qui nous met vraiment la tête de travers, c'est le mot distraction. Et lui, en général, il nous remet les idées en place. C'est Arnaud Reussen avec la question clé. C'est le moment de la question clé, donc avec vous Arnaud, comme tous les matins. Et vous vous demandez aujourd'hui si nous allons vers une nouvelle crise énergétique cet hiver.
4: Oui, si vous avez une voiture à moteur thermique et que vous avez dû faire le plein ces derniers jours, vous avez pu constater que ça faisait très mal au portefeuille. Un prix maximum du diesel à la pompe, 2,40 €. Ça veut dire que même dans les pompes les moins chères, vous êtes autour de 2,30 €. On n'avait plus vu ça depuis le mois d'avril, c'est-à-dire depuis le déclenchement de la guerre en Iran. Et du côté des prix du gaz, ça flambe également. On est à plus de 80 € du mégawatt-heure sur le marché de gros. Depuis la fin 2022, on n'était plus monté aussi haut. Ceci dit, ça il faut quand même le pointer, on est encore loin et même très loin des records de 2022 où on était monté à un moment à près de 300 € juste après l'invasion russe en Ukraine.
3: On n'a pas forcément envie de battre ce record-là.
4: Non,
3: on espère qu'on ne va pas remonter jusque-là. Mais qu'est-ce qui explique que les prix de l'énergie soient si hauts en ce moment ?
4: Eh bien, il faut regarder à nouveau du côté du détroit d'Ormuz. Car si au mois de juin dernier, on avait cru que la question était réglé par un accord entre l'Iran et les États-Unis. Dans les faits, eh bien, la situation n'est jamais revenue à la normale dans le détroit d'Ormuz. Au début, juste après l'accord, il y avait pas mal de bateaux qui avaient franchi le détroit, mais déjà beaucoup moins qu'avant le conflit, hein, 3 fois moins environ dans les premières semaines, ça c'était jusqu'à début juillet. Et puis rapidement, se sont reposés des problèmes. L'Iran voulait bien accepter la navigation, mais selon ses règles, selon ses voies de passage. Là où du côté américain notamment, on estimait que c'était une voie de passage internationale où l'Iran ne pouvait pas fixer ses règles et faire payer des droits de passage. Du coup, les attaques de bateaux ont fini par reprendre et n'ont fait d'ailleurs que s'amplifier jusqu'à aujourd'hui, ce qui fait qu'on est revenu à une fermeture de fait du détroit, comme au mois d'avril, puisque comme les Iraniens perturbent la circulation, ne veulent pas laisser passer tous les bateaux, les Américains, eux, bloquent aussi les bateaux qui sont passés par l'Iran. Résultat des courses, on est quasiment revenu à la case départ.
3: Et la situation, c'est pas terminée, elle pourrait se dégrader encore dans les jours et les semaines qui arrivent.
4: Oui, et là, pour le comprendre, il faut regarder un petit peu ce qui se passe en ce moment du côté du Yémen, notamment, où les rebelles Houthis, qui sont des alliés de l'Iran, ont gagné ces dernières semaines plusieurs villes côtières le long de la mer Rouge jusqu'au détroit qu'on appelle le détroit de Bab el-Mandeb, un détroit situé entre la pointe de la péninsule arabique et l'Afrique. Or, ce détroit, c'est un point de passage obligé avant le canal de Suez pour les navires qui veulent prendre la route la plus courte entre l'Asie et l'Europe. Et donc, s'il devient peu sûr, ce détroit de Bab el-Mandeb, ça impose des détours énormes aux bateaux qui doivent passer tout en bas de l'Afrique par le cap de Bonne-Espérance. Et c'est une part conséquente du trafic vers l'Europe qui est affectée. Faut mentionner, ceci dit, que la plupart des armateurs avaient déjà tenu compte du fait que c'était une zone très instable et que ces derniers mois, on avait déjà commencé à prendre la route longue par le détroit de Bonne-Espérance, le cap de Bonne-Espérance, mais disons que ça ne va rien arranger du tout. Sans compter encore des attaques de drones sur des oléoducs saoudiens ces tout derniers jours par des drones de factions alliées de l'Iran qui se trouvent en Irak et qui sont allés attaquer certains oléoducs saoudiens qui offraient un contournement terrestre du blocage maritime. Bref, on a un cocktail très problématique là qui est en train de se mettre en place au niveau de l'approvisionnement notamment en pétrole et en gaz. Et ça c'est quand même une grosse différence par rapport au mois d'avril dernier, à l'aube de l'hiver. Or, on sait qu'on va consommer évidemment beaucoup plus de gaz, en particulier en hiver, que ce que l'on en consomme en été. Résultat des courses, il faut sans doute s'inquiéter d'une crise énergétique, alors peut-être pas dans les mêmes proportions de ce qui s'est passé au moment de l'invasion russe en Ukraine, mais avec quand même des conséquences aussi en cascade sur toute une série d'autres prix, l'inflation, etc., etc. C'est tout cela qu'on va prendre le temps d'essayer de décrypter tout à l'heure dans les clés.
3: À 12h30 sur la première et en podcast, évidemment, quand vous voulez. J'ai une dernière question, Arnaud. Est-ce que vous écrivez des chansons pour le chanteur Dan ?
4: Ah non. J'aimerais bien, tiens.
3: On aurait pu croire que vous avez écrit le morceau qu'on va écouter dans un instant, extrait du prochain album de Dan qui sort le 26 septembre. Ça s'appelle « I don't want to set the world on fire ».

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1: 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On écoutait Dan donc sur son prochain album qui sortira le 26 septembre. Et vous entendez hein, ces sonorités. Et bien c'est parce que c'est un projet hommage aux Inkspots qui était un groupe vocal des années 30-40, d'où évidemment le petit rythme que vous entendez à présent. Dans un instant, on va changer de rythme avec Suarez. Son tout nouvel album vient de sortir, est sorti vendredi dernier. Et Marc Pinilla de Suarez vient nous le présenter dans une poignée de secondes.
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0: D'amour et d'Aléa, c'est le titre du dernier album de Suarez. Il vient tout juste de sortir. C'est le 6e album du groupe belgo-méditerranéo-malgache qui se dirige tout doucement vers ses 20 ans de carrière. On va découvrir des extraits ce matin. Il y aura bien sûr aussi des concerts. On va annoncer les dates et surtout, on va en parler avec Marc Pinilla de Suarez. Bonjour. Qui est avec nous ce matin. Bonjour. Merci d'être avec nous, Marc Pinilla, pour parler donc de ce nouvel album d'amour et d'Aléa, le précédent album de Suarez, où il faut remonter à 2020. Il s'appelait Vivant, un titre un peu ironique, hein, vu l'année qu'on avait.
1: C'était l'album Covid.
0: Cette année-là, bah oui, exactement. Année qui a secoué le monde artistique qui était en première ligne. Entre-temps, le monde a complètement changé. Est-ce que vous avez changé? Je dis vous, Suarez.
1: Oui, on a changé. Je pense qu'on a vraiment changé. Je pense que le Covid a bousculé pas mal de choses, a mis à plat toute une économie, a mis à plat aussi quelques batteries, et du coup, nous a obligés à nous remettre aussi en question dans notre manière de fonctionner, de voir et de voir la musique. On a souvent fonctionné en artisan qui essaye de fabriquer des tubes, en fait, et donc du coup, on était très axé sur le résultat, sur... est-ce que ça va marcher, est-ce que ça va pas marcher, est-ce que c'est bon pour la radio, est-ce que c'est le bon tempo, le bon kick, le bon son, enfin, très, très orienté résultat. Et avec David, avec qui on a écrit l'album, on a décidé de changer la dynamique et se concentrer sur le process. Et donc, du coup, qu'est-ce qu'on prend comme plaisir, nous, là, au jour d'aujourd'hui, à fabriquer de la musique et pourquoi on l'a fait? Et du coup, ça change complètement l'approche. On ne se dit pas on va fabriquer des tubes, on va juste prendre du plaisir à faire de la musique. Et ça a été ça le point de départ de l'écriture de cet album. Et ça en donne un album qui nous correspond vachement plus, qui est probablement moins efficace.
0: Enfin, on ne sait pas encore. Il y aura peut-être plein de tubes dedans. Qu'est-ce que vous allez faire alors?
1: Peut-être, mais en tout cas, on les aura pas fabriqués en se disant on fait des tubes. Voilà.
0: Et cet album, il s'ouvre sur un morceau qu'il s'appelle Des mineurs.

0: Et vous avez carrément dit dans une interview que pour la première fois dans un album, il n'y avait pas une chanson que vous n'aimiez pas.
1: Non, c'est vrai. C'est
0: alors, on se dit quelles étaient les chansons que vous n'aimiez pas.
1: Ça, c'est pas gentil. Non, je vais pas dévoiler tous ces.
0: Vous les écrire sur un petit papier.
1: Oui, non, je le dirai pas. Mais effectivement, quand on sort un disque, dans les précédents, il y a toujours des chansons de remplissage parce qu'on est très focus sur les singles, les gros hits. On se dit ouais, ça va. On a nos quatre gros singles. On peut mettre des chansons qui sont fond de tiroir. Non, en fait, on est des artistes. Je pense qu'on se doit de déjà respecter les gens qui vont acheter ce CD. On doit se respecter nous-mêmes et ne pas balancer, merci pour la promo, balancer des chansons à moitié convaincantes et dont on est à moitié convaincu. Et dans cet album, il n'y en a aucune. Et d'ailleurs, c'est pour la première fois en presque 20 ans, vous l'aviez dit, ça m'a fait prendre un coup de vieux. On n'a pas mis une seule reprise dans cet album, et je ne sais pas, je le sentais.
0: Vous avez tout assumé.
1: Je le sentais plein, cet album.
0: Voilà. Mais ça devient presque un acte politique de sortir un vrai album maintenant, parce que
1: effectivement.
0: Forcément, les plateformes incitent à sortir un petit truc toutes les X
1: temps. Track by track, ouais.
0: Ici, sortir un vrai album avec une couverture, avec une histoire qui se raconte d'un morceau à l'autre, qui se répondent avec un ordre, c'est aussi une démarche.
1: Oui, c'est une démarche. Ces dernières années, on a sorti chaque année un titre et je me suis rendu compte qu'en 5 ans, 5 chansons, ça n'avait pas fait avancer le projet d'un centimètre en fait. Enfin, je me suis senti stagné en fait. Parce que je croyais que cette nouvelle époque de la consommation du track by track, c'était comme ça qu'il fallait faire. Et je crois que je me suis planté complètement en fait. Je me suis rendu compte que même nous, il fallait un album. Il faut une histoire. Une chanson, c'est un bout d'histoire. Et je pense qu'un album, c'est une histoire complète. Et c'est une histoire avec une thématique. Et justement, cet album d'Amour et d'Aléa, je voulais parler de l'amour imparfait, de l'amour imparfait qui dure dans le temps et avec lequel on pouvait composer et finalement qui pouvait être source de beaucoup de bonheur, en fait. L'amour idyllique, juste parfait, c'est cool, mais l'amour passion il peut te brûler sur la longueur et donc il va falloir je pense que dans une vie il faut toujours composer avec un amour imparfait et je voulais raconter ça dans cet album et donc du coup ça donne un album de 10 chansons qui ont une cohérence sur la thématique sur déjà dans la manière de les écrire on les a écrites dans une énergie qui était différente et dans le propos on a choisi une vraie thématique en fait
0: et cette vraie thématique elle est illustrée notamment avec cette chanson qui s'appelle Dingue.

0: il va y avoir des tubes sur cet album, il va falloir s'y préparer quand même, même si c'était pas... Vous direz, oh, on l'a pas fait exprès, mince.
1: Ah non.
0: De retrouver le truc qui nous a rendu dingue, c'est effectivement ce sujet dont on parlait, de cet amour plus long. Vous aviez déjà chanté l'amour
1: passion,
0: le flash, le coup de foudre, et puis l'amour rupture qui fait très mal. Et ici, bah, c'est quelque chose qui où on sent l'expérience.
1: Oui, on sent l'expérience. Et oui, c'est probablement du vécu, mais je pense que c'est le vécu d'énormément de personnes, en fait, qui doivent vivre avec un quotidien, qui sont heureux dans ce quotidien, mais qui finalement doivent aussi trouver des stimuli pour redonner un peu de peps à leur quotidien et faire ça ensemble, faire ça en binôme et trouver du plaisir à le faire. Je pense que c'est vraiment riche, en fait. Il y a des personnes qui préfèrent arrêter la relation et passer à autre chose. Moi, je pense que essayer de surmonter ces difficultés en remettant un petit coup de flingue, un petit coup de peps comme ça, ça peut être une grosse source d'émancipation dans un couple.
0: Et ça fait de très belles chansons d'amour qui donnent de l'espoir, celle-ci, mais aussi d'amour et d'Aléa, qui donnent de l'espoir à l'amour qui, peu de riz, qui finit pas toujours forcément mal. On a parlé du précédent album de Suarez qui était sorti en 2020. Vous n'avez pas rien fait pendant ce temps-là. On vous a vu passer de temps en temps par la RTBF aussi, mais vous avez également eu un projet solo qui s'appelle Senenbe. Vous étiez venu en parler ici avec Xavier sur nos antennes. Est-ce qu'il y aurait eu ce nouvel album de Suarez si Senenbe n'avait pas existé?
1: Senenbe, c'était surtout la prise de conscience de faire de la musique pour les bonnes raisons. Suarez n'était absolument pas mort, il aurait continué à exister, mais peut-être qu'on serait reparti dans les mêmes automatismes de faire de la musique pour faire des hits ou pour faire des chansons qui marchent et ça n'aurait pas été les bonnes raisons. Senenbe, ça m'a donné vraiment beaucoup d'envie de faire de la musique, voilà. Et puis il y a eu ce retour en studio. Je retrouve David avec qui on a partagé l'écriture du disque et qui a été aussi un moteur dans la création. Et on s'est auto-alimenté et on s'est auto-donné l'envie de faire de belles choses, en fait.
0: Il y a plusieurs personnes qui ont participé à l'écriture de ce disque, notamment Teddy Bear sur ce morceau Sequoia. Viens, on se bat.

0: Alors la belle histoire, c'est que Teddy Bear n'a pas écrit cette chanson quand il était déjà Teddy Bear.
1: Non, en fait ouais,
0: il était encore bébé.
1: Il s'appelait Jules déjà.
0: Il s'appelle toujours Jules,
1: ouais. Et on habite dans le même village en fait. Son papa, c'est mon meilleur ami, il est batteur. C'est le batteur d'Alison DeRouf. Donc quand j'ai produit Alison DeRouf à l'époque, c'est son papa que j'ai appelé pour jouer de la batterie avec Alice. Donc enfin, c'est une histoire de famille. Et Jules a commencé à écrire des chansons récemment. Enfin récemment, ça fait quand même maintenant 2 ans, je pense, qu'il écrit des chansons. Et il est passé à la maison pour me demander conseil et pour avoir un avis de professionnel sur l'écriture. Et du coup, je lui ai dit, écoute, si tu veux, on peut essayer d'écrire ensemble. Comme ça, tu verras ma manière de fonctionner dans l'écriture et on verra ce que ça donne. Et finalement, ça a donné Sequoia qui est resté là dans un tiroir. Et puis, je me suis dit, mais elle est juste très belle, cette chanson, et on l'a mise dans ce disque. Et je suis très fier de ce qui lui arrive, parce que c'est un gars qui est juste généreux, c'est un gars bien, déjà. Et c'est surtout un mec qui montre que tout est possible encore, et à force de talent, quelque part, d'une part, mais surtout de travail, parce qu'il a bossé énormément. Je pense qu'il a dû écrire 2000 des chansons, en fait.
0: Et avec un succès de dingue, on y revient aujourd'hui pour Teddy Bear, mais vous lui aviez aussi donné de bons conseils, visiblement, quand il est venu.
1: Je ne suis pas responsable de son talent, il a tout le mérite.
0: On peut parler de cette pochette pour terminer, où vous êtes là tous les quatre,
1: ouais.
0: Posés, simples, vous aviez envie on assume, on est là, on est à quatre et c'est tout.
1: Oui, il n'y a pas d'artifice sur cette pochette. C'est pas calculé en fait. Il y avait un petit côté japonisant. J'aimais bien l'état d'esprit zen de cette pochette. Je voulais un truc où on soit juste là, simplement là, et sans stylisme outrancier, sans décor à l'arrière, enfin, juste un fond blanc et un petit point rouge. Voilà.
0: Et un petit point rouge.
1: Je voulais mettre un cœur, mais je trouvais que le rond c'était beaucoup plus discret.
0: Donc, cherchez le point rouge dans les magasins. Il est sorti, ce nouvel album de Suarez. Il s'appelle D'amour et d'Aléa. Et puis, il y a des concerts, bien évidemment. Vous serez le 5 novembre au Théâtre Royal de Mons, le 7 novembre à l'OM à Liège, le 8 novembre au Hall à Woluwe-Saint-Pierre. Et ça, c'est que le début, bien évidemment. Merci beaucoup, Marc Pinilla, d'être venu pour nous parler de ce nouvel album de Suarez. Merci beaucoup à vous. Les bonnes colonnes avec Nicolas Vandenskrieg. Nous sommes lundi, il est 9h34, presque 35. Et pour échapper à l'apocalypse, super,
2: eh oui,
0: on a une solution. Enfin, les ultra-riches ont un plan, un ranch en Argentine.
2: Oui, Huamani, près d'Eugenio Bustos. On est

0: ranch de Hawaï. Peter Thiel, lui, a acheté des kilomètres carrés en Nouvelle-Zélande, etc., etc. Mais ici, il se dit même que dans cet article que la moitié des milliardaires se seraient dotés d'une forme ou l'autre d'assurance contre l'apocalypse. Sauf que notre Varsavsky, lui, il voit beaucoup plus grand, et plus grand qu'un milliardaire de la Silicon Valley. C'est vraiment très grand. Il a donc réuni quelques solides co-investisseurs avec lui et ils se sont mis en tête de bâtir ou d'accueillir en tout cas une petite société presque complexe. Ils ont dû acheter un bon 32 000 hectares de broussailles. Il y a un sommet sur le terrain, c'est un 5 000 parce qu'on est dans les Andes. Ils prévoient aussi d'y faire pousser des vaches, du bétail, quelques flopées de panneaux solaires également. Excusez-moi, je m'en étouffe.
1: C'est l'apocalypse.
0: Oui, c'est l'apocalypse qui arrive. Il y a notamment le projet de créer un réseau Internet rien que pour eux. Bref, maintenant que la Troisième Guerre mondiale est en cours, dit-il, avoir un refuge, c'est impératif.
1: Ah bah oui, sauf qu'ils vont, on a l'impression que c'est pas encore tout à fait prêt, ce refuge.
0: Non, pas tout à fait. Sauf sur les photos que le Courrier international publie, ben, on voit quelques dômes géodésiques, en gros des igloos en bois recouverts d'un enduit couleur sol. Il y a deux, trois habitations visibles sur le site, mais qui ont l'air confortables, mais sans non plus qu'on ait l'impression qu'il y ait une ville déjà créée. Ce qui est intéressant, c'est qu'une bonne part des ultra-riches qui s'intéressent à l'Argentine le font surtout depuis l'élection de Javier Milei et depuis ses réformes ultra-libérales et sa promesse, un brin saugrenu d'ailleurs, d'autoriser les entreprises non humaines gérées par des agents d'intelligence artificielle. Tout cela vaut au président argentin d'être adoré dans certains coins de la Silicon Valley, explique le Courrier international. Varsavsky, lui, aurait d'ailleurs proposé de créer un visa tranquillité en Argentine qui permettrait à d'autres investisseurs richissimes de faire du pays leur refuge de luxe. Mini bémol tout de même, hein. L'endroit n'est pas non plus à l'abri complet du reste. Il y a une dizaine de fois par an des tempêtes de vent qui empêchent de sortir dans les plaines. Les préfabriqués qui sont conçus comme des suites à louer sur Airbnb doivent être chauffés l'hiver et climatisés évidemment en été. Quant à l'eau, le dérèglement du climat a pour conséquence de générer un stress hydrique dans la région. Bref, Ouamani n'en est pas épargné. Zut et rezut, pour le refuge idéal, il faudra encore un peu chercher.
1: Oui, parce que c'est juste un ranch, hein, finalement.
0: Bah oui, c'est ça.
1: Mais je m'attendais à que vous parliez d'espace. Pour une fois que c'est pas dans l'espace qu'ils ont imaginé, ils vont peut-être mettre un ranch dans l'espace.
0: Qui sait ?
1: Bah, sûrement, ils vont sûrement avoir l'idée. Petit souvenir avec Moby, on va écouter Natural Blues. Merci beaucoup, Nicolas.
0: Avec plaisir.

C'était bien sûr Moby avec Natural Blues, souvenir de l'an 2000. Ouh là là, c'était loin déjà tout ça. C'était loin déjà tout ça. Êtes-vous distrait? Est-ce que vous avez tendance à l'oublier, au gaffe en tout genre? Rien de grave d'après vous?

0: Nicolas Bogaerts, bonjour.
1: Bonjour, et c'est un distrait qui vous parle, puisqu'une vieille légende familiale m'attribue la distraction, la gaffe, la maladresse. Alors on va voir qu'il n'en est rien, grâce notamment à Pierre Richard, grand chorégraphe de la distraction, éternel distrait. On va voir où la distraction nous emmène.
0: Magnifique, et Olivier Monsens est avec nous, comme
2: très
0: tous les
2: distrait.
0: Lundis. Bonjour Olivier.
2: Mais moi, c'est pas une vieille légende, c'est toujours d'actualité.
0: Oui, mais j'allais dire, avec nous trois, alors je sais pas très bien où on va aller. Olivier,
2: oui.
0: Vous allez quand même nous parler musique et pas distraction, normalement, sauf si vous oubliez. Vous allez évoquer dans un instant, on a presque envie de vous chanter Si tu t'appelles Mélancolie.
2: Oui, c'est vrai. Alors, ce ne sera pas Joe Dassin, mais c'est un artiste anglais, Mark Hollis et son groupe Talk Talk, qui sont imbibés de mélancolie.
0: Voilà, Talk Talk et la distraction. C'est dans un instant, dans Matin Première.
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0: Et bienvenue si vous nous rejoignez dans Matin Première à 9h44 sur La Première ou sur Ovio ou sur La 3. Bonjour à toutes et tous, on espère que votre début de semaine se passe bien. Elle va se passer en musique dans un instant avec Olivier Monsens et sa fameuse bande magnétique un peu folle hebdomadaire. Aujourd'hui, Olivier, une formation anglaise qui a marqué l'histoire de la pop par sa sophistication et la voix de son chanteur, un groupe influent donc.
2: Oui, absolument. D'ailleurs, en 2003, le groupe américain No Doubt dopait sa compilation de singles avec ce qui deviendra un tube mondial. It's My Life, reprise d'un morceau du fameux groupe anglais Talk Talk, qui avait déjà connu un grand succès 20 ans plus tôt, donc avec ce même titre.

0: Avant le mouvement punk, je n'aurais jamais imaginé pouvoir décrocher un contrat discographique car je pensais ne pas savoir jouer. C'est Marc Hollis qui parle, hein, ce n'est pas moi. Notre ami ajoutant, mais le punk disait, si tu penses savoir jouer, alors tu sais jouer. Marc sera aussi grandement influencé par son frère aîné, Ed, alors producteur d'un groupe de pub rock très célèbre outre-Manche, Eddie and Hot Rods. Ed, dont les goûts musicaux sont en réalité très éclectiques et qui encourage son petit frère, Marc, à explorer des genres très variés, du free jazz au rock progressif, en passant par les groupes de garage américains. Garage band, accord simple, guitare saturée, voix agressive. Pas loin de l'esprit punk, au fond, j'ai bien résumé, non ?
1: Oui, absolument.
0: Pas loin de l'esprit punk qui transpire dans ce single du premier groupe de Marc Hollis, donc avant Toc Toc, The Reaction, nous sommes en 1978. Alors ce sera l'unique single de ce groupe Reaction. Marc Hollis se cherche en forme en second, Toc Toc, envoie une démo au label Island, fameux label, hein, Bob Marley, mais aussi Roxy Music, Grace Jones, etc. Démo qui séduit le directeur artistique d'Island à tel point qu'il va quitter son job pour devenir manager de Toc Toc et le faire signer avec une autre major EMI. Quant à la réalisation du premier album de Toc Toc, elle sera confiée en 1982 et là on change totalement d'univers. Un producteur qui vient de ciseler le son des tubes d'un groupe que n'apprécie pas forcément Marc Hollis, mais bon c'est comme ça, Duran Duran. Il faut dire que Colin Thurston, c'est le nom du producteur, avait aussi bossé avec Iggy Pop, donc ça rassure un peu. Résultat, Today, premier succès outre-Manche en tout cas de Toc Toc. Quant au texte que signe Marc Hollis sur ce premier album, The Party's Over, la fête est finie, ils sont empreints de mélancolie, on le disait, et laissent augurer les thèmes sombres et profonds à venir. On comprend dès lors qu'Hollis ne supporte pas la façon dont EMI a marketé Toc Toc, costume blanc, cravate noire, histoire d'être dans le look tendance du moment, hein, des nouveaux romantiques, alors que la musique qu'il aime, Marc Hollis, leader de Toc Toc, c'est celle de Debussy, de Shostakovich, de même qu'il ne tarit pas d'éloges sur les arrangements de John Coltrane ou le talent de compositeur de Burt Bacharach, citant Otis Redding comme influence vocale. Que de formidables références, il aurait pu être mon ami Marc. Pour son deuxième album,
2: Il aurait dû.
0: Toc Toc approfondira la veine organique de sa musique avec le chanteur qui creuse lui sa palette émotionnelle, notamment sur It's My Life, donc, mais aussi autre succès, Such a Shame. It's a shame. Alors pour l'anecdote, ce sont de réels barrissements d'éléphants enregistrés par le groupe lors d'une visite nocturne dans un zoo que l'on trouve en intro.
2: C'est ce qui nous permet chaque fois de mettre le point au blind test.
0: Oui. vous le mettez, en général.
2: Oui. Bon. De la concurrence un peu.
0: Toc Toc rompra ensuite avec les synthétiseurs pour leur troisième album en 1986, écrin de l'irrésistible, j'en ai encore le 45 tours, Life's What You Make It et la voix vibrante de douleur.

0: L'énorme succès de cet album accordera à Tok Tok un budget plus important encore pour le suivant. Mark Hollis prenant tout son temps, s'aventurant indéfiniment dans des expérimentations proches de la musique contemporaine pour un disque salué comme un chef-d'œuvre par la presse britannique en 88, qui se classera d'ailleurs dans le top 20. Mais le groupe implosera 3 ans plus tard, Hollis choisissant de se retirer pour se consacrer à sa famille avant une ultime épure solo en 1998. « Je veux écrire des morceaux que l'on pourra écouter encore dans 10 ans », avait-il déclaré à ses débuts. 4 décennies plus tard, sa musique nous touche toujours autant, sans parler de sa voix, ma chère Élodie. Même si sa voix s'est éteinte en 2019, Hollis, emporté par un cancer du pancréas à l'âge de 64 ans, « It was his life ».
1: Mais « The party is not over
0: no. »
1: Et on continue tant qu'il y a de la musique. Qu'est-ce qu'on écoute ?«
0: It's my life ».

0: Talk pour illustrer la séquence d'Olivier Monsens, sa bande magnétique un peu folle à retrouver bien évidemment en podcast sur Ovio, partout où vous voulez. Une séquence dans laquelle on a trouvé pas mal de monde, hein. No Doubt, Iggy Pop.
1: Mais oui, le producteur de Duran Duran.
0: Ouais. Voilà, on a même parlé de Joe Dassin tout à l'heure. Et là, on va passer de tout ça à Pierre Richard qui a érigé la distraction au rang d'art avec vous, Nicolas Bogaerts. C'est dans le mot de travers et c'est juste après ceci.
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0: Une ode aux rêveurs et aux rêveuses qui rêvent peut-être encore ce matin puisqu'on est lundi matin, on n'est pas encore toujours très bien réveillé. Les éternels dans la lune, la tête dans les étoiles, dans votre mot de travers, Nicolas Bogaerts, vous vous concentrez sur la distraction.
3: Oui, hommage en forme d'oxymore à cette tête en l'air, comme chantait Jacques Higelin, qui ont le cœur serré par l'éphémère beauté de la vie. Ceux et celles dont les oublis ou les errances agacent, interloquent dans ce monde d'ingénieurs saturés d'injonctions, alors que leur attention flottante révèle pourtant une profondeur insoupçonnée. C'est sans doute pour cela d'ailleurs que certains films les traitent avec indulgence, voire avec tendresse.
4: Quand un distrait rencontre un autre distrait, qu'est-ce qui se raconte ? Des histoires de... distrait.
5: Madame ?
6: Oh, je vous prie de m'excuser, monsieur.
0: Le distrait, le film qui a fait de Pierre Magic Richard la figure de proue d'une distraction essentiellement poétique. Et pourtant, la distraction peut être stigmatisante.
3: Oui, sachez qu'en français, la distraction, c'est d'abord l'action de mettre à part, de détacher par extension le manque d'attention habituel ou passager de l'esprit occupé par autre chose que ce qui lui est proposé. Ça donnait distraction comme divertissement, comme diversion, mais surtout plus sévèrement, cette incapacité pathologique de fixer son attention. D'où cette manie que nous avons de juger la distraction par ses conséquences. L'absence, la gaffe, la chute, le parapluie oublié, le sel dans le café, la porte vitrée dans la tronche. Or, c'est une mécanique subtile que la distraction. L'attention troque en une fraction de seconde un objet pour un autre, devenu prioritaire parce que plus stimulant. Le trouble déficit d'attention, TDAH, le spectre autistique, les traumas, l'anxiété sont des terrains propices à la distraction. Chez Pierre Richard, revenons-y, la distraction opère comme un lapsus révélateur d'une identité qui tente de trouver sa place dans un monde rigide où l'inattendu l'emporte sur la raison.
7: Voilà ce dont il s'agit. Mon dossier. J'ai oublié de mettre les feuilles de papier dedans. Mon stylo. Dans mon manteau.
8: Son manteau.
7: Ah ! Mon dossier.
8: Ah ! Oh ! Le manteau.
7: Ah ! Excusez-moi, je suis vraiment distrait.
8: Ça m'arrive quelquefois aussi.
7: Ah, vous ? Alors moi...
0: Vous êtes peut-être reconnu aussi Paul Prébois avec Pierre Richard dans ce nouvel extrait.
9: J'ai un poster de Paul Prébois d'ailleurs.
0: Le distrait est aussi souvent maladroit.
3: Oui, mais la distraction, c'est plus que de la malchance. Ça, c'est plutôt l'apanage de l'inspecteur Clouseau dans La Panthère Rose. Chez Pierre Richard, comme chez Monsieur Hulot, le personnage inventé par Jacques Tati en 1953, le temps de vacances assez chahutante, c'est un corps qui exécute autre chose que ce que la situation ou la logique demande. Un déplacement involontaire de l'attention vers une stimulation concurrente qui ouvre une autre issue. Une issue vers un monde plus incertain, plus inhabituel, bancal peut-être, mais pas moins merveilleux.

0: Un merci pour le souvenir, Nicolas. La musique d'Alice au Pays des Merveilles de Lewis Carroll, adaptée par Disney. Une ode à la rêverie aussi.
1: Oui, c'est Alice qui tente de garder le fil dans le Pays des Merveilles, où Chapelier, Lapin Blanc et Chat de Chester semblent nous dire « Qui de vous ou de nous ?» a perdu le nord. Au final, celui qu'on appelle sérieux, réaliste, n'aurait-il pas simplement tourné le dos à l'essentiel, c'est-à-dire l'émerveillement, la poésie ordinaire des choses? Peut-être que le distrait, la distraite ne sont pas ceux qui ont perdu le monde, mais qui ont trouvé le leur par la grâce d'un avion dans le ciel, d'une mouche sur la vitre, d'un écureuil dans la cour d'école, comme François Perrin a retrouvé la petite Benz dans La Chèvre. Film parfait pour un dimanche soir, avec cette musique mélancolique signée Cosma, annonciatrice de la fin de l'aventure et du retour à l'école.
2: Bonjour.
3: Bonjour. Où suis-je?
2: Je ne sais pas du tout. Vous entendez les oiseaux?
3: Oui, c'est joli.
2: Oui, c'est très joli.
1: Si le distrait est gaffeur, c'est sans doute qu'il est anxieux, qu'il s'ébat pour exister. Si la distraite est absente, c'est qu'elle tente probablement de rendre son monde intérieur plus apaisé. Alors, l'une et l'autre ne sont pas perdues dans la lune, puisqu'ils s'y retrouvent. Alors, si vous pouviez seulement voir où nous, les distraits, nous allons quand on part comme ça, à l'improviste. Alors, si vous me demandez, moi je peux vous le répondre, je vais vous le dire, on est encore dimanche soir devant la télé, installez-vous, il y a des plaids, du chocolat chaud, il n'y a pas école lundi, et le film va recommencer.
0: Génial. Ou alors vous voguez comme ça sur un cours d'eau du Mexique, l'air de contraste. Merci beaucoup, avec Nicolas plaisir. Bogart, pour tous ces souvenirs. Vous pouvez parler de Pierre Richard chaque semaine.
1: Moi, je voudrais vivre vraiment dans cette musique de Vladimir Cosma.
0: Oui, oui. Ouais,
1: et dans la fin du film La Chèvre. Même s'il a mal vieilli, la fin est magnifique.
0: Mais oui, voilà, pour plein de raisons. Mais on va se laisser cette petite musique jusqu'au bout du bout. Merci beaucoup, Nicolas Bogart. Merci, Olivier Monsens. Merci, Paul-Michel, Milan, Léo, Olivier Depri, toute l'équipe de Matin Première. On se retrouve demain. Merci à vous qui étiez là.
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0: Il est 2h.
1: David Riffon avec vous pour ces informations. Les responsables de l'aéroport de Charleroi déplorent la grève de 24 nuits qui s'annonce du côté des contrôleurs aériens qui travaillent à Charleroi. Les syndicats de Skies, l'entreprise responsable du contrôle aérien, ont mis leur menace à exécution après plusieurs semaines de discussions infructueuses avec la direction. Les contrôleurs seront en grève dès mercredi soir 22h jusqu'à 8h le lendemain et ce pour 24 nuitées au total, c'est-à-dire jusqu'au 10 octobre. Au centre du problème, une prime de nuit pour ces contrôleurs, impossible à payer selon la direction. Selon l'aéroport Carolo, les conséquences potentielles de ces actions sont préoccupantes, non seulement pour le BSCA, mais aussi pour l'attractivité et l'activité économique de la Wallonie. Ce lundi soir, les conséquences précises sur les vols n'étaient pas encore confirmées. Une enquête est ouverte dans le Brabant wallon après la diffusion de cette vidéo. On y voit un policier gifler violemment une femme avant de la pousser à bord d'un combi de police. Les faits se seront déroulés samedi en marge d'un accident. Il concerne un membre de la zone de police Nivelles-Genappe. L'enquête devra établir le déroulement précis des faits. Un corps a été retrouvé sur l'île écossaise de Skye. Il pourrait s'agir du corps de ce randonneur belge porté disparu depuis dimanche matin. Ce randonneur chevronné de 45 ans était parti de son refuge en milieu de matinée pour entamer l'ascension d'un sommet. Mais il n'a ensuite plus donné de signe de vie et sa famille a signalé sa disparition dimanche soir. Selon les premiers éléments de l'enquête, sa mort n'est pas considérée comme suspecte. Les données d'environ 680 clients de la banque en ligne Revolut, dont 10 en Belgique, ont été divulguées par erreur à un fraudeur. Selon l'entreprise, un escroc s'était fait passer pour une instance gouvernementale légitime afin de réclamer certaines données personnelles. Celles-ci ont donc été partagées par la banque en ligne qui ne se doutait de